0: Il n'y a pas loin du Capitole à la roche tarpéienne, il n'y a pas loin de la gloire à la chute. C'est ce qui est arrivé à Gustave Eiffel pendant la construction de la tour. Le plus haut édifice du monde lui aura coûté près de 7 millions de francs de l'époque, remboursé très vite. Ce n'est rien à côté de la somme gigantesque engagée pour la fourniture des portes colossales des écluses du canal de Panama. Pour relier l'Atlantique au Pacifique, Ferdinand de Lesseps a fini par appeler à l'aide l'ingénieur. Le contrat est de 125 millions de francs, du jamais vu dans tout le 19e siècle. Mais le chantier est effroyablement compliqué. Pour financer ce gouffre, des affairistes vont lancer une souscription publique, collecter des millions auprès de petits actionnaires. Mais quand la presse apprend que des élus ont été corrompus pour permettre ces levées de fonds, l'opération vire au fiasco. La compagnie cesse ses paiements, abandonne les travaux et est mise en liquidation judiciaire en février 1889, un mois avant l'inauguration de la tour Eiffel. Par contrat, Gustave Eiffel a touché 33 millions de francs de bénéfices dans cette liquidation. Les petits actionnaires ruinés portent plainte pour fraude et abus de confiance contre Ferdinand de Lesseps et les autres administrateurs de la compagnie du canal, dont Gustave Eiffel. L'instruction dure longtemps, mais ce sera l'affaire financière la plus retentissante en France à la fin du 19e siècle. Et Eiffel comparaît et est condamné le 9 février 1893, à 2 ans de prison et 20 000 francs d'amende. Il fait aussitôt appel. Le procès est prévu pour le 9 juin 1893. Et la veille, c'est la règle, le grand ingénieur doit se constituer prisonnier. Eiffel a fait de la prison le temps du procès. Sa condamnation est finalement annulée, mais pour un vice de forme. D'autres procédures le disculperont, mais le mal est fait dans l'opinion. Et l'ingénieur se sent déshonoré. Il va démissionner quasi immédiatement de la direction de son entreprise qui devient la SCLP, la Société de Construction de Levallois-Perret. À 61 ans, riche à millions, propriétaire de nombreuses villas somptueuses en France ou en Suisse, notable mais sali par l'affaire de Panama, Gustave Eiffel va se consacrer entièrement au sauvetage de la tour qu'il a toujours en concession et la science, sa chère science, va redevenir le centre de ses préoccupations. Au tournant du XXe siècle, il se consacre à la météo. Grâce à la tour, on découvre ainsi le phénomène d'inversion thermique, quand il fait plus chaud, parfois la nuit en hiver, à 300 mètres de haut qu'au niveau du sol. On l'a vu, il prête aussi la tour aux militaires pour tester les débuts de la transmission radio. Mais il va profiter de la tour pour retrouver son meilleur ennemi de toujours, le vent. Personne ou presque ne s'y intéresse au début du XXe siècle, alors que lui a bataillé tout au long de sa carrière contre le vent qui a même fait s'effondrer un de ses viaducs ferroviaires en construction. Benoît Blanchard est ingénieur aérodynamicien, spécialiste des travaux d'Eiffel.
1: Comment étudier le vent? Le vent n'est pas étudié à l'époque. Il l'écrit dans ses mémoires. Le vent, mon ennemi invisible. Et c'est pour ça qu'il a besoin de l'étudier. Et c'est la tour Eiffel qui va servir de premier banc d'essai aérodynamique pour Gustave Eiffel, avec un appareil qui est dans le hall ici, qui s'appelle l'appareil de chute, et qui lui permettait de lâcher... Oui, il est juste derrière nous, là. Il lâchait un bâti depuis le deuxième étage de la tour Eiffel, long d'un câble. Sur ce bâti, il accrochait l'objet qu'il voulait tester, et pendant la descente, il mesurait les efforts du vent sur cet objet. Ah oui, c'est assez imposant, hein. Vous voyez bien, le trépied fait à peu près 3 mètres de haut, et je pense que le bâti qui était lâché faisait une centaine de kilos. Le deuxième étage est à 120 mètres, et donc pendant ces 120 mètres de descente, eh bien, il mesurait les effets du vent sur cet objet.
0: On est en 1909, Eiffel a 77 ans, et c'est une deuxième vie qui va commencer pour lui, quand il se rend compte que ses recherches suscitent enfin l'intérêt des premiers constructeurs d'avions.
1: Comme il est rattrapé, je dirais, interrogé par ses contemporains pour dire « Monsieur Eiffel, ce que vous faites en aérodynamique sur la tour, ça nous intéresse. On a besoin de comprendre comment et pourquoi un avion vole. » Et donc, il se dit que cet objet, son appareil de chute, n'est pas du tout adapté à faire ce type de mesure. Alors, il a bien l'idée de faire une tyrolienne entre le haut de la tour Eiffel et le bout du champ de Mars, avec une grande complexité. C'est que quand il y avait du vent et des choses comme ça, on pouvait pas faire d'essai. Et qu'à chaque fois qu'on avait terminé un essai, il fallait remonter tout l'appareillage depuis l'école militaire jusqu'en haut de la tour. Et c'est là où il a l'idée. Il n'est pas le premier, hein. Il y a d'autres qui avaient travaillé sur le sujet, de se dire, bien, au lieu de déplacer l'objet dans l'air, je vais déplacer l'air autour d'un objet fixe. Et il crée en 1909, au pied de la tour Eiffel, sa première soufflerie.
0: Mais oui, une soufflerie qu'il conçoit et construit sur ses fonds. Elle est rapidement trop petite pour les tests qu'il veut réaliser et le bâtiment dénote un peu au pied de la tour Eiffel. La ville de Paris lui demande d'ailleurs de le déplacer. Il va donc...

0: acheté en 1911 un bout de jardin à un maraîcher de l'ancien village d'Auteuil. C'est aujourd'hui la rue Boileau, dans le 16e arrondissement de Paris. Et en 4 mois, il va construire l'écrin de sa nouvelle invention. Cet endroit extraordinaire est en parfait état aujourd'hui et fonctionne toujours. Le vieux tableau de commande, classé monument historique, a été utilisé jusqu'en 2003 avant d'être modernisé. Si cette soufflerie est encore demandée aujourd'hui, c'est parce que Gustave Eiffel a voulu la perfection, encore une fois, et il a inventé un procédé qui porte son nom.
1: Tous les gens qui construisaient des installations pour faire des études, eh bien, soufflaient sur les maquettes. Et donc, non soufflerie. Eiffel, lui, va travailler à l'aspiration. Pourquoi? Parce que lui, il voulait un courant d'air le plus laminaire, sans turbulence. Et il a vu que travailler devant le ventilateur permettait d'avoir ce courant d'air sans turbulence, alors que quand on est derrière, il faut tout un tas de dispositifs pour supprimer les tourbillons créés par le ventilateur.
0: Et donc, c'est une soufflerie type Eiffel.
1: Voilà, c'est la deuxième soufflerie type Eiffel, hein, puisque la première était celle du Champ de Mars. Et il y en a eu des centaines d'autres construites dans le monde. Alors, bon, Eiffel, comme beaucoup de ce qu'il faisait, avait déposé un brevet, mais permettait à tout un chacun de l'utiliser gratuitement pour pouvoir construire des souffleries de type Eiffel.
0: C'est pour cela que l'énorme ventilateur est tout à l'arrière de la soufflerie. Il faudrait peut-être dire l'aspirerie. D'ailleurs, c'est la seule partie métallique de cette soufflerie. Étonnant pour un constructeur qui a bâti sa vie et sa fortune sur le fer. Et cet outil fonctionne dans un silence étonnant, comme on va s'en rendre compte.
2: Guillaume ! Est-ce que tu peux allumer l'armoire en bas? On va mettre du vent.
1: Et c'est la particularité de la soufflerie de type Eiffel, c'est qu'on travaille dans un caisson étanche. Vous regardez, on est dans une grande pièce, il n'y a que 2 ouvertures qui se font face, l'entrée de la chambre d'expérience, la sortie de la chambre d'expérience. Quand on va mettre en route le vent, on va avoir un tube de vent qui traverse la pièce. On n'a pas de paroi, on n'a rien. Vous êtes à 1 mètre de la veine d'essai, vous sentez pas un souffle d'air. Et pour autant, vous pouvez avoir 100 km/h de vent qui traverse la pièce. C'est quelque chose pour nous qui est tout à fait intéressant parce que on est à côté de la maquette. On peut intervenir sur la maquette. Je dirais, on touche le vent. Voilà. On est dans la veine d'essai. Je sais pas si vous avez vu quand on est rentré dans la chambre d'expérience, on est passé par un sas. Parce que quand on met en route le ventilateur, eh bien, évidemment, on crée ce tube d'air qu'on veut faire, mais on aspire l'air qui est à l'intérieur de la pièce, ce qui fait qu'on est en dépression par rapport à l'extérieur. Si on n'avait pas de sas, quand on a le vent à 100 km/h, on peut plus ni rentrer, ni sortir de la pièce, parce que la dépression qui est créée là-dedans fait qu'on a une dépression de 100 kilos sur la porte. On peut pas l'ouvrir. Donc voilà, c'est ça la grande astuce de la soufflerie type Eiffel, c'est ce caisson étanche, qu'il appelait lui chambre Eiffel d'ailleurs, et qui fait que, bah, vous voyez, on est à l'intérieur, tous les instruments de mesure sont à l'intérieur, on peut travailler ici, et on va créer le tube de vent qui traverse la pièce. On va la mettre en route. Vous allez voir qu'elle est étonnamment silencieuse.
0: Ça, c'est pas bon pour la radio, mais...
1: Non, c'est pas bon pour la radio, mais c'est bon pour les gens qui y travaillent. Vous vous en rendez pas compte, mais le vent, là, traverse la pièce. On a mis en route.
2: Vous pouvez aller voir.
0: Donc là, on est où? On est à 20 km/h?
3: C'est ça, environ.
0: Et vous me dites que je peux aller mettre la main?
3: Vous pouvez aller mettre la main, tout votre corps, même si vous voulez, vous allez voir.
1: Voilà, ça y est, vous vous rendez compte? Là, on est dans le vent. Et là, on a 20 km/h à peu près. On peut monter à 100 km/h dans la veine d'essai. 100 km/h, on tient difficilement debout tous les deux. Ça commence à souffler un peu fort.
2: Voilà. Et pour autant, pas de bruit.
1: Étonnant, hein?
0: Alors là, on se tient debout dans cette fameuse chambre. Je sens le courant d'air sur mon épaule gauche. On est vraiment à 20 cm. Si je bouge le micro de 20 cm, hop.
2: Dans la veine d'essai.
0: Les débuts de la soufflerie sont consacrés quasi exclusivement à l'aviation. Ailes, hélices, flotteurs d'hydravion, trains d'atterrissage, réservoirs. 15 000 expériences sont effectuées dans la seule première année. Il n'existe pas de laboratoire comparable dans le monde à l'époque et les pays voisins, dont l'Allemagne, se font traduire immédiatement tous les travaux d'Eiffel. La reconnaissance de la communauté scientifique est universelle. La fondation Smithsonian aux États-Unis va lui décerner la médaille Langlais pour service rendu à l'aérodynamique. C'est le début d'une saga méconnue qui dure encore aujourd'hui. Dès 1915, le laboratoire travaille pour la première fois au monde pour une marque de voiture. Restez fidèle depuis.
1: C'est vrai que c'est quelque chose d'un peu anachronique. Hein. On doit être la seule soufflerie au monde, d'ailleurs, aussi ancienne et toujours en fonctionnement. Mais peut-être parce que le principe de la soufflerie Eiffel et de son fonctionnement à l'aspiration fait que c'est une soufflerie très facile à utiliser. On peut y faire beaucoup de sortes de tests. On va travailler sur le bâtiment, tenu au vent des bâtiments. On va travailler sur la ventilation des bâtiments. Une grosse activité de la soufflerie aujourd'hui, ça va être de travailler sur ce qu'on appelle la ventilation naturelle en milieu tropical. tropicale humide. Alors, un autre terrain de jeu favori, c'est l'île de la Réunion et Mayotte, sur lequel on construit des bâtiments sans climatisation et on utilise le vent pour rendre confortables les espaces de vie et les espaces de travail à l'intérieur de ces bâtiments. Et ça, c'est testé ici. Et ça fait une douzaine d'années qu'on travaille beaucoup sur cette thématique et qu'il y a un certain nombre de bâtiments un peu emblématiques de l'île de la Réunion et de Mayotte qui sont passés en maquette dans cette soufflerie pour justement travailler la ventilation naturelle.
0: La soufflerie d'Eiffel, si discrète, dans sa rue tranquille, peut se visiter, notamment lors des journées du patrimoine, un plongeon fascinant dans ce qui a été le dernier bureau de Gustave Eiffel.
1: C'est quelque chose d'assez émouvant parce que enfin, quand je suis rentré là, moi j'avais pas mesuré la dimension finalement de cet endroit, mais de se dire que Gustave Eiffel ici a travaillé, a été un des précurseurs de l'aérodynamique expérimentale, peut-être ça nous donne aussi, on a l'impression qu'il y a une âme ici, voilà, on n'est pas dans un endroit comme un autre, et puis ça nous donne une espèce de responsabilité aussi par rapport à ce qu'on va faire en se disant que voilà, on est dans l'histoire et dans la continuité de l'histoire de l'aérodynamique en France.
0: La soufflerie n'est que l'ultime héritage de celui qui n'était pas architecte, pas artiste, qui n'a dessiné aucune de ses constructions les plus audacieuses, mais qui avait le génie de l'entreprise, du marketing et de l'équation juste. Le patriarche qui a créé tant de formes impeccablement rationnelles est mort à Paris le jeudi 27 décembre 1923, 12 jours après son 91e anniversaire. Il défie la géométrie maintenant par-delà la mort. Sa tombe dans le cimetière de Levallois-Perret se distingue. Elle est la seule de sa rangée qui ne respecte pas l'alignement parce qu'elle est tournée exactement vers la tour Eiffel.

0: Girls and Boys. Alors évidemment, ça nous amène à parler des garçons, des filles et des autres, et de l'ambiguïté sexuelle, de cette imagerie, de ce look, de ces provocations qui ont fait également le Prince, notamment à ses débuts. Alexis Tain, il est presque sulfureux à l'époque, le Prince qui apparaît par exemple lors des premiers concerts en France de l'artiste.
1: Moi je dirais que Prince s'inscrit dans une tradition qui est celle de notamment de David Bowie, et finalement reprend le flambeau que avait déjà porté David Bowie dans les années 70. Et Prince comprend assez rapidement que c'est à travers la controverse, ce sera d'ailleurs le titre de son quatrième album,
0: Controversy,
1: qu'il va pouvoir se différencier.

D'ailleurs, c'est intéressant parce que Controversy, dans le morceau Controversy, il dit « Am I black or white ? Suis-je blanc ou noir ? Am I straight or gay ? Suis-je hétéro ou homo ? Controversy ?»

0: comme si, finalement, à l'époque, il pouvait déjà parler de lui-même et se poser comme objet d'attention et de controverse. Alors qu'en fait, en réalité, au quatrième album, Prince est assez encore méconnu. Mais le simple fait de se percevoir comme ça et de s'écrire et de créer un narratif autour de ça lui permet effectivement de créer un peu de la polémique et de la controverse.
1: Oui, dans Controversie, il dit « j'aimerais qu'on soit tous nus ». Il dit quand même ça.
2: Hein. Oui, oui, enfin, oui, oui.
1: Mais c'est vrai qu'à 22 ans, quand il fait ses premiers pas sur scène, alors que la maison de disques lui dit « oh là là, t'es vraiment trop timide pour te produire en public, n'y va pas oui. », il y va, il arrive quand même en impair, et sous l'impair, il est en string, en parésille, oui. avec des talons de 22 cm. Avec des talons hauts. C'est quand même, d'entrée de jeu, il joue la carte de la provocation pour se faire remarquer.
2: Avec des titres quand même et des textes quand même sulfureux dans Dirty Mind, Cream, Sexy Motherfucker. You sexy.

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1: Il y va pas, avec le dos de la cuillère quand même, Stéphane.
2: Non, mais le charnel, le sexuel, la provocation et le spirituel, en fait, ça se rejoint dans la spiritualité, pour utiliser le mot de Prince. Il a été construit comme ça. Il est construit sur un truc magique pour lui, qui est l'histoire d'amour de ses parents. Ses parents divorcent quand il a 7 ans. C'est un cataclysme qui va totalement inspiré son œuvre. Purple Rain, c'est aussi le film comme l'album, c'est aussi cette histoire-là. Mais lui, il mêle tout. Rappelez-vous, il s'est fait appeler Love Symbol. Ça dit tout. C'est-à-dire que il y a une espèce de réunion de tous les genres au service de la sexualité, mais au-delà de ça, au service de la spiritualité et du lien avec Dieu.
1: Le divorce de ses parents, est-ce que c'est ce dont il parle dans When Doves Cry?
2: Oui.
3: Oui, très clairement. Oui. Il dit qu'un des pires moments, effectivement, de sa jeunesse, c'est de voir son père potentiellement abusé de sa mère au sens vraiment violent du terme. Il y a une violence sourde dans la famille de Prince, et Prince d'ailleurs dit au moment où ses parents se séparent qu'il en est presque soulagé. Commence alors une errance, puisque Prince va habiter d'abord chez son père, qui va le chasser de chez lui, habiter un tout petit temps chez une tante, pour finir effectivement par habiter chez Bernadette Anderson, qui est la mère d'un de ses amis, qui a déjà 5 enfants. Il va habiter dans le basement, et c'est véritablement là que ça vocation de musicien, ou en tout cas va naître, puisqu'il va s'enfermer effectivement dans ce basement, qui est un basement dans lequel il y a des instruments, et c'est là qu'il va jouer ses premiers groupes.

0: Alors, vous l'avez dit très clairement, Prince est un hétéro, mais ça nous amène à parler de ses relations avec les femmes.
1: Mais si son père le fout dehors, c'est déjà parce qu'il le découvre avec une fille dans son lit.
2: Exactement.
1: Ça vient de là déjà. C'est-à-dire que très jeune, il avait compris la chose. Et donc son père le fout dehors à ce moment-là, parce que Prince est pris en flagrant délit chez lui avec une copine de lycée.
0: Il y en a qui ont compté beaucoup plus que d'autres, et notamment qui l'ont accompagné sur scène et dans sa création.
2: Moi, je dirais que Prince est féministe, c'est-à-dire que il s'entoure vraiment dès le début de femmes, mais c'est vraiment dès le début, quoi. C'est-à-dire même dans ses premières séances studio, il y a Patrice Rushen qui est une clavier de jazz funk des années 70 qui est dans les parages. Il y a Shilahi déjà qui apparaît, et donc il constitue des groupes un peu dans la tradition de Sly Stone d'ailleurs, où finalement il y a des noirs, il y a des blancs, il y a des femmes, enfin tout est mélangé. We're all freaks. Et les femmes vont jouer un rôle vraiment considérable. Donc évidemment, on va y avoir l'influence de Wendy et Lisa, qui vont être un peu ces muses, qui vont être les deux musiciennes au sein de Revolution, et qui, dont on dit qu'elles vont l'ouvrir un petit peu aussi à des harmonies nouvelles, c'est-à-dire que vraiment de la musique aussi blanche, entre guillemets, de la musique classique blanche, Ravel, Debussy, de la musique impressionniste, à Bill Evans aussi, puisque Lisa était sa clavier. Donc à des harmonies un peu nouvelles, qui sont pas a priori celles avec lesquelles s'est nourri Prince dans sa jeunesse.

Mais il y a aussi une sorte de malédiction, je trouve, sur la vie intime et la vie de couple de Prince. Alors, est-ce que ça part du traumatisme des parents? Ça, c'est les psys qui auraient pu se pencher sur ce dossier épais, qui auraient pu nous le dire, mais... on va lui prêter et il aura plein de liaisons. Alors certaines connues, je pense à Kim Basinger par exemple, au moment de Batman, etc. La femme avec qui il va se marier, qui est Maïté, qui était donc une proche, une de ses danseuses, avec qui il va avoir un enfant, ça va très mal se terminer, d'abord parce que le couple va se séparer et puis parce que le bébé ne vit que quelques jours, et on a l'impression que non pas il répète un modèle, parce que ça serait un vrai raccourci, mais en tous les cas que jusqu'au bout de sa vie, c'est quelqu'un qui était fait peut-être aussi pour être seul, parce que justement il y a cette blessure d'enfance.

Girls and Boys, les garçons, les filles, et puis tout un passage en français. D'ailleurs, qui est-ce qui chante, qui interprète ce passage en français qu'on écoute ?

0: C'est Marie-France qui est sa costumière, je crois. Alors j'ai peur de dire des bêtises, mais il me semble que c'est ça.
1: Alors ça nous amène au rapport entre Prince et la France. Un rapport privilégié, rapport particulier. Il avait un grand appartement avenue Foch.
0: Oui, j'allais dire une adresse déjà, qui est le 60 avenue Foch, puisque Prince effectivement a loué pendant plusieurs années, 4-5 ans je crois, ce grand appartement avenue Foch, devant lequel les fans parisiens... se réunissaient parfois. Et
1: vous avez fait le pied de grue là-bas?
0: Ouais, j'ai dû le faire une ou deux fois effectivement, mais il y a des histoires amusantes. Je crois qu'il y a quand même quelques fans qui ont réussi à monter dans l'appartement, où je crois il y avait un grand piano, il y avait un peu de matériel d'enregistrement. Voilà, donc qui était vraiment une adresse symbolique et prisée de Prince.
1: Il avait un lien particulier avec la France, avec Paris, c'était un lieu où il...
0: Il a établi, vraiment, ça a été un peu son, je dirais, sa capitale de cœur, puisque il a eu cet appartement-là, et Paris est devenu un peu la plateforme quand il venait en tournée en France. Il se posait à Paris, d'abord dans son appartement, puis après dans différents hôtels. Il rayonnait, c'est-à-dire qu'en fait, généralement, il était installé à Paris, et ensuite, il faisait des sauts de puce dans les différents pays pour faire ses concerts, et il revenait à Paris. Donc il enregistrait dans des studios à Paris, comme Guillaume Tell. Il répétait ses tournées à Paris également. Donc il avait une activité vraiment, y compris de musicien, d'enregistrement à Paris.
1: Stéphane.
2: Tu parles des enregistrements. Il y a, paraît-il, des bandes qui ne sont jamais sorties, pour le coup, d'enregistrements à Paris avec, alors je parle sous le contrôle d'Anthony, je crois, avec Vanessa Paradis, avec Erika Mitsuko. Il y a sans doute eu des titres avec Ophélie Winter lors d'une petite passade amoureuse. Et en effet, il y avait le concert, il y avait l'after-concert, et puis il y avait ensuite les sessions d'enregistrement à tout moment, notamment et surtout parfois à Paris.
3: Oui, Vanessa Paradis avait très envie de faire un album avec lui. Ça ne s'est pas fait pour plusieurs raisons, mais ils se sont approchés, ils ont collaboré un peu dans l'ombre, et puis elle s'est tournée vers Lenny Kravitz.

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1: Nous sommes le 8 janvier 1959 à La Havane. Dans les rues de la ville, 1 million de Cubains sont serrés les uns contre les autres, accrochés aux lampadaires ou perchés sur les balcons. Ils crient leur soif de liberté. La révolution est déjà faite, mais aujourd'hui, on l'a fait. Depuis une semaine, le dictateur Batista a plié bagage. Direction la République dominicaine. Bon débarras. Bon, avec lui, il a quand même emporté 300 millions de dollars, hein, une belle prime de départ. Mais on s'en fout, ce matin-là, plus personne ne pense à lui. Car à La Havane, maintenant, on respire autrement. Pour la première fois depuis très longtemps, la ville s'éveille, sans tyran. Et dans l'air, c'est un parfum de renouveau qui flotte déjà. Dans les rues, un chant monte, un cri. « Vienen los barbudos !» Ce qui signifie « les barbus arrivent ». Les barbus, ce sont les guerriers, ce sont ceux qui ont tenu bon et qui ont tout risqué pour faire tomber la dictature. Il va falloir les fêter, leur convoi approche. C'est pas du tout la deuxième DB hein, pendant la libération de Paris. Non, là, c'est plutôt des camions brinque-ballants, des jeeps rafistolés, un vieux tank américain tout cabossé. Et au milieu, debout, saluant la foule, un homme, Fidel Castro. Pas besoin de l'annoncer, tout le monde le connaît. C'est lui, l'avocat devenu guerriero. Treillis vert olive, barbe de patriarche, regard de feu. Depuis des jours, il remonte l'île, étape par étape, comme un prophète. À ses côtés, son fils, Fidelito. Un gamin aux yeux écarquillés qui voit son père en direct entrer dans la légende. Fidel serre des mains, embrasse des enfants, bénit la foule comme un curé. Sauf que lui, c'est un révolutionnaire. Des fleurs pleuvent des balcons, des mouchoirs blancs s'envolent. Et, surprise, des soutiens-gorge aussi. C'est la révolution, tout est permis. Et Castro, lui, il rayonne. Il savoure chaque seconde. Pour lui, c'est une revanche et une consécration. Direction Camp Columbia, l'ancienne forteresse du régime déchu. Là, 20 000 personnes sont entassées dans la cour. Et des millions d'oreilles sont collées aux radios. Même à Washington, aux États-Unis, on écoute très attentivement. À 20h, Fidel monte sur l'estrade. Il s'approche du micro. Le silence se fait. Fidel Castro prend une inspiration et la voix un peu tremblante, il lance « Camarades !» La foule explose. Et ce sera 20 minutes d'ovation ininterrompue. Quand le calme revient enfin, il lève la main, sourit et poursuit. Le seul vainqueur aujourd'hui, c'est le peuple cubain. Le ton est donné et le discours commence. À la Fidel, sans note, brute de décoffrage, il parle de justice, d'égalité et d'avenir. Il promet la terre aux paysans, des écoles pour les enfants, un système de santé digne de ce nom. Il jure que la corruption, les magouilles, les humiliations, tout ça c'est fini. Tout. Castro promet tout. Et tout le monde veut y croire. Et puis soudain, le miracle. Oui, l'instant de grâce. À 22h47, deux colombes blanches surgissent de nulle part. L'une se pose sur le pupitre et l'autre sur son épaule. Comme un pirate. Mais un pirate qui apporterait la liberté, le progrès et l'égalité. À la vue de ce nouveau barbe noire de la liberté, la foule chavire. Certains s'agenouillent. D'autres éclatent en larmes. Ces colombes, c'est un signe de Dieu, définitivement. Les photographes, eux, se régalent. Et cette image-là, celle du barbu en uniforme, debout sous les projecteurs, une colombe sur l'épaule, va faire le tour du monde. Le message est clair. Le destin a choisi son champion. À cet instant précis, le mythe s'imprime. Fidel Castro n'est plus un simple combattant. Il est devenu un symbole. L'incarnation vivante de l'espoir cubain. Mais comment en est-on arrivé là? Imaginez un coin paumé à l'est de Cuba. Non, vraiment paumé. Voilà, vous y êtes. Biran. Un village complètement perdu. Un village moite, suffocant, dévoré par les moustiques. Il fait chaud. Et soudain, dans la nuit du 13 août 1926, à la lueur famélique d'une lampe à pétrole, un cri. Fidel Alejandro Castro Ruz vient de naître. 4,5 kg à la naissance. Un beau gigot. Sa mère l'appelle Fidel. Fidel, le Fidel. Un peu ironique ça, quand on sait que son père, Angel Castro, est encore marié à une autre femme. Angel est un ancien soldat espagnol, devenu notable grâce à la canne à sucre. Il en possède 13 000 hectares et emploie 300 ouvriers. Une success story, comme on dirait aujourd'hui. Notre jeune Fidel va grandir entre deux mondes. D'un côté, la maison coloniale à 20 pièces. De l'autre, les cabanes en tôle, des coupeurs de canne. Et lui, autant dire qu'il préfère la poussière. Il parle le créole avant l'espagnol. Il mange du maïs grillé, assis avec les ouvriers. Gosse de riche, mais cœur du côté du peuple. À 5 ans, il promet de brûler la maison s'il n'est pas baptisé. À 6, il menace de sauter du toit si on ne l'envoie pas à l'école. Et à chaque fois, il gagne. Alors, direction le collège jésuite de Santiago. Messe, discipline, latin, mais lui, ce qu'il aime par-dessus tout, c'est le sport, la boxe surtout. Il défie des costauds 3 fois plus lourds que lui, il ne gagne pas toujours, mais à chaque fois quand il rentre chez lui le soir, il sourit et il dit « Demain, je recommence ». Mais sa vraie force, ce sont les mots. En cours de rhétorique, il parle pendant des heures. Un professeur note déjà « Ce garçon ira loin, trop loin peut-être ». En 1945, Fidel entre à la fac de droit de La Havane. Là, c'est plutôt ambiance mitraillette et coup de feu dans les couloirs. Et ça, il adore. Avec un 9 mm à la ceinture ou un flingue sous l'oreiller, il lit Marx et Mussolini. Mussolini, oui, Mussolini, pour connaître l'ennemi, dit-il. Son truc, il le sait, ce sont les discours. Même sur le prix du café, il peut tenir 2 heures et captiver la salle. Entre deux assemblées, il épouse Mirta, la fille d'un ministre. Mais très vite, entre eux, ça coince. Mirta veut une vie rangée. Fidel, lui, préfère les manifs aux dîners aux chandelles. Bon, alors, ils auront quand même un fils, hein, Fidelito. Mais le père est clairement plus absorbé par les idées politiques que par les facéties de son rejeton.
2: Cae asesinado en las calles de Bogotá.
1: En 1948, en Colombie, à Bogota, il assiste à l'assassinat de Gaïtan. 3 jours d'émeute, 2000 morts. Fidel est au cœur de la mêlée. Il chope un fusil, monte sur un camion et hurle « La révolution ou la mort ?» Rien ne l'arrête. De retour à Cuba, Batista prend le pouvoir par la force. Pour Fidel, c'est une aubaine, car selon lui, sans tyran, pas de révolution. Dans un premier temps, il tente la voie légale, mais il va bientôt passer à autre chose. Si la justice est fermée, ouvrons la voie des armes. Il recrute, il s'entraîne, en vue de préparer un plan complètement fou, attaquer la caserne Moncada, 2e base militaire du pays. Mais pour ça, ils sont en tout et pour tout. 130, pas plus. Objectif, s'emparer des armes dans la caserne et soulever le peuple. Mais à peine l'assaut est-il lancé, qu'une sentinelle les repère. Et les mitrailleuses se mettent à crépiter. Chez les assaillants, c'est la panique, la débandade et l'échec. Fidel s'enfuit avec 19 de ses hommes avant d'être capturé. Un sergent veut les abattre sur place, mais un lieutenant s'interpose. On ne tue pas les prisonniers. À son procès, Fidel transforme le box des accusés en tribune politique. Il prononcera cette phrase restée célèbre. Condamnez-moi, peu importe. L'histoire m'absoudra. Bon, là, dans un premier temps, il prend 15 ans. Direction l'île des Pins. En prison, Fidel ne lâche rien. Il lit 15 heures par jour. Il fonde aussi une fac pour ses co-détenus. Il réécrit aussi son discours avec du jus de citron entre les lignes d'un vieux livre pour ne pas qu'il soit confisqué. Au jus de citron, ça se voit pas, c'est plus discret. Mais au soleil, sur la page blanche, les mots réapparaissent. Et les copies de son discours circulent clandestinement. Jusqu'à 100 000 exemplaires. C'est toute l'île de Cuba qui lit « L'histoire m'absoudra ». Avec ce discours, Fidel devient une légende. En mai 1955, Batista cède à la pression et l'amnistie. Après 22 mois derrière les barreaux, Fidel sort, boosté à bloc. Dès sa sortie de prison, les journalistes l'assaillent. « Qu'allez-vous faire maintenant ?» La réponse est simple. continuer la révolution par tous les moyens nécessaires. Oui, les amis, là, le ton est donné. Mais pour l'heure,
3: Mexico,
1: direction Mexico. Fidel y débarque avec 80 dollars en poche, des rêves plein la tête et une obsession, reprendre Cuba. Il vit dans une chambre minable, mais il est gonflé à bloc. Et un jour, surprise, son frère Raoul débarque, accompagné d'un drôle de compagnon. Un jeune médecin argentin, asthmatique, idéaliste, regard perçant, toujours un livre à la main. Comment tu t'appelles ? Ernesto Guevara. Oui, le futur Che. Leur première rencontre durera 10 minutes, mais pour la deuxième, ils passeront toute la nuit à refaire le monde. À l'aube, Guevara signe leur compagnonnage. Il sera scellé pour la vie. Au Mexique, l'entraînement pour la révolution commence. Au programme, marche de 50 km, escalade, tir. Fidel, toujours aussi sportif, s'en sort haut la main. Bon, en plus, il triche. Il en rigole d'ailleurs quand il se fait gauler. Mais il y a quand même un problème qui persiste. Fidel n'a toujours pas un sou en poche. Alors, il va dégainer son arme la plus affûtée, la parole. Il va voir l'ancien président cubain exilé, Prio, et 3 heures de baratin plus tard, il revient avec un jackpot de 50 000 dollars. De quoi acheter un bateau, le Granma, une épave de 18 mètres prévue pour 25 passagers. Mais ils seront 82 à prendre la direction de Cuba. 7 jours plus tard, accostage, enfin plutôt naufrage. Et au lieu de débarquer en héros, ils pataugent dans la boue des marécages. En plus, l'armée les attend. Bilan, 60 morts. C'est l'hécatombe. Fidel s'enfuit, 2 fusils sous les bras, complètement épuisé. Mais il murmure quand même, « Maintenant, la victoire est certaine. On y est. » Les survivants se retrouvent, d'autres les rejoignent. Et dans la Sierra Maestra, la montagne cubaine, tout commence. Fidel est vraiment apprécié du peuple. Et il est sincère, il ne méprise pas les paysans. Il les écoute, il connaît leurs prénoms, il soigne leurs enfants, il partage leur pain, il dort comme eux, il parle comme eux. C'est l'un des leurs. Avec un tel chef, la guérilla prend forme. Attaque de nuit, repli le jour, et avec une autre arme très efficace, la radio. Tous les soirs, Fidel parle au peuple, et le peuple écoute, accroché à ses mots, à sa voix. Un peu plus tard, coup de génie, il invite Herbert Matthews du New York Times à une réception grand style. Cigares, café, discours sur la démocratie. Et pour impressionner, défilé militaire. Oui, sauf que, en fait, c'était les mêmes gars qui repassaient plusieurs fois en changeant juste de chemise entre 2 tours. Matthews n'y verra que du feu. Ouh là là, Castro commande des milliers d'hommes, écrira-t-il. Le mythe est lancé. Effet immédiat. Devant la peur du nombre, l'armée de Batista s'effondre de l'intérieur. Les soldats désertent et les batailles s'enchaînent. Et les victoires aussi. Le Che prend Santa Clara. Camilo Cienfuegos, un camarade révolutionnaire, encercle la Havane. C'est le début de la fin. Le 31 décembre 1958, pendant que Cuba danse au réveillon, Batista lève son verre. Puis, dans la foulée, grimpe dans un avion direction Saint-Domingue. Adios. Fidel, lui, ne se précipite pas. Il temporise. Il laisse les autres former un gouvernement provisoire. Il continue sa marche triomphale à travers l'île. Partout, la foule, son nom qui est scandé. À chaque halte, le mythe s'amplifie. Et quand enfin, le 8 janvier 1959, il entre à son tour dans la Havane, le mythe révolutionnaire est né. La colombe sur l'épaule. Un rendez-vous avec l'histoire, avec un grand H. Genre photo mythique, cliché inoubliable. Sauf que, comme vous vous en doutez peut-être, tout était orchestré. Bien des années plus tard, un ancien garde du corps avouera que les oiseaux étaient en fait dressés par un colombophile qui était caché derrière l'estrade et qui, avec un sifflet, dirigeait les oiseaux. Une mise en scène parfaite. Alors, au début de l'ère Fidel Castro, à Cuba, c'est l'euphorie. Le sauveur est partout. Il inaugure des écoles, il distribue les terres, il serre des mains, il embrasse les mamies. Toujours impeccable, cigare au bec, uniforme repassé et sourire en bandoulière. Mais très vite, le ton va se durcir. Les tribunaux révolutionnaires s'emballent. En 6 mois, pas moins de 550 exécutions. La réforme agraire frappe fort. Les grandes propriétés sont saisies. Les capitaux étrangers, en particulier les compagnies américaines, dehors. L'élite, en fuite, direction Miami. À Washington, comme partout dans le monde, on commence à serrer les dents. À la CIA, on planifie. Avril 1961, ce sera la baie des cochons. 1400 exilés cubains, formés par les Américains, débarquent au sud de l'île. Mais Fidel les attend. En 72 heures, ce sera plié. La débâcle pour les Yankees, l'humiliation. Et Fidel, devant les caméras, tout sourire, triomphant, entouré de prisonniers, cubains ou américains, Kennedy encaisse et lance l'offensive. On essaie de l'assassiner. Premier épisode, cigare piégé. Fidel, enfin connaisseur, le renifle tout de suite. Deuxième épisode, Marita Lawrence, son amante, est missionnée pour l'empoisonner. Mais elle craque et avoue tout. Il lui tend un flingue. Bah vas-y, si tu veux m'éliminer, tire. Elle s'effondre, elle se met à pleurer, elle s'excuse. Et Fidel la serre dans ses bras. Mais les tentatives d'assassinat continuent. 638 tentatives d'assassinat. Sa méthode pour y échapper, la paranoïa. Il ne mange que ce que goûte son garde du corps. Il change de lit chaque soir et ne dort que 3 heures par nuit. Arrive octobre 1962 et la crise des missiles. L'URSS, alliée de Cuba, installe des ogives dans l'île. Khrouchtchev jubile. L'Amérique est à portée de tir. Du côté américain, c'est la panique. Le monde moderne à l'ère nucléaire retient son souffle. 13 jours au bord de l'apocalypse. Et Fidel qui en rajoute en écrivant à Moscou, « S'ils attaquent, balancez tout. » Même les soviétiques trouveront ça un brin excessif. Après un accord secret, les missiles repartiront finalement vers Moscou, sans même avertir Fidel Castro. C'est là qu'il comprend, humilié, qu'en fait, il n'est qu'un pion sur la scène internationale. Du coup, il va se braquer et il va se radicaliser.
3: Ellos murieron luchando contra el colonialismo y el neocolonialismo.
1: Ses discours s'allongent. Son record, 7h30 d'affilée en 1986. Dans l'assistance, des gens s'évanouissent. Mais lui, impassible, il persiste. Le verbe comme dernier rempart. Ainsi, le temps passe et la machine finit par s'user. Malade, opéré dans le plus grand secret, il passe la main à son frère, Raoul. Fidel est encore là, mais un peu plus en retrait. L'image change. Il troque le treillis pour le survêtement aux 3 bandes. Mais en jogging, la silhouette est un petit peu moins bien taillée. Et progressivement, l'icône se décompose. Lentement. Il garde quand même du style. Et surtout, une aura légendaire. Et puis, vient le 25 novembre 2016. À 22h29, Fidel Castro finit par mourir à 90 ans. Cuba pleure. Ses cendres vont traverser l'île jusqu'à Santiago. L'inverse de sa marche triomphale de 1959. Là encore, un sacré symbole. Et maintenant, vient le temps de trancher. Alors, Fidel Castro, héros ou tyran? Sauveur ou despote? Eh bien, sans doute un peu les deux. Comme beaucoup de ceux qui ont rêvé de changer le monde.

liberté étouffée. C'est tout le paradoxe de Cuba et de Fidel Castro. Sa dernière phrase officielle aurait été « La révolution continue !» Mais selon une infirmière, ses tout derniers mots auraient été en fait « Madame, j'ai faim. » Eh oui, que voulez-vous les amis ? Même les géants finissent toujours par redevenir humains.

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2: Le soulagement des pompiers du Var. Après 18 jours de lutte, le feu du Gros Bessillon est officiellement fixé. Il aura parcouru plus de 6300 hectares et détruit 41 maisons. Dans la Drôme, le feu poursuit sa légère progression. L'incendie sévit dans le massif du Claps. Il a parcouru près de 300 hectares de forêt. La situation reste complexe. Après les menaces, Madrid passe aux actes face à la fin de non-recevoir de l'Italie. L'Espagne annonce mettre en place à son tour le contrôle des voyageurs en provenance d'Italie dans tous les points d'entrée maritime et aérien jusqu'au 7 septembre. La mesure de rétorsion intervient une semaine après la crise migratoire de Ceuta. Environ 72 000 migrants étaient entrés illégalement dans l'enclave espagnole. 141 avaient trouvé la mort. Frapper Poutine là où ça fait mal, le Sénat américain adopte de nouvelles sanctions contre la Russie, dont 500% de droits de douane sur le gaz et le pétrole russe pour couper le flux d'argent qui alimente la machine de guerre. Le texte doit encore être adopté par la Chambre des représentants en septembre. Les contours de la visite du pape en France du 25 au 28 septembre prochain se dessinent au programme. Une grande messe de la place de la Concorde jusqu'aux Champs-Élysées, un déplacement à Lourdes et une rencontre avec les victimes de violences sexuelles dans l'église. Léon XIV promet des efforts supplémentaires face à ce fléau. C'est la Polonaise Katarzyna Niewiadoma qui remporte le Mont Ventoux pour la 7e étape du Tour de France Femmes. Elle arrache également le maillot jaune. La Française Cédrine Kerbaol, elle, est désormais 6e au classement général, sans doute trop loin pour espérer créer la surprise avec 4 minutes de retard. Et puis il était le ventriloque le plus connu des Français, le Belge Michel Degenève, papa de Tataillé, est mort à l'âge de 77 ans. Le duo avait marqué plusieurs générations. Pendant 40 ans, l'ancien instituteur avait créé la marionnette en 1975 et bercé l'enfance de nombreux spectateurs jusqu'à ses adieux à la scène en 2017. Prenez garde, ce samedi sur les routes, c'est classé rouge après le grand week-end de chasse et croisée du week-end dernier. Le pic de 1000 km d'embouteillage atteint, les départs s'annonce aussi important que les retours sur l'ensemble du territoire. La météo, ce sera très chaud en ce samedi, avec 12 départements en vigilance orange canicule. La nuit sera respirable, mais très rapidement, les températures vont grimper de 26 à 28 degrés près de la Manche, 30 à 34 sur le reste du pays, jusqu'à 38 degrés dans le sud. Les températures atteindront 33 à Tarbes, 34 à Perpignan, 36 à Marseille, 38 degrés à Bordeaux. Et puis les courses sur l'hippodrome de Deauville à 15h15. Alexandre de Koopman vous conseille de miser sur le 6, le 4, le 5, l'As, le 8, le 14 et le 7. Et l'outsider d'RTL, c'est le 5, Ami d'Argent.
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3: Je ne sais pas si vous connaissez un peu tout le monde. J'ai dit que vous étiez russe. Enfin, en tout cas, j'ai comparé avec vos camarades. Mais vous êtes arménienne, russe. Qu'est-ce qu'on doit dire exactement ?

0: Bien sûr, je me suis bien renseignée.
1: Ah oui?
0: Oui, une actrice française qui a eu Molière, César.
2: Oh.
1: Vous êtes pas renseignée alors.
0: Mais non, c'est pas vrai. Vous avez
3: non, j'ai des nominations seulement.
2: Oui.
0: Mais non.
3: J'ai jamais été jusqu'au bout avec personne.
2: T'as lu la nécrologie,
0: c'était Nathalie. Moi, je vous aurais donné un Molière, même deux, et même César.
1: Et là, vous préparez l'Olympia quand même.
0: Exactement.
1: C'est pas rien. Ce sera votre première Olympia?
0: Oui.
1: Vous avez prévu des danseurs?
0: J'ai prévu des blagues, c'est ça l'essentiel. Il faut venir avec des blagues quand on est humoriste.
1: Bah, écoutez, j'espère que vous en aurez pour nous aussi aujourd'hui. Vous avez jusqu'à 18h pour convaincre nos auditeurs et le public.
0: Mais c'est complet déjà, j'ai pas à convaincre.
4: Non, mais les convaincre de ne pas...
3: Elle parle du spectacle.
0: De ne pas venir.
4: Et les convaincre de ne pas revendre leur place déjà réservée.
0: De ne pas revendre leur place.
1: Ah non, parce qu'il paraît que pour 3 places d'Elena Nagapetia, on peut avoir une place de Céline Dion.
0: Peut-être.
1: Première citation, je vous explique, on commence toujours par des citations. Ici, il faut retrouver l'auteur de ces phrases que je donne. La première, la voilà, qui a dit pour Martin Cédric, qui habite en Meurthe-et-Moselle, qui a dit à propos du chef indien Raoni, vous voyez Raoni, qui a dit « J'aime bien Raoni, mais il a une trop grande bouche pour avoir envie de l'embrasser. »
5: Sting.
4: Non. Ariel Dombal.
1: Non plus.
3: C'est une femme?
1: Non, c'est un homme qui a dit ça.
2: Un Français?
1: Un homme qu'on connaît bien. Un homme d'ailleurs qui avait dit « J'aurais bien aimé être une femme, mais il y a trop d'entretien. »
3: Olivier de Kersauzon.
1: Mais non, enfin voyons.
4: Pierre Bénichoux.
1: Pierre Bénichoux, bonne réponse. Philippe Gueluc. Qui a dit, et c'est pour Michel Corjard qui habite le Muret, je préfère l'incinération à l'enterrement et les deux à un week-end avec ma femme.
4: Sacha Guitry?
1: Non, pas Sacha Guitry.
3: Jean-Yann?
1: Non.
5: Non, il est américain alors.
1: Il est américain.
6: Il est toujours en vie?
1: Il est toujours en vie.
3: Ah, Woody Allen!
1: Et c'est Woody Allen, la bonne réponse de Valérie Nérez.
2: Ouais. Vous savez très faire avec sa femme, mais pas avec sa fille.
1: Pour Éric Prévost, qui habite dans l'Oise, qui a dit « Quand on a le courage de ne pas avoir d'opinion, il faut le dire de façon très ferme.
4: » Pierre Dac?
1: Non, non.
2: C'est pas un politique?
1: Un politique, non.
3: Vous pouvez répéter la citation, elle n'est pas encore à mon cerveau.
1: Bien sûr. J'aimerais bien savoir ce que pense la majorité de ceux qui n'ont pas été interrogés lors d'un sondage d'opinion.
4: Okay. Ça, c'est la suivante.
5: Ben oui, parce que...
4: Lisez-nous. Lisez-nous, là. Allez, on va... On va rembobiner la bande. Et vous nous donnez la presse.
1: J'en ai 4-5 du même.
5: Vous allez trop vite.
1: J'essaie de vous aider, vous voyez. Le Pax est au mariage ce que le trombone est à l'agrafe.
6: Du coup, la deuxième n'est pas arrivée au cerveau de Valérie Mérès, hein.
2: Oui.
0: Ça, non, mais on n'a pas trouvé la première encore.
5: Ben non.
3: Oui,
5: non.
3: Mais c'est le même, hein, quand même.
4: En fait, si tu trouves
3: elle
4: la
3: première. Elle est encore plus con que moi.
0: Oh non!
4: Non, mais ce qui est pratique, c'est si tu trouves la première, t'as trouvé les deux suivantes.
0: D'accord, ok.
3: Alors donc c'est récent, résumons, c'est on a dit qu'il n'était pas mort.
1: Non, il n'est pas mort.
3: Il n'est pas mort.
1: Aux dernières nouvelles, il n'est pas jeune, hein, il est né en 1933.
3: Ah,
1: et
3: oui.
1: Il est venu nous voir ici de temps en temps.
4: Hugo Frey.
1: Non, dans le public. Et je crois même que Philippe Gueluc a signé la préface d'un de ses ouvrages.
4: Ah oui, c'est le type dont je ne me souviens jamais du nom. Vous vous rappelez ça? Ah zut alors, c'est machin, oui, bonne réponse.
5: Ah mais c'est un écrivain alors.
1: Un penseur, philosophe, écrivain, qui effectivement est pas tout jeune, 1933, voyez un peu.
6: Bon, oui. Ça va, hein. Voilà. C'est dans la tête. Hein.
4: Vous pouvez nous dire juste son prénom?
1: Si vous voulez, mais vraiment, je trouve ça honteux de signer la préface d'un livre de quelqu'un qu'on connaît pas.
6: Mais quelle hypocrisie,
5: monsieur Gueluc. T'as juste pris l'argent, c'est tout.
6: Quel opportunisme.
1: Je vous donne ses initiales, si vous voulez. GL.
6: Oh,
4: GL.
5: Gérard
2: Larmont.
5: Le Normand.
1: Non, enfin.
3: Gérard Larcher.
1: Non, mais j'ai honte. Hein.
4: Est-ce que c'est Georges?
2: Georges.
1: Notez bien que Monsieur Janssen et Mademoiselle Mérès, qui sont là quand même depuis un petit moment aussi, pourraient aussi retrouver son nom, parce qu'on le cite très régulièrement, voyez.
5: Ouais, ah bon? Un philosophe du public?
6: Ah, moi je l'ai, c'est Gueluc.
1: Non.
3: c'est bien, c'est Gérard ou c'est Georges?
1: Ah bah c'est ni Gérard.
5: C'est Guy. C'est Gustave.
4: Ah, c'est Guy.
5: Gustave.
1: Non plus.
6: Georges Lemaître.
1: J'ai honte pour vous, Monsieur Gueluc. On va donner 300 euros.
2: Oui, j'ai Gaël.
1: Le premier chèque du jour, hein, c'est ça. Alors, qui est terrible pour Monsieur Prévost, qui habite dans l'Oise. Tant mieux pour lui. Bah, peut-être quelqu'un en plus dans la salle qui, quand même, suit mieux l'émission que les grosses têtes elles-mêmes.
2: Peut-être même qu'il est là.
1: Mais oui, parce qu'il vient nous voir régulièrement.
2: Mais on le remarque tellement.

0: Le seul problème, c'est est-ce qu'il va se rappeler de son nom. 93 ans, il a quand même, le pauvre monsieur. J'allais dire son nom, dites donc. Mais, non, mais monsieur Gueluc, vous me décevez beaucoup.
1: Guillaume quelque chose?
0: Non, pas Guillaume non, quelque pas chose. Guillaume, mais j'ai... Allez, un chèque de RTL qui s'en va. Est-ce que, regardez, il y a deux mains là-bas qui se lèvent.
2: Bonjour monsieur, comment vous appelez-vous?
3: Jean-Pierre.
2: Quelle est votre réponse?
3: Grégoire Lacroix.
0: Bravo monsieur.
4: Grégoire Lacroix. Je confirme.
5: Alors là,
4: évidemment.
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0: Qu'est-ce qu'on appelle un gros lard?
8: C'est reparti, Johan, vas-y.
9: Non, un gros lard, c'est un animal. C'est un animal, un gros lard.
0: Alors, c'est quoi, quand
9: c'est
0: même
9: un ours, je crois, ou je
7: oui.
9: sais plus.
7: Une loutre.
9: Un ours.
0: Ah oui, mais quoi exactement?
8: Un ours blanc.
9: Un grizzly.
8: Un ours brun.
9: Un ours brun.
8: Vous avez
9: un ours
8: noir.
9: Un grizzly blanc.
0: Vous avez tous les deux la bonne réponse.
9: Un grizzly blanc.
8: Un nounours.
0: C'est-à-dire
9: un ours blanc, grizzly blanc.
8: Moi, j'ai dit ours blanc.
9: Et moi, j'ai dit grizzly.
0: Et donc
9: grizzly, un grizzly ours blanc.
8: C'est un bâtard. Un bâtard.
0: C'est-à-dire
8: un ours bâtard.
9: C'est l'enfant de l'ours blanc et de l'ours brun.
8: L'ours roux.
7: C'est l'enfant du grizzly et de l'ours blanc.
0: C'est effectivement une espèce hybride née de l'accouplement.
8: Ah oui, électrique.
0: Non, pas électrique. Hybride, oh et merde. C'est le croisement d'un ours polaire, un ours blanc, avec un grizzly.
8: Ah oui.
0: Parce qu'effectivement, plus ça va, plus les ours blancs quittent, vous savez, l'Antarctique.
8: Ah ouais, ils traversent les frontières, ils font comme les.
0: Et effectivement, voilà la mixité. Les grizzlies se mixent avec les ours blancs. Et en tout cas, le croisement des deux, ça donne un gros lard. Bonne réponse de monsieur Haas. C'est en un seul mot, gros lard. Okay. Vous voyez, Ryu, ça n'avait, c'est pas un gros et plus loin lard. Ah. Si un jour on vous traite de gros lard, ce sera pas le même gros lard.
4: Ah, okay.
7: Oui. On traite de bâtard, quoi.
8: ça existe toujours le bâtard à la boulangerie?
7: Oui.
0: Oui, bien sûr.
4: Ah, c'est un gros pain, ça.
0: Ah, bah oui, c'est le petit que le boulanger a fait avec la charcutière. On va sortir de la boulangerie, si vous voulez bien, et passer à une autre question musicale, d'ailleurs. Ah. Pour Marie-Hélène Bongrand, qui habite dans le Lot et Garonne, quel artiste a joué 27 instruments différent sur son premier album For You?
8: Est-ce que c'est récent?
0: Alors, est-ce que c'est récent? Non, pas tout à fait. D'ailleurs, l'artiste en question est mort.
9: Petrovici?
0: Pardon?
9: Petrovici, ouais.
8: Alors lui, c'est sûr, il est gay, lui.
9: Petrovici, ouais.
4: Le petit, là, qui joue du piano, là.
8: Mais pas Petrovic, c'est pas Michel Petrucciani.
4: Petrucciani.
9: Qui Petrovici.
8: Mais non, mais il te regardait, Gérard, il pensait à Prescovic. Il a fait Prescovic, Petrucciani, Prestrovic.
4: Petrovici.
9: Et Petrovici Pet, Petrovici Pet, tu connais? Petrovici Pet, son cousin, tu le connais?
0: Je suis effondré.
8: Est-ce que c'est un jazzman, patron?
0: Jazzman, non.
2: Américain?
0: Je répète la question. Quel artiste a joué 27 instruments différents sur son premier album intitulé For You?
9: Michael Jackson.
0: Michael Jackson, non.
9: Prince.
0: Et c'est Prince. Ah, ouais. Bonne réponse de monsieur.
9: Ah oui.

0: comme réussir à jouer 27 instruments différents?
1: En même temps, comment on fait?
0: Pas en même temps, ça c'était Rémi Bricard. Ouais, voilà, confondez. Oui. Faut jamais confondre Rémi Bricard avec Prince.
2: C'est un peu les mêmes.
3: Mais il avait quand même, il jouait 6 ou 7, pas plus.
0: Ah ben, il était quand même fabuleux et fortiche.
4: Mais 27, on peut pas en même temps. Parce
5: moi, j'en connais.
4: Imagine t'as un saxophone.
0: Mais il a pas dit en même temps, abruti.
2: Oh là là.
6: Ah, il comprend rien.
2: Il était fort dans tous les instruments.
6: C'est ça mes fans, putain.
0: Est-ce que vous jouez d'un seul instrument, vous?
4: Ah non, je vous assure, je suis totalement nul. J'ai pas l'oreille musicale.
0: Rien du tout.
4: J'ai pas le rythme. Je chante. Alors que Az, il chante de manière extraordinaire.
0: Oui, mais c'est moi qui pose les questions ici.
5: D'un autre côté, si Ryu, il faisait de la musique, il faudrait qu'il s'arrête de parler. Hein. Donc, c'est pas possible pour s'écouter.
0: Vous, vous jouez d'un instrument, non, mademoiselle Tellier? Non, non, monsieur, non, monsieur, monsieur, monsieur Boulet.
6: Oui, de la flûte.
4: Non, mais c'est rigolo, ça.
6: Oui, je savais que c'était de la flûte. Ramenez-moi une flûte, je vous joue Titanic.
2: Non, faut pas.
0: Attendez, qu'est-ce que vous dites là?
6: Si vous me ramenez une flûte, je vous joue Titanic.
0: Trouvez-moi une flûte. Je ne sais pas où, mais trouvez-moi une flûte avant 18h.
2: Mais le problème, c'est qu'il va pas souffler dedans, il va la sucer. Oh. Mais je le connais par cœur.
6: Ça va, je suis pas affamé en ce moment.
0: Si on vous envoie une flûte, vous allez vraiment chanter et jouer.
6: Oui, je vous fais un petit bout de Titanic. Qui va me rester. J'ai appris ça, j'étais jeune.
0: Ça alors, bah, vous étiez jeune.
6: Mais tout le monde sait jouer de la flûte, on a appris ça
4: au collège,
6: à l'école.
5: La flûte à bec.
0: Alors d'abord, excusez-moi, mais quand Titanic est sorti, vous n'étiez plus jeune déjà.
6: J'avais 16 ans.
0: Bah voilà.
6: Bon. J'ai vu 4 fois.
0: C'est pas vrai.
2: T'as pas compris, c'est pour
6: quoi? T'as pas compris, Titanic.
2: Mais pourquoi
0: il voulait savoir si à la fin.
2: Non, maintenant, avec le réchauffement climatique, il serait sauvé.
0: Il voulait savoir si à la fin, il coule à chaque fois.
6: Ah non, mais j'ai été fasciné par ce film.
0: Et alors, vous avez appris à jouer Titanic à la flûte.
6: Oui, et tout seul dans ma chambre.
0: Ça alors.
6: Et mais comme la première fois que j'ai joué du piano, j'ai appris tout seul, puisqu'en cours de musique, parce que ça coûtait trop cher.
0: Ah, parce que vous jouez du piano aussi.
6: Mais non, j'ai appris tout seul à jouer du piano.
4: Oui, donc vous jouez.
0: Bah donc vous jouez du piano.
6: Oui, mais je suis autodidacte, alors je suis pas parfait. Mais j'ai l'oreille.
4: Et on peut pas avoir un piano.
6: Donc ça non, c'est trop gros un piano. Calme-toi.
0: Donc ça fait déjà deux instruments.
6: Oui.
2: Il joue surtout du pipeau, je
6: pense. Ah non, ramène-moi. Ramène-moi une
2: flûte.
6: Tu veux
2: pas être autodidacte au piano. La flûte, c'est facile, mais le piano, non.
6: Une flûte, ça coûte 14 euros chez Monoprix. Enfin, je crois.
0: Allez chez Monoprix acheter une flûte.
6: Ah ouais, mais c'est peau dans la rentrée.
0: Une flûte et un bâtard.
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0: Question spéciale chevaux et spéciale histoire de France. Comme ça, au moins, je suis sûr que si vous ne trouvez pas, Paul pourra vous rattraper. Déjà, je vais commencer par un cheval facile, le nom du célèbre cheval de Napoléon.
14: Maringo.
0: Maringo, bonne réponse.
14: Ah bon? Je croyais que c'était du veau.
0: Pardon?
14: Je croyais que c'était du veau.
0: Oui.
15: En fait, il en a eu beaucoup. Hein,
0: il a fait une partie de ses guerres à bord d'un...
15: à bord d'un veau?
0: Il était sur un veau. Alors évidemment, les peintres ne montraient pas, ils peignaient un cheval parce qu'ils ne voulaient pas que ça se sache. Mais c'est vrai qu'il a...
14: Ça lui aurait été, hein,
0: il a conquis,
14: taille.
0: Il a conquis l'Europe sur un veau.
14: Mais il y a bien quelque chose qui s'appelle le veau.
15: Oui,
14: Maringo.
15: Mais ça rapport avec la bataille de Maringo.
16: Comment tu sais que c'est un veau et pas le bœuf, Maringo? Parce que tes capacités culinaires doivent s'arrêter.
15: Oui, c'est le bœuf stroganoff, mais c'est le veau Maringo.
14: Bah oui, parce que je connais les noms des plats. C'est même si je les mange pas et que je les prépare pas.
16: Oui, mais tu sais pas ce qu'on met dedans.
14: Ah ben non, je me doute qu'il y a du veau, et après il y a du maringo.
2: Il y a du maringo.
0: Maintenant, méfiez-vous, ça peut être du cheval. En tout cas, maringo, c'était le plus facile. Plus difficile, je vous demande le nom du cheval de Sir Gawain. Vous voyez, dans les légendes de, du roi Arthur,
14: ah, oui.
0: Et les chevaliers de la table ronde.
16: Oui. Moi, je connais que
15: oui,
16: Bucéphale.
0: Bucéphale, non.
15: Non, c'est ça, Alexandre le Grand.
2: Gélinotte,
15: non.
0: Gélinotte, non.
16: Je connais aussi Rocinante, le cheval de Don Quichotte.
0: C'est bien, bravo. Ouais.
14: Ah, c'est bien de répondre à la question.
0: Il y a aussi, si on y va, par là, Joli Jumper, le chien de Lucky Luke.
15: Ah, je sais, ça y est, ça vient de me revenir. Gringalet.
0: Vous-même?
15: Gringalet.
0: Vous-même?
15: Mais c'est le nom du cheval de Gawain.
0: Et c'est une bonne réponse de Paul Alcarat.
3: C'est même pas Gauvin, moi.
0: Ah, Sire Gauvin.
15: Le chevalier au lion.
0: Ah, vous êtes monté à cheval, vous, déjà? Je vous parle de temps en temps pour que vous endormiez pas totalement. Alors, je le vois cuvé dans son coin, là-bas.
1: Je suis monté une fois, et ça a été une expérience désastreuse. Je suis
0: allé... Pour le cheval ou pour vous?
1: Ben, les deux, je crois. Parce que je suis allé en Camargue, il y avait beaucoup de moustiques.
3: Ah oui.
1: Je suis allé au trot, et alors justement, je voulais te dire, c'est très inconfortable.
16: Je le trot, c'est très désagréable. Il faut aller au galop tout de suite. Mais d'ailleurs, le trot, c'est une allure uniquement de transition. C'est pas, c'est pas une vraie allure. Un cheval, il trotte pas pendant des heures. C'est pour ça que les courses de trot, bon, je dis rien, hein, mais c'est pas fait pour trotter.
14: Oh, tu dis rien. Oh là là, l'affirmation la plus fausse de la journée.
1: En parlant de...
16: Non, mais c'est vraiment une allure pour passer du pas au galop.
0: Vous, c'est quand vous parlez que vous faites du trot.
1: En parlant de moustiques,
0: oui.
1: J'ai vu Banzai hier.
0: Et alors?
1: Eh ben, j'ai vu Valérie Mérès pour la première fois dans ce film.
16: Ah, et là, tu l'as trouvé sexy, hein?
1: Ah, incroyable, c'est vrai. C'est vrai. Non, je l'ai même pris, je voulais même lui envoyer, je l'ai pris en photo.
0: Oh, elle sait que... à peu près comment elle était à cette époque-là.
14: Non, mais ça lui ferait plaisir.
1: Non, mais ça, pour dire que, je pense à elle quand je regarde le film.
3: Tu sais parler aux femmes.
0: Ah ouais. Ah ouais. Quand vous dites je pense à elle, vous lui auriez envoyé un message, je demande en te regardant dans Banzai.
1: Non, je leur envoyais la photo en disant, regarde, je suis devant la télé.
14: Mais t'aurais pas écrit, t'étais belle il y a 30 ans, t'aurais pas fait ça.
1: Je sais pas, peut-être, si.
14: Oui.
5: C'est bien.
14: Alors non, c'est bien que t'aies pas fait de SMS.
1: Si, si. Si, si, je pense.
0: Non, c'est mieux que vous en parliez à l'antenne cet après-midi.
1: C'est bien, bravo.
0: Pour Camille Thureau, qui habite Port des Barques, en Charente-Maritime, la question va concerner trois amours. L'amour exalté, l'amour érotique et l'amour mature. Quels sont ces trois amours? Sous quel autre titre qui les regroupe les connaît-on?
3: Ça a rapport avec l'amour ou c'est le nom d'une fleur ou de quelque chose comme ça?
0: Ah, pas du tout, non, c'est pas...
3: l'amour.
0: Enfin, l'amour.
14: L'amour exalté, est-ce que ce sont les trois stades qu'ont connus Roméo et Juliette?
0: Pas du tout.
5: C'est une théorie de quelqu'un?
0: Ce n'est pas une théorie.
14: Moi, c'est un écrivain qui a créé cette liste dans cet ordre-là.
0: Ça commence à être intéressant, mais ça n'est pas un écrivain.
1: Un poète?
3: Une écrivaine?
0: Non plus.
1: Un poète?
14: Un chanteur,
0: un
14: peut-être.
0: Un chanteur, non, mais on se rapproche.
1: Un artiste.
0: Un artiste, oui.
1: Un sculpteur.
14: Un peintre,
0: non.
1: Un architecte?
5: Un réalisateur, un musicien.
0: Un musicien, oui.
1: Est-ce que c'est un compositeur baroque du 18e siècle?
0: Ah, c'est un compositeur, vous dire s'il est baroque.
1: Quel siècle?
0: En tout cas, il est du 19e.
1: Est-ce que c'est un Français?
0: Ah non, ce n'est pas un Français.
1: C'est un Autrichien?
14: C'est un Allemand.
0: L'amour exalté, l'amour érotique et l'amour mature.
14: Gluck?
0: Non.
1: Mais Gluck, alors c'est un Autrichien?
0: Oui, je crois qu'il est Autrichien, oui.
1: Léon Mincus? C'est pas Zemlinski?
0: Non, c'est beaucoup plus simple que ça.
3: Zelensky, un Ukrainien.
0: Peut-être qu'il est allemand, d'ailleurs, faut que je vérifie.
1: Ouais, vérifie.
14: Moi, j'aimerais bien, parce que l'Autriche, l'Allemagne, c'est pas pareil. Et ma famille le sait.
1: Ce serait pas Gustav Mahler, non?
0: Comment vous dites?
1: Gustav Mahler?
0: Gustav, vous dites.
14: Non, Gustav Mahler.
0: Alors, écoutez, il est né en Autriche, il est mort en Allemagne, j'avais raison sur les deux.
5: Il est compositeur?
0: Il est compositeur.
5: Et instrumentiste?
0: Monsieur, attendez, vous me laissez essayer de...
14: essayer de l'engueuler, oui.
0: De parler en transmission de pensée avec Olivier Bellamy. Vous me regardez bien dans les yeux, Olivier Bellamy.
3: Ah, le Beaujolais nouveau, dis donc.
1: Je vous suis 5 sur 5, patron.
0: Au bout de 8 jours, la banane n'est toujours pas passée. L'amour exalté. D'abord, essayez de traduire en allemand. Vous voyez, ça peut peut-être vous aider. L'amour érotique.
1: Die Liebe. Weber,
0: c'est qui ça, Weber?
1: Karl Maria Weber.
0: Non, écoutez, vos copains voisins qui jouent de la musique et qui vous embêtent la nuit, ça ne nous regarde pas.
1: Est-ce que vous pouvez au moins dire si c'est entièrement dans le 19e que je puisse
5: appuyer sur le bon moins, parce que si les, ces dates.
1: Avec les dates, je trouve, mais...
14: Non,
0: je ne donnerai pas les dates,
14: oui.
0: Et on est en plein dans le 19e.
3: Est-ce que son nom est sur l'Opéra de Paris? L'Opéra Garnier.
14: Oh, eh oh, il n'est pas allé visiter avant de revenir pour vérifier s'il y avait son nom, quand même.
3: Ah bah, il ne fait pas son boulot. Ah bah, c'est tout.
0: Oh. En tout cas, ce que je peux vous dire, c'est que c'était quelqu'un d'austère, ça c'est sûr.
3: Litz.
0: Bonne réponse.
1: Litz, en Hongrois. Litz est né en Hongrie. C'est hongrois, ouais.
0: Non.
1: Litz est né en Hongrie.
0: Il est né à Reiding, en Autriche.
1: Oui, mais c'est hongrois.
0: Oh. Oh, on m'a demandé où il était né.
1: Oui, oui, oui.
0: Il est né à Reiding, en Autriche.
1: Il est mort à Bayreuth.
0: Et il est mort à Bayreuth, en Allemagne. Donc voilà, il était bien de naissance autrichien, de mort allemand. C'est pas parce que vous n'avez pas trouvé la réponse.
1: Alors moi, je cherchais un allemand, moi.
0: Oui, mais enfin, monsieur Bellamy aurait dû trouver avec une
1: oui, enfin, que... si les questions étaient un peu plus précises, je m'excuse.
0: Hein. Bah, enfin, amour exalté, amour érotique, amour mature.
1: Alors, c'est dans quelle œuvre? Moi, je connais pas. Hein.
0: Trois nocturnes pour piano.
16: Ah, des nocturnes.
3: Et un truc pour accordéon.
0: Les rêves d'amour, ça vous dit quelque chose?
1: Oui, les rêves d'amour.
0: Ah, d'accord.
14: Bah, ça aurait pu te mettre sur la voie. Il y a le mot amour dans chaque paragraphe, là.
1: Oui, c'est une faute.
14: Les rêves d'amour, ah oui.
0: Et Liebesträume, ça vous dit quelque chose?
1: Bien sûr, Liebesträume.
0: Alors, vous l'avez dit, Liebe, et vous me dites pas Lit.
1: Mais oui.
14: C'est difficile à jouer.
0: C'est difficile à jouer.
14: Oui, moi, on m'avait donné un morceau de piano de Liszt. De Lit, enfin bref.
1: Alors, on dit Liszt et non pas Litz.
0: Oui,
14: ben c'est pour ça.
0: Monsieur Bellamy, vous pouvez nous commenter.
1: Ah, le numéro 1 est très beau et très très connu.
0: Faites comme si vous étiez sur Radio Classique. Allez-y, monsieur Bellamy.
5: Ah, bien sûr.
14: Ah, mais oui.
16: Ah, bah oui, ça c'est
14: un patinage artistique et un double flip et une triple boucle piquée de la patineuse française qui s'est encore étalée comme toutes les patineuses françaises.
1: Et c'est un morceau extrêmement célèbre en la bémol majeur. Tonalité de l'amour, passion. Et on voit les amants, ont-elles ses deux mains sur le clavier, qui se rapprochent, qui se joignent soudain et qui se mêlent.
0: On dirait Lucchini.
1: Fluve.
3: Il parle bien de Clédermain.
0: On dirait Lucchini, là.
14: Non, mais c'est très beau, le morceau.
0: Mais alors, donc, il se rattrape après, mais avant, pour que ça vienne. Hein. Liebesträum, les trois amours de Litz. Hey. Ah.
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0: Mais il y a un très bon papier dans le Figaro aujourd'hui sur les effluves du pouvoir. On nous dit, par exemple, que M. Macron porte un parfum Dior. C'est le...
1: Égoïste?
0: Non. Ah non, alors il porte eau sauvage de Dior. Il paraît que dès qu'il passe quelque part, on sent l'eau sauvage à travers l'Élysée. Et la question concerne évidemment, et là c'est Madame Ockrent qui a bien connu, j'imagine, François Mitterrand, qui va nous dire quel parfum, ou plutôt quelle est la parfumeuse.
5: Mais pas à ce point-là.
0: Quelle est la parfumeuse, puisque c'est une femme, qui fournissait François Mitterrand.
5: Annick Goutal.
0: Bonne réponse de Valérie Mérez.
1: Encore deux comme ça et tu pourras le pécho.
0: Annick Goutal, eau d'Adrien d'Annick Goutal, c'était le parfum de François Mitterrand. Moi, j'aime pas trop ça quand on sait que quelqu'un est passé, vous voyez, à cause de son parfum. Faut que ce soit...
1: Pardon.
5: Il vaut mieux que ça sente le parfum.
1: On sait que quelqu'un est passé. On peut avoir un contexte parce que...
0: Mais vous allez arriver dans un couloir, soit à RTL, à l'Élysée ou ailleurs, et vous dites, tiens, il y a machin ou machine qui est passé parce que cinq minutes après, on sent encore son parfum. Je trouve ça désagréable, vous voyez.
1: Oui, aux toilettes, par exemple.
5: C'est quand même plus agréable de sentir son parfum que de sentir l'alcool.
0: Oui, mais ça veut dire qu'on en met trop aussi. Je veux dire, trois minutes après, on sent encore le parfum de la personne qui est passée. C'est quand même un peu trop. Il y a une formule pour le parfum, monsieur. Vous n'avez jamais étudié ça, monsieur Becella?
17: J'avais assisté, mais il y a longtemps, à une espèce d'atelier d'initiation.
0: On peut le brancher.
1: Oui, de toute façon.
0: En fait, Becella, c'est le Guillaume Farda de la physique chimie.
17: Oui, j'avais assisté à un atelier d'initiation des parfumeurs avec des gens qui font les nez, là, qui ont tout leur... Ils appellent ça, je pense, un orgue. Cette espèce d'énorme bureau. Ils ont tous leurs petits flacons. Mais pour moi, c'était tout à fait incompréhensible.
1: Ah, tout ça pour ça, d'accord. Oui.
0: Il explique bien. Hein.
1: Non, mais il doit y avoir des bases, en parfumerie, il doit y avoir des bases où on sait que...
0: C'était ça ma question.
17: Oui, c'est ça. Et alors, ils expliquaient qu'ils devaient concilier ce fameux parfum avec ce qu'ils appellent les senteurs de tête, les senteurs de corps et les senteurs de queue, de la sorte qu'on a...
5: Si tu sais pas, c'est pas grave.
17: Un parfum du début, mais voilà, je vous raconte ce que je me rappelle.
0: Bien sûr. Et le principe de la contrainte auto-forcée.
17: Ah oui, ça c'est
0: excellent.
17: Qu'est-ce
0: que c'est ça alors?
17: Eh bien,
1: attendez, attendez, la contrainte ça, autofrontale.
3: Oui, ça a un rapport ça, avec le parfum?
0: Pas du tout.
17: Pas du tout.
0: Ça peut vous arriver à RTL avec votre badge RTL. Badge.
17: Et alors, Feynman à Los Alamos se baladait dans les couloirs.
0: Il attendez, était... expliquez.
1: Et François Feynman à Los Alamos.
17: Non, mais suivez un peu, monsieur Ferrari, hein, dites, s'il vous plaît. Aïe, aïe, aïe. Richard Feynman, le physicien prix Nobel, qui a construit la bombe à Los Alamos. Mais il était tout jeune, il était doctorant, il avait 25, 26 ans. Il se baladait dans les couloirs de Los Alamos, il aimait bien faire des blagues. Quand il trouvait des autres physiciens, il leur disait « Mais j'ai trouvé le truc ultime pour ne pas perdre le badge de Los Alamos. » Parce que forcément, ils avaient un badge pour pénétrer dans les bureaux.
0: Un peu comme nous à RTL.
17: Voilà,
0: on exactement. On cherche toujours notre badge pour entrer ou sortir de la station.
17: Et donc, c'était la fameuse contrainte auto-forcée.
0: C'est-à-dire ?
17: Ils proposaient de l'attacher à la clé de l'appartement, parce qu'ils avaient tous un appartement. De la sorte, soit vous dormiez dehors parce que vous aviez tout perdu, soit vous poussiez... C'est une contrainte auto-forcée, parce qu'à la fin, votre badge, vous le mettez quand même pas sur le porte-clé. Donc, c'est quand même qu'il n'avait pas si tort, le Feynman. Donc, il proposait d'accrocher le badge de Los Alamos, effectivement, au porte-clé de l'appartement, de la voiture, de la sorte.
5: Absolument. Soit on perdait pas tout à la fois.
3: J'ai rien compris.
17: Voilà.
1: On a rien compris.
5: Sauf que moi
0: j'ai compris. Moi, j'ai compris. Moi, j'ai compris. Moi, j'ai compris parce que maintenant, parce que je vous jure qu'ici, c'est pas Fort Knox, mais pas loin, RTL. Il faut pour passer d'un étage à l'autre, d'un studio à l'autre, d'un bureau à l'autre, quasiment à tout le temps sans badge. Moi, je passe mon temps ici à chercher mon badge. Et effectivement, il a raison, Butchera, j'ai bien compris ce qu'il dit. Si je mettais mon badge autour de mes clés d'appartement, je trouverais toujours mon badge.
17: Exactement, parce qu'on a besoin et de l'un et de l'autre. Donc, soit on perd les deux, on est chocolat bleu pâle, soit on a le badge et la clé. Voilà.
0: Voilà. Chocolat bleu
7: pâle. 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
0: Quel célèbre proverbe doit-on à l'abbé de Clairvaux, Saint Bernard de Clairvaux, un moine du XIIe siècle, moine qui d'ailleurs était faisait partie de l'ordre religieux des cisterciens. Il est mort en 1153, Saint Bernard de Clairvaux, et on lui doit un célèbre proverbe, lequel ?
18: Ah ben, l'habit ne fait pas le moine ?
0: Non, c'est pas bête.
18: Ah, alors José au moine.
5: José au moine.
18: J'ai que les deux, après je m'enlève. Hein.
1: Rien de... Charité bien ordonnée commence par soi-même.
0: Non plus.
19: Mais rien ne sert de courir, il faut partir à point.
0: Non plus.
5: Est-ce que c'est religieux ?
0: Alors, il y a, on va dire quand même dans le proverbe, une connotation religieuse, oui.
1: Dieu vous le rendra ?
0: Non, non plus.
5: Suscitez-toi.
0: Alors, c'est vrai que si vous trouvez le terme religieux, ça vous aidera à trouver le proverbe.
1: Est-ce que c'est foi ?
0: Foi, non.
5: Est-ce que c'est un objet religieux ?
18: Ah, mais attends, on cherche un mot, là ?
5: Ça peut nous aider.
1: Aide-toi,
18: c'est pas la bonne
1: t'aidera.
18: Religion, hein.
1: Aide-toi, le ciel t'aidera.
18: Ah, est-ce que c'est les poumons ?
1: Non, si tu cherches un mot, là, c'est pas la même religion. Hein.
5: Alors, Seigneur ?
0: Seigneur, non.
1: Prière,
0: non.
5: Est-ce que c'est un objet ?
0: Un objet, non.
1: Ciel ou cieux ?
0: Alors, on se rapproche, mais ce n'est pas ciel ou cieux.
1: Paradis.
0: Paradis, non. Mais
1: Éden.
0: Ce n'est pas le paradis. L'enfer est pavé de bonnes intentions. Qu'est-ce qu'il y a ?
18: Ok. J'ai pas compris. Il dit foi, je dis poumon. Après, tout le monde dit un mot alors qu'il fallait chercher une phrase.
1: En fait, si tu trouves le mot, tu trouves le proverbe.
18: D'accord.
5: Voilà.
18: Bon, j'ai trouvé des mots.
0: Vous connaissiez ce proverbe tout de même. L'enfer est pavé de bonnes intentions.
18: Je n'ai jamais entendu ça de ma vie et ni de mon entourage. On n'a jamais sorti ça.
0: Ah bah, pourtant, alors expliquez ce que ça veut dire.
1: Bah, ça veut dire que chaque fois qu'on fait des bonnes actions, qu'on est gentil avec quelqu'un, en fait, ça peut mener à une catastrophe.
18: Je crois que j'ai la parallèle de cette devise-là, de ce, comment on appelle ça?
0: L'enfer est pavé de bonnes intentions. Proverbe.
18: Le proverbe, moi je crois que j'ai un autre, c'est fais du bien à Bertrand, il te le rendra en chiant. Est-ce que c'est le même délire ou pas? Est-ce que ça se ressemble ou pas?
1: Mais qu'est-ce qu'il raconte?
19: Mais le meilleur proverbe avec l'enfer, ça reste quand même l'enfer, c'est les autres.
0: Ah, mais ça, c'est pas un proverbe.
1: Jean-Paul Sartre.
0: C'est Sartre.
19: Ouais, mais moi, je trouve que ça, moi, pour moi, c'est un proverbe aujourd'hui.
0: Ah oui, ah oui.
19: Ouais, l'enfer, c'est les autres, je trouve ça très beau.
18: Si un jour je suis plus dans ce monde-là, est-ce qu'un jour on va poser la question dans les grosses têtes de qui a dit on les aura les méchants? Parce que c'est ma devise. Hop. Est-ce que les gens vont me trouver?
0: Je vous promets que je poserai la question un jour.
5: Oui, même de ton vivant.
18: Mais je serai catalogué comme écrivain, parce que j'ai écrit cette phrase, ou comme quoi?
1: Non, pas trop demander quand même.
5: on cherche.
0: Écoutez, c'est bien d'être ambitieux. Mais on va dire footballeur, animateur,
5: mais en même temps,
0: grosse tête,
18: entertainer,
0: c'est déjà pas mal, grosse tête.
5: Et puis t'as écrit un livre, Adil.
18: Ouais, bon, enfin, on me l'a écrit, mais ouais.
5: T'as écrit un livre.
20: T'as écrit un
21: enfin,
20: livre.
21: Il a écrit ah bon un livre, tu sais.
18: Non, mais... non, mais mon livre, il est extraordinaire.
20: C'est quoi ton livre?
18: Autopsie.
19: Non, c'est vrai, t'as écrit un livre.
18: Okay. Oui, bien sûr, il est extraordinaire.
0: Et c'est, comment elle s'appelle, notre camarade...
18: Géraldine Maillet.
0: Voilà, Géraldine Maillet qui l'a écrit pour Adil. Okay. Non, non, mais il s'en est pas caché, au moins, c'était honnête. Il y a des tas de gens qui font croire...
19: De toute façon, on n'allait pas le croire. Hein. Ah, il peut pas se cacher, lui.
15: En sachant que l'enfer, mais... c'est lui-même.
0: Et c'était très réussi, d'ailleurs.
22: Ah oui, c'est vrai que Didier Deschamps t'a dit « J'ai beaucoup aimé ton livre, mais qui l'a écrit ?» Et tu lui as répondu « Je suis content que t'aies aimé, mais qui te l'a lu ?»
0: Allez, une question, alors là, vraiment, une question, on va dire, plus contemporaine, que Monsieur Haas peut appréhender, on va dire, de façon positive.
15: C'est du fromage?
0: Vous aussi, Monsieur Ramia, j'ai une question sur le fromage, vous avez raison, tiens, peut-être la sortir maintenant.
15: Dis-moi merci, Haas.
0: Eh ben, oui, c'est vrai qu'il faut quand même le rappeler.
20: Quoi, il s'y connaît en fromage?
0: La spécialité de Monsieur Haas, c'est le fromage.
20: Ah ouais?
18: Ah oui.
19: C'est une connerie, il y a deux ans, j'avais trouvé une réponse sur le fromage.
15: Et depuis, voilà.
19: Comme c'était la seule réponse.
15: C'est l'année dernière, t'as trouvé le Morbier.
19: Ouais, le Morbier.
20: Et depuis, il y a une nouvelle marque, c'est le fromage.
0: Et ben là, c'est un fromage à pâte molle.
20: Ah bah, c'est pas lui, alors.
22: D'ailleurs, il y a un proverbe qui dit fromage et désert.
0: Fromage à pâte molle, rond ou alors en forme de cœur.
15: Neuchâtel.
20: À Neuchâtel. Ouais.
0: Fabriqué en Picardie avec du lait de vache.
18: Oh là.
0: Comment ça s'appelle?
18: Alors, c'est pas le Maroël parce que c'est à Lille.
0: C'est pas le maroil, non.
19: C'est pas la faisselle, c'est pas la faisselle.
0: La faisselle non plus. Allez la faire, la faisselle.
15: En forme de cœur, vous dites?
0: Oui, en forme de cœur. Je l'ai là devant les
15: le
0: yeux.
15: Le Neuchâtel.
0: Neuchâtel. Bah, non.
19: Tom d'Ambert, la Tom d'Ambert.
0: Non, une pâte molle à croûte lavée. C'est au sud-est du département de la Somme. Et ça vient d'un village. Le fromage porte le nom du village en question.
20: Camembert?
0: Camembert.
15: C'est
0: non.
15: L'Orne.
0: Ah, Camembert, c'est en Normandie.
15: Ah
0: hein,
15: oui, c'est dans
0: Camembert.
15: L'Orne.
0: Non, non, là, on est vraiment dans le nord de la France. En Picardie. On est en Picardie.
22: Oui, c'est pas le Brognier?
0: Le Brognier, non, non, non. On est du côté de Marche-le-Pot, Grébeau-Ménil.
20: Ça nous aide bien.
18: Le Gros Ménil fromage.
20: Mais est-ce que ça porte le nom du village?
0: J'ai cru voir un Gros Ménil.
20: Est-ce que ça porte le nom du village ou
0: oui.
22: Ça se termine en O.
0: Oui, ça se termine en O.
20: Ah ouais.
0: Bravo.
15: E-A-U?
0: Non, O-T, O-T.
20: Le récolo.
0: Non, non, non, non. Le poids moyen du fromage est de 300 grammes.
19: Le rameau.
0: Non.
22: Le rigoulot?
0: Non, non. Il a une odeur assez développée, hein, il faut le dire.
20: Ah oui.
0: Aux arômes.
19: Ah, le rusto?
0: Non,
22: non. Comme souvent les fromages du Nord.
0: Et en bouche, il est souple et fondant.
18: Le raprise de Joe?
0: Non, non, non, non, non.
15: Je connais même pas ce fromage.
20: Bah non, moi non plus.
15: Pourquoi j'ai demandé ça, putain?
0: Ah, c'est vous qui m'avez réclamé.
19: On avait une question contemporaine, t'étais parti au fromage, toi aussi.
15: Bah oui, bah je pensais que ça te fait plaisir.
20: C'est très long comme nom.
0: Oh non, non. Alors il y a deux syllabes.
19: Le ro.
0: Alors le ro, c'est le début.
19: Le roto.
15: Le robot.
20: Le rototo.
18: Le robot. Le roco.
19: Le rono. Le roco.
15: Le roco.
19: Le rono.
18: Le romo.
19: Le rovo. Le roto.
18: Le ronro.
19: Le rolo. Le rolo. Le rolo.
0: Le rolo. Bonne réponse de Monsieur Haas.
15: Après avoir fait toutes les lettres de l'alphabet.
22: C'est alors vraiment le roi du fromage, donc c'est pas usurpé.
0: R-O-2-L-O-T, Haas reste le roi du fromage. Merci.
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2: Vous vouliez dire quoi à propos des arêtes de poisson, Caroline ?
3: Alors, il y a un poisson que j'adore, qui est le maquereau fumé.
4: Non, ça, c'est ton...
2: Ah non,
4: ça, c'est ton boulot.
2: Un ancien patron.
5: Oui, pour une morue, c'est...
3: C'est mon poisson préféré.
2: Le maquereau fumé.
3: Le maquereau fumé.
6: Il y en a plein chez Johan.
4: Oui. Parce qu'il est pas cher.
3: On n'en trouve pas souvent, mais j'adore ça.
2: Et
3: sauf qu'il y a des millions d'arêtes.
2: Ah oui.
3: Donc, les rares fois où j'en trouve et que j'en achète, je mange toujours avec une tranche de pain de mie.
2: Ah oui.
3: Au cas où j'aurais oublié d'enlever une arête, parce que forcément elles ont la même couleur que
2: la terre. Ah oui, alors ça c'est une légende aussi. Moi, si ma mère elle me disait ça, tiens, avale du pain, parce que le pain va faire passer l'arête.
3: Eh ben, le pain peut permettre que l'arête vienne se planter dedans.
4: Oui, mais ta fille deviendrait peintre. Alors tu pourrais mourir hein, pour que ta fille devienne peintre quand même.
7: Non, c'est
4: hein,
7: du
4: égoïste.
7: Riz, c'est du riz.
2: Qu'est-ce que vous dites vous ?
7: C'est le riz.
2: Ah le riz.
7: Le riz, ça marche.
3: Ah oui, mais faut le faire cuire.
4: Mais t'as le temps de mourir, hein, 10 minutes à attendre que l'iris s'écrit.
3: Ouais, faut faire bouillir l'eau.
6: Comment on peut s'étouffer avec une arête?
4: Ah bah,
3: attends,
4: c'est facile, ça se met
3: c'est, c'est dramatique.
6: Mais ça laisse passer l'air.
3: Ma sœur, ma jeune sœur, elle a eu un date avec un homme.
6: Un macro?
3: Non, avec un homme. Et figure-toi que...
2: Et il a commencé, elle lui a dit il arrête, arrête.
3: Il a cuisiné. Il a cuisiné divinement, le pauvre. Et il s'est étouffé sur son arête. Et elle m'a appelé. Bon, paix à son âme, entre-temps, il est mort.
2: pendant la conversation téléphonique.
3: Non, mais elle m'a appelé, elle me dit, on est aux urgences. Et elle me dit, parce qu'il n'arrivait pas à enlever l'arête. Et puis, tu sais, un rendez-vous galant, t'as envie d'être bien. Et le pauvre chou, il est obligé de se foutre pratiquement la main dans la bouche à faire des
4: Mais qu'ils ont fini ensemble, ils ont fini
3: atroce.
4: On en rit mais c'est horrible.
3: On en rit mais c'est horrible. Mais elle m'a dit il faut que je me défoule, pardon, parce que j'ai eu très peur. Et forcément elle a eu peur, elle l'a accompagnée aux urgences et donc elle
2: pour
3: m'a
2: un appelé... premier date.
3: Un premier date.
4: Et ils sont restés ensemble après
3: Non,
2: ça a fini en plus. Je vous emmène au golf pour Stéphane Doué. Ah, vous aimez bien le golf?
8: Ah bah j'ai vécu 4 jours extraordinaires parce qu'il y a eu l'un des plus grands exploits de l'histoire, même non pas du golf mais du sport, avec ce Nord-Irlandais Rory McIlroy qui a été le 6e ce week-end, qui est devenu le 6e golfeur de l'histoire à remporter les 4 principaux tournois qu'il y a chaque année. Ça faisait 10 ans qu'il attendait de gagner ce 4e tournoi.
3: Respire.
8: Il y a eu des émotions incroyables. Au début il était en difficulté, après il est revenu. Ça a été une de mes plus j'ai pleuré.
3: Mais oui, mais respire quand même. Du coup j'ai le cœur qui s'accélère.
8: De mettre au golf.
4: Tu veux pas qu'on t'achète de la ponctuation?
9: Mais c'est vrai que je parle toujours très vite, c'est vrai.
8: Caroline, j'ai envie de jouer au golf désormais. Vraiment, ce
6: gars. Ah, j'ai peur. Ça. Parce que c'est pas du tout un sport. Toi,
8: ce
6: Nord-Irlandais.
2: Peut-être que vous pourriez commencer par le mini-golf.
3: J'étais très bonne au
6: mini-golf. Non, mais le golf, le problème, c'est que tu. Moi, j'ai essayé de suivre des amis qui jouaient. Tu peux pas parler.
4: Ah oui, voilà.
2: Oh bah on y va tout de suite.
4: C'était tellement dur.
6: Non mais c'est dingue.
2: Je me demandais où vous en venez un jour.
6: Non mais on peut même
2: j'hésitais
6: pas faire
2: entre... J'hésitais entre le golf et la bibliothèque municipale.
8: Il y a un truc qui est très dur au golf, c'est le putt. Quand t'es vraiment à 3-4 mètres.
6: Ah bah là tu respires putt, même pas. Tu parles pas, mais en temps.
8: Et McIlroy, il peut faire des trucs de 350 mètres et parfois à 1 ou 2 mètres du
2: Alors coup. Vous connaissez le Master d'Augusta,
8: bah, j'imagine. Ah oui, c'était ça, c'était vendredi, samedi, c'était dimanche. Ça, ouais. Voilà, et je sais tout sur ce truc.
2: Alors, bah, si vous savez tout, vous allez pouvoir répondre à la question pour Monsieur Doué de Frontignan.
8: Allez-y, Laurent.
2: Parce que c'était la première fois que cela arrivait dans un tournoi et surtout dans ce tournoi-là, depuis la création du tournoi en 1934. C'est la première fois qu'il participait à un quoi ?
3: Philippe Croizon.
2: Non.
8: Vous pouvez répéter, Laurent, j'ai pas
7: C'est compris. Quoi, là, il a pas compris la question.
2: Vous non plus, j'ai l'impression. Ah.
8: C'est la première fois qu'il
7: y a la question était pour lui.
3: La mauvaise foi de Stomy, il n'a pas compris la question.
7: Ah, la question était pour lui.
8: Oui, mais j'étais voilà. Je suis trop excité. C'est-à-dire que c'est la première fois qu'il s'est passé quelque chose.
2: La question, elle est pour tout le monde, voyez-vous.
7: D'accord.
2: Et c'était la première fois depuis la création de ce tournoi, depuis 1934, donc, qu'un 1-1 y participait. Un quoi ?
4: Un transgenre ?
2: Un transgenre, non.
3: Ah, peut-être un représentant d'un pays
8: oui.
3: qui n'avait jamais eu accès au
2: golf. Non, je peux même vous donner sa nationalité.
6: Un Kudjat ?
7: Un OQTF.
2: Ça va peut-être aider Monsieur Rioux. Alors, ni un Kudjat, ni un OQTF. il est argentin, celui dont on parle.
4: Un footballeur.
8: Ah oui, évidemment, c'est le caddie. C'est le caddie, bonne réponse de Johan Rioux, c'est celui qui aide le champion. Le caddie, c'est celui qui est à côté. Imaginons.
6: Explique, non, c'est ce que c'est le caddie.
8: Bah, le caddie, c'est celui qui porte deux sacs, c'est celui qui porte la petite, oui.
2: Ce serait la première fois qu'il y aurait eu un caddie cette année, qu'est-ce que vous
8: Non, mais ça pourrait être la première fois qu'il y a un caddie argentin, que le caddie.
6: Ah bah oui,
2: non,
6: c'est
2: non, un caddie.
6: Ça vaudrait la peine de poser une question.
4: Il est caddie ou il nous a mis.
7: Tu m'as déçu, là.
8: Il y avait un trou argentin, je sais pas, il y avait CC. Alors attendez.
2: C'est un joueur, un golfeur.
6: Ah, c'est la première fois qu'on joue à cheval.
2: Non.
4: Ça s'appelle du polo, ça.
8: Ah, quelqu'un, et c'est vraiment pas une blague, mais quelqu'un, peut-être un golfeur qui avait qu'un seul bras.
2: Non, non, ah, non, non, non, non, non.
7: Un golfeur avec une chaise roulante.
2: Non plus.
8: Un golfeur amateur.
6: Est-ce que ça se
4: une
6: voit
4: une tête couronnée.
2: Une tête couronnée. Non, il
6: est. Est-ce que ça se voit quand on voit la personne.
2: Non, ça, c'est parce que c'est.
6: On le sait.
2: On le sait, il avait été absent pendant.
6: Aveugle.
2: Il avait été absent pendant quelques années.
7: Avec un peacemaker.
2: Non, il a. Vous appelez ça un peacemaker?
7: Un pacemaker, ok.
2: Oui, non. Lui, il est argentin, et il a 53 ans aujourd'hui, on l'est pas revu depuis quelques années, et pour cause.
6: Ah!
2: Allez-y.
6: C'est la première fois qu'un champion d'un autre sport remporte.
2: Ah non.
6: Mais non.
2: Lui, il a rien remporté.
8: Il est très fort.
4: Bien essayé, Caroline.
8: Est-ce que c'est un bon golfeur ou c'est plutôt un inconnu?
2: Ah, il était plutôt un
7: aveugle. C'est la première fois qu'un aveugle gagne.
4: On l'a déjà dit.
7: On l'a déjà dit quand même.
2: C'est le labrador qui pousse la balle.
4: Et il a,
8: quelqu'un qui.
4: Il a été greffé?
2: Non.
8: Est-ce que c'est rigolo ou c'est plutôt dramatique?
2: Non, c'est
4: un clown.
2: Non.
8: Bonjour, les petits golfeurs. Donc c'est un vrai golfeur. Il est argentin.
6: Ça a rapport avec la raison pour laquelle il s'est arrêté pendant 3 ans.
2: Oui, il s'est arrêté pendant plus de 3 ans.
4: Ah bah pour apprendre le golf?
2: Non.
8: C'est quelqu'un
2: qui... Il est absent depuis 2019. El Pato, on l'appelle, le canard, nommé ainsi pour sa démarche palmée.
4: Est-ce qu'il pouvait jouer au golf pendant ces 3 ans ou pas?
2: Non.
6: Est-ce qu'il est parti parce qu'il est allé en tôle?
2: Oui.
8: Il s'appelle Angel Cabrera et c'est quelqu'un qui a été qui est en procès, je crois. Il est accusé donc de violence conjugale.
2: Et c'est donc la première fois.
8: Ah oui, qu'un repris de justice.
2: Qu'un repris de justice participe à un tournoi de golf.
4: Ah mais oui, j'ai vu un papier en plus. Ah oui, c'est un fils de pute.
2: Au Masters d'Augusta, c'était dans le Figaro. Vous aviez lu l'article.
8: Voilà, c'est ça.
2: Et ben alors pourquoi vous répondez pas plus tôt?
8: Laurent, je suis trop heureux là. Je suis dans l'ambiance, dans le move et tout, et donc je pense pas à la connaissance.
2: Vous êtes dans le move.
8: Dans le groove quand même.
2: Dans le groove.
8: Est-ce que j'ai quelque chose de groove ou pas en moi?
7: T'es bon, t'es groovy.
8: Ah putain, c'est énorme. J'avais dit ça que j'étais groovy. Je vais dire ça, Nathalie. Cette date, tu sors avec un groovy. Est-ce que j'ai le rythme, Stomie?
6: Alors c'est marrant parce que groovy, je pense que c'est pas ce qu'elle pense.
4: T'as le rythme dans le sang, mais t'as une mauvaise circulation.
2: Tu l'as dit bouffi, oui, mais groovy. Non. En tout cas, effectivement, c'est la première fois qu'un repris de justice. Pourquoi je vous pose cette question, c'est parce que ça m'a interrogé. Je me suis demandé si Tiger Woods, il n'avait pas été condamné, Tiger Woods.
8: Bah, il était un peu bourré, il avait été pris avec sa voiture, il avait été arrêté.
2: Et peut-être qu'il n'avait pas été en prison alors.
8: Non, ouais, mais ça a été. Mais bon, et Tiger Woods, qui est un des plus grands joueurs de l'histoire,
2: c'est pas ça ma question.
8: Ah oui, c'est vrai.
6: On sait qui est Tiger Woods.
2: Alors lui, il est comme les politiques. Il ne connaît pas la réponse, alors il dit autre chose, vous voyez. Ma question, c'est est-ce que, effectivement, puisqu'on nous dit que c'est la première fois qu'un repris de justice participe à ce tournoi, est-ce que, ma question est...
7: Il a gagné le tournoi ou pas?
2: Non, il n'a pas gagné, mais est-ce que c'est pas une erreur ce qu'on nous raconte? Parce qu'il me semblait que Tiger Woods...
8: Oui, mais il y a condamnation.
4: Il n'a pas fait de prison.
8: Il n'a pas fait de prison. Et c'est quelqu'un, en plus, quand même, qui a eu des... Il est addict au sexe. Il a eu plein de femmes. Il a eu plein de maîtresses et tout.
6: Oui, quel rapport?
4: Aucun. Ah, il a eu plus de...
6: Non, mais il n'a jamais été condamné.
8: Il n'a jamais été condamné. Ouais.
2: Est-ce que vous jouez au golf, vous, Stomy?
7: Non, pas encore, mais je vais m'y mettre.
2: Ah, vous allez vous y mettre. C'est un truc de vieux, ça, en fait, hein.
7: Non, c'est
8: un sport extraordinaire.
2: Après 40 ou 50 ans, là, quand un peu d'argent, ceux qui en font me disent toujours « Ah non, mais faut pas croire
4: c'est démocratisé !»
8: Non, mais c'est une balade de 4-5 heures quand même dans des endroits absolument extraordinaires pour reprendre la respiration, pour prendre du recul sur la vie.
4: Bah justement, puis, respire.
8: Et ça apprend la patience parce qu'en fait, au golf, tu perds tout le temps. Et même McIlroy, qui est un héros absolu, qui a gagné ce week-end.
2: Un héros.
8: Il a perdu.
2: Au long bec, en manche d'un long fou.
8: Il a passé son temps à perdre, en fait, ces dernières années. Et c'est un sport vraiment où tu deviens fou, où tu perds les pédales, tu peux réussir les plus plus grand coup et réussir et rater un putt à un centimètre. Mais vraiment, ça apprend la vie, en fait.
0: Donc, mais
8: vraiment,
0: ça reste quand même un sport de vieux. Pour mes 40 ans, on m'a offert un sac, il est toujours à la cave, ça fait 10 ans qu'il y est, 15 ans.
8: Mais tu serais formidable, toi, en plus.
0: Certainement pas. Plutôt mourir que de jouer au golf.
8: Mais attends, mais c'est, tu rencontres un tout petit trou et le balancer à 400 mètres, c'est pas évident, hein.
3: Tu rencontres, non, tu balances pas le petit trou à 400 mètres.
2: Déjà, vous, à 30 centimètres, vous n'arrivez pas. Pardon pour Nathalie qui doit nous écouter, je suis désolé.

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3: Question d'actualité à la portée de tout le monde.
4: Grâce à Dieu.
3: Qui a sorti son journal intime en 2017
4: Louana.
3: Et dans l'actualité aujourd'hui, écrit même la polémique.
5: Écrit même la polémique, c'est quoi? C'est le nom de son dernier ouvrage.
4: Non, elle crée la polémique.
3: Qui crée la polémique à son corps défendant, bien sûr, actuellement, et a sorti son journal intime en 2017.
6: Une femme?
3: Une femme, oui.
6: Française?
3: Ouais. Française, alors française, oui.
7: C'est pas du tout lié au sport?
3: Alors, lié au sport...
7: Un petit peu.
3: Indirectement, j'ai envie de dire.
6: Actrice?
5: Ah, c'est pas Zaya?
3: Zaya, non.
8: Ah, oui. C'est une sportive?
3: Non, pas du tout.
9: Mais c'est une dame qui est très âgée maintenant, qui parle sa jeunesse.
3: Oh non, elle est née en 95, donc vous voyez.
4: Oui, c'est pas Anne Frank, quoi.
3: Non, c'est pas Anne Frank.
7: Donc c'est une artiste alors.
3: Une artiste. Une artiste, oui.
5: Alizée, non.
3: Une chanteuse, oui.
7: Est-ce que son livre a eu un énorme succès, ce journal intime?
3: Qui a parlé de livre?
4: C'est un journal intime.
7: Ah oui, c'est Virgile Despentes. Non.
6: C'est un journal intime, mais un journal dit, pas écrit.
4: Audio.
3: Non plus.
7: Donc c'est un film.
4: C'est un livre. On peut pas l'acheter à la Fnac?
3: Si.
6: Alors c'est un livre.
7: Non, c'est un film.
5: C'est un disque.
3: C'est un disque.
5: Bah voilà.
6: Ah bah alors c'est audio.
4: Bah c'est sur le nom de son album, Journal Intime. C'est Ophélie Winter.
3: C'était son premier album qui s'appelait Journal Intime.
7: Olivia Ruiz,
3: non.
4: Elle vient d'un télécrochet?
3: Ah non.
7: Et là, Laurent, elle est en plein cœur d'une polémique.
3: Ah oui, ça commence.
5: Ah, Miss Tinguette?
3: Non. Ça commence.
5: Arletty?
3: Ça commence à prendre la polémique.
9: Parce qu'elle parle avec quelqu'un.
3: Ah non, elle parle avec personne.
6: Non, c'est le titre de son album, quoi, Journal Intime.
3: C'était le titre de son premier album.
9: Mais ça crée la polémique à cause de son contenu, à cause de ce qu'elle raconte.
3: Ah, ce n'est pas son premier album qui crée la polémique.
6: C'est le deuxième.
3: Non plus.
4: Je sais qui c'est.
3: Allez-y.
4: C'est Aya Nakamura.
3: Bonne réponse de Mella Bedia.
4: C'est ton premier album. T'étais pas très connue.
7: Je crois que Macron veut qu'elle chante du Édith Piaf aux Jeux Olympiques, c'est ça, non?
3: Exactement.
5: Enfin, l'inverse est impossible. En même temps.
7: Et elle a répondu, c'est qui?
3: Faut voir.
5: Ah oui.
3: Est-ce qu'on est capable? Tiens, on va écouter le tube d'Aya Nakamura juste un peu. On voit si on peut la chanter.

0: Voilà. Le président de la République sait qu'Ayana Kamura est une star internationale aujourd'hui, il faut quand même dire les choses. Et effectivement, certains pensent que ce n'est pas un bon choix que de choisir Ayana Kamura pour ouvrir...
1: Moi, j'aurais mis Sylvie Vartan. Qui chante du Ayana Kamura.
0: Alors, et en tout cas, le premier album d'Ayana Kamura s'appelait D'où mon piège, s'appelait effectivement Journal intime. Ah ouais. Elle en a sorti d'autres depuis. Moi, je ne sais pas si c'est bien ou pas bien.
1: Mais pourquoi ça serait pas bien?
2: Pourquoi ça serait pas bien, ouais.
3: Mais pourquoi il doit décider qu'il doit chanter quoi? Lui, enfin...
4: Oui, bah, c'est parce qu'il est président de la République. Oh.
0: Elle a raison. Elle a raison.
4: Enfin, je dis ça. Je dis ça, je dis rien.
0: Tu penses à moi, mais je alors... pense à faire de l'argent. Je suis pas ta daronne. Je suis pas ta tata. Genre en Katchana, baby. Oh, ja. Je suis pas ta tata. Vous voyez que piaf. Piaf peut chanter.
1: Eh ben ça y est, franchement, on peut dire adieu à Marc-Antoine Lebret.
0: Je ne suis pas ta daronne, je te ferai pas la morale. Tu parles sur moi hier, crache encore hier. Tu voulais m'avoir. Tu savais pas comment faire.
1: Tais-toi, c'est l'idiot.
0: Il y a du piaf là-dedans. Il y a du piaf.
1: Donc, mais elle va le faire ou pas, alors où ça craint?
0: Ah bon, on sait pas, vous savez ce que c'est, les polémiques, les machins.
1: Elle veut pas, elle s'exprime.
0: Certains disent qu'Emmanuel Macron fait n'importe quoi, que c'est pas une bonne idée. Monsieur Barbier, on veut votre avis.
5: D'abord, en effet, pourquoi c'est au président de la République de choisir la chanteuse? Laissons le comité d'organisation des Jeux faire ça, il a pas à s'en mêler. Ensuite, soit on fait du la France éternelle et on fait venir un chanteur un peu comme on l'a fait pour la Coupe du Monde de rugby, etc. Et on s'endort. Soit on veut faire vraiment la jeunesse et on prend la vedette populaire du moment, même si elle sera oubliée dans quelques années. Le mélange des deux, avoir du Piaf et du Ayana Kamura, ça semble
3: un peu cliché. Tu vois, comme lui, comme Emmanuel Macron, la Tour Eiffel et tout ça. Tu vois, la France, c'est quelque chose comme ça pour touristes.
5: Voilà, il y a un peu de touristes.
1: Ou alors on reforme pas les Forbans, mais les Trois Cafés Gourmands.
0: On met le café gourmand.

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2: Le soulagement des pompiers du Var après 18 jours de lutte. Le feu du Gros Bessillon est officiellement fixé. Il aura parcouru plus de 6300 hectares et détruit 41 maisons. Dans la Drôme, le feu poursuit sa légère progression. L'incendie sévit dans le massif du Claps. Il a parcouru près de 300 hectares de forêt. La situation reste complexe. Après les menaces, Madrid passe aux actes face à la fin de non-recevoir de l'Italie. L'Espagne annonce mettre en place à son tour le contrôle des voyageurs en provenance d'Italie dans tous les points d'entrée maritime et aérien jusqu'au 7 septembre. La mesure de rétorsion intervient une semaine après la crise migratoire de Ceuta. Environ 72 000 migrants étaient entrés illégalement dans l'enclave espagnole. 141 avaient trouvé la mort. Frappé, Poutine, là où ça fait mal, le Sénat américain adopte de nouvelles sanctions contre la Russie, dont 500% de droits de douane sur le gaz et le pétrole russe pour couper le flux d'argent qui alimente la machine de guerre. Le texte doit encore être adopté par la Chambre des représentants en septembre. Les contours de la visite du pape en France du 25 au 28 septembre prochain se dessinent. Au programme, une grande messe de la place de la Concorde jusqu'aux Champs-Élysées, un déplacement à Lourdes et une rencontre avec les victimes de violences sexuelles dans l'église. Léon XIV promet des efforts supplémentaires face à ce fléau. C'est la Polonaise Katarzyna Niewiadoma qui remporte le Mont Ventoux pour la 7e étape du Tour de France Femmes. Elle arrache également le maillot jaune. La Française Cédrine Kerbaol, elle est désormais 6e au classement général, sans doute trop loin pour espérer créer la surprise avec 4 minutes de retard. Et puis il était le ventriloque le plus connu des Français, le Belge Michel Degenève, papa de Tataillé, est mort à l'âge de 77 ans. Le duo avait marqué plusieurs générations. Pendant 40 ans, l'ancien instituteur avait créé la marionnette en 1975 et bercé l'enfance de nombreux spectateurs jusqu'à ses adieux à la scène en 2017. Prenez garde, ce samedi sur les routes, c'est classé rouge après le grand week-end de chassé croisé du week-end dernier. Le pic de 1000 km d'embouteillage atteint, les départs s'annonce aussi important que les retours sur l'ensemble du territoire. La météo, ce sera très chaud en ce samedi, avec 12 départements en vigilance orange canicule. La nuit sera respirable, mais très rapidement, les températures vont grimper de 26 à 28 degrés près de la Manche, 30 à 34 sur le reste du pays, jusqu'à 38 degrés dans le sud. Les températures atteindront 33 à Tarbes, 34 à Perpignan, 36 à Marseille, 38 degrés à Bordeaux, et puis les courses sur l'hippodrome de Deauville à 15h15. Alexandre de Koopman vous conseille de miser sur le 6, le 4, le 5, l'As, le 8, le 14 et le 7. Et l'outsider d'RTL, c'est le 5, Ami d'argent.
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4: Sur les réseaux sociaux, j'ai trouvé ça, c'est posté par un garçon qui s'appelle Philippe Collignon, le nouveau Martine, vous savez la collection des Martine. Ah oui. Il y a un Martine qui s'appelle Martine, reçoit son cadeau de Noël le 5 août grâce à Chronopost. Il y a ça aussi que j'ai bien aimé. Cause décès à vendre, parachute neuf, servi une fois, jamais ouvert. Ça, c'est quand même pas mal.
5: C'est drôle, c'est où ça?
4: Oh, on trouve ça sur les réseaux sociaux.
6: Et oui, Pierre Dac,
4: ça, ça ressemble à du Pierre Dac, c'est vrai. Ah, oui. Bah, sur les réseaux sociaux, on sait jamais d'où viennent vraiment. C'est pas forcément celui qui poste,
6: c'est de la reprise,
4: qui est l'auteur.
6: C'est rigolo.
4: Mais voilà, l'essentiel, c'est que ce soit drôle. Il y a ça aussi qui est marrant. Ils viennent d'annoncer qu'il y aura une version masculine d'Alexa. Elle s'appellera Alex, mais il faudra lui répéter les choses 10 fois pour qu'il les fasse. Celle-là, je l'aime bien, si je l'ai trouvée hier sur les réseaux. Quand un minable

0: fait avoir par un brouteur. Mais c'est vrai que vous avez vu, il y a encore une victime. C'était dans les journaux aujourd'hui. Mais saurez-vous retrouver, et ça, ça va être compliqué à mon avis, par qui s'est fait passer le brouteur ou les brouteurs auprès d'une dame qui quand même a dépensé 15 000 euros, c'est pas un faux Brad Pitt.
1: Cette Bernard Mabille.
0: Bernard Mabille.
2: Ah non, c'est très étonnant.
0: À ce prix-là, ce serait le vrai.
3: Alors, pourquoi on trouverait pas
4: c'est
3: Monsieur
4: Rickman?
0: Ah bah parce que c'est plus moderne et que je vous sais un peu ringard les uns et les
5: rappeur,
0: autres.
5: Un rappeur.
4: Tracy quelque chose.
0: Comment vous dites?
4: C'est une rockstar. Tatoué, il est assez bégé.
0: Ah, il est très beau gosse.
3: Ouais. Travis Scott.
0: Comment vous dites?
3: Non, pas Travis Scott.
0: Non, pas de Scott là-dedans.
3: Non, c'est un rappeur.
4: Mais on cherche un rappeur.
1: Mais c'est un américain.
4: Un Tracy.
0: Il n'est pas américain.
6: On cherche un rappeur.
0: Un rappeur? Non, c'est pas un rappeur.
5: Un rocker.
4: C'est une rockstar.
0: Ah, c'est une rockstar. Et c'est vrai que sous l'emprise d'un brouteur, d'un escroc, une pauvre dame quadragénaire a déboursé plus de 15 000 euros pour des places de concert et des passes VIP à vie.
5: C'est pas la dame qui a cru que Macron était le Mozart de l'économie,
0: non? Il y en a plusieurs.
3: Il est jeune?
0: Il est plutôt jeune, tatoué, beau gosse, il a fait un succès cet été. Je vais vous aider, je vais vous faire écouter un de ses titres.

0: Normalement, là, Joyce Jonathan, c'est vous qui devriez trouver quand même.
1: Shawn Mendes.
0: C'est un des succès de l'été. Comment vous dites
1: Shawn Mendes.
0: Non, non, j'ai un autre titre si vous voulez. Hein. If you love, let me go. Je sens qu'on va perdre 300 euros et qu'on va donner 100 euros dans la salle.
2: C'est pas le petit mec qui est tout roux, là?
0: Le non, petit non, mec
3: qui est tout roux.
2: Je vois sa tête, mais je me sens
1: Benson Boone?
0: Non plus.
4: Il est anglais?
0: Ah, il est pas anglais du tout.
5: Il est américain,
6: sportif.
5: Il était
6: sportif.
0: Ah, sportif, pas du
5: tout. Il était dans un groupe?
0: Oui, il était dans un groupe.
2: Ah, il est sorti du groupe.
0: Il est sorti du groupe.
2: Compagnon de chanson?
1: Damiano David?
0: Comment vous dites?
1: Damiano David.
0: Ça, c'est la bonne réponse de Paul Elkarat. Eh oui, souvenez-vous, il avait gagné l'Eurovision avec le groupe Maneskin.
7: Oh non, je connais pas.
0: Et vous venez de retirer un plaisir à monsieur Rami qui espérait se jeter dans le public avec son micro. C'est ça qui fait que quand même notre polo a changé. Avant, il vous aurait répondu Boileau, Descartes.
1: Bah, il a le même âge que moi, donc.
0: Des touches. Maintenant, il vous répond Damiano David et c'est vrai que ça a été quand même un des gros succès de l'été. If you love, let me go. Quand même qu'il est très connu, c'est qu'il y a une dame.
7: Non, ben bah, elle le connaissait, c'est ça qui est dingue quand même.
0: Ben oui,
7: une dame de 97 ans qui connaît.
5: Non, non, elle est quadragénaire.
0: Quadragénaire.
2: Quadragénaire.
0: Elle a 40 ans. Non, quand même, elle aurait dû se douter au début.
6: Elle s'est sentie très crétine, elle commence le.
0: Ah, ben bah, oui. Alors en plus, c'est une écrivaine, hein, une romancière. Ça donne envie de lire ses livres.
5: Hein. Et ça fonctionne encore. Il avec l'imagination.
0: Il lui a dit, il lui a écrit donc sur Internet, je t'apprécie vraiment. Sans mes fans, je ne serais pas là où j'en suis aujourd'hui. Ah, pensez. Commencer à s'exciter. Je veux que tu me considères comme un ami. Ah ben ça c'est chouette alors. Alors si tu veux des photos, un compte professionnel et des places VIP.
7: Là elle retire sa culotte.
0: Envoie-moi d'abord 1000 euros.
5: Oh, mais c'est fou.
0: Et là elle a reçu non pas des billets mais une photocopie de billets pour aller au spectacle. Non. Et c'est monté jusqu'à 17 000 euros comme ça. Et là elle a quand même elle finit par avoir des doutes.
8: Et moi si je le fais pour de vrai. Pour 10 balles, personne vient et personne donne, moi.
7: Vous vous rendez compte que ça vote des gens comme ça, quand même.
2: Oh, mais elle est dans son monde.
7: Dans son monde, enfin.
2: Ah oui, mais c'est pas une preuve de bêtise, elle est dans son monde.
5: C'est pas une preuve d'intelligence non plus.
2: Non, mais.
0: C'est pas faux.
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0: On connaît ce flocon depuis 1974. Plus de 50 ans que tout le monde connaît ce flocon. Mais quel flocon?
6: Le SF.
0: Pardon.
6: Le SF.
0: Qu'est-ce que c'est ça, le SF?
6: Bah, les flocons de l'ESF pour les médailles.
0: Ah, de l'ESF, l'école de ski français.
10: Oh, ouais. Tu vas trop à la montagne, chérie.
6: Je sais pas, 74.
10: Moi, c'était des chamois à mon époque.
0: Ah oui.
10: C'était
0: chamois.
10: Pas des flomos.
7: Des flomos.
6: Des flocons
2: roses. Est-ce que ça se mange?
10: Mais non, mais il y avait des chamois aussi
2: mais
10: dans
2: oui, mais ça, c'est un super niveau, le chamois d'or et tout. Et
10: non, le c'est un hôtel.
0: Et le chamois d'or, c'est un fromage.
7: Bah oui, n'importe quoi.
2: Non, le chamois, c'est
10: un niveau de ski aussi.
7: C'est le chameau de bronze.
2: C'est un niveau.
6: Mais ça existe le chamois d'or en
2: Suisse. Mais oui,
0: vous avez dû avoir, Isabelle, parce que vous avez longtemps eu une bonne descente, faut bien dire.

0: Elle n'avait pas besoin de médaille.
1: J'adore, pour une fois, c'est pas moi qui
2: te laisse pas faire, genre. Isabelle, t'es qu'en début de carrière.
3: Attends,
2: te laisse pas faire.
3: Je vais lui répondre du tac au tac dans 5 minutes. Là,
0: il parlait de ta descente de rein, chérie.
4: Faut pas vous laisser avoir par la reine du tire-fesse.
0: Non, hein. Non, mais je suis jalouse, elle a des poèmes et tout. Donc,
4: Mon flocon, enfin, c'est pas mon flocon, c'est un flocon que tout le monde connaît, existe depuis 1974, depuis plus de 50 ans.
2: C'est une bande dessinée.
0: Est-ce que ça se mange?
4: Alors, le flocon ne se mange pas.
3: Mais c'est le symbole d'un truc qu'on mange.
4: Oui,
1: oui, c'est Picard,
4: le flocon de chez Picard, évidemment. Bonne réponse collective.
1: Je suis jamais allé chez Picard, c'est vraiment bon Picard.
4: 50 ans que Monsieur Picard a créé, enfin plus de 50 ans même, parce que ça a commencé par les glacières de Fontainebleau. Il s'appelait vraiment Monsieur Picard. Hein. C'est son fils qui a renommé les glacières de Fontainebleau établissement Picard. Mais en tout cas, c'est en 1974 que ce flocon est apparu, le flocon. Moi, j'avais pas remarqué d'ailleurs que c'était un flocon. J'avais pas compris parce que je suis jamais allé chez Picard.
3: Non, vous en tout le temps.
0: Mais c'est ma passion.
3: J'adore.
0: J'adore.
4: Racontez-moi comment c'est.
5: Bah alors, il y a plein de petits rayons, c'est très bien rangé, il fait frais.
0: Quand tu rentres, la promo du mois.
5: Il y a la promo du mois, et puis quand tu passes en caisse, il y a des petits biscuits, il y a des trucs. Ça, j'adore Picard. J'achète tous mes légumes là-bas.
0: Et en plus, la DG est une femme.
2: Oui, Monique Courgeot.
0: Non, mais c'est
2: grave. T'as raison. Bah quoi,
1: mais moi, je pensais
2: c'est une vraie info. Mais
4: moi je pensais qu'il fallait pas manger de surgelé. Alors moi je suis jamais
3: mais,
4: un truc.
3: Mais si, les légumes surgelés sont 10 fois plus sains qu'au marché. Parce qu'au marché, vous achetez par exemple des brocolis, des haricots verts.
4: J'achète pas de légumes au marché non plus.
3: Ah bon, vous mangez quoi?
4: Je sais pas.
0: Au resto.
4: Je fais venir.
3: Ah d'accord. Ah vous faites venir.
2: Non mais c'est dur à digérer quand même chez Picard. Tu sais ce qui est bien, c'est les petits macarons, les petits croque-monsieur.
5: Non, c'est dur à digérer.
2: Non, les plats préparés, c'est pas bon.
5: Tu sais, faut les manger décongelés, t'es au courant.
6: Non mais il a raison, Sébastien.
4: Ah, elle est bien, Karina.
6: Ce qui est bon, c'est quand on prend des apéros.
2: Dès que je prends leur poulet tikka, j'ai des gaz.
5: Mais oui, mais c'est des plats cuisinés, faut pas prendre ça.
3: Les légumes,
5: les glaces.
2: Mais non, tu fais ça dans ton potager, près de tes vignes, à côté de ton jacuzzi, comme moi.
5: Dis donc, j'ai pas ton salaire, mon petit chat.
2: T'as pas mon talent,
5: je fais du théâtre.
2: Oh la bataille.
6: Je savais, Picard, c'est sympa pour tout ce qui est apéritif.
2: Voilà.
6: On n'a pas envie de se faire
0: mais
6: la tête
0: non.
6: pour
0: mais
6: un.
0: Non, mais pour les légumes.
6: Pour un 31 décembre, t'achètes tous tes trucs, les casse-croûtes, les petits éclairs au chocolat, machin.
2: Non, le hachis est bon.
0: T'as déjà costé des fèves, typiquement, tu vois.
6: Bah oui, j'ai déjà fait, j'adore.
0: Bon, bah moi, les fèves, je les achète que chez Picard.
4: Je vous jure que franchement, d'abord parce qu'après, je sais pas où il faut mettre ça.
6: Bah dans un congèle.
2: Mais il y a des sacs spéciaux qui vous vendent.
4: Ah oui, mais ça va fondre le temps que j'arrive
0: mais
4: à la maison.
0: Mais non,
2: vous allez voir, vous allez adorer, patron. Hein.
4: Franchement, je vous jure, entre la porte d'entrée de chez moi et le réfrigérateur,
1: il y a beaucoup de chemin.
4: Il y a déjà 3 kilomètres.
1: Il est super votre ascenseur, je pense qu'il y a très bien.
2: Mais continuez à acheter votre pain chez Hermès, patron. Faites pas chier.
4: Mais non, mais moi,
3: les légumes, c'est très
2: non, c'est
3: sain.
2: Bien. Moi, les glaces sont bonnes, c'est vrai.
3: Oui,
2: même les glaces de Marc Picard, elles
3: sont bonnes. Et quand il y a la canicule, comme cet été, moi j'ai passé l'été à la maison, j'ai pas pris de vacances, merci pour m'avoir demandé si j'avais passé de bonnes vacances.
2: T'as passé de bonnes vacances, Isabelle?
3: Non, je suis restée à Paris avec moi. Et donc, y a
4: elle est
3: moment...
4: tellement surgelée quand on est là-bas.
3: Elle est... Ça vous fait rire?
2: Franchement, elle est drôle. Hein.
4: Les gens disent, tiens, l'enseigne est tombée.
1: J'ai envie de te défendre.
0: Et là, tu dis rien.
4: Mon amour, alors...
3: Et donc, quand c'est la canicule...
4: Comment veux-tu? Et pourtant, penché sur un bac à glaçons...
3: Et ben, c'est vachement bien, parce que vous êtes là, vous ouvrez les trucs Picard et vous dites... Qu'est-ce que je vais prendre? Et vous
4: oh bah oui.
2: Et en fait,
4: c'est ce que je disais.
1: Mais c'est cher ou pas?
4: Vous êtes penché sur le bac à glaçons. Qu'est-ce que je vais prendre? Tiens, par ici la surprise.
3: Oh merde, non, je veux, ce que je veux dire, c'est que c'est un bon bol d'air, quoi, aussi.
6: Ah bah, oui, une bonne promenade, voilà.
4: Ah oui, une promenade. Vous allez vous promener chez Picard.
6: Il bah, y en a qui y vont quand il fait chaud.
3: Moi, j'adore.
6: Ah bon, ça. Et ils achètent juste un petit gâteau.
3: Il y a un truc très triste que je viens de voir chez Picard, c'est qu'il y a beaucoup de congélateurs qui sont fermés maintenant à clé. Vous avez vu?
7: Pourquoi?
0: Il y a des vols.
3: Pour les vols. Tout ce qui est un peu produit de
0: les homards.
1: Donc, il faut demander à l'accueil. Est-ce que vous pourriez ouvrir le?
2: Ah, oui. Mais comment tu veux voler?
3: Moi, j'ai forcé sans le faire exprès. Parce que, non.
2: Mais Isabelle.
3: Je regardais, j'avais pas vu que c'était. Enfin, et puis je dis, oh là, ça. Et clac. Et puis là.
2: Mais Isabelle, tu ne peux pas voler chez Picard. Imagine, tu mets ça dans tes poches. Tu mets un homard. Il y a un peu la queue à la caisse. Tu l'as dans ton slip. Il a fondu. La fête commence.
6: Mais non, mais. Ah bah, les colons.
2: Comment tu fais pour voler chez Picard? Ça fond.
3: Mais ça fond pas tout de suite. Vous avez une heure. Non,
2: mais si tu mets des gambas dans le slip de ta copine, je viens.
4: Bien, alors à la maison, pour bouffer, faut attendre le dégel.
2: Ah ouais.
4: Non,
2: si tu mets des champignons dans la culotte.
4: Moi, en fait, je crois que c'est ça qui me dérange. Maintenant, je sais pourquoi j'achète pas chez Picard. C'est pas le fait d'acheter congelé. Maintenant, je sais. C'est le fait que il faut prévoir quand tu vas.
2: Attends, tu rentres.
0: Vous prévoyez pas vos venues.
4: Non, mais c'est-à-dire que t'as envie d'un truc. Admettons, t'as envie d'haricots. Bon, voilà. Alors, tes haricots, ils sont dans le truc. Bah, faut attendre une heure avant
0: mais
4: de bouffer.
0: Mais c'est bouillon, hein, non. Tu l'es mis en chemin sûr.
5: Moi, j'ai envie de défendre les haricots verts bio de chez Picard, quand même.
4: Ah oui, ça va vite.
5: Mais c'est beaucoup moins long que d'acheter des haricots au marché, de les écosser. C'est
0: pas une tête à écosser.
4: Il m'en prête plus que j'écute le haricot.
6: Quoi?
4: Tu m'as vu écouter les haricots?
2: Non, bah, ça dépend lesquels.
5: Ça va vous intéresser, les asperges de chez Picard.
4: Ah oui. Ah.
5: Elles sont hyper bonnes. Vous aimez bien les asperges, je crois.
4: Moyen, ça fait quand même pisser et jaune, hein.
3: Non, ça c'est l'odeur. Pisser, c'est l'odeur.
0: C'est l'odeur.
3: Non,
0: c'est l'odeur.
4: Oh, bah, l'odeur, ça. Ils s'habitueront.
2: C'est le surnom de Jean-Phil, l'asperge.
3: Non.
5: Mais est-ce qu'on touche quelque chose, là, nous, de Picard? On leur fait de la pub depuis une demi-heure.
4: On leur fait une publicité formidable. En tout cas, vous plus que moi. Comme quoi, c'est équilibré, cette émission, vous voyez.
5: Moi, je pourrais être égérie Picard.
3: Ah, moi aussi.
6: Ah oui. Mais attends, c'est pas.
4: Depuis que vous avez le congelé.
6: Oh.
0: Et allez.
2: On avait dit pas les trucs vrais.
5: Il est pas gêné.
2: Il n'y a pas une question sur Dior ou Chanel.
5: Parce
2: que sur Picard, on va gagner 3 petits points. Mais si on fait sur Dior ou Chanel, on peut se faire un plaisir quand même.
0: Karima, je suis sûre que t'as ta carte de fidélité.
5: Comment tu m'as appelé, toi?
0: Karima.
5: Karina.
0: Karina.
3: Il
4: y a personne qui vous appelle par votre prénom ici.
5: J'en ai ras le bol.
6: À 6 mois.
2: Moi, je appelle machin, moi.
4: Qu'est-ce qu'il fait l'autre là?
5: Mais quel faillot.
4: Rio,
5: c'est pas possible.
6: Famille Faillot pour des haricots verts.
4: Faut quand même expliquer ce que vient de faire Yoann Rio. J'ai fait tomber mon conducteur. Mon conducteur, c'est pas mon chauffeur qui m'accompagne jusqu'à la. Un conducteur à la radio, à la télé. C'est les feuilles de papier sur lesquelles sont écrits les horaires des différentes rubriques et de l'émission. C'est ce qui permet de suivre le fil de l'émission. Ça s'appelle.
2: Il y en a un dans l'émission?
4: Oui.
2: Ça, c'est le plus hallucinant.
0: Première nouvelle.
4: Vous avez raison.
2: Il y a un conducteur dans ce bar.
4: Oui, vous voyez, partie 4, là, normalement, à 16h10, ça devrait se terminer. Bon. Je fais tomber mes feuilles de conducteur par terre.
0: Ah ben, le faillot, il court. Hein.
4: L'autre, qui est pourtant à l'autre bout du studio, hein, il se lève. Maintenant, je comprends pourquoi Nagui l'a engagé. Non, mais vous êtes vraiment servi.
1: Non, mais je vous expliquais, parce que j'avais pas parlé depuis 10 minutes, donc je voulais exister.
2: Je suis
0: sûr qu'à l'école, tu étais à la première place.
1: Ah non, pas du tout.
4: Pour une fois que vous ramassez. En tout cas, le flocon de chez Picard, il nous aura fait parler et il existe bien depuis 51 ans, depuis 1974 maintenant.

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1: J'ai une question pour monsieur François. Lui profitons quand même d'avoir un danseur étoile parmi nous, puisque dans Télérama, cette semaine, il y a une page entière consacrée à une danseuse étoile, justement, peut-être vous la connaissez, danseuse de l'Opéra de Paris, qui s'appelle Roxane Stojanov.
2: Oui, tout à fait,
1: Ça vous dit quelque chose?
2: C'était une collègue,
1: C'était une collègue.
2: Une collègue.
1: On dit une collègue.
2: Une collègue.
1: Entre
2: c'est mon
1: étoile.
2: C'est côté Perpignan qui revient.
1: Une étoile contemporaine, c'est le titre de Télérama. Si vous aimez les ballets, vous pourrez aller la voir au, à l'Opéra de Paris. Justement dans Roméo et Juliette ou encore dans la Bayadère, mais ma question va être toute simple. À la fin de quelle représentation, puisque c'est comme ça que ça se passe à l'opéra, normalement la danseuse ou le danseur ne sont pas au courant qu'on va leur leur remettre ce titre d'étoile. Et à la fin de quelle représentation lui a-t-on remis à cette danseuse, Roxane Stojanov, son titre d'étoile?
2: Est-ce que c'est sur Notre-Dame de Paris?
1: Non, Notre-Dame de Paris, non.
2: Le Lac des Cygnes.
1: Vous l'avez dansé, vous, ce ballet, donc ça devrait vous revenir.
3: En tant qu'étoile,
2: Et j'en ai fait beaucoup.
1: Est-ce qu'il a dansé en tant qu'étoile? Non, parce qu'il est, il a fait étoile et après il a arrêté.
4: Le Lac des Cygnes.
1: Quoi?
3: Tu es nommé étoile et t'arrêtes.
5: Ça s'appelle étoile filante.
2: exactement.
6: Gisèle,
1: non.
6: Casse-noisette.
1: Casse-noisette, non.
7: Ça, c'est toi, Riel.
2: Donc, alors attends, il y a Don Quichotte, il y a la Bayadère, il y a Gisèle, il y a le Lac des Cygnes.
1: J'ai vérifié, hein, vous l'avez dansé, ce ballet.
7: L'Acmé?
1: Non plus.
2: Là, c'est pas la source c'est non pas. Plus.
1: Non.
7: Ballet coup. C'est un ballet du 19e siècle.
2: La fille mal gardée, non?
1: Comment vous dites?
2: La fille mal gardée?
1: Non, la fille mal gardée, non.
7: Il date du 19e siècle?
1: Ah, le ballet, oui, on sait souvent, les ballets datent du 19e. Et il date effectivement, d'ailleurs, il a été créé, c'est quasi un anniversaire, ce ballet a été créé à l'Opéra de Paris le 1er avril 1846.
6: Alors, est-ce que ce serait Roméo et Juliette?
1: Non, ça se passe en Espagne.
8: Vous savez que beaucoup de ballets...
2: Paquita, c'est Paquita.
1: Paquita, bonne réponse de François Alu.
8: Beaucoup de ballets datent d'avant l'invention de l'aspirateur.
6: On est passé de l'éponge au ballet.
1: C'est quoi l'histoire de Paquita, alors?
2: C'est une histoire avec un médaillon, en fait, qu'elle va retrouver. Et il y a un gitan dans l'histoire, Inigo, qui va essayer de séduire Paquita. Mais elle n'a d'yeu que pour le prince. Du coup, Inigo va être jaloux du prince. Il va essayer de l'empoisonner.
5: Ah, c'est pour ça que je vais pas à l'opéra.
2: Voilà, c'est...
8: En tout cas, tu le racontes bien et ça donne envie.
5: Ah oui,
1: vous étiez qui dans le ballet, alors?
2: Moi, j'étais Inigo.
1: Inigo.
2: Ouais, voilà, le chef des gitans.
1: Le TGV.
2: c'est ça. C'était express, hein, cela dit, parce qu'il danse pas beaucoup. Il a un seul solo, donc oui, on peut parler
1: de
2: TGV.
1: Bon, en tout cas, effectivement, à la fin de Paquita, cette danseuse, Roxane Stojanov, s'est vue remettre le titre de danseuse étoile.
2: Oui.
1: Et vous pouvez aller la voir actuellement à l'opéra, soit dans Roméo et Juliette jusqu'au 12 mai, et ensuite en juin dans la Bayadère, que vous avez joué aussi, la Bayadère. Ça sera à l'opéra Bastille. Bonne réponse quand même de François Alu.
8: Je voudrais poser une question à François Alu parce que j'apprends aujourd'hui que le danseur ou la danseuse ne sait pas qui ou elle va devenir.
1: Normalement, mais il y a des bruits qui courent.
2: Normalement, ouais.
8: Sans doute un peu.
2: Normalement, maintenant il y a prescription. Moi, j'étais au courant que ça allait arriver, mais la plupart des personnes, normalement, c'est censé être une surprise, ouais.
8: Et t'as jamais eu la deuxième étoile, non?
2: Alors, figure-toi que je compte la passer parce que pendant des années, j'ai pas pu faire de ski. C'était interdit en tant que danseur, mais je vais bientôt m'y mettre aussi.
1: Mais n'avez pas eu envie de continuer un petit peu quand même une fois que vous avez obtenu le titre de danseur?
2: Alors, pour être tout à fait sincère, les deux seuls moments où je danse, c'est quand je suis avec ma fille. Et dans mes conférences. C'est le seul moment où je danse.
1: Aujourd'hui,
2: ouais.
1: Là, par exemple, avec Christine Bravo, vous n'auriez pas envie de danser.
3: Bravo, mais c'est vachement intéressant ce qu'il raconte. C'est-à-dire, c'est un dégoût de la danse, c'est une fatigue, c'est quoi?
2: Ça peut être psychologique.
3: C'est dingue.
2: Comme, dès que tu fais du très haut niveau, en fait, il peut y avoir des moments de saturation, il peut y avoir aussi des... Le fait de commencer ce sport aussi très jeune.
5: Comme moi, danse avec les stars, j'en pouvais.
2: Voilà. Ouais. Ah
6: ouais. Bah Christine, comme nous, le mannequinat.
1: C'est vrai, vous avez bien fait d'arrêter, c'était insupportable.

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1: Qu'est-ce qu'en Belgique on appelle un snotbel?
2: Une bière.
3: J'ai l'impression qu'il ne va pas mettre une seule au fond, lui.
4: C'est une. C'est pas une friandise?
1: Une friandise. Je note tout ce que vous me dites, hein, monsieur.
2: C'est pas un peu sur lequel on glisse?
5: Vous pouvez plaît.
1: Mais peut-être pour vous, c'est une friandise.
4: Ah non, non, non, c'est pas les crottes du nez?
1: Oui. Bonne réponse. Il a trouvé.
5: Fabrice Chian et moi, nous venons de rompre.
3: Ça me bègue. C'est horrible, ça.
1: Et horrible. Il l'a trouvé les doigts dans le nez.
3: Une snotbel.
1: Une snotbel.
5: Comment vous écrivez ça?
1: Ah, j'écris ça comme en flamand. Hein. C'est un mot d'origine flamande. S-N-O-T-E-B-E-L. Snotbel. On dit un ou une snotbel?
4: Ah, ça, j'en sais fiche trop rien. Mais c'est vrai que c'est, on le dit snotbel.
1: Ah, voilà. Oui, voilà. Ça vous est revenu, si j'en
4: dis. Oui, ça m'est revenu.
1: Et est-ce que ça vous arrive de frouchler?
4: Ah, frouchler.
1: Frouchler, c'est belge aussi.
4: Oui, c'est belge.
5: Réfléchis bien avant de répondre, visiblement.
1: Parce qu'avec Caroline Diamant, je suis sûr qu'elle serait pas contre.
4: Frouchler, ça veut dire. Compter fleurette un peu plus, quoi, non?
1: C'est-à-dire
4: passer crac-crac dans la baraque, quoi.
5: Passer quoi, t'as dit?
1: Crac-crac dans la baraque.
2: C'est comme ça qu'il drague.
5: La baraque, c'est la maison ou c'est mon cul?
4: Non,
5: mais je comprends pas l'expression.
4: Mais il y a combien de...
5: Crac-crac dans la baraque.
4: Cette émission est dangereuse.
6: Mais la baraque habite.
1: Mais il y a combien de temps que vous n'avez pas fait crac-crac dans la baraque?
4: Moi, des plombs, monsieur Ruquier. Mais vraiment, des plombs.
5: Nous avons une relation.
4: Un jour, je vous raconterai, mais je dis que
2: c'est un peu le néant absolu, quoi. Crac-crac dans la baraque en jetant des snotbelles.
1: Vous n'êtes jamais allé froucheler dans un...
4: Ah, froucheler, c'est bien.
1: Dans un caberdouche.
4: Ah, caberdouche, ça, c'est un petit café. Un petit café.
2: Flirter.
4: Voilà.
2: Flirter.
1: Oui. Alors, c'est plus
4: non,
1: que...
4: Non, froucheler, c'est un peu plus que flirter.
5: Faire la cour.
4: Hein.
1: Mais c'est pas non plus...
4: C'est pas non plus faire l'amour.
2: Non, c'est flirter.
6: Draguer.
4: La ploter.
1: Voilà. La tripoter, la ploter. Bonne réponse.
5: Ça va? Je peux donner un avis?
4: Oui. Mais je ne sais pas dire parce que je pensais qu'on pouvait plus faire ça en 2025, donc j'ai
1: arrêté. En Belgique, manifestement, le mot existe encore. Froucheler, ça veut dire tripoter, peloter, faire des papouilles. C'est pas méchant faire des papouilles.
5: Bah non, mais ça fait un peu chien.
2: Ouais.
1: Il faut froucheler que si on a l'autorisation.
4: Exactement, il faut demander avant de froucheler.
1: Mais ça n'est pas interdit de froucheler.
5: Mais non.
1: À condition que vous soyez consentante.
6: Mais voilà, il faut être d'accord, c'est tout.
5: Non, mais c'est pas une expression qu'on utilise, pardon, peloter.
1: Ah oui.
5: Bah oui, dans le langage amoureux.
2: Dans les années 80, si. Dans les années 80,
5: mais on dit pas, quand on a 15 ans, on dit à ses copines, je me suis fait ploter.
3: Ah bon,
6: Non, il y a une dimension.
5: On dit pas à son amant,
6: négative.
5: Plote-moi les seins, tu vois, non.
3: Ah bon, c'est dommage, hein.
2: Tu dis quoi?
3: C'est vachement excitant.
7: Je suis resté bloqué sur l'info que ton cul, c'est la baraque. Je me dis depuis tout à l'heure, mais il y a combien d'étages à son cul?
3: Mais tu disais quoi alors?
5: Il y a quelques mezzanines.
7: Et un grenier.
5: Mais non, mais nous avons une relation
2: platonique.
5: Voilà.
3: Ah, dommage.
1: En tout cas, on aura appris quelques mots belges.
4: Et bruxellois même. Bruxellois.
1: Et bruxellois. Oui, caberdouche, c'est bien un petit café, un cabaret. Froucheler, c'est bien peloté. Et surtout, évidemment, les crottes de nez, ce sont les snotbelles.
3: Oui. Moi, j'en connais un mal. La pouillerie.
4: Ah, ça, je connais pas.
3: C'est vrai?
4: Oui.
3: Ah, c'est pas belge, alors. Oh là là.
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1: Qui mesure 1m62 et va entrer au musée Grévin demain?
5: Qui mesure 1m62?
1: C'est une femme. C'est pour Stéphanie Barrel. Cette question, elle habite dans le Puy-de-Dôme.
8: Un étranger?
1: Un étranger, non.
8: Est-ce que c'est français?
1: Un français.
5: Une femme ou un homme?
1: Un homme, oui.
5: Petrucciani?
1: Comment?
2: Non,
9: c'est grand.
1: Aznavour.
10: Non, il y est déjà. Est-ce que c'est un personnage ou une vraie personne?
1: Ah, c'est une vraie personne.
10: C'est un présentateur?
5: Enfin, c'est une vraie personne.
9: Un homme politique.
5: C'est la statue.
1: Pardon.
5: C'est la statue.
1: Oui
8: c'est
1: bien
8: pas
1: sûr.
8: Lui qui va rester comme
10: non,
8: ça.
10: Non, mais c'est
9: un homme politique.
10: C'est pas une statue d'Astérix, je veux dire.
5: Oh, j'ai compris. Je suis
10: elle est pas conne, hein. C'est bien imité, quand même.
5: Non, mais je t'en prie.
10: Attends. Je t'en prie.
5: Ah, j'ai tout sauf l'Arson.
8: 1m62, c'est pas grand.
1: Non,
8: c'est ma taille.
10: Bah, pour un monsieur.
3: C'est ce qu'on dit.
1: C'est un homme.
9: Alors, c'est un homme politique. Il ne répond pas.
8: Mais si, je pense qu'elle me regarde bizarrement.
1: Ah oui, c'est pas en largeur, on s'en doute.
10: Ah, quoique.
1: Alors, 1m62, un homme qui entre au Grévin demain.
10: Est-ce que c'est un chanteur?
1: Un chanteur, non.
9: Alors, pour la quatrième fois, Laurent. Laurent, est-ce que c'est un homme politique?
1: Un homme politique? Non, il n'était pas...
10: Un militaire.
1: Il s'est mêlé de politique.
10: Ah, il est mort?
9: Un acteur.
1: Il est mort, oui.
10: Il est mort.
1: Alors, il est mort en 1937, si
10: oh là,
1: ça peut
10: ça
1: vous
10: commence,
1: aller.
10: Ça
9: Léon Blum.
1: Un écrivain.
10: Léon Blum.
1: Non, Léon Blum, non.
10: Un militaire, non.
1: Écrivain, non.
10: Un sportif.
1: Alors, sportif, en tout cas, lié au sport.
10: Oui, un aviateur. Coubertin.
1: Pierre de Coubertin, bonne réponse de Fabrice et Christophe Beaugrand. En effet, demain entre à l'Académie Grévin, à défaut du Panthéon, puisque c'est vrai que certains avaient réclamé l'entrée de Pierre de Coubertin au Panthéon. C'était le cas, je crois, de Guy Drut et aussi d'Éric Orsenna, votre confrère écrivain.
9: Ouais.
1: Mais bon, on a jugé que peut-être il avait été trop misogyne.
10: Il paraît qu'il n'était pas très sympa.
1: Voilà.
5: Bah, à cette époque, il n'y avait pas
10: L'important, c'était de participer, c'est pas ça?
1: C'est lui qui a dit. Alors, c'est pas lui qui l'a dit vraiment non plus. Ça.
10: Ah, oui. Ça lui a été attribué.
1: Ça lui a été attribué, mais il n'aurait pas vraiment dit l'important, c'est de participer.
5: Bah, alors, il a fait quoi par mesurer 1m62?
10: Il a inventé les JO.
1: Il a quand même réinventé les Jeux Olympiques.
5: Attends, c'est le... Mais réinventé, d'accord.
8: Mais personne connaît sa tête. Tout le monde va aller au musée Grévin.
5: C'est qui?
8: Ce sera écrit en gros, quoi.
1: Ce sera écrit Pierre de Coubertin et les gens diront, ah, bah, tiens, il avait cette tête-là, Pierre de Coubertin.
8: Voilà, super.
10: C'est pas là qu'il va y avoir le plus de photos.
1: Son arrière-arrière.
10: Non, mais c'est vrai.
1: C'est l'arrière-arrière petite nièce du baron de Coubertin.
8: C'est une petite nièce.
1: Oui,
8: Coubertin.
5: Ça fait moins d'un mètre 62, alors.
1: Diane de Navacelle de Coubertin, qui déplore d'ailleurs que, effectivement, on colporte des idées sur son arrière-arrière-arrière.
10: Elle l'a pas vraiment connu. Il est mort en 36,
9: elle
10: est
9: 37.
1: Oui, mais elle dit, vous avez raison, elle dit oui, on dit qu'il est misogyne, mais à cette époque-là, tous les hommes étaient.
8: Mais ils continuent à l'être, maintenant, misogyne.
5: On dirait que c'est fini.
8: On dirait que c'est fini. Maintenant, ils sont pas misogynes, ils attaquent. tu viens? Tu suces? Non. Non, mais.
10: Tout le monde ne dit pas ça quand même.
8: Oui.
5: Ça dépend.
1: Mais surtout, ce qui me surprend, c'est que vous répondiez non.
5: Non, elle dit non, je le crache.
1: Mais écoutez, il rentre au Grévin demain.
5: Oui, ça va. Il se passe des choses plus importantes.
9: C'est le panthéon du pauvre, quoi, le Grévin. C'est ça.
1: C'est pas ce qu'elle dit. Elle dit, il y a plus de gens qui visitent le Grévin, et elle a raison, que de gens qui visitent le Panthéon.
8: Il n'y a rien à visiter au Panthéon aussi, on les voit pas.
5: Il y a des tombes, elle est gentille.
10: Il devrait mettre des statues aussi en plastique, comme ça.
5: Oui, au Panthéon.
10: Il y a Ariel Dombal au musée Grévin, c'est beaucoup mieux. La vraie.
8: Mais quelle ordure, lui!
10: Non, mais elle y est. J'ai cru que c'était la vraie l'autre jour. J'y suis allé pour une inauguration.
1: Ah oui?
10: Tu sais, pour le Théo Curin, où ils ont pas fait beaucoup de cire. C'est lui-même qui l'a dit dans son discours.
1: Tout ça parce que c'est quelqu'un qui, désormais, marche sur vos plates-bandes.
10: Il marche, il fait ce qu'il peut. Je l'adore, il est génial.
1: Il va animer Slam.
10: Ça, c'est formidable.
1: Incroyable.
10: Ah ouais, c'est génial.
1: Le pire, c'est quand il va dire deuxième manche. Mais il est génial,
10: Théo Curin. Formidable, on l'adore.
1: Mais bien sûr, enfin, voyons.
8: Théo Curé?
1: Non, Curin.
10: Il est rentré au musée Grévin pour rendre hommage aux athlètes handicapés.
1: Et c'est le futur animateur de l'émission Slam, et tant mieux, parce que c'est une belle nouvelle.
10: Oui, c'est
1: et
10: vrai.
1: Effectivement, c'est un formidable, exemple, une avancée contre l'intolérance, y compris vis-à-vis des personnes handicapées. Donc, bravo,
10: bravo
8: Théo. Il est très, très handicapé.
1: Pas du tout, si vous le voyez, il est plus agile que vous.
10: Il est super. Oh, c'est pas dur.
8: Il a plus de bras et plus de seins.
10: Oui, mais il a des prothèses.
1: Je vous jure qu'il est plus sportif que vous.
10: Il est formidable.
8: Il a traversé
10: le lac Titicaca l'année dernière.
9: Et la Manche aussi, non? La Manche à la nage.
10: Oh. La Manche, arrêtez avec ces blagues. Hein.
9: Non, mais c'est vrai. Non, il n'a pas traversé la Manche.

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1: Qu'est-ce qui s'allongeait d'à peu près 20 centimètres?
2: Oh, j'ai bien une idée. J'ai bien une idée,
3: mais je suis pas sûr qu'on ait le droit de la mentionner.
4: Aïe, aïe, aïe. Aïe, aïe, aïe.
3: Elle se rétractait. Elle se pliait.
1: Qu'est-ce qui s'allongeait?
2: Elle rentre pas dans les enveloppes.
3: Elle rentrait pas dans les enveloppes, il paraît.
1: Qu'est-ce qui s'allongeait d'à peu près 20 centimètres et jusqu'au début des années 2000?
2: Le nez de Pinocchio.
1: Non.
4: Et après, plus? Ça s'allongeait plus?
1: Après, c'est fini, c'est fini. Après, c'est fini.
4: Vous allez encore à tchouver, là?
1: Non, non, non. Il faut que je règle mes problèmes allergiques.
2: Oui.
1: Attends, ou quoi, que je change le casting des grosses têtes.
5: C'est alors, c'est quoi? C'est de la physique? C'est climatique?
4: Non. Est-ce que c'est une partie du corps?
1: Non.
5: C'est un objet?
4: C'est un objet.
2: C'est la tour Eiffel.
1: J'essaie de vous donner des indices.
5: Ah, c'est une voiture.
1: Vous ne les...
6: Ah, c'est les trains.
4: Ah oui, après 1910. Oui, vous avez dit. Eh ben, ils ont rajouté une antenne sur la tour Eiffel.
2: Un moteur.
4: Et ça l'a rajouté, le rallongé de 20 centimètres.
2: Non, c'est le périphérique.
3: Ah non, peut-être c'est le
2: périphérique. C'est le périphérique parisien. Ou le métro.
5: Ça a avec là.
2: C'est une voiture de course, c'est une voiture de course.
4: Ah,
2: c'est une tondeuse à gazon.
4: Attendez.
2: C'est un avion
3: fâché.
2: C'est
3: un bruit. Mais...
2: C'est un bruit. C'est un avion fâché. C'est un avion, c'est le Concorde.
1: Le Concorde! Bonne réponse!
2: Mais quelle culture! Mais quand s'arrêtera-t-il?
1: Parce que le nez du Concorde, hop, d'un seul coup se relevait et allongeait le Concorde.
2: Oui.
1: Et effectivement, le nez du Concorde allongeait l'avion.
2: C'était pas le bruit d'un Concorde, en tout cas.
1: D'une vingtaine de centimètres jusqu'au début des années 2000, puisqu'on sait qu'hélas, après.
2: Il y a eu un crash.
1: Il y a eu un crash et plus de Concorde. Le dernier vol du Concorde, d'ailleurs, c'est en Angleterre qu'il a eu lieu depuis Bristol, le 26 novembre 2003.
2: Oui.
1: Le dernier Concorde qui s'allongeait, effectivement. De 20 centimètres. Bonne réponse collective.
2: Non.
1: Une question pour Annie Covin qui habite Mont-Saxonnex, c'est en
5: Haute-Savoie. Ah, c'est mignon.
1: Bravo, vous connaissez ça?
7: Ah oui, petit village perché au-dessus de Cluse.
4: Il y a Montbignoux, c'est Mont-Saxonnex. Est-ce que vous pensez qu'on a le même cerveau?
7: Mais je suis de Haute-Savoie, j'ai aucun mérite.
1: J'ai
7: je
1: l'impression qu'il postule pour remplacer Franck Ferrand sur le Tour de France. Mais effectivement, c'est bien Haute-Savoie, Mont-Saxonnex. Attention, la question qui vient est plus difficile puisque je vais vous demander quel personnage de la littérature a une épée
2: Oui.
4: Qui de prend 20 centimètres en fonction
1: des saisons. Non, une épée qui s'appelle Baise mon cul.
2: Non. Oh. Ah, ça doit être dans Rabelais, ça.
7: C'est dans Rabelais.
1: C'est dans Rabelais.
7: Oh. C'est Gargantua.
2: Oh là là là là, merci. Un tonnerre d'applaudissements pour moi, s'il
1: vous
2: plaît.
1: Oui, mais c'est pas ce qu'il
2: veut. C'est
7: pas Gargantua, c'est pas Pantagruel.
4: Pantagruel.
1: Alors, c'est pas Pantagruel.
4: C'est pas Gargantua.
1: C'est un personnage proche, évidemment, de Pantagruel.
7: C'est celui qui lui sert de mentor, de formateur, de précepteur.
1: C'est-à-dire qu'avec cette épée qui s'appelle Baise mon cul, il va trancher à deux mains le cervelas en deux morceaux. Ouais. C'est quand même drôle, Rabelais.
2: Ah, c'est drôle. Ah, moi, j'adore quand il décrit comment il se torche le cul avec un petit poussin. Je m'en souviens du lycée, ça.
4: T'es sélectif.
2: Ah ouais, je suis sélectif.
1: C'est plus facile que Victor Hugo.
2: Ah ouais, Victor Hugo, c'est chiant.
7: Alors, est-ce Pantagruel ou Gargantua?
1: Non, justement, c'est un personnage secondaire, évidemment.
7: C'est Picrocole?
1: Non, non plus.
7: C'est Panurge?
1: Non, Panurge, non.
2: Mais il connaît beaucoup de
8: choses. C'est sûr que c'est Panurge?
1: Non.
3: Non, c'est pas Turge.
4: C'est Cracoupil?
1: Ah non, non, non. Serge, je vais vous aider, c'est le professeur d'équitation de Gargantua.
2: Ah, Equinox. Ça nous aide beaucoup.
4: Merci pour
3: cette
4: aide. On m'a souvent aidé dans ma vie, mais comme ça.
1: Bah, c'est lui qui enseigne à Gargantua toutes les techniques d'équitation utiles en temps de guerre, voyez.
2: Vu l'humour du gars, ça doit être poil au cou X ou un truc comme ça. Non,
1: non, non, non.
8: On peut le deviner, ça aide, l'indice que vous avez donné là.
1: Ah bah parce que ce nom, il existait, j'imagine, avant, mais ce nom est aussi un nom commun qu'on utilise.
4: Un adjectif.
1: Non, pas un adjectif.
3: Cadre noir.
1: On va dire une qualité ou profession, c'est pas tout à fait le mot.
2: Palefrenier.
1: Non, palefrenier, non.
7: C'est lié à l'éducation quand même, ce nom?
1: À l'éducation, oui.
2: Ah.
7: C'est pas mentor?
1: Non.
2: Ah.
7: C'est l'éducation au sens sévérité?
2: Pygmalion?
1: Pas Pygmalion.
4: Non, c'est au sens talent.
7: C'est ça? C'est au sens savoir, transfert de connaissances ou plutôt autorité?
2: Altitude.
1: J'ai l'impression d'être dans le jeu qui passe le soir.
2: Ouais, Camoulox.
1: J'ai vu Johan Rioux dans mot de passe.
5: Un mot de passe.
1: Oui. Oh là là là là là, j'ai zappé.
4: Il a gagné ou pas?
7: C'est quoi? C'est le prof qui a autorité, hein, oui. C'est ça? C'est
4: cornaqué.
7: Celui qui vous obéit?
1: Non, cornaqué. Non, non.
2: Emprise?
1: Non, non, non, non.
8: Destrier.
1: Non, destrier, non. C'est plus lié au sport.
6: Ah.
1: Et à la forme.
8: Coach.
1: Non, coach, ah, on se rapproche.
8: Eh, merci.
5: Entraîneur.
1: Entraîneur,
4: Coachella.
1: Non. Non. Non, faut que ça fasse quand même nom de personnage, Isabelle. Aussi, vous voyez.
7: Pancras.
1: Non.
4: Vous avez pas vu que Simon Baker est avec
5: oui,
4: Nicole Kidman?
5: Avec Nicole Kidman, c'est dingue.
4: On n'en parle pas.
5: Ah ouais, ça c'est dingue.
1: Mais quel rapport?
4: Eh ben, c'était mon amoureux.
5: Voilà. Voilà.
1: Mais quel rapport avec ma question?
4: Aucun. C'est parce que j'y ai pensé à l'instant.
1: Et pourquoi vous pensez à ça maintenant?
4: Parce que je pensais Simon Baker, mon chéri, et voilà, il est avec exactement l'inverse de moi, quoi. C'est pas possible.
6: Est-ce que t'aurais aimé te faire éduquer par Simon Baker, en fait?
8: Est-ce que ça peut être cavalier?
1: Attendez, je comprends pas pourquoi vous dites l'inverse de vous.
4: Bah, parce qu'elle est très grande, très connue, très riche et très fine.
5: Et très refaite.
4: Et très refaite, c'est vrai.
7: Donc c'est un peu comme un professeur de sport, un entraîneur
2: lui,
7: de sport.
2: Lui, il lâche rien, Barbier.
7: Ouais. Qu'on essaie de chercher.
1: Effectivement, entraîneur de sport, sportif.
2: J'étais pas loin avec coach.
5: Ça challenger.
1: Ça marche pour les deux.
7: Challenger. Un Hercule.
1: Non.
7: C'est pas comme un Hercule.
1: Non.
6: Mentor, coach, professeur, enseignant.
4: Entraîneur.
1: Oui, c'est quelqu'un qui
2: enseigne
1: des exercices ou qui les fait, vous voyez.
2: Un satire,
7: c'est comme un
2: répétiteur.
1: Un satire. Non, mais il y a un Y dedans quand même, vous voyez, je vous aide.
4: Coccyx,
1: oh, fou.
6: Qui est situé à la fin ou au début du mot,
5: modèle,
6: le Y?
5: Un modèle comme
2: Sylvain.
5: Un modèle.
2: Sylvain, il y a un Y. Hein.
4: Lyon.
2: Pythagore. On fait avec ce qu'on a.
4: C'est un fleuve.
6: Le Y est plutôt au début ou à la fin?
1: Oh, du temps. Non, franchement. C'est la deuxième lettre.
6: Le Y.
8: Donnez de l'eau à Christophe parce qu'il va mal.
4: Le pittoresque, le Pythagore, le...
1: C'est Pantagruel hein, qui l'envoie savoir ce qui se passe et affronter donc les andouilles et qui va évidemment lui demander de sortir son épée. L'épée, c'est pas moi qui l'invente. Hein. L'épée s'appelle Baise mon cul. Ouais. Et il va la prendre à deux mains, cette épée, pour trancher le cervelat qu'on leur a envoyé. Il y a aussi un personnage qui s'appelle Mardi Gras. Enfin, c'est un peu n'importe quoi. Hein. Rablais, il faut quand même dire
8: les choses comme elles sont. C'est surfait, même Rablais.
7: Carnaval de
1: Qu'est-ce que vous dites?
8: C'est surfait, Rablais.
1: Vous trouvez que c'est surfait?
8: Ah, bien sûr.
1: Ah oui. Ah oui.
8: C'est qu'il n'y avait pas grand-chose d'autre à l'époque. Mais si Musso avait vécu à l'époque de Rabelais, Rabelais, on n'entendrait pas parler. Hein.
4: Virago.
5: Un Lio quelque chose.
8: Ah non, mais c'est sûr. Hein.
5: C'est
8: Musso, il aurait fumé Victor Hugo. Hein. Ah oui, c'est une question d'époque, tout simplement. Ils n'avaient pas grand-chose à se mettre sous la dent.
2: Ou Marc Lévy aussi.
8: Mais par exemple, quand Mozart faisait de la musique, tout ça, t'aurais eu Jules à l'époque. Mozart, il n'existait pas, c'est sûr. C'est qu'à l'époque, ils n'avaient que de la musique classique. Qu'ils appelaient même pas classique, ils appelaient ça musique.
6: Ouais.
8: Mais maintenant, le rap...
4: C'est comme quand on dit de la cuisine chinoise.
8: Il n'aurait pas fait l'Accord Arena, Mozart.
6: Ah ouais, tu crois?
8: Non.
6: Ah ouais?
8: Ah ben, ni le Stade de France.
6: Hein. Ah, c'est ouf.
2: Même il passait sur Énergie à l'époque, Mozart, ou pas?
8: Non.
5: Non, il était sur Nostalgie.
4: Ah, un hygiophone.
1: Non plus. Non.
7: C'est pas un myrmidon?
1: Comment vous dites?
7: Myrmidon.
1: Myrmidon, oui. Pas du tout, pas du tout.
7: Myrmidon. Myrmidon, c'était les Grecs d'Achille. Mais c'est mi quand même?
1: Non, c'est pas mi, quelque chose.
5: Il
2: lâche rien. Hein.
8: Barbier, il a une culture très approximative, mais de temps en temps, il a de la chance.
1: Aïe.
5: Lyophilisé.
1: Non, mais c'est un mot en plus très très courant.
2: Ah, Siegfried.
1: Non. Cyprine. Celui, on va dire, qui se rapproche le plus de ce nom ici présent, c'est monsieur Alu, vous voyez.
4: Parce que c'est un athlète.
1: Parce que c'est un athlète. Bravo.
4: Parce que c'est un athlète. Et c'est un histrion.
1: Non.
7: Non, c'est un comédien, un histrion.
4: Oh. Déjà, je trouvais un nom avec un Y.
8: Pas beaucoup de culture, mais beaucoup de répartie.
7: C'est pas Alu, c'est pas le français.
6: Un hydre ou des trucs comme ça, mais ça n'a rien à voir.
1: Allez, 300 euros qui s'en vont, tant mieux pour Annie Covin de Mont-Saxonnex. On envoie un chèque RTL.
7: Oui, en Haute-Savoie, tant
1: mieux. En Haute-Savoie, est-ce que quelqu'un a la réponse? Personne?
4: Même pas Janine.
8: Ah, si, peut-être.
1: C'était.
7: Il y a un monsieur au fond, là.
1: Un monsieur au fond.
2: Mais il n'a pas l'air sûr.
1: François,
5: non,
1: lui.
5: Il a pas l'air.
2: Attention.
1: Attention, monsieur, si vous nous faites un coup de Janine, là.
7: Ah bah, à gauche.
6: Bonjour monsieur, comment vous appelez-vous? D'où venez-vous et quelle est la bonne réponse selon vous?
9: Laurent de Luxembourg. Je pense à gymnaste.
1: Gymnaste, bonne réponse.
6: Bravo.
4: C'était aussi comme ça.
8: Ah, on s'est pris la tête pour pas grand chose.
1: Ah, c'était facile.
9: Ah, c'était facile, bien sûr.
1: Gymnaste. Et François Allu nous fait une démonstration de gymnastique.
10: Une petite roue.
1: Alors, gymnaste. Là, avouez que c'était assez facile.
4: Ah, c'était dingue de facilité.
1: Oui, oui. Et
4: ben, pardon, voilà. Monsieur. Hein, c'est pas pour.
10: Bravo pour pertinence. Non, non, mais.
1: Oui, oui. Vous gagnez 100 euros. Bravo, monsieur. Et l'épée de gymnaste, ça fait bien baise mon cul. Merci.
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1: Dans quel cas a-t-on 4 trous pour 45 cm ?
13: Oh là. Oh.
14: Ah, attendez.
13: C'est de la couture.
1: Non, ce une n'est flûte. Pas de couture.
4: Une flûte. Eh ben, il y a des trous dans une flûte, vous êtes d'accord ?
1: Oui,
4: parce que c'est là qu'on met des doigts. Des doigts. Les doigts.
5: Il n'y aurait que 4 trous.
1: Vous mettez vos doigts où vous voulez, Caroline.
5: 45 cm, ça fait grand comment ?
1: Ah bah tiens, Bernard, montrez-lui.
4: C'est simple, ça c'est 10 cm.
5: Est-ce qu'on souffle dedans ?
1: On ne souffle pas dedans.
13: Est-ce qu'on aspire ?
1: On n'aspire pas.
15: Est-ce qu'on peut mettre les doigts dedans ?
1: Alors, pas vraiment, mais un petit peu dessus, on les met, oui,
13: ça,
1: oui, c'est vrai.
13: Ça fait plaisir ?
1: Oh non,
10: c'est l'autre, il est en train de rêver.
5: Moi, j'ai pas bien compris la question, parce que, est-ce que c'est un trou, un creux, ou est-ce que c'est un trou qui traverse?
1: Je vais répéter ma question.
4: Oui.
1: Et je n'en changerai pas.
4: Oui. Oui.
1: Dans quel cas y a-t-il 4 trous pour 45 cm?
4: Est-ce que c'est tous les 45 cm qu'il y a 4 trous et qu'ils sont groupés, ou c'est une seule fois en 45 cm qu'il y a 4 trous?
1: Non, c'est quand il y a 45 cm qu'il y a 4 trous. Je peux même vous dire qu'il y a 6 trous quand il y a 60 cm.
5: Ah. Les fermetures éclairs?
1: Non,
10: les règles.
4: Oui,
10: les règles.
4: Bah oui,
1: on
4: bah
1: se rapproche.
10: Les règles?
1: Non.
16: C'est un vêtement?
1: On se rapproche.
5: Les œillets de rideau?
1: Non.
13: Les boutons de braguette?
16: Laurent, c'est un vêtement?
4: 45 cm,
10: une chemise?
4: Entre la taille et l'entrejambe.
10: Une chemise?
1: Non.
5: Donc c'est dans un tissu?
1: C'est pas forcément du tissu. Et en fait, si vous voulez, j'ai tout un tableau qui va vous permettre de savoir de combien de centimètres il vous faut en fonction du nombre de trous.
4: Bah moi, il me faut forcément beaucoup de centimètres.
16: C'est un truc genre des chaussures de ski ou...
1: On se rapproche.
5: Ah. Les lacets.
1: Bonne réponse de Dari Boudboul. Eh oui.
13: Allez, confort,
1: la longueur des lacets en fonction du nombre de trous dans vos chaussures. Ouais. Pour 4 trous, il faut 45 cm de lacets. Pour 6 trous, il faut 60 cm. Pour 10 trous, il faut 75 cm. Et ainsi de suite. Pour Léa Baudouin, qui habite Bertry dans le Nord, pouvez-vous me dire comment on appelle? Ah, là, c'est une question qui peut coûter 300 euros. On va voir si le petit Paul Alcarat connaît bien tous les mots de vocabulaire et tout le dictionnaire par cœur. Particulièrement un vent. Il va peut-être en avoir un vent. Paf! Dans la gueule. Mais là, c'est un vent du nord qui souffle l'hiver dans le centre-sud de la France, à l'est du massif central, sur les plateaux dénudés de Velay, d'Ardèche ou des monts du Forez.
15: Le feun ?
1: Comment s'appelle ce vent ? Non.
15: Ce serait pas une petite bise ?
1: Je vous ai dit, ne rêvez pas.
16: Même pas une bise.
4: Darry propose
5: un vent de viking.
1: Mais non, mais je vous demande le nom.
5: Eh ben ça, c'est
15: le norrois ? Non, non.
1: C'est pas un vent de quelque chose.
4: Le nord-est.
1: Qu'est-ce qu'elle dit ?
4: Je confonds les régions du Brésil que je ne connais pas, puisque je n'ai jamais mis les pieds, avec les vents que je ne connais pas non plus.
1: Alors, je tiens à vous le dire d'avance, le massif central n'est pas au Brésil.
4: Voilà. Est-ce que c'est le massif central ? On est d'accord, c'est Clermont-Ferrand.
1: L'Ardèche.
4: L'Auvergne. Voilà, je ne connais pas.
1: Voilà, les plateaux du Velay, les monts du Forez.
4: Voilà.
1: Et là, vous avez un vent d'hiver qui souffle... Normalement.
4: Donc que l'hiver alors.
1: Oui, dans des régions déjà froides, mais là-bas effectivement dans les on va dire le centre sud de la France, à l'est du massif central, d'un seul coup voilà, la région va être enneigée et ce vent va être responsable de la formation de congères, vous voyez.
10: D'accord. La galerne.
4: Il a un nom qui est inspiré de la mythologie grecque ou
1: je peux vous dire c'est un mot féminin.
16: Est-ce que c'est dans une chanson ?
1: Ah, je ne sais pas, peut-être du côté de Saint-Étienne, parce que c'est vrai que c'est un vent...
4: La chanson ?
1: Non, le vent, c'est un vent associé à l'hiver, particulièrement rentré dans le langage courant du patois stéphanois.
4: Ah. Oh, on est bien,
1: Le parler gaga.
5: La caillotte,
1: non.
13: Non.
1: Car c'est le parler gaga, le patois du côté de Saint-Étienne.
16: Pardon. Lady Gaga.
4: Gaga, c'est le nom d'un patois.
1: Oui, absolument, le gaga. On parle le gaga du côté de Saint-Étienne.
4: D'accord.
10: Ah, wow, mais c'est dans le dictionnaire, ce mot ?
1: Le gaga ou le nom
10: du vent ? Non, le vent.
1: Ah, bien sûr, je l'ai trouvé dans le dictionnaire.
15: Et quand on fait gaga, souvent, il y a un vent avant.
13: Oh.
4: Mais c'est qu'il est en forme, oh. Hein, notre Olivier.
1: Oh. Radio Classique vous parle.
4: Oui.
1: Jacques Chancel est de retour.
4: Quelle élégance. Mais c'était drôle.
1: Il est bourré, hein.
4: Oui. Non, mais attendez, il est drôle quand il est éveillé.
1: Ah oui, oui, oui.
10: La vistourle.
1: Comment vous dites?
10: La vidourle.
1: Non, non,
10: non, non, c'est
4: Laurent.
1: Oui, Caroline.
4: Est-ce qu'il y a un mot grec ou latin qui pourrait nous aider?
1: Non, non, on dit là.
16: La oui. Il y a combien de syllabes?
4: C'est tout ce que vous avez pour m'aider, un article féminin.
1: Oui, un vent du nord. Écoutez, je peux pas mieux résumer ça que comme ça, un vent du nord soufflant sur le massif central.
16: Là, en deux syllabes, là, un, par exemple.
1: Refaites-le-moi, ça m'excite.
16: Là, un.
10: Je te l'oscille entre.
4: Est-ce que c'est la un de syllabes ou c'est la un
1: bah, vous voyez, là, ça m'excite, moi.
4: Bah oui, pourtant, vous aimez les hommes.
1: Non, c'est la un.
4: C'est-à-dire qu'on une longue syllabe.
1: Il veut dire qu'il y a deux syllabes, mais la dernière peut être considérée comme
16: muette.
1: Quasi muette.
16: Ah, okay, genre, la morne, par exemple.
10: C'est un H à la fin.
4: Genre la hire.
16: Ou la morne.
1: Non, non, on va donner 300 euros. Hein,
4: là, la hure.
1: Je vois bien que c'est un coup de
10: c'est
1: vent.
10: C'est un I à la fin.
13: Un trouvable.
10: I de Zelle.
1: Ah, bah c'est un trouvable, pas du tout, parce que quand même les noms de
4: la
1: vent.
4: La qui
1: l'Alysée. Vous savez ce que c'est, l'Alysée?
13: Ah, bah, l'Alysée, oui.
1: Bon, voilà, la bise. Oui. Voilà.
4: Moi, je m'appelle le. Lita.
1: Le Mistral, le Ponant, oui. Vous connaissez la Tramontane.
4: Bah alors pourquoi vous demandez pas des noms qu'on connaît?
1: Ben parce que ces vents-là étaient trop faciles et dans la liste, j'ai trouvé la... Mais vous, vous ne la trouvez pas.
4: Il reste 30 secondes.
16: Est-ce qu'il y a une chanson béquille. Ce mot est dans une chanson?
1: Oh, sûrement. Je vous ai dit du côté de Saint-Etienne.
10: La Rousquille.
1: Dans le patois stéphanois.
16: Dans un poème.
13: La Villiers l'a chanté.
1: C'est pas la Villiers. Levez la main. Ah, regardez, il y a quand même quelques personnes qui lèvent la main. Si vous voulez bien y aller, monsieur Bellamy, réveillez-vous.
11: Avec plaisir. Oh là
1: oui,
11: là.
1: 10 minutes avant qu'il arrive jusque là-bas.
11: Oh, c'est de plus en plus dur.
4: Oh là là, on va rendre l'antenne à 18h30.
11: J'ai des crampes, j'ai des fourmis dans les... Alors.
10: Oula.
11: Bonjour.
4: Oh là là.
11: Comment ça va?
14: Bonjour, je m'appelle Nicole, je viens des Monts du Forêt, je pense à la Burle.
1: Et c'est la Burle. Oh, bravo. Oh,
16: bravo. Ah,
4: vous auriez pu nous aider, petit coquin.
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2: Bonjour à tous. Dans le Var, la vigilance reste de mise aujourd'hui dans le massif du Gros Bessillon où 450 soldats du feu sont toujours mobilisés. Il faudra encore des jours pour éteindre l'incendie qui s'est déclaré le 21 juillet. Mais hier soir, le feu a été déclaré enfin fixé. Depuis le début du sinistre, 11 200 pompiers sont venus de toute la France et d'une partie de l'Europe. Ils se sont relayés pour combattre ce feu au cœur de la Provence verte. 6 300 hectares ont été ravagés. Bison Futé a classé la journée rouge dans le sens des départs comme dans celui des retours en ce nouveau week-end de chassé croisé. Le maire de Saint-Denis a-t-il bénéficié d'un emploi fictif à la RATP et détourné de l'argent public? Question que se pose l'association AC Anticorruption à la lecture d'un article du Canard Enchaîné. Elle vient de déposer plainte auprès du parquet national financier. L'hebdomadaire évoque le cumul de fonctions élu avec un poste à temps plein, rémunéré plus de 6000 euros par mois et obtenu sans concours et sans entretien. L'intéressé se dit victime d'attaques visant à le discréditer politiquement. Donald Trump voit rouge et annonce faire appel auprès de la Cour suprême. Pour le président américain, c'est une honte nationale que le chantier de la salle de bal de la Maison-Blanche ait été à nouveau bloqué. La justice estime que le milliardaire n'avait pas le droit de lancer les travaux sans l'aval du Congrès. Madrid riposte après la suspension par Rome de l'accord de Schengen avec l'Espagne. À son tour, les autorités espagnoles vont instaurer des contrôles temporaires pour les voyageurs en provenance d'Italie. Les deux pays sont en froid depuis l'afflux temporaire de dizaines de milliers de migrants à Ceuta, l'enclave espagnole du Maroc. En cyclisme, sur le Tour de France Femmes, la Polonaise Kasia Niewiadoma-Finet, en jaune au départ de Sisteron. La Polonaise a signé sa première victoire d'étape sur l'étape reine du Mont Ventoux de manière magistrale. Elle a donné une accélération dans les 9 derniers kilomètres. Pauline Ferrand-Prévot est plus que jamais à la peine à la 14e position au classement général. Et aujourd'hui, le peloton rejoint Nice pour l'avant-dernière étape qui est aussi la plus importante avec 172 km au programme. Le Hoop Gambit est de retour. La compétition Ali Basket et échec, les deux passions de son organisateur, Victor Wembanyama. Premier rendez-vous aujourd'hui au Chêner au concours dans les Yvelines, demain à Nanterre dans les Hauts-de-Seine. La météo pour aujourd'hui, 10 départements du Sud-Est sont en vigilance orange canicule. Ce matin, le soleil sera omniprésent sur toute la France. Seul un voile nuageux sera présent sur la Bretagne et la Normandie, la Loire-Atlantique et les Hauts-de-France. Dans l'après-midi, des orages éclateront sur les Pyrénées et la Haute-Garonne. Les températures au cours de la matinée oscilleront entre 20 sur le Cotentin et le Finistère à 24 à La Rochelle et entre 23 en Haute-Savoie et 30 à Perpignan sur la moitié sud. Dans l'après-midi, le mercure ira de 27 à Lille à 36 à Toulouse et Bordeaux. Il fera 29 à Paris, 31 à Strasbourg et Tours et 32 à Marseille. Le quintet se dispute cet après-midi à Deauville. Parmi les 16 partants, Alexandre de Koopman vous conseille de miser sur le 6, le 4, le 5, l'As, le 8, le 14 et le 7. Et l'outsider d'RTL, c'est le 5. Attention, il y a un non partant, c'est le 16. 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
4: Avec toujours les coups de cœur du service culture pour vous donner envie de sortir, d'aller au cinéma, de voir une expo, lire, écouter de la musique. C'est encore un très beau programme en ce dimanche 2 août. Et autour de moi ce matin, Marie Jiquel, Stéphane Boutsock, Nicolas Voller, Laurent Marsic, Mathéo Le Breton et Boris Pierdieu, la réalisation, j'ai oublié personne, et Arnaud Mulpa. Bonjour à tous.
5: Bonjour.
4: Des stars de retour sur le grand écran la semaine prochaine. Vous nous donnez un petit indice, Stéphane?
6: Alors, je suis venu en meute avec les petits chiots de la Patte Patrouille et les L5, figurez-vous, qui chantent la chanson du film.
4: C'est plus qu'un indice.
6: Plus.
4: Il est mort il y a 34 ans, mais il continue de nous accompagner avec ses chansons et bientôt un spectacle. Je parle de qui, Marie Jiquel?
7: De Michel Berger et de France Gall, évidemment. On ira dans les coulisses de ce spectacle hommage au couple. Spectacle qui est en train de se monter et qu'on pourra voir sur scène en décembre.
4: Une idée de série à rattraper cet été, Nicolas Voller.
8: Ça s'appelle Recalé. C'est la comédie française de l'année sur Netflix. Une série drôle, rythmée, à découvrir absolument cet été.
4: Laurent Marsic, vous nous emmenez en Bretagne pour une belle expo consacrée à la star du pop art, Andy Warhol.
9: Dans le Finistère, où la Fondation Hélène et Édouard Leclerc présentent une grande exposition consacrée, effectivement, au maître du pop art, Andy Warhol, du jamais vu depuis 10 ans.
4: Et des conseils de lecture comme tous les dimanches avec cette semaine plusieurs coups de cœur BD. Arnaud Mulpa, déjà un coup de cœur?
10: Ouais, connaissez-vous l'histoire de Rainmaker, cet Américain qui avait trouvé la solution pour faire pleuvoir? Ah oui. C'est un album de saison signé Rodolphe et Griffo. On en parle dans un instant.

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4: C'est sûr, ça va cartonner. Les enfants vont adorer avec nous. Mathéo Breton, vous êtes reporter avec nous au service culture. Vous avez rencontré un petit garçon de 6 ans qui attend le film de Pat Patrouille avec impatience.
5: Et bien évidemment, il est dans les starting blocks. Il s'appelle Alan. Il est en CP à l'école Jacques Prévert dans la ville de Champagny, dans la Sarthe. Et quand on lui parle de la Pat Patrouille, bien évidemment, il est incollable.
6: Des chiens qui parlent. Marcus, Chase, Rocky, Zuma, Stella. Les ai tous.
5: Et bien sûr, parmi tous les personnages, il a quand même ses petits préférés.
6: 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Il n'y a que les gentils que j'aime.
5: Bah oui. Et alors, quand on regarde les dessins animés, en plus de cela, il a des jouets de la licence dans sa chambre.
6: Un camion. Il sert pour transporter les véhicules.
4: Bon, c'est vrai que les produits dérivés, il y en a
0: c'est
4: eu.
0: C'est une folie. Énorme.
4: Ça a bouleversé complètement le marché des licences et des super-héros dès l'arrivée du film, hein, Mathéo.
5: Oui, c'est assez impressionnant. Et ça, Franck Mattel, le porte-parole de Jouet Club, l'a constaté car il a été témoin de l'arrivée de la Pat Patrouille dans les rayons des magasins.
7: La Pat Patrouille est arrivée dans le marché du jouet à un moment où il n'y avait plus vraiment de super-héros pour les enfants. C'était plutôt l'univers Disney qui était dominant auparavant. Et ça a eu un succès considérable parce qu'en fait, c'est une série qui s'adresse autant aux petits garçons qu'aux petites filles et qui a aussi une très belle image auprès des parents.
5: La Pat Patrouille, c'est 12 saisons, plus de 250 épisodes, un véritable succès télévisuel mais aussi financier.
7: La licence Pat Patrouille, c'est près de 100 millions d'euros de chiffre d'affaires en 2025. Donc c'est très conséquent. C'est la numéro 4 en France.
5: Et il y a énormément de produits dérivés que l'on peut retrouver dans les rayons des magasins, mais bien sûr, les enfants ont leur petit chouchou parmi tout ce qu'on peut acheter.
7: Ce qui fonctionne le mieux, c'est les personnages avant tout, puisque en fait, les enfants veulent recréer les histoires à l'infini chez eux, entre amis ou tout seul. Donc, on va être sur les véhicules et notamment le personnage emblématique Chase. Et puis ensuite, ça va être les peluches, puisque là aussi, on va pouvoir refaire l'histoire avec un côté un petit peu plus câlin.
5: Et alors ce troisième film qui va sortir le 5 août va permettre aussi de relancer le marché.
7: Redynamiser l'univers Pat Patrouille qui était un petit peu en baisse de régime sur l'année 2025. Mais cette stimulation estivale va permettre à la licence de retrouver des couleurs sur cette fin d'année 2026.
5: Et on imagine déjà que ce nouveau film va peut-être donner des idées cadeaux pour Noël et les anniversaires.
0: Il y a les dinosaures en plus hein, cette fois-ci.
4: Et vous avez envie de quoi, vous, Stéphane?
0: Moi, un dinosaure,
4: un petit dinosaure, Mathéo, un petit camion, un petit peluche.
5: Oui, un petit camion.
4: Un petit camion, Nicolas.
8: Moi, mon chouchou, c'est Ruben, le camion chantier jaune, je l'adore.
4: Stéphane, on va reparler du film Pat Patrouille, donc qui revient mercredi. L'autre intérêt, c'est la chanson du générique. Alors ça, on n'avait pas vu venir, interprétée par le groupe L5.
0: Alors ça, c'est un événement parce que c'est le grand retour pour ce girl band star des années 90, révélé par l'émission Popstar.
4: Une époque.
0: Toutes les femmes de ta vie. Non seulement les L5 chantent dans le film Pat Patrouille, mais en plus elles doublent certains personnages. À l'image d'Alexandra, aujourd'hui elle est maman, elle connaît parfaitement ses classiques.
9: Pour moi, le cinéma d'animation, c'est ce qui me raccroche à l'enfance en fait, et à cette période d'insouciance que j'adore. Et en tant que maman, je me délecte de ça encore plus aujourd'hui avec mes enfants. Donc quand on a été contacté pour faire partie de ce projet, tout de suite, c'est évident pour moi. Chez moi, la Pat Patrouille a une grosse place déjà, depuis quelques années. Un peu partout dans la maison, que ce soit pour les décorations de goûter d'anniversaire, le sac d'école, la gourde, le déguisement qui traîne dans la chambre, etc. Donc ouais, ça fait déjà partie de mon univers, de maman. Donc là, c'est encore plus concret et c'est vraiment appréciable.
4: C'est du vécu, hein.
0: Alors, c'est pas la première fois que les L5 jouent les doublures voix dans un film d'animation, à l'image d'une des membres du groupe, Louise Joseph.
10: On a eu beaucoup de chance parce que c'est quelque chose qu'on a déjà fait dans le passé. C'est vrai que la première fois, c'était un petit exercice. Là, on avait vraiment des personnages à incarner avec un passif, un présent, et puis il fallait aussi juste leur donner notre voix et s'adapter à leurs aventures. Lâcher prise, s'amuser. Et je pense que s'amuser, c'est le principe en fait du doublage. Il faut un petit peu disparaître et puis laisser prendre vie avec sa propre voix un personnage qui a toute une aventure, un jeu d'action à faire. Et pour certaines, on a beaucoup crié. Qu'est-ce que c'est drôle. L'animation, ça a vraiment le pouvoir de nous désinhiber. L'aventure a été...

0: C'est donc le titre des L5, la chanson de la Pat Patrouille Mission Dino. Alors forcément Stéphane, le groupe s'est reformé là.
1: Ouais.
0: Est-ce que ça veut dire qu'elles ont envie d'aller plus loin?
1: Après 25 ans de carrière entrecoupée de longues éclipses, c'est vrai, les filles veulent prendre leur temps mais n'excluent rien, comme nous le disent Marjorie et Coralie.
2: Pour l'instant, ce n'est que le début. Donc on se concentre sur ce projet-là. Après, il ne faut jamais dire jamais, mais pour l'instant, vraiment, on reste focus là-dessus parce qu'on a tellement, à l'époque, fait des choses dans la précipitation où on avait à peine commencé un projet, qu'il fallait qu'on en démarre d'autres, etc., que là, on a appris, la vie nous a appris, ce temps nous a appris à apprécier ce qu'on faisait et de mener les choses jusqu'au bout avec le temps qu'il faut pour les,
3: tout va
2: pour les emmener.
3: On a le luxe aujourd'hui de pouvoir le faire. Ce qu'on n'avait pas à l'époque, c'est qu'on allait tellement trop vite dans tous nos projets qu'on n'avait pas le temps de se poser, de réaliser, etc. Qu'aujourd'hui, on a ce luxe de pouvoir prendre le temps qu'il faut, d'apprécier les choses et de dire oui ou non à des projets. Et je pense que c'est ça qui est bien aussi, c'est que vraiment ce projet nous tenait à cœur. On a dit oui tout de suite et on a envie vraiment de faire sa promotion, entre guillemets, et du single en bonne et due forme, sans précipiter les choses.

Le titre des L5 reconstitué, la chanson donc de la Pat Patrouille qui revient au cinéma mercredi. Dans un instant, un autre style de musique, nous allons rendre hommage à Michel Berger, mort il y a tout juste 34 ans, le 2 août 1992. Un nouveau spectacle arrive sur scène. En attendant, on se met dans l'ambiance avec Prince des Villes. À tout de suite.

0: C'était il y a 34 ans, le 2 août 1992. Michel Berger succombe à plusieurs malaises cardiaques à Ramatuelle, chez lui, près de Saint-Tropez. 34 ans plus tard, un spectacle va lui rendre hommage, ainsi qu'à France Gall, couple indissociable. France Gall décédée, elle, le 7 janvier 2018. De Michel Berger à France Gall, c'est le nom de ce spectacle. Première date, le 5 décembre, au Zénith de Toulon. Marie Jiquel, on peut dire que c'est le dernier né de la famille Héritage Goldman, génération Céline. Il reprendra les classiques du couple et vous avez assisté aux répétitions.
1: Ouais, il manque quelqu'un près de moi. Ouais, je me retourne, tout le monde est là. Pas faire un concert privé de suite.
2: Ah bah on aurait aimé le concert privé. C'était seulement les répétitions dans un studio d'enregistrement de Boulogne-Billancourt. Le couple Berger-Gall renaît grâce à Evan, auteur-compositeur d'une vingtaine d'années que vous venez d'entendre, sosie vocale de Michel Berger et Léa Delot qui avait déjà joué dans le spectacle Résiste conçu par France Gall en 2015.
3: J'ai eu la chance de vraiment travailler avec elle de A à Z parce que c'est elle qui avait écrit le spectacle, donc elle s'occupait vraiment de la partie musicale. Mais aussi de tout ce qui se passait sur scène. Donc j'ai eu la chance de travailler avec elle en studio parce qu'on avait enregistré un album. C'était d'ailleurs dans le studio à l'époque de Michel Berger. Et voilà, on a aussi partagé des moments plus intimes. Elle avait un côté très maternel avec nous, elle était très présente, donc c'était vraiment une expérience incroyable.
2: Donc vous, c'était un choix assez évident, et vous, Evan, vous avez passé un casting, c'est ça? Et je crois qu'en allant au casting, vous avez entendu une chanson de France Gall à la radio.
1: Alors, c'était une chanson de Michel, c'était la groupie du pianiste que j'ai entendue en arrivant au casting chez Monsieur Benzi, donc notre arrangeur. Il m'a dit, bon écoute, je crois que j'ai trouvé mon Michel Berger.
2: Et voilà, les deux artistes enregistraient ensemble en studio le tube de France Gall, Des branches.

0: Donc Marie, la mise en scène est en cours, elle continue de se monter tranquillement, mais on sait déjà que ce sera un spectacle plus musical que narratif.
1: Oui, alors ce nouveau tribute, hein, c'est le genre qui cartonne, porté uniquement par ce couple et des musiciennes, reprendra les classiques de Berger-Gall, une vingtaine, avec pour décor un studio d'enregistrement. On nous promet aussi une ambiance 70s et bien sûr un peu de théâtre pour rentrer dans l'intimité de ce couple créateur. Mais pour le moment, il faut travailler les 22 titres, des chansons, des duos, des solos et un peu de Starmania. Et le couple a dû décrypter la musicalité Berger. Alors quand vous le chantez comme ça en karaoké, ça semblait évident, mais finalement, c'est pas si facile.
2: Par exemple, on prend Ella et là. Ça paraît simple. Et en fait, c'est, pour moi, il faut déjà être dans un mindset et dans une énergie qui est assez folle pour réussir à bien l'interpréter. Et en fait, les notes, elles sont pas si faciles. On est sur plein de demi-tons. Et en fait, pour être juste, pour envoyer de l'énergie quand on n'est pas sur des envolées lyriques et tout, c'est pas si facile.
3: Michel Berger et France Gall, ce n'étaient pas des chanteurs forcément dits à voix. Mais Michel et France, leur force, c'est justement de faire résonner les mots avec une certaine impulsion, comme le disait Léa, qui est très très très rythmée. C'est très intelligent de créer une véritable émotion et des tubes sur une musique qui est quand même très technique.
1: Sophie, elle est là, vous l'auriez tenue?
0: Alors moi, je ne peux pas monter très haut, alors c'est vite réglé, mais je comprends que ce soit difficile.
1: Finalement, très difficile. Michel Boulanger, accompagné d'Éric Benzi, donc c'est le directeur artistique et l'arrangeur, ont décidé de mettre une couleur plus rock'n'roll à la setlist avec des arrangements plus rock.
4: Déjà, ça va être un spectacle très rock, et ce qui change peut-être, c'était un spectacle très arrangé avec Berger et Gall, il y avait beaucoup de cordes, et cette fois-ci, on va donner une allure beaucoup plus rock. On a pris 4 musiciennes qui viennent du rock. On pense qu'on va avoir quelque chose de vraiment efficace, et tout en gardant l'efficacité et les fabuleuses chansons.
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1: Alors avant le spectacle sur les planches à partir de décembre à Toulon, le single Des Branches sortira et on laisse Léa Delo et Evan répéter pour ces dates jusqu'en janvier 2027.
0: Et on a hâte de les voir sur scène. Merci beaucoup Marie.

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2: On va maintenant allumer la télé avec vous, Nicolas Voller, rédacteur en chef à TV Mag, présentateur du Buzz Télé. Vous nous conseillez une série sur Netflix sortie en mai dernier. Son titre, ça s'appelle donc Recalé. Alors, c'est une série française, premier point. Et deuxième point, elle est drôle et réussie. Et c'est pas tous les jours le cas, mais là, ça marche.
3: C'est vrai, c'est vrai. Si vous cherchez de quoi vous réconcilier avec les séries françaises sur votre canapé, Netflix a sorti une petite pépite de comédie qui se regarde aussi vite qu'un contrôle surprise, en plus agréable, évidemment. J'espère. Alors, on est dans les Hauts-de-France. Eddie, qui est joué par Alexandre Cominet, qui est un petit escroc, évidemment, surdoué en maths. Il se fait prendre par la police après une magouille qui tourne mal. Et au commissariat, il fait face à Lucie, la capitaine de police, incarnée par Laurence Arnay, qui lui propose un deal assez original, infiltrer un lycée comme prof de maths pour démasquer l'enfant d'un dangereux trafiquant de drogue recherché par la police.
4: On va te mettre bien. Ça t'enferme minimum. En jour, ça fait...
5: Ça fait 2555 jours.
4: Ça te dirait d'en faire zéro ? Eddie ? Toute l'héroïne de l'île à Marseille, c'est lui. Anton Sagirov. Il a un gosse en terminale.
6: C'est toi qui vas le trouver.
7: Toi, t'as trois classes de SP maths, hein ?
8: Tu ne t'énerves pas, jamais.
9: C'est le centre de ta peur des morts.
10: Regarde !
3: Les présentations sont faites.
2: On peut dire ça.
3: Eddie doit retrouver le fils du criminel parmi les élèves de terminale pour que la police puisse ensuite remonter jusqu'au caïd. Ça, c'est la mission officielle. Elle va se révéler évidemment plus compliquée que prévu, car Eddie ne doit pas se faire repérer par les ados, ne doit pas se faire repérer par ses collègues, ni par sa hiérarchie. D'autant plus que la proviseure est un ancien amour de jeunesse, évidemment, et le tout en évitant de mourir sous un lancer de compas et en survivant à la salle des profs. Et je peux vous dire que certains d'entre eux sont gratinés.
2: Bon, j'imagine que rien va se passer comme prévu pour notre héros infiltré.
3: Alors évidemment, on peut rien vous cacher, Sophie. Vous pourriez être scénariste pour Netflix.
2: Je suis pas sûr.
3: Notre héros Eddie va débarquer un peu en touriste au sein de l'éducation nationale. Il découvre les élèves plus ou moins préparés au bac, moins que plus d'ailleurs. Un système à bout de course, des collègues professeurs complètement lessivés, voire un peu barré. Alors là, le casting des profs fait un sans faute. Fred Testo, Sabrina Ouazani, Gustave Kerven, Joséphine Demeau et même un guest drôlissime avec Mathilde Seigné. Et alors, au milieu de tout ce joyeux bazar, notre arnaqueur va s'attacher évidemment à ses collègues, aux ados de la classe. Et forcément, plus il va mentir, plus il va s'enfoncer.
2: Un métier, de mentir.
3: L'équation ressemble à un problème d'algèbre niveau agrégation. Comment rester fidèle au deal passé avec la police tout en protégeant ceux avec lesquels on s'est attaché?
11: Reste calme, mais préparé.
12: C'est juste, il est TDAH.
13: Quoi ?
12: Trouble déficit de l'attention avec ou sans hyperactivité.
13: C'est fou le temps que tu prends pour dire casse-couille.
14: On a une mission en fait à la base, c'est enseigner.
15: Je suis d'accord.
13: Allez, toi, ta gueule.
16: Mais quel con !
17: Tu veux m'envoyer en taule ? Fais-le. Et moi, j'arrête.
18: Ça marche !
19: Qui ça, Marina ?
20: Ah non, toujours pas, non.
18: La photocopieuse !
21: Y'a pas de panique, c'est des balles à blanc.
22: Y a quand même un impact !
23: On est chez les fous, là.
3: Vous êtes chez les fous,
2: oui,
3: avec tous les codes de la comédie d'action,
2: sympa.
3: D'infiltration, tension, complicité, l'humour, parfois potage, les petits règlements de compte, les histoires de cœur, le tout sous perfusion d'un rythme très efficace, un peu à l'américaine.
2: Bon, secret de la série, on l'a vu, son casting. Et est-ce que c'est le genre de série qu'on regarde d'un coup, 8 épisodes à la suite?
3: Alors, Recalé, c'est exactement la série qu'il nous faut pour cet été. 8 épisodes, 26 minutes.
2: On peut se coucher tard, en plus.
3: Et oui, et le créateur de la série...
2: On se couche à 3 heures, on ne gêne pas, on y va.
3: C'est parfait. Le créateur de la série, c'est n'est autre que François Uzon, le grand réalisateur et scénariste des séries françaises sur Netflix. Family Business, vous vous souvenez, avec Gérard Darmon et Jonathan Cohen, c'était lui. Évidemment, Lupin. Avec Omar Sy, dont il est le co-créateur, la série française la plus vue au monde sur Netflix. Il connaît la musique, épisode court, une trentaine de minutes, rythme serré, cliffhanger régulier, humour permanent. Et alors, au centre de tout ça, il y a Alexandre Cominec, qui est une vraie révélation. Vous savez, c'est un stand-upper qui a un mélange de grande gueule avec un bagou à moitié paumé qui laisse passer ses failles. Et face à lui, il y a une Laurence Arnay déterminée qui se demande si elle a fait le bon choix d'envoyer ce type en plein milieu du lycée. Lors du festival Sérimania à Lille, en avril dernier, Alexandre Cominec et Laurence Arnay se confiaient d'ailleurs sur leurs meilleurs souvenirs de lycée.
24: Moi, j'étais un lycéen qui regrettait tous les jours d'être là. En fait, j'étais en rébellion sur ce qu'on m'obligeait à apprendre parce que je le savais déjà que ça allait me servir à rien. Et j'étais dans un regret total de ne pas pouvoir approfondir ce que j'aurais voulu.
25: Moi, j'étais... En fait, il fallait que ça aille vite parce que j'avais envie de partir. J'étais dans une ville que j'aimais beaucoup, mais qui était un peu petite. J'étouffais, j'avais envie de grandeur. Et donc, je me suis dit, vas-y, trace, rapidos, et sans mention ni rien. Mais après, je me suis éclatée. Il fallait que je valide ce truc et que je me casse, quoi.
3: Bon, on a compris qu'il voulait pas faire de vieux os au lycée, hein, les deux. Alors, en tout cas, il s'y replonge avec délice, hein, dans la série. Certes, on n'est pas dans la révolution de la série française, mais Recalé coche quand même la case plaisir coupable, vous savez, celle qu'on prend, sans trop avoir à culpabiliser d'ailleurs. Ce qui accroche, c'est ce mélange de comédie légère, d'enjeux plus sérieux. On rit beaucoup des méthodes dédiées de ses relations avec les élèves, mais la série, elle parle aussi d'inégalité scolaire, de manque de moyens, de profs au bord de l'abandon. Sans jamais tomber dans le pathos, c'est une série avec un bon fond, qui ne se prend surtout pas pour un cours magistral. Si vous avez envie d'une série française drôle, facile à regarder, feel good, elle est toute trouvée, vous pouvez la mettre dans la même playlist, vous savez, que En Place, par exemple, ou Lupin. C'est pareil, en plus, elle pourrait bien vous réconcilier avec l'éducation nationale, vous donner envie, pourquoi pas, de retourner en classe, même pendant les vacances.
2: Ouais. En tout cas, c'est pour les enfants aussi, on peut la regarder en famille.
3: Vous pouvez regarder, franchement, ça se regarde, et très très peu vulgaire.
2: Ça donne pas trop de mauvaises idées aux élèves?
3: Non, pas
2: non,
3: du tout.
2: Non, ça va, on peut y aller.
3: Ils sont plutôt en cours, c'est plutôt une idée sur les profs.
2: Merci beaucoup Nicolas Voller. Je vous rappelle qu'on retrouve toute l'actualité des séries, les programmes télé linéaires bien sûr et des plateformes dans TV Magazine chaque week-end avec Le Figaro et Le Parisien.
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2: Et on va maintenant faire un petit tour en librairie avec des conseils de lecture et avec vous Arnaud Mulpa, des idées de BD forcément. On commence par Un été loin des hommes de Fabienne Blanchu et Catherine Locandro.
0: Oui, qui nous raconte les premiers émois d'une jeune ado, Frédéric, durant l'été 1985. Comme tous les ans, la famille passe ses vacances en Corse, un décor de cartes postales, l'époque est à l'insouciance. Ça, vous avez reconnu, c'est l'intro du tube de cet été 85. Marcia Baila, évidemment, d'Erita Mitsuko. Dans son Walkman, Frédéric écoute aussi beaucoup ça. Et ça, Je marche seul, cet été-là, ça lui parle beaucoup à Frédéric. Ses parents traversent une crise de couple. Elle n'a pas grand monde avec qui s'amuser. La seule personne pour qui son cœur s'emballe à chaque fois qu'elle la voit, c'est la ravissante serveuse de la paillote près de la plage. Une grande brune, très élancée. Frédéric a du mal à mettre des mots sur ce qu'elle ressent. Et pas question surtout de l'évoquer en famille, on lui demande déjà assez souvent « Et toi au fait, t'as pas un petit copain ?»
2: C'est le genre de truc qu'on a pas envie de répondre en général, enfin, je sais pas vous. Mais...
0: Non, et ce moment de trouble où une ado prend conscience qu'elle est plus attirée par les filles que par les garçons, Catherine Locandro l'a bien connue, elle a mis beaucoup d'elle dans ce scénario, écrit avec Fabienne Blanchu.
6: Je pense que c'est un été, moi en tout cas de la manière dont moi je l'ai vécu, donc dans les années 80, c'est certainement un été qui m'a permis de comprendre qu'effectivement il y aurait des dangers sur mon chemin, parce qu'en étant différente, il allait falloir que j'affronte certaines choses, certains comportements, mais qu'il y avait aussi des alliés et qu'il fallait se concentrer sur eux. C'est une époque paradoxale où effectivement il y avait une certaine libération au niveau physique, notamment sur les plages. Et puis à côté de ça, il y avait encore beaucoup de choses qui étaient tabous. On en parlait très peu. Et puis voilà, il n'y avait pas encore Internet, tous ces moyens de s'informer. Elle vit quelque chose, elle a l'impression qu'elle est seule à vivre ça, Frédéric. Elle se sent très isolée.
0: Catherine Locandro et Fabienne Blanchu qui ont vraiment voulu faire un album qu'on peut mettre entre toutes les mains. Tout est suggéré, c'est jamais lourd ou trash. Au contraire, c'est servi par les très belles aquarelles de Thomas Campi. Un été loin des hommes, donc c'est tendre et nostalgique et c'est paru chez Dargaud.
2: Joli coup de cœur. Un autre, tiens, c'est une histoire extraordinaire qui nous emmène cette fois-ci aux États-Unis. L'histoire d'un homme qui avait réussi à faire pleuvoir, ça peut être pratique.
0: Ouais, Charles Hatfield, de son vrai nom, mais tout le monde l'appelait le Rainmaker, le faiseur de pluie. C'est Rodolphe et Griffo, deux poids lourds de la BD franco-belge, qui nous racontent cette histoire incroyable. Charles Hatfield, un jeune Californien, est marqué dans son enfance par un épisode de sécheresse écrasante. On est à la fin du 19e siècle. Il se passionne pour la météorologie, la chimie, et à force d'expérience, il met au point une formule secrète, des cristaux qu'il propulse dans le ciel comme des mortiers de feu d'artifice. Et quelques instants plus tard, voire quelques heures plus tard, il se met à pleuvoir. Alors évidemment, dans la région, la nouvelle se répand à la vitesse de l'éclair. Hatfield commence à se faire rémunérer et à de nombreuses reprises, ça fonctionne.
2: Et on imagine que ça intéresse les élus, les agriculteurs. Ouais. Enfin, tout le monde va vouloir cette pluie artificielle.
3: On aurait bien aimé ça pendant les canicules.
2: Ah ouais, c'est clair.
0: Mais ouais, et en décembre 1915, la ville de San Diego fait appel à ses services. Un contrat à 10 000 dollars. Cela fait des semaines qu'il n'a pas plu. Le barrage qui alimente la ville est à sec. Rainmaker se met au travail. Il multiplie les lancers. Mais là, c'est un déluge qui s'abat sur la ville. Des semaines de pluie non-stop, les rivières débordent, le barrage cède, il y a plusieurs dizaines de morts. Et Hadfield, du coup, devient l'homme par qui le malheur est arrivé. Plus personne ne voudra en entendre parler. C'est un destin qui reste assez mystérieux parce que beaucoup se demandent si c'était vraiment un génie ou un escroc qui savait mieux que personne anticiper les prévisions météo.
2: C'est plutôt un escroc, quoi. Enfin, bon, je sais pas.
8: C'est ça qui est génial.
0: Faudra demander à Louis Bonnard. Le doute est permis. Oui. Faites-vous votre propre opinion en lisant cet album très réussi de Rodolphe et Griffo. Rainmaker, ça s'est paru aux éditions Hanspar.
2: L'adaptation de la semaine maintenant, c'est-à-dire un livre, un roman qui a été transformé en BD.
0: En BD, ouais. C'est signé là d'un des grands noms de la bande dessinée francophone, le canadien Guy Delisle. L'auteur des chroniques birmanes ou des chroniques de Jérusalem s'est lancé dans la mise en dessin du roman L'occupation des sols de Jean Echenoz.
2: Belle référence, un prix Goncourt en 99 pour Je m'en vais, par exemple.
0: Ouais, et là, c'est un texte assez court. L'histoire, je vous la résume. Un incendie ravage un appartement parisien. La femme qui vivait à l'intérieur, Sylvie Fabre, périt dans les flammes. Il ne reste plus rien. Ni meubles, ni vêtements, ni photos. Le seul souvenir auquel le mari et le fils de la défunte peuvent se raccrocher, c'est une grande fresque murale peinte sur le pignon d'un immeuble du canal Saint-Martin à Paris. Une publicité de 15 mètres de haut. Oui. Sylvie Fabre, qui était à l'époque mannequin, posait tout sourire dans une robe bleue, un flacon de parfum à la main. Et c'est ainsi que tous les dimanches, le père et le fils vont venir se recueillir devant le portrait.
2: Sauf qu'au bout d'un moment, ce portrait, eh bien, il va disparaître parce qu'un jour, il y a des promoteurs qui décident de bâtir contre ce pignon un nouvel immeuble.
0: Mais oui, et le père et le fils n'acceptent pas de voir disparaître le portrait de Sylvie sous les échafaudages et le ciment frais. Je vous laisse découvrir comment tout ça va se finir. Guy Delisle a un dessin qui va vraiment à l'essentiel, c'est sans fioritures. Il restitue à la fois le côté tragique de cette situation, mais il apporte aussi une bonne dose d'humour. C'est vraiment un petit album très plaisant qui nous rappelle qu'avec la transformation des villes, c'est parfois un peu plus que de simples publicités qui disparaissent. L'occupation des sols, donc roman de Jean Echenoz, mis en dessin par Guy Delisle, c'est paru chez Gallimard Bande Dessinée.
2: Merci beaucoup Arnaud pour ces conseils de lecture pour cet été. Je ne sais pas si vous avez le même sentiment que moi, j'ai un petit envie de réécouter Marcia Baïla.
8: Ah très bien, volontiers.
2: On y retourne.

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2: Laissez-vous tenter, vous accompagne tout l'été avec les coups de cœur du service culture. Et on va en Bretagne, plus précisément dans le Finistère, avec une nouvelle expo proposée par le fonds Hélène et Édouard Leclerc à Landerneau pour découvrir le maître du pop art Andy Warhol, avec une expo XXL, puisque ça fait 10 ans qu'autant d'œuvres n'avaient été réunies en Europe. Expo que vous avez donc visité pour nous, Laurent Marsic.
3: 200, c'est le nombre d'œuvres exposées ici, dans ce qui fut le premier supermarché de la dynastie Leclerc. Cette expo, c'est un voyage dans la vie et l'œuvre de Warhol. D'abord, il y a des dizaines de photos en noir et blanc au début, prises pour beaucoup dans des photomatons. Il se met en scène, lunettes noires, perruque sur la tête, photos d'enfance de celui qui s'appelle alors Andrzej Varola. Ses parents viennent d'émigrer depuis l'actuelle Slovaquie. Après des études à l'université de Pittsburgh, Andrzej se lance dans une carrière de concepteur graphique et s'installe à New York, où il va s'imposer d'abord comme un redoutable illustrateur publicitaire. Il américanise son nom et devient Andy Warhol. Amber Morgan est directrice des collections et des expositions au Andy Warhol Museum aux États-Unis. Elle est commissaire de cette expo à Landerneau.
4: Il y a deux niveaux dans cette exposition. D'abord, nous faisons découvrir Warhol à des personnes qui l'ont peut-être jamais vu auparavant. Mais il y a aussi cette histoire du rêve américain, opposée au mythe de l'Amérique, et la question de savoir si, aux États-Unis, cette idée selon laquelle tout est possible pour tout le monde et toutes les portes sont ouvertes est réellement réalisable.
3: Ce qui est fabuleux dans cette expo, c'est qu'on voit les débuts fulgurants d'Andy Warhol. Faut dire qu'à l'époque, la publicité est en plein essor. Devant nous, il y a par exemple la devanture d'une entreprise de maroquinerie pour qui il dessine et peint un auvent. Il est accroché dans l'expo, rempli de serpents qui s'entremêlent, des travaux de jeunesse, avant d'entrer dans ce qui a fait sa renommée.
2: Parce que Warhol devient un artiste.
3: Exactement. On le voit dans des dizaines de dessins, de chaussures, là aussi des commandes, ou des illustrations de livres. Il va ériger la pub au rang d'art. Dans sa factory de New York, il s'empare alors d'objets du quotidien pour en faire des œuvres d'art. Ce sont des boîtes de lessive dont il signe les logos, ou encore des boîtes de soupe.
2: Oui, soupe Campbell, c'est
3: exactement,
2: ça.
3: Exactement, hein, la fameuse soupe tomate.
2: Et vraiment la photo Warhol.
3: Ah, mais c'est vraiment ça. Il y a des dizaines de pots qui sont empilés dans l'expo. On y croise des bouteilles de coca repeintes et des tableaux pour certains iconiques. Ici, la banane de l'album du groupe Velvet Underground, devenue iconique. On la croise encore aujourd'hui dans plein de magasins de prêt-à-porter. Elle est imprimée encore sur des t-shirts, les mômes les portent sans savoir que c'est Andy Warhol en fait.
2: Elle a plus de succès que l'album en question.
3: Mais exactement, oui. Et ce qui est étonnant, c'est de voir à quel point il a su capter son époque et même anticiper sur l'avenir. C'est ce que m'a dit le directeur du musée Warhol de Pittsburgh, Mario Rossero.
5: D'abord, grâce à son talent de graphiste, il avait une capacité exceptionnelle à choisir des images qui trouvent un écho chez les gens. Ensuite, il comprenait profondément ce qui intéresse les êtres humains. J'ai souvent l'impression qu'il a anticipé des phénomènes qui ne deviendraient populaires que bien plus tard. Si l'on pense aux réseaux sociaux, à Instagram, aux selfies, à cette volonté de documenter chaque instant en photo, en vidéo ou en audio, il faisait déjà cela il y a des décennies. Aujourd'hui, c'est nous qui le rattrapons.
2: Oui, c'est vrai, c'est sûr qu'il serait forcément éclaté avec Twitter et Instagram. On aurait adoré, il serait peut-être plus intelligent que certains trucs qu'on se rôle aujourd'hui.
3: Alors, Warhol, on aime ou on déteste. Hein. Surtout, tout n'a pas d'explication. Quand je dis on n'aime pas, on lui a reproché d'être un artiste de la facilité avec ses multiples portraits, la même Marilyn, par exemple, un coup en rose, un coup en vert, etc. L'artiste était bien plus complexe que ça, explique encore Amber Morgan, la commissaire de l'expo.
4: Oui, c'est certain, car il y a tellement de niveaux de lecture quand on regarde ses œuvres, et il n'aime pas toujours vous dire ce qu'il cherche à exprimer. Il laisse le champ libre à l'interprétation, mais chaque œuvre comporte plusieurs niveaux, un peu comme un oignon qu'on pèle sans cesse pour en découvrir toujours plus.
3: Ce qui est fascinant dans cette expo, c'est de voir à quel point il a su capter cette Amérique de la consommation, voire de la surconsommation. On l'a aussi aimé, voire chanté, comme David Bowie qu'on entend là, comme on l'a détesté. C'est le parallèle que fait Michel-Édouard Leclerc avec son papa.
6: Et j'ai toujours fait ce parallèle d'un artiste qui dit la société dans laquelle il vit, qui se fait contester alors qu'il ne fait que dire ce que tout le monde glorifie, réifie, déifie. Et mon père qui doit aussi se justifier d'être un grand distributeur, d'être un acteur de la grande consommation. J'ai toujours fait ce parallèle et donc ce projet d'exposition à Landerneau, il date d'il y a très longtemps. Je ne veux pas avoir l'air d'avoir le melon et de comparer les deux, mais je peux vous dire que dans ma tête, il y a des parallélismes.
3: Voilà, il y avait donc une certaine logique à avoir cette expo Andy Warhol à Landerneau. Elle est à voir tout l'été jusqu'au 24 janvier de l'an prochain. Je vous signale juste qu'à partir de mi-septembre, le Grand Palais à Paris, cette fois-ci, va accueillir aussi une expo Warhol avec des dessins, des peintures, des sérigraphies et des documents d'archives rares.
2: Warhol superstar.
3: Exactement.
2: L'été et l'hiver. Merci beaucoup, Laurent. La culture, l'été, ce sont aussi les festivals et jusqu'à dimanche prochain, le Festival des Vins d'Alsace, rendez-vous incontournable chaque été depuis plus de 70 ans, avec mardi soir une énorme star qui porte tout le temps des lunettes, quand elle chante, ou quand il chante en l'occurrence. Une énorme star, vraiment une énorme star, ça vous dirait
0: Française.
2: Gims. Gims,
0: ah,
2: bravo Gims. Nicolas.
0: Oui.
2: J'ai nommé Gims, on va l'écouter, tiens, pour terminer.

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1: Merci à tous. Nous voilà parés pour l'été. On vous conseille d'aller voir Pas de Patrouille, mercredi au cinéma. De regarder la série Recalée sur Netflix, d'écouter du Michel Berger et de réserver le spectacle de Michel à France à partir du 6 décembre à Toulon. Un petit tour à Landerneau pour découvrir ou redécouvrir Andy Warhol et lire des BD. Par exemple, Un été loin des hommes de Fabienne Blanchu et Catherine Locandreau. Merci pour votre fidélité.
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1: Et bonjour tout le monde, on est ravis de vous retrouver, on est ensemble jusqu'à 9h15 et si je dis on, c'est parce que on est toute une équipe. Perrine Bondio, bonjour.
2: Bonjour Antoine, bonjour à tous.
1: Assistante de luxe, elle répond à vos appels au standard et vu qu'elle est pétillante et qu'elle a plein d'idées de sortie, on retrouvera son peps, le peps de Perrine, j'adore ce nom de chronique, ce sera d'ici 20 minutes. Jean-Sébastien Petit-Demange, bonjour Monsieur Patrimoine.
3: Salut Antoine.
1: Avec vous, on apprend toujours des choses en trois mots ce matin.
4: En trois mots.
1: Alouette.
4: Plein de choses,
1: jolies. Loïc Rouzeval est à son poste, bonjour.
5: Bonjour Antoine, bonjour à tous.
1: À la vigie météo, au-dessus des cartes, prêt à nous dire où est-ce qu'il y a du soleil, des nuages, combien il fait dans telle ville. Tiens, par exemple, Château-Gontier en Mayenne, s'il vous plaît.
5: Relative fraîcheur en ce moment, 14 degrés, un ciel assez bien dégagé, mais jusqu'à 32 degrés cet après-midi.
1: Et est-ce que Pierre Coplot vous confirme?
6: Absolument, je confirme tout ce que vient de dire Loïc Rouzeval. Il fait un peu frais ce matin, mais bon, une petite laine et puis ça suffit. De toute manière, vous savez pourquoi on est là, Antoine.
1: Exactement. Bonjour Pierre. D'abord, reporter de l'émission sur place, en direct donc de Château-Gontier en Mayenne. Expliquez-nous pourquoi.
6: Eh bien parce que c'est le 87e festival de cyclotourisme ici à Château-Gontier, le premier organisé dans cette ville-là. Pour faire le tour de la Mayenne, vous avez une quantité de parcours du 40 au 150 km. Donc on va vite enfiler notre maillot, notre casque, nos gants, enfin bref, régler la selle et puis on va vite partir.
1: Et on vous retrouve tout du long de cette émission sur votre vélo, Pierre Coplot. On salue la régie. Bonjour à Marc, Nolan, Tom, Cathy. Bonjour les amis.
7: Bonjour.
1: Et voilà, vous l'entendez, il y a du monde pour vous réveiller, pour vous accompagner comme toujours. Les numéros magiques, le 3210 pour appeler le standard. Les SMS, c'est 74-900 avec le mot-clé matin. Vous avez les réseaux sociaux à disposition. Vous êtes tous les bienvenus. Nous sommes le samedi 8 août. 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À la seconde près, il est 6h.
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1: Et le journal de 6h, c'est avec vous, Brieux Bochet. Bonjour Brieux.
8: Bonjour Antoine, bonjour à tous.
1: À la une ce matin, la sécheresse record frappe de plein fouet les agriculteurs.
8: Oui, la canicule et l'absence de pluie sont une catastrophe pour les récoltes. Nous serons avec un agriculteur de Haute-Marne. Dans ce journal également, il dénonçait des conditions de détention indignes. Un juge ordonne le transfert du braqueur Redouane Faïd vers une autre prison. Le parquet va faire appel. Aux États-Unis, le rétropédalage de l'administration Trump sur les vaccins face à la flambée des cas de rougeole. Et puis le Tour de France et la Polonaise Nieva Doma frappe un grand coup au sommet du Mont Ventoux.
1: Des champs de légumes détruits, des prairies grillées, l'agriculture paye les conséquences des vagues de chaleur et de la sécheresse.
8: La récolte de maïs, par exemple, devrait atteindre son niveau le plus bas depuis 1980, avec une chute de 35% de la production à 9 millions de tonnes, en partie causée donc par la canicule. Un cauchemar que vit Cyril. Souvenez-vous, il nous a appelé jeudi au 3210 pour nous faire part de ses difficultés. Agriculteur à Langres, en Haute-Marne, ses cultures ne poussent tout simplement pas. Dimitri Ramelot est parti à sa rencontre.
9: Oui, au milieu de la parcelle jaunie par la sécheresse, Cyril Billard vient comme tous les jours inspecter ses pommes de terre.
10: C'est abondable, beaucoup trop petit. Je ne sais même pas si je vais arracher même, parce que je sais même pas ce que je vais en faire au final.
9: Pas plus de 3 cm par tubercule et la situation est la même pour les carottes, les betteraves et les pommes.
10: Là c'est mort, là. On récoltera rien du tout. Depuis le début de l'année, on a 317 mm exactement. 1092 en 2024.
9: Par rapport à 2024, il a plu 3 fois moins.
10: Oui, c'est bien là qu'il faut qu'on arrive à capter l'eau qui tombe en hiver pour pouvoir la stocker.
9: Mais avec des investissements en cours contre le gel et la grêle, le producteur ne peut pas se permettre d'installer un système d'irrigation et exclut l'idée d'une méga bassine.
10: Les écologistes sont là, ils nous l'interdisent, front de cirque.
9: Pas le choix donc, chercher un travail à l'usine.
10: J'ai une compagne avec 2 enfants qu'il faut nourrir, oui. Je ne pensais pas en arriver là.
9: Et il tente de dissuader son fils, Mathéo, de reprendre l'exploitation.
10: Ah oui, moi je lui dis de pas y aller. Oui.
11: Mais bon, moi je voudrais y aller, je voudrais réaliser mon rêve, finir paysan dans ma vie.
9: Malgré ça, vous voulez continuer à essayer de prendre la suite?
11: Oui, pour tout le monde, même pour les autres paysans.
9: Et cette nuit encore, comme depuis le début de l'été, Cyril ne trouvera probablement pas le sommeil, les yeux rivés sur la météo.
8: Dimitri Ramelot en Haute-Marne pour RTL et la canicule qui s'installe de nouveau sur le pays. 12 départements du Sud-Est sont en vigilance orange ce samedi. Des conditions qui ne facilitent pas non plus le travail des pompiers sur le front des incendies, même si le feu est désormais fixé dans le Var après 18 jours de lutte. En tout, 6300 hectares sont partis en fumée et plusieurs dizaines d'hectares habitations ont été détruites. En revanche, la situation reste complexe dans la Drôme où les flammes ont parcouru 300 hectares en 5 jours.
1: Face à ces vagues de chaleur qui se succèdent depuis plusieurs mois, de plus en plus de Français font appel à des ingénieurs.
8: Oui, objectif, réaliser un diagnostic de la maison ou de l'appartement pour optimiser les travaux de rénovation et conserver ainsi un certain confort malgré la hausse du thermomètre. Flora Granchette, les demandes d'expertise liées au confort d'été sont en pleine augmentation.
3: L'ingénieur arpente la nouvelle maison de Cédric.
7: 4,18 m, ouais, c'est pas mal. Hein.
3: Ouais. Avec son télémètre laser, il mesure la hauteur sous plafond.
7: Pour le confort d'été, ça c'est un vrai vrai plus.
3: Cédric s'est lancé avec sa femme dans de vastes travaux pour rénover sa bâtisse en bois. Un vrai défi, car elle est classée F au diagnostic énergétique.
7: On a essayé de se dire qu'il faut qu'on soit à l'aise en été et en hiver.
3: Et une partie de sa maison l'inquiète. L'un de ses murs est complètement vitré. Alors il a besoin de conseils pour éviter de transformer son salon en bouilloire.
7: Avec les grandes baies vitrées qu'on a, on avait évoqué le fait de mettre des doubles vitrages, bah peut-être que ça va faire un peu plus effet de serre.
3: Depuis mai, Enguerrand Massy enchaîne ses audits énergétiques pour la société Itac et il l'a bien remarqué, le confort d'été devient un critère aussi important que le confort d'hiver chez ses clients.
12: On a des gens qui nous appellent spécifiquement pour le confort d'été parce que ils sont dans des bouilloires thermiques. En général, nous on propose plusieurs scénarios de travaux. Adapter la ventilation, mettre des protections solaires, mettre des brasseurs d'air. Ensuite, on va regarder les murs. Est-ce qu'on a de l'isolation intérieure-extérieure? Ça va beaucoup jouer.
3: Objectif pour Enguerrand, trouver des solutions adaptées à chaque logement pour faire baisser la température et éviter à tout prix l'installation de clim.
8: Un reportage signé Flora Granchette.
1: RTL 6h04, il dénonçait ses conditions de détention. Le braqueur Redouane Faïd va changer de prison.
8: Oui, incarcéré jusqu'ici au centre pénitentiaire de Condé-sur-Sarthe, Redouane Faïd, 54 ans, derrière les barreaux depuis 2011, vient d'obtenir gain de cause. Plana Radenovic, une juge, a ordonné hier son transfert vers un autre établissement.
13: Oui, l'histoire se répète pour le détenu Redouane Faïd, connu pour s'être évadé de prison. En 2013 à l'explosif et en 2018 en hélicoptère. Une juge d'application des peines a une nouvelle fois considéré que ses conditions de détention étaient, je cite, indignes. C'est ce que nous a confirmé son avocate. Parmi les éléments pointés, les parloirs hygiaphones, le braqueur de 54 ans ne voit ses proches qu'à travers une vitre de plexiglas. Impossible de même leur prendre la main. La magistrate a considéré qu'il fallait transférer au plus vite ce détenu particulièrement surveillé, qu'il quitte la prison de Condé-sur-Sarthe, dans l'Orne, pour une autre prison, mais le procureur a fait appel. Une nouvelle décision doit être rendue dans un délai de 2 mois.
8: Les précisions

0: Kennedy Jr. a été obligé tout simplement de revenir sur sa politique anti-vaccinale, Carrie Newton.
1: Oui, car c'est lui qu'on a beaucoup entendu pendant et après le Covid. C'est d'ailleurs son scepticisme contre les vaccins qui plaît à Donald Trump. Certainement l'une des raisons pour lesquelles il a été choisi comme ministre de la Santé d'ailleurs. Mais voilà, avec plus de 2371 cas confirmés depuis le début de l'année, en raison d'une baisse des vaccinations, eh bien, l'immunité collective est mise à mal et les États-Unis ont atteint le niveau d'infection le plus élevé depuis 35 ans. L'an dernier, deux enfants de 6 et 8 ans sont même morts de la rougeole au Texas. La présentatrice de CNN lui a demandé de reconnaître sa responsabilité dans ce bilan. Il a alors lâché.
2: Je n'ai jamais remis en question l'efficacité du vaccin ROR. Les parents devraient faire vacciner leurs enfants contre la rougeole. Le vaccin contre la rougeole est efficace, il prévient la maladie dans environ 97% des cas. En somme, les gens devraient se faire vacciner.
1: Les États-Unis sont pourtant à deux doigts de perdre le statut d'éradication de la rougeole qu'ils détenaient depuis l'an 2000.
0: Carrie Newton, correspondante de RTL aux États-Unis.
3: Les sports et un nouveau maillot jaune sur le Tour de France Femmes.
0: Et c'est la Polonaise Kasia Niewiadoma, vainqueur de la Grande Boucle en 2024 qui l'endosse après son triomphe hier au sommet du Ventoux. La voilà leader à deux étapes de la fin. Et pour notre consultant Laura Jalabert, elle peut aller au bout.
4: Niewiadoma, je pense qu'elle a la course dans les jambes. On a bien compris à quel niveau elle se situait. Elle avait déjà réalisé un bon contre-la-montre alors que ça n'est pas du tout une spécialiste. Mais pour le coup, sur cette montée du Ventoux, elle a démontré qu'elle avait des jambes de feu. Son émotion sur le podium au moment où elle revêt le maillot nous indique qu'elle est vraiment motivée, déterminée. La conscience que la course n'est pas encore gagnée. Mais très franchement, je pense qu'elle est capable de le faire. Il faut absolument qu'elle reste au contact de Demi Vollering. Si elle arrive avec elle, elle ne peut pas perdre ce Tour de France. Il y aura de l'autre côté Vollering pour l'attaquer, pour essayer de la distancer. Et donc, nous aurons, c'est certain, au moins le dernier jour, puisque l'étape le permet, une course sublime avec quatre ascensions du Col d'Aise. Ça promet d'être une course épique.
0: Laurent Jalabert au micro d'Isabelle Langer. Avant-dernière étape aujourd'hui au programme, 172 km entre Sisteron et Nice.
3: Et puis il y a du foot également aujourd'hui, la reprise de la Ligue 2.
0: Et c'est à 20h45 avec des grands noms du foot français, le retour du FC Nantes en seconde division. Ce sera face aux Red Stars, à suivre aussi Sochaux-Saint-Etienne ou encore Metz-Guingamp. Et puis ça a repris dès hier soir pour la nouvelle Ligue 3, anciennement nationale. Parmi les principaux résultats, le carton de Caen sur Valenciennes 4-0, victoire d'Orléans 2-0 sur la pelouse de Concarneau. Même score pour le Puy-en-Velay face au Sporting Club de Bastia.
3: Merci beaucoup Brieux-Bochet et à tout à l'heure pour un nouveau journal. J'ajoute les prévisions de Bison Futé. C'est rouge dans tout le pays, dans le sens des départs comme dans le sens des retours. Les courses, le Quintet, c'est à Deauville, départ à 15h15. Alexandre de Koopman vous conseille le 6, le 4, le 5, l'As, le 8, le 14, le 7, l'outsider de RTL, c'est le numéro 5. La météo, Loïc Rousseval, on vous retrouve. Soleil garanti pour tout le monde aujourd'hui.
5: Oui, une première partie de week-end sous un magnifique ciel bleu. Ce matin, on observera un soleil simplement voilé sur un large quart nord-ouest du pays, y compris en région parisienne au fil des heures. Et le Mistral soufflera faiblement en basse vallée du Rhône avec des rafales jusqu'à 40 km/h. Ça pourrait atténuer légèrement la chaleur puisque 12 départements du sud-est sont de nouveau en vigilance orange canicule. Cet après-midi, on retrouvera encore ces nuages en altitude sur la Bretagne, la Normandie, l'Île-de-France, près de la Belgique, sur les régions centrales ainsi qu'au pied des Pyrénées. Partout ailleurs, le ciel restera dégagé. Des averses orageuses vont se déclencher sur la chaîne pyrénéenne et très localement sur les Alpes du Sud et la montagne Corse.
3: Et comme prévu, les températures repartent à la hausse.
5: Oui, mais à l'image de ces derniers jours, on peut encore ressentir une certaine fraîcheur matinale par endroits. Je pense à la Bourgogne notamment, à Nevers, à Montbard, à Châtillon-sur-Seine, mais aussi à Rouen et à Reims. Sur la moitié sud du territoire, de la douceur, généralement des minimales comprises entre 15 et 26 degrés. Et en fin d'après-midi, des maximales en hausse, effectivement, une hausse plus marquée dans le nord-ouest. Nous allons gagner 6 degrés quand même par rapport à la veille à Caen, à Cherbourg et à Brest. Il fera près de 30 degrés sur la pointe bretonne, par exemple.
3: Merci beaucoup Loïc Rousseval. Régine nous signale de son côté un ciel dégagé à Limoges, 15 degrés dans le Dijonais. Pour Carole, on attend vos messages, 74 900 avec le mot-clé « matin ».

Et dans un instant, notre reportage fil rouge. Pierre Coclot fait du bicycle comme Queen. Il est en direct de Château-Gontier en Mayenne, festival de cyclotourisme ce week-end. 8000 amateurs de vélo au total dans un cadre magnifique, paradisiaque, somptueux.

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2: Il est 6h13 sur RTL. Merci de vous réveiller avec nous. On part rejoindre Pierre Coplot, notre reporter fil rouge toute la matinée. Pierre qui est à Château-Gontier. C'est en Mayenne pour le Festival International de Cyclotourisme. Ça a commencé le week-end dernier. 8000 personnes sont au rendez-vous. Pierre, ça ressemble à quoi ce festival?
3: Vous savez très bien à quoi ressemble un festival de musique, Antoine.
2: Oui,
3: vous
2: jusqu'ici ça va.
3: Voilà, les campings, vous avez le camping-car avec l'afflux de personnes qui viennent. Et exactement la même chose, sauf que vous retirez la scène, vous retirez les plus grosses basses, vous en rajoutez des plus petites. Et vous avez donc ce festival avec le village au centre, avec les producteurs locaux qui viennent notamment distribuer leurs produits. Vous avez également les réparateurs, parce que c'est très important. Quand vous crevez et quand vous avez 8000 participants avec presque autant de vélos, évidemment, il y a un peu de casse des fois. Donc il faut des réparateurs tout au long. Et puis voilà, vous avez un nombre de bénévoles aussi qui travaillent sur ce festival assez important. C'est un festival qui est pas inédit parce que c'est la 87e édition, mais la première ici à Château-Gontier, qui est une ville absolument magnifique de Mayenne. J'entendais un peu le portrait que vous en faisiez avant la pub, paradisiaque, exceptionnel. Évidemment, vous avez des bâtisses qui sont à colombage, vous avez une église qui est absolument sublime ici, et surtout sur une terre qui est une terre de vélo, la Mayenne, qui a toujours été une terre de vélo. C'est ici même qu'il y a eu le premier vélodrome au 20e siècle, vous vous rendez compte. Donc c'est pour ça aussi que cette semaine, la fédération a décidé d'attribuer à la ville de Château-Gontier la ville reconnue vélo 2026. Donc c'est pour ça qu'aujourd'hui on a ce festival-là, qui est organisé donc, je vous le disais, par la Fédération Française de Vélo, avec qui je me trouve actuellement.
2: Vous dites Mayenne, terre de vélo. Oui, la Mayenne, c'est quand même le département de Marc Madiot. Et Marc Madiot, c'est pas rien dans l'histoire du cyclisme français. Pierre, vous l'avez dit, tout ça, tout ce festival, c'est possible grâce aux 1200 bénévoles.
3: Absolument, 1200 bénévoles. Je suis d'ailleurs avec Alain. Bonjour, monsieur.
4: Bonjour.
3: Bon, vous avez préparé ce festival depuis longtemps. Comment ça s'est passé?
4: Eh bien, ça fait 4 ans effectivement qu'on travaille sur le projet, avec peut-être une vingtaine de bénévoles pour démarrer. Et aujourd'hui, effectivement, nous arriverons avec 1253 bénévoles pour accueillir nos 8000 festivaliers. Des bénévoles au camping, avec un camping éphémère de 4000 campeurs, avec un village fédéral ici où on est, avec 500 bénévoles qui travaillent sur le site, à la fois la restauration, les bars, etc.
3: Bon, c'est la passion du vélo qui prime ici. Je les voyais hier, ils étaient tous, ils ne lâchaient pas leur selle, ils ne lâchaient pas leur casque, même en prenant un petit verre à côté. C'est vraiment ce qu'on ressent ici quand on arrive à Château-Gontier.
4: Absolument. Quand on voit effectivement les groupes de vélos à la fois sur la route, mais quand on les voit au départ aussi au kilomètre zéro, effectivement c'est formidable. Nous avions déjà un groupe qui partait ce matin à 4h du matin pour faire un brevet des randonneurs mondiaux en préparation du Paris-Brest-Paris. Donc effectivement, il y a Il y en a pour tous les goûts, les gens partent à l'heure qu'ils veulent, faire la distance qu'on a envie, et donc on s'arrête à peu près tous les 20 km parce qu'il y a un point d'accueil, effectivement, avec des animations, avec de la restauration, avec du bar, etc. Donc, effectivement, il y en a pour tous les goûts.
3: Voilà, parce que animation, vous avez aussi des concerts, vous avez aussi ce genre de choses qui sont organisées le soir. On est sous l'arche, 0 km. C'est l'arche bleue, là, qui est gonflée à l'air. C'est peut-être ce que vous entendez en arrière-fond, Antoine. Il y a encore personne, mais alors ça va pas tarder à arriver, hein, vous le confirmez.
4: Voilà, le premier vient d'arriver, et effectivement, dans une petite demi-heure.
3: Mais le soleil est à peine levé, comment il va faire pour voir?
4: Si le soleil sera levé dans une demi-heure, vous verrez.
3: Bah, je vous fais confiance pour ça. C'est vrai que je mens un petit peu, il est en train de se lever tout doucement, et on sait très bien que, bon, en début août, et ça va arriver très, très haut dans le ciel, et assez rapidement. Donc, ce que je vous propose, Antoine, c'est de patienter un petit peu. Moi, je vais aussi m'équiper en attendant, et puis essayer de trouver un vélo. Hein.
2: Oui, s'il vous plaît, Pierre. Ah, oui. On veut que vous fassiez du vélo dans la Mayenne, les boucles mayonnaises. Et Pierre Coplo, restez là parce qu'on a aussi une devinette de Jean-Sébastien Petit-Demange. Jean-Sébastien, on vous écoute.
5: Je vous ai trouvé un piège total. Vous savez que Mayenne, c'est le nom d'un département, c'est le nom d'une ville et c'est le nom d'une rivière.
2: Ouais.
5: Il y a deux autres départements en France qui sont dans le même cas. Département, ville, rivière.
2: Attends, ne dites pas. Et vous savez quoi? On pose la question aux auditeurs. Voilà. Elle est pas simple celle-là, mais alors à gagner, c'est une radio Lexon Pantone. On l'a à faire gagner pour tous les auditeurs. Elle est magnifique, elle est orange, elle fait enceinte Bluetooth, elle résiste à l'eau pour l'emporter. Donc faut donc appeler le 3210 et répondre à cette question. J'en sais vous la répéter cette question.
5: Donc il y a trois départements en France qui sont à la fois département, ville et rivière. Le premier c'est la Mayenne. Il y en a deux autres. Bon courage, parce que Perrine ne connaît pas la réponse.
2: Moi non plus, j'avoue. Loïc, vous avez une idée, un indice pour chez vous?
6: Il est tôt, là.
2: Ouais, il est encore un petit peu tôt. Bon, les auditeurs, c'est pas forcément le jeu le plus simple. C'est peut-être même le plus difficile de l'histoire de cette émission. Vous inquiétez pas, on va vous donner des indices. Et au 3210, c'est Perrine qui attend vos appels. On poursuit en musique, un tube de 1976. Elton John et Kiki Lee. Don't go breaking my heart.
5: Kiki Lee.

0: et Kiki dit Don't Go Breaking My Heart sur RTL pour accueillir la pimpante Perrine. C'est le peps de Perrine, des idées de sortie pour votre week-end. On commence par...
1: Les Nuits des Étoiles, 35e édition, 500 rendez-vous organisés partout en France, accessible à tout public et c'est gratuit. L'objectif, faire découvrir l'astronomie et les secrets de l'univers. Cette année, le soleil est à l'honneur et ça lance le compte à rebours avant l'éclipse de mercredi. Mais d'ici là, si le ciel est dégagé, vous pourrez observer les Perséides, célèbres puits d'étoiles filantes. De quoi apporter les réponses aux enfants, comme un certain Anakin Skywalker.
2: Il y en a tellement. Est-ce qu'elles ont toutes un système de planètes?
3: Pour la plupart.
2: Et est-ce que quelqu'un a pu toutes les visiter?
3: J'en doute.
2: Je veux être le premier à toutes les explorer.
0: Et le directeur de l'Association française d'astronomie, Olivier Lasvergnas, sera notre invité à 8h15. Un peu de musique maintenant, Perrine, direction le Finistère et plus précisément Landerneau pour la fête du bruit.
1: Entre rock, électro, rap et chansons françaises, les Jardins de la Palue vont vibrer au rythme d'une programmation d'exception. Julien Doré, Big Flo et Oli, mais aussi un artiste qui devrait faire danser les festivaliers jusqu'au bout de la nuit. Toulonnais, aka le roi de la fête, Kungs a sorti son troisième album intitulé Out Loud le 13 mars dernier. Véritable faiseur de tubes, on le connaît notamment pour celui-ci.
0: Ah oui, c'est vrai, oui. Ça nous dit quelque chose avec Jean-Seb.
1: This Girl l'a révélé au grand public en 2016. Depuis, Kungs enchaîne les prestations sur les plus grandes scènes du monde, comme Coachella ou encore Tomorrowland.
0: Et on termine par une semaine de festivités, Perrine, autour d'un événement historique qui lie deux nations. La semaine acadienne sur la côte de Nacre, en hommage aux Acadiens.
1: Chaque année, à Saint-Aubin-sur-Mer, depuis 21 ans, l'Acadie, cette région francophone de l'Est du Canada, est mise à l'honneur par la Normandie. L'idée est de rendre hommage aux soldats acadiens qui débarquaient le 6 juin 1944 sur les plages du débarquement, mais aussi de faire découvrir l'Acadie d'aujourd'hui. Ça passe par des concerts, des cérémonies commémoratives, des défilés de véhicules militaires vintage, et puis bien sûr, on y mange la célèbre poutine. Vous savez, ces frites recouvertes de fromage.
0: On voit bien.
1: Les festivités termineront le jour de la fête nationale de l'Acadie, le 15 août, avec, comme le veut la tradition, le grand Tintamar, un immense défilé avec un objectif très clair, faire le plus de bruit possible.
0: Ça réveille.
1: Ah ouais, vous l'entendez, tout est permis, casseroles, percussions, sifflets et j'en passe. Si vous aviez du mal à ouvrir les yeux, on espère que ça va mieux.
0: Merci beaucoup, Perrine. Je crois que c'est garanti. Et vous retournez au standard, hein, 32-10, pour remporter une très belle radio avec une énigme ce matin. Jean-Seb, est-ce qu'on peut la rappeler? Parce qu'elle est compliquée.
4: La Mayenne, c'est à la fois un département, une rivière, une ville. Il y a deux autres départements dans le même cas, lesquels?
0: RTL, il est 6h24, on vous souhaite bon courage.
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0: La question environnement, comme chaque samedi cet été, on imagine la France du futur. À quoi ressemblera notre pays en 2100 s'il relève tous les défis de la transition écologique? C'est avec vous, Nathan Bocard, bonjour.
6: Bonjour Antoine, bonjour à tous.
0: Et vous avez échangé avec des chercheurs, des ONG pour dessiner cette France écologique et vous nous parlez aujourd'hui de la nature. Parce qu'en 2100, on a compris qu'elle était notre alliée contre le changement climatique et ses effets. La première étape, Nathan, c'est de s'appuyer sur la nature pour émettre moins de gaz à effet de serre.
6: Exactement. Et dans cette mission-là, on a deux grands alliés, les forêts et les zones humides, c'est-à-dire les mares, les étangs, les tourbières, etc. Tous ces écosystèmes, ce sont de formidables puits de carbone. Ils stockent le CO2 et donc ils limitent le réchauffement climatique tant qu'ils sont en bon état. D'ailleurs, ce n'est pas le seul service qu'ils nous rendent. Ils créent aussi des îlots de fraîcheur, ce qui est bien utile dans la France de 2100. Et puis dans le cas des zones humides, elles sont aussi nos alliées contre les inondations et les sécheresses. Elles emmagasinent l'eau quand il y en a trop et elles la restituent quand il y en a plus assez. Tout ça, en 2100, on l'a bien compris et donc on mise sur ces écosystèmes.
0: Et ça veut dire quoi miser sur ces écosystèmes, Nathan ?
6: Eh bien, ça veut dire qu'en 2100, par exemple, on restaure les mares, dont 90% avaient disparu entre le 20e et le 21e siècle. Ça veut dire qu'on limite aussi l'assèchement des tourbières, dont l'eau était drainée jusqu'à présent, notamment pour l'agriculture. Ça veut surtout dire qu'on protège davantage nos forêts. Pour ça, on les adapte au changement climatique, on sélectionne des arbres qui résistent à la chaleur, et puis on les protège aussi des incendies en diversifiant les différents types d'arbres qu'on peut y trouver.
0: Il y a un autre défi, Nathan, que la nature peut nous aider à relever, c'est l'érosion des côtes.
6: Absolument, parce qu'en 2100, la mer a déjà beaucoup monté, entre 30 cm et 1 mètre, et elle continue de grignoter le littoral français. Donc on mise sur les dunes pour limiter ça. Je vous explique, une dune préservée, c'est une dune avec de la végétation. Cette végétation, elle a des racines qui retiennent le sable et empêchent ainsi la mer de l'attaquer et de gagner du terrain. Donc en 2100, après avoir dénaturé des dunes pendant des décennies, eh bien on les a restaurées, on les a revégétalisées et le littoral a désormais quelques armes pour se défendre face à l'érosion.
0: Oui Nathan, en fait la nature peut nous aider sur une très grande partie de nos problèmes.
6: Oui, tout ça, c'est ce qu'on appelle des services écosystémiques. Et il y en a tellement qu'on ne pourrait pas tous les citer dans cette chronique. Mais ça vaut pour l'agriculture, où on peut se reposer sur certains animaux pour chasser les ravageurs. Ça vaut pour les villes, où on peut désimperméabiliser les sols pour éviter les inondations. Tout ça sans même parler des animaux qui nous rendent aussi beaucoup de services. Certains oiseaux, par exemple, sèment des graines partout où ils vont et nous aident à lutter contre la déforestation. En fait, ce qu'il faut comprendre, c'est qu'en 2100, pour se protéger nous-mêmes, on protège la nature et surtout, surtout, on la voit comme un tout. Quand on préserve une forêt, il faut préserver ses habitants. Quand on végétalise une ville, il faut faire de la place à toutes les bêtes qui vivent dans cette végétation. En bref, en 2100, on pense la santé humaine, animale et végétale comme un ensemble complètement interdépendant.
0: La question environnement, la France en 2100, c'est tous les samedis avec Nathan Bocard. Vos grosses têtes tous les jours, 15h30 sur RTL. Voici votre extrait du matin avec une auditrice qui adore Yoann Rioux.
3: Claire, elle adore Yoann Rioux.
7: Moi, je pense que Yoann Rioux est d'une intelligence totalement supérieure et il ne sait pas se défendre. Et je vais expliquer pourquoi je pense cela.
8: Oh, c'est sa mère qui appelle.
9: Mais c'est vrai, vous savez qu'on a calculé son QI et il a un IMC à 130.
10: Mais Claire, est-ce que vous êtes psychologue, Claire? Vous avez rien à voir avec ce milieu de la psychologie?
9: Non, elle n'aurait jamais dit ça, sinon...
8: Non. Elle est vétérinaire.
3: Non, elle est humoriste.
0: Merci beaucoup.
3: On vous embrasse, Claire.
0: Et on embrasse les grosses têtes. Rendez-vous 15h30 sur...

0: Indochine sur RTL pour les Nuits des Étoiles, c'est tout ce week-end avec l'Association Française d'Astronomie et nous aurons son directeur en invité à 8h15. Vos messages, Damien Lenormand est là, il a 10 degrés du côté de Merville-Franceville plage. Au programme de la prochaine demi-heure, il y aura du cinéma, notre série sur les lieux de tournage les plus célèbres ce matin, vous l'entendez. La Provence de Manon Dessours, ce sera avec notre Manon préférée, Manon Meyer, correspondante RTL dans le sud. RTL, vous êtes tous les bienvenus. Merci de nous écouter. Un 8 août, il est 6h30. Et le journal est signé Claire Checaglini. Bonjour Claire.
1: Bonjour Antoine, bonjour à tous.
0: Avec un nouveau week-end de chasse et croisée à la une.
1: Bison futé voie rouge, notamment pour rejoindre la Grande Bleue à Marseille. Les plages sont déjà noires de monde. La satisfaction de la contrôleuse des lieux de privation de liberté après la condamnation de l'État. La justice ordonne des mesures urgentes pour rendre salubre la maison d'arrêt de Bordeaux. L'Allemagne à sec, circulation compliquée sur le Rhin et sur le Danube, ce qui met l'économie au ralenti. Enfin, rotation et salto dans le vide face à la Tour Eiffel. Finale aujourd'hui de plongeon de haut vol au championnat d'Europe de natation. Portrait de Madeleine Bayon, plongeuse globe-trotteuse.
0: Allez, courage, plus que quelques heures dans la voiture avant d'étaler sa serviette sur le sable.
1: Nouveau week-end de chasse et croisée, bison futé, voie rouge dans le sens des départs et des retours pour les Aoussiens qui ont choisi Marseille. La Grande Bleue, même avec 32 degrés sur le sable, apporte un brin de fraîcheur. Manon Meyer a donc enfilé son maillot pour le vérifier à la plage des Catalans.
2: Oui, absolument, ici face à la mer Azur, les vacanciers peuvent compter sur le Mistral pour se rafraîchir et aussi sur Valentin et Abderrahman, les vendeurs ambulants qui parcourent la plage de long en large, avec leurs cheveux décoiffés par le vent et leur glacière sous le bras.
3: Opération Chicanicule. À la glace, c'est par là que ça se passe. On accepte toute la caillasse. Chèque d'Andorre, carte bleue.
2: Juste à côté, assise sur son transat, Kaniza finit de préparer son petit-fils Imran, 4 ans, pour la baignade.
4: Allez, vas-y, mets tes brassards. Allez, vas-y, cours.
2: Quelques secondes plus tard, le voilà immergé dans l'eau jusqu'aux épaules.
5: Je suis bien. Je plonge et je nage. Et en plus, elle est fraîche.
2: Ambrine le surveille d'un œil attentif, ravi de voir son enfant profiter du grand air.
6: On passe du béton à la mer. On avait des fortes chaleurs à Lyon, mais on n'a pas la plage à côté. Donc c'est plus appréciable d'être ici quand même. On respire beaucoup mieux ici que là-bas. Le bruit de la mer aussi, ça fait du bien.
2: Un bruit qui va les bercer encore quelques jours avant leur retour à Lyon. Ambrine et sa famille comptent passer le plus de temps possible sur cette plage à profiter de l'air marin qui apporte un peu de fraîcheur.
1: Manon Meyer, correspondante de RTL à Marseille, et RTL vous accompagne sur la route de vos vacances radio-guidage à partir de 9h.
0: L'État condamné pour les conditions indignes d'incarcération à la prison de Bordeaux-Gradignan.
1: La justice administrative ordonne des mesures urgentes face à l'insalubrité dans laquelle sont détenus près de 1200 prisonniers. Les cafards et les punaises de lit prolifèrent, les murs des cellules sont parfois noircis par la moisissure et la nourriture y est régulièrement avariée. C'est ce qu'avait dénoncé la contrôleuse générale des lieux de privation de liberté dans un rapport publié il y a 3 semaines. Dominique Simoneau est donc aujourd'hui satisfaite.
7: Je me félicite disant que le juge administratif ait pris conscience et pris acte de la gravité de la situation et de l'état de la prison de Bordeaux-Gradignan. Des détenus qui sont 2 à 3 dans des cellules de 9 mètres carrés, des doubles barreaux aux têtes qui empêchent la vision, qui empêchent l'air de passer, bourrés de cafards, bourrés de moisissures, l'amiante qui se détachait du sol, les surveillants qui étaient désespérés. C'est apocalyptique, c'est une atteinte au droit, mais j'attends vraiment que le ministère de la Justice et l'État se saisissent de ce problème et répondent aux injonctions du juge qui permettraient d'améliorer totalement les choses.
1: Dominique Simoneau, la contrôleuse générale des lieux de privation de liberté avec Elissar Mokadim.
0: Cette question à présent, le maire de Saint-Denis a-t-il bénéficié d'un emploi fictif à la RATP?
1: Question que se pose l'association AC Anticorruption à la lecture du Canard Enchaîné. Elle vient de déposer une plainte auprès du parquet national financier. Selon l'hebdomadaire, Bali Bagayoko a cumulé un poste à temps plein avec des fonctions d'élu. Toujours, selon le palmipède du mercredi, l'insoumis a obtenu son emploi rémunéré 6000 euros par mois sans passer de concours ni même d'entretien. L'intéressé se dit victime d'attaques visant à le discréditer politiquement.
0: On les a soutenus, admirés, chaleureusement remerciés. Un député RN veut qu'ils soient aussi décorés.
1: Julien Rancoul est lui-même pompier volontaire dans l'Aude. L'élu d'extrême droite souhaite que les soldats du feu mobilisés cet été reçoivent une médaille. Il parle d'une agrafe, à savoir une petite pièce sur l'uniforme qui mentionne la région où les pompiers ont servi.
8: En 2022, on a fait une agrafe pour la médaille de la sécurité intérieure pour les feux de Gironde. En 2025, cette agrafe n'a pas été reproduite vu l'ampleur de la saison feu de forêt 2026. J'appelle à faire une agrafe pour les feux de 2026 également. Alors, je pense que c'est nécessaire aussi de valoriser les pompiers, mais aussi tous les acteurs mobilisés sur ces incendies. C'est aussi important d'avoir ce geste qui est certes symbolique, mais qui marque la reconnaissance de la nation pour l'ensemble de ces acteurs qui se sont mobilisés et qui ont permis de sauver des vies et aussi de nombreux hectares de forêt ainsi que des biens.
1: Julien Rancoul, député RN avec Rachel Duceppe. Et dans le Var, la vigilance est toujours de mise dans le massif du Gros Bessillon. Hier soir, le feu qui a dévasté 6300 hectares depuis le 21 juillet a enfin été fixé. Dans la Drôme, une sixième journée de lutte contre les flammes s'annonce également. Hier soir, dans le secteur de Beaumont-Andivois, il restait encore plusieurs points chauds. L'incendie a ravagé 300 hectares. Et puis aujourd'hui, 34 départements sont en vigilance orange pour feux de forêt. Tout le bassin méditerranéen est concerné, ainsi qu'une grande partie de l'ouest allant de la Gironde au Calvados.
0: Et cette chaleur couplée à la sécheresse a des conséquences directes sur le niveau des cours d'eau.
1: Exemple en Allemagne, où le Rhin et le Danube sont de véritables autoroutes pour les péniches en temps normal. Mais actuellement, de grandes entreprises dans le secteur de la chimie ou de la sidérurgie ne peuvent pas être livrées, faute de trafic sur les voies navigables. Et Salomé Hénin-Cohen, la baisse du niveau des fleuves va faire diminuer le PIB allemand de 0,2 points à long terme.
9: Bernd Vogt, maire de Kaub, une petite ville au bord du Rhin, est inquiet.
10: En ce moment, les bateaux qui passent à Kaub sont vides et sont chargés de marchandises seulement après.
9: Sa commune est située au niveau du lieu où le Rhin est le moins profond. L'eau ne dépasse pas les 18 cm du jamais vu. Trop peu pour que la plupart des navires marchands puissent naviguer. Benjamin Boyer, de l'organisme européen en charge de la navigation sur le Rhin, tient tout de même à rassurer.
11: Les bateaux sont chargés peut-être qu'à 20%, donc c'est vrai que les coûts de transport explosent, mais la chaîne logistique peut continuer à fonctionner.
9: Car l'Allemagne est totalement dépendante du transport fluvial pour son économie, notamment pour acheminer des marchandises comme des produits chimiques ou encore de l'acier.
11: Et c'est des industries, elles n'ont pas d'autre choix que la navigation intérieure pour transporter de tels volumes en si peu de temps.
9: À titre de comparaison, en 2024, l'Allemagne a transporté sur ses fleuves plus de 3 fois plus de marchandises que la France. Alors, dans un pays où près de 40% de la richesse dépend des exportations, quand les péniches ne peuvent plus circuler, c'est toute l'économie qui est touchée. D'ici 2033, le gouvernement allemand prévoit aussi de creuser le lit du fleuve et espère ainsi gagner 20 à 30 cm de profondeur. Ainsi, les bateaux pourront continuer de naviguer.
1: Salomé Hénin-Cohen, correspondante de RTL en Allemagne. Madrid riposte après la suspension par Rome de l'accord de Schengen avec l'Espagne. À son tour, les autorités espagnoles vont instaurer des contrôles temporaires pour les voyageurs en provenance d'Italie. Les deux pays sont en froid après l'aller-retour express de dizaines de milliers de migrants à Ceuta, l'enclave espagnole au Maroc.
0: Les sports, le cyclisme sur le Tour de France femme, la Polonaise Nieva Doma en jaune pour le départ de cette étape, départ de Sisteron.
1: Oui, cette Polonaise qui a signé sa première victoire d'étape sur le mythique Mont Ventoux et de manière magistrale hier. Elle a donné une accélération dans les 9 derniers kilomètres. Pauline Ferrand-Prévot est plus que jamais à la peine, à la 14e position au classement général. Aujourd'hui, le peloton rejoint Nice pour l'avant-dernière étape qui est aussi la plus longue avec 172 kilomètres au programme.
0: Les championnats d'Europe de natation, Claire, ils sont prêts à faire le grand saut face à la Tour Eiffel.
1: Les finalistes du plongeon de haut vol au pont Bir Hakeim s'élanceront à partir de midi dans la Seine. Deux Français sont en lice. Ils pointent pour l'instant à la 5e place l'un et l'autre, Gary Hunt et Madeleine Bayon. Et à 28 ans, celle que l'on surnomme Madou a déjà eu plusieurs vies, Isabelle Langer.
12: Madeleine Bayon est une globe-trotteuse. Elle a grandi au Portugal où ses parents s'étaient établis avant de revenir en France, seule, à 12 ans, pour intégrer un sport-études en gymnastique acrobatique. Le baccalauréat en poche, Madou, c'est son surnom, traverse la Manche pour des études en management international au King's College London, terminé à Hong Kong. Il y a encore 2 ans, la jeune femme travaillait à plein temps chez Amazon Web Services. Le plongeon de haut vol, elle faisait ça en parallèle. Mais le rythme était infernal. Alors elle a démissionné pour vivre à fond sa passion. Et aujourd'hui, afin d'en vivre, Madeleine Bayon partage son quotidien sur les réseaux sociaux.
13: C'est un sport qui n'est pas du tout connu, c'est un sport qui n'est pas olympique. Donc bon, aujourd'hui, on a la chance d'avoir beaucoup de journalistes, mais normalement, c'est un sport qui n'est pas du tout médiatique. Donc moi, j'ai pris un peu les choses en main pour me médiatiser moi-même et aussi faire connaître ce sport, vulgariser ce sport qui n'est pas du tout connu du public, montrer un peu le backstage, les coulisses finalement de ce sport. Et j'adore ça, emmener les gens dans mon quotidien, dans ma préparation et tout.
12: Autant dire qu'une médaille cet après-midi avec la Tour Eiffel en toile de fond sur les photos serait la plus belle des promotions pour Madeleine Bayon.
14: Isabelle Langer et début à 10h de l'épreuve du relais mixte en eau libre dans la Seine. L'équipe des Bleus va se mouiller alors qu'hier le compteur des médailles françaises a été débloqué. En eau libre justement, Marc-Antoine Olivier a décroché l'argent sur le 3 km knock-out et dans la même épreuve, Logan Fontaine a remporté le bronze.
0: Voilà qui est très complet sur les euros de natation. Merci Claire Checaglini, toute l'actualité RTL.fr. Les fidèles auditeurs sont déjà là au 74 900, c'est pour les SMS, avec le mot-clé matin. René à 11 degrés à Champagnole, Loïc Rouzeval, du ciel bleu dans le Jura, comme partout ailleurs.
15: Oui, c'est ça, et ce matin, effectivement, la tempête de ciel bleu pour tout le monde ou presque. On observe des fins nuages en altitude sur un large quart nord-ouest qui vont gagner l'île de France au fil des heures. Mais une impression très lumineuse, pas de souci. Notez un peu de mistral pour le sud du couloir rhodanien jusqu'à 40 km par heure max. Pour votre après-midi de samedi, encore des nuages élevés pour les Bretons, les Normands, les Parisiens près de la Belgique, sur les régions centrales ainsi qu'au pied des Pyrénées. Par évolution diurne, avec la chaleur, des nuages pourraient bourgeonner et donner des averses orageuses sur le relief pyrénéen et de manière très très localisée sur le sud des Alpes et la montagne Corse. Ailleurs, un ciel dégagé.
0: Les températures, elles repartent à la hausse. Hein.
15: Même si une relative fraîcheur matinale persiste sur certaines régions, notamment pour des villes moyennes et grandes, par exemple à Rennes, à Caen, à Orléans et à Château-Gontier. En revanche, toujours cette grande douceur sur la moitié sud, même pour une première décade d'août. Les valeurs maximales vont continuer de grimper. Météo France prévoit jusqu'à 31 degrés à Paris, 33 au Mans, 35 à Lyon. Le département du Rhône est même repassé en vigilance orange. Je vous rappelle que 12 départements du sud-est sont en alerte canicule. Jusqu'à 37 degrés annoncés à Nîmes, à Marseille, voire plus localement.
0: Et pour demain, pour les prochains jours, on parle d'une cinquième canicule.
15: Alors d'abord, toujours un dimanche ensoleillé et chaud, mais un risque orageux localement sur le centre-ouest, les régions centrales le matin et sur la moitié sud en deuxième partie de journée. Un tiers nord de la Méditerranée restera... et la Méditerranée resteront l'écart du temps perturbé. Les températures matinales seront de plus en plus douces. Et à noter effectivement cette cinquième canicule à venir pour la semaine prochaine.
0: Loïc Rouzeval, on aura le temps d'en reparler pour les prévisions météo. Il est 6h41. On rejoint Pierre Coplot qui va pédaler ce matin. On lui prévoit un parcours d'une dizaine de kilomètres en Haute-Mayenne, car c'est le festival de cyclotourisme. Ça se passe du côté de Château-Gontier. D'abord, on va parler de cette pratique, Pierre. Qu'est-ce que c'est exactement? On n'est pas du tout dans l'esprit de compétition.
16: Absolument pas. Ne dites pas à un cyclotouriste qu'il est un coureur. Ce n'est pas du tout le même sport. Et si on prend notre temps, on prend notre vélo, surtout pour découvrir des lieux emblématiques. Pour en parler, je suis d'ailleurs avec la présidente de la Fédération Française de Cyclotourisme, Lydie Chéneau. Bonjour madame.
17: Bonjour à tous.
16: On se retrouve ici dans l'espace de restauration parce que ça y est, là on voit déjà les gens arriver, exactement. Totalement habillés.
17: Oui, exactement. Yep. Déjà le cyclotouriste est prêt à partir de bonne heure pour éviter la chaleur et prêt à être dans le feu de l'action de tous les circuits que l'on peut proposer ici à Château-Gontier.
16: Pourquoi ce n'est pas une compétition le cyclotourisme? Qu'est-ce qui différencie par exemple une compétition comme le critère du Dauphiné de ce qu'on peut voir ici?
17: Alors nous on est dans une activité sportive de loisirs et de pleine nature où on prend le temps. J'aime à dire qu'en fait on est à la fois la tête et les jambes et on revient à l'essentiel, c'est-à-dire qu'on fait une activité physique et on peut être engagé à tous les niveaux, tout doux ou être engagé, mais aussi c'est par exemple faire du tourisme à vélo, de la gastronomie, découvrir la culture et l'histoire.
16: Il y a des clubs qui sont affiliés à la fédération qui viennent ici, donc il y a des gens qui sont habitués à faire du vélo. Il y a aussi des amateurs, ça concerne tout le monde.
17: Alors ça concerne tout le monde, hein. C'est vraiment ici, cet événement est un événement fédérateur et intergénérationnel. On a des jeunes parmi nous, on a aussi, je dirais, du paravélo, on s'adresse à tous. C'est vraiment un événement où on se retrouve tous autour de la même passion, le vélo, et la découverte des territoires à vélo. Et alors, ça c'est une autre chose aussi qu'il faut mettre.
16: Le territoire en question, c'est la Mayenne. Ça fait déjà plusieurs jours que le festival a commencé. Aujourd'hui, on est à la 7e étape. Ça va être quoi le parcours aujourd'hui?
17: Alors aujourd'hui, on propose, quand on s'adresse à tout, il y a 5 parcours, hein, de 40 km à 153 km. 53, c'est un petit clin d'œil à la Mayenne, hein, puisque c'est le département. Et même aujourd'hui, on a même un brevet des randonneurs mondiaux de 300 km. Donc vous voyez le panel de nos parcours et de nos activités, hein, aussi VTT, route, gravel, et les jeunes, paravélo, est très large. Et donc on est loin de la compétition, c'est l'essentiel, c'est le chemin. Le retour à l'essentiel, c'est découvrir les paragraphes.
16: Voilà, donc on va laisser les cyclistes prendre leur petit déjeuner. Il y a tout ce qu'il faut, croissant, pain au chocolat, brioche.
17: Hein.
16: On les voit justement ici. On peut, si on a un peu de temps, Antoine, on peut peut-être aller leur dire un mot, vous me dites?
0: En fait, on a aussi un auditeur qui nous attend en ligne. Donc, si vous voulez bien, on vous laisse boire le café avec vos amis cyclotouristes, Pierre Coplot. Mangez bien, faites-le plein de provisions et ne nous faites pas une petite fringale à l'antenne, s'il vous plaît.
16: J'ai pas envie de vous rendre jaloux, mais alors là, c'est un paradis. Il y a tout ce qu'il faut. Hein. Il y a toutes les viennoiseries du monde. Puis surtout, voilà, il y a surtout le maillot qui m'attend que je vais enfiler tout à l'heure. Donc, il y a pas de souci. On vous retrouve.
0: Allez, on veut la photo, Pierre.
16: Vous aurez la photo. Vous aurez la
0: photo. En direct de Château-Gontier en Mayenne pour cette grande fête du vélo. Perrine, oui, on a des auditeurs de RTL Matin et Week-end qui sont fans de cyclotourisme.
18: Et oui, j'ai un message de Sophie. Elle est de Lyon et elle nous dit qu'elle adore le vélo et elle part faire la Via Rhôna fin août. Alors j'ai regardé pour vous, la Via Rhôna, c'est une piste cyclable de 815 km.
0: Rien
18: elle
0: que
18: relie
0: ça.
18: Le lac Léman à la Méditerranée, donc je crois qu'on peut lui souhaiter bon courage.
0: On lui souhaite bon courage et on accueille Stéphane au 3210. Bonjour Stéphane.
19: Bonjour Antoine, bonjour Perrine et bonjour à tous les auditeurs.
0: On est ravis d'être avec vous ce matin. Vous êtes un vrai fan de vélo, de cyclisme à la télé et sur la route?
19: Ah oui, un grand passionné. Je me suis même reconnu dans le reportage juste avant. Et bah, je suis même parti sur le Tour de France pendant une quinzaine de jours sur le mois de juillet, des Pyrénées jusqu'aux Alpes. Et franchement, bah, c'est une belle expérience. Et puis l'occasion de découvrir le territoire, les beaux paysages que l'on a en France. Et franchement, bah, c'était une superbe expérience.
0: Et quand vous dites que vous avez suivi le Tour de France, c'est quoi? C'est vous alliez au bord des routes pour soutenir les coureurs? Ou est-ce que vous vous êtes fait un peu plaisir? Vous avez fait des bouts d'étapes?
19: Ah bah je me suis fait des cols, je me suis fait le col du Tourmalet, l'arrivée au plateau de Colaison, le ballon d'Alsace. Donc j'avais le vélo dans la voiture, je bivouaquais et puis ensuite je me faisais à peu près 60 km à peu près en gros. Et franchement bah quand on voit tout ce monde, cette ferveur et puis bah se faire plaisir également, puis c'est une vraie déconnexion, une liberté et franchement j'en ai encore des super souvenirs.
0: Mais ouais, vive le vélo, on est bien d'accord avec vous. Stéphane, vous ça vous tenterait ce festival de cyclotourisme ou pour vous c'est un peu trop tranquille?
19: Ah non ça moi j'aime bien justement bah quand je fais du vélo justement c'est pour le plaisir, j'ai pas de compétition, je prends le temps. J'aime bien me faire des grands parcours, mais voilà, enfin, je me suis totalement reconnu un peu dans ce qu'elle disait la femme juste avant là, et franchement, ouais, ça me ferait plaisir d'avoir ce festival. Ouais.
0: Eh ben, écoutez, on vous en parle en tout cas ce matin sur RTL. Vive le vélo. Merci beaucoup Stéphane d'avoir composé le 3210. Comme Stéphane, vous pouvez intervenir, vous pouvez appeler Perrine, elle vous attend au standard et vous venez témoigner. Dans un instant, c'est la pépite RTL. Là. Et oui, on va revivre 2 minutes de pur bonheur, la victoire de 1998 sur RTL, la première Coupe du Monde soulevée par les Bleus, le 3-0 face au Brésil.

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6: Il est 6h48, merci d'avoir choisi RTL, votre radio célèbre ses 60 ans cette année. Et tout l'été, on se replonge dans les archives ce matin. L'une des plus belles soirées de l'histoire du sport français, le sacre de l'équipe de France en 1998, le 3-0 face au Brésil. Soirée inoubliable pour les fans de foot aux commentaires pour les deux dernières minutes en direct. Christian Olivier, Bernard Roseau et François Pesenti, nous étions donc le 12 juillet 1998.
7: La chevauchée de Petit derrière, allons-y pour un troisième, pourquoi pas, faut pas se gêner. Vieira qui redonne à Petit, Petit qui va peut-être marquer, Petit, but ! But de Petit ! Emmanuel Petit qui marque le troisième but de la France en finale de la Coupe du Monde sur cette passe millimétrée de son coéquipier d'Arsenal, Vieira.
8: Jacques Chirac qui s'est levé de la tribune, les Bleus qui dansent, les remplaçants Aimé Jacquet qui dansent. La France est championne du monde. Le match n'est pas encore terminé, mais grâce à Emmanuel Petit et après les deux premiers buts de Zinedine Zidane, la France mène 3-0. La France sera championne du monde pour la première fois de son histoire. On danse devant le banc des remplaçants. Le stade de France chavire. Jacques Chirac s'est levé. Il a embrassé Michel Platini. Et Maes, c'est fini ! Champion du monde, Bernard, champion du monde,
7: champion du monde, équipe de France de football, champion du monde pour la première fois de son histoire.
8: Aimé Jacquet qui soupire, Barthez qui pleure, réconforté par Lionel Charbonnier, le troisième gardien.
7: Dugarry qui doit pleurer, Christophe avec Dugarry, son copain Zidane. Quelle revanche extraordinaire pour plein de gens de ce groupe de l'équipe de France, à commencer par Aimé Jacquet et Zidane qui pleure aussi, l'auteur des deux premiers buts de l'équipe de France. Qui aurait cru que les deux vedettes de la finale de la Coupe du Monde ne seraient pas Ronaldo, mais bien Zinedine Zidane et Emmanuel Petit.
8: François Pesenti.
9: Oui, je suis au bord de la pelouse avec ces joueurs qui font maintenant la tortue ensemble. Ils sautillent, ils sont tous bras dans bras et ils dansent au milieu du terrain. C'est une image incroyable à quelques mètres d'eux. Tous les Brésiliens sont prostrés et eux dansent, sautent, sautillent, les bras en l'air au milieu de la pelouse. Extraordinaire. Quelle émotion intense, quelle émotion énorme.
6: Oui. Et quelle émotion, ici en studio, Jean-Sébastien Petit devant, je vous en avais les larmes aux yeux.
10: Mais j'y étais là.
6: Bah ouais, on y était à nouveau, c'est dingue.
10: C'est un souvenir de ouf, c'était un changement de paradigme pour le foot français.
6: Parce que le football français avant c'était pas vraiment la victoire à la fin. C'était beaucoup de déceptions, et puis les années 90 elles ont été rudes, douloureuses. Et là, ça y est, enfin, le sacre à la maison. Et oui, on se souvient tous ce qu'on faisait un 12 juillet 1998, la première Coupe du Monde soulevée par l'équipe de France de foot. Encore une pépite proposée par Olivier Letreux et le service documentation de RTL.
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6: Et je vous propose à présent, toujours en lien avec cette archive, un disque, l'hymne de cette Coupe du Monde 1998, la Copa de la Vida, d'Ricky Martin.

0: Récupère la Copa de la Vida, je vous le fais en français.
1: C'était pas Shakira déjà.
0: Non, c'était l'hymne de ce mondial 1998, on vous l'avoue. On l'avait un petit peu oublié. Il est 7h53 sur peu. 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
0: Et oui, c'est l'heure de votre chronique comme au cinéma. On vous emmène sur des lieux de tournage de films mythiques. Direction aujourd'hui la Provence pour le diptyque Jean de Florette et Manon des Sources, des productions françaises signées Claude Berry, sorti en 1986. Immense succès populaire au cinéma, adapté bien sûr des romans de Marcel Pagnol. Fermez les yeux, écoutez la Provence et la Provençale Manon Meyer.
3: C'est une grande fresque provençale, une histoire de terre convoitée et de vengeance au milieu de la garrigue.
4: Ça m'a permis de faire connaissance avec cet admirable paysage.
5: Ma foi, moi, les paysages, je m'y connais bien.
3: Porté à l'écran par Yves Montand, Daniel Auteuil, Emmanuel Béard et Gérard Depardieu.
6: Quel genre d'homme c'est ?
5: C'est le genre d'un bossu de la ville.
6: J'ai les bossus. C'est souvent plus malin que nous, hein.
3: Et tourné notamment dans le village de Mirabeau, au cœur du Luberon, avec ses maisons aux façades ocre, son grand platane et sa fontaine.
7: Venez un peu voir. La fontaine, elle n'est pas bien en train, elle coule comme mon petit doigt.
3: Aujourd'hui, la place centrale du village n'a pas beaucoup changé. Robert Chobrenovitch, le maire de la commune.
8: Toutes les scènes à Mirabeau se sont passées ici, là. Et puis, vous avez la fontaine, là.
3: Un tournage qui a marqué tout le village. Beaucoup d'habitants ici se sont retrouvés devant la caméra en tant que figurants.
8: On avait beaucoup de gens qui étaient issus du milieu rural, hein, vraiment du milieu rural, puis encore agricole, etc. Des gens qui découvraient une caméra, qui découvraient un micro. Et c'était amusant parce qu'il y avait des discussions de comptoir, par exemple le soir où les gens boivent le pastis, etc. Des gens du village, les gens racontaient leur journée comme si c'était des grands acteurs. Disant, mais moi, tu m'as pas vu, je suis un grand écran.
3: À côté de lui, Jackie, 84 ans, acquiesce et elle sort son album photo souvenir.
9: Voilà. Son photo signée par toutes les vedettes. Là, c'est Montand, là, c'est Auteuil.
3: Elle aussi a été figurante et 40 ans après le tournage, elle se souvient surtout d'une chose, l'exigence de Claude Berry. Pendant 7 mois, 3 heures par jour, le réalisateur demandait un silence absolu dans le village.
9: Il criait, vous allez l'arrêter cette machine, ce téléphone, vous allez le couper. Il ne fallait pas avoir de bruit moderne, il était à cheval là-dessus.
3: Et l'histoire a donné raison à cette exigence. Les films ont réuni à eux deux plus de 14 millions de spectateurs.
0: Manon, ce sont des films qui mettent la Provence à l'honneur, où il y a de très belles balades à faire pendant les vacances.
3: Absolument, j'ai sorti les chaussures de randonnée pour aller avec Alain, président de l'association Les Godillots, Les Godillettes, jusqu'à la grotte de Manon. Là où dans le film, on la voit boucher la source, c'est au départ du village de Signes, dans le Var.
10: Ça va faire quoi les retours, ça fait 5 km.
3: 2 heures de marche sur un sentier facile, à l'ombre des pins. Et de temps en temps, la végétation laisse apparaître des vues sublimes sur les falaises calcaires du massif de la Sainte-Baume. Josie s'arrête un moment pour les contempler.
11: C'est magnifique, c'est reposant. On n'a pas envie de retourner à la ville, ça c'est sûr. On est trop bien ici.
3: Et puis la marche reprend, le chemin rétrécit, les chênes remplacent les pins. À l'arrivée, une grotte immense. Alain et Josie s'y enfoncent.
10: Attention, ça glisse.
3: En allumant la lampe torche de leur téléphone.
10: La source de Manon, elle est là. Quand il pleut, l'eau remonte. C'est un truc phénoménal. Quand on rentre dans cette grotte, on a l'impression de rentrer dans une bulle et on ne veut pas en sortir, tellement on est bien. Moi, je me ressource ici.
3: Et pour aller vous aussi vous ressourcer dans cette grotte, mieux vaut être accompagné d'un guide. Cette randonnée n'est pas balisée. Autrement, vous avez l'embarras du choix dans le massif de la Sainte-Baume. De très nombreuses balades pour découvrir la vraie star des films de Claude Berry, la Provence.
0: Jean de Florette, Manon des Sources, musique signée Jean-Claude Petit. Merci Manon Meyer pour cette balade en Provence. Jean-Sébastien Petit demange. La promenade, ça donne faim. Et vous nous préparez des alouettes sans tête.
12: C'est un plat régressif de grand-mère, de gamin. C'est des paupiettes à base de paleron de bœuf qu'on roule dans un hachis de farce de porc bien naillé, bien persillé. On fait revenir ça dans l'huile d'olive avec une garniture aromatique et on fait mijoter ça pendant 2 heures dans un beau rouge de Provence. C'est fin, délicieux. C'est un moment où le temps se suspend pour vous laisser le temps de pousser la sauce avec du pain. On peut se tâcher, peu importe. C'est la générosité gourmande de la Provence. Les alouettes sans tête, c'est un bonheur total. Et à 7, ça s'appelle la macaronade au brajol.
0: Ah.
12: On rajoute des macaronis.
0: Magnifique. Merci Jean-Sébastien Petit de Vange, il est 6h58. Et tout l'été, chaque week-end, une personnalité nous raconte le jour précis où tout a basculé. Ce matin, c'est Philippe Croizon qui se confie au micro de Stéphane Boutsock. Et souvenez-vous, oui, c'est lui qui vous a fait vivre avec passion les Jeux Olympiques de Paris 2024 sur RTL, d'où la musique. Et lui, sa vie a basculé deux fois. Le 5 mars 1994, lorsqu'il a dû être amputé des deux bras et des deux jambes après une électrocution, et puis 10 ans plus tard, après une longue période de dépression, lorsqu'il a fait la rencontre de Susanna, l'amour de sa vie.
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0: Comme promis avant la pause, le jour où tout a basculé ce matin, Philippe Croizon, dont la vie a basculé deux fois, lorsqu'il a été amputé, bien sûr, et puis 10 ans plus tard, après cette période de dépression, lorsqu'il a fait la rencontre de Susanna, l'amour de sa vie.
18: Quand je rencontre Susanna, cette histoire d'amour complètement folle, de la manière la plus moderne du monde, sur Internet, sur un site de rencontre, bon, je me ramasse plein de râteaux, mais un truc de fou, mais je lâche pas l'affaire, quoi. Et un jour, je vois une fiche passer de Susanna, et il n'y avait pas de photo ni rien, je lui ai envoyé un petit message quand même. Et je lui ai annoncé mon premier handicap. Je lui ai dit, comme tu le vois sur la photo, j'ai les cheveux dans le vent. Mais le vent était trop fort, je les ai pas retrouvés. Et là, elle m'a répondu par un truc aussi fou. Elle m'a dit, écoute, si le vent souffle vers moi, je te les ramène. Et puis, bah, ça fait 20 ans qu'on cherche mes cheveux. Ça fait 20 ans qu'on est ensemble.
0: Comment vous regardez aujourd'hui, Philippe, ce destin, cette vie hors norme? Vous êtes aujourd'hui aussi quelqu'un de médiatique. Vous étiez sur RTL pendant les Jeux Olympiques et Paralympiques. C'est une vie qui est hors du commun.
18: Ouais, mais c'est une vie que je prends avec bonheur et puis sans me prendre la tête. C'est-à-dire qu'il y a la vie parisienne quand je fais des médias, des choses comme ça. Mais quand je suis à la maison à La Rochelle, je suis pépère, quoi. Je suis tranquille. Et surtout, j'ai pas de plan de carrière. Je suis mort le 5 mars 94. Tout ce que je vis aujourd'hui, c'est du plus. Donc j'ai pas envie de me faire chier avec un plan de carrière en disant je vais faire ça, c'est ma... et ça c'est mon destin et machin. Non, je fais, j'avance. Et puis ce qui se passe, bah ça arrive. Et tant mieux. Moi, je pense et j'en suis persuadé même que le positif entraîne le positif, comme le négatif entraîne le négatif. Donc dans ma vie, je suis positif. Je suis né optimiste. Ça, c'est mon trait de caractère. Ça fait 32 ans que j'ai eu mon accident. Et moi, j'ai été victime de mon handicap pendant 10 ans pour me relever et accepter mon nouveau schéma corporel. Et au bout de ces 10 années, je me suis dit, mais non, faut que je me retrouve. Et je me levais le matin, après, j'étais à nouveau Philippe. Et ça, c'est quand j'ai rencontré ma Susanna. On dit que l'amour donne des ailes. Bah, moi, elle m'a donné des palmes. Et ça, c'est plutôt cool. Il y a une phrase que tout le monde dit avec des involtures. Après la pluie, le beau temps. Bah nous, c'est des ouragans qu'on a traversés. Et aujourd'hui, on est au soleil.
0: L'optimisme et l'énergie de Philippe Croizon au micro RTL de Stéphane Boutsock. Merci à lui, RTL, 7h01.
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0: Le journal de 7h, c'est avec vous, Brieux Bochet. Bonjour Brieux.
19: Bonjour Antoine, bonjour à tous.
0: À la une ce matin, le cannabis thaïlandais qui inonde le marché de la consommation de la drogue.
19: Oui, un produit moins cher et de meilleure qualité. Résultat, les forces de l'ordre ont opéré des saisies records en 2025. Dans ce journal également, le maire de Saint-Denis a-t-il bénéficié d'un emploi fictif à la RATP? Il aurait, selon le Canard enchaîné, cumulé un poste de cadre et des fonctions d'élu. La nuit des étoiles, ça a débuté hier. Nicolas Bobby a posé son transat en Bretagne et puis Wenby de retour chez lui dans les Yvelines pour un tournoi mêlant balle orange et échec.
0: C'est un nouveau produit qui déferle sur la France, l'herbe de cannabis thaïlandaise.
19: Oui, le Royaume est devenu le premier pays asiatique à légaliser le cannabis. Les narcotrafiquants ont donc vu tout de suite l'opportunité d'inonder le marché français avec un produit moins cher et de meilleure qualité. Résultat, Sophie Neumayer, le nombre de saisies a bondi en France.
20: Oui, un produit de qualité supérieure et deux fois moins cher que l'herbe espagnole présente majoritairement en France. Le cannabis thaïlandais est produit en masse depuis sa légalisation légalisation par Bangkok en 2022. Les narcotrafiquants ont compris l'intérêt de l'importer en France. Le nombre de saisies explose. 1,4 tonne en 2024 et 2,5 tonnes en 2025, soit une hausse de 79% selon les chiffres de l'Office anti-stupéfiants consulté par RTL. Le cannabis thaïlandais est importé principalement par les voies aériennes via des mules, souvent des hommes au profil passe-partout, sans antécédent judiciaire et recrutés sur des messageries cryptées. C'est dans une simple valise qu'ils placent l'herbe de cannabis conditionnée en paquets thermosoudés. Ces 6 derniers mois, 52 mules en provenance de Thaïlande ont été interpellées, en grande majorité des Français. Un nouveau trafic qui aggrave l'état de la menace, selon l'OFAST, qui a dépêché une délégation en juin dernier à Bangkok afin de renforcer la coopération avec ses partenaires thaïlandais.
19: Sophie Neumayer du service police-justice de RTL.
0: Dans l'actualité également ce matin, l'actuel maire de Saint-Denis éclaboussé par des soupçons d'emploi fictif à la RATP.
19: Il insoumis Bali Bagayoko est visé par une plainte contre X déposée par l'association AC Anticorruption auprès du parquet national financier. Selon une information du Canard Enchaîné, l'édile aurait cumulé un poste de cadre avec des fonctions d'élu, un emploi rémunéré à 6 000 euros qu'il aurait décroché sans concours ni entretien. L'association AC Anticorruption réclame donc l'ouverture d'une enquête pour son président d'honneur, le juge Éric Alphand. De nombreux éléments méritent d'être vérifiés.
4: Quand nous avons lu l'article du Canard Enchaîné qui parlait de Bali Bagayoko et de la RATP, on s'est dit que c'était normal que le procureur financier déclenche une enquête sur ces éventuels faits. Détournement de fonds publics, prise illégale d'intérêt, favoritisme. D'une part, il faut vérifier la réalité de l'emploi et de la rémunération. D'autre part, de savoir s'il y a eu une réelle contrepartie à cette rémunération, que l'argent versé aux gens qui ont été employés par la RATP corresponde à des réels emplois.
19: Éric Alphand au micro d'Arthur Guillamot. De son côté, Bali Bagayoko dénonce des attaques visant à le discréditer politiquement.
0: Sur le front des incendies, le feu est désormais fixé dans le Var.
19: Et dans le massif du Gros Bessillon, après 18 jours de lutte pour les pompiers, en tout, 6300 hectares sont partis en fumée et plusieurs dizaines d'habitations ont été détruites. En revanche, la situation reste compliquée dans la Drôme où les flammes ont parcouru 300 hectares en 5 jours avec toujours plusieurs points chauds selon la préfecture.
0: RTL 7h05, elle devait entrer en vigueur au 1er janvier prochain. Une nouvelle taxe sur les carburants repoussée.
19: Une taxe votée par l'Union européenne, finalement reportée à l'après-présidentielle. Rachel Duceppe, c'est un moyen pour le gouvernement d'éviter la colère des automobilistes alors que les prix à la pompe sont déjà très élevés.
21: Oui, cette taxe augmenterait les prix des carburants de 10 à 15 centimes par litre. Le risque provoquait un nouveau mouvement des gilets jaunes juste à la fin du quinquennat d'Emmanuel Macron. La hausse de la taxe carbone les a déjà poussés sur les ronds-points en 2018. Fin 2025, la France, avec une coalition des pays européens, a obtenu le report de cette nouvelle taxe en échange d'une baisse plus importante des émissions de gaz à effet de serre à l'horizon 2040. Prévue pour le 1er janvier 2027, la mesure est repoussée à 2028.

0: A de nouveau attaqué l'Ukraine cette nuit.
1: Au moins 3 personnes ont été tuées, dont un enfant selon un premier bilan. Une dizaine d'explosions ont également retenti un peu plus tard dans la capitale après une alerte aux missiles. Et puis la tension qui continue de monter entre Rome et Madrid. L'Espagne annonce imposer des contrôles aux frontières pour les voyageurs en provenance d'Italie. Réponse aux mesures similaires imposées par le gouvernement de Giorgia Meloni après l'afflux massif de migrants illégaux à Ceuta la semaine dernière.
0: 7h07, c'est un nouveau week-end de départ en vacances. Et ça s'annonce chargé sur les routes.
1: Oui, bison futé, voire rouge sur tout le pays. Dans le sens des départs, ça sera tout aussi compliqué pour les retours. Il est notamment recommandé d'éviter la 7 entre Lyon et Marseille et plus largement toute la côte méditerranéenne jusqu'à la frontière espagnole. Enfin, en région parisienne, ça risque aussi de coincer sur la 10 jusqu'à Orléans.
0: Et si vous êtes en vacances, vous avez peut-être profité d'être en vacances, d'être en congé pour veiller tard hier soir.
1: Et de lever les yeux vers le ciel à l'occasion de cette nouvelle édition de la Nuit des Étoiles. Elle se tient jusqu'à dimanche. À Baden, dans le Morbihan, le club d'astronomie Les Étoiles Badenoises organisait justement une soirée d'observation de la voûte étoilée. L'occasion, Nicolas Bobby, de partager un moment magique en famille ou entre amis.
2: Les astronomes amateurs ont installé leur gros télescope. La nuit tombe sur Baden. Les étoiles sont même visibles à l'œil nu.
3: Il y a la grande ours qui se forme.
4: Voilà. Vous voyez le signe, hein, la constellation du signe qui fait une croix.
5: D'accord.
4: Une grande croix avec l'étoile la plus brillante qui est Deneb. C'est un W, c'est Cassiopée.
5: Et les étoiles, elles brillent grâce au soleil ?
4: Non. Les étoiles, ce sont des réacteurs nucléaires. 600 millions de tonnes d'hydrogène toutes les secondes. L'étoile polaire, c'est celle qui est au nord et qui ne bouge pas.
6: Elle est là-bas, juste là-haut.
4: Elle est dans le prolongement. Vous avez ce qu'on appelle la grande ours, hein, qui est en fait comme une casserole.
2: Grégoire, du haut de ses 10 ans, admire le spectacle offert par le ciel.
7: Ce qui m'intéresse aussi, c'est les étoiles filantes. C'est très joli aussi.
8: Là, on voit trois étoiles, regardez. Deneb, de la constellation du Cygne. Vega, de la constellation de la Lyre. Et Altaïr, ouais, ça c'est un triangle. Hein, ça c'est le triangle de l'été.
2: La Voie lactée a livré ses secrets aux nombreux vacanciers venus en famille.
1: Nicolas Bobby en Bretagne pour RTL.
0: C'est un rendez-vous qui devrait sans aucun doute attirer les foules. Victor Wembanyama de retour chez lui dans les Yvelines.
1: Oui, pour 2 jours, la superstar française de la NBA organise un drôle de tournoi, Léa Quignot.
9: Salut à tous, le Oum Gambit est de retour.
10: Pour la 2e année consécutive, Victor Wembanyama invite ses fans pour un tournoi d'un nouveau genre qui allie basket et tournoi d'échecs, ses 2 passions.
9: Qu'on soit sportif ou professionnel amateur ou juste dans la vie tous les jours, je pense que c'est bon pour la santé de réfléchir de cette manière.
10: Nouvelle formule, l'événement a lieu sur 2 jours. Désormais, la star française donne rendez-vous aujourd'hui au Chesnay-Rocancourt dans sa ville natale et demain à Nanterre, son club formateur où il a inauguré un nouveau terrain il y a quelques jours.
9: C'est génial le fait que ça se passe au Chesnay. 5 minutes à pied de chez moi, ça m'est très cher.
10: L'an dernier, 500 spectateurs avaient participé.
9: Soyez prêts, on vous réserve quelques surprises.
10: Un secret bien gardé qui laisse à penser que de grandes stars pourraient être présentes. Lors de la première édition, Rudy Gobert était l'un des invités VIP.
1: Et Wemby est ensuite attendu avec l'équipe de France pour les matchs de qualification du Mondial 2027. Le Tour de France, c'est la Polonaise Kasia Niewiadoma qui s'impose au sommet du Ventoux hier et récupère le maillot jaune à 2 étapes de la fin. Elle a désormais 15 secondes d'avance sur Demi Vollering. Avant-dernière étape aujourd'hui, 172 km entre Sisteron et Nice. Et puis jour de reprise sur les pelouses de Ligue 2. C'est à 20h45 avec des affiches qui sentent bon la Ligue 1. Le retour de Nantes en seconde division face au Red Star. À suivre aussi Sochaux-Saint-Etienne ou encore Montpellier-Dijon.
0: Merci beaucoup Brieux-Bauchet. 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L'outsider de RTL, c'est le numéro 5. Vos messages, 17 degrés pour Marlène qui souhaite une bonne journée internationale du chat. 13 chez Catherine à Saint-Germain-en-Laye. Même chose pour Jocelyne à Saint-Dizier. Et le temps de ce samedi, c'est avec vous, Loïc Rouzeval, pour tout le monde du soleil.
11: Et une première partie de week-end sous un magnifique ciel bleu. Ce matin, on observe un soleil simplement voilé sur un large quart nord-ouest du pays, y compris en région parisienne au fil des heures. Et le Mistral soufflera faiblement en basse vallée du Rhône avec des rafales jusqu'à 40 km par heure. Ça pourrait atténuer légèrement la chaleur puisque 12 départements, on le rappelle, du sud-est sont de nouveau en vigilance orange canicule. Ce samedi après-midi, on retrouvera encore ces nuages en altitude sur la Bretagne, la Normandie, l'Île-de-France, près de la Belgique, sur les régions centrales ainsi qu'au pied des Pyrénées. Partout ailleurs, le ciel restera dégagé. Des averses orageuses vont se déclencher sur la chaîne Pyrénées. pyrénéennes et très localement sur les Alpes du Sud.

0: La montagne corse.
1: Et les températures grimpent.
0: Mais à l'image de ces derniers jours, on peut encore ressentir une certaine fraîcheur matinale par endroits. On pense notamment à la Bourgogne, à Nevers, à Saint-Bernon, à Châtillon-sur-Seine, mais aussi à Rouen ou encore à Reims. Sur la moitié sud du territoire, de la douceur. Généralement, les minimales sont comprises entre 15 et 26 degrés. Et en fin d'après-midi, des maximales en hausse. Une hausse plus marquée dans le nord-ouest. Nous allons gagner 5-6 degrés par rapport à la veille. À Nantes, à Cherbourg et à Brest, il fera quand même près de 30 degrés sur la pointe bretonne.
1: Merci beaucoup Loïc Rousseval. On file à Château-Gontier en Mayenne sur les sentiers de randonnée et de balade parce que ça se prépare à partir tout doucement pour 50 km de vélo. C'est la balade du jour. C'est le festival de cyclotourisme. Pierre, vous êtes notre reporter globe-trotteur. Littéralement, ce matin, vous avez enfilé un casque, un short, des lunettes de course. Est-ce que vous êtes prêt?
2: Ah, je suis fin prêt, Antoine, surtout que j'ai enfilé le maillot de la fédération. Il est super, il est rouge, bleu et un peu de blanc, bah, les couleurs finalement de la fédération française. On a notre vélo, on a notre casque et puis surtout on est prêt à partir. Je suis avec deux coureurs au kilomètre zéro. Bonjour à tous les deux.
3: Oui, bonjour.
4: Bonjour.
2: Vos prénoms?
4: Christian.
3: Et Dominique.
2: Bon là vous êtes fin prêt, hein. Vous êtes équipé de la tête aux pieds.
3: Tout à fait, tout à fait.
2: Vous avez quoi?
3: Comment?
2: Sur vous avez quoi?
3: On a le vélo, on a le casque, la chaîne, la pédale et tout ça. On est prêt à partir.
2: Les lunettes de soleil. Vous partez pour combien de temps, là?
3: Là, on est parti pour 6 heures, à peu près.
2: Parce que vous faites combien de kilomètres?
3: Là, on fait le grand circuit, 154 kilomètres, avec 1500, je crois. 1500 mètres de dénivelé.
2: C'est pas un effort physique considérable, ça, pour vous?
3: Si, non, on est habitué. Hein. Je suis à la retraite, donc on fait pas mal de sport en semaine.
2: Hein. Vous faites pas mal de sport. Votre vélo aussi, hein, il a de la valeur. Hein. Racontez-moi un peu votre vélo. Il a une histoire. Il a quelque chose en particulier?
3: Oh non. Je viens de l'acheter depuis le début de l'année. Là. Donc c'est un bon vélo. Oui, c'est vrai que je confirme.
2: Vous partez à 4. C'est vraiment un groupe de passionnés. Vous avez un club en particulier?
4: Ouais, la péniche. Parce qu'on avait rendez-vous toujours au bord de l'eau. Là, il y avait une péniche autrefois et syndicat d'initiative et on avait toujours rendez-vous là. Et nous, ça fait avec Dudu, ça fait 25 ans qu'on roule ensemble. Et donc on a pris nos maillots. Maintenant, ça s'appelle la péniche. Ça faisait un petit mois qu'on appelle ça la péniche. Voilà.
2: Bon, vous partez tous ensemble. Il y a des conditions optimales pour faire une belle balade.
4: Ah là, c'est vraiment excellent. En plus, il n'y a pas de vent. Généralement, quand il fait beau, on a un vent d'est. Donc normalement, on devrait avoir le vent dans le dos si le vent se lève pour rentrer. Donc on devrait pas avoir de soucis pour bien rouler.
2: Bon bah, j'ai plus qu'à me trouver un petit vélo, Antoine. Ça y est, moi je suis équipé. Il y a que ça qui manque. Et puis ça y est, on part. Hein, on part. Alors moi, je vais peut-être pas faire les 150 et les kilomètres. Hein, je vous avoue, je vais peut-être me contenter du plus petit. 44, c'est déjà pas mal.
1: Bon, et si vous faites 44, on vous félicite. Merci beaucoup, Pierre Couplot, en direct
2: exactement
1: de Château-Gontier en Mayenne. Les messages sur le vélo avec vous, Perrine.
5: Oui, Yves de Marseille. Alors lui n'a jamais essayé le vélo pendant ses vacances, mais il adore pédaler pour aller au travail. Ça lui permet de redécouvrir sa jolie ville. Et puis Sylvie de Follant en Charente s'est laissé convaincre par son mari. Ils partent découvrir la Bretagne cet été à vélo.
1: Et continuez de nous écrire 74 900 avec le mot-clé matin. Dans un instant, on continue de parler vacances. On va faire du kayak au bout du monde.
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1: Il est 7h17, c'est comme ça sur RTL cet été. Léna Ménager vient nous parler de vacances, soit des destinations, soit des façons de voyager. Bonjour Léna.
15: Bonjour Antoine, bonjour à tous.
1: Aujourd'hui, direction la Pointe du Raz en Bretagne.
15: Oui, gare à tous ceux qui ont le mal de mer. J'ai rendez-vous avec Yann Gentric. Il travaille à l'office de tourisme de la Pointe du Raz. Lui connaît la région comme sa poche. Et c'est à bord d'un kayak qu'il vous propose de la découvrir.
16: Là, je vous amène au bout du monde, au niveau de la Pointe du Raz, au bout vraiment de la Bretagne. Et bah, dans ce bout du monde, on a ce fameux Raz de Sein entre la Pointe du Raz et l'île de Sein et le phare de la Vieille. Et c'est une expérience assez incroyable de se retrouver dans ce Raz de Sein mythique à bord d'un canoë. C'est assez incroyable.
15: Et donc, cette île de Sein, on peut même en faire le tour, c'est ça?
16: Absolument, oui, avec Pierre Portet, qui est un enfant de l'île, hein, un Élien, un Sénan, et qui propose de vous accompagner, faire le tour de cette île, une des plus petites îles de France. C'est une des plus petites îles, et c'est surtout que il vous accompagne justement toujours en kayak de mer, et vous fait découvrir la faune et la flore. Et on a la chance de voir la mythique Pointe du Raz à hauteur de dos, sur une vue qu'on ne peut apprécier que de là. On est au pied du phare de la Vieille, on y croise parfois même un phoque gris en train de se prélasser. C'est assez incroyable, c'est une expérience, une sorte de sérénité parmi cette multitude de courants qui est assez inédite en fait.
15: Mythique, vous me dites. Qu'est-ce que ça représente ce bout de mer pour les Bretons?
16: Ah bah l'histoire de l'île de Sein, elle est connu ou pas d'ailleurs de chacun, mais c'est un haut lieu de la résistance, entre autres pendant la Deuxième Guerre mondiale. Elle était appelée donc le quart de la France par le général de Gaulle, hein, par le nombre de résistants qui sont venus prendre les armes après son appel. Et c'est une île mythique parce que ce sont les constructeurs aussi de phares très impressionnants, tels que l'Armène, qui est au large de l'île de Sein et qui est appelée l'enfer des enfers, et qui est une construction absolument unique en Europe et au monde. Ouais.
15: Et alors pour naviguer jusque là, il faut être quand même un tout petit peu aventurier.
16: La première fois, on peut peut-être ressentir un petit peu d'inquiétude, mais vu qu'on est bien encadré, il y a pas de souci. Mais c'est surtout qu'effectivement, on sait qu'on est dans un des endroits où il y a le plus de courant et qui est réputé entre guillemets dangereux lorsque les conditions sont délicates. C'est là où on pêche aussi le bar de ligne.
15: Et les pêcheurs le savent que c'est dangereux.
16: Les pêcheurs le savent, et quand on les voit parfois eux-mêmes pêcher en pleine journée, on se rend compte de la difficulté et de l'incroyable force de la nature.
15: Si la sortie en kayak vous intéresse, vous pouvez vous rapprocher de l'office de tourisme. Comptez à partir de 25€ pour les moins de 14 ans et 28€ pour les adultes.
1: Merci Léna Ménager. Jean-Sébastien Petit-Demange, ce détour par la Pointe du Raz vous a inspiré une balade en mer d'Iroise.
17: Oui, parce que cette mer d'Iroise, elle fait la jonction entre la Manche et l'océan Atlantique. On se trouve entre la côte de l'île d'Ouessant et celle de l'île de Sein. C'est une mer qui, on l'a dit, qui a la mauvaise réputation, qui est considérée comme une des plus dangereuses d'Europe, qui est parcourue par des courants violents, souvent vicieux, émaillés de nombreux récifs qui font de la navigation une véritable épreuve de force. Alors, pour savoir où c'est, quand on regarde le trident du Finistère, la Pointe du Raz est au bout de la pointe sud de ce trident. C'est un bout du monde mythique. Michelet entendit ici ces sifflements qu'on croirait ceux de la tempête, qui sont en fait les cris des ombres des naufragés. Ici, l'océan affronte la Terre depuis la nuit des temps. Et puis, au bout du monde, de l'autre côté de l'océan, il y a les Amériques. Nul n'a passé le Raz sans mal, sans frayeur, disent les marins. Mais c'est d'une telle beauté, d'une telle puissance tellurique. C'est une sorte de sanctuaire du monde celtique là-bas. Il y a un réalisme, il y a du fantastique qui se mêle, comme souvent en Bretagne. Il y a la baie des Trépassés qui abrite entre autres les grottes que l'on aperçoit à marée basse. Nombre d'histoires là-bas traînent, et dans ce trio mythique Pointe du Raz, baie des Trépassés, il y a également la Pointe du Vent. Elle domine domine l'océan de ses 65 mètres avec une chapelle adorable. Et puis surtout, de la pointe du vent, on a la plus belle vue sur la pointe du Raz, qui s'étire donc vers les États-Unis et vers l'océan Atlantique. Et en partant vers le sud, on a Audierne, qui est une belle cité bretonne, avec sa palanquée de ruelles, de venelles, d'escaliers, cité qui domine la Ria du Goyen, plein de bateaux multicolores, avec des becs dans chaque port et des rives qui s'enfoncent dans les terres. Et il y a d'anciennes maisons d'armateurs alignées harmonieusement, et on se dit, on serait bien là-bas. Et puis un peu plus loin, on tombe sur Poule d'Auzic.
1: Connu pour son pâté.
17: Ah bah, le fameux pâté Hénaff. Né en 1915, on peut rien vous cacher, Jean Hénaff qui mettait en boîte avant des petits pois, des haricots verts, ceux des paysans du coin. Et puis, il s'est dit, tiens, je ferais quand même bien bosser ma boîte toute l'année. Et il s'est dit, tiens, bah, je vais mettre en boîte de la viande de porc. Alors, c'est une conserve de grande qualité. Les marins l'ont adopté immédiatement pour partir en mer. Et il y a un musée dans l'ancienne ferme de la famille. Ils ont collaboré avec la NASA en 2021, Hénaff. Et puis, encore plus bas, on arrive sur la plage de la Torche. Il y a le phare d'Ecmul, qui est un phare de 65 mètres, datant de 1897, avec ses 290 marches, pour découvrir un panorama ultime de beauté qui va de la pointe du Raz à l'archipel des Glénans. Là, je peux vous dire que c'est l'effet waouh assuré. On est à peine marche. Le sentinelle du pays Bigoudin qui regroupe plusieurs quartiers. Saint-Guénolé, qui est un port de pêche. Le quartier Kériti, qui est plus balnéaire, avec la plage du Ster. Et puis ensuite, on court jusqu'au Guilvinec. Et on profite des eaux plus calmes, un peu plus chaudes. Et partout, on apprécie les beautés ultimes de cette terre bretonne qui n'en finit pas de nous ravir.
1: Et de nous émerveiller. Merci beaucoup Jean-Sébastien Petit de Manche. Tiens à signaler qu'on a de très nombreux auditeurs qui ont trouvé la réponse à votre énigme sur la Mayenne. Ils étaient plus inspirés que nous. Vous la rappelez cette énigme ?
17: La Mayenne, c'est un département, une ville et une rivière. Il y a deux autres départements qui sont dans le même cas. Et qui c'est le Doubs. Et la Corrèze.
1: Et on félicite Chantal de Vendée, elle aussi, a trouvé le Doubs et la Corrèze. Et elle remporte donc cette très très belle radio qu'on était ravis de vous faire gagner sur RTL. Dans un instant, le coup de pouce RTL. On donne la parole à ces Français qui se bougent pour les autres. Ce matin, une association qui aide les aidants. A tout de suite sur RTL.
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1: 7h26, c'est l'heure du coup de pouce RTL avec la Fondation de France. Tout l'été, on donne la parole à des associations. Ce matin, la Pause Brindille du côté de Lyon, sa fondatrice nous explique. Je l'ai jointe par téléphone.
0: Bonjour, je m'appelle Axelle Anderlé, je suis la fondatrice de l'association La Pause Brindille, qui lutte contre l'isolement des jeunes aidants.
1: Et alors Axelle, d'où vient votre engagement ?
0: Eh bien, je ne suis pas ancienne jeune aidante moi-même, je suis plutôt une vieille aidante, une aidante adulte en tout cas, mais je suis également porteuse d'une maladie chronique assez lourde et aidante de ma fille cadette qui est en situation de handicap. Et donc cet engagement, il vient tout simplement du fait que en tant qu'adulte, je trouve que c'est très lourd comme rôle, que c'est parfois très difficile, que ça isole, et cela m'était insupportable de voir que des enfants, des ados, des jeunes adultes vivaient déjà cela dans une indifférence de la société assez totale. Voilà, donc c'est comme ça qu'est née la Pause Brindille, pour les voir, les considérer, les accompagner au mieux.
1: Ces jeunes aidants, ils parlent rarement de leur situation au collège, au lycée. C'est un de vos objectifs à la Pause Brindille, de les faire dialoguer ?
0: Alors oui, depuis 6 ans que l'on propose, nous, des temps d'écoute, et notamment un service d'écoute aux jeunes aidants, qui a plusieurs permanences par semaine. Et puis tous les mois, on a aussi des activités. Nous, on est sur Lyon, mais on a aussi des activités en digital pour toute la France. On constate, pour ceux que l'on suit depuis 6 ans, l'amélioration vraiment impressionnante de leur capacité d'interaction, de leur capacité, de leur façon de supporter. Bien sûr, malheureusement, on ne peut pas agir sur la pathologie de leurs proches, on ne peut pas les aider en cela, mais quand ils arrivent à exprimer ce qu'ils vivent, leur propre ressenti, on voit quand même un apaisement assez rapide. Et pour ceux qui arrivent vers la Pause Brindille beaucoup plus tardivement, hein, les jeunes adultes notamment, qui ont gardé leur propre souffrance tout au long de leur enfance, adolescence et de leur petite vie de jeunes adultes, c'est vrai qu'ils arrivent quand même assez épuisés, isolés, parfois abîmés, en dépression malheureusement. Donc on voit l'effet de cette communauté, de ce soutien communautaire, et à quel point ça peut les libérer.
1: La Pause Brindille, une association soutenue par la Fondation de France, la fondation qui est notre partenaire pour cette soirée événement, le concert pour soutenir les sinistrés de tous les incendies dans tout le pays. Ce sera le 27 août à l'Arca Arena de Bordeaux. À l'affiche, Pascal Obispo, Zazie, Renaud, M ou encore Benabar. Les 10 000 places ont été vendues. La soirée sera retransmise sur RTL et sur M6, et vous pouvez donner sur le site de la Fondation, fondationdefrance.org. Vous pouvez choisir la région à qui vous souhaitez faire un don. 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Voici votre extrait du matin. Laurent Ruquier décrit un dessin de presse.
3: Celle-là est assez jolie, mais alors il faut la décrire. C'est un peu compliqué. On voit bien un conseil d'administration, et avec des messieurs tous cravatés, en costume, autour d'une table ronde. Derrière, il y a une grande baie vitrée qui donne, alors on imagine, ça peut être New York, enfin, en tout cas, une mégapole avec des tas de gratte-ciel, des usines, ça fume de partout, le ciel est pollué. Et le type du conseil d'administration dit à ses employés: nous allons interdire les pailles en plastique à la cafétéria.
1: Vos grosses têtes avec Laurent Ruquier, rendez-vous 15h30 sur RTL, quand vous le voulez, sur l'application. 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Présenté par Claire Checaglini. Bonjour Claire.
4: Bonjour Antoine, bonjour à tous.
1: 56 jours à 30 degrés ou plus.
4: À Aubenas dans l'Ardèche, l'été n'est plus qu'une longue canicule, de quoi décourager les touristes et inquiéter les commerçants. Le réchauffement du climat qui modifie aussi le calendrier des vendanges, record de précocité dans le Bordelais où les récoltes viennent de démarrer. Redouane Faïd, qui s'était fait 2 fois la belle, devrait être transféré dans une nouvelle prison. Le braqueur multirécidiviste a fait valoir ses conditions indignes d'incarcération. Le best-seller de l'été vous emmène quelque part entre Troyes et Ithaque. L'Odyssée cartonne en librairie grâce au film de Christopher Nolan, qui a déjà rapporté plus de 1 milliard de dollars de recettes.
1: Une cinquième canicule à l'horizon pour la semaine prochaine.
4: Et elle durera plus longtemps encore que la précédente. Mais en Ardèche, à Aubenas, ce ne sont plus des pics de chaleur qui se succèdent, entrecoupés d'un peu de fraîcheur, mais des journées étouffantes qui n'en finissent plus. Depuis le 13 juin, le thermomètre n'est plus redescendu sous la barre des 30 degrés en journée. Un record absolu selon Météo France. Et aucun répit n'est en vue avant le 15 août. C'est donc l'attractivité touristique qui en prend un coup. Le reportage de Frédéric Perruche.
2: Le Bastaco, cosy, sympathique, restaurant italien est pourtant très bien situé, à deux pas du château d'Aubenas, mais la chaleur permanente dissuade les clients qui désertent la terrasse, regrette Yann, le patron.
5: Et avec ces fortes chaleurs de 35 degrés, c'est vrai qu'on ressent une différence, avec les dernières surtout, on a moins 20% à peu près. Le midi, il fait tellement chaud que les gens ne veulent pas sortir, mais même le soir maintenant, on ressent une différence.
2: Peu de monde à midi, un peu plus le soir, et beaucoup de fatigue liée à la chaleur, se lamente Louise, serveuse.
6: C'est beaucoup plus dur de tenir le rythme. Avec les allers-retours, sous 35 degrés, porter les plats, c'est pas la même chose. La chaleur, ça impacte le mental aussi, et voilà, ça fatigue.
5: Vous, vous êtes crevé, on peut dire ça.
6: Ouais, on peut dire ça.
2: À quelques kilomètres du centre-ville, malgré la piscine et l'Ardèche qui coule à côté, le camping Le Verger des Jastres n'affiche pas complet, Stéphane, le gérant.
23: Avec tout ce que les gens voient à la télé, ce qu'on leur a dit, il fait chaud dans le sud, il y a les feux dans le sud. On a senti un impact sur la fréquentation. On est à moins 20%. Disons que même là, sur la première semaine du mois d'août, normalement, on refuse du monde le soir. Là, on a encore des emplacements de libre.
2: Et pas de fraîcheur à l'horizon, pas avant le week-end du 15 août.
4: Le reportage de Frédéric Perruche. Et aujourd'hui, 12 départements sont en vigilance orange canicule dans le sud-est. Autre illustration du changement climatique, les vendanges, toujours plus précoces. Dans le Bordelais, elles viennent d'ailleurs de débuter. Jamais les récoltes dans les vignes n'avaient démarré aussi tôt. Alors toute cette chaleur et ce soleil vont-ils changer le goût du vin? La réponse de Jérôme Bauer, le président de la Confédération nationale des vins.
24: Alors ça a forcément un impact, hein, puisque la vigne, elle a eu un temps de maturation du raisin qui a été beaucoup plus court. Mais aujourd'hui, on sait que qualitativement, il y aura pas d'incidence. On est sur un grand millésime. On appelle ça des millésimes chauds, des millésimes solaires. Donc il y aura peut-être un petit peu moins d'acidité que ce qu'on escompte. Mais en tout cas, la qualité est vraiment au rendez-vous. La problématique, c'est la quantité aujourd'hui. On subit cette accélération du changement climatique. En 1999, on commençait à vendanger le 15 septembre. Maintenant, on commence à vendanger le 15 août. Donc, il va falloir qu'on se remette en question sur certains cépages, sur une culture un petit peu différente que celle qu'on a connue par le passé. Il faut vraiment qu'on s'adapte à ce changement climatique.
4: Jérôme Bauer, président de la Confédération nationale des vins, avec Alban Le Prince dans RTL Soir. Et c'est un record dont les éleveurs se seraient bien passés. Cette année, la récolte de maïs qui sert essentiellement à nourrir les bêtes est en chute libre. Moins 35% attendu cette année comparé à 2025 selon les calculs du ministère de l'Agriculture. Seuls 9 millions de tonnes de maïs seront produites, soit la plus basse récolte depuis 1980. On y revient dans le journal de 8 heures.
1: Redouane Faïd pourrait être transféré de la prison de Condé-sur-Sarthe.
4: Le braqueur multirécidiviste a dénoncé ses conditions de détention et hier, il a obtenu gain de cause. Une magistrate a ordonné son transfert. Les explications de Plana Radenovic.
25: Oui, l'histoire se répète pour le détenu Redouane Faïd, connu pour s'être évadé de prison. En 2013 à l'explosif et en 2018 en hélicoptère. Une juge d'application des peines a une nouvelle fois considéré que ses conditions de détention étaient, je cite, indignes. C'est ce que nous a confirmé son avocate. Parmi les éléments pointés, les parloirs hygiaphones, le braqueur de 54 ans ne voit ses proches qu'à travers une vitre de plexiglas. Impossible de même leur prendre la main. La magistrate a considéré qu'il fallait transférer au plus vite ce détenu particulièrement surveillé, qu'il quitte la prison de Condé-sur-Sarthe, dans l'Orne, pour une autre prison, mais le procureur a fait appel. Une nouvelle décision doit être rendue dans un délai de 2 mois.
4: Plana Radenovic du service police-justice de RTL.
1: Marine Tondelier contre-attaque.
4: La France n'a pas à recevoir de leçons de patriotisme d'un milliardaire étranger qui estime pouvoir décider quels responsables européens doivent être réduits au silence, a-t-elle écrit. Le patron de X avait à son égard exigé qu'on la fasse taire pour trahison envers la France. La secrétaire nationale des écologistes avait proposé de fermer le réseau X d'Elon Musk.
1: L'or voit son cours rebondir, valeur refuge par excellence l'or.
4: Plus
7: 4% cette semaine. L'once de métal jaune coûtait alors 4 300 $. En 3 ans, le prix de l'or a plus que doublé. Pour les créateurs de bijoux, cela signifie des coûts exorbitants, parfois difficiles à surmonter. Le reportage de Johanna Chabas.
8: Pour cet été, Sabine, créatrice de la marque Les Femmes à Barbe, avait imaginé une nouvelle collection, des colliers et boucles d'oreilles plaquées or. Mais ce métal est devenu tellement cher, impossible de les fabriquer sans exploser le budget.
9: Là, j'avais pour plus de 300 euros de dorure sur un seul collier.
8: Elle a donc été obligée de modifier sa collection pour ne pas perdre de clients.
9: Là, pour la première fois, j'ai décidé de faire des collections beaucoup plus fines, des pièces plus petites, afin de pouvoir garder une gamme de prix abordable.
8: Elle hésite même à renoncer à l'or.
9: Je me pose beaucoup de questions parce que ça devient trop délicat et ça met en péril mon activité en fait.
8: Et elle n'est pas la seule à subir. Selon Émilie Quin-Lacombre, secrétaire générale de Bossy, la Fédération des créateurs de bijoux fantaisie, certaines entreprises ont perdu jusqu'à 40% de leur chiffre d'affaires.
10: On a déjà les auto-entrepreneurs qui sont fortement impactés et donc il y en a beaucoup qui malheureusement mettent la clé sous la porte.
8: Selon elle, le plus difficile pour la filière reste l'incertitude. Le cours de l'or dépend beaucoup de l'actualité géopolitique, particulièrement imprévisible.
7: Johanna Chabas, Donald Trump voit rouge et annonce faire appel auprès de la Cour suprême. Pour le président américain, c'est une honte nationale que le chantier de la salle de bal de la Maison-Blanche ait été de nouveau bloqué. La justice américaine estime que le milliardaire n'avait pas le droit de lancer les travaux sans l'aval du Congrès.
1: 7h37, les sports, le cyclisme, le Tour de France femmes. Au lendemain du coup de maître de Nievia Doma, le peloton file vers Nice.
7: Départ en jaune pour la Polonaise qui a remporté hier l'étape reine du Mont Ventoux. Aujourd'hui, les coureuses rejoignent la promenade des Anglais à Nice depuis Sisteron dans les Alpes de Haute-Provence pour 172 km d'épreuve. Au classement général, la tenante du titre, Pauline Ferrand-Prévot, n'est que 14e. En football, Franck Haes prolongé sur le banc rennais jusqu'en 2028. Le remplaçant d'Habib Bey est parvenu à faire gagner les Bretons 8 fois en 12 rencontres. Pour la rentrée de Ligue 1, les Rouges et Noirs affronteront le 23 août le PSG au Parc des Princes.
1: Les championnats d'Europe de natation, deux rendez-vous avec la Seine aujourd'hui.
7: À 10h, le relais mixte. À noter hier, les Français Marc-Antoine Olivier et Logan Fontaine ont décroché respectivement justement en l'argent et le bronze sur le 3 km knock-out. Et puis à partir de la mi-journée, face à la Tour Eiffel, finale du plongeon de haut vol, deux Français vont se lancer dans le vide, Madeleine Bayon et Gary Hunt.
1: Très très spectaculaire ce plongeon de haut vol face à la Tour Eiffel. Les librairies, elles, peuvent dire merci à Christopher Nolan.
7: L'Odyssée, le plus important des blockbusters de l'été, a des effets jusque dans leurs rayons. Le film épique qui dépasse désormais le milliard de dollars de recettes au box-office est tiré du récit d'Homère. L'Odyssée, qui a 3000 ans depuis sa rédaction, connaît une nouvelle jeunesse, Elliot Vessé.
12: Au rayon des meilleures ventes de la librairie Lamartine à Paris, l'Odyssée d'Homère se creuse une place. Un succès dû au film, d'après le gérant Stanislas Rigaud.
14: On vend énormément le texte. Donc les poches, il y a déjà plusieurs poches, plusieurs éditions qui sont en rupture. Les éditions adultes illustrées, les Pléiades. Et on voit même le développement personnel, puisqu'on a des choses comme la sagesse de l'Odyssée qui marche très bien.
12: Avant même la sortie du film, la librairie a anticipé en amplifiant ses stocks, de quoi satisfaire tout le monde.
14: C'est un texte classique. Donc l'avantage qu'on a avec un texte classique, c'est qu'il existe dans plein de versions. En fait, donc on a plein d'éditeurs. Donc on a aujourd'hui des versions et des éditeurs qui sont en rupture. En fait, mais on en a d'autres qui ne sont pas en rupture. Donc on répond à la demande.
12: Toujours à Paris, la librairie Les Cahiers constate aussi un engouement. Mais pour sa gérante Lucille, difficile pour le moment d'estimer son ampleur.
26: Il faut voir si c'est juste un phénomène de quelques jours ou si ça dure dans le temps. Là, je peux faire une petite comparaison, par exemple, avec Les Grandes Illusions de Balzac qui était sorti au cinéma. Et là, ça a duré plusieurs mois, en fait, la demande autour du livre. Monte Cristo aussi.
12: Chez les éditeurs, en tout cas, l'engouement ne passe pas inaperçu. Les éditions La Découverte constatent une nette accélération des commandes de libraires, tandis que chez Point, les ventes ont plus que doublé.
7: Le reportage d'Eliott Vessier.
1: Dans le journal de Claire Checaglini. Merci Claire, on vous retrouve à 8h30. La photo de l'équipe est sur la page Facebook et tout le monde me signale du ciel bleu. On a Jean-Claude, on a Yves de Saint-Yor ou encore Christiane de la Nièvre. Et vous confirmez tout ça, Loïc Roosevelt pour la météo.
27: Absolument Antoine, avec ce matin, la tempête de ciel bleu pour tout le monde ou presque. On observe de fins nuages en altitude sur un large quart nord-ouest qui vont gagner l'Île-de-France au fil des heures. Mais une impression très lumineuse, je vous rassure, pas pas de souci. Notez un peu de mistral pour le sud du couloir rhodanien jusqu'à 40 km par heure max. Pour votre après-midi de samedi, encore des nuages élevés pour les Bretons, les Normands, les Parisiens, près de la Belgique, sur les régions centrales ainsi qu'au pied des Pyrénées. Par évolution diurne, avec la chaleur, des nuages pourraient bourgeonner, donner des averses orageuses sur le relief pyrénéen et de manière très très localisée sur le sud des Alpes et la montagne Corse. Ailleurs, un ciel dégagé.
11: Et des températures qui s'élèvent.
27: Même si une relative fraîcheur matinale persiste sur certaines régions, notamment pour des villes moyennes et grandes, à Rennes, à Caen, à Honfleur, à Orléans. En revanche, toujours cette grande douceur sur la moitié sud, même pour un mois d'août. 20 degrés en Anglette, nous dit Marie-Christine sur la page Facebook RTL Matin Week-end. Les valeurs maximales, quant à elles, vont continuer de grimper. Météo France prévoit jusqu'à 31 degrés dans la capitale, 33 à Bourges, 35 à Lyon. Le département du Rhône est même repassé en vigilance orange. Je vous rappelle que 12 départements du sud-est sont en alerte canicule. Jusqu'à 36 degrés annoncés à Montélimar, 37 à Nîmes et à Marseille, voire plus localement.
11: Et en quelques mots, la journée de demain.
27: Alors toujours un dimanche très ensoleillé et la chaleur qui va gagner le sud-ouest, mais un risque orageux localement sur le centre-ouest, les régions centrales le matin et sur la moitié sud en deuxième partie de journée. Un tiers nord et la Méditerranée resteront à l'écart du temps perturbé. Bonne nouvelle pour les vacanciers. Les températures matinales seront de plus en plus douces. À noter cette cinquième canicule à venir sur une grande partie du pays, surtout entre mardi et jeudi, jusqu'à 40 degrés prévus localement à l'ombre.
11: Merci Loïc Rosval. Allez, on retrouve Pierre Coplot en direct de Château-Gontier en Mayenne, le festival international de cyclotourisme, 8000 participants. Pierre qui est parti, ça y est. Pierre, vous êtes sur votre vélo, racontez-nous ces premiers kilomètres.
15: Écoutez, je suis pas encore essoufflé, Antoine, parce qu'on vient de s'arrêter au bout de 4 kilomètres. C'est peu, vous me direz, mais en même temps, le panorama était tellement sublime. On se retrouve dans le centre-ville de Château-Gontier, exactement sur le vieux pont, et on est au-dessus de la Mayenne. Il y a, avec le soleil, un reflet sur l'eau qui est magnifique. Je suis parti ce matin avec deux cyclistes. Bonjour à toutes les deux.
16: Denise, bonjour.
17: M'arrêter.
15: Bon, comment ça se passe ces premiers kilomètres? Bon, ouais. On transpire pas encore, hein, parce que 4 kilomètres, il en faut plus pour vous. Hein.
17: Le matin, on a encore froid, un petit peu, on s'habille, et puis après, on quitte petit à petit. On part de bonne heure, parce qu'après, il y a la foule. Nous venons du camping fédéral, où nous sommes 3800. C'est mieux de...
15: Il y a une bonne ambiance au camping, il y a une bonne ambiance?
17: Oui. On se respecte, mais ça rigole bien. Hier, on a mangé sous le chapiteau, on était, je ne sais pas, combien de centaines. On a eu un orchestre, c'était super.
15: Bon, bah c'est super. Et là, on va repartir dans quelques instants. Il nous reste combien, rassurez-moi, parce que je vais pas faire 150 km quand même.
17: On a 85.
15: Ah oui, ça va, c'est rien du tout.
17: 5 km, c'est rien du tout, parce que d'habitude, c'est 130.
15: Hein. Oh bah oui, voilà. Non, mais vous êtes en même temps habitués, vous êtes des passionnés de vélo.
17: Voilà, ça fait plus de 20 ans qu'on vient à la semaine fédérale. On est toujours dans les mêmes conditions, au camping fédéral. Et après, on choisit nos circuits, selon l'humeur du jour, selon la météo. Et puis, là, c'est le dernier jour de la semaine pour moi. Donc, j'en fais un peu moins, parce qu'il faut ranger toutes nos affaires dans le camping-car. Mais sinon, c'est du 130 tous les jours.
15: Ça a été un bonheur cette semaine ici au festival?
17: Oui, très bien. Il y a une bonne ambiance, tout se passe bien. Les bénévoles sont aux petits soins. Ils sont d'une gentillesse, vraiment. C'est pas toujours le cas, mais là, c'est super. C'est
15: juste. Bon. Bah écoutez, nous on va reprendre la route, je vais enlever mon casque audio, je vais mettre mon casque de cycliste, Antoine. Et
11: sécurité.
15: Puis bon, je vous garantis pas que les 80 km vont me voir à la fin, mais en tout cas, ce qu'on voit depuis le début est absolument sublime, donc on le fait avec plaisir.
11: Courage Pierre Coplot en direct du festival de cyclotourisme de Château-Gontier, à tout à l'heure, et on accueille Olivier, fan de vélo. Bonjour Olivier.
18: Bonjour Antoine.
11: Vous nous appelez de Saint-Malo, vous avez composé le 3210. Vous êtes un fan de vélo, ça vous tente, vous, le cyclotourisme, vous pratiquez?
18: Alors oui, le cyclotourisme, j'ai pratiqué effectivement, et je compte bien reprendre une licence. J'écoutais le reportage de Pierre, c'est ça, sur la semaine fédérale. Et c'est vrai que c'est une institution, la semaine fédérale, hein. Effectivement, c'est vraiment un état d'esprit, le vélo vécu autrement.
11: Vous voyagez souvent à vélo, vous avez peut-être un parcours en tête?
18: Alors, moi, ce que j'apprécie, mon rapport avec le vélo, effectivement, c'est surtout en vacances de charger mon vélo dans ma voiture et de découvrir vraiment les régions dans lesquelles je vais passer mes vacances autrement. C'est-à-dire qu'on a une plus grande proximité avec la nature, découvrir des sentiers, etc. La liberté de bouger vraiment facilement à vélo. assez magnifique.
11: Eh ben, en tout cas, on aime vous écouter. Merci beaucoup, Olivier. Continuez de témoigner. Vous avez le 3210 à disposition. Il est 7h45. Et dans un instant, c'est notre reportage événement. Notre correspondant Patrick Tégéro a pu suivre les gendarmes lors d'une patrouille contre les feux. Car oui, les gendarmes luttent eux aussi contre les incendies. À tout de suite.
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11: Il est 7h47, la France toujours en alerte face au risque d'incendie. Le feu, on le rappelle, est enfin fixé dans le Var, mais des incendies sont toujours en cours dans certains départements. On continue de vous en parler sur RTL.
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11: Et pour lutter contre ces risques, la gendarmerie se mobilise aussi depuis jeudi. L'opération Nemus, bois sacré en latin, est lancée. 300 gendarmes chargés de la surveillance des principaux massifs forestiers dans les airs, en hélicoptère ou par drone, mais aussi au sol et à l'entrée des chemins. Bonjour Patrick Tégéro.
36: Bonjour.
11: Vous avez suivi une opération de surveillance sur les hauteurs de Sète dans le massif de la Gardiole menée par le groupement de gendarmerie de l'Hérault depuis le début de l'été.
36: Oui, une barrière coupe l'accès au massif forestier. Elle porte un panneau orange et les explications de cette signalisation orange signifie que l'on peut s'y promener, mais en faisant attention. On embarque dans la voiture du chef d'escadron, Laurent Andriola, patron de la compagnie de Pézenas. Il commande le dispositif.
37: Et oui, ce qui vient de dire ici, Charlie Pézenas, c'est pour te confirmer donc une action de surveillance et de prévention sur les massifs de la Gardiole et de la colline de la Mouran.
38: Whisky 22, bien reçu.
36: Au-dessus de nous, l'hélicoptère de la gendarmerie a une vue d'ensemble. Au sol, des patrouilles en voiture, en moto et en VTT électrique, rien ne peut leur échapper.
37: On multiplie les acteurs, il y a une vraie complémentarité des actions.
36: C'est un déploiement de moyens extraordinaire, vous avez ça tous les jours à disposition?
37: Les moyens aériens, actuellement, ils sont quasiment engagés tous les jours. Mais tous les moyens terrestres, oui, c'est quotidien, c'est tous les jours.
36: Et on croise les patrouilles en voiture et en moto.
39: Bonjour, moi je suis le Major Moissé, je suis commandant de brigade adjoint à la gendarmerie à Balaruc. On a des flyers que l'on distribue aux personnes que l'on peut rencontrer. On essaye de se montrer également en forêt, en garrigue.
40: Moi je suis l'adjudant Aubert, je suis exécutant à la brigade motorisée des Castelnau de Lèze. L'avantage de la moto nous permet d'accéder à toutes les pistes, notamment faire de la prévention auprès des gens, bien leur rappeler qu'on est en alerte orange, qu'il y a des mesures à prendre et de la répression si besoin.
11: Et alors Patrick, les gendarmes ont-ils dû verbaliser, ont-ils trouvé des contrevenants ?
36: Non, d'abord parce qu'il y a peu de promeneurs aujourd'hui. Les 35 degrés à l'ombre ont été dissuasifs. À une demi-heure de piste, la patrouille VTT contrôle le conducteur d'un fourgon.
1: Je suis l'élève gendarme Rusterol. Le but étant de contrôler toutes les personnes et de les sensibiliser au risque incendie et à la réglementation en vigueur.
2: Alors qu'est-ce que vous avez demandé à ce monsieur ?
1: Eh bien, on lui a demandé son identité, donc il nous expliquait le monsieur qui l'habitait ici et que justement ça le rassurait de nous voir.
36: Parce que c'est votre outil de travail qui est en jeu aussi.
4: Hein. Ah ben, moi, voilà, moi je vis avec cette peur. Tous les ans.
36: Le conducteur, c'est Frédéric Chave. Il a un élevage de poules au cœur du massif.
4: On surveille, voilà, c'est bien. Hein. Il y a tout le temps des gens qui n'ont rien à foutre dans le massif. Enfin, surtout quand c'est en vigilance. Quoi. Évidemment que c'est important, hein, parce que vu ce qui se passe de partout.
36: La patrouille cycliste est mixte, gendarmes et gardes champêtres de l'agglomération de Sète, qui est représentée par Ludovic Landa.
39: Donc là, on vient de contrôler, on vient de faire de la prévention auprès de 4 personnes en VTT. Ma foi, ils connaissaient très bien la réglementation. Ils savaient qu'en zone rouge, on vient pas. En zone orange, c'est déconseillé, mais ils font attention. Et les autres couleurs, bon, bah, c'est un accès assez libre, donc on peut rentrer quoi, dans le massif.
36: Mais tous les promeneurs n'ont pas cette conscience du risque. Il y a deux jours, le commandant Andriola a dû intervenir.
5: Les individus commençaient à faire un barbecue au milieu d'une zone boisée.
36: Et qu'est-ce qu'ils vous ont dit ?
5: Bon, ils voulaient simplement passer un bon moment. C'est de l'inconscience, une forme de négligence coupable, je dirais. Avec les messages de sensibilisation qui sont diffusés depuis le début de l'été et qui plus est avec l'actualité en Gironde, je crois qu'aujourd'hui, personne ne peut ignorer les risques d'un incendie.
36: Il suffit d'une imprudence ou d'une malveillance pour provoquer un drame. Alors il faut jouer la prévention et la surveillance. Ici, en deux incendies, en 2024 et 2025, la forêt de la Gardiole a perdu 600 hectares de bois et de garrigues.
11: Reportage RTL événement signé Patrick Tégéro, correspondant RTL en Occitanie. On continue bien sûr de vous parler des incendies sur RTL. Je vous le disais, le feu est enfin fixé dans le Var. Dans la Drôme, dans le Diois, les flammes progressent toujours. La situation est complexe. Les pompiers continuent le combat. Rendez-vous dans le journal de 8h pour un point complet. Pour l'heure, il est 7h51. Et cette émission, c'est la vôtre. Vos messages, Valérie dans le Tarn-et-Garonne, Hélène et Philippe de Brive-la-Gaillarde. Chantal nous écoute à Ardennais, elle prépare la valise des vacances. Merci de nous écrire, on continue le voyage. Et tout à l'heure, on a fait du kayak en Bretagne avec Pierre Coplo. On fait du vélo pour être tout à fait écolo. On prend à présent le train. Mais attention, des trains qui font rêver. C'est avec Jean-Baptiste Bonaventure. Bonjour.
6: Bonjour Antoine, bonjour à tous.
11: Vous êtes l'auteur de deux livres magnifiques aux éditions Duchesne. Voir le monde en train et voir l'Italie en train. Aujourd'hui, comme tous les samedis, une escapade en France.
6: Exactement. Une escapade qui est peut-être ma préférée de tous les trains qu'on peut prendre dans l'Hexagone. C'est un train mythique, c'est le Cévenol. C'est un train qui va de Clermont-Ferrand à Nîmes. Alors, il faut avoir besoin de faire un Clermont-Ferrand-Nîmes. Mais
11: ça peut arriver.
6: Ça peut arriver. Mais surtout, on se déplace pour le paysage de ce train qui passe sur un tronçon de l'ancienne PLM. C'est la ligne historique entre Paris, Lyon et Marseille.
11: Et donc, on va traverser toute l'Auvergne.
6: On va commencer par traverser l'Auvergne, effectivement. Les fameux paysages de volcans qui ont fait la réputation de cette région. Alors, je vous rassure, hein, ils sont tous éteints depuis 10 000 ans. Mais on va surtout traverser les gorges de l'Allier. Et ça, c'est le très long clou du spectacle.
11: Pourquoi ?
6: De ce train. Eh bien, parce qu'en fait, ce train ressemble presque à un parc d'attractions. C'est-à-dire qu'en fait, on passe dans les gorges de l'Allier, on passe si près de la roche, dans tellement de tunnels, au-dessus de la rivière, on la croise, on passe par-dessus, on repasse par-dessus dans l'autre sens, que vraiment, on peine à croire que des gens aient eu l'idée de construire ce train à cet endroit-là. C'était au 19e siècle, bien évidemment, à une époque où le TGV n'est même pas un rêve. Et voilà, c'est absolument splendide et ça dure 5 heures.
11: Est-ce que vous nous conseillez de nous arrêter quelque part sur cette ligne ?
6: Alors, évidemment, on peut s'arrêter partout, à travers des petits villages. Hein. Ce train, c'est pas du tout un train touristique, c'est un train qui est utilisé par les gens qui habitent, notamment auprès des gorges de l'Allier, pour se déplacer. C'est des régions qui sont pas toujours faciles à atteindre. Mais tout de même, si je devais vous conseiller un arrêt, ce serait la Bastide Saint-Laurent-les-Bains, qui est le point le plus haut de la ligne, qui est tout de même situé à 1024 mètres d'altitude. Mais qui est surtout un endroit idéal pour rejoindre le fameux chemin de Stevenson que lui a parcouru avec un âne et qui est aussi le GR70 de son nom administratif qui est absolument superbe, c'est un chemin de grande randonnée absolument magnifique et qui vous permet aussi de visiter des sources thermales. C'est pas mal le soir quand on rentre dans
11: le Une autre recommandation peut-être ?
6: Une autre recommandation, oui. Un lieu très méconnu des voyageurs français, c'est le lac de Villefort. Villefort, c'est un tout petit village, et il y a un lac absolument magnifique qui se trouve là, qui est très grand, qui est entouré de montagnes et de forêts. C'est vraiment un paradis méconnu.
11: Vous vendez très bien la chose, est-ce qu'on a envie de repartir ?
6: Ah, on peut ne pas avoir envie de repartir, c'est tout le risque quand on voyage. Mais tout de même, après ça, il y a Nîmes et toutes les promesses du midi.
11: C'est toutes les promesses du Cévenol, cette formidable ligne de train donc qui traverse le massif central. Toutes les informations évidemment à retrouver sur
0: rtl.fr, dans vos livres, voir le monde en train, voir l'Italie en train également, tout ça aux éditions du Chêne avec de très très belles photos pour profiter des prochaines vacances. Demain Jean-Baptiste, on part
6: au Japon.
0: Nous partons pour l'Asie. À demain Jean-Baptiste.
6: À demain.
3: Il existe une auberge à deux pas d'une école, quelque part en pays sévenal.
11: Et Jean-Sébastien Petit-Demange, avec vous, on revient au point de départ de cette ligne de chemin de fer, à Clermont et sa cathédrale.
7: Oui, la cathédrale Notre-Dame de l'Assomption, qui a été commencée en 1248, en même temps que l'on détruisait la précédente. Elle est de style gothique et elle est en andésite, cette fameuse pierre de lave. Elle n'est pas sale. On a toujours l'impression que la cathédrale de Clermont est sale. Non, elle est en pierre de lave. Et ce qui frappe à l'intérieur, c'est sa luminosité incroyable. La pierre noire et les vitraux se marient de manière extraordinaire. Et puis ensuite, on a une impression de hauteur phénoménale, alors qu'elle ne s'élève qu'à 28 mètres de haut. Mais la pierre de lave est tellement résistante qu'elle a permis toutes les audaces dans la finesse des colonnes, dans les ogives. C'est un véritable manifeste d'architecture médiévale.
11: Merci beaucoup, Jean. Sébastien Petit-Demange pour la visite de la cathédrale de Clermont. On marque une pause, à suivre nos conseils lecture quand un roman peut servir de guide de voyage. Bel été sur RTL.
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11: Et oui, on en vient à nos conseils lecture de l'été. Ce matin, nous sommes avec Sophie Orange. Bonjour Sophie.
15: Bonjour.
11: Ce matin, vous nous faites découvrir des romans qui sont aussi des guides de voyage.
15: Oui, c'est vraiment un format très original et plutôt très réussi, une collection éditée par L'Arbre qui marche. Le principe, donc, vous avez un auteur, une autrice qui connaît très bien une capitale et qui écrit un récit pour nous permettre de comprendre la ville de l'intérieur tout en donnant plein d'infos pratiques. Vous avez donc l'impression de lire un roman avec une intrigue, avec des personnages, et puis vous vous baladez de quartier en quartier. Exemple avec Budapest. Nina Yargekov choisit en plus une forme originale. Elle a prévu un jeu de loi, comme un jeu de piste. Vous allez donc vous balader de café en café. Tiens, voilà des adresses sympas. Vous écoutez les conversations des Hongrois qui parlent politique. Et vous prenez le téléphérique de Budapest car l'intrigue vous y emmène.
16: Au départ, finalement, on voit plutôt les paysages, l'architecture, mais on entend quand même des choses. Et l'idée, c'est que comme ça, progressivement, on devienne presque un peu un Budapestois ou une Budapestoise. Qu'à la fin du livre, on se sente un peu comme si on y avait habité. Pouvoir un peu se mettre à la place des gens et pouvoir vivre un peu comme ils vivent plutôt que d'être dans un regard extérieur très éloigné.
15: Et puis à la fin, des conseils de lecture, des idées de séries ou de musique. Il y a déjà une quinzaine de guides, Budapest donc, mais aussi Lyon, New York, Bogota, Berlin, Rome, Tokyo, Barcelone, avec toujours le même état d'esprit, défendu par l'éditeur et le fondateur de L'Arbre qui marche, François Saugier.
17: Il faut que ce soit un plaisir de lecture. On veut qu'il raconte la ville de l'intérieur, un peu comme un ami proche qui connaîtrait bien l'endroit et puis qui vous accueillerait sur place. Et on veut quelqu'un qui sache raconter, donc raconter pour donner donner aussi une continuité au lieu. C'est un nouveau genre de livre. Et à la fin, il y a 5 itinéraires qui vous baladent, alors qui sont à la fois des itinéraires classiques ou alors des balades qui sont un peu plus inattendues, qui vous permettent de découvrir une facette différente de la ville.
15: Et puis vous trouverez aussi plein de petites infos sympas, des chiffres clés. Par exemple, dans le guide sur Budapest, combien d'heures pour apprendre le hongrois ? Dans celui sur Lyon, vous pourrez découvrir la plus grande place piétonne d'Europe. Voilà donc des guides touristiques à lire comme des romans. Ou l'inverse, publié par L'Arbre qui marche pour accompagner vos vacances cet été.
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0: Le rappeur hongrois Betonofi et ce titre Je suis enfermé, la bande son peut-être de votre voyage à Budapest. Merci à Sophie Orange, madame livre de RTL. Merci de vous réveiller avec RTL. Nous sommes le samedi 8 août, il est 8h.
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0: Et le journal de 8h, c'est avec Brieux Bochet. Bonjour Brieux.
18: Bonjour Antoine, bonjour à tous.
0: À la une ce matin, les vacanciers doivent revenir en Gironde.
18: L'Office du Tourisme se mobilise et lance une campagne pour sauver la saison. Dans ce journal également, les Français de plus en plus nombreux à vouloir rénover leur logement face aux fortes chaleurs. La demande de diagnostic est en plein boom. La politique anti-vaccinale de l'administration Trump mise à mal par une épidémie de rougeole. Et puis le Tour de France et l'équipe de la FDJ devancée hier au sommet du Ventoux. En coulisses, c'est la déception, vous l'entendrez.
0: Deux semaines après les incendies ravageurs en Gironde, un mot d'ordre aujourd'hui, sauver la saison.
18: Et c'est tout l'enjeu d'une campagne destinée à relancer le tourisme de grands visuels du bassin d'Arcachon, des plages océanes, des vignobles ou encore de la ville de Bordeaux pour contrer l'effet dévastateur des images des territoires calcinés. Nicolas Jabaudon est le directeur général de l'Office du Tourisme Médoc-Atlantique en Gironde.
19: Ça aide parce que ça contrecarre, si vous voulez, les images que nous avons vues en boucle pendant 10 jours. De flammes, de fumées, de pompiers, d'incendies. Voilà, ces images, elles sont derrière nous. Comme vous pouvez le constater ici à La Cano, eh bien l'air est tout à fait respirable et pur. Le ciel est bleu, il n'y a pas de fumée, il n'y a pas d'incendie. La qualité des eaux de baignade est très bonne. Donc c'est vraiment ces images un petit peu d'Épinal que l'on veut représenter au grand public. On est dans un moment très important de l'année qui sont les grandes vacances d'été, hein, comme on les a connues plus jeunes. En tout cas, elles sont encore là, ces grandes vacances d'été. La Gironde, les plages du Médoc, Bordeaux, le bassin d'Arcachon sont des destinations très prisées des Français pour ces grandes vacances d'été. Et donc voilà, il faut que les vacances continuent. C'est vraiment le message que l'on veut passer.
18: Le directeur général de l'Office du Tourisme Médoc Atlantique au micro de Clara Etchari. Les touristes qui seront nombreux aujourd'hui sur les routes, bison futé, voire rouge sur tout le pays dans le sens des départs. Ce sera tout aussi compliqué pour les retours, notamment recommandé d'éviter l'A7 entre Lyon et Marseille et plus largement la côte méditerranéenne. Enfin, en région parisienne, c'est l'A10 qui sera bouchée jusqu'à Orléans aujourd'hui.
0: Et à 9h moins le quart, nous serons avec le patron d'Atout France, l'agence de développement touristique de notre pays. On fera un premier bilan de cet été 2026 et on parlera du cas de la Gironde. Et si vous êtes peut-être sur la route des vacances, direction le sud, eh bien vous risquez d'avoir chaud aujourd'hui.
18: Oui, 12 départements du sud-est sont placés en vigilance orange canicule. On attend des pointes avoisinant les 38 degrés, des vagues de chaleur qui se répètent depuis plusieurs mois et qui impactent irrémédiablement notre quotidien, nos maisons notamment, ont du mal à se refroidir. Alors pour conserver un certain confort l'été, de plus en plus de Français font appel à des ingénieurs. Objectif, réaliser un diagnostic pour optimiser des travaux de rénovation. Flora Granchette, les demandes d'expertise sont en forte hausse.
20: L'ingénieur arpente la nouvelle maison de Cédric.
21: 4,18 m, ouais, c'est pas mal. Hein.
20: Ouais. Avec son télémètre laser, il mesure la hauteur sous plafond.
21: Pour le confort d'été, ça c'est un vrai plus.
20: Cédric s'est lancé avec sa femme dans de vastes travaux pour rénover sa bâtisse en bois. Un vrai défi, car elle est classée F au diagnostic énergétique.
21: On a essayé de se dire qu'il faut qu'on soit à l'aise en été et en hiver.
20: Et une partie de sa maison l'inquiète. L'un de ses murs est complètement vitré. Alors il a besoin de conseils pour éviter de transformer son salon en bouilloire.
21: Avec les grandes baies vitrées qu'on a, on avait évoqué le fait de mettre des doubles vitrages. Peut-être que ça va faire un peu plus effet de serre.
20: Depuis mai, Enguerrand-Massy enchaîne ses audits énergétiques pour la société Itac. Et il l'a bien remarqué, le confort d'été devient un critère aussi important que le confort d'hiver. chez ses clients.
1: On a des gens qui nous appellent spécifiquement pour le confort d'été parce que ils sont dans des bouilloires thermiques. En général, nous, on propose plusieurs scénarios de travaux. Adapter la ventilation, mettre des protections solaires, mettre des brasseurs d'air. Ensuite, on va regarder les murs. Est-ce qu'on a de l'isolation intérieure-extérieure? Ça va beaucoup jouer.
20: Objectif pour Enguerrand, trouver des solutions adaptées à chaque logement pour faire baisser la température et éviter à tout prix l'installation de clim.
18: Flora Granchette pour RTL.
11: L'actualité politique, Gabriel Attal porte plainte sur fonds d'ingérence.
18: Oui, deepfake, fausse une de journaux ou encore faux reportage vidéo. Le patron du parti Renaissance, candidat à la prochaine présidentielle, dénonce des ingérences en provenance de réseaux russes. Une plainte a donc été déposée hier soir. Si on ne fait rien pour se protéger, l'élection peut être faussée, a déclaré Gabriel Attal sur notre antenne jeudi matin. Par ailleurs, une enquête a été ouverte par la justice concernant Raphaël Glucksmann, soupçonné d'être la cible de campagnes de désinformation directement pilotées par le Kremlin.
11: La Russie, justement, qui a de nouveau frappé l'Ukraine cette nuit, faisant au moins 3 morts et 10 de blessés.
18: Un enfant a notamment été tué près de Kiev. 10 d'explosions ont également été entendues un peu plus tard dans la capitale après une alerte aux missiles balistiques, et ce, alors que Volodymyr Zelensky est en Serbie depuis hier pour sa première visite dans ce pays des Balkans, traditionnellement allié de Moscou.
11: Les États-Unis, eux, font face à la pire épidémie de rougeole depuis 35 ans.
18: Oui, les cas flambent depuis quelques mois, si bien que le très controversé secrétaire d'État à la santé, l'anti-vaccin notoire Robert Kennedy Jr. est au pied du mur, et Carrie Newton, il a été obligé de revenir sur sa politique anti-vaccinale.
2: Oui, car c'est lui qu'on a beaucoup entendu pendant et après le Covid. C'est d'ailleurs son scepticisme contre les vaccins qui plaît à Donald Trump, certainement l'une des raisons pour lesquelles il a été choisi comme ministre de la Santé d'ailleurs. Mais voilà, avec plus de 2371 cas confirmés depuis le début de l'année, en raison d'une baisse des vaccinations, eh bien l'immunité collective est mise à mal et les États-Unis ont atteint le niveau d'infection le plus élevé depuis 35 ans. L'an dernier, 2 enfants de 6 et 8 ans sont même morts de la rougeole au Texas. La présentatrice de CNN lui a demandé de reconnaître sa responsabilité dans ce bilan. Il a alors lâché.
4: Je n'ai jamais remis en question l'efficacité du vaccin ROR. Les parents devraient faire vacciner leurs enfants contre la rougeole. Le vaccin contre la rougeole est efficace. Il prévient la maladie dans environ 97% des cas. En somme, les gens devraient se faire vacciner.
2: Les États-Unis sont pourtant à 2 doigts de perdre le statut d'éradication de la rougeole qu'ils détenaient depuis l'an 2000.
18: Carrie Newton, correspondante de RTL aux États-Unis. Et puis toujours aux États-Unis, la justice américaine bloque le chantier monumental de la salle de bal de la Maison-Blanche souhaitée par Donald Trump. Le président américain dénonce une honte nationale et compte faire appel.
11: Allez, c'est un rendez-vous astronomique.

0: 96% de soleil éclipsé, donc un petit croissant de soleil qui va glisser lentement sur l'horizon avant de se réallumer et de s'éteindre. Donc on aura une soirée de deux crépuscules avec un événement qui est assez fin parce que justement il est bas sur l'horizon et il dépend beaucoup des conditions atmosphériques.
1: Alain Siro au micro de Kylian Tanguy.
2: Et ce week-end, ce sont les Nuits des Étoiles. Dans une dizaine de minutes, nous serons en ligne avec Olivier Lasvergnas, le président de l'Association française d'astronomie. Le Tour de France femmes, les sports, le cyclisme, après sa victoire au Ventoux, la Polonaise Nivia Doma est en jaune.
1: Et comme chaque matin pendant cette grande boucle, l'équipe française de la FDJ United Suez nous ouvre ses portes. Cette étape du Ventoux, l'équipe l'avait cochée et imaginait sa leader Demi Vollering réussir à s'emparer du maillot jaune. C'est donc la déception qui primait hier à l'arrivée. Liselot De Croix est une ancienne cycliste belge et la co-directrice de la performance de l'équipe.
3: Le sentiment après l'étape du Mont Ventoux, c'est surtout une déception. On avait l'objectif d'essayer de gagner de l'étape et aussi de prendre le maillot jaune. On trouvait qu'on était prêts pour ça, mais à la fin, Kasia, elle était trop forte et nous, peut-être, on a fait aussi quelques erreurs tactiquement. Mais après, on a aussi encore de la positivité. Si on regarde le dernier kilomètre de Demi, bah, c'était de niveau très haut, donc nous on regarde avant, le tour il n'est pas fini, on reste combatif et on a une belle équipe qui est prête pour donner tout encore jusqu'à la fin. Dans le Giro on a montré que c'est jamais fini et ça sera pareil jusqu'à la fin dimanche soir.
1: Les propos recueillis par Isabelle Langer. La huitième étape, c'est cet après-midi. 172 km entre Sisteron et Nice. La première française au général. Et bretonne, il s'agit de Cédrine Kerbaol à 4 minutes du maillot jaune.
2: Et puis il y a du foot également aujourd'hui, Brieux, la reprise de la Ligue 2.
1: Oui, un multiplex à 20h45 avec des grands noms du foot français. Le FC Nantes de retour en deuxième division face au Red Star. À suivre aussi Sochaux, Saint-Etienne ou encore Metz-Guingamp.
2: Merci beaucoup, Brieux. 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La météo, c'est avec vous, Loïc Rousbal. Vous nous rappelez combien de départements sont concernés par la vigilance orange canicule ce matin?
4: 12 départements du sud-est en vigilance orange canicule. Une première partie de week-end sous un magnifique ciel bleu côté ciel. Ce matin, on observe un soleil simplement voilé sur un large quart nord-ouest du pays, y compris en région parisienne au fil des heures. Et le Mistral soufflera faiblement en basse vallée du Rhône avec des rafales jusqu'à 40 km par heure. Ça pourrait atténuer un peu la chaleur dans le sud. Cet après-midi, on retrouvera encore ces nuages en altitude sur la Bretagne, la Normandie, l'Île-de-France, près de la Belgique, sur les régions centrales, ainsi qu'au pied des Pyrénées. Partout ailleurs, le ciel restera dégagé. Des averses orageuses vont quand même se déclencher sur la chaîne pyrénéenne, surtout, et très localement sur le sud du relief alpin et la montagne corse.
2: Bon, et forcément, les températures sont en hausse.
4: Oui, alors le matin, nous avons encore de la fraîcheur par endroits, comme ces derniers jours. Je pense à la Bourgogne, notamment à Nevers, à Pouilly-en-Ossoie, à Châtillon-sur-Seine, en Meuse, dans le Puy-de-Dôme, mais aussi à Rouen et à Reims. Sur la moitié sud du territoire, de la douceur, hein, ça ne change pas, généralement des minimales comprises entre 15 et 28 degrés. Et en fin d'après-midi, des maximales en hausse, une hausse plus marquée dans le nord-ouest. Nous allons gagner quand même 5-6 degrés, par exemple à Caen, à Cherbourg et à Brest par rapport à hier. Il fera près de 30 degrés tout de même sur la pointe bretonne.
2: Merci Loïc Rousbal. Prochain point météo dans une demi-heure. Le vélo à la Mayenne, c'est notre fil rouge ce matin. Notre reportage tout en direct, Pierre Coplot, participe au festival de cyclotourisme. 8000 participants sur place. Pierre, vous avez mis pied à terre, vous êtes avec des mordus de vélo.
5: Absolument Antoine, on a même grimpé depuis tout à l'heure, on est à 6 km du point de départ à peu près et on est sur le viaduc de la Mayenne, c'est absolument magnifique, je suis avec Philippe depuis tout à l'heure. Bon Philippe, on va amorcer une petite descente avant de remonter.
6: Voilà, donc on est monté une pente assez raide de 7% à peu près, donc pendant 200-300 mètres et puis maintenant on va amorcer la descente, pareil de l'autre côté du viaduc, donc c'était très très joli en fait.
5: Bon vous ça vous fait pas peur, hein. Vous êtes un mordu de vélo comme Antoine le disait, vous faites combien par jour en moyenne?
6: Voilà, je suis un passionné de cyclisme. Je fais en moyenne 110 km par jour. Donc aujourd'hui, pareil, 110 bornes. Donc ça va le faire.
5: Avec un beau soleil, comme on peut le voir. Vous avez mis vos lunettes hein, parce que vous aviez prévu l'événement.
6: Voilà, donc il faut s'adapter au niveau de la tenue. Donc le matin, il fait quand même assez frais. Donc on est parti avec 12 degrés. Et là, on va avoir des températures de l'ordre de 20-28

0: 28-29.
1: Voilà, donc les conditions sont optimales, Antoine. On va remonter sur notre vélo, régler la selle, les pneus, tout ça, et puis on va continuer notre route. Hein.
2: Et on continue le petit tour de la Mayenne avec vous. Merci beaucoup, Pierre Coplot. À tout à l'heure. I'm driving around in my car. 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Et Périne, on a des auditeurs fans de vélo qui réagissent par SMS.
3: Et oui, figurez-vous Antoine que le cyclotourisme séduit de plus en plus les jeunes. Corentin m'a écrit, il est de Toulouse, il a seulement 26 ans et il a pour projet de rejoindre la pointe nord du Japon à la pointe sud. C'est plus de 500 km. En attendant, il s'entraîne en France et avec un projet pareil, il en a bien besoin.
2: Et continuez de nous écrire, on adore avoir des nouvelles de vos projets, de vos rêves. Dans un instant, la question environnement, la France en 2100, comment la nature peut nous aider à combattre le réchauffement climatique. À tout de suite.

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19: Il est 8h16 sur RTL. À quoi ressemblera la France de 2100, la France du futur? C'est la question environnement tous les samedis avec Nathan Bocard. Bonjour.
20: Bonjour Antoine, bonjour à tous.
19: Vous nous parlez aujourd'hui de la nature parce qu'en 2100, on a compris qu'elle était notre alliée contre le changement climatique et ses effets. La première étape, Nathan, c'est de s'appuyer sur la nature pour émettre moins de gaz à effet de serre.
20: Exactement. Et dans cette mission-là, on a deux grands alliés. Les forêts et les zones humides, c'est-à-dire les mares, les étangs, les tourbières, etc. Tous ces écosystèmes, ce sont de formidables puits de carbone. Ils stockent le CO2 et donc ils limitent le réchauffement climatique tant qu'ils sont en bon état. D'ailleurs, ce n'est pas le seul service qu'ils nous rendent. Ils créent aussi des îlots de fraîcheur, ce qui est bien utile dans la France de 2100. Et puis dans le cas des zones humides, elles sont aussi nos alliées contre les inondations et les sécheresses. Elles emmagasinent l'eau quand il y en a trop et elles la restituent quand il y en a plus assez. Tout ça, en 2100, on l'a bien compris, et donc on mise sur ces écosystèmes.
19: Ça veut dire quoi, miser sur ces écosystèmes, Nathan ?
20: Eh bien, ça veut dire qu'en 2100, par exemple, on restaure les mares, dont 90% avaient disparu entre le 20e et le 21e siècle. Ça veut dire qu'on limite aussi l'assèchement des tourbières, dont l'eau était drainée jusqu'à présent, notamment pour l'agriculture. Ça veut surtout dire qu'on protège davantage nos forêts. Pour ça, on les adapte au changement climatique, on sélectionne des arbres qui résistent à la chaleur, et puis on les protège aussi des incendies en diversifiant les différents types d'arbres qu'on peut y trouver.
19: Il y a un autre défi que la nature peut nous aider à relever, c'est l'érosion des côtes.
20: Absolument, parce qu'en 2100, la mer a déjà beaucoup monté, entre 30 cm et 1 mètre, et elle continue de grignoter le littoral français. Donc on mise sur les dunes pour limiter ça. Je vous explique, une dune, préservée, c'est une dune avec de la végétation. Cette végétation, elle a des racines qui retiennent le sable et empêchent ainsi la mer de l'attaquer et de gagner du terrain. Donc en 2100, après avoir dénaturé des dunes pendant des décennies, eh bien on les a restaurées, on les a revégétalisées et le littoral a désormais quelques armes pour se défendre face à l'érosion.
19: Oui Nathan, en fait la nature peut nous aider sur une très grande partie de nos problèmes.
20: Oui, tout ça, c'est ce qu'on appelle des services écosystémiques. Et il y en a tellement qu'on ne pourrait pas tous les citer dans cette chronique. Mais ça vaut pour l'agriculture, où on peut se reposer sur certains animaux pour chasser les ravageurs. Ça vaut pour les villes, où on peut désimperméabiliser les sols pour éviter les inondations. Tout ça sans même parler des animaux qui nous rendent aussi beaucoup de services. Certains oiseaux, par exemple, sèment des graines partout où ils vont et nous aident à lutter contre la déforestation. En fait, ce qu'il faut comprendre, c'est qu'en 2100, pour se protéger nous-mêmes, on protège la nature et surtout, on la voit comme un tout. Quand on préserve une forêt, il faut préserver ses habitants. Quand on végétalise une ville, il faut faire de la place à toutes les bêtes qui vivent dans cette végétation. En bref, en 2100, on pense la santé humaine, animale et végétale comme un ensemble complètement interdépendant.
19: La question environnement, la France en 2100, c'est tous les samedis avec Nathan Bocard, RTL. Il est 8h20, vos lettres, vos courriers, vos SMS et j'ai plein de messages sur les nuits des étoiles. Vous êtes nombreux comme Jean-Paul de Rennes ou Marisette dans Lyon. Après

0: Rue des Étoiles de Grégoire sur RTL, car oui, les Nuits des Étoiles, jusqu'à demain, 36e édition organisée par l'Association Française d'Astronomie, 500 événements dans toute la France, bien sûr. Tous les fans ont coché la date du 12, mercredi prochain, l'éclipse solaire. Nous sommes en ligne avec le président de l'association, Olivier Lasvergnas, bonjour.
1: Bonjour.
0: Vous êtes astronome et astrophysicien, vous parlez des étoiles comme personne. On adore vous recevoir sur RTL. Alors bien sûr, les stars comme chaque année, les perséides, la fameuse pluie d'étoiles filantes.
1: Oui, oui, bien sûr, ça va être à nouveau une très belle année pour les étoiles filantes. Et puis il y a aussi deux très belles invitées cette année qui sont en tout début de nuit la planète Vénus, mm-hmm. et puis au milieu de la nuit Saturne qui se lève. Donc ça c'est pour les soirées de ce week-end. Et puis bien sûr la nuit des étoiles c'est aussi cette année exceptionnellement la bande-annonce de ce phénomène superbe qui va être l'éclipse quasi total en France et total en Espagne de soleil du 12 août au soir.
0: Ouais, ce sera mercredi, on va en parler, mais juste, vous avez parlé de Saturne. Qu'est-ce qu'on va pouvoir précisément observer cette nuit ?
1: Alors, cette nuit, on peut observer d'abord effectivement le ciel d'été, c'est-à-dire que on voit les constellations principales qu'on observe en été. Je pense que au bout de 36 éditions, on commence à connaître ce qu'on appelle le triangle d'été, hein, Vega, Deneb, Altaïr, qui sont les étoiles brillantes au-dessus de nos têtes. Il y a une belle étoile aussi qui est très facilement visible, qui est Arcturus, qui est le prolongement de la Grande Ourse, et ça aussi la Grande Ourse on la voit très bien. Ça c'est les étoiles qu'on peut voir même en ville malgré les éclairages urbains. Et puis si on est dans des sites qui sont un peu plus protégés, ce qui est le cas de beaucoup des sites nuit des étoiles, ben évidemment on a ce qu'on appelle le ciel profond. La Voie lactée, hein, cette marque de notre galaxie dans le ciel qui traverse le ciel du sud au nord, ça sera un superbe spectacle. Et puis, si on a une chaise longue, si on est bien installé, si on a une couverture pour se mettre dans l'herbe, ben effectivement le super spectacle des étoiles filantes.
0: Et donc, juste pour revenir à Saturne, qu'est-ce qu'on va pouvoir vraiment observer si on a un bon télescope?
1: Alors, Saturne, ça se voit à l'œil nu, bien sûr, mais le spectacle, il est vraiment au télescope. Elle se lève à 23h40 à peu près, donc il faut être un peu patient pour la voir. Mais c'est toujours le spectacle absolument fantastique de cette planète avec son anneau, ou plus exactement ses systèmes d'anneaux concentriques, hein, qu'on observe un peu par la tranche, un peu en biais autour de la planète. Sur la planète elle-même, on devine des bandes nuageuses. Hein, c'est un système où il y a des énormes courants qui tournent, la planète tourne sur elle-même et entraîne un peu comme les vents alizés sur la Terre. Et puis le spectacle de Saturne, c'est aussi ses satellites. Elle a toute une série de lunes. Et on voit en particulier très très facilement sa lune la plus brillante qui s'appelle le Titan. Et d'un jour à l'autre, on la voit se déplacer autour de la planète.
0: Et puis bien sûr, Olivier Lasvergnas, le rendez-vous que tout le monde attend, l'éclipse de mercredi. En quelques mots, est-ce que vous pouvez nous redonner vos conseils pour bien en profiter ?
1: Alors, l'éclipse, ça va être extraordinaire. Et il faut comprendre que c'est une éclipse qui n'est pas comme les autres en plus. Même si on n'en a pas directement vu une, on sait ce que ça représente, la nuit en plein jour, etc. Mais là, c'est un autre spectacle qu'on va voir parce qu'en France métropolitaine, la Lune, elle va éclipser le soleil au coucher du soleil. Et en fait, c'est presque plus un spectacle esthétique incroyable. C'est un ballet. Moi, je dis que c'est un peu le soleil qui nous fait un clin d'œil avant de se coucher. Et donc, il y a deux éléments absolument à avoir en tête. Premièrement, il faut des lunettes certifiées, il faut se les procurer. Avant, il n'y a pas de pénurie, on en trouve un peu partout. Faut faire attention au prix. Hein. Elles se vendent à partir de 1 euro et après, ça monte, mais on va en trouver en grande surface aussi en début de semaine. Là. Et le deuxième point très très important, c'est que l'éclipse, comme c'est le coucher du soleil, il faut absolument voir l'horizon ouest. Donc notre conseil, c'est d'aller voir, si vous avez un endroit où vous pensez aller observer, allez vérifier la veille que le coucher du soleil est observable. Donc il faut être, par exemple, si on est en ville, il faut être vraiment sur une place extrêmement dégagée où on n'a pas d'immeubles et d'arbres. Et si on est, par exemple, en montagne, il faut pas se tromper. Il faut être sur un versant où on voit le soleil se coucher à l'ouest.
0: On va suivre tous vos conseils. Merci beaucoup Olivier Lasvergnas. Mercredi, donc l'éclipse ce week-end, les Nuits des Étoiles partout en France, organisée par votre association française d'astronomie. Merci d'avoir répondu à nos questions. Là, on marque une pause et dans un instant, la pépite RTL, on va revivre le sacre de 98, la victoire des Bleus du foot face au Brésil. Il y aura aussi de l'info, le journal de 8h30 avec à la une la détresse des agriculteurs face à la sécheresse. Nous serons en Haute-Marne. Gabriel Attal qui porte plainte pour ingérence étrangère. Le candidat Renaissance à la présidentielle a dénoncé à deux reprises cette semaine des tentatives de déstabilisation en provenance de réseaux russes. Et puis tous les sports, l'avant-dernière étape du Tour de France Femmes aujourd'hui et les Euros de natation. RTL vous accompagne. 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
0: Et vous le savez, cette année, RTL célèbre ses 60 ans. À cette occasion, on se plonge dans les archives. Aujourd'hui, une soirée magique, la finale de la Coupe du Monde 98, le 3-0 des Bleus face au Brésil. Je vous propose de revivre les deux dernières minutes en direct aux commentaires Christian Olivier, Bernard Roseau et François Pesanti. Nous étions donc le 12 juillet 1998.
13: La chevauchée de Petit derrière. Allons-y pour un troisième. Pourquoi pas, faut pas gêner. Vieira qui redonne à Petit. Petit qui va peut-être marquer. Petit, but ! But de Petit ! Emmanuel Petit qui marque le troisième but de la France en finale de la Coupe du Monde sur cette passe millimétrée de son coéquipier d'Arsenal, Vieira.
14: Jacques Chirac qui s'est levé de la tribune, les Bleus qui dansent, les remplaçants Aimé Jacquet qui dansent. La France est championne du monde. Le match n'est pas encore terminé, mais grâce à Emmanuel Petit et après les deux premiers buts de Zinedine Zidane, la France mène 3-0. La France sera championne du monde pour la première fois de son histoire. On danse devant le banc des remplaçants. Le stade de France chavire. Jacques Chirac s'est levé. Il a embrassé Michel Platini. Et Maes, c'est fini ! Champion du monde, Bernard ! Bernard, champion du monde !
13: Champion du monde ! Équipe de France de football, champion du monde !
14: du monde pour la première fois de son histoire. Aimé Jacquet qui soupire, Barthez qui pleure, réconforté par Lionel Charbonnier, le troisième gardien.
13: Dugarry qui doit pleurer, Christophe avec Dugarry, son copain Zidane. Quelle revanche extraordinaire pour plein de gens de ce groupe de l'équipe de France, à commencer par Aimé Jacquet et Zidane qui pleure aussi, l'auteur des deux premiers buts de l'équipe de France. Qui aurait cru que les deux vedettes de la finale de la Coupe du Monde ne seraient pas Ronaldo, mais bien Zinedine Zidane et Emmanuel Petit.
14: François Pesenti.
15: Oui, je suis au bord de la pelouse avec ces joueurs qui font maintenant la tortue ensemble. Ils sautillent, ils sont tous bras dans bras et ils dansent au milieu du terrain. C'est une image incroyable à quelques mètres d'eux. Tous les Brésiliens sont prostrés et eux dansent, sautent, sautillent, les bras en l'air au milieu de la pelouse. Extraordinaire. Quelle émotion intense, quelle émotion énorme.
0: Mais oui, quelle émotion. La première Coupe du Monde de l'équipe de France de foot, une archive proposée par Olivier Letreux et le service documentation de RTL. Merci d'écouter votre radio. Il est 8h30. RTL vous informe avec Claire Checaglini pour le journal. Bonjour Claire.
16: Bonjour Antoine, bonjour à tous.
0: Alors qu'une nouvelle canicule doit arriver dans les jours qui viennent, les maraîchers voient déjà leur production chuter.
16: Un reportage auprès d'une exploitation de Haute-Marne qui pourrait ne pas survivre. Du cannabis venu de Thaïlande, moins cher et de meilleure qualité, envahit le marché français. RTL a pu consulter une note confidentielle de l'Office anti-stupéfiant. Des rotations et des saltos dans le vide face à la Tour Eiffel. Finale de plongeon de haut vol au championnat d'Europe de natation. Portrait de Madeleine Bayon, plongeuse globe-trotteuse. Enfin, le succès depuis plus de 50 ans du Festival interceltique de Lorient, avec près d'un million de fans de Bignou. Embarquement au son des cornemuses à la fin de ce journal.
0: Les chiffres sont impressionnants. Une production de maïs en chute libre de 30% comparée à l'an dernier selon le ministère de l'Agriculture.
16: Et des récoltes chez les maraîchers qui seront divisées par deux dans plusieurs régions. C'est ce que craint le réseau de producteurs légumes de France. Alors pour mieux comprendre ce que la ministre de l'Agriculture appelait il y a deux semaines un véritable effondrement, nous vous emmenons ce matin dans l'exploitation agricole de Cyril. Il est installé à Langres, en Haute-Marne, mais peut-être plus pour très longtemps. Cyril a appelé RTL au 3210 jeudi pour pousser un cri de détresse. Dimitri Ramelot est allé à sa rencontre.
17: Oui, au milieu de la parcelle jaunie par la sécheresse, Cyril Billard vient comme tous les jours inspecter ses pommes de terre.
18: C'est abondable, beaucoup trop petit. Je ne sais même pas si je vais arracher même, parce que je ne sais même pas ce que je vais en faire au final.
17: Pas plus de 3 cm par tubercule et la situation est la même pour les carottes, les betteraves et les pommes.
18: Là, c'est mort, là. On récoltera rien du tout. Depuis le début de l'année, on a 317 mm exactement. 1092 en 2024.
17: Par rapport à 2024, il a plu trois fois moins.
18: Oui, c'est bien là qu'il faut qu'on arrive à capter l'eau qui tombe en hiver pour pouvoir la stocker.
17: Mais avec des investissements en cours contre le gel et la grêle, le producteur ne peut pas se permettre d'installer un système d'irrigation et exclut l'idée d'une méga bassine.
18: Les écologistes sont là et ils nous l'interdisent, front de cirque.
17: Pas le choix donc, chercher un travail à l'usine.
18: J'ai une compagne avec deux enfants qu'il faut nourrir, oui. Je ne pensais pas en arriver là.
17: Et il tente de dissuader son fils, Mathéo, de reprendre l'exploitation.
18: Ah oui, moi je lui dis de pas y aller. Oui.
19: Mais bon, moi je voudrais y aller, je voudrais réaliser mon rêve, finir paysan dans ma vie.
17: Malgré ça, vous voulez continuer à essayer de prendre la suite ?
19: Oui, pour tout le monde, même pour les autres paysans.
17: Et cette nuit encore, comme depuis le début de l'été, Cyril ne trouvera probablement pas le sommeil, les yeux rivés sur la météo.
16: Le reportage de Dimitri Ramelot.
0: La politique Gabriel Attal porte plainte pour ingérence étrangère.
16: Le candidat Renaissance à la présidentielle a dénoncé à deux reprises cette semaine des tentatives de déstabilisation en provenance de réseaux russes. C'est le troisième prétendant à l'Elysée à être victime de ce type de fake news et autres fausses vidéos, après Édouard Philippe et Raphaël Glucksmann.
0: Le maire de Saint-Denis, lui, fait l'objet d'une plainte pour soupçon d'emploi fictif et de détournement de fonds publics.
16: Bali Bagayoko avait réussi la plus belle prise des municipales au nom d'LFI. Il avait reçu Jean-Luc Mélenchon pour son premier meeting de campagne présidentielle dans sa ville de Saint-Denis. Mais aucun responsable d'LFI n'est monté au créneau ces dernières heures pour défendre, justement, monsieur le maire. Selon le Canard enchaîné, l'élu aurait cumulé mandats locaux et emplois à temps plein à la RATP, poste payé aux alentours de 6000 euros par mois et obtenu sans entretien et sans concours. D'où la plainte auprès du parquet national financier d'AC Anticorruption. Son président d'honneur est Éric Alphen, ancien juge d'instruction dans l'affaire des HLM de Paris.
20: quand nous avons lu l'article du Canard Enchaîné qui parlait de Bali Bagayoko et de la RATP, on s'est dit que c'était normal que le procureur financier déclenche une enquête sur ces éventuels faits. Détournement de fonds publics, prise illégale d'intérêt, favoritisme. D'une part, il faut vérifier la réalité de l'emploi et de la rémunération. D'autre part, de savoir s'il y a eu une réelle contrepartie à cette rémunération, que l'argent versé aux gens qui ont été employés par la RATP correspondent à des réels emplois.
16: Éric Alphen avec Arthur Guillamot et Bali Bagayoko se dit victime d'attaques visant à le discréditer politiquement. La taxe carburant de Bruxelles attendra 2028. Elle doit faire encore augmenter les prix à la pompe et devait entrer en vigueur le 1er janvier 2027. Mais le gouvernement craint une contestation sociale type gilet jaune. Il a donc envoyé la patate chose à une période post-électorale.
21: Sur le marché de la drogue, un nouveau produit déferle sur la France, le cannabis de Thaïlande.
16: Le royaume thaïlandais est devenu le premier pays asiatique à légaliser cette herbe. Les narcotrafiquants y ont vu tout de suite l'opportunité de faire de l'export. Résultat, le nombre de saisies a bondi en France. Plus 80% l'an passé, selon une note confidentielle de l'Office anti-stupéfiant consultée par RTL. Les explications de Sophie Neumayer.
22: Oui, un produit de qualité supérieure et deux fois moins cher que l'herbe espagnole présente majoritairement en France. Le cannabis thaïlandais est produit en masse depuis sa légalisation par Bangkok en 2022. Les narcotrafiquants ont compris l'intérêt de l'importer en France. Le nombre de saisies explose. 1,4 tonne en 2024 et 2,5 tonnes en 2025, soit une hausse de 79% selon les chiffres de l'Office anti-stupéfiant consulté par RTL. Le cannabis thaïlandais est importé principalement par les voies aériennes via des mules, souvent des hommes au profil passe-partout, sans antécédent judiciaire et recrutés sur des messageries cryptées. C'est dans une simple valise qu'ils placent l'herbe de cannabis conditionnée en paquets thermosoudés. Ces 6 derniers mois, 52 mules en provenance de Thaïlande ont été interpellées, en grande majorité des Français. Un nouveau trafic qui aggrave l'état de la menace, selon l'OFAST, qui a dépêché une délégation en juin dernier à Bangkok afin de renforcer la coopération avec ses partenaires thaïlandais.
16: Sophie Neumayer, bon courage si vous prenez la route. Bison Futé a hissé le drapeau rouge sur toute la France dans le sens des départs et dans celui des retours. Radio Guidage dans une demi-heure.
0: Et RTL vous accompagne. Les sports, le cyclisme, le Tour de France Femmes. Niue Adoma en jaune au départ de Sisteron.
16: La Polonaise a signé sa première victoire d'étape sur le mythique Mont Ventoux et de manière magistrale, elle a donné une accélération dans les 9 derniers kilomètres. Pauline Ferrand-Prévot est plus que jamais à la peine à la 14e position au classement général. Aujourd'hui, le peloton rejoint Nice pour l'avant-dernière étape qui est aussi la plus longue avec 172 km au compteur.
0: Au championnat d'Europe de natation, ils sont prêts à faire le grand saut face à la Tour Eiffel.
16: Les finalistes du plongeon de haut vol au pont Bir Hakeim s'élanceront à partir de midi dans la Seine. 2 Français sont en lice. Ils pointent pour l'instant à la 5e place, l'un et l'autre, Gary Hunt et Madeleine Bayon. Et à 28 ans, celle que l'on surnomme Madou a déjà eu plusieurs vies, Isabelle Langer.
23: Madeleine Bayon est une globe-trotteuse. Elle a grandi au Portugal où ses parents s'étaient établis avant de revenir en France, seule, à 12 ans, pour intégrer un sport-études en gymnastique acrobatique. Le baccalauréat en poche, Madou, c'est son surnom, traverse la Manche pour des études en management international au King's College London, terminé à Hong Kong. Il y a encore 2 ans, la jeune femme travaillait à plein temps chez Amazon Web Services. Le plongeon de haut vol, elle faisait ça en parallèle. Mais le rythme était infernal. Alors elle a démissionné pour vivre à fond sa passion. Et aujourd'hui, afin d'en vivre, Madeleine Bayon partage son quotidien sur les réseaux sociaux.
24: C'est un sport qui n'est pas du tout connu, c'est un sport qui n'est pas olympique. Donc bon, aujourd'hui on a la chance d'avoir beaucoup de journalistes, mais normalement c'est un sport qui n'est pas du tout médiatique. Donc moi j'ai pris un peu les choses en main pour me médiatiser moi-même et aussi faire connaître ce sport, vulgariser ce sport qui n'est pas du tout connu du public, montrer un peu le backstage, les coulisses finalement de ce sport. Et j'adore ça, emmener les gens dans mon quotidien, dans ma préparation et tout.
23: Autant dire qu'une médaille cet après-midi avec la Tour Eiffel en toile de fond sur les photos serait la plus belle des promotions pour Madeleine Bayon.
16: Isabelle Langer, début à 10h de l'épreuve du relais mixte en eau libre.
0: Et encore 2 jours pour profiter des cornemuses et autres bignous à Lorient.
16: Le festival interceltique a attiré près d'1 million de fans l'an dernier en 10 jours de concerts. Le succès du plus grand festival breton créé en 1971 ne devrait pas se démentir non plus cette année. Nicolas Bobby.
25: Breton Maïlan est venu écouter de la bonne musique avec ses amis et profiter de l'ambiance.
26: On vient chercher la racine celte, donc on aime entendre la cornemuse, toute la musique qui va avec, un peu de clarinette.
1: On veut voir du kilt partout et du grenadu. Là, il y en a pas mal, donc on est comblé.
25: Justement, Laurent a mis une jupe plissée écossaise bleue.
2: En dessous de mon kilt, il y a mes chaussettes. Et pourquoi on porte le kilt? C'est l'esprit celte, on est l'orientel.
3: Et là, vous portez un gobelet en bandoulière?
2: Dans un kilt, il n'y a pas de poche. Et le gobelet, faut savoir où le mettre. En bon breton, il faut qu'on se désaltère tout le temps.
25: 5000 musiciens et danseurs se produisent. Ophélie est venue surtout s'amuser.
4: Des bons moments entre amis. Je suis allée danser plutôt à la taverne, c'est plutôt cool.
25: Les concerts sont payants, mais le soir, Franck profite du festival off gratuitement.
5: Plutôt ce qui se passe dans les bars, les petits groupes amateurs, mais qui jouent de la musique qui rappelle quand même les airs celtes.
25: À Lorient, le son des biniou et des bombardes a remplacé les cris des mouettes.
16: Le plus breton des correspondants de RTL, Nicolas Bobby.
0: Merci beaucoup Claire Checagini. On vous retrouve à 10h pour informer les auditeurs. RTL.fr pour toute l'actualité. Et vos messages, Fatou des Hauts-de-Seine, Chantal dans l'Orne, Béatrice de Montèche, Lou nous écoute en Croatie, Loïc, je ne vous demande pas le temps dans les Balkans, mais bien à Balaruc-les-Bains, c'est Gilles qui veut savoir.
6: Dans les Balkans?
0: Non, à Balaruc, j'ai dit.
6: D'accord. Ok. De la douceur, un magnifique soleil dans ce secteur. Ce matin, c'est la tempête de ciel bleu pour tout le monde, ou presque, effectivement. On observe de fins nuages en altitude sur un large quart nord-ouest qui vont gagner l'île de France au fil des heures. Mais une impression très lumineuse, pas de souci. Notez un peu de mistral pour le sud du couloir rhodanien jusqu'à 40 km par heure. Pour votre après-midi de samedi, encore des nuages élevés pour les Bretons, les Normands, les Parisiens près de la Belgique, sur les régions centrales ainsi qu'au pied des Pyrénées. Par évolution diurne avec la chaleur, des nuages pourraient bourgeonner et donner des averses orageuses sur le relief pyrénéen et de manière très très localisée sur le sud des Alpes et la montagne Corse. Ailleurs, un ciel dégagé.
0: Les températures, Jeanne redoute la chaleur à Dole.
6: Il va faire chaud, effectivement, cet après-midi. Déjà grande douceur au petit matin avec 18 degrés en ce moment dans le Jura. Même si une relative fraîcheur matinale persiste sur certaines régions, notamment pour des villes moyennes et grandes, à Rennes, à Caen, à Ouistreham, à Orléans. En revanche, toujours cette grande douceur sur la moitié sud, même pour une première décade d'août. Les valeurs maximales vont continuer de grimper. Météo France prévoit jusqu'à 31 degrés à Paris, 33 à Mulhouse, 35 à Lyon. Le département du Rhône est même repassé en vigilance orange. Je vous rappelle que 12 départements du sud-est sont en alerte canicule. Jusqu'à 37 degrés annoncés à Nîmes, à Marseille, 38 à Toulouse et à Montélimar, voire plus localement.
0: Merci beaucoup Loïc Roosevelt. Dans un instant, l'invité de RTL Matin Weekend, le patron d'Atout France, l'agence de développement touristique de notre pays. Le bilan de cet été 2026 a mis par court un été particulier, marqué par les canicules et les incendies. A tout de suite.
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0: Il est 8h44, nous sommes le samedi 8 août, il est grand temps de faire un bilan à mi-parcours de cet été 2026 pour le tourisme. Et nous sommes avec Adam Houbuy, bonjour.
7: Bonjour.
0: Vous êtes le directeur général d'Atout France, l'agence de développement touristique. Merci d'être avec nous en studio ce samedi matin. Serge Papin, le ministre du Tourisme, assure que tout va bien pour cette saison. Certains professionnels sont un petit peu moins optimistes, notamment les restaurateurs. Dans quel camp vous situez-vous ?
7: Bonjour. Bah écoutez, moi je vois les chiffres, même s'il est encore un petit peu tôt pour tirer le bilan, le premier bilan de la saison. La destination France est résiliente. Le ministre l'a dit, les chiffres sont bons, les tendances sont bonnes. Alors évidemment, on a dû faire face cette année à plusieurs événements. Il y a eu d'abord la crise d'Hormuz, du détroit d'Hormuz, qui a entraîné une augmentation des prix des transports. Ensuite, il y a eu les trois phases de canicule, il y a eu les incendies. Donc tout ça effectivement était des éléments un petit peu adverses. Mais nous, ce qu'on voit dans les chiffres, on voit que la France est une destination très résiliente. On avait déjà fait une année record en 2025 avec 102 millions de touristes étrangers et 77,5 milliards d'euros de recettes issues des touristes étrangers. Donc c'était une année record. Nous, pour l'instant, si les tendances se confirment, on serait plutôt sur une tendance positive et même, en tout cas, une petite augmentation si on continue la saison. Mais évidemment, rien n'est joué et on est là pour s'assurer que la saison sera bonne.
0: Vous l'avez dit, l'été est marqué par les incendies. On va y venir, mais aussi par les canicules. Est-ce que les régions touchées par les alertes souffrent et au contraire, est-ce que la Bretagne, la Normandie gagnent du terrain, par exemple ?
7: Alors, tout d'abord, je voudrais saluer vraiment l'efficacité des agents publics et des pompiers, puisque le bilan, malgré l'étendue d'incendie, et le bilan humain est extrêmement faible. Donc, je voudrais aussi saluer tous les professionnels du tourisme qui sont à pied d'œuvre. Alors, ce qu'on voit, c'est que, pour répondre à votre question, la Nouvelle-Aquitaine est extrêmement recherchée, elle va très bien. Il y a eu donc pendant au plus fort des incendies, des réallocations au sein même de la région Nouvelle-Aquitaine. Maintenant, si on prend un petit peu plus au niveau national, La montagne a gagné, notamment pendant la première vague de chaleur.
0: Les Alpes, les Pyrénées.
7: La Bretagne, en tout cas au début juillet aussi, était gagnant. On va voir si la tendance se prolonge. Mais globalement, nous, ce qu'on voit, c'est que les touristes, notamment étrangers, qui veulent venir en France, restent en France.
0: Quand on parle des feux, on pense bien sûr à la Gironde. 224 000 personnes évacuées au niveau du trait touristique bassin d'Arcachon. Énormément d'annulations. Aujourd'hui, le feu est fixé. Est-ce que vous encouragez à Atout France les vacanciers à retourner en Gironde?
7: Je vais vous dire, on est le 8 août, la saison n'est pas finie, on est au cœur de la saison, donc oui, il faut y aller. Je vais même me permettre un petit message personnel, je vais aller à titre personnel dans la région, je vais m'y rendre et je pense que c'est le bon moment. Donc oui, je sais que c'est particulièrement dur pour certains professionnels qui ont été très touchés, d'autres effectivement sont à pied d'œuvre pour réussir, mais la saison n'est pas finie. On voit de plus en plus que beaucoup de touristes français ou étrangers prennent des achats en dernière minute, donc c'est peut-être aussi le moment pour continuer à encourager ce message-là. Notre destination a quand même des super atouts, et notamment celle que vous venez de citer.
0: Je vais encore citer Serge Papin ce matin dans Le Parisien aujourd'hui en France. Il assure que la dynamique est bonne en Gironde, que les touristes reviennent déjà. Ça vous rassure ?
7: Bah, c'est une réalité. Nous, ce qu'on voit, c'est que la semaine dernière, au plus fort des incendies, on était à des taux d'occupation parfois qui étaient à 30%. On sera déjà à 60% la semaine prochaine. Nous, à partir d'aujourd'hui, il y a seulement encore deux campings qui sont fermés en Nouvelle-Aquitaine et en Gironde. Donc oui, tout est là pour réussir la saison et qui, encore une fois, la saison ne s'arrête pas en août. On a aussi une aile de saison en septembre qui est prometteuse, qui s'annonce prometteuse. Et donc nous, on est derrière les professionnels, avec l'État, avec les services des collectivités locales, avec la région, on est là.
0: Adam Houbuy, vous êtes à la tête d'Atout France. Votre rôle, c'est de vendre la destination France à l'international. Est-ce que de ce côté-là, de la clientèle étrangère, vous êtes satisfait jusqu'ici ?
7: Alors, je rappelle, la destination est résiliente malgré les canicules, malgré la crise des Trois d'Hormuz, malgré les incendies. Alors oui, je suis pour l'instant, et encore une fois, mais c'est un peu tôt pour tirer un premier bilan. Ce qu'on voit, nous, au cœur des incendies, c'est que les touristes étrangers, les Belges, les Néerlandais, les Allemands, les Britanniques, mais aussi les Américains, ils ont continué, y compris au plus fort des incendies en France, malheureusement, à regarder la destination France. Ce qui a pu jouer, c'est que pendant les incendies, le passage de la recherche d'informations à la conversion ne s'est pas, en tout cas, été moindre, mais c'est reparti assez rapidement. Donc oui, nous, on est confiants, et le ministre Serge Papin l'a dit, je le redis, on a tout pour faire une belle saison.
0: Et dernière question, selon vous, pourquoi la France attire, pourquoi la France continue d'attirer malgré cet été un petit peu particulier ?
7: Alors, il y a des éléments structurels et d'autres plus conjoncturels. on est un pays qui a énormément d'atouts, mais il faut quand même rappeler que le tourisme est une destination, enfin, est un secteur extrêmement concurrentiel. Donc, il faut continuer à encourager les professionnels à continuer à travailler tous ensemble pour renforcer l'attractivité de nos destinations. On est une destination diverse. On est une destination que j'appelle d'excellence et d'audace. Excellence de nos territoires, excellence de nos politiques publiques, excellence de notre offre, excellence de notre gastronomie, excellence de notre culture. Et d'audace parce que, on réussit à réinventer tous les jours, enfin tous les ans, notre destination. Et on est depuis des décennies la première destination la plus visitée au monde.
0: L'audace à la française. Merci beaucoup Adam Houby, directeur général d'Atout France, l'agence de développement touristique de notre pays. Merci d'être venu dans nos studios. Dans une dizaine de minutes, le journal de 9h avec notamment vos conditions de circulation. Car oui, c'est important. La France repeint en rouge par bison futé aujourd'hui pour les départs et pour les retours.
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0: Et oui, c'est la chronique que vous adorez cet été, revenir sur des lieux de tournage célèbres. Direction aujourd'hui la Provence pour les films de Claude Berry, Jean de Florette et Manon Dessources. Et des productions françaises sorties en 1986, immense succès populaire au cinéma, adapté des romans de Marcel Pagnol. Notre Manon à nous s'appelle Manon Meyer.
8: C'est une grande fresque provençale, une histoire de terre convoitée et de vengeance au milieu de la garrigue.
9: Ça m'a permis de faire connaissance avec cet admirable paysage.
10: Ma foi, moi, les paysages, je m'y connais bien.
8: Porté à l'écran par Yves Montand, Daniel Auteuil, Emmanuel Béard et Gérard Depardieu.
11: Quel genre d'homme c'est ?
10: C'est le genre d'un bossu de la ville.
11: J'ai les bossus. C'est souvent plus malin que nous, hein.
8: Et tourné notamment dans le village de Mirabeau, au cœur du Luberon, avec ses maisons aux façades ocre, son grand platane et sa fontaine.
12: Venez un peu voir. La fontaine, elle est pas bien en train, elle coule comme mon petit doigt.
8: Aujourd'hui, la place centrale du village n'a pas beaucoup changé. Robert Chobrenovitch, le maire de la commune.
13: Toutes les scènes à Mirabeau se sont passées ici, là. Et puis, vous avez la fontaine, là.
8: Un tournage qui a marqué tout le village. Beaucoup d'habitants ici se sont retrouvés devant la caméra en tant que figurants.
13: On avait beaucoup de gens qui étaient issus du milieu rural, hein, vraiment du milieu rural, puis encore agricole, etc. Des gens qui découvraient une caméra, qui découvraient un micro. Et c'était amusant parce qu'il y avait des discussions de comptoir, par exemple le soir où les gens boivent le pastis, etc. Des gens du village, les gens racontaient leur journée comme si c'était des grands acteurs. Disant, mais moi, tu m'as pas vu, je suis un grand écran.
8: À côté de lui, Jackie, 84 ans, acquiesce et elle sort son album photo souvenir.
14: Voilà. Ils sont toutes signées par toutes les vedettes. Là, c'est Montand, là, c'est Auteuil.
8: Elle aussi a été figurante et 40 ans après le tournage, elle se souvient surtout d'une chose, l'exigence de Claude Berry. Pendant 7 mois, 3 heures par jour, le réalisateur demandait un silence absolu dans le village.
14: Il criait, vous allez l'arrêter cette machine, ce téléphone, vous allez le couper. Il fallait pas avoir de bruit. Moderne a été à cheval là-dessus.
8: Et l'histoire a donné raison à cette exigence. Les films ont réuni à eux deux plus de 14 millions de spectateurs.
0: Manon, ce sont des films qui mettent la Provence à l'honneur et où il y a de très belles balades à faire pendant les vacances.
8: Absolument, j'ai sorti les chaussures de randonnée pour aller avec Alain, président de l'association Les Godillots, Les Godillettes, jusqu'à la grotte de Manon. Là où dans le film, on la voit boucher la source, c'est au départ du village de Signes, dans le Var.
15: Ça va faire quoi les retours? Ça fait 5 km.
8: 2 heures de marche sur un sentier facile, à l'ombre des pins. Et de temps en temps, la végétation laisse apparaître des vues sublimes sur les falaises calcaires du massif de la Sainte-Baume. Josie s'arrête un moment pour les contempler.
17: C'est magnifique, c'est reposant. On n'a pas envie de retourner à la ville, ça c'est sûr. On est trop bien ici.
8: Et puis la marche reprend, le chemin rétrécit, les chênes remplacent les pins. À l'arrivée, une grotte immense. Alain et Josie s'y enfoncent.
15: Attention, ça glisse.
8: En allumant la lampe torche de leur téléphone.
15: La source de Manon, elle est là. Quand il pleut, l'eau remonte. C'est un truc phénoménal. Quand on rentre dans cette grotte, on a l'impression de rentrer dans une bulle et on veut pas en sortir tellement on est bien. Moi, je me ressource ici.
8: Et pour aller vous aussi vous ressourcer dans cette grotte, mieux vaut être accompagné d'un guide. Cette randonnée n'est pas balisée. Autrement, vous avez l'embarras du choix dans le massif de la Sainte-Baume, de très nombreuses balades pour découvrir la vraie star des films de Claude Berry, la Provence.
0: Jean de Florette, Manon Dessources et musique signée Jean-Claude Petit. Merci Manon Meyer pour cette balade en Provence. Vous la correspondante RTL dans le sud. Demain, nous irons à Bruniquel, le village du vieux fusil dans le Tarn-et-Garonne. Pour l'instant, on marque une pause et juste après une recette de l'été, un rouget à la niçoise. On voyage, on se régale sur RTL.
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9: La recette RTL à 8h56, tous les week-ends préparés, concoctés par Pierre Herbulot. Bonjour.
10: Bonjour Antoine.
9: Chaque week-end, des recettes estivales de grands chefs, faciles à refaire à la maison avec quelques ingrédients à peine. Ce matin, recette méditerranéenne à base de rouget.
10: Un rouget à la niçoise avec des tomates, du basilic, quelques olives. Et c'est tout. Une recette du chef Dominique Loury du restaurant étoilé Le Grill à Monaco. J'avais eu l'occasion de le rencontrer pendant la cérémonie des étoiles du guide Michelin cette année. C'est lui qui, avec Alain Ducasse s'il vous plaît, a fait le menu du dîner de tous les chefs étoilés.
9: Pas n'importe qui.
10: Oui, je vous dis pas la pression, c'était plus simple de proposer une recette d'été sur RTL. Mais je vous promets qu'elle va vous mettre l'eau à la bouche. Comme d'habitude, je vous mets les proportions sur le site internet.
9: Eh ben, c'est parti pour la recette. Vous avez dit rouget à la niçoise. Ça veut dire quoi?
10: C'est comme ça qu'on appelle la préparation tomatée qui accompagne le poisson à mi-chemin entre la garniture et la sauce, c'est ce que dit le chef Dominique Loury.
11: C'est une marmelade de tomates, c'est des tomates gorgées de soleil qu'on a enlevé la peau, on les a cuits dans une cocotte avec un peu d'huile d'olive, une gousse d'ail éclatée, voilà, juste au naturel comme ça, on fait dessécher l'eau délicatement et en fin de cuisson on met quelques feuilles de basilic, on laisse reposer, on met dans un plat à température ambiante. Dessus, on met quelques olives de Nice dénoyautées.
12: Dénoyautées de Nice, parfois elles sont petites, hein, les olives niçoises.
11: Oui,
12: non, il faut bosser un peu, quoi.
11: C'est ça.
10: La garniture est prête, on passe au rouget. Évidemment, on demande à son poissonnier de lever les filets et d'enlever les écailles et les arêtes. Comme ça, on a moins de travail, il n'y a plus qu'à le cuire.
11: Soit à la poêle, soit à la grillade, juste côté peau, et on les pose délicatement sur la marmelade de tomate. Un filet d'huile d'olive, quelques pousses de basilic. Et voilà.
12: Quand vous dites à la grillade, c'est quoi? Au barbecue, on peut y aller? Ça va, oui. On va pas lui faire trop de mal au rouget ou...
11: Non, non. La peau bien huilée et on pose sur la grillade qui est bien chaude. Voilà, juste pour le marquer. Et avec l'inertie, en fait, on retourne le filet sur la marmelade de tomate. Avec l'inertie, le rouget va finir de cuire.
12: Surtout que le rouget, il a une chair très délicate. Donc, c'est pas un poisson qu'il faut...
11: Pas le cuire.
12: Voilà, parce que sinon, il va être un peu farineux.
11: C'est ça. Il faut vraiment juste la juste cuisson, qui a encore un tout petit peu de mâche. Et ça va être un vrai régal.
9: Et Pierre, ça risque pas de tiédir un peu notre préparation?
10: Si, en mettant le rouget côté chair sur la marmelade de tomate encore chaude. Mais en fait, c'est le but. Ce plat peut se manger froid ou tempéré. D'ailleurs, on peut le faire aussi avec un autre poisson, un morceau de thon que l'on garde bien rosé à cœur, c'est parfait. Vous pouvez même rajouter une petite râpée de zeste de citron pour rester local.
9: Non, et encore moins cher, il y a le maquereau aussi, ça peut être une alternative.
10: Exactement.
9: Qu'est-ce qu'on boit avec ça, Pierre?
10: C'est la question que j'ai posée à Mathias Negro, le sommelier du grill.
13: Moi, quand j'entends tous ces ingrédients voilà, du proche sud de Riviera, je pense de suite à une des appellations très locales, qui est le Bélé, donc sur les hauteurs niçoises, avec un cépage encore une fois local méditerranéen qui s'appelle le Rol, emblématique des vins blancs de la région, qui amèneront fraîcheur, intensité, belle minéralité. Quand je pense à ça, je pense de suite au Clos Saint-Vincent, donc du domaine Gio Sergi.
10: Évidemment, à boire avec modération ce vin blanc, pas le rouget à la niçoise de Dominique Loury. En revanche, là, vous pouvez y aller. C'est un concentré de Côte d'Azur.
9: Et ça nous fait voyager tout ça. Merci beaucoup, Pierre Herbulot, pour cette recette de l'été. À demain.
10: À demain, Antoine.

0: Oasis pour une belle tendance météo avec vous Loïc Rouzeval, chaleur et soleil.
1: Oui, cette journée de samedi sera très ensoleillée, un soleil parfois à peine voilé sur un large quart nord-ouest du pays, y compris en région parisienne, un peu de mistral en basse vallée du Rhône et des températures en hausse. 12 départements du sud-est sont de nouveau en vigilance orange canicule.
0: Un point météo après le journal RTL, nous sommes le samedi 8 août, il est 9h.

0: matin, Antoine Cavallero.
1: Et le journal de 9h vous est présenté par Brieux Bochet. Bonjour Brieux.
2: Bonjour Antoine, bonjour à tous.
1: À la une, un nouveau week-end de chasse et croisée pour bon nombre de Français. Ça s'annonce chargé sur les routes.
2: Bison futé, voie rouge sur tout le pays aujourd'hui. Et si certains privilégient la voiture, d'autres n'hésitent pas à enfourcher leur vélo. Nous irons en Mayenne. Dans ce journal également, les conditions de détention jugées indignes à la prison de Bordeaux. L'État condamné à adopter des mesures en urgence pour y remédier. La sécheresse qui met à mal le PIB allemand. Et puis tous les conseil pour ne pas rater l'éclipse qui s'annonce exceptionnelle mercredi. Rendez-vous à la fin de ce journal.
1: C'est donc un nouveau week-end de vacances qui débute pour certains d'entre vous en ce samedi matin. Et quoi de mieux qu'une belle balade à vélo?
2: Oui, et on part tout de suite retrouver Pierre Coplot au Festival du cyclotourisme. Bonjour Pierre.
3: Bonjour Brieux, bonjour à tous.
2: Vous êtes notre envoyé à Château-Gontier en Mayenne et pour cet avant-dernier jour de festival, vous êtes avec des cyclistes qui s'apprêtent à monter en selle.
3: Absolument, 4 parcours au programme pour découvrir la Haute-Mayenne tout à l'heure. Et je suis avec une petite famille, bonjour à tous les trois.
4: Bonjour Stéphane.
5: Bonjour.
6: Bonjour.
3: Bon, vous allez partir avec moi dans quelques instants. Il y a combien de kilomètres au programme?
4: Aujourd'hui, on a prévu d'adapter entre le parcours P1 et P2, donc une petite soixantaine de kilomètres.
3: T'es content de partir avec papa sur les routes de Mayenne?
5: Ouais, c'est top. Y a une bonne énergie, y a une bonne ambiance sur les parcours, c'est vraiment cool.
3: Vous avez l'habitude d'emmener vos garçons comme ça sur les routes le dimanche, le samedi?
4: On fait souvent des petites aventures sur 2 ou 3 jours en dormant dehors en faisant 30-40 kilomètres par jour.
3: Et avec le soleil qui est... Au rendez-vous aujourd'hui, ça va être top.
4: Pour des chers bourgeois, il fait chaud, ouais.
3: Bon, vous avez compris, Brieux, la journée s'annonce belle, on monte sur nos selles et puis on y va, ça y est.
2: Merci beaucoup Pierre Coplot et bonne route en direct de Château-Gontier en Mayenne pour RTL.
1: Oui, restez bien connectés dans les parages, Pierre Coplot. Alors si certains préfèrent le vélo, vous serez tout de même très nombreux sur la route au volant aujourd'hui pour ce week-end de départ en vacances.
2: Bonjour Lisa Morizon.
7: Bonjour Brieux, bonjour à tous.
2: On fait le point avec vous sur les conditions de circulation et quels sont les points chauds pour ce début de journée.
7: Eh ben, Bison Futé prévoit rouge hein, dans le sens des départs et des retours pour toute la journée. Alors pour l'instant Brieux, ça roule bien. Les usagers devront cependant garder le pied au-dessus de la pédale de frein, notamment sur l'A7. Déjà 55 km de bouchons sur l'autoroute du Soleil. Le trafic est fortement ralenti, notamment entre Vienne et Tournon-sur-Rhône dans le sens des départs. Mais c'est aussi très chargé entre Orange et Valence dans les deux sens cette fois-ci. Ça devrait durer probablement toute la journée. Prudent, si vous vous rendez en Espagne également, c'est rouge sur l'A9 où on compte déjà plusieurs kilomètres de bouchons, hein, notamment autour de Narbonne dans le sens des départs. Et côté nord, le trafic commence à se compliquer sur la 10 dans le sens des départs en Île-de-France et ça coince par endroits sur la 1 en direction de Paris.
2: Merci beaucoup Lisa, on vous retrouve dès 10h et tout au long de la journée.
1: Dans l'actualité également, Brieux, l'État français condamné pour des conditions de détention indignes à la prison de Bordeaux-Gradignan.
2: Oui, cafards, punaises de lit, moisissures dans les douches ou encore une nourriture régulièrement invariée. La justice administrative a donc ordonné hier des mesures urgentes face à l'insalubrité des lieux où sont détenus environ 1200 prisonniers. La contrôleuse générale des lieux de privation de liberté avait dénoncé ces conditions dans un rapport publié il y a 3 semaines. Dominique Simoneau se dit donc satisfaite.
8: Je me félicite disant que le juge administratif ait pris conscience et pris acte de la gravité de la situation et de l'état de la prison de Bordeaux-Gradignan. Des détenus qui sont 2 à 3 dans des cellules de 9 mètres carrés, des doubles barreaux aux têtes qui empêchent la vision, qui empêchent l'air de passer, bourrés de cafards, bourrés de moisissures, l'amiante qui se détachait du sol, les surveillants qui étaient désespérés. C'est apocalyptique, c'est une atteinte au droit, mais j'attends vraiment que le ministère de la Justice et l'État se saisissent de ce problème et répondent aux injonctions du juge qui permettraient d'améliorer totalement les choses.
2: Dominique Simoneau, la contrôleuse générale des lieux de privation de liberté avec Elissa Mokadim. Et puis en bref, Gabriel Attal porte plainte sur fond d'ingérence russe, deepfake, fausse une de journaux, encore faux reportage. Le patron du parti Renaissance, candidat à la prochaine présidentielle, dénonce des contenus en provenance de réseaux russes. Il a donc été déposé plainte hier soir.
1: RTL, il est 9h04, la France à nouveau face à la canicule.
2: Et 12 départements sont placés en vigilance orange ce samedi dans le sud-est, des fortes chaleurs qui ont notamment des conséquences sur la viticulture. Car oui, les vendanges ont déjà commencé dans le Bordelais notamment, elles viennent de débuter et jamais les récoltes n'avaient démarré aussi tôt dans l'année. Alors avec ces températures records et ce soleil écrasant, le goût du vin va-t-il changer? Réponse avec Jérôme Bauer, président de la Confédération Nationale des Vins.
0: Alors ça a forcément un impact, hein, puisque la vigne, elle a eu un temps de maturation du raisin qui a été beaucoup plus court. Mais aujourd'hui, on sait que qualitativement, il y aura pas d'incidence. On est sur un grand millésime. On appelle ça des millésimes chauds, des millésimes solaires. Donc il y aura peut-être un petit peu moins d'acidité que ce qu'on escompte. Mais en tout cas, la qualité est vraiment au rendez-vous. La problématique, c'est la quantité aujourd'hui. On subit cette accélération du changement climatique. En 1999, on commençait à vendanger le 15 septembre. Maintenant, on commence à vendanger le 15 août, donc il va falloir qu'on se remette en question sur certains cépages, sur une culture un petit peu différente que celle qu'on a connue par le passé. Il faut vraiment qu'on s'adapte à ce changement climatique.
2: Jérôme Bauer, président de la Confédération nationale des vins, avec Alban Le Prince dans RTL Soir. Et puis on le sait, ces conditions climatiques ne facilitent pas le travail des pompiers sur le front des incendies. Même si le feu est désormais fixé dans le Var après 18 jours de lutte en tout, 6300 hectares sont partis en fumée et plusieurs dizaines d'habitations ont été détruites. Et puis en revanche, la situation reste complexe dans la Drôme, où les flammes ont parcouru 300 hectares en 5 jours.
1: Et Brieux, il n'y a pas que la France à être touchée par ces fortes chaleurs.
2: Et nos voisins allemands aussi subissent les conséquences de ces canicules à répétition, accompagnées d'une sécheresse record qui sévit notamment dans les régions du Rhin et du Danube. La profondeur de l'eau n'est que d'une vingtaine de centimètres par endroit. Conséquence, eh bien, de grandes entreprises dans les secteurs de la chimie ou de la sidérurgie ne peuvent pas être livrées faute de trafic sur les voies navigables. Et Salomé et Noncoin, sur le long terme, cette baisse du niveau des fleuves va faire diminuer le PIB allemand de 0,2 points.
6: Bernd Vogt, maire de Kaub, une petite ville au bord du Rhin, est inquiet.
9: En ce moment, les bateaux qui passent à Kaub sont vides et sont chargés de marchandises seulement après.
6: Sa commune est située au niveau du lieu où le Rhin est le moins profond. L'eau ne dépasse pas les 18 cm du jamais vu. Trop peu pour que la plupart des navires marchands puissent naviguer. Benjamin Boyer, de l'organisme européen en charge de la navigation sur le Rhin, tient tout de même à rassurer.
10: Les bateaux sont chargés peut-être qu'à 20%, donc c'est vrai que les coûts de transport explosent, mais la chaîne logistique peut continuer à fonctionner.
6: Car l'Allemagne est totalement dépendante du transport fluvial pour son économie, notamment pour acheminer des marchandises comme des produits chimiques ou encore de l'acier.
10: Et ces industries, elles n'ont pas d'autre choix que la navigation intérieure pour transporter de tels volumes en si peu de temps.
6: À titre de comparaison, en 2020, l'Allemagne a transporté sur ses fleuves plus de 3 fois plus de marchandises que la France. Alors, dans un pays où près de 40% de la richesse dépend des exportations, quand les péniches ne peuvent plus circuler, c'est toute l'économie qui est touchée. D'ici 2033, le gouvernement allemand prévoit aussi de creuser le lit du fleuve et

0: Vous le savez, on vous en parle mercredi, un phénomène exceptionnel avec une éclipse partielle.
1: Oui, elle sera visible sur tout le territoire, hein, il n'y aura pas de jaloux. En revanche, voici quelques conseils pour admirer cette éclipse dans les meilleures conditions. Olivier Lasvergnas est le président de l'Association française d'astronomie.
2: Premièrement, il faut des lunettes certifiées, il faut se les procurer. Il faut faire attention au prix, hein. Elles se vendent à partir de 1 euro et après ça monte, mais on va en trouver en grande surface aussi en début de semaine. Là. Et le deuxième point très très important, c'est que l'éclipse, comme c'est le coucher du soleil, il faut absolument voir l'horizon ouest. Donc notre conseil, c'est d'aller voir, si vous avez un endroit où vous pensez aller observer, allez vérifier la veille que le coucher du soleil est observable. Par exemple, si on est en ville, il faut être vraiment sur une place extrêmement dégagée où on n'a pas d'immeubles et d'arbres. Et si on est par exemple en montagne, bah, il faut pas se tromper. Il faut être sur un versant où on voit le soleil se coucher à l'ouest.
1: Olivier Lasvergnas, le président de l'Association française d'astronomie. Il était à votre micro tout à l'heure, Antoine.
0: Le sport et un nouveau maillot jaune sur le Tour de France Femmes.
1: Et c'est la Polonaise Kasia Niewiadoma, vainqueur de la Grande Boucle en 2024, qui l'endosse après son triomphe hier au sommet du Mont Ventoux. La voilà leader à deux étapes de la fin. Et pour notre consultant Laurent Jalabert, elle peut aller au bout.
3: Niewiadoma, je pense qu'elle a la course dans les jambes. On a bien compris à quel niveau elle se situait. Elle avait déjà réalisé un bon contre-la-montre alors que ça n'est pas du tout une spécialiste. Mais pour le coup, sur cette montée du Ventoux, elle a démontré qu'elle avait des jambes de feu. Son émotion sur le podium au moment où elle revêt le maillot nous indique qu'elle est vraiment motivée, déterminée, la conscience que la course n'est pas encore gagnée. Mais très franchement, je pense qu'elle est capable de le faire. Il faut absolument qu'elle reste au contact de Demi Vollering. Si elle arrive avec elle, elle ne peut pas perdre ce Tour de France. Il y aura de l'autre côté Vollering pour l'attaquer, pour essayer de la distancer. Et donc, nous aurons, c'est certain, au moins le dernier jour, puisque l'étape le permet, une course sublime avec quatre ascensions du Col d'Aise. Ça promet d'être une course épique.
1: Laurent Jalabert au micro d'Isabelle Langer. Rendez-vous cet après-midi pour l'avant-dernière étape de cette édition au programme 172 km. Entre Sisteron et Nice.
0: Et puis Brieux, le foot aujourd'hui, la reprise de la Ligue 2.
1: Oui, un multiplex à 20h45 avec de grands noms du football français. Le retour du FC Nantes en seconde division. Ce sera face au Red Star pour les Canaries. À suivre aussi Sochaux face à Saint-Etienne ou encore Metz face à Guingamp. Et puis ça a repris dès hier soir pour la nouvelle Ligue 3, anciennement appelée Nationale. Parmi les principaux résultats, le carton du Stade Malherbe de Caen sur Valenciennes 4-0. La victoire d'Orléans 2-0 sur la pelouse de Concarneau, ou encore la défaite à domicile du Sporting Club de Bastia 2-0 face au Puy-en-Velay.
0: Merci beaucoup Brieux Bochet, RTL.fr pour toute l'actualité. Le prochain journal sur RTL, c'est à 10h. Les courses, le Quintet, c'est à Deauville, départ à 15h15. Alexandre de Koopman vous recommande le 6, le 4, le 5, l'As, le 8, le 14, le 7. L'outsider de RTL, c'est le numéro 5. Vos messages au 74-900 avec le mot-clé les matins, nous avons Denis le charcutier de Dole, fidèle auditeur. Loïc Rousseval, on a aussi Mimi qui redoute de fortes chaleurs du côté de Lyon.
4: Ah oui, clairement. D'ailleurs, le département du Rhône est repassé en vigilance orange canicule. Une première partie de week-end sous un magnifique ciel bleu pour tout le monde ou presque. Ce matin, on observe un soleil simplement voilé sur un large quart nord-ouest du pays, y compris en région parisienne au fil des heures. Et le Mistral soufflera faiblement en basse vallée du Rhône avec des rafales jusqu'à 40 km par heure. Ça pourrait atténuer légèrement la chaleur puisque 12 départements sont en vigilance orange. On en parlait. Cet après-midi, on retrouvera encore ces nuages en altitude sur la Bretagne, la Normandie, l'Île-de-France, près de la Belgique, sur les régions centrales ainsi qu'au pied des Pyrénées. Partout ailleurs, le ciel restera dégagé. Des averses orageuses vont se déclencher sur la chaîne pyrénéenne et très localement sur les Alpes du Sud ainsi que sur la montagne Corse.
0: Et les températures sont à la hausse.
4: Oui, mais à l'image de ces derniers jours, on a ressenti une certaine fraîcheur matinale par endroits. Je pense à la Bourgogne, notamment à Nevers, à Montbard, à Châtillon-sur-Seine, à Crainvilliers par exemple, en pleine des Vosges, comme nous disait Daphné sur la page Facebook RTL Petit Matin. C'était le cas également à Rouen, mais aussi à Reims. Sur la moitié sud du territoire, de la douceur, généralement des minimales qui étaient comprises entre 15 et 28 degrés. En fin d'après-midi, des maximales en hausse, une hausse plus marquée dans le nord-ouest. Nous allons gagner 5-6 degrés par rapport à la veille, par exemple à Caen, à Cherbourg. Et à Brest, il fera près de 30 degrés sur la pointe bretonne.
0: On prend le temps avec vous, Loïc, le programme de demain.
4: Oui, avant ça, la météo à Château-Gautier quand même. C'est là que nous sommes aujourd'hui, ce matin sur RTL. Soleil et de nouveau 32 degrés à l'ombre sur cette partie de la Mayenne. Toujours un dimanche ensoleillé et chaud, de la chaleur qui va gagner le sud-ouest de nouveau, mais un risque orageux localement sur le centre-ouest, les régions centrales le matin.

0: matin et sur la moitié sud. En deuxième partie de journée, un tiers nord et la Méditerranée resteront à l'écart du temps perturbé, parfait pour les Aoussiens. Les températures matinales seront de plus en plus douces. À noter quand même, Antoine, cette cinquième canicule à venir sur une grande partie du territoire, surtout entre mardi et jeudi, jusqu'à 40 degrés prévus à l'ombre. 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
1: Merci beaucoup Loïc Rousseval, et vous le disiez, il fera beau demain à Château-Gontier en Mayenne avec Pierre Coplo, car après le vélo on vous retrouve demain plus relax dans un gîte, toujours en Mayenne.
2: Absolument, ce sera à Saint-Denis-du-Maine, c'est à 30 minutes à peu près de Laval, parce que figurez-vous Antoine que le tourisme explose en Mayenne, parce que les prix attractifs, parce que la fraîcheur aussi, donc on verra ça tout ça demain.
1: Demain, et là ce matin vous êtes toujours à Château-Gontier pour votre festival de cyclotourisme, est-ce que vous avez fini votre tour à vélo ?
2: J'ai fini ma petite boucle, alors une boucle, je vais pas vous mentir Antoine, de 10 km, voilà une bouclette absolument. Mais ça m'a suffi, puis on a vu surtout des super paysages, des monuments exceptionnels. Et puis surtout, je vous ai déniché un invité surprise, une voix qu'on connaît bien sur RTL.
3: Bonjour Antoine et bonjour à tous les auditeurs d'RTL.
1: La voix d'Arthur Bélier
2: du service politique, voilà. Arthur, vous allez monter sur votre vélo ?
3: Non, alors moi j'ai mon petit triporteur électrique en fait, et toute la semaine je suis bénévole. Et j'ai mis un peu l'ambiance ici pour les cyclistes qui viennent découvrir la Mayenne chez moi, dans ma ville ici à Château-Gontier.
1: Dans ma
3: ville. D'habitude, je vois des politiques en costume. Là, c'était des cyclistes en cuissard moulant, en maillot bariolé. Ça me change un peu.
2: Antoine Cavallero dit que vous vous appropriez la Mayenne.
3: Ah ben, je me l'approprie. J'y suis né, j'y ai grandi. Mes parents aussi, mes grands-parents. C'est mon papy qui a organisé. Il m'a embrigadé là-dedans.
2: Voilà. Quand on est fier, si vous voulez, on a mille mots pour décrire sa région.
1: Régalez-vous bien, en tout cas, tous les deux. Vous êtes parfaits à bicyclette. Merci, Pierre Coplo, aussi pour les photos, parce que vraiment, en
4: vous
1: tenue
4: magnifique.
1: Vous êtes magnifique, comme dit Jean-Sébastien.
2: J'ai donné de ma personne, vous savez.
1: toujours Pierre Coplo. Demain, mettez bien le réveil, c'est le gros cadeau. On vous offre un week-end dans un hôtel 5 étoiles. Ça s'appelle l'île de la Lagune à Saint-Cyprien dans les Pyrénées-Orientales. 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On se dit donc à demain les amis. La suite sur RTL dans quelques instants. Ça va beaucoup mieux. Bon week-end tout le monde.
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17: Eh bien, bonjour à toutes et à tous. Qu'est-ce que vous faites dans ce studio, Jimmy Mohamed ?
18: Je suis toujours avec vous, Flavie. Bonjour.
17: Exactement. Mon ombre. Vous êtes comme mon ombre, vous me suivez partout.
18: Et oui, notre duo, puisqu'on parle de santé, de bien-être.
17: Et oui, et la réciproque est vraie. Moi aussi, je vous suis partout. Et on est là ce matin jusqu'à 10h pour livrer des conseils à nos auditeurs. On rappelle l'adresse à laquelle on peut vous envoyer les questions.
18: Santé@rtl.fr. Ouais. On rappelle qu'on répond à deux questions d'auditeurs. On a un dossier et puis on a un aliment de la semaine, parce que l'alimentation fait également partie d'une bonne santé.
17: Bref, vous connaissez le programme évidemment, mais quel est le sommaire du jour ? Eh bien le voici. Rire, courir, éternuer et parfois perdre le contrôle. Oui, on va parler de l'incontinence urinaire qui touche des millions de personnes, mais qui reste souvent un sujet passé sous silence. Aujourd'hui, on brise le tabou pour mieux comprendre et mieux vivre avec ce trouble. Et puis, il y a peut-être des solutions aussi, c'est notre dossier de la semaine.
18: Flavie, est-ce que vous connaissez le cheesecake japonais?
17: Non, monsieur.
18: Alors, à la base, le cheesecake japonais, c'est une pâtisserie qu'on trouve au Japon.
17: Ah, mais attends, c'est pas les biscuits qu'on met dans les yaourts?
18: Mais il y a une tendance.
17: J'ai essayé.
18: Ah bah, vous allez me dire, le principe est simple, vous prenez un yaourt, vous mettez des biscuits.
17: Mais oui.
18: Vous mettez au frigo.
17: Absolument.
18: Et ça devient un cheesecake
17: c'est
18: japonais.
17: Ça.
18: Et du coup.
17: Vous l'avez fait?
18: Oui, je l'ai fait. On va... Et vous aussi?
17: Oui, on va comparer.
18: Et hein? Ben, on verra. Ben, justement, c'est notre aliment de la semaine.
17: Et c'est Sylvette. Sylvette, c'est elle qui va vous battre et qui va vous affronter lors du grand quiz santé. Ce sera en fin d'émission. J'espère qu'elle va gagner, Sylvette. Mais on commence évidemment, comme d'habitude, par vos questions.
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17: Alors, un mail de Patricia. Pensant que j'étais allergique au sulfite, je ne bois pas d'alcool car dès la première goutte, je deviens rouge tomate. Bon, ça sont des symptômes a priori d'allergie, on va y revenir. Je suis française d'origine caucasienne, mais je suis apparemment victime de l'Asian Flush Syndrome. C'est une réaction anormale chez certains individus asiatiques. Mon frère a les mêmes symptômes. J'ai sûrement du sang, des gènes asiatiques en moi, nous demande-t-elle. Merci pour tous vos commentaires. Alors, Patricia, qu'est-ce qu'on peut lui répondre?
18: Alors, c'est vrai que c'est pas une allergie au sulfite, mais très certainement une réaction liée à l'alcool. En fait, quand vous prenez de l'alcool, l'alcool c'est de l'éthanol, ça va être transformé par votre foie en une autre molécule qu'on appelle l'acétaldéhyde. Cette molécule, l'acétaldéhyde, elle est toxique, elle doit être éliminée. Et elle est éliminée par une petite enzyme, une molécule qui la dégrade. Chez certaines personnes, cette molécule ne marche pas, on en manque, et donc par conséquent, on va accumuler l'acétaldéhyde, et ça va être responsable des symptômes de rougeur, de sensation de chaleur, de malaise. Dès lors qu'on consomme une petite consommation d'alcool, on est vraiment très mal, car le produit toxique, au lieu d'être éliminé, il s'accumule dans l'organisme, et donc on a l'impression qu'on fait une sorte d'allergie.
17: D'accord, et c'est ça l'Asian Flush ?
18: Oui, parce qu'en fait, on s'est rendu compte qu'il y a une population asiatique, notamment dans l'Est de l'Asie, qui manque de cette molécule, qui manque de cette enzyme, et qui par conséquent, fait ce symptôme, ce syndrome assez désagréable. Pour autant, on observe exactement la même chose chez certaines personnes françaises d'origine caucasienne et qui vont avoir cette particularité génétique. Et quand Patricia nous dit que son frère a les mêmes symptômes, ça va clairement dans le sens d'un terrain génétique familial, mais ça ne veut pas dire qu'elle a des gènes asiatiques.
17: D'accord.
18: Elle a cette prédisposition génétique qui fait que malheureusement elle n'a pas l'enzyme et donc elle a ce syndrome qui est un peu déconcertant les premières fois.
17: Donc ça n'est pas rien quand même, cette réaction allergique, elle n'est pas anodine, mais quelque part, est-ce que ça n'est pas une aubaine parce que ça protège finalement des méfaits de l'alcool?
18: Eh ben oui, parce qu'en fait, on s'est rendu compte que ces personnes-là, lorsqu'elles ont ce syndrome, naturellement, elles vont moins consommer d'alcool.
17: Oui.
18: En fait, ça les protège. Parce que comme elles n'ont pas la bonne enzyme, la bonne molécule, si elles consomment de l'alcool, qu'est-ce qui se passe? Eh bien, l'acétaldéhyde s'accumule dans le sang. Et on sait que ça, c'est un cancérogène certain. Okay. C'est un mutagène, c'est-à-dire que ça détruit, ça attaque le code génétique, les gènes, et c'est toxique. Ça veut dire qu'on augmente le risque de certains cancers, notamment de la sphère ORL, de la bouche et du pharynx. Donc finalement, ce symptôme qui est très désagréable est protecteur parce qu'on sait que ces personnes-là ont plus de risques de faire certains cancers liés à l'alcool. Et je terminerai avec cette recommandation. Vous savez, Flavie, on dit que c'est 2 verres d'alcool par jour et pas tous les jours qu'on doit consommer. En réalité, ça ne veut pas dire qu'on peut boire 2 verres d'alcool par jour et pas tous les jours. Ça ne veut pas dire qu'on peut aller jusque-là. Ça veut dire que au-dessus de ce seuil, on a un risque exponentiel de cancer. Mais en dessous de ce seuil, il existe quand même un risque. Donc le message à retenir, c'est qu'il n'existe pas de consommation d'alcool sans risque. Mais ce que Patricia décrit, c'est un petit syndrome qui est lié à un manque d'une petite enzyme.
17: Donc en résumé, c'est pas une allergie, ça arrive, c'est pas si rare que ça.
18: C'est pas dans la tête, c'est ça. Exactement. Et ce n'est pas une question d'être d'origine asiatique. C'est une mutation génétique pas si rare que ça.
17: Très bien, merci beaucoup.
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17: C'est Michel aussi qui voudrait savoir quel sport pratiquer lorsque l'on fait de l'hypertension. Et d'ailleurs, est-ce que l'on peut véritablement être sportif dans ces conditions-là? Cordialement, eh bien, cordialement. On avait consacré d'ailleurs, si vous êtes fidèle, Michel, une émission à l'hypertension artérielle que vous pouvez écouter ou réécouter donc sur l'application RTL et en podcast. On rappelle ce qu'est l'hypertension d'abord?
18: Oui, c'est le fait d'avoir une pression qui est trop élevée au niveau des vaisseaux sanguins.
17: Oui.
18: Donc la tension est élevée, c'est un peu comme l'eau qui coule dans un tuyau d'arrosage. Plus la pression est élevée, plus vous risquez malheureusement d'endommager ces tuyaux. Et donc l'hypertension artérielle, c'est très simple. Lorsque vous allez chez le médecin généraliste, c'est d'avoir une tension artérielle supérieure ou égale à 14,9.
17: Ça, c'est de l'hypertension.
18: C'est de l'hypertension. Et un des deux chiffres est suffisant pour faire de l'hypertension artérielle. Donc, si par exemple, vous avez 13,9, le 13, il est bien, mais le 9, c'est de l'hypertension artérielle.
17: Okay.
18: Donc, un des deux chiffres suffit. Si vous êtes à la maison et que vous n'êtes pas chez le médecin, on accepte une tension un peu plus basse. Pourquoi? Parce que chez le médecin, on est un peu stressé.
17: Oui.
18: Donc chez le médecin, on dit 14,9, c'est la limite. Et à la maison, on est un peu plus strict. C'est 13,5, 8,5. Donc quand vous prenez votre tension et que vous êtes au-dessus de 13,5 ou 8,5, on considère que vous avez une tension qui est trop élevée. Et dans ces cas-là, il faudra la contrôler le matin et le soir pendant 3 jours en prenant la mesure 3 fois à chaque fois, parce que souvent la première est un peu élevée. On fait la moyenne de toutes ces mesures et là, on peut savoir si oui ou non vous avez de l'hypertension.
17: Mais est-ce que l'on peut faire du sport lorsque l'on fait de l'hypertension?
18: Non seulement on peut, mais
17: on doit
18: en réalité. Ouais. Le premier des traitements dans quasiment toutes les pathologies chroniques, c'est pas forcément des médicaments, c'est de faire de l'activité physique. Et il a été démontré très clairement que si vous faites de l'activité physique, vous allez faire baisser votre tension artérielle. Vous allez vous sentir mieux, vous allez mieux dormir, vous serez moins stressé. Et ça a une action directe mécanique sur les vaisseaux du cœur. Donc, est-ce qu'on peut faire de l'activité? Oui. Est-ce qu'on doit en faire? Certainement. Et qu'est-ce qu'on fait? Parce que vous aimez. Si Michel, son truc à lui, c'est de faire du jardinage, on revient toujours aux mêmes choses, c'est de faire l'activité physique qui vous plaît. Ne vous dites pas, je vais me forcer à faire tel ou tel sport. Si Michel, vous aimez faire du vélo, faites du vélo. Et surtout, surtout, surtout, il faut qu'il y ait une notion de régularité. Souvent, quand je dis aux patients, vous avez de la tension, il faut vous mettre au sport, on est un peu jusqu'au boutiste, je vais faire plein de sport et on se décourage. Non, c'est les petits pas du quotidien, ça peut être de la marche, tout simple, qui vous permettront de prendre soin de votre tension. Et puis parfois, ce n'est pas suffisant, et il faudra peut-être un traitement.
17: D'autres conseils pour prendre soin de sa tension?
18: Attention du côté de l'alimentation, le sel est pourvoyeur d'hypertension artérielle, l'alcool fait monter la tension, le manque de sommeil fait monter la tension, le stress également. Donc ce n'est pas qu'une question de sport, c'est une hygiène de vie globale. Et d'ailleurs, tous ces conseils permettent d'améliorer le diabète, l'arthrose et n'importe quelle pathologie chronique, tout simplement avec un peu de mouvement.
17: Merci docteur. On va se retrouver dans un instant. On va parler d'incontinence urinaire.
18: Ah, alors, c'est tabou, mais
17: alors, justement,
18: combien nécessaire?
17: Voilà, exactement. Alors quand on parle d'incontinence, alors on va dire les choses clairement, hein, c'est pas le fait de faire pipi dans sa culotte.
18: Ah oui.
17: L'incontinence, c'est des petits accidents,
18: même
17: quand on éternue,
18: exactement,
17: petites,
18: quand on rigole, quand on fait du sport.
17: Exactement, ça touche beaucoup les femmes.
18: Oui, ça peut commencer tôt. On a l'image que ça ne concerne que les personnes âgées. Mais non, l'idée aujourd'hui, c'est de prendre soin de son périnée dès le plus jeune âge.
17: Exactement.
18: Pour ensuite possible proposer des solutions.
17: Exactement, parce qu'il y a des solutions. Voilà, donc on parle des choses avec naturel, sans jugement, et on sait à quel point ça concerne aussi ceux qui nous écoutent, car plusieurs millions de personnes aujourd'hui ont des petits problèmes, de petites fuites comme ça, urinaires. Ce sera dans un instant avec le docteur Sophie Hurel. On parlera également du cheesecake japonais. Est-ce que vous avez déjà mis des biscuits dans votre skir, attendu toute la nuit, goûté le lendemain et vous vous êtes dit, bah, c'est pas terrible. C'était mon cas à la maison. Vous me donnerez votre point de vue dans un instant. Et puis, on fera évidemment le quiz santé et on fera gagner Sylvette.
18: Sera
17: super. À tout de suite.
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0: On est un petit peu comme dans la pub, mon cher Jimmy, les amis du petit déjeuner, vous voyez.
3: Oui, c'est le petit matin.
0: Voilà,
3: on va changer d'ambiance.
0: On va carrément changer d'ambiance, mais notre dossier de la semaine porte sur un sujet
3: hyper concernant.
0: Qui concerne des millions et des millions de personnes qui n'en parlent pas. Eh bien, vous savez quoi, nous, on va le faire ici, dans Ça va beaucoup mieux. L'incontinence urinaire, on va la définir dans un instant avec notre invité.
3: Le docteur Sophie Hurel, chirurgien urologue à l'hôpital européen Georges Pompidou, c'est à Paris. Bonjour.
4: Bonjour.
0: Bonjour, soyez la bienvenue. Merci d'être avec nous en ce samedi matin. Alors, je vous ai dit il y a un instant quand vous êtes rentrée dans ce studio, alors vous êtes prête à parler pipi, parce qu'en fait, c'est vrai que c'est un petit peu de ça dont on va parler et pourtant personne n'ose le dire, mais c'est un sujet hyper courant l'incontinence urinaire.
4: C'est très bien que vous fassiez des émissions justement pour en parler le samedi matin comme ça au grand public.
0: Mais c'est quoi l'incontinence? Ça commence à partir de quoi? De petites gouttes
4: Alors, la définition de l'incontinence en fait, stricto sensu, c'est toute perte d'urine par le méa urinaire est définie comme une incontinence urinaire.
0: Donc,
4: c'est finalement une définition assez simple.
0: D'accord, donc la moindre petite goutte de pipi quand on fait du sport, quand on rigole.
4: Ça s'appelle de l'incontinence.
3: Okay. Donc déjà, ça c'est pas normal, parce que souvent on a tendance à banaliser, à se dire, bon, oui, effectivement, lorsque je cours, lorsque je rigole, j'ai quelques petites pertes.
0: Les hommes sont concernés comme les femmes ou pas?
3: Mais un homme, je peux vous dire que s'il se fait pipi dessus, même quelques gouttes, il est en panique. J'ai l'impression qu'une femme a une tendance à accepter un peu.
4: Exactement, je pense avec les grossesses, avec les...
0: Mais on se dit que ça fait partie
4: grave.
0: Du vieillissement, quoi.
4: C'est ça. Mais en fait, c'est faux.
0: Ah.
4: C'est pas une conséquence normale du vieillissement. Et donc, il faut les hommes comme les femmes, mais comme c'est moins fréquent chez les hommes aussi, ils viennent moins nous voir.
0: Ouais.
4: Mais les hommes et les femmes, il faut se dire que c'est pas une conséquence normale du vieillissement. Et
0: d'accord.
4: Il faut en parler.
0: Okay.
3: Ça veut dire
0: c'est
3: que même à 80 ans, on est censé normalement
0: ne pas avoir
3: urines,
0: de problème.
3: En fait, parce
0: normal.
3: Qu'on a l'image de si je vieillis, oui, c'est normal.
0: Mais ça
3: avec...
0: se relâche, pardon de dire comme ça.
4: C'est le cycle de la vie, en fait. On redevient bébé quand on est très vieux.
0: On porte des couches.
4: En fait, c'est très fréquent hein, chez les personnes âgées. Chez les personnes en EHPAD, c'est 75% des personnes âgées. Mais peut-être que si on avait fait quelque chose avant, bah, peut-être qu'elles porteraient pas de couches.
3: Ah oui, donc le message aujourd'hui, c'est de se dire, il faut anticiper. Non, mais tôt.
0: Non, mais c'est clair.
3: Prendre soin de sa vessie.
0: C'est hyper intéressant parce que, en fait, une femme qui a eu des enfants, une femme qui vieillit, a le sentiment, parce que on va parler du périnée forcément,
4: exactement,
0: mais a le sentiment que le périnée se relâche et que on a beau se voir proposer, ce qui n'a pas toujours été le cas, des rééducations périnéales après les accouchements, on se dit que finalement ça fait partie des choses normales.
4: Et bon, non, je pense
0: ça n'est
4: qu'il
0: pas
4: faut pas se laisser.
0: Mais c'est signal d'alarme aussi éventuellement d'une autre maladie ou pas?
4: Alors il faut quand même se méfier un tout petit peu des diagnostics différentiels ou des maladies qui peuvent effectivement être révélées par une incontinence.
0: Okay.
4: C'est-à-dire que là où il faut être un tout petit peu vigilant, c'est une incontinence qui s'installe très brutalement alors
0: d'accord.
4: qu'on n'avait rien avant.
0: Okay.
4: Ça peut être le signe d'une maladie neurologique, par exemple, notamment chez la femme très jeune, 35 ans. Donc ça, il faut se méfier. Ou alors, par exemple, si on a ce qu'on appelle des urgences, je pense qu'on va en parler après, et qu'on a un gros tabagique, il faut quand même se méfier. A fortiori, si on a eu du sang dans les urines, il faut se méfier.
0: D'accord.
4: Donc ça peut...
3: Se méfier de quoi, disons-le clairement, autant, voilà, cancer de la vessie.
4: Du cancer de la vessie. Si il y a une modification brutale, il faut quand même se méfier.
0: Alors, moi j'ai des questions très concrètes à vous poser. Il y a plusieurs types d'incontinence. Il y a le fait d'éclater de rire et d'avoir envie de faire
4: exactement.
0: Pipi. Bon, ça prend même à 10 ans, hein, les enfants, parfois, ils font pipi dans leur culotte à force de rigoler, non?
3: Ah oui.
4: En fait, il y a deux grandes familles d'incontinence, effectivement. Il y a l'incontinence qu'on appelle par hyperactivité vésicale. C'est quand on a envie d'y aller très souvent, que ça urge, que quand faut y aller très très vite, et parfois on a des fuites parce que c'est trop tard. Ça, finalement, l'hyperactivité vésicale, on en a tous fait un petit peu l'expérience. Par exemple, on va passer un examen, on est très très stressé, bah on va faire pipi trois fois avant alors qu'en fait on n'a pas vraiment envie. Ou alors je pense que ça nous est tous arrivé à... on part du boulot, on avait un petit peu envie de faire pipi, on dit bon, tant pis, j'y vais pas là, j'irai après, et en fait on arrive et on met son doigt sur l'ascenseur et là faut y aller, ça... voilà, c'est en fait on l'a tous finalement un petit peu expérimenté. Mais quand ça empoisonne la vie quotidienne, c'est-à-dire quand on va pisser énormément et par exemple qu'on organise sa vie en fonction des toilettes, là c'est vrai que ça devient pathologique et il faut consulter. Ou alors quand on a des fuites fréquentes aussi à cause de ça et qu'on est en couche à cause de ça.
0: Mais est-ce que c'est un rapport avec le fameux stop pipi? C'est-à-dire on fait pipi et tout à coup hop, on retient et là c'est nickel.
3: Ah, c'est une technique qu'on disait qu'il fallait
4: faire, mais
3: en
4: fait ce sont les exercices de contraction périnéale.
0: Exactement.
4: Qu'il faut pas faire. C'est-à-dire que le stop pipi, ça a été très à la mode
0: exactement.
4: À une époque. Et là, il faut pas le faire en dehors de la rééducation.
0: On explique quand même, hein, c'est le fait de faire pipi et de s'arrêter net en faisant pipi, ce qui, selon ce qu'on nous disait à une époque, était une façon de vérifier qu'on avait un périnée qui fonctionnait. Et donc, tout le monde faisait du stop pipi pour se muscler.
4: Mais en fait, pas du tout. Ça, il faut pas le faire parce qu'en fait, on donne un message contraire à son cerveau. C'est-à-dire que la vessie est en train de se contracter, mais en même temps, on demande à son sphincter de se contracter.
0: D'accord.
4: Normalement, quand on fait pipi, la vessie se contracte, mais le sphincter se relâche. C'est une action conjointe. Donc, le stop pipi, plutôt pas. Mais plutôt la rééducation. Et le deuxième type d'incontinence, c'est l'incontinence urinaire que vous décrivez, c'est-à-dire de la femme jeune, c'est l'incontinence urinaire d'effort. C'est par exemple quand on tousse, quand on éternue.
0: Quand on fait du sport.
4: Quand on fait du sport, quand on soulève une charge lourde brutalement. Et donc ça, c'est un autre type d'incontinence. Et ça, c'est dû à un relâchement du périnée. C'est surtout ça qu'on va travailler pendant la rééducation périnéale.
3: Périnée qui peut être affaibli par quoi, Flavie le disait, la grossesse, c'est un des premiers facteurs.
4: En fait, c'est surtout l'accouchement voie basse. A fortiori quand il y a eu des manœuvres instrumentales, des forceps, des ventouses, ou des accouchements très longs, ou au contraire très explosifs, effectivement, ça risque d'abîmer le périnée. Mais il y a d'autres facteurs. Le diabète peut abîmer le périnée. Le surpoids, c'est normal, en fait. Tout notre poids est supporté par notre périnée. Donc notre sphincter, du coup, s'il supporte beaucoup de poids, il va supporter le poids du remplissage vésical plus le poids au-dessus.
0: On a parlé effectivement des accouchements par voie basse, on est d'accord que ça ne concerne que des femmes. Mais ça veut dire que les hommes ne sont pas du tout concernés par le sujet qu'on est en train d'aborder
4: Alors non, les hommes sont concernés, mais de façon beaucoup moindre en termes de fréquence. C'est-à-dire, pour vous donner à peu près des pourcentages, chez la patiente ménopausée, c'est entre 20 et 40% des femmes qui ont de l'incontinence, toute incontinence confondue. Chez les hommes, on est plutôt aux alentours de 5-10%. Et il y a deux grands types d'incontinence chez les hommes. Il y a ce qu'on appelle les mixtions par regorgement. C'est-à-dire les hommes, en fait, qui ont la prostate qui obstrue l'urètre.
0: Okay.
4: Et en fait, leur vessie est tout le temps pleine. Ils s'en rendent pas compte. C'est une rétention urinaire chronique. Et en fait, ils pissent par trop plein. En fait. Donc, ils y vont plein de fois. Ou alors, effectivement, après la chirurgie prostatique. Notamment quand on enlève la prostate, même si les techniques chirurgicales, maintenant avec la robotique, on fait des progrès, on peut avoir quand même de l'incontinence après.
3: Est-ce que le sport peut également endommager le périnée? On pense à ceux qui font de la course à pied de façon intensive,
4: on le dit,
3: ou des sports de musculation où on pousse très fort.
4: Tout à fait. Alors le sport a globalement un effet bénéfique sur l'incontinence.
3: Ah, quand même.
4: Donc ça a été recherché dans plusieurs études. Mais le sport à haute dose, effectivement, peut abîmer le périnée. Et notamment maintenant, on en parle de plus en plus chez les sportives de haut niveau, qui n'ont d'ailleurs pas eu d'enfants, effectivement, qui peuvent avoir de l'incontinence.
0: Est-ce qu'on peut prévoir ou limiter les risques?
4: Pas vraiment, parce que on va pas arrêter de faire des enfants pour ne pas avoir d'incontinence. On veut pas. Donc, en fait, c'est plutôt à nous, médecins, de s'adapter à nos patientes et à leur vie. Mais en revanche, je pense que prendre conscience de son périnée quand on est jeune, c'est-à-dire, on voit encore beaucoup de patientes quand on les examine, quand on leur demande de contracter leur périnée, qui pousse. On appelle ça une inversion de commande. C'est-à-dire qu'il y a encore plein de gens qui savent pas ce que c'est leur périnée. Prendre conscience de son périnée. Éventuellement, aller vers des sports type yoga, pilates, où on va vraiment travailler le périnée en contraction et aussi la respiration abdominale et les muscles profonds. Bah déjà, ça, c'est un bénéfice. Et je pense que c'est prendre conscience de son périnée, c'est à mon avis très important.
0: On va se retrouver dans un instant parce que bon, c'est bien beau, hein, tout le monde est en train de se contracter le périnée là en vous écoutant. Parce que quand même, attendez, on reçoit le docteur Sophie Hurel, hein, donc on a une sorte de réflexe tout à coup quand vous voit.
3: J'ai
0: soit on a envie
3: aussi
0: de faire pipi, soit on contracte son périnée.
4: Chez les hommes, c'est pas évident.
0: On est un peu au garde à vous.
3: Les fesses, hein, je vais pas vous mentir.
0: On va se retrouver dans un instant pour poursuivre cette conversation forcément passionnante puisqu'elle concerne beaucoup d'auditeurs, surtout d'auditrices, parce qu'il y a des solutions. Et ces solutions, justement, vous allez nous les lister dans un instant et on va aider nos auditeurs à trouver des réponses. On est là pour vous livrer des conseils, vous l'avez compris. Est-ce qu'on conseille de faire le cheesecake japonais, cette fameuse tendance sur les réseaux sociaux? On en parlera dans un instant.
3: Je conseille de le tester au moins une fois.
0: Voilà, c'est l'aliment de la semaine et c'est Sylvette qui jouera au grand quiz santé. À tout de suite.
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0: Dans un instant, on va se faire une petite douceur. Ça s'appelle le cheesecake japonais et c'est pas bon.
3: Ça, c'est votre avis personnel.
0: On va faire le gros quiz santé avec Sylvette, hein, évidemment, qui va participer. Mais pour l'heure, on revient à notre dossier de la semaine. Et les solutions.
3: Oui, des solutions à propos de l'incontinence urinaire avec le docteur Sophie Hurel, chirurgien urologue à l'hôpital européen Georges Pompidou, c'est à Paris. Alors c'est vrai qu'on a parlé d'incontinence, mais un truc tout bête, au quotidien, quand est-ce qu'on sait qu'on doit aller faire pipi ? Est-ce qu'on y va dès que la vessie est à peine remplie, on a une petite envie ? Est-ce qu'il faut attendre la dernière minute ? Parce que parfois on ne sait pas trop.
4: Alors en fait, j'ai envie de vous dire, ça dépend de votre périnée. Déjà, si vous avez un périnée très solide, bah vous pouvez attendre. Si vous avez un périnée qui est pas très solide, n'attendez pas trop.
0: Mais est-ce qu'on n'a pas pris aussi à un moment donné, parfois, vous savez, de mauvaises habitudes ? Je m'explique. On arrive, on sait qu'on a des émissions de radio à faire, on sait qu'on en a deux, trois, et on se dit par principe, par précaution,
3: ah oui,
0: je vais aller faire pipi avant mon enregistrement, vous voyez ce que je veux dire,
3: oui,
0: Jimmy ? Alors qu'en fait, on n'en aurait pas forcément besoin. Et donc, on prend cette habitude de faire pipi toujours en se disant, bah, je vais avoir un trajet, je vais avoir ceci à faire, je vais avoir cela. Et en fait, on fait pas véritablement pipi, on fait trois petites gouttes qui finalement ne servent pas à grand chose, mais servent à inscrire une habitude dans notre esprit.
4: Oui, c'est tout à fait vrai. Nous, on appelle ça la miction précaution. En fait, il faut quand même s'adapter à sa vie quotidienne. C'est-à-dire que si vous avez un périnée qui est très faible et vous risquez d'avoir des fuites, il vaut quand même mieux faire ça que d'avoir une chute.
3: Donc quand on a l'incontinence par impériosité, on a très envie d'y aller. Là, c'est plutôt de la rééducation presque comportementale.
4: Rééducation comportementale plus verrouillage du périnée. Parce que il faut expliquer, le réflexe mictionnel, la vessie, c'est comme un petit ballon. Donc en fait, elle va se remplir progressivement pendant la phase longue, la phase du remplissage. Et quand on va être sur les toilettes, le cerveau va envoyer l'ordre de contraction et de relâchement du sphincter. Et quand on a des urgences, ce qui se passe, c'est que pendant cette phase de remplissage, la vessie va se contracter, en fait, des petites contractions. Et si on a une contraction, du coup, on a une augmentation de la pression à l'intérieur de la vessie. Si cette pression devient supérieure à celle de fermeture du sphincter, eh ben, on a une fuite. D'où l'intérêt de faire les deux.
3: Du coup, ça passe par de la rééducation du périnée. On fait quoi? On va aller voir un kiné, une sage-femme?
4: Soit un kiné, soit une sage-femme. Avec biofeedback, ce qu'on appelle biofeedback, c'est les aides électriques pour faire de la kiné.
0: Ouais.
4: Et
3: quel que soit l'âge, même à 60 ans, 70
4: oui,
3: ans.
4: Oui, quel que soit l'âge.
0: Et on peut remuscler un périnée tout raplapla,
4: oui,
0: tout ramollo.
4: C'est pour ça que nous, on examine les patientes, en fait, justement pour savoir si on peut gagner ou pas. Effectivement, si vous venez pour incontinence urinaire d'effort, par exemple, et que je vous examine et que je trouve que vous avez ce qu'on appelle un testing périnéal qui est excellent à 5 sur 5, bah effectivement, quand vous allez faire de la kiné, vous n'allez pas beaucoup gagner. Mais par contre, si vous avez un testing périnéal qui est mauvais, bah c'est sûr que vous allez gagner. Alors ce qu'il faut savoir, c'est que la kiné, c'est comme la salle de sport. Une femme qui fait de la kiné versus une femme qui fait pas de kiné a 9 fois moins de fuites qu'une femme qui fait de la kiné. Donc c'est vraiment utile, ça marche vraiment. Mais après, c'est comme la salle de sport. C'est-à-dire qu'il faut entretenir soi-même en faisant des exercices, sinon ça va revenir à l'état basal.
0: Alors, c'est vraiment important ce que vous dites, parce qu'il y a le fait de consulter, de venir effectivement voir un kiné en disant « j'ai des fuites urinaires, je voudrais faire de la rééducation périnéale ». Vous avez employé un mot qui peut aussi faire peur à ceux qui ne l'ont jamais fait. Effectivement, ce sont des sortes d'ondes électriques
4: exact,
0: qui sont envoyées à travers une sonde. Cette sonde que l'on met dans le vagin de la femme pour la rééducation de son périnée. Mais c'est hyper important de dire que ça ne fait pas mal.
4: Non, ça ne fait...
0: Voilà, c'est ça aussi, parce que quand on vous dit on va vous envoyer des ondes électriques, c'est pas le truc qui est très rassurant. Ce sont des séances qui durent quoi, une trentaine de minutes.
4: C'est ça. Mais il faut l'associer avec de la kiné standard.
3: Quand ça ne suffit pas, l'étape d'après, c'est quoi ?
4: Alors l'étape d'après pour l'hyperactivité, c'est plutôt les médicaments. Donc il existe deux grandes classes de médicaments, les anticholinergiques et les bêta 3 adrénergiques.
3: Donc c'est des compliqués, mais
4: voilà, mais en gros qui vont un petit peu diminuer la fréquence et les urgences. Et ensuite, il y a des techniques chirurgicales pour ça et pour l'incontinence urinaire d'effort. Ça dépend de l'examen clinique, je dirais. C'est un peu compliqué de faire tout l'arsenal en peu de temps, mais en gros, vous avez les fameuses bandelettes dont on parle beaucoup en ce
0: moment. Alors, qu'est-ce que c'est que ces bandelettes? Parce que là pour le coup, assez bizarre comme
4: Alors, en fait, le principe de la bandelette, il faut savoir qu'une bandelette, c'est quelque chose qui va marcher que si ce que j'appelle l'urètre bouge. C'est un mécanisme dynamique. Donc, toutes les femmes qui ont de l'incontinence urinaire d'effort ne peuvent pas avoir de bandelette. Il faut imaginer que quand on tousse, notre périnée et notre urètre va bouger. Et donc, la bandelette, on vient la poser à la partie moyenne de l'urètre pour soutenir l'urètre au moment de l'effort. C'est une opération sous anesthésie générale qui dure environ 30 minutes.
3: Qui a amené une efficacité, d'ailleurs, si on sélectionne les bonnes patientes.
4: Voilà. Alors, c'est, à l'heure actuelle, l'intervention qui marche le mieux pour l'incontinence urinaire d'effort. On a à peu près 88% des patientes qui sont sèches à 5 ans, avoir zéro fuite.
0: Ok. Et c'est sur le long terme?
4: À 5 ans. Avec un taux de complication qui est de 2%.
0: Donc ça veut dire qu'il y a des solutions en fait, docteur?
3: En fait, l'idée c'est de poser le bon diagnostic et finalement l'interlocuteur, quand on a déjà vu le kiné, la sage-femme, c'est d'aller voir l'urologue.
4: Ça va être l'urologue, effectivement. Si ça persiste après la kiné, le premier interlocuteur, il faut que ce soit le médecin traitant qui prescrira la kiné et bien sûr le kiné. Et ensuite, effectivement, si ça persiste, il faut aller consulter un urologue.
0: Et on peut retrouver le périnée de nos 20 ans?
4: Non. Alors... Non, je ne peux pas dire ça. J'ai des patientes qui, après les accouchements, disent « Docteur, est-ce que je vais redevenir comme avant ?» Non.
0: Mais c'est ça.
4: Mais non, alors, en fait, on ne serait pas comme avant. Mais en tout
0: avoir
4: cas,
0: le périnée de notre âge, mais un périnée musclé.
4: En tout cas, on peut ne pas avoir de fuite.
0: D'accord. C'est déjà pas mal.
3: Eh bien, merci beaucoup, docteur Sophie Hurel.
0: Merci d'avoir accepté notre invitation. Merci de nous
4: avoir
0: invité.
4: Merci de m'avoir invité. Merci beaucoup.
0: Bon, est-ce qu'il n'est pas sec?
3: Le cheesecake.
0: C'est le cheesecake japonais. Ouais. C'est pas très onctueux. C'est pas... bof, hein.
3: On va vous expliquer ce que c'est.
0: Oh, est-ce que vous avez essayé, vous? Ce sera notre aliment de la semaine. Et puis ensuite, ce sera le grand quiz santé concocté par notre docteur préféré, Jimmy Mohamed. À tout de suite sur RTL.
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0: C'est à qui le tour? Vous venez d'entendre Mylène Farmer, premier extrait de son nouvel album qui sortira à l'automne.
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0: Ça va beaucoup mieux, c'est ce que l'on se dit tous les samedis quand on se quitte à 10h. On se dit tiens, c'était quand même vachement mieux qu'à 9h quoi.
3: C'est vrai, vous avez
0: raison. On se sent tellement mieux, c'est super. Et c'est le but de cette émission justement, c'est vous faire du bien comme dans un instant. Je l'espère en tout cas, Sylvette. Alors Sylvette, elle va pouvoir remporter plein de lots en fait, hein, c'est ça. C'est
3: un panier garni.
0: Un panier garni concocté par Georges Benadi d'RTL. Vous nous donnerez le contenu dans un instant, c'est pour le grand quiz. Mais pour l'heure, avez-vous déjà goûté le cheesecake japonais?
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0: Alors, avez-vous déjà essayé? Parce que c'est ce qu'on appelle une trend sur les réseaux sociaux. Jimmy, c'est notre aliment de la semaine.
3: Oui, en fait...
0: C'est très simple.
3: Alors, le cheesecake japonais, c'est un dessert qui existe au Japon. Ouais. Qui est vraiment très bon. C'est un peu... Vous savez, les pancakes un peu fluffy.
0: Oui.
3: Vous avez un petit nuage. Ouais. Comme un cheesecake, mais vraiment très léger. C'est incroyable. C'est japonais, c'est très bon.
0: Vous avez déjà goûté le vrai.
3: C'est incroyable. D'accord. Le vrai cheesecake japonais. Il y a une tendance sur les réseaux qui consiste à prendre un yaourt nature. Ouais. En l'occurrence, ça peut être du skyr, mais ça marche également avec un yaourt grec. Mmh. Vous prenez des gâteaux, des spéculoos, vous mettez un maximum de spéculoos dans votre yaourt, vous refermez, vous mettez au frigo au minimum 6 heures, et le lendemain, vous êtes censé avoir un dessert absolument incroyable. Et c'est vrai que sur le papier, c'est intéressant. On se dit, un yaourt, quelques spéculoos, ça va être très bon. Bon, en réalité, c'est un yaourt avec des gâteaux, quoi.
0: Quand on voit, en fait, les réseaux sociaux, on voit les personnes qui essayent et qui font une tête, mais genre... halluciné, c'est-à-dire ils goûtent, ils sont là, oh c'est une révélation gustative. Alors je ne sais pas si vous avez essayé chez vous, mais en tout cas moi j'ai trouvé ça particulièrement inintéressant. Voilà.
3: Je suis assez d'accord.
0: On est d'accord.
3: C'est à la lumière un peu de ce qu'on voit parfois sur les réseaux, c'est-à-dire qu'il y a un emballement pour au final pas grand-chose, d'autant que sur le plan diététique c'est pas non plus incroyable.
0: D'accord.
3: À la base on a du skyr qui est un bon aliment.
0: Oui.
3: Et dans ce skyr vous mettez plein de gâteaux.
0: D'accord.
3: En fait en réalité.
0: Mais il y a plein de gâteaux différents en fait. Moi j'ai mis des spéculoos, donc c'était pas très sucré, c'était
3: alors,
0: un peu fade.
3: Certains tentaient avec des Oreos.
0: D'accord.
3: Vous pouvez mettre donc, des petits beurres.
0: Mais là, c'est pas bon, ça. Enfin, on est d'accord qu'on est sur des...
3: Honnêtement, j'ai trouvé aucune version qui est très bonne. Alors, à la décharge des gens, c'est que, on se dit, avec deux ingrédients, on peut se faire peut-être un peu plaisir.
0: Oui.
3: Moi, je pense que, honnêtement, vous prenez un yaourt tel quel, vous mettez un peu de miel, vous pouvez mettre des petits...
0: C'est bien meilleur.
3: Bah oui, des noix, des amandes. Vous n'êtes pas obligé de blinder ce yaourt d'artifice. C'est largement suffisant. Je propose aux auditeurs de tester, de se faire leur idée.
0: Et vous nous envoyez un petit mail pour nous dire ce qu'il en est.
3: Parce que si vous aimez, nous on sera très contents pour vous.
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0: Allez, c'est Sylvette aujourd'hui qui va répondre aux questions anatomie et autres posées par Jimmy. Bonjour Sylvette.
3: Bonjour Sylvette.
4: Bonjour Flamie, bonjour Jimmy.
0: On est très heureux d'être avec vous en ce samedi matin. Merci d'être avec nous. Vous habitez à Vincennes,
4: en banlieue
0: parisienne. Vous avez une petite voix toute réjouie. Est-ce que je peux vous demander votre âge?
4: Oui, 74 ans.
0: 74 ans et vous jouez du piano?
4: Oui.
3: Wow.
0: Je trouve ça génial. Ça fait combien de temps?
4: Ah, j'ai commencé petite et puis j'ai arrêté. Vous savez, quand on fait des études, tout ça. Après, je suis partie en province, j'avais arrêté. Et puis, j'ai eu envie de reprendre il y a 5-6 ans.
0: Génial.
4: Et voilà. Et puis, maintenant que je suis à la retraite, c'est vrai que c'est quand même beaucoup plus facile que quand on rentre tard le soir et qu'on part de bonne heure le matin.
0: Mais oui, vous avez plus de temps. Et vous, faisiez quoi dans la vie?
4: Moi, j'étais employée de banque.
0: Ok, d'accord. Bon, vous n'étiez pas dans le domaine médical?
4: Ah, pas du tout. Donc, je ne connais rien. Enfin bon, j'écoute vos émissions, mais
0: oui, mais vous allez voir. C'est une bonne formation. Alors, Sylvette, cette semaine, il y a une sorte de panier garni par Georges Benadi qui s'occupe des cadeaux à RTL. Qu'est-ce qu'il a mis dedans, mon cher Jimmy? Moi, j'ai vu un plaid chauffant ultra doux. Je ne sais pas si vous avez déjà eu ça, mon cher Jimmy, mais en fait, on appuie sur un petit bouton et le plaid chauffe et voilà. Et c'est super. Ça s'appelle Kumi. C'est électrique. C'est lavable. Il y a différents niveaux de température. Ça va être pour bouquiner parce qu'il y a des livres aussi.
3: Une sélection de livres et je vous offre également mon livre dédicacé. Ça va beaucoup mieux dans lequel on retrouve des petits conseils santé.
4: Et moi aussi, j'en ai des livres. Moi aussi, j'ai
0: Génial. Vous écrivez sur quoi?
4: Moi, j'écris des poèmes.
0: Oh, quelle belle idée. Eh ben, génial. Ben, alors écoutez, envoyez-nous votre poésie à RTL. Et puis nous, on va vous envoyer une sélection d'ouvrages.
4: Eh ben, c'est d'accord.
0: Aussi.
4: C'est tout à fait d'accord.
3: Et en plus.
0: Oui. Oui.
3: Il y a une bouillotte.
0: Il y a une bouillotte électrique qui s'appelle With Love. Elle est en forme de cœur.
3: Elle est très jolie.
0: Ouais, exactement.
3: Et puis évidemment, la montre RTL.
0: Voilà.
3: Que nous n'avons toujours pas, d'ailleurs.
0: Que nous n'avons toujours pas au poignet. En tout cas, ce que je sais, c'est que c'est l'heure de jouer. Est-ce que vous êtes prête, Sylvette?
4: C'est parti.
0: Première question anatomie. La rate est un organe indispensable pour survivre chez l'adulte. Vrai ou faux?
4: C'est faux.
3: Bravo, effectivement.
0: Bah oui, parce qu'il y a des ablations de la rate.
3: Oui, en cas d'accident,
0: qui pour retirer
3: la rate. Cette rate, elle sert notamment à fabriquer les soldats du système immunitaire. Et c'est aussi le cimetière des globules rouges. Donc, on a besoin de la rate, mais on peut vivre sans rate. Et les personnes qui n'ont plus de rate sont considérées comme immunodéprimées.
4: Oui, je sais qu'on peut vivre sans rate, c'est pour ça, oui.
0: Bah oui, bravo.
3: Oui.
0: Eh bien, vous...
4: Et donc, c'est pour ça. Que vous me disiez que c'était faux.
0: Ah non, on a bien compris.
3: Bravo,
4: non, parce que j'entendais plus.
3: Je vais donner un brin d'explication. Mais pour dire que les personnes qui n'ont plus de rate sont considérées comme immunodéprimées et on leur propose certaines vaccinations supplémentaires pour les protéger. Vous marquez un premier point, Sylvette.
0: Tout va bien. Allez.
4: Ah, merci.
0: Deuxième question. Vrai ou faux, Sylvette? Les empreintes de pieds sont uniques comme les empreintes digitales. Selon vous, c'est vrai ou c'est faux?
4: Bon, je pense que c'est vrai.
3: Effectivement, c'était du bon sens.
0: Mais je n'y avais jamais pensé.
3: Mais effectivement, on ne pense jamais aux empreintes des pieds. Parce qu'effectivement...
4: Ah bah non, c'est la première fois qu'on m'en parle.
0: Mais on ne nous les prend jamais d'ailleurs, nos empreintes de pieds.
3: Eh ben non, parce que vous n'êtes pas suspecté de crime. Mais en tout cas, en cas de crime...
0: En général, on est chaussé, quoi.
3: Donc, en fait, chaque pied a un motif unique. Ouais. Et c'est parfois utilisé en médecine légale. Quand malheureusement, le corps n'est pas forcément identifiable, on va se servir des empreintes des pieds.
0: Ok.
3: Donc,
0: bien, voilà.
3: Effectivement, vous marquez un second point. Bravo, Sylvette.
0: Troisième question, Sylvette, qui concerne un sujet pour les femmes, justement. La ménopause, elle augmente le risque de maladies cardiovasculaires. Est-ce que c'est vrai ou est-ce que c'est faux?
4: Je pense que c'est vrai. C'est peut-être pas la ménopause elle-même, mais quand on prend de l'âge, je pense qu'on a plus de risques. Ouais,
3: ah bah vous avez bien répondu. Alors, on dit que classiquement, les femmes sont protégées grâce aux hormones des maladies cardiovasculaires et qu'à partir de la ménopause, quand on manque de ces hormones, on est plus exposé aux maladies cardiovasculaires. Donc, c'est vrai.
0: Bravo, super.
3: Bravo, Sylvette.
0: On est ravis pour vous, Sylvette.
4: Ah bah, je suis contente.
0: Eh bah, écoutez, nous aussi, on est très contents de pouvoir vous offrir tous ces cadeaux. Donc,
4: c'est gentil.
0: Parce que vous avez remporté ce fameux quiz. Merci beaucoup d'avoir joué avec nous. Et
4: c'est moi qui vous remercie. Et puis, je vous félicite pour votre émission parce qu'elle est vraiment géniale, je trouve.
0: Merci infiniment.
3: Merci à vous.
0: C'est grâce à vous, justement, le succès énorme de Ça va beaucoup mieux. On vous le doit à tous. Merci. On vous embrasse bien fort, Sylvette. Prenez soin de vous.
4: Moi aussi. Bonne fin de
0: journée. À bientôt. Eh bien, c'est la fin.
3: Déjà.
0: Voilà. Vous savez qu'on n'a toujours pas eu de perdants, quand même, dans notre quiz.
3: Mais vous voulez que je corse les questions?
0: Non, pas du tout. C'est très bien.
3: Mais ils sont très forts.
0: Non, c'est super. Santé@rtl.fr si vous souhaitez participer, évidemment. On se donne rendez-vous samedi prochain, évidemment. Même endroit, même bonne humeur.
3: Même heure, tout ça.
0: Ah, il y a un petit changement, stop ou encore?
3: Ah oui, ce n'est pas Eric Jean-Jean aujourd'hui.
0: C'est Peggy Broche que l'on retrouve dans un instant. Passez un excellent week-end. Jimmy, je vous embrasse.
3: Moi aussi, Flavie.
0: Ciao. 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C'est Claire Checaglini qui vous attend pour les infos. Bonjour Claire.
5: Bonjour Flavie, bonjour à tous. Le thermomètre bloqué à 30 degrés au moins durant près de 2 mois. Aubenas en Ardèche s'apprête à vivre un nouveau week-end chaud. De quoi détourner les touristes. Des vacanciers exhortés à choisir la Gironde après les incendies. Appel lancé par Atout France, l'organisme public de développement touristique. La taxe carburant de Bruxelles reportée à 2028. Le gouvernement veut éviter un nouveau mouvement des gilets jaunes. Passe d'armes entre Elon Musk et Marine Tondelier. Elle veut fermer le réseau X, lui veut la faire taire. Pour trahison de la France. Et puis travailler le corps et l'esprit avec du basket et des échecs. Retour du Hoop Gambit en région parisienne. Compétition dont l'organisateur n'est autre que la star des Spurs, Wemby. La météo, Loïc Rouzeval, la tendance, soleil et chaleur.
6: Oui Claire, cette journée de samedi est très ensoleillée. Un soleil parfois à peine voilé sur un large quart nord-ouest du pays, y compris en région parisienne. Un peu de mistral en basse vallée du Rhône et des températures en hausse. 12 départements du sud-est sont de nouveau en vigilance orange canicule.
5: Merci Loïc et à tout à l'heure pour un point complet.
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5: 56 jours d'affilée, sans une journée de fraîcheur, du moins sous la barre des 30 degrés. À Aubenas, en Ardèche, jamais Météo France n'avait mesuré une telle chaleur en continu. Alors pour cette commune de 12 000 habitants, le soleil est devenu l'ennemi du tourisme. Le reportage de Frédéric Perruche.
7: Le Bastacosi, sympathique restaurant italien, est pourtant très bien situé à 2 pas du château d'Aubenas, mais la chaleur permanente dissuade les clients qui déserte la terrasse, regrette Yann, le patron.
8: Avec ces fortes chaleurs de 35 degrés, c'est vrai qu'on ressent une différence. Avec les dernières surtout, on a moins 20% à peu près. Le midi, il fait tellement chaud que les gens ne veulent pas sortir. Mais même le soir, maintenant, on ressent une différence.
7: Peu de monde à midi, un peu plus le soir et beaucoup de fatigue. Liée à la chaleur, se lamente Louise, serveuse.
9: C'est beaucoup plus dur de tenir le rythme. Avec les allers-retours, sous 35 degrés, porter les plats, c'est pas la même chose. La chaleur, ça impacte le mental aussi et voilà, ça fatigue.
10: Vous êtes crevé, on peut dire ça.
9: Ouais, on peut dire ça.
7: À quelques kilomètres du centre-ville, malgré la piscine et l'Ardèche qui coule à côté, le camping Le Verger des Jastres n'affiche pas complet, Stéphane, le gérant.
11: Avec tout ce que les gens voient à la télé, ce qu'on leur a dit, il fait chaud dans le sud, il y a les feux dans le sud. On a senti un impact sur la fréquentation. On est à moins 20%. Disons que même là, sur la première semaine du mois d'août, normalement, on refuse du monde le soir. Là, on a encore des emplacements de libre.
7: Et pas de fraîcheur à l'horizon, pas avant le week-end du 15 août.
5: Le reportage de Frédéric Perruche. Alors la baisse d'attractivité touristique est aussi redoutée par tous les professionnels de Gironde, en raison bien sûr du méga incendie, d'où ce nouvel appel lancé ce matin sur RTL par Adam Houboui. C'est le directeur général d'Atout France, l'organisme public de développement touristique.
12: On est le 8 août, la saison n'est pas finie, on est au cœur de la saison. Donc oui, il faut y aller. Je vais aller à titre personnel dans la région, je vais m'y rendre et je pense que c'est le bon moment. Donc oui, je sais que c'est particulièrement dur pour certains professionnels qui ont été très touchés. La saison n'est pas finie, on voit de plus en plus que beaucoup de touristes français ou étrangers prennent des achats en dernière minute, donc c'est peut-être aussi le moment pour continuer à encourager ce message-là. Nous, ce qu'on voit, c'est que la semaine dernière, au plus fort des incendies, on était à des taux d'occupation parfois qui étaient à 30%. On sera déjà à 60% la semaine prochaine. Il y a seulement encore deux campings qui sont fermés en Nouvelle-Aquitaine et en Gironde. Donc oui, tout est là pour réussir la saison et qui, encore une fois, la saison ne s'arrête pas en août. On a aussi une aile de saison en septembre qui s'annonce prometteuse. Et donc nous, on est derrière les professionnels, avec l'État, avec les services des collectivités locales, avec la région, on est là.
5: Adam Houboui d'Atout France avec Antoine Cavaillerou dans RTL Matin. Et aujourd'hui, vous faites peut-être partie des nombreux automobilistes qui rentraient de vacances ou plus chanceux qui vous y rendez. Bison Futé a hissé le drapeau rouge dans le sens des départs et dans celui des retours sur toute la France. Bonjour Lisa Morizon.
13: Bonjour Claire et bonjour à tous.
5: Et les routes sont de plus en plus chargées ce matin.
13: Et oui, d'abord prudence aux usagers de l'A20. Un véhicule a pris feu après Argenton-sur-Creuse entre Paris et Toulouse. Ça se complique encore davantage sur l'A7 avec 700 km de bouchons cumulés sur l'autoroute du Soleil. Le trafic est encore fortement ralenti entre Vienne et Valence dans le sens des départs, mais c'est aussi bien chargé sur les retours entre Orange et Valence cette fois-ci. Si vous avez décidé par exemple de passer vos vacances en Espagne, la 9 vire au rouge au niveau de Nîmes hein, en direction de Barcelone, mais aussi entre Béziers et Narbonne après Perpignan. Quelques ralentissements sont en cours également sur la 9 entre Tours et Poitiers. Prudence hein, si vous prenez la route en ce moment et que vous venez de démarrer le moteur de la voiture parce que le pic de bouchon est attendu entre 11h et 13h.
5: Merci et on vous retrouve Lisa pour un point sur la circulation jusqu'à 17h. Et pour les gros rouleurs, la date limite de dépôt de dossier a été reportée au 31 août. Ils peuvent demander une indemnité de 100 €. L'arrêté a été publié aujourd'hui au journal officiel. La taxe carburant de Bruxelles attendra jusqu'à 2028. La mesure qui doit faire encore augmenter les prix à la pompe devait entrer en vigueur au 1er janvier 2027. Mais le gouvernement n'est pas prêt à l'assumer socialement parlant, Rachel Duceppe.
14: Oui, cette taxe augmenterait les prix des carburants de 10 à 15 centimes par litre. Le risque provoquer un nouveau mouvement des gilets jaunes juste à la fin du quinquennat d'Emmanuel Macron. La hausse de la taxe carbone les a déjà poussés sur les ronds-points en 2018. Fin 2025, la France, avec une coalition des pays européens, a obtenu le report de cette nouvelle taxe en échange d'une baisse plus importante des émissions de gaz à effet de serre à l'horizon 2040. Prévue pour le 1er janvier 2027, la mesure est repoussé à 2028 et l'épineux dossier transmis au futur occupant de l'Élysée. Un conseiller de l'exécutif explique à RTL, le gouvernement n'a pas identifié d'outils adéquats pour transposer plus tôt la mesure dans la loi. Une hausse des prix difficile à assumer politiquement, mais qui pourrait rapporter 7 milliards d'euros selon le Conseil des prélèvements obligatoires. En plus, une compensation d'1 milliard d'euros est prévue pour les ménages les plus vulnérables et les petites entreprises. Impossible de reporter à nouveau la mesure au prochain chef de l'État de l'assumer, à moins de renégocier négocier tout le texte.
5: Rachel Duceppe du service politique de RTL. Gabriel Attal porte plainte pour ingérence étrangère. Le candidat Renaissance à la présidentielle a dénoncé à deux reprises cette semaine des tentatives de déstabilisation en provenance de réseaux russes. C'est le troisième prétendant à l'Élysée à être victime de ce type de fake news, après Édouard Philippe et Raphaël Glucksmann. Le maire de Saint-Denis a-t-il bénéficié d'un emploi fictif à la RATP? Question que s'est posée l'association Assez Anticorruption à la lecture du Canard Enchaîné. Elle vient de déposer plainte auprès du parquet national financier. Selon l'hebdomadaire, Bali Bagayoko a cumulé un poste à temps plein avec des fonctions d'élu. Toujours selon le palmipède du mercredi, l'insoumis a obtenu son emploi rémunéré à 6000 euros par mois sans passer de concours ni même d'entretien. L'intéressé se dit victime d'attaques visant à le discréditer politiquement. Marine Tondelier contre-attaque. La France n'a pas à recevoir de leçons de patriotisme d'un milliardaire étranger qui estime pouvoir décider quels responsables européens doivent être réduits au silence, a-t-elle écrit. Le patron de X, Elon Musk, avait exigé qu'on la fasse taire pour, je cite, trahison envers la France. La secrétaire nationale des écologistes avait proposé de fermer le réseau X. Pour Léa Ballage, porte-parole des écologistes, qu'Elon Musk s'en prenne prioritairement aux politiques qui défendent la planète est tout à fait logique.
15: Ce milliardaire, Elon Musk, il choisit d'investir des milliards pour essayer de coloniser Mars et de créer une planète B au lieu d'investir ces milliards dans le fait de sauver notre planète. Ça en dit long en fait sur son climato-scepticisme et sur son inaction en matière de survie collective. Donc c'est pas un hasard s'il s'attaque d'abord aux écologistes. Nous sommes dans un tout autre modèle. Lui, il est complètement allé sur une autre planète, une planète macho, suprémaciste, et qu'il a même envie de coloniser, à savoir Mars.
5: L'écologiste Léa Ballage. Madrid riposte après la suspension par Rome de l'accord de Schengen avec l'Espagne. À son tour, les autorités espagnoles instaurent des

0: En ce moment du relais mixte en eau libre, donc dans la Seine, en lice l'équipe des Bleus. Marc-Antoine Olivier a décroché l'argent sur le 3 km knock-out et dans la même épreuve, Logan Fontaine a remporté le bronze, ça c'était hier. Et à partir de la mi-journée, la très spectaculaire finale du plongeon de haut vol face à la Tour Eiffel, deux Français vont se lancer dans le vide, Gary Hunt et Madeleine Bayon. Le Hoop Gambit revient, Kesako, la compétition Alibasket est échec. Pourquoi? Son organisateur Victor Wenba Yama est la vedette des Spurs, donc une des plus grandes stars du basket, mais aussi un mordu d'échec. Léa Quignot, les fans ont été prévenus par Wemby en personne.
1: Salut à tous, le Hoop Gambit est de retour.
2: Pour la deuxième année consécutive, Victor Wembanyama invite ses fans pour un tournoi d'un nouveau genre qui allie basket et tournoi d'échecs, ses deux passions.
1: Qu'on soit sportif ou professionnel amateur ou juste dans la vie de tous les jours, je pense que c'est bon pour la santé de réfléchir de cette manière.
2: Nouvelle formule, l'événement a lieu sur deux jours. Désormais, la star française donne rendez-vous aujourd'hui au Chêne-et-Rocancourt dans sa ville natale et demain à Nanterre, son club formateur où il a inauguré un nouveau terrain il y a quelques jours.
1: C'est génial le fait que ça se passe au Chêne-et. 5 minutes à pied de chez moi et ça m'est très cher.
2: L'an dernier, 500 spectateurs avaient participé.
3: Soyez prêts, on vous réserve quelques surprises.
2: Un secret bien gardé qui laisse à penser que de grandes stars pourraient être présentes. Lors de la première édition, Rudy Gobert était l'un des invités VIP.
0: Voilà, le reportage de Léa Quignot. Et Wemby est ensuite attendu en équipe de France pour les qualifications au Mondial 2027. En football, Franck Haise prolongé sur le banc rennais jusqu'en 2028. Il était venu pour remplacer Habib Bey. Il est parvenu à faire gagner les Bretons 8 fois en 12 rencontres. Et pour la rentrée de Ligue 1, les Rouges et Noirs affronteront le 23 août le PSG au Parc des Princes. La météo, Loïc Roosevelt, soleil pour tout le monde.
4: Oui Claire, c'est bien un été exceptionnel. Le soleil est là. La chaleur sont au rendez-vous encore aujourd'hui. Comme ce matin, cet après-midi, on retrouvera quelques fins nuages en altitude sur la Bretagne, la Normandie, l'Île-de-France, près de la Belgique, sur les régions centrales ainsi qu'au pied des Pyrénées. Partout ailleurs, le ciel restera dégagé. Des averses orageuses vont se déclencher sur la chaîne pyrénéenne et très localement sur les Alpes du Sud ainsi que sur la montagne Corse.
0: Et des températures qui repartent à la hausse.
4: Oui, une hausse d'ailleurs plus marquée dans le nord-ouest. Nous allons gagner 6 degrés par rapport à la veille à Nantes, à Cherbourg et à Brest. Il fera près de 30 degrés sur la pointe bretonne. 31 à Paris, 33 à Dijon, à Strasbourg, à Tarbes. 35 à Lyon. Le Rhône qui est repassé en vigilance orange canicule comme 11 autres départements. C'est encore dans le sud qu'il fera le plus chaud. Jusqu'à 37 degrés à l'ombre et à l'abri du vent dans la cité phocéenne. Et 38 pour la ville rose, voire davantage localement en région Occitanie.
0: Et Loïc, que nous réserve la météo pour ce week-end?
4: Pour demain, encore de très belles éclaircies et de la chaleur, mais un risque orageux localement sur le centre-ouest et sur les régions centrales le matin, ainsi que sur la moitié sud en deuxième partie de journée. En revanche, un tiers nord et la Méditerranée resteront à l'écart du temps perturbé. Enfin, les températures matinales seront de plus en plus douces et il fera de plus en plus chaud dans le sud-ouest.
0: Merci Loïc. Le quintet se dispute cet après-midi à Deauville. Alexandre de Koopman vous conseille de miser sur le 6, le 4, le 5, l'As, le 8, le 14 et le 7. L'outsider d'RTL, c'est le 5. Attention, il y a un non partant, c'est le 16. 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Bonjour Peggy Broche.
5: Bonjour Claire, bonjour Loïc, comment allez-vous?
6: Bonjour.
5: Ah ben, très bien, et vous?
6: Bien.
5: Eh ben ça va. Vous, c'est fini Claire, c'est l'heure de la sieste?
6: C'est ça.
5: Et puis, petite sieste aussi Loïc, mais dans les locaux, hein, rapide. Parce que vous revenez tout à l'heure.
6: Absolument.
5: Merci, je vous embrasse.
6: Et c'est stop aussi. Encore, bien sûr.
0: On vous embrasse aussi.
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3: Bonjour tout le monde, 10h14, samedi 8 août, comment ça va ce matin? J'espère que vous allez bien ce samedi. Vous êtes peut-être sur la route, vous partez en vacances, vous rentrez de vacances, bon courage. Je crois savoir que c'est rouge sur les routes, beaucoup de monde, mais RTL vous accompagne. Et on vous accompagne en musique jusqu'à midi avec toute l'équipe du Stop ou encore Béa à la réalisation. Salut Béa.
4: Salut.
3: Voilà, Béa qui est arrivée en disant demain, vacances.
4: Ah oui, ah oui, oui, oui.
3: Et voilà, elle fait partie des gens qui partent un peu tard, donc du coup, grosse impatience. Vacances où, je peux demander ou...
4: Bien sûr, dans le sud, à ouais. 7, vu l'accent que j'ai chez
3: toi.
4: Chez moi.
3: Voilà. Chez toi, très belle ville en plus,
4: merci.
3: 7. Tu nous ramèneras des petites friandises ou...
4: Il y a des tielles, je ne sais pas si c'est une friandise, oui. Mais en tout cas, une friandise salée.
3: C'est tarte salée, hein,
4: oui,
3: c'est ça.
4: Ça.
3: C'est une
4: avec
3: espèce de tourte.
4: Oui, exactement.
3: Bah, tu sais que tu peux en ramener, hein. Tu mets ça dans une glacière. C'est facile, quoi. Perrine, qui est là également et qui gère les votes. Salut Perrine.
5: Bonjour Peggy, bonjour à tous. Moi, il n'y a pas de vacances.
3: J'allais demander.
5: Non.
3: Il n'y a même pas de petit week-end.
5: Ah, mais si, mais je pars à Marseille en fait.
3: Ah, d'accord, pardon, excusez-moi les filles. Il n'y a que moi qui ne pars pas, quoi, en fait. Perrine, tu nous rappelles les règles?
5: Mais avec grand plaisir. Alors, il nous faut 50% d'encore lors du premier morceau pour écouter une seconde musique, puis 75% pour une troisième, 90% pour une quatrième, et enfin 100% d'encore si vous souhaitez entendre une cinquième. Notez qu'il est aussi possible d'écouter le cinquième morceau si les quatre premiers récoltent au moins 95% d'encore.
3: Et pour voter, c'est très simple, vous allez sur notre site rtl.fr ou sur l'appli RTL pour voter. Et c'est gratuit. Aujourd'hui, on vous propose un stop ou encore Dire Straits, Michel Delpech, Ed Sheeran, l'affaire Louis Trio. Bon, je sais pas si on aura le temps d'aller jusqu'à Otis Redding ou encore Claudio Capeo. Et on va commencer avec un stop ou encore Solidarité Incendie. Vous savez que jeudi 27 août, on vous en parle depuis quelques jours sur RTL, à l'Arkea Arena à Floirac, c'est près de Bordeaux, il y aura un grand concert en solidarité avec toutes les victimes des incendies en France. Concert à l'initiative de Julien Courbet, Pascal Obispo, Éric Jean-Jean, qu'on appellera d'ailleurs hein, tout à l'heure. Et tous les bénéfices seront reversés aux sinistrés. Alors, le concert est déjà complet, ça a été complet très rapidement. Merci à tous ceux qui ont pris leur place. Mais sachez que vous pouvez aider en faisant un don à la Fondation de France, fondationdefrance.org. Et le concert sera diffusé sur M6 en direct et sur RTL avec de nombreux artistes qui ont tout de suite répondu présent. Et je vous en propose 5 ce matin, 5 qui seront là ce jour-là. On va commencer avec Pascal Obispo à l'initiative de cet événement. Et ce titre qui est une véritable déclaration d'amour à l'île aux oiseaux, en plein cœur du bassin d'Arcachon où il a passé une partie de son enfance. 50% d'encore et on nous écoutera Julien Clerc qui sera là également le 27 août. 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Bonne matinée, vous êtes bien sûr RTL.

0: Noël, l'île aux oiseaux, Pascal Obispo. Et on commence ce stop ou encore avec Pascal Obispo, puisque c'est un stop ou encore spécial SOS Solidarité Incendie. Oui, exactement. Le 27 août, je vous le rappelle, hein, il y aura un concert spécial à l'Arkea Arena, près de Bordeaux. Concert, donc, en soutien à toutes les victimes des incendies. Et c'est un concert à l'initiative de Julien Courbet, Pascal Obispo, c'est pour ça qu'on l'a écouté en premier, et Éric Jean-Jean. Éric, qui d'habitude présente cette émission, mais qui est en vacances, mais qu'on a décidé d'appeler. Salut Éric.
1: Bonjour Peggy, bonjour Perrine, bonjour Béa, bonjour les amis.
0: Alors Éric en vacances, on peut dire ou
1: parce que je m'en casse jamais, je suis dans mon île grecque favorite qui s'appelle Paros, qui est en désistieux.
0: Voilà, il nous a envoyé des photos absolument magnifiques. Merci de nous accorder quelques minutes Éric. Alors raconte-nous comment est née cette idée folle de créer ce concert que vous avez organisé en quelques jours en fait.
1: Ouais, en fait déjà pour vous expliquer, Julien, il a évidemment sa résidence principale là-bas, Pascal aussi. Quant à moi, il se trouve que je suis depuis 23 ans le parrain des pompiers de Bordeaux, et depuis 12 ans, les éditeurs d'RTL le savent bien parce que je les bassine avec ça. On a créé avec un homme qui s'appelle Sébastien Lussanier un festival qui s'appelle le Festival ODP pour l'œuvre des pupilles des pompiers, donc c'est vous dire si la cause des pompiers m'est chère. Exactement, c'était au mois de juin dernier. Et donc, quand on a eu ces tragiques incendies, la direction de RTL a appelé Julien et moi en disant « Est-ce que vous feriez une émission spéciale ?» Et évidemment, on a dit oui. Et parmi les coups de fil que j'ai passés pour avoir des invités, j'ai appelé Pascal, qui était vraiment, pour le coup, au feu. C'est-à-dire qu'il était resté avec les gendarmes, etc. Il les aidait. Il me dit « Non, je peux pas. » Et puis, je suis dans une charge émotionnelle très importante. Je suis désolé, je parlerai pas. Puis, 2 heures après, il me rappelle en me disant « Écoute, on va organiser un concert. Je viens d'appeler Courbet. Est-ce que tu es avec nous ?» Je dis bah oui, évidemment. Et donc c'est comme ça que Pascal nous a embarqué dans cette histoire, Julien et moi. Et là, j'ai vu se déployer un truc absolument incroyable. D'abord l'énergie de Pascal qui a appelé tous les copains chanteurs. Et moi j'ai essayé de faire pareil de mon côté. Julien est un immense organisateur. C'est un type qui règle des problèmes, Julien. Et il a réglé tous nos problèmes. Enfin, il a été prodigieux. Il a eu une énergie lui aussi assez folle.
0: Parce qu'il a fallu trouver une date, il a fallu trouver une salle rapidement.
1: Ouais, alors ça a plutôt été notre travail conjoint, et en fait on s'est dit l'Arkea Arena qu'on est allé voir et qui nous a prêté la salle. Moi de mon côté, vous savez, j'ai le festival ODP et donc je dispose de toute l'équipe de bénévoles et notamment du directeur du festival qui est un pompier et qui est bénévole à mes côtés depuis 23 ans, qui a pris la direction des opérations, s'appelle Sébastien Lussanier. Et donc voilà, on a commencé à travailler comme ça. Donc l'Arkea Arena nous a dit ok, c'est gratuit, la ville de Bordeaux nous a aidé, les chanteurs ont très très vite dit oui, on a eu plein de gens hyper sympas qui nous ont rejoints pour filer des coups de main. Je pense notamment, je vais pas tous les citer, mais à Marc Simoncini, qui nous a dit bah moi je suis à votre disposition les gars, je fais tout ce que vous voulez. Et donc tout ça, ça a créé une espèce d'élan de solidarité totalement fou et génial. Et on a passé une semaine à bosser comme des fous, c'est-à-dire à trouver des solutions, à trouver des salles, à trouver la date, parce qu'il fallait trouver une date. Ouais. Voilà. Et en parallèle de ça, c'est une histoire entre nous humaine. Alors je devrais pas dire ça parce qu'il y a des gens qui ont vraiment tout perdu et c'est pour eux qu'on travaille. Parce qu'attention, les bénéfices de qui seront versés à la Fondation de France, qui dispatchera en fonction de ceux qui donnent, si vous voulez donner pour les incendies dans le Var, vous donnez pour les incendies dans le Var ou pour les incendies dans le Sud-Ouest, vous pouvez, ou à Fontainebleau.
0: Oui, on peut choisir en fait.
1: On peut choisir, mais en créant ça, on a créé une espèce de chaîne humaine de copains. On s'est vraiment marré, on a travaillé beaucoup. Et puis avant-hier, ça a été mais vraiment la divine surprise, c'est-à-dire qu'on a mis les billets en vente jeudi. Et en une heure, on avait déjà 6000 places. Il faut savoir que on a 10100 places. Et dans la journée, c'est-à-dire en moins de 24 heures, on avait vendu toutes les places pour ce concert. Et là, encore une fois, Julien prodigieux appelle M6. Donc, il faut qu'on diffuse ce concert. Mais bien sûr qu'on le diffuse. Donc, M6, RTL, évidemment, c'est notre maison mère. Donc, bien sûr, on diffuse. Enfin, tout ça, ça a été une espèce de congrégation de gens qui avaient envie d'aider ceux qui ont tout perdu. On a tous vu les images, on a été mais bouleversés par ce qui s'est passé. Je pense très très fort d'abord à ceux qui ont tout perdu, et pas qu'à Bordeaux, pas que chez nous, parce que ça a été dans toute la France. Je pense notamment au Var, et puis je pense aussi à mes copains, parce que tous les copains pompiers de l'ODP étaient au feu. Ils m'ont raconté des scènes qui ne sont pas racontables, qui sont des scènes de guerre. ils se sont battus comme des dingues, et donc on est voilà très heureux, très joyeux de pouvoir faire quelque chose pour les gens qui ont tout perdu aux côtés des pompiers.
0: Et les artistes présents, les artistes qui seront là ont tous répondu présents très très vite, parmi eux ouais. Axel Bauer, Benabar, Zazie, Renaud, ouais. Natacha Saint-Pierre, il y en aura d'autres, hein, j'imagine, des surprises.
1: Ouais, Superbus, Renaud, qui tout de suite, Renaud est le premier qu'on a appelé, et il a dit oui, je serai là, il vient avec des copains, Gauvin Serres, Noé Préchoff, Kali sera de nos côtés, on aura, alors c'est un coup de cœur, j'ai fait un Fréquence Star avec elle et je suis tombé amoureux d'elle, Jeanne Masse m'a tout de suite dit oui, Pascal l'a rappelé derrière, Mathieu Chédid sera là, Gaëtan Roussel, Icar, Kali, je l'ai peut-être dit, Elena de la Starac, Julien Clerc sera à nos côtés, et puis une énorme surprise dont je peux pas parler pour l'instant.
0: Mais, ah ben non, mais Eric si...
1: Mais non, attends. Je peux pas, tu veux pas dire une énorme surprise
0: et derrière dire, bah, je peux pas en parler.
1: Ben, demandez-vous qui est le plus grand en ce moment, qui est le plus gros vendeur de disques en ce moment, et vous avez peut-être la réponse. Mais non, et puis surtout le porte-parole de cette équipe, on l'a décidé ensemble, c'est Juju, donc c'est Julien qui l'annoncera, et donc c'est pas du tout à moi à le faire. Mais okay. Il y a eu tellement de bonnes âmes incroyables qui sont venues que on est bouleversé par ce qu'on est en train de vivre en ce moment.
0: Et l'idée, c'est aussi d'apporter une bulle de bonheur et d'un peu de légèreté et de sourire pendant cette soirée.
1: Ouais. Bah oui, et ça, pour ça, on a trouvé notre arme magique. Elle s'appelle Élodie Gossuin. Vous la connaissez bien, vous les auditeurs d'RTL, parce que elle a officié à cette même émission qu'est Stop ou Encore. Et super spontanément, elle dit, moi, je fais ce que vous voulez. Et donc, elle va venir et elle va nous amener cette espèce de bulle de fraîcheur qui est la sienne. Enfin, vraiment, quand je te dis, Peggy, qu'on a de la chance. Et puis surtout, moi, c'est une France que j'aime tellement. C'est-à-dire, c'est voilà, on est dans la merde. OK, les gars, qu'est-ce que je peux faire? Et ça a été tout le monde. C'était incroyable.
0: Mais en tout cas, bravo à vous, bravo à tous ceux qui participent donc à cet événement bénévolement. Merci à tous les artistes aussi, parce que ça va être, je pense, une soirée exceptionnelle. Et puis on rappelle aussi que, même si c'est complet, on peut faire des dons à la Fondation de France sur fondationdefrance.org.
1: Absolument. Et puis on va essayer de voir si on peut dégager d'autres places, mais ça pour l'instant c'est pas encore fait. Et donc pour expliquer aux auditeurs, ce sera un même et unique groupe, donc tout sera en live, un même et unique groupe composé par les copains de Pascal qui jouera la musique, et il y aura plein de duos, plein de trios. Plein de chansons, que des tubes, que des gros tubes, et qui seront chantés en live par des grands artistes qu'on adore dans Stop ou Encore et sur RTL. Et voilà, et ce sera une espèce de fête, une fête de la musique, avec personne vient faire de la promo, personne vient faire sa petite affaire. Non, c'est juste, allez, on va faire plaisir à tout le monde.
0: Eh ben, le rendez-vous est pris, c'est le jeudi 27 août à 21h, évidemment concert complet, mais retransmis sur M6 et sur RTL. Merci Eric, merci de nous avoir accordé quelques minutes avant d'aller dans l'eau, j'imagine.
1: Et ça va pas tarder, ouais. Ouais. Et je voulais vous dire, je vous ai écouté et c'est très chouette de vous écouter toutes les trois. Vous êtes une sacrée équipe, donc c'est chouette. Ils ont de la chance, nos auditeurs d'RTL.
0: Et tu reviens le week-end du 27, 28, je sais plus.
1: Ouais, et en fait, ce sera le lendemain de cette opération. Et là, on sera de nouveau en extérieur. Béa va être contente. On sera à la foire de Chalon pour deux week-ends. On passe toute la semaine à la foire de Chalon avec mes copains de la foire de Chalon, qui eux aussi d'ailleurs se sont proposés de nous aider. Enfin voilà, c'est une espèce. On est en train de vivre un truc vraiment. J'arrête pas de le dire, mais c'est vraiment cette France citoyenne que j'adore. Des gens qui, à toi la première, qui appellent en disant bon, écoute Eric, il faut qu'on fasse de la radio ensemble, etc. Voilà, tout le monde nous propose un coup de main et c'est génial.
0: Merci à toi Eric, je t'embrasse et bonnes vacances. On enchaîne avec Julien.
1: C'est des vacances un peu studieuses, mais c'est cool, ouais. On se parle beaucoup avec les copains.
0: Heureusement que tu es là, Julien est là, également Pascal Obispo, et merci pour cette initiative et merci à tous ceux qui participent et qui se sont donné la main pour pouvoir faire cette opération. Je t'embrasse Eric. On continue, bisous. Perrine, on continue, évidemment, on a eu combien pour Pascal Obispo?
2: Oh bah oui, bien sûr, on a 87% encore.
0: Bon, et moi j'ai envie qu'on écoute les 5 artistes. Julien Clerc, voici Utile, titre de l'année 1993, vous continuez de voter, 75% d'encore pour pouvoir écouter Renaud juste après.

0: Utile, magnifique chanson de Julien Clerc qui marque un moment fort de la carrière de Julien Clerc, c'était en 92, avec les retrouvailles de son parolier historique Étienne Rodagil. Après plus de 10 ans de séparation, Utile est devenu l'un des titres les plus attendus de Julien Clerc, et d'ailleurs il a rendu hommage aux victimes des attentats de Charlie Hebdo en 2015 avec ce titre, puis celle des attentats également de Nice en 2016, une chanson qui au fil du temps est devenue un véritable hymne à la fraternité et à l'engagement. Et Julien Clerc, qui fera partie donc de ces artistes qui ont répondu présent pour cette soirée exceptionnelle le jeudi 27 août, je rappelle, à l'Arkea Arena de Florac, près de Bordeaux. Et c'est un stop ou encore spécial Solidarité Incendie. Justement, vous pouvez faire vos dons, je rappelle, sur fondationdefrance.org, parce que le concert est complet, mais on continue d'aider les victimes des incendies. Et parmi les artistes qui seront là aussi, il y aura Renaud, mais est-ce qu'on va écouter Renaud? Est-ce qu'on a eu 75% d'encore, Périne?
1: Oui, on a 81%.
0: Eh ben, ça me va très bien. On continue. Il nous faut 90% d'encore pour pouvoir écouter un quatrième titre. Ce sera Benabar. Pour l'instant, Renaud qui participera donc à cet événement, comme l'a dit Eric. Et s'il y a une chanson qui résume Renaud, le père de famille, bah, c'est bien celle-ci. C'est Morgane de Toi, une déclaration d'amour à sa fille Lolita, née en 1980. Et Renaud y raconte avec beaucoup de tendresse sa fierté d'être papa. Et quant au titre, bah, il a pas inventé Morgane de Toi, c'est une expression manouche qui signifie amoureux de toi, comme il l'a expliqué lui-même. C'est la raison pour laquelle cette chanson est aussi appelée Morgane de Toi, amoureux de toi. Voici Renaud, vous votez, évidemment, pour qu'on puisse écouter une quatrième chanson, ce sera Benabar. Pour voter, c'est simple, c'est gratuit, vous allez sur le site rtl.fr ou sur notre application RTL. 90% d'encore et on écoutera Benabar. Bonne matinée, merci de nous avoir choisis. Il est 10h35.
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0: qui fera partie des artistes présents le jeudi 27 août. Je rappelle, concert Solidarité Incendie organisé par Pascal Obispo, Julien Courbet, Eric Jean-Jean. Ça va se passer donc à l'Arkea Arena de Floirac à côté de Bordeaux, avec la présence également d'Élodie Gossoin et plein d'artistes qui seront là. Donc un stop ou encore spécial. On continue avec le prochain artiste ou pas?
1: Eh ben oui, il nous fallait 90%, on est à 92%.
0: Eh ben c'est parfait, on va enchaîner avec Benabar qui lui aussi sera présent. Benabar qui a sorti un nouvel album en ce début d'année, Le Soleil des Absents, actuellement en tournée d'ailleurs pour ce 11e album sur lequel on retrouve un duo, d'ailleurs, avec Pascal Obispo. Mais là, je vous propose un retour en 2008 avec un de ses plus gros tubes, c'est l'effet papillon. Et si on a 100% d'encore, eh ben, on écoutera Axel Bauer pour voter. Vous connaissez la chanson, vous allez sur notre site ou sur l'appli RTL.

0: L'effet papillon, Benabar à l'instant sur RTL, et peut-être qu'il chantera cette chanson, peut-être même en duo, puisqu'Éric Jean-Jean nous disait qu'il y aura certainement des duos, enfin qu'il y aura des duos lors de ce concert, je rappelle, le jeudi 27 août à 21h, ça va se passer à Bordeaux, à l'Arkea Arena de Floirac, près de Bordeaux. Concert donc en solidarité avec les victimes des incendies, tous les bénéfices seront reversés aux sinistrés des incendies, et je rappelle que vous pouvez faire un don aussi sur le site fondationdefrance.org. Benabar fera partie des artistes présents, comme Pascal Obispo qu'on a écouté, Julien Clerc, Renaud, il y aura aussi M, Natacha Saint-Pierre. Est-ce qu'on continue? Il nous fallait 100% d'encore, Périne.
1: Non, on continue pas, on est à 87% et il nous fallait 100%.
0: Bon, eh ben on continue pas, mais en tout cas, n'hésitez pas. Je rappelle que le concert sera diffusé en direct sur M6 jeudi 27 août à partir de 21h. Vous pourrez le suivre également sur RTL, concert à l'initiative de Pascal Obispo, Julien Clerc, Julien Clerc fera partie des invités, Éric Jean-Jean, et il y aura également sur la scène Élodie Gossoin. On vous en reparlera et n'hésitez pas à faire un don sur la Fondation de France. On continue, autre stop ou encore avec eux. Dire Straits, vous allez pouvoir voter et nous dire si vous voulez une, deux, trois, quatre, cinq chansons.
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0: Deuxième stop ou encore de la matinée, Dire Straits, né à Londres en 1977 autour de Mark Knopfler. En seulement 6 albums, le groupe vend plus de 140 millions d'albums. Une marque de fabrique, Mark Knopfler, avec, vous savez, son jeu de guitare au doigt, en fait, et sans médiator. Il est assez fort. Enfin, moi, je joue de la guitare, bon, depuis 2 ans, alors je suis très, très, très débutante. Comment vous dire que je me demande encore comment il fait ça et qu'il va falloir des années de pratique? Je sais même pas si ça va suffire, en fait. La chanson que je vous propose pour commencer, c'est Calling Elvis, une chanson qui joue avec la vieille légende selon laquelle Elvis Presley serait toujours vivant. Un hommage plein d'humour au King avec des références à plusieurs de ses morceaux. Vous voulez écouter un deuxième morceau de Dire Straits? Ce sera Money for Nothing. Il suffit de voter sur notre site rtl.fr ou sur l'appli RTL. 50% encore et on pourra écouter un deuxième titre. C'est à vous de jouer, 10h50. Vous êtes bien sur RTL.

0: qu'est-ce que ça fait du bien. Calling Elvis, 1991. Dire Straits, alors est-ce que ça passe ou ça casse?
1: Ça commence fort, avec 92% d'encore, il nous en fallait 50.
0: Bon, bah on y va pour un deuxième titre, évidemment. Et ce deuxième titre, c'est Money for Nothing. Voilà ce que je vous propose. Stop, ou encore c'est vous qui décidez. Le plus gros succès de Dire Straits, extrait de l'album Brothers in Arms en 1985. Et ce titre, si vous écoutez bien, vous reconnaîtrez la voix de Sting dans les chœurs. C'était le début d'ailleurs de sa carrière solo, juste après sa séparation avec le groupe The Police. Brothers in Arms, c'est d'ailleurs le premier album de l'histoire à se vendre à plus d'un million d'exemplaires sur format CD, et la sortie du disque est suivie par une tournée monumentale, 248 concerts donnés dans 117 villes. C'est à vous de voter. Est-ce que vous voulez un troisième titre après celui-ci de Dire Straits? Ce sera Sultans of Swing. Si vous en voulez, il suffit tout simplement de voter sur notre site rtl.fr ou sur l'appli RTL, et c'est gratuit. Il me faut 75%, 75% d'encore. Allez, on y va. On se met tous à danser. Alors, je sais pas si c'est le cas chez vous, mais si c'est le cas, n'hésitez pas à pousser les meubles, parce que on va danser pendant au moins 4 minutes.
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0: Money for Nothing, Dire Straits, 1985. Il nous fallait 75% d'encore. Est-ce qu'on les a, Périne?
1: Oh oui, on continue avec 91%.
0: Ouais, qu'est-ce que c'est bon, ça. Je suis sûre que ça va faire plaisir à Delphine. Bonjour Delphine.
2: Bonjour.
0: Comment ça va?
2: Ça va, très bien.
0: Une voix très solaire. Vous nous appelez d'où?
2: De à côté de Dourdan.
0: D'accord. En vacances ou pas du tout?
2: Alors oui, c'est mes premières journées de vacances.
0: Ah,
2: voilà.
0: Enfin, c'est ça.
2: Enfin, voilà.
0: Et quel est le programme des vacances, Delphine?
2: Ah, je descends sur le Pays Basque.
0: Oh, trop bien. C'est prévu pour quand?
2: Dans la semaine, je ne sais pas encore.
0: D'accord. ça veut dire que vous avez de la famille là-bas, vous allez chez des amis,
2: c'est quoi? Je retourne au pays, comme on dit.
0: Ah, oh, vous en avez de la chance. Vous êtes où exactement?
2: À Bayonne, directement.
0: D'accord. Bon, bah, très bien. Ouais. Vous avez passé de super vacances pour combien de temps?
2: Ouais. 3 semaines.
0: Oh, c'est génial.
2: Hein,
0: ça. Ah, c'est génial. Ça. Bah oui, écoutez, je vous souhaite des bonnes vacances. Donc, à l'écoute d'RTL, du Stop ou encore. Et vous avez voté encore pour Dire Straits?
2: Eh ouais, c'est toute mon enfance, comme on dit.
0: C'est vrai? Un titre préféré?
2: Non, pas, vous aimez pas tout. Forcément. Ouais.
0: Bon. Et si je vous propose ça, parce que du coup, on continue, si je vous propose ce titre juste après les infos, ça vous va?
2: Bah oui.
0: Écoutez.
2: Bah ouais.
0: Vous l'avez?
2: Ouais. Très bien. Très, très bien.
0: Sultans of Swing, ce sera le prochain morceau. Merci
2: génial.
0: Delphine pour votre appel. Je vous embrasse et vous partirez peut-être avec une enceinte Muse. C'est ce qu'on vous offre. Je vous en dis plus tout à
2: génial.
0: L'heure. Bonne matinée.
2: Okay.
0: RTL, il est 11h. 11h, c'est l'heure de faire un point sur l'actualité avec Wallis Glaise. Bonjour Wallis.
3: Bonjour Peggy. Bonjour à tous. Cible de deepfake, faux reportages vidéo et fausses une de journaux en ligne. Gabriel Attal a dénoncé à 2 reprises cette semaine des tentatives de déstabilisation en provenance de réseaux russes. Le candidat Renaissance à la présidentielle porte l'affaire en justice. Ses avocats ont déposé plainte pour des faits d'ingérence étrangère. La Russie a de nouveau frappé l'Ukraine cette nuit, faisant au moins 3 morts et 10 de blessés. Un enfant a notamment été tué près de Kiev, et ce alors que Volodymyr Zelensky, lui, est en Serbie pour sa première visite dans ce pays des Balkans, traditionnel allié de Moscou. En cyclisme, avant-dernière étape du Tour de France Femmes entre Sisteron et Nice. Au départ, ce sera la Polonaise Niewia Doma qui portera le maillot jaune après son triomphe hier sur le Mont Ventoux. Un mot de football, le Paris Saint-Germain affronte Manchester United cet après-midi à Göteborg en Suède. Match amical avant le début de la saison. Luis Enrique va pouvoir compter sur les retours de Marquinhos, Nuno Mendes, João Daves et Vitinha. En revanche, Magnès Akliouche, la nouvelle recrue, ne sera pas du déplacement. Coup d'envoi à 17h. Samedi, départ de vacances, vous êtes peut-être déjà au volant de votre véhicule en ce début de week-end et RTL vous accompagne sur les routes de France. Bonjour Lisa Morizon.
4: Bonjour Wallis et bonjour à tous.
3: Le pic est prévu à midi.
4: Eh ben oui, déjà 700 km de bouchons cumulés à 7h. Hein. Les usagers n'ont pas encore fini d'appuyer sur la pédale de frein hein, sur l'A7. Ça bouchonne dans les deux sens entre Orange et Vienne et ça devrait encore durer une bonne partie de la journée. Le trafic est en accordéon sur l'A9 également, entre Nîmes et Narbonne en direction de Barcelone. Toujours au sud, ça bouchonne aussi de Toulouse vers Narbonne sur l'A61 et c'est encore très chargé sur l'A10, notamment autour de Châtellerault, puis un peu plus loin à Niort et à Saintes en direction de Bordeaux. Prudence hein, sur l'A39 au départ de Dijon et vers Bourg-en-Bresse parce qu'il y a un feu de forêt qui est en cours à proximité de l'autoroute. Et côté ouest, ça coince hein, sur l'A11 en direction de Nantes et autour d'Angers, et ce, dans les deux sens.
3: Merci beaucoup Lisa Morizon. Un petit point météo, 12 départements du sud-est sont d'ores et déjà en vigilance orange. Après un court répit, les températures repartent à la hausse. Un nouvel épisode de forte chaleur s'installe ce week-end, gagnant rapidement le nord du pays. Ce samedi, la barre des 30 degrés sera franchie sur tout le territoire, tandis que le seuil de très forte chaleur, 35 degrés, sera atteint jusqu'à la Loire. Des pointes à 40 degrés sont même envisagées en Occitanie. Puis on termine avec le quintet de cet après-midi, ça se passe à Deauville. Alexandre de Koopman vous conseille de jouer les numéros suivants, le 6, le 4, le 5, le 1, le 8, le 14 et puis enfin le 7, l'outsider de RTL, le 5. RTL, il est 11h03, Stop ou encore, c'est maintenant avec vous Peggy Broche.
0: Merci Wallis, vous revenez à midi?
3: Avec grand plaisir.
0: À tout à l'heure.
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0: Et on est en plein dans le stop ou encore de Dire Straits. Vous avez décidé d'écouter un autre titre. Je rappelle que c'est vous qui votez, c'est vous qui choisissez. Si on écoute une, deux, trois, quatre, cinq chansons, on y va pour la troisième. C'est Sultans of Swing, le premier tube de Dire Straits en 1979. Un standard aujourd'hui, hein, avec un des plus beaux solos de guitare électrique de l'histoire du rock. Qu'on a tous fredonné à un moment donné, on est d'accord, hein. Surtout la fin, vous vous souvenez? Oui, bah d'accord, ok. Marc Knopfler, en tout cas, raconte qu'il est entré un soir dans un pub londonien où il y avait un groupe de jazz, en fait, qui jouait avec très peu de personnes. Et puis, en quittant la scène, le chanteur a dit « Good night and thank you, we are the Sultans of Swing. Bonne soirée, merci, nous sommes les Sultans of Swing. » Comme si la salle était pleine, en fait. Situation un peu cocasse, qui amuse Marc Knopfler et lui inspire ce titre. Allez, c'est à vous de voter. Vous votez sur notre site rtl.fr ou sur l'appli RTL. Et si on a 90% encore, on passera un quatrième titre. Ça, ce sera Your Latest Tricks. C'est vous qui...

0: Oh là là, quel jeu de guitare exceptionnel, Mark Knopfler, Dire Straits, Sultans of Swings. Est-ce que ça passe ou pas? Est-ce qu'on a 90% d'encore, Perrine?
1: Ah, j'ai une mauvaise nouvelle. On est à 82%, c'est
0: mais
1: un
0: non.
1: Stop.
0: Bon, bah, c'est un stop pour Dire Straits. C'est vous qui décidez, hein, de toute façon. Et pour tous les fans du groupe Dire Straits, sachez que The Dire Straits Experience sera en clôture de la 6e édition du Dinar Opening à Port-Breton. Ça va se passer du 10 au 14 août. Alors, The Dire Straits Experience, c'est à l'initiative de Chris White, le saxophoniste du groupe, qui s'est entouré de musiciens britanniques pour redonner vie au tube de Dire Straits. Rendez-vous donc le 14 août au festival Dinar Opening et en tournée dans toute la France jusqu'à la fin de l'année. Donc, on s'arrête pour Dire Straits et voici le prochain.
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0: Michel Delpech, vous allez pouvoir voter sur notre site ou sur l'appli RTL pour 1, 2, 3, 4 ou 5 chansons.
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0: Après Dire Straits, on change de style. Michel Delpech, Stop ou encore, l'un des grands chroniqueurs de la chanson française qui a marqué les années 60-70. Avec des mots simples, beaucoup de sensibilité, il raconte la France, des villages, les histoires d'amour, les bouleversements de la société, les souvenirs d'enfance. Ça fait 10 ans qu'il nous a quittés, c'était le 2 janvier 2016. Et après 50 ans de carrière, il nous a laissé de belles mélodies, de belles chansons comme celle qu'on va vous proposer pour commencer ce Stop ou encore, Le Loir-et-Cher. Michel Delpech s'inspire ici des origines de sa famille installée dans le Loir-et-Cher. Il raconte avec humour les reproches des habitants qui disent qu'il ne revient pas les voir, les repas dominicaux interminables, vous savez ce que c'est, les traditions parfois étouffantes. Malgré ça, il est très attaché à son département. Tout ça avec un son plus rock et c'est avec ce tube qu'on commence ce Stop ou encore Michel Delpech. Vous votez sur l'appli RTL ou sur notre site rtl.fr, c'est gratuit. Il nous faut 50% d'encore pour écouter un deuxième titre, ce sera

0: Le Loir-et-Cher, Michel Delpech, première chanson qu'on vous propose pour ce Stop ou Encore. Alors, Périne, je pense que ça passe.
1: Ah oui, je crois que ça plaît, hein. 95% d'encore.
0: Mais c'est parfait, ça veut dire qu'on va écouter une deuxième chanson et je vous propose Que Marianne était jolie 1972. En réalité, elle raconte près de deux siècles d'histoire de la France, de la Révolution française jusqu'à mai 68. Et le refrain « Ça ira, ça ira » est une référence directe au célèbre chant révolutionnaire « Que Marianne était jolie ». 75% d'encore et on écoutera une troisième chanson. Ce sera pour un flirt. Vous votez sur l'appli RTL ou sur notre site rtl.fr.

0: Que Marianne était jolie, Michel Delpech, musique signée Pierre Papadiamantis et fidèle compositeur d'Eddie Mitchell. L'une des rares collaborations d'ailleurs de Michel Delpech avec ce compositeur, un compositeur autre que Roland Vincent avec lequel il avait l'habitude de travailler. Est-ce qu'on est à 75% encore, Perrine, pour pouvoir écouter une troisième chanson?
1: Ah bah largement, on a 97%, donc on est en plus en très bonne voie pour en avoir
0: pour
1: 5.
0: Pour les 5, et oui, on rappelle la règle.
1: 95% à chaque musique et on passera à la cinquième.
0: Bon, bah écoutez, c'est à vous de choisir, hein, c'est vous qui décidez. La troisième chanson, ce sera pour un flirt. On poursuit justement avec un titre composé avec Roland Vincent en 1971 et c'est le premier immense succès international de Michel qu'on écoutera juste après.

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0: Et on est dans le stop ou encore de Michel Delpech. Vous avez décidé d'écouter une troisième chanson pour un flirt 1971. Le titre se classe numéro 1 en France et s'exporte dans plusieurs pays européens. Il devient sa chanson emblématique et le 45 tours s'écoule à plus d'un million d'exemplaires. Si vous voulez écouter une quatrième chanson, il nous faut 90% d'encore. Vous votez sur le site ou sur l'appli RTL et si ça passe, on écoutera chez Laurette.

0: Perrine, chante avec moi. D'accord, ok. Voilà la solidarité, sympa. Et ben, je vais demander à Catherine. Bonjour Catherine.
1: Bonjour Peggy, comment allez-vous?
0: Ça va et vous?
1: Oh, bah avec ce soleil et cette bonne humeur sur les ondes, ça peut que bien aller, quoi. On est super ravis de vous écouter. Vous nous égayez notre samedi matin, là.
0: Ah, bah merci de votre fidélité à RTL. Vous êtes du côté d'Auteuil, dans les Yvelines, hein, c'est ça?
1: Oui, juste à côté de Thoiry, un petit village tout bien tranquille.
0: D'accord. Et je suis sûre que vous étiez en train de chanter, comme moi.
1: Eh ben oui, mais c'est ma génération. Ben oui, je chantais, bien sûr.
0: Et puis, de toute façon, quand on écoute Michel Delpech, on est obligé de chanter, on est d'accord.
1: Exactement, voilà. Ça nous ramène quelques années en arrière et ça fait du bien.
0: Ah. Ah là là, donc vous avez forcément voté encore, on est d'accord?
1: Bah bien sûr.
0: Vous avez une
1: bien
0: chanson
1: bien
0: préférée?
1: Chez Lorette, j'aime bien, moi, chez Lorette.
0: Hein. Bah, vous savez quoi? C'est la chanson suivante. Enfin, je dis ça, mais attendez, il faut qu'on demande à Perrine. Est-ce que c'est possible?
1: Perrine.
0: Perrine. Catherine, c'est du sérieux, là.
2: Non, mais oui, bien sûr que ça passe. On est à 95% d'encore.
0: Ah là là.
1: Bon, bah, bravo aux auditeurs. Hein. Ils sont top. Hein.
0: Bah oui. Mais comme vous, Catherine, finalement.
1: Mais oui.
0: Parce qu'on a envie d'écouter du Michel Delpech. Avec qu'on va écouter une quatrième chanson. Et alors, attendez, parce que Catherine, je crois savoir que vous êtes à la maison, vous profitez donc peut-être des petits-enfants, c'est ça?
1: Ah, oui, alors on a profité des petits-enfants il y a une semaine. Là, on recharge les batteries et on remet ça la semaine prochaine. On récupère nos deux petits monstres pour une petite semaine. Mais c'est que du plaisir.
0: Ils ont quel âge, les petits monstres?
1: Alors, ils ont 5 ans et 2 ans.
0: Ah, bah oui, alors.
1: Paul et Rosa.
0: Je comprends qu'il faille recharger les batteries à un moment donné, hein.
1: Et ben voilà, ouais, donc c'est ça. Donc là, on est un petit peu tranquille. Là, on garde le chien. Alors, voilà.
0: D'accord, hein, ok. Quand c'est pas les enfants, c'est le chien.
1: C'est le chien, voilà. Donc,
0: mais heureusement que vous êtes là, hein.
1: Eh ben ouais, non mais ça fait plaisir, ça nous booste un petit peu, ça nous donne un petit peu de gaieté.
0: Bah oui, ça fait du bien.
1: Et voilà.
0: Eh ben Catherine, je vous embrasse, je vous souhaite un bel été
1: aussi,
0: à l'écoute d'RTL.
1: Bon été à vous.
0: Et
1: merci.
0: Vous repartirez peut-être avec une enceinte de Muse, Party Box 1900M 1930 DJ. Alors je vous explique, hein, c'est 300 watts, hein, c'est pas la petite enceinte.
1: Là, on fera ça dans le salon et on fera des petites booms avec les enfants.
0: Eh ben voilà, c'est l'idée. Et en plus, vous savez quoi, il y a des micros, donc on pourrait même chanter avec eux et je suis sûre qu'ils vont adorer ça. Vous
1: et
0: allez
1: on fera changer le temps et on fera venir la suite.
0: Vous allez sur muse-europe.com pour avoir plus d'infos. On fera un tirage au sort à la fin de l'émission pour voir si vous gagnez.
1: Bah écoutez, on verra bien. Bah, écoute,
0: je vous embrasse.
1: Merci Peggy, merci Perrine et puis bel été à tous. Et
0: bel été Catherine.
1: Voilà. Allez,
0: et gardez votre sourire surtout parce que ça fait du bien. Ça fait du bien.
1: C'est sûr. Mais vous aussi, hein, ça s'entend à la radio. Hein, aussi,
0: bon, tant mieux.
1: Parfait.
0: Merci beaucoup.
1: Bon, allez, des bisous à tous.
0: Des bisous, merci. Catherine. Et juste
1: allez,
0: pour vous, à bientôt. Le titre, justement, chez Lorette, titre qu'il a révélé en 1965. Chez Lorette, on y va. Et si vous voulez, évidemment, une cinquième chanson, vous avez compris le principe. Là, il nous faudra 100% d'encore. C'est à vous de voter. Il suffit tout simplement d'aller sur notre site, rtl.fr ou sur l'appli RTL. Et c'est gratuit. Chez Lorette, Michel Delpech, juste pour vous.

0: chez Lorette, 1965, Michel Delpech. Et dites-moi, c'est que vous l'aimez, Michel Delpech, parce qu'on a 95% d'encore. Ça veut dire qu'on va continuer, Perrine, on est bien d'accord, si j'ai bien compris les règles.
1: En route pour la cinquième, hein, je crois.
0: Oui, parce qu'on a eu 95% et un peu plus.
1: C'est ça, 95 la première, 97 la deuxième, 95 la troisième. 95 à 4e.
0: Bon, ben, c'est bon.
1: Donc, c'est parti
0: même
1: pour la
0: 5e. Même si on n'est pas sur un 100%, comme on a 95 à chaque fois, on écoutera une 5e.
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0: Et on terminera avec le chasseur.
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0: C'est le stop ou encore de Michel Delpech, 95% pour les 4 morceaux précédents. Ça veut dire qu'on écoute un 5e et on termine avec le chasseur. 1974, alors même si le titre évoque la chasse, Michel Delpech expliquait qu'il parlait surtout de la campagne française, de la nature, du monde rural qu'il voyait peu à peu disparaître avec la modernisation du pays. Et on termine avec ce titre, ce stop ou encore de Michel Delpech.

0: On est allé au bout de ce Michel Delpech, Stop ou encore Michel Delpech avec ce titre Le Chasseur. On a écouté 5 chansons et par curiosité, on est à combien, Perrine?
1: On a 99%.
0: Mais non,
1: oh là là, on aurait pu en passer une sixième. Quoi.
0: Ben oui, limite, qu'est-ce que vous me faites plaisir. Et je comprends parce que ça fait du bien de réécouter Michel Delpech. Et notez que 10 ans après sa disparition, Pascal Obispo lui a rendu hommage avec une compilation Le Chanteur, qui est sortie en début d'année, qui revisite ses plus belles chansons réorchestrées avec des voix différentes de Michel Delpech, qui est allé chercher dans des studios d'archives. Il y a même des 2 duos virtuels. C'est un magnifique hommage. Carton plein pour Michel Delpech. Allez, on enchaîne. Nouvel artiste.
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0: C'est un British. Il s'appelle Ed Sheeran, l'un des plus grands auteurs-compositeurs de sa génération. Et quand il a été révélé en 2011, terminé le gosse timide, introverti, il est arrivé avec The A-Team et il s'est imposé grâce à sa capacité de passer de la folk à la pop. Il écrit pour les plus grands, Justin Bieber, Taylor Swift ou encore BTS. Plus de 200 millions de disques vendus. Il fait partie de ces artistes les plus écoutés au monde et remplit les plus grand stade, et on va commencer justement avec ce titre qu'il a révélé, The A-Team. Ed Sheeran raconte qu'il a écrit cette chanson après avoir joué bénévolement dans un centre d'accueil pour sans-abri, c'était à Londres, et il y rencontre une jeune femme qui s'appelle Angel, une prostituée toxicomane dont l'histoire le bouleverse. Il rentre chez lui et il écrit la chanson le soir même, en à peine 20 minutes. Il avait tout juste 18 ans et c'est le titre qui l'a propulsé. Un an après sa sortie, il faisait déjà la première partie de Taylor Swift. Ed Sheeran, The A-Team. Si vous voulez une deuxième chanson, il suffit de voter et il nous faut 50% encore. C'est à vous de jouer.

0: Ed Sheeran, c'était son premier tube en 2012. Premier titre qu'on vous propose pour ce stop ou encore, il faut 50% d'encore pour en écouter un deuxième. Est-ce que ça passe, Perrine?
1: Oui, on a 76% d'encore.
0: Mais c'est parfait parce que tout à l'heure, on va danser. Bad Habits, c'est le prochain titre qu'on vous propose d'Ed Sheeran.
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0: Et c'est le stop ou encore d'Ed Sheeran, 76%, il nous en fallait 50, vous avez décidé d'écouter un deuxième titre. Et on va oublier la balade, on va danser avec Bad Habits, sorti en 1921, on est un peu loin. Juste après le confinement, titre aux sonorités pop, électro, et Ed Sheeran a expliqué que la chanson, en fait, parle de son alter ego. Il s'est dit que son alter ego serait un vampire, il parle de ses propres excès, vous savez, des nuits trop longues à l'époque, des comportements qu'il a voulu mettre un peu de côté quand il est devenu père de famille. Et cette chanson marque un changement de ton dans son écriture. Et je vous invite à aller voir le clip, il est absolument génial. Il apparaît grimé en vampire, inspiré par la série Buffy contre les vampires. Et le titre va vous faire danser. Il nous faut 75% d'encore pour en écouter un troisième et ce sera Shape Up You.

0: 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Voilà ce que Ed Sheeran a dit en faisant la promo de l'album Equal, sorti en 2021, dont est extrait ce titre Bad Habits, sur lequel on dansait avec Perrine. Je ne sais pas si vous vous dansiez également. On est à combien, Perrine ?
1: On est à 75%, donc c'est parti pour la troisième.
0: Ah, troisième chanson, juste avant d'écouter un troisième titre. On va accueillir Christophe du Maine-et-Loire. Bonjour Christophe.
2: Bonjour Peggy.
0: Comment allez-vous ?
2: Ah bah très bien, avec le grand soleil.
0: J'allais dire, de toute façon, il y a du soleil partout en ce moment. Pas trop chaud ?
2: Non, ça va encore.
0: Bon. Quel est le programme de vos vacances ?
2: Allez, c'est fini.
0: Ah ! Pardon. Je mets le doigt où ça fait un peu mal.
2: C'est fini depuis quand ? Depuis le fin juin.
0: D'accord. Et vous êtes parti ? Qu'est-ce que vous avez fait ? Racontez-nous.
2: Oui, on est parti. Et puis on est parti en Espagne. Et puis ça s'est bien passé. Et puis maintenant, on est là.
0: Vous étiez où en Espagne ?
2: Costa Brava.
0: Oh, sympa. Oh, sympa. Ouais. Tu connais Perrine ?
1: Non, mais j'ai envie d'y aller.
0: Qu'est-ce que vous avez fait ? Donnez-nous envie d'y aller.
2: Petite sortie en catamaran avec la musique
0: Trop sympa.
2: Oui, allez-y. Je vous donnerai l'adresse.
0: Avec tous les bons plans surtout, parce que c'est ça qui nous intéresse, hein.
2: Voilà, mais je peux pas le dire à l'antenne parce qu'on n'a pas le droit.
0: Bon, c'est pas grave, c'est en Espagne, vous inquiétez pas, hein. Vous avez bien mangé, j'imagine.
2: Ah oui, très bien.
0: Ouais. Comme quoi? Donnez-nous l'eau à la bouche, il est presque midi, là.
2: La paella, mais il y a mieux, il y a la feijoada.
0: C'est quoi?
2: C'est une paella avec des pâtes. Mais encore meilleure spécialité.
0: Moi, je connaissais pas du tout. Tu connais Perrine ?
1: Bah non, je suis en train de regarder sur Internet. Ça donne
0: Et là, avec des pâtes. Et pareil, il y a les fruits de mer, la viande, tout.
2: Ah bah il y a tout. C'est pareil.
0: Mais c'est juste avec des pâtes. Ok. Bon bah merci pour la recommandation, Christophe. J'irai en Espagne pour pouvoir manger la feijoada, c'est ça ?
2: Feijoada.
0: Bon, merci pour ces recommandations. Vous savez la faire ?
2: Ah non, absolument pas. Je la mange déjà, c'est bien.
0: C'est déjà pas mal. Bon, dites-moi, Ed Sheeran, vous avez voté stop ou encore ?
2: Encore.
0: Ah, quand même, on est bien d'accord. Encore pour Ed Sheeran. On va vous proposer un troisième titre, Shape of You. Juste avant, Christophe, vous allez participer au tirage au sort. Je rappelle qu'il y a une enceinte. Bon, apparemment, vous aimez la musique, hein, puisque sur le bateau, vous avez mis de la musique.
2: Super.
0: La Party Box M1930 DJ de Muse, c'est ce qu'on vous offre. Muse, c'est une marque française en plus. Muse-europe.com pour avoir toutes les infos.
2: Mais je la veux pour le mariage de mon fils qui a lieu dans 3 semaines.
0: Mais non !
2: Si !
0: Dites-nous. Alors, dans 3 semaines, ça va se passer où ?
2: Brive-la-Gaillarde.
0: Bon,
2: petite dédicace à ma future belle-fille et mon fils.
0: Comment s'appelle votre fils ?
2: Quentin.
0: Quentin et la future belle-fille ?
2: Zoé.
0: Elle est sympa ? Je plaisante. Bon, je croise les doigts pour vous, Christophe.
2: Merci beaucoup.
0: Je vous embrasse et je vous souhaite un bel été. Au revoir.
2: Merci, au revoir.
0: On va continuer, on va finir même justement avec Shape of You, l'un des titres les plus écoutés de l'histoire de Spotify, numéro 1 dans plus de 30 pays. Et Shape of You, Ed Sheeran a raconté qu'en fait, cette chanson ne lui était pas destinée au départ. Il l'avait écrite en pensant à Rihanna. Et c'est vrai que finalement, musicalement, ouais, c'est vrai, j'aurais bien vu Rihanna chanter ce titre. Finalement, il s'est rendu compte que certaines paroles, notamment la référence à Van Morrison, le chanteur irlandais, lui correspondaient davantage et il a décidé de la garder. Il a eu tellement raison, ça a fait un carton plein fin 2017. Shape of You, devenu le titre qui a passé le plus de temps au top 10 du classement hebdomadaire des 100 chansons les plus populaires aux États-Unis, resté 33 semaines.

0: shape of you.
1: Alors, je sais pas vous, mais alors ici, ça danse en studio et ça chante. Perrine connaît la chanson par cœur, Shape of You. Alors, c'est le dernier titre, évidemment. On va pas vous demander, on va pas en passer un quatrième. Mais on est à combien, Perrine?
2: Bon, on était quand même à 91% encore.
1: Est-ce que vous me faites plaisir? Moi aussi, j'ai pris beaucoup de plaisir, en tout cas, à être avec vous aujourd'hui. On va s'arrêter là pour aujourd'hui. Alors, on a fait un tirage au sort pour désigner le gagnant de la super enceinte Party Box M1930 DJ de Muse. Et c'est Catherine qu'on a eu en ligne tout à l'heure, qui est du côté d'Auteuil dans les Yvelines, qui repart avec cette enceinte. Bravo Catherine, on remet ça demain évidemment. Merci Béa, merci Perrine, merci Iliane qui était au standard, et je vais saluer Johan Guérin. Salut Johan.
3: Salut Peggy. J'ai cru entendre qu'une partie de l'équipe de Stop ou Encore allait partir en vacances. Ça ne va pas du tout ça?
1: Ouais, bah pas moi par contre.
3: Bah très bien, bah je compte sur vous. Bah moi je vous emmène en vacances justement, voyager dans la France en vacances avec de nombreuses idées de balades insolites pour votre été.
1: À tout de suite Johan, merci. Belle journée à l'écoute d'RTL, il est midi. Sur l'actualité avec Wallis Glaise. Bonjour Alice.
4: Bonjour Peggy, bonjour à tous. Vous êtes peut-être déjà au volant de votre véhicule en ce début de week-end. Bison futé a hissé le drapeau rouge dans le sens des départs et des retours sur toute la France. On a même atteint les 974 km de bouchons à midi. Le point sur la situation avec vous, Lisa Morizon.
5: Le trafic se densifie encore davantage sur une large partie des routes de France. Ça bouchonne encore sur l'autoroute du Soleil. 170 km de bouchons cumulés rien que sur l'A7 avec des points chauds, particulièrement entre Valence et Avignon dans les deux sens de circulation. Comptez aussi 20 minutes de plus sur l'A8 pour traverser Aix-en-Provence. Et encore un peu de patience aussi aux usagers qui se dirigent vers l'Espagne. Le trafic est en accordéon sur l'A9 dans les secteurs de Galargues, Béziers et Narbonne. Le temps de parcours entre Orange et Narbonne est actuellement de 3h10 contre 1h40 en temps normal. Et toujours au sud, ça coince aussi du côté de l'A20 dans le secteur de Montauban en direction de Toulouse, puis encore davantage sur l'A61 en direction de Narbonne. Et enfin à l'ouest, ça bouchonne encore davantage sur l'A10 du côté de Niort dans les deux sens de circulation en direction de Bordeaux.
4: Merci beaucoup Lisa Morizon et on vous retrouve toutes les heures pour le point sur nos routes jusqu'à 17h. Dans le reste de l'actualité, le rappeur Moa Lasquale condamné à 2 années d'emprisonnement, dont une avec sursis probatoire pour avoir frappé 2 femmes lors d'une soirée à son domicile parisien. Les faits se sont déroulés en mai dernier. Cible de deepfake, faux reportage vidéo et fausse une de journaux en ligne, Gabriel Attal a dénoncé à plusieurs reprises cette semaine des tentatives de déstabilisation en provenance de réseaux russes. Le candidat Renaissance à la présidentielle porte l'affaire en justice. Ses avocats ont déposé plainte pour des faits d'ingérence étrangère. La Russie, toujours, qui a de nouveau frappé l'Ukraine cette nuit, faisant au moins 3 morts et 10 blessés. Un enfant a notamment été tué près de Kiev. Et ce, alors que Volodymyr Zelensky, lui, est en visite en Serbie pour sa première visite dans ce pays des Balkans, traditionnel allié de Moscou. Toujours à l'étranger, en Colombie, Abelardo de la Esprilla est donc le nouveau président. Il a pris ses fonctions hier. Avocat et millionnaire de 48 ans. Il représente la droite dure. Cet allié de Donald Trump se dit déterminé à combattre le narcotrafic. Les États-Unis ont d'ailleurs versé une aide d'$1 milliard pour les politiques économiques et de sécurité du nouveau président. En cyclisme, avant-dernière étape du Tour de France Femmes, aujourd'hui entre Sisteron et Nice. Au départ, ce sera la Polonaise Nivea Doma qui portera le maillot jaune après son triomphe hier sur le Mont Ventoux. Pour terminer, un petit point météo. 12 départements du sud-est sont d'ores et déjà placés en vigilance orange canicule. Ce samedi, la barre des 30 degrés sera franchie sur tout le territoire, et tandis que le seuil de très forte chaleur, 35 degrés, sera atteint jusqu'à la Loire, 31 degrés à Paris, 38 à Bordeaux. Des pointes à 40 degrés sont même envisagées en Occitanie. 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
3: Merci beaucoup, Wallis. C'est prochain rendez-vous avec l'actualité tout à l'heure dans RTL midi à 12h30.
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3: Bonjour et bienvenue sur RTL. On vibre au rythme de la France en vacances. En ce samedi 8 août, nous traversons ensemble l'un des moments forts de l'été. Un nouveau chassé-croisé sur la route, vous l'avez entendu. Rassurez-vous, nous sommes là pour vous faire défiler le temps. Oui, partager vos meilleures adresses et vous faire voyager avec des coins de France vraiment insolites. Au programme de notre escapade ce midi, direction la Corse et le maquis de Talonne. Nous allons à la rencontre d'une muletière passionnée qui ravitaille les refuges de montagne à dos de mulet. C'est notre métier insolite à découvrir dans un instant. Passionné d'histoire et de dinosaures, cap sur le département de l'Ain et le site préhistorique de Dinoplagne pour explorer la plus longue piste d'empreinte de sauropodes au monde. C'est impressionnant. Et vous le savez, RTL, c'est aussi votre maison. 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Et pour ce grand week-end sur les routes, RTL déploie son antenne en direct et sur le terrain. Notre fameuse voiture rouge sillonne le pays pour venir à votre rencontre. C'est Pascal Normand qui est au volant en route vers l'île d'Oléron. Pascal, vous vous trouvez actuellement sur l'aire de Vendée, sur l'A83, et j'entends un petit peu de musique derrière vous. Bonjour Pascal.
0: Bonjour Johan, bonjour à tous. Très heureux de vous retrouver ce week-end. Alors évidemment, beaucoup d'ambiance aujourd'hui sur l'aire de la Vendée, comme vous l'avez dit, c'est sur l'A83. Je suis environ 2h30 de ma destination finale, le camping Le Suroy sur l'île d'Oléron, la magnifique île d'Oléron, dont on aura l'occasion évidemment de reparler tout ce week-end. Destination finale, Saint-Georges-d'Oléron. Là, il y a un groupe folklorique, c'est très sympa. Je vais rester sur l'aire de la Vendée jusqu'à 13h30 environ. C'est du côté de Saint-Hermine, quelques kilomètres de la dernière sortie de la 83 pour prendre la direction ensuite de La Rochelle. Alors le groupe de folklore vendéen, c'est les Amis du Donjon, on aura tout à l'heure son président. Ils vont danser inlassablement jusqu'à 16h. Donc moi je suis juste à côté avec la voiture RTL, vous pouvez pas me rater. Plein de choses à gagner, des goodies et puis le fameux voyage, une semaine à gagner dans le camping Eden Village de votre choix. Alors il y a plein de destinations, je vais vous en donner quelques-unes. Johan, Sarzeau, la Palmyre, le Pays Basque, la Dordogne et puis vous l'avez compris, à l'île à d'Oléron. Donc n'hésitez pas à venir me rejoindre. Alors il y a le groupe de folklore et puis il y a plein de choses à déguster. Vous savez que je suis très gourmand, vente de produits régionaux, j'ai déjà goûté à la fameuse brioche vendéenne et puis également la gage. Donc autant vous dire que je suis bien installé ici sur l'aire de Vendée où je vais rester, je vous le rappelle, jusqu'à 13h30.
3: C'est génial. Et je me suis renseigné, c'est la danse de la brioche aussi qui est proposée, c'est ça ?
0: Ah, vous l'avez raté de quelques minutes, elle vient de se terminer, le principe, mais le président nous en parlera mieux que moi tout à l'heure. En fait, c'est une danse dans laquelle vous devez impérativement passer sous une brioche, à deux personnes la tiennent, et l'objectif c'est évidemment de pas la faire tomber pour pouvoir la déguster ensuite. Et pour l'instant, ils ont bien réussi, on salue une nouvelle fois les amis du donjon, du folklore vendéen que vous entendez certainement derrière moi.
3: J'ai hâte de découvrir vos talents de danseur, mon cher Pascal.
0: Je suis un piètre danseur. Je vais fracasser quelques pieds si je m'y mets.
3: Vous préférez vous manger la brioche en fait, de ce que je comprends.
0: Oui, c'est plus facile. Oui. Vous m'avez bien cerné.
3: Exactement. Bon, en tout cas, gardez l'œil ouvert si vous apercevez la voiture rouge RTL sur les aires d'autoroute. Parce qu'elle a des cadeaux pour vous et peut-être même, donc, vous l'avez évoqué, un séjour Eden Village à vous offrir. À tout à l'heure. Mettons le cap maintenant sur l'île de beauté, plus précisément à Talonne, en plaine orientale. C'est là que vit Marilyn Coppolani, à la tête de l'écurie Oubaladounou. Depuis 2018, cette femme de caractère exerce un métier exigeant et fascinant, muletière. Avec ses mulets, elle sillonne les sentiers escarpés pour ravitailler les refuges de haute montagne inaccessibles par la route. Bonjour Marilyn.
7: Bonjour.
3: Soyez la bienvenue, c'est un plaisir de découvrir votre métier. Muletier, c'est vrai que c'est un métier ancien que vous remettez au goût du jour, il y a un vrai savoir-faire, un intérêt aussi écologique. Qu'est-ce qui vous a convaincu, vous précisément ?
7: Ah ben moi, c'est le Covid. Le Covid. J'étais à cheval entre le cul entre deux chaises, plutôt entre le concours hippique et la randonnée. Et on a tous été confinés, enfermés et tout. Et j'ai eu besoin d'espace. Et du coup, je me suis retournée vers les métiers d'avant. Et depuis, je suis pleinement épanouie dans ce que je fais.
3: À quoi ressemble une journée type quand vous partez ravitailler les refuges isolés en haute montagne? Et déjà, est-ce qu'il y a uniquement des refuges que vous ravitaillez ou il y a d'autres demandes?
7: Non, il y a d'autres demandes. On travaille aussi pour les bergeries, principalement les copains bergers là dans ma région. Et on travaille aussi pour les mairies, souvent, qui ont des travaux à faire dans des endroits un peu difficiles d'accès avec les véhicules. Et du coup, on transporte tout un tas de trucs. Hein. On peut transporter des cuisinières, on peut transporter des frigo, après on transporte du ravitaillement, hein, de la nourriture, de la charcuterie, du frais, on peut tout transporter avec les mules.
3: Et pourquoi travailler justement spécifiquement avec des mules, parce que plutôt que des chevaux, parce que vous avez aussi des chevaux?
7: J'ai des chevaux aussi, oui, j'amène des gens en randonnée.

0: très très scabreux et dangereux. Et souvent ils se disent mais vous passez là, et je veux dire on passe là, et ils sont très très impressionnés. Et c'est ça, c'est le côté authentique de la Corse.
1: Et Marilyn, en un mot, quel est votre coin le plus spectaculaire, votre itinéraire coup de cœur à recommander, tiens, aux auditeurs qui visitent la Corse cet été?
0: Ah, c'est compliqué. Non, je peux pas faire ça. J'en ai trop. Mais voilà, c'est tout est beau à voir. Voilà, la montagne, ça reste quand même assez incroyable. J'ai une préférence pour la montagne que pour la mer. Mais en règle générale, les sentiers du GR20 sont assez fascinants. Et après, on a des petits villages très sympas aussi à visiter. C'est très très authentique et il faut venir en Corse.
1: Ça, c'est vrai. Vous êtes une belle ambassadrice. Un grand merci, Marilyn Coppolani, pour ce témoignage et ce partage dans le Maquis Corse. Bon courage pour vos ravitaillements de l'été. On vous retrouve à Talonne, en Haute-Corse. Vous êtes responsable de l'écurie. Vous allez me dire si je prononce bien ou Baladinou.
0: Ouais, c'est ça. C'est
1: voilà.
0: Bien prononcé.
1: Formidable. Ouais. Merci beaucoup, Marilyn. Bel été.
0: Merci.
1: Quittons les montagnes corses pour effectuer un bond spectaculaire dans le temps. Savez-vous qu'en France se trouve la plus longue piste d'empreintes de dinosaures géants au monde? On vous l'a fait découvrir aujourd'hui. On a rendez-vous dans le département de l'Ain dans moins de 2 minutes sur RTL.
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1: Si vos vacances vous mènent du côté de l'Ain ou des montagnes du Jura, ne manquez pas l'expérience d'Inoplagne. Ce site paléontologique exceptionnel abrite les traces laissées il y a 150 millions d'années par des dinosaures. Et nous sommes en ligne avec Martin Girardon, responsable d'exploitation du site. Bonjour Martin.
17: Bonjour.
1: On parle d'empreintes, mais de quels dinosaures précisément?
17: Alors nous, on a des empreintes de titanosaures ici. Et des empreintes d'allosaures. Mais la plus longue, c'est bien celle du titanosaure.
1: Et ce sont des gros gabarits?
17: Alors, pour le titanosaure, oui, c'est un gros gabarit. C'est un dinosaure qui fait 30 mètres de long et 40 tonnes, 8 mètres au garrot, qui peut manger 3 à 4 tonnes de végétaux par jour. Et pour l'allosaure, c'est un petit gabarit. Pour le coup, c'est un petit carnivore qui fait 2,5 mètres de long et 1,80 mètres de haut.
1: Ce voyage, il est captivant, en tout cas, grâce à vous. Et le département de l'Ain et cet espace, plus précisément, ressemblait à quoi à l'époque des dinosaures? Qu'est-ce qu'il y avait?
17: Alors on était sur un paysage complètement différent, les montagnes du Jura là dans lequel on est n'existaient pas, on était sur une plage tropicale type Seychelles ou Bahamas.
1: C'est génial, c'est vrai qu'on n'a pas du tout la même vision aujourd'hui. C'est une piste record à l'échelle mondiale par le nombre d'empreintes relevées. Quelles sont les dimensions de ces traces?
17: Alors, les plus grandes empreintes qui ont été trouvées font jusqu'à 1 mètre d'envergure. Donc ça, c'est pour les pattes arrière du dinosaure. Hein. Donc là, on est sur un gros 1 mètre d'envergure.
1: D'accord. Mais expliquez-nous comment ces empreintes géantes de sauropodes ont été conservées à travers les millénaires jusqu'à leur découverte.
17: Alors, pour simplifier, alors les dinosaures, ils ont marché sur une plage d'estran, qui est une sorte de limon, en fait, une sorte d'argile. Et en fait, il y a eu de la sédimentation légère, des petites couches de pierres qui se sont formées dessus. L'eau est montée. Il y a 700 mètres de sédiments qui sont posés dessus, qui ont fossilisé ces empreintes. Et quand les Alpes se sont formées il y a 80 millions d'années, elles ont commencé à repousser ces croûtes du Jurassique à la surface, qui sont revenues jusqu'à nous. Et puis, pour aller très très vite, en 2009, on a découvert les premières.
1: Donc c'est vraiment 2009, c'est la date charnière de la découverte de ce lieu vraiment hors du commun.

0: Oui, c'est ça. En fait, en 2009, on a deux membres de la SDNO, qui sont la Société des Naturalistes d'Oyonnax, Patrice et Marie-Hélène, qui ont en fait découvert les toutes premières empreintes sur un terrain de débardage où on faisait des travaux de bois. Il y avait des bourrelets de terre un peu bizarres qui étaient apparus sur le sol. Et en prenant leur couche, leur carte géologique, pardon, ils se sont rendus compte qu'on était sur du Jurassique supérieur. Donc les deux ensemble, c'était plutôt bon signe pour trouver des empreintes. Et ils ont trouvé les 5-6 premières empreintes qui ont été ensuite authentifiées par les universités et qui après, bah, au bout de 3 ans de campagne de fouilles, ont révélé la plus longue piste d'empreinte de sauropodes au monde.
1: Ce qui est super, c'est qu'on peut venir à votre rencontre tout cet été. Il y a des visites qui sont proposées et vous invitez les plus jeunes, mais pas que d'ailleurs aussi, à se glisser dans la peau de vrais paléontologues.
0: Oui, exactement. En fait, on propose plusieurs animations par jour et l'une des top animations, c'est vraiment l'atelier de fouilles géologiques où on a un partenariat avec une carrière qui est sous nos pieds, une carrière de calcaire, et qui est sur un récif corallien qui est aussi vieux que les empreintes de dinosaures. Et donc, on peut repartir avec des vrais fossiles à la maison qui sont locales et en plus du même âge que nos dinosaures.
1: C'est fou. Mais Martin, vous, comment est-ce que vous êtes arrivé dans cette aventure? C'était un rêve d'enfant? Vous étiez déjà fasciné tout petit par les dinosaures?
0: Eh ben moi je suis plutôt tombé dedans à la base, je viens de la communication. Ouais. Et en fait arrivé sur site pour faire la communication, finalement je suis un peu tombé dedans et maintenant on s'est tous pris de passion pour les dinosaures. On est une équipe de passionnés hein, on a été formés par les paléontologues et les géologues, mais on explique avec nos mots avec notre expérience de non-géologue comment on a appris tout ça.
1: C'est génial, j'imagine que les enfants mais également les adultes qui les accompagnent ont les yeux écarquillés quand vous leur parlez de ces traces.
0: Ah bah c'est sûr que ça rappelle des souvenirs, hein. Ça c'est pas mal.
1: Mais c'est bien comme ça, on révise en plus nos cours d'histoire, donc c'est parfait avec vous. Une halte paléontologique fascinante, vraiment pour toute la famille. C'est le site Dinopline dans le département de l'Ain. Merci beaucoup Martin Girardon d'avoir été avec nous.
0: Ben merci beaucoup à vous, à bientôt.
1: Et c'était passionnant, vraiment, et c'est un bonheur de se plonger comme ça dans notre histoire. Et c'est ce qu'on fait chaque week-end dans la France en vacances. De la préhistoire, retour au présent, à notre standard du 3210, où nous accueillons Leïla qui est à Besançon. Bonjour Leïla.
2: Bonjour Johan.
1: Soyez la bienvenue ma chère Leïla. On parlait des dinosaures, vous avez-vous déjà fait des voyages comme ça au cœur de l'histoire?
2: Non, pas vraiment. Non,
1: mais c'est fascinant.
2: Oh, c'est très fascinant, évidemment. Oui.
1: Près de chez vous, justement, Leïla, il y a des lieux que vous nous conseillez de visiter, peut-être des lieux insolites que vous nous conseillez de visiter cet été?
2: Écoutez, moi, toute la Franche-Comté est très, très belle. Hein. On est tout de suite à la campagne. On peut faire des balades le long du Doubs, hein, notre rivière. On peut pousser un peu plus loin pour aller à Ornans, hein, ville natale de Courbet, avec son musée. À ne pas oublier.
1: Ben oui. Voilà. Mais alors je découvre que alors c'est Imad qui vous a accueilli au 3210, oui, qui me dit Besançon. En fait, ce que me dit Leïla, c'est que Besançon, c'est la plus belle ville du monde.
2: Le plus belle ville du monde pour moi. Oui.
1: Exactement. Ben oui, c'est ça. Mais on est fiers aussi de sa région et de sa ville. Vous avez pu prendre des vacances vous cet été, Leïla?
2: Non, pas cet été. Je voyage toujours et cette année non, je fais des travaux chez moi, donc je reste à Besançon, je me balade avec mon chien à Besançon, voilà.
1: Mais
2: voilà,
1: vous profitez. Mais c'est ça, vous profitez des trésors aussi de la Franche-Comté. Le dernier voyage pour vous, il remonte à quand?
2: Oh ben, il remonte à l'année dernière. Hein. Je suis allée à l'Ambra. Hein.
1: C'est en Andalousie.
2: Andalousie, tout à fait. Je suis allée en Andalousie. Voilà. Vraiment à faire. Hein. C'est vraiment un voyage à faire. Hein. Andalousie, Alhambra, les vestiges des comment ça s'appelle des... Voilà, il y a vraiment.
1: Oui, il y a un ensemble palatial là-bas avec l'architecture arabo-musulmane qui est représentée.
2: Ouais.
1: Exactement. En tout cas, le prochain voyage, ce sera peut-être grâce à RTL puisque vous voilà sélectionné pour notre grand tirage de demain à 13h25.
2: Oui,
1: on va croiser les doigts.
2: Vous savez, moi, je ne demande rien à RTL. J'ai déjà RTL toute la journée. Ça me va comme ça.
1: Nous aussi, ça nous va très bien comme ça. Alors, ma
2: ce que je voulais dire, c'est que Besançon, maintenant, c'est fleuri.
1: Ouais.
2: Notre mère a bravé la sécheresse et nous a gratifié de quelques fleurs par-ci, par-là. Mm-hmm. que je remercie beaucoup notre maire, notre nouveau maire. Voilà, je tenais à vous le dire.
1: Mais
2: on... quand même.
1: Mais c'est vrai, mais on a besoin aussi de verdurer encore plus en ces périodes caniculaires. Ça,
2: ouais,
1: c'est vrai.
2: C'est vrai.
1: Bon, en tout cas, peut-être pour vous, ma chère Leïla, un séjour d'exception 5 étoiles à l'hôtel Thalasso Spa de l'île de la Lagune à Saint-Cyprien. Merci en tout cas de votre fidélité à RTL. C'était un plaisir. Dans un instant, nous, on retrouve Pascal Normand dans la voiture rouge RTL sur la route à vos côtés. Mais avant, c'est le nouveau Christophe Willem. Ça s'appelle System. Beau week-end sur RTL.

0: Christophe Willem qui revient avec System, premier extrait d'un album attendu à l'automne.
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0: On vous accompagne sur la route de vos vacances. Retrouvons Pascal Normand à bord de la voiture rouge RTL en direction du camping Eden Village, le Suroît, sur l'île d'Oléron. Vous êtes actuellement, Pascal, sur l'air de la Vendée, sur l'A83. On entend de la musique parce que vous êtes avec Bernard Foulonneau, qui est président du groupe folklorique Les Amis du Donjon des Herbiers.
2: Oui, c'est ça. Bonjour Bernard.
3: Bonjour, bonjour, bonjour à tous.
2: Merci d'être avec nous. Alors vous mettez une sacrée ambiance hein, aujourd'hui sur cette aire de la Vendée, sur l'A83. C'est du folklore vendéen. Vous venez des Herbiers, donc c'est pas très loin. Les Amis du Donjon, vous êtes là jusqu'à 16h malgré les conditions météo, parce que il faut dire qu'il fait très chaud et vous êtes chaudement habillé. Hein. Ça va pas être très facile.
3: Eh oui, nous avons les costumes de la petite bourgeoisie la fin du 19e, donc les femmes ont des jupons. Nous, on est en costume avec petits gilets. Oui, ça se passe très bien, il fait chaud, mais on aime bien, on vient tous les samedis, en juillet et août.
2: Bon, bah c'est super pour les touristes qui sont à côté de nous. On a juste à côté une famille là qui vient de Saint-Jean-d'Angély et qui va passer ses vacances à Pornic. On leur souhaite évidemment un bon appétit. Yoann Guérin se demande depuis une heure ce que c'est que la danse de la brioche. Oui. On aimerait savoir précisément. Moi, j'ai donné quelques indications, mais je suis pas vraiment un spécialiste. Davantage pour la déguster que la danser.
3: Alors la danse à brioche, c'est vraiment une tradition vendéenne. La danse à brioche, c'est une danse qui est dansée encore aujourd'hui lors des mariages. Elle est dansée vers minuit, hein, elle est dansée pendant longtemps, et ensuite elle est découpée et partagée avec tous les invités.
2: Ah, donc après minuit, on mange de la brioche mariage vendéen.
3: Ah bien sûr, oui. Et puis lors des grandes fêtes ici, on danse la danse à la brioche. Hein.
2: La tradition, Bernard, c'est de perpétuer un peu les traditions du folklore vendéen, hein, c'est ça?
3: Mais bien sûr, ce n'est que ça. Hein. Nos ancêtres nous ont transmis toutes ces danses traditionnelles que l'on veut perpétuer et que j'espère d'autres prendront quand nous serons plus là. Quoi.
2: Quel est le retour des touristes? Parce que je voyais tout à l'heure, vous les invitez même à danser. Ça, c'est très sympa.
3: Oui, alors on a beaucoup de danses en cercle, même en ligne, facile pour les invités, pour les touristes qui passent ici, qui s'arrêtent quelques instants. Donc, ils s'arrêtent un petit peu plus longtemps sur cette aire de Vendée pour se reposer et prendre part aussi aux danses traditionnelles.
2: On est où précisément là sur l'aire de Vendée, parce que c'est assez grand hein.
3: Alors l'aire de Vendée se trouve entre Bournezeau et Saint-Hermine hein, à mi-chemin. Et donc nous sommes là comme je vous l'ai dit tous les samedis.
2: Oui. Et merci, voilà, ils seront là encore samedi prochain. Vous avez gagné une petite casquette RTL. Je suis sûr que ça vous fait plaisir parce que vous êtes un fidèle auditeur d'RTL.
3: Merci. Merci RTL et à bientôt.
2: Merci à vous, on va vous laisser parce que vous êtes un peu le chef de file, le chef d'orchestre de ce groupe de folklore vendéen. Si vous voulez faire un petit tour, eh bien, c'est sur l'air de la Vendée, ils sont là jusqu'à 16h et moi je suis toujours là pour des goodies et pour cette fameuse semaine à gagner pour 4 personnes dans le camping Eden Village de votre choix.
0: Allez,
2: tout à l'heure, mon cher Yoann.
0: Mais oui, à tout à l'heure, un petit peu après, à 13h, et allez à la rencontre vraiment de Pascal, parce que vos prochaines vacances seront peut-être offertes par RTL. J'ai hâte, en tout cas, que vous nous reveniez avec des petits pas de danse, mon cher Pascal. Nous retrouvons Didier au 3210. Bonjour Didier.
4: Bonjour Christophe. Alors moi, je vais vous raconter un petit peu l'Orne, le PH, etc. J'habite à Neuilly-sur-Eure. On est un petit village qui est sympa comme tout. Et il y a de brasserie, il y a boucherie, il y a tout, boulangerie, il y a tout ce qu'il faut. Et aujourd'hui, vous avez plein de choses pour les gens qui n'ont pas beaucoup d'argent pour partir en vacances. Vous avez des belles choses à visiter. Vous avez la route des lacs. La route des lacs, c'est... Vous pouvez la faire en vélo ou en moto. Alors, il y a beaucoup de gens qui la font en moto, qui est très, très, très bien. Sinon, vous avez aussi la brasserie des bières. La brasserie des bières où il y a 300 bières à déguster, avec modération.
0: Bien évidemment.
4: Et comment dirais-je, sur le lac, où vous pouvez dîner, déjeuner, c'est magnifique. Il y a, un paysage remarquable. Vous avez aussi à Soligny, la trappe de l'abbaye des moines, où il y a toujours des moines dedans, c'est magnifique. Magnifique, un paysage qui est de toute beauté, c'est pareil, vous pouvez déjeuner, vous pouvez rencontrer les moines et tout ce qu'il en est. Mais vous avez
0: Didier, on sent que vous aimez en tout cas ce département de l'Orne, vous le vendez avec passion et ça fait plaisir à entendre. Et c'est pour ça qu'on aime aussi vous accueillir au 3210 pour avoir vos bons plans, parce que vous êtes nos meilleurs ambassadeurs en fait tout cet été dans la France en vacances. 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Didier, on vous souhaite un bel été. Merci pour ces coups de cœur partagés avec nous aujourd'hui. Restez à l'écoute. La France en vacances revient après 13h. Dans un instant, c'est RTL Midi pour un point complet sur l'actualité.
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0: Bon samedi avec RTL, 12h30. RTL Midi, présenté par Alban Le Prince. Bonjour Alban.
14: Bonjour Johan, bonjour à tous. La quatrième canicule n'est même pas encore finie, qu'une cinquième pointe déjà le bout de son nez. Les chaleurs extrêmes qui aggravent le phénomène de sécheresse et donc le risque de fissures de maison qui concerne la moitié des biens. Comment se préparer aux canicules à répétition? La France va-t-elle devoir s'habituer? Quelles conséquences sur nos organismes? Nous poserons la question dans quelques minutes à Gaël Musquet, météorologue et spécialiste des risques naturels. Dans ce journal également, le retour des vacanciers en Gironde une semaine après le méga-feu, une question de solidarité pour les touristes. Ce courrier de Gérald Darmanin à Laurent Nunez qui pointe les défaillances dans la prise en compte des violences faites aux mineurs 2 mois après la mort de Liana. Et puis la première visite de Volodymyr Zelensky en Serbie depuis le début de la guerre avec la Russie. Que vient chercher le président ukrainien chez cet allié de Moscou? Élément de réponse à suivre. La tendance météo. Bonjour Loïc Roosevelt.
15: Bonjour Alban, bonjour à tous.
14: Pas de grands changements au programme, soleil et chaleur.
15: Oui, cette journée de samedi est très ensoleillée. Un soleil parfois à peine voilé sur un large quart nord-ouest du pays, y compris en région parisienne. Un peu de mistral en basse vallée du Rhône et des températures en hausse. 12 départements du sud-est sont de nouveau en vigilance orange canicule.
14: Merci beaucoup Loïc. Météo complète dans quelques minutes.
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14: Après le Bordelais, le coup d'envoi des vendanges est donné aujourd'hui en Bourgogne pour les créments. Un nouveau record de précocité après 4 vagues de chaleur et une 5e qui arrive. La chaleur qui aggrave aussi le phénomène de sécheresse et donc le risque de fissure. Plus d'une maison sur deux est dans une zone exposée en France. À Puligny, en Meurthe-et-Moselle, Samuel Goldschmidt, c'est encore plus.
16: Dans cette rue de Puligny, ce sont 4 maisons sur 7 qui ont été peu à peu attaquées de lézardes dans les murs, alors que rien n'avait bougé dans les 30 années précédentes chez Jean-Pierre.
17: Ça a commencé des micro-fissures en 2003. Bon, on s'est pas trop inquiété et ça s'est accéléré jusqu'en 2008 où vraiment on avait le devant s'est enfoncé et les travaux sont terminés l'année dernière.
16: Chez Françoise, on voit encore les murs zébrés de résine.
18: On a eu des fissures à l'intérieur et puis après, tout au long des fenêtres, le papier peint était déchiré, enfin, et
10: encore déchiré puisqu'on n'a pas fini nos travaux. On a eu des injections de résine. Il y a eu une dalle qui a été faite le long de la maison pour tout consolider.
16: Des travaux importants, dans les deux cas, plus de 50 000 euros. Et depuis, une angoisse sourde.
10: En tout cas, moi, je surveille tout le temps, quoi. J'ai toujours peur que ça recommence. Mais bon, pour chez nous, ça a l'air d'être consolidé.
16: En Meurthe-et-Moselle, 35 000 maisons individuelles sont en zone à fort risque. En France, le retrait gonflement des argiles est devenu la première cause de sinistres naturels devant les inondations et les tempêtes. Il coûte 1,5 milliard d'euros par an et avec le changement climatique, ce coût va continuer à exploser.
14: Samuel Goldschmidt, et on parlait de sécheresse, d'épisodes de chaleur. Eh bien, la quatrième canicule n'est pas encore finie, que la cinquième arrive déjà. Loïc Roosevelt, il faut s'attendre à quoi dans les prochains jours?
15: Oui, déjà, les départements du Sud-Est actuellement en vigilance orange canicule resteront en alerte la semaine prochaine, effectivement, Alban. Mais nous parlons d'une cinquième canicule parce que cette fois-ci, les très fortes chaleurs vont de nouveau toucher l'ensemble du pays. La chronologie, ça va débuter lundi par le Sud-Ouest. Ensuite, les hautes pressions vont se renforcer sur la France avec une remontée d'une nouvelle masse d'air chaud. Mardi, mercredi et jeudi, les très fortes chaleurs vont s'étendre à la plupart des régions avec des températures maximales en fin d'après-midi comprises entre 30 et 40 degrés. Des pointes à 40 degrés à l'ombre sur l'ouest et dans le sud-est de la France. 40 degrés dans le Gard, dans la Drôme, en Haute-Garonne par exemple, et près de 35 degrés dans Paris. Jeudi après-midi, Météo France prévoit une moyenne de 35 degrés sur la moitié nord, 37 degrés en moyenne sur la moitié sud. Il fera très chaud en journée, mais la nuit également, car pour parler de canicule, on le rappelle, il faut atteindre un certain seuil de jour comme de nuit, et une certaine durée. Une nouvelle canicule intense et durable, donc, les trois quarts des départements devraient être en vigilance.
14: Merci beaucoup Loïc. Bonjour Gaël Musquet.
18: Bonjour.
14: Météorologue spécialiste des risques climatiques. Une cinquième canicule alors que nous ne sommes même pas à la mi-août, c'est exceptionnel. Est-ce qu'il va falloir s'y faire?
18: Alors oui, c'est exceptionnel dans la mesure où on a commencé à rentrer dans ces difficultés dès le mois de mai. Donc on fait face d'une part à une précocité de ces épisodes-là, d'autre part à une fréquence. Donc ils reviennent régulièrement depuis le mois de mai, donc cinquième épisode. Et encore un des paramètres, c'est l'intensité, c'est-à-dire les températures maximales atteintes et leur durée. Là, on est sur cette quatrième canicule qui n'est pas terminée dans le sud de la France, qui va s'étendre là sur ce cinquième épisode. Donc, non seulement il va falloir
14: être prudent. Gaël Musquet, la France, l'Hexagone n'est pas habituée à ce type de climat?
18: Pas du tout. On le dit, comme le GIEC le dit, comme de nombreux instituts de recherche le disent, notre climat a évolué. Notre climat n'est pas figé, c'est pas juste la France. Hein. C'est un climat mondial qui évolue. Et donc, effectivement, on va devoir évoluer dans nos habitats, nos habitudes, nos rythmes de travail, et même au niveau médical. Eh bien, c'est-à-dire qu'il va falloir que l'on modifie nos habitats pour pouvoir supporter à la fois toujours ce climat tempéré, mais qui évolue vers un climat qui se tropicalise, donc plus chaud, plus humide, surtout vers le nord de la France. Sur des végétaux aussi, qui sont, on le voit, plus inflammables sur tout le territoire hexagonal, sur des pluies qui sont moins fréquentes. Et quand elles le sont, quand ces pluies tombent, elles sont plus intenses, plus localisées, et donc qui créent des inondations. Souvenez-vous, il y a 6 mois, on se parlait d'un hiver et d'un printemps extrêmement pluvieux, oui, avec des inondations qui ont laissé des traces et des images avec la tempête Niels, qui a fortement impacté nos territoires. Donc c'est tout cela qu'il va falloir faire en même temps, habiter mieux, adapter, atténuer, parce qu'on sait quelle est l'origine de ces phénomènes. C'est nos émissions de gaz à effet de serre sur l'intégralité de la planète. Et donc, il va falloir, en France et ailleurs, collectivement, relever le défi de l'atténuation des émissions de gaz à effet de serre et en même temps, préparer nos territoires à faire face à ces températures, ces pluies parfois aussi très intenses, ces vents plus violents.
14: Et ces incendies également plus violents, on l'a vu en Gironde ces derniers jours.
18: On subit de plein fouet aussi nos habitats, c'est-à-dire qu'on a aménagé des forêts, là dans les Landes par exemple, qui rendent malheureusement ces végétaux extrêmement inflammables, avec la sécheresse que nous subissons et les températures élevées. on vit aussi de plus en plus au contact de cette forêt. Nos habitats sont très proches de cette forêt, ce qui n'était pas le cas par le passé, ce qui n'était pas le cas non plus dans la manière dont on construisait nos maisons. On avait ce qu'on appelle une forme de nomadisme interne, où on vivait dans des pièces l'hiver et dans une autre pièce l'été. Oui. On avait des revêtements, des couleurs aussi qui permettaient d'adapter nos territoires, des ombrelles, des voiles d'ombrage dans nos villes, dans nos villages, des potagers qui protégeaient, qui servaient de barrières coupe-feu. Donc il va falloir d'un côté effectivement avoir cette technologie qui nous aide à prévoir, à anticiper, mais parfois faire un pas de côté, revenir en arrière pour pouvoir remettre au cœur de nos dispositifs publics, de nos aménagements, ce que faisaient nos aînés, et aussi retrouver leur bon sens en matière de financement, de prudence, de créativité financière, comme la Caisse centrale de réassurance qui a été imaginée en 1946, pour que les Français, dès 1946, on parlait pas de réchauffement climatique encore, on parlait de calamité naturelle. Et l'objectif de cet outil financier, qui est encore dans le top 30 des caisses de réassurance, c'était de doter la France d'un outil financier qui permette de soutenir, d'accompagner les Français. Et on pense beaucoup à nos agriculteurs, qui sont triplement victimes cette année de calamités, mais de passer au travers de ces épisodes. Souvenez-vous, cet hiver, cet automne, ils n'arrivaient pas à cultiver leurs champs qui étaient détrempés.
14: Oui.
18: Il faisait trop chaud, mouches, tiques et moucherons transmettaient la dermatose nodulaire. Ensuite, il a fait très chaud, ils ont perdu leurs animaux à cause de la chaleur. Et maintenant, ils souffrent maintenant, quatrième épisode de la sécheresse. Ils souffrent de cette sécheresse qui leur empêche
14: d'irriguer. Avec le maïs, par exemple, pire année de récolte de récolte depuis 46 ans.
18: Mais aussi les pommes de terre, les betteraves, les semences. Vous imaginez que les conséquences que l'on a aujourd'hui, elles vont s'étendre jusqu'en 2027, puisque la sécheresse, elle touche aussi les semences qui sont utiles pour replanter l'année prochaine. Donc il faut vraiment...
14: Gaël Musquet, cette chaleur qui a donc de très graves conséquences pour les agriculteurs, mais aussi pour notre corps. À nous, on est beaucoup à l'avoir ressenti, cette fatigue plombante avec la chaleur. Qu'est-ce qu'on peut faire? Quelles sont vos recommandations rapidement? Gaël Musquet.
18: Cœur, notre organisme essaye de se refroidir et ça fatigue. Donc il faut ralentir. On ne peut pas travailler, on ne peut pas vivre à 45, à 30, à 35. Il faut ralentir, se rafraîchir, brumisateur, ventilateur, aller dans des pièces fraîches. La solidarité, essayer d'aller chez des amis plus fraîche ou climatisée pour pouvoir passer au travers de cet épisode.
14: Gaël Musquet, avec qui on a quelques petits problèmes de liaison, mais le message est clair. Merci beaucoup d'avoir répondu à nos questions sur RTL. Je rappelle que vous êtes météorologue spécialiste des risques climatiques. Restez avec nous sur RTL. On parlait des incendies dans un instant. Nous suivrons les gendarmes de l'Hérault. Depuis jeudi, ils sont 300 à se relayer pour mener des opérations de surveillance et éviter tout risque de feu. À tout de suite.
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14: Midi 43 sur RTL. La Gironde repasse ce midi en vigilance rouge au feu de forêt. 33 autres départements sont en orange. L'Hérault, notamment, où depuis jeudi, 300 gendarmes ont lancé l'opération Nemus, bois sacré en latin. Patrick Tégéro, pour RTL, vous avez suivi une opération de surveillance sur les hauteurs de Sète, dans le massif de la Gardiole.
7: On embarque dans la voiture du chef d'escadron, Laurent Andriola. Il commande le dispositif.
8: Et oui, ce qui vient de ici, Charlie Pizena, c'est pour te confirmer donc une action de surveillance et de prévention sur les massifs de la Gardiole et de la colline de la Mouran.
9: Oui, ce qui vient de deux, bien reçu.
7: Au-dessus de nous, l'hélicoptère de la gendarmerie a une vue d'ensemble. Au sol, des patrouilles en voiture, en moto et en VTT électrique, rien ne peut leur échapper.
8: Il y a une vraie complémentarité des actions.
7: Et on croise les patrouilles en voiture et en moto.
8: On a des flyers que l'on distribue aux personnes que l'on peut rencontrer. On essaye de se montrer également.
11: L'avantage de la moto nous permet d'accéder à toutes les pistes, notamment en fin de la prévention.
7: À une demi-heure de piste, la patrouille VTT contrôle le conducteur d'un fourgon.
12: Donc il nous expliquait, le monsieur qui l'habitait ici, et que justement ça le rassurait de nous voir.
13: Moi je vis avec cette peur tous les ans.
7: Le conducteur, c'est Frédéric Chave. Il a un élevage de poules au cœur du massif.
13: Évidemment que c'est important, parce que vu ce qui se passe de partout.
7: Il y a deux jours, le commandant Andriola a dû intervenir.
8: Les individus commençaient à faire un barbecue au milieu d'une zone boisée.
7: Et qu'est-ce qu'ils vous ont dit ?
8: Ils voulaient simplement passer un bon moment.
7: Il faut une vigilance de tous les instants, car dans ces garrigues et ces sous-bois surchauffés, il suffit de la moindre inconscience ou de la plus petite imprudence pour provoquer un drame.
14: Et justement, sur le front des incendies, cela fait maintenant 6 jours que les pompiers luttent sans relâche dans la Drôme contre un incendie qui a déjà parcouru 300 hectares. Il continue sa progression. La situation reste complexe, indique la préfecture. Dans le Var, il va encore falloir plusieurs jours avant de maîtriser, puis de l'éteindre définitivement, préviennent les autorités qui ont annoncé hier soir que le feu du Gros Bession était fixé après 18 jours de mobilisation. Il y a une semaine, c'est le mégafeu de Gironde qui a été fixé. La Gironde qui passe ce midi en vigilance rouge pour risque de feu de forêt, je le rappelle. Un temps déserté des touristes, les vacanciers sont enfin de retour à la Cano-Océan, un enjeu de solidarité pour la majorité d'entre eux.
31: Notre semaine à la Cano s'achève, donc, mais on est content d'avoir profité, d'être allé manger des glaces, d'avoir... Voilà, on sort d'un traiteur, etc. Donc voilà, on a fait vivre les commerçants, c'était bien. On va partir, mais voilà, inciter les autres à venir ici, oui, certainement, oui.
32: Bah, c'est faire un petit geste, et puis il faut absolument que les gens ils sachent que nous, c'est des belles plages, des beaux endroits. En plus, c'est convivial, il y a beaucoup de choses pour les enfants, c'est familial. C'est des endroits où les gens peuvent venir, et puis ils ne sont pas loin, aussi bien de l'océan que des lacs. Alors, ça serait une plage déserte, on n'aime pas. Nous, on aime bien quand il y a du monde autour. Voilà.
14: Propos recueillis par Clara Etchari pour RTL. Les vacanciers qui reviennent donc progressivement. C'est d'ailleurs une nouvelle journée de chassés-croisés sur les routes. Il y a du monde. Bison Futé classe la journée rouge dans toute la France, dans le sens des départs comme des retours. Bonjour Lisa Morizon.
33: Bonjour Alban et bonjour à tous.
14: Les routes sont encore très chargées malgré la pause déjeuner. Hein.
33: Et oui, hein, c'est encore rouge entre Tournon-sur-Rhône et Orange, avec près de 150 km de bouchons cumulés rien que sur la 7. Ça bouchonne aussi dans les deux sens. Il faut compter 2h30 pour rejoindre Lyon depuis Orange. Et pour les usagers de l'A8, il faudra ajouter 20 minutes supplémentaires à votre trajet pour traverser Aix-en-Provence. Encore un peu de patience aussi, hein, aux vacanciers qui se dirigent vers l'Espagne sur l'A9. Le temps de parcours entre Orange et Narbonne est actuellement de 3h10 contre 1h40 en temps normal. Le trafic est aussi fortement ralenti sur l'A10, hein, en direction de Bordeaux, notamment autour de Niort et de Jonzac, dans les deux sens, mais aussi au départ de la région parisienne. Ça bouchonne pas mal encore, hein, du côté de la Bretagne sur la Nationale 165 dans les secteurs de Vannes et de Lorient en direction de Brest. Alors la bonne nouvelle, hein, c'est que il est l'heure de la pause déjeuner et que la circulation devrait progressivement baisser dans les prochaines heures. Et même s'il peut être tentant de profiter de cette accalmie du trafic, RTL vous rappelle qu'il est conseillé de prendre des pauses régulièrement, toutes les 2 heures maximum.
14: Merci beaucoup Lisa Morizon. Et si vous êtes en voiture, justement, vous suivez probablement de très près l'évolution des prix à la pompe depuis le début de la guerre au Moyen-Orient. Une baisse pourrait avoir lieu dans les prochains jours avec la chute du cours du pétrole, 82 dollars le baril de Brent. Il n'en reste pas moins que le litre de sans-plomb 95 coûte encore en moyenne 1,99€, que celui de gazole reste au-dessus des 2€. Conséquence, la demande de boîtiers bioéthanol qui coûte environ 80 centimes par litre explose. Elle a été multipliée par 2 en un an d'après Flex Fuel, Kylian Tanguy.
1: Face au prix à la pompe, Fabrice n'arrive pas à cacher son amertume. Il se dit prêt à acquérir lui aussi un boîtier bioéthanol.
5: L'essence, c'est un coût tellement important dans le budget. Oui, effectivement, quand on voit le prix de l'éthanol à la pompe et le prix du super qui est à 2 euros et un éthanol qui est quasiment en dessous de 1 euro, oui, on se pose des questions.
1: Bruno y pense aussi. Passer au boîtier l'attire, une seule chose le retient encore.
10: Sur certains véhicules, par contre, c'est problématique. J'en ai discuté il n'y a pas longtemps avec une collègue qui a changé sur une Ford et en fait, pas mal de problèmes avec ce boîtier de conversion à l'éthanol.
1: Inquiétude entendue par les constructeurs. Jérôme Loubert est directeur général de Flexfuel Energy Development. Pour lui, tout est une question de matériel et de main-d'œuvre.
15: L'essentiel, c'est de se tourner vers un boîtier homologué chez un professionnel agréé, un professionnel du secteur habilité, qui va installer ce boîtier dans les règles de l'art et vérifier la fiabilité de votre véhicule avant.
1: Comptez 700 à 800 euros pour un boîtier homologué. Attention, la dépense ne sera donc amortie qu'après 10 à 15 000 km.
14: Kylian Tanguy notait par ailleurs que la date limite de dépôt des demandes pour l'indemnité carburant de 100 euros destinée aux grands rouleurs pour faire face à la flambée des prix à la pompe est finalement reportée au 31 août. L'arrêté est paru ce matin au journal officiel.
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14: 12 pages accablantes. 2 mois après la découverte du corps de Liana à Fleurance dans le Gers, dont la mort avait révélé de graves manquements de la part de la justice et de la gendarmerie, Gérald Darmanin reconnaît des défaillances dans la prise en compte des violences faites aux mineurs. C'est Le Monde qui le révèle aujourd'hui et RTL est en mesure de vous le confirmer. Bonjour Planar Radenovic.
16: Bonjour.
14: C'est dans un courrier adressé à Laurent Nunez, le ministre de l'Intérieur, que le garde des Sceaux résume les 37 rapports qui lui ont été adressés par les parquets généraux.
16: Oui, c'est un catalogue de dysfonctionnements graves des services d'enquête dans la prise en compte des procédures pour violences sexuelles sur mineurs. Le ministre de la Justice, Gérald Darmanin, a écrit un courrier de 12 pages, donc à la suite de ses rendez-vous successifs avec les 37 procureurs généraux de toute la France. C'était au mois de juillet. Je rappelle que tous les parquets s'étaient plongés dans l'examen de plus de 80 000 procédures à la suite de l'affaire Liana. Or, cet examen a révélé, c'est ce qu'ont dit les magistrats à leur ministre, plusieurs problèmes chez les policiers et gendarmes, au premier rang desquels un manque d'effectifs criant chez les enquêteurs spécialistes des mineurs. À Amiens, par exemple, les policiers du groupe mineur ne sont que 3 pour traiter chacun 300 procédures. Mission impossible donc, ce qui explique le stock énorme de plaintes pas encore transmises à la justice, des plaintes qui dorment dans les brigades et commissariats. Auprès de RTL, l'entourage du ministre de l'Intérieur fait savoir que ses services travaillent à élaborer des solutions, je cite, avec rigueur et pragmatisme.
14: Merci Planar Radenovic. Après une nouvelle tentative d'ingérence russe dans la campagne présidentielle, Gabriel Attal, candidat et patron du Parti Renaissance, a porté plainte hier soir pour ingérence étrangère en provenance de réseaux russes. C'est ce qu'indiquent ses avocats aujourd'hui, jeudi, sur RTL. Il accusait déjà Moscou de vouloir voler l'élection aux Français. Et c'est justement chez un allié traditionnel de Vladimir Poutine que Volodymyr Zelensky entame aujourd'hui, et pour la première fois depuis le début de la guerre, une visite. La Serbie. Bonjour Sophie Jousselin.
17: Bonjour Alban, bonjour à tous.
14: Quels sont les enjeux pour le chef d'État ukrainien ?
17: Eh bien déjà, il y a un enjeu diplomatique, montrer que l'Ukraine n'est pas isolée au plan international et que Kiev arrive même à se faire inviter chez un fervent soutien européen de la Russie. Des proches du président ukrainien ont même qualifié ce déplacement de gifle pour Moscou. Volodymyr Zelensky a déclaré qu'il s'entretiendrait de questions de sécurité avec son homologue. Le président Vučić n'est pas suffisamment influent auprès de Moscou pour faire bouger d'un iota la position de Vladimir Poutine sur la guerre. Mais le sujet délicat des armes est central. Kiev en manque. Officiellement, Belgrade ne lui en fournit pas, mais ses usines en vendent à l'OTAN, une situation qui a valu plusieurs mises en garde de Moscou à la Serbie. Dans l'idée de distendre les relations entre Belgrade et le Kremlin, le président Zelensky va jouer aussi la carte du rapprochement économique, alors que les deux pays ont une ambition commune, leur entrée dans l'Union européenne.
14: Merci Sophie Jousselin. Et alors que Volodymyr Zelensky venait de poser le pied à Belgrade, une dizaine d'explosions a été entendue à Kiev cette nuit. Au championnat d'Europe de natation, la déception des Français ce matin au relais mixte de 6 km en eau libre dans la Seine. Ils sont arrivés au pied du podium en quatrième position avec près de 2 minutes de retard. Une certaine frustration pour le nageur Marc-Antoine Olivier.
0: Je me suis dit peut-être que ça pouvait le faire, donc je m'étais préparé mentalement de faire 5 minutes vraiment en temps le rouge complet pour essayer de raccrocher, mais j'ai essayé. On m'a dit que j'ai rattrapé un petit peu, j'y crois un peu moyen au début, mais après ça a été très long. C'est eux les plus forts aujourd'hui, donc voilà, il ne faut pas non plus rester sur une mauvaise note sur ces championnats. Il y a toujours du bon à prendre, c'est sûr qu'on n'a pas été parfait, mais voilà, il reste 2 années pour aller jusqu'au Los Angeles, donc on va tout donner pour chercher au moins l'année prochaine une belle médaille sur ces championnats du monde en relais, j'espère.
14: Des propos recueillis par Antoine Bro pour RTL. Les Bleus qui terminent les épreuves d'eau libre avec 2 médailles au total. La météo, Loïc Rousseval, soleil garanti pour tout le monde.
18: Oui, le soleil et la chaleur sont toujours au rendez-vous. À l'image de la matinée, cet après-midi, on retrouve encore ces fins nuages en altitude sur la Bretagne, la Normandie, l'Île-de-France, près de la Belgique, sur les régions centrales, ainsi qu'au pied des Pyrénées. Partout ailleurs, un ciel dégagé. Des averses orageuses devraient se déclencher surtout sur la chaîne pyrénéenne et très localement sur les Alpes du Sud, ainsi que sur la montagne Corse.
14: Et comme prévu, et que les températures repartent à la hausse.
18: Une hausse d'ailleurs plus marquée dans le nord-ouest. Nous allons gagner 6 degrés par rapport à hier, par exemple à Caen, à Cherbourg et à Brest. Il fera près de 30 degrés sur la pointe bretonne. 31 degrés annoncés dans la capitale, 33 à Dijon, à Strasbourg et à Nevers, 35 à Lyon. Le Rhône qui est repassé en vigilance orange canicule comme 11 autres départements. Jusqu'à 38 degrés prévus dans la ville rose par exemple.
14: Merci Loïc, restez avec nous sur RTL. Dans un instant, votre conseil lecture des romans qui sont aussi des guides de voyage. 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
19: road again. Bonne journée sur RTL.
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14: Comme chaque week-end, RTL vous donne une idée de lecture à midi 57. Un livre à dévorer sur la serviette, à la plage, à la piscine ou à la maison. Bonjour Sophie Orange.
7: Bonjour.
14: Ce midi, vous nous faites découvrir des romans qui sont aussi des guides de voyage.
7: Oui, c'est vraiment un format très original et plutôt très réussi. Une collection éditée par L'Arbre qui marche. Le principe donc, vous avez un auteur ou une autrice qui connaît très bien une capitale et qui écrit un récit pour nous permettre de comprendre la ville de l'intérieur tout en donnant plein d'infos pratiques. Vous avez donc l'impression de lire un roman avec une intrigue, avec des personnages et puis vous vous baladez de quartier en quartier. Exemple avec Budapest. Nina Yargekov choisit en plus une forme originale. Elle a prévu un jeu de loi comme un jeu de piste. Vous allez donc vous balader de café en café. Tiens, voilà des adresses sympas. Vous écoutez les conversations des Hongrois qui parlent politique et vous prenez le téléphérique de Budapest car l'intrigue vous y emmène.
8: Au départ, finalement, on voit plutôt les paysages, l'architecture, mais on entend quand même des choses. Et l'idée, c'est que comme ça, progressivement, on devienne presque un peu un Budapestois ou une Budapestoise. Qu'à la fin du livre, on se sente un peu comme si on y avait habité. Pouvoir un peu se mettre à la place des gens et pouvoir vivre un peu comme ils vivent, plutôt que d'être dans un regard extérieur, très éloigné.
7: Et puis à la fin, des conseils de lecture, des idées de séries ou de musique. Il y a déjà une quinzaine de guides, Budapest donc, mais aussi Lyon, New York, Bogota, Berlin, Rome, Tokyo, Barcelone, avec toujours le même état d'esprit, défendu par l'éditeur et le fondateur de L'Arbre qui marche, François Saugier.
9: Il faut que ce soit un plaisir de lecture. On veut qu'il raconte la ville de l'intérieur, un peu comme un ami proche qui connaîtrait bien l'endroit et puis qui vous accueillerait sur place. Et on veut quelqu'un qui sache raconter, donc raconter pour donner aussi une continuité au lieu. C'est un nouveau genre de livre. Et à la fin, il y a 5 itinéraires qui vous baladent, alors qui sont à la fois des itinéraires classiques ou alors des balades qui sont un peu plus inattendues, qui vous permettent de découvrir une facette différente de la ville.
7: Et puis vous trouverez aussi plein de petites infos sympas, des chiffres clés. Par exemple, dans le guide sur Budapest, combien d'heures pour apprendre le hongrois? Dans celui sur Lyon, vous pourrez découvrir la plus grande place piétonne d'Europe. Voilà donc des guides touristiques à lire comme des romans, ou l'inverse, publié par L'Arbre qui marche pour accompagner vos vacances cet été.

0: Orange. Merci beaucoup Sophie. Vous écoutez RTL, il est 13h. Le rappel des principaux titres de l'actualité, la quatrième canicule qui n'est pas encore terminée. Une cinquième arrive déjà. 12 départements du centre-est et du sud-est seront en vigilance orange canicule aujourd'hui et demain, selon Météo France, avec des pics de chaleur attendus dans le sud-ouest et le long de la vallée du Rhône. Côté incendie, le feu qui sévit depuis 6 jours dans le massif de Claps, dans la Drôme, a déjà parcouru près de 300 hectares. La situation reste complexe autour de plusieurs points chauds, indique la préfecture. Après 18 jours de mobilisation dans le Var, le feu du Gros Bessillon est lui fixé depuis hier soir. Il faudra encore plusieurs jours pour le maîtriser totalement et l'éteindre, préviennent les autorités. La Gironde, elle repasse ce midi en vigilance rouge au feu de forêt, tandis que 33 autres départements sont en orange aujourd'hui. 12 pages accablantes. 2 mois après la découverte du corps de Liana à Fleurance dans le Gers, Gérald Darmanin reconnaît de graves défaillances dans les enquêtes sur les violences faites aux mineurs. Le Monde le révèle et RTL le confirme. C'est dans un courrier adressé à Laurent Nunez, le ministre de l'Intérieur, que le garde des Sceaux résume 37 rapports des parquets généraux qui font état de dossiers fantômes, d'enquêtes abandonnées ou perdues et d'un manque d'effectifs. Et puis après une nouvelle tentative d'ingérence russe dans la campagne présidentielle, Gabriel Attal, candidat et patron de Renaissance, a porté plainte hier soir contre des réseaux russes pour ingérence étrangère, selon ses avocats. Jeudi sur RTL, il accusait déjà Moscou de vouloir voler l'élection aux Français. Il est 13h01 sur RTL. Johan Guérin, on vous retrouve pour la suite de La France en vacances.
1: Merci beaucoup Alban, on continue de vous faire voyager sur les Hauts-de-France avec nos meilleures idées d'escapade.
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1: Et c'est un réel bonheur de poursuivre ce samedi à votre compagnie sur la route des vacances, peut-être en plein déjeuner ou à l'heure du café avant de reprendre la route. On vous accompagne, soyez les bienvenus sur RTL. On vous invite à redécouvrir la France et ses trésors. Au programme jusqu'à 13h30, direction la haute montagne et les rails mythiques du tramway du Mont-Blanc avec son conducteur passionné qui va vous faire voyager très très haut. Et puis un arrêt à Toulouse s'impose, oui, parce que la cité de l'espace vous invite à la découverte des animations estivales. Vous allez notamment pouvoir vivre en immersion le décollage d'une fusée à l'instar des vrais astronautes, et ça, ça vaut vraiment le détour. Cette émission vit aussi avec vous une vue imprenable, un lac secret, une plage ou un monument près de chez vous à nous recommander. Vous composez tout de suite le 3210 en partageant votre coup de cœur. 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La France en vacances, c'est le rendez-vous qui ensoleille votre été. Et lui aussi, c'est un petit peu notre soleil sur la route des vacances. La voiture rouge RTL poursuit sa course. Retrouvons Pascal Normand en direction de l'île d'Oléron. Et la pause s'impose, Pascal, sur l'aire de la Vendée, sur l'A83. Et vous êtes avec une famille qui, elle, vient de Saint-Jean-d'Angély, direction Pornic pour les vacances.
3: Oui, c'est cela. Merci à cette famille qui vient de terminer son déjeuner. Merci d'être avec nous en direct sur RTL. Alors, si vous vous arrêtez, la petite parenthèse sur l'A83 ici à Saint-Hermine, il faut impérativement, je plaisante, aimer le folklore vendéen, parce que nous avons les amis du donjon qui sont là jusqu'à 16h et qui mettent, c'est vrai, pas mal d'animation. Vous l'avez dit, une famille de 4 personnes. Le papa Mathieu, la maman Sophie, et puis les 2 enfants, le petit garçon Victor et la petite fille Anaïs. Bonjour à tous les 4. Bonjour Mathieu. Pourquoi vous vous êtes arrêté sur cette aire de repos? Ça fait 1 heure que vous êtes là environ, hein?
4: Oui, bonjour. Eh bien, nous sommes arrêtés. On écoutait la radio RTL.
3: Ça, c'est une bonne nouvelle. Déjà, ça mérite son petit cadeau.
1: On est d'accord.
4: Et nous avons entendu, du coup, un peu d'animation. Les enfants voulaient déjeuner. Donc, on a pris une petite heure, du coup, pour profiter de cette aire.
3: 3 heures, vous m'avez dit, de voyage. Les enfants avaient envie de déjeuner. Johan le disait, une pause s'impose. Les vacances, on roule tranquille, hein, j'ai l'impression. Hein.
4: Exactement. On prend notre temps. Il fait beau. Et puis, on a tout notre temps. Donc, voilà.
3: Et en plus, il y a tout ce qu'il faut ici pour se restaurer. Je me tourne vers la maman Sophie. J'aimerais savoir, Sophie, qui a choisi la destination? Vous allez à Pornic, hein, c'est ça? Qui s'occupe des vacances en général dans le couple?
5: Alors, pour la destination, c'est moi. J'avais envie de vacances reposantes en famille. Donc, balade à vélo, visite et plage. Et après, une fois sur place, on décidera tous ensemble des activités.
3: Vous choisissez seul ou vous faites valider par le reste de la famille? Un petit conciliabule ou pas du tout? C'est moi qui décide et voilà, on va là, on va à Pornic et pas ailleurs.
5: Non, je fais valider quand même.
3: Bon, bah ça c'est parfait. Monsieur veut rajouter quelque chose quand même, parce que je crois que vous êtes très occupé, vous êtes agriculteur et vous écoutez régulièrement RTL dans le tracteur. Hein.
4: Tout à fait. Et puis elle m'a convaincu avec l'eau plutôt claire, turquoise de la Bretagne, donc ou de la Loire-Atlantique. Donc c'est pour ça que je me suis laissé tenter pour valider cette destination, surtout qu'en plus ils annoncent une belle semaine chaude, donc on s'est laissé tenter à remonter plus au nord.
3: Ben moi je vais redescendre, je vais faire la route mais dans le sens inverse puisque moi je vais direction l'île d'Oléron où je serai du côté du camping le Surois Oléron, le camping Eden Village. Merci en tout cas d'avoir été avec nous, j'ai une bonne nouvelle pour vous. Vous vous doutez un petit peu de ce que c'est Sophie ou pas du tout?
5: Non mais on a hâte de savoir quoi du coup.
3: Suspense, roulement de tambour, vous avez gagné, écoutez bien, une semaine de vacances dans le camping Eden Village de votre choix. Ils sont dans toute la France. Quelques destinations, Sarzeau, la Palmyre, le Pays Basque, la Dordogne et puis l'île d'Oléron. Alors vous n'êtes pas loin de l'île d'Oléron, peut-être irez-vous ailleurs. En tout cas, félicitations, une petite réaction.
5: Eh ben, c'est fantastique, un grand merci et ça prolongera les vacances.
4: Merci beaucoup, merci RTL.
3: Eh bien super, merci donc à Mathieu, Sophie, Victor et Anaïs. On vous souhaite de superbes vacances. Et qu'est-ce qu'il voulait dire le petit garçon?
4: Non, un bisou à tonton.
3: Ah, tu voulais faire un petit bisou à ton tonton? Comment il s'appelle? Non, il est timide. Ben non, ben vous pouvez le faire Mathieu.
4: Non, ben je passe un petit bonjour à Julien et Jean-Marc.
3: Voilà, le message est passé. En tout cas, on a fait des euros sur RTL ce midi. Bravo à cette petite famille qui vient donc de Saint-Jean-d'Angély, direction Pornic. On vous souhaite de belles vacances. Une semaine, vous pourrez prolonger grâce à Eden Village.
1: Ça fait bien plaisir à entendre, en tout cas avec cette petite famille qui va profiter. Merci beaucoup, mon cher Pascal. On vous retrouve dans 10 minutes sur cette même aire d'autoroute sur l'A83, l'aire de la Vendée. À 13h06, nous prenons de l'altitude vers le toit de l'Europe à bord du tramway du Mont-Blanc. Pour sa cinquième saison estivale, Thomas Babouillard est aux commandes de cette motrice mythique. Il vous invite au milieu de paysages vertigineux. Bonjour Thomas.
6: Bonjour à toutes et à tous.
1: C'est le plus haut train à crémaillère de France?
6: Oui, tout à fait. Il faut savoir qu'il y a 4 trains à crémaillère en France et le tramway du Mont-Blanc est le plus haut. C'est la ligne de chemin de fer la plus haute de France.
1: Vous montez à combien de mètres d'altitude? Quel est le tracé?
6: Alors, le tracé part du hameau du Fayet, donc c'est une commune de la ville de Saint-Gervais à 580 mètres. Et la ligne atteint donc son terminus aujourd'hui avec le prolongement de la ligne qui a été ouvert cette année. On est à 2410 mètres d'altitude, très précisément.
1: Oui, rien que ça. Il y a combien de trajets qui sont réalisés par jour? Vous en faites combien, vous?
6: Alors moi, en moyenne, donc pour les conductrices et les conducteurs, c'est entre 2 et 2,5. Et donc ça fait un total de entre 12 et 15 trajets par jour à peu près pour les trains.
1: Thomas, je compte sur vous pour nous faire la carte postale. Quel spectacle extraordinaire s'offre aux voyageurs tout au long de la montée? Qu'est-ce qu'on découvre? Qu'est-ce qu'on voit?
6: Eh bien, écoutez, c'est un paysage très très varié parce que en partant du Fayet, donc on est dans un petit hameau, on est encore quelque part un petit peu en ville. Après, on monte sur Saint-Gervais, on est un petit peu au milieu des maisons, un petit peu au milieu des sapins. Entre Saint-Gervais et Motivon, on est vraiment au milieu de la forêt, avec le paysage montagneux derrière. On passe Motivon, on est encore vraiment dans la forêt. Et au bout d'un moment, toute la vue se dégage. On a vraiment, on a une vue sur le massif du Mont-Blanc en arrivant juste avant le col de Vosa. Ensuite, sur Bellevue, vous arrivez sur un espèce de plateau et vous avez le massif du Mont-Blanc en face de vous et la vallée de Chamonix sur votre gauche. Donc, c'est vraiment magnifique. Et puis ensuite, on attaque la haute montagne, quoi. On arrive à 2000 mètres au col du Mont-Lachat et puis ensuite, on attaque vraiment dans le dur avec la montée au Nid d'Aigle. Donc, et notre arrivée à 2410 mètres.
1: Ça fait rêver. On parlait tout à l'heure dans RTL Midi des températures qui augmentent année après année. Vous le constatez, j'imagine également, au Mont-Blanc qui est impacté par ce réchauffement climatique.
6: Oui, tout à fait. Au Nid d'Aigle, donc au terminus, on a régulièrement des températures au-dessus de 22-25 degrés. Quoi. Donc oui, on le constate énormément. L'isotherme, il est régulièrement autour des 5000. Donc vous voyez le Mont-Blanc qui est à 4807 mètres. Il y a des jours où la température est supérieure à zéro.
1: Ouais. On va parler de vous plus particulièrement, Thomas, parce que à l'année, on va dire que vous êtes chauffeur à Dijon, chauffeur de bus, c'est ça?
6: Chauffeur de bus et de tramway à Dijon.
1: D'accord.
6: Oui, tout à fait.
1: Donc ça, c'est à l'année. Et l'été, vous pilotez ce fameux tramway du Mont-Blanc. C'est quoi? C'est un rêve que vous réalisez? Un rêve d'enfant?
6: Oui, effectivement, c'est tout à fait ça. Je fais ça par passion. En fait, j'ai eu la chance de pouvoir partir en vacances tous les hivers avec ma grand-mère à Saint-Gervais. Donc au début, on venait pour le ski. Ensuite, on est venu pour les skis et pour prendre le train. Et puis, à un moment donné, on a fait plus que du train. Et du coup, je me suis toujours dit qu'un jour, je travaillerais dans ce tramway, quoi, pour ce train. C'est vraiment une passion, quoi, un rêve, effectivement.
1: C'est génial. Et donc, c'est votre 5e saison?
6: Tout à fait, oui. J'ai commencé par un petit peu d'atelier, ensuite j'ai été chef de train, et voilà, là c'est ma 2e saison en tant que conducteur.
1: Et Thomas, pour vous, le prochain départ, il est à quelle heure?
6: Alors, moi, spécifiquement aujourd'hui, je suis en congé, j'ai la chance d'être en congé, mais je suis chez

0: s'anime à l'occasion de l'éclipse solaire le 12 août prochain. On vous révèle tout dans deux minutes sur RTL.
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0: Et direction Toulouse, la capitale européenne de l'aéronautique et du spatial. Que vous soyez passionné d'astronomie ou simple curieux, la Cité de l'Espace offre une plongée immersive saisissante dans l'univers de l'infini. Et pour vous présenter ce lieu incroyable, nous sommes en direct avec Aude Lestier, qui est responsable exposition et collection. Bonjour Aude.
12: Bonjour Johan, bonjour à tous.
0: Merci d'être avec nous aujourd'hui sur RTL. Quels sont les objets, les engins spatiaux authentiques les plus spectaculaires que les visiteurs peuvent admirer de près?
12: Ben écoutez, à la Cité de l'Espace, on peut admirer une véritable pierre de lune qui a été rapportée par une mission Apollo et qui nous est prêtée depuis notre ouverture en 1997 par la NASA. Puis vous avez bien sûr notre totem, la fusée Ariane 5, Échelle 1.
0: C'est absolument, enfin moi ça, je suis comme un enfant en échangeant avec vous. Il faut nous parler de Lune Explore, une mission vers la Lune. Qu'est-ce que c'est?
12: Alors Lune Explorer, c'est un spectacle immersif qu'on a développé tout récemment, il y a quelques années, ça a ouvert il y a 2 ans, et dans lequel vous pouvez ressentir physiquement ce que c'est que de décoller vers la Lune, comme les vrais astronautes. Alors, on a des vrais astronautes qui ont fait l'expérience et qui nous ont dit que ça leur avait rappelé les sensations qu'ils avaient eues, non pas quand ils sont allés sur la Lune, parce qu'on n'est pas retourné sur la Lune depuis les missions Apollo, mais quand ils sont partis pour la Station Spatiale Internationale, ou plus anciennement vers la Station Mir.
0: C'est fou, mais comment ça se passe cette expérience?
12: Alors en fait, c'est une expérience dans laquelle le visiteur va prendre place dans des capsules et va ressentir une force qui va jusqu'à 2G. Alors, pas pendant très longtemps, pendant quelques secondes. Le cœur de l'expérience dure 5 minutes. Et donc, on va comme ça amener le visiteur dans une position assise, comme s'il était en haut de la fusée, à ressentir cette sensation.
0: Oh, je vous réserve déjà un billet, ça c'est sûr. Bon, cet été, quelles sont les autres grandes nouveautés, les expositions phares présentées au public pour s'immerger dans la peau d'un astronaute?
12: On suit l'actualité de notre astronaute française de l'Agence spatiale européenne, Sophie Adnaud, qui est dans l'espace depuis un petit peu plus de 6 mois. On a un QG d'exposition où on peut avoir toute son actualité. Et puis surtout, il y a une grosse actualité aussi qui est l'éclipse partielle qu'on va suivre avec tous nos visiteurs.
0: Mais c'est ça, c'est mercredi prochain, le 12 août. Qu'est-ce qu'on va pouvoir, comment est-ce que vous allez accompagner les visiteurs?
12: Alors toute la journée, bien sûr, le site est ouvert au public. En plus, comme il fait chaud, c'est bien parce que on a des espaces frais et nos jardins sont aussi brumatisés. On a des ombrages. Et à partir de 19h, donc on bascule en nocturne. Et là, on va proposer des observations renforcées depuis nos jardins en fournissant une paire de lunettes par famille. Parce que, attention, l'éclipse, même si elle est partielle, il faut la regarder avec des protections certifiées, normes CE. Donc nous, on fournira une paire de lunettes à chaque famille pour observer avec nous le phénomène et bien sûr

0: commenté en direct par nos animateurs et des astronomes sur place.
1: Et c'est un conseil précieux, c'est vrai, que vous nous délivrez. D'autant que j'ai vu que, notamment à Toulouse, l'éclipse solaire sera plutôt quasi à son comble, c'est ça?
0: Oui, tout à fait. On est à 97,89 hein, de l'éclipse. Donc, c'est dans le nord de l'Espagne qu'elle va être totale. Et puis, c'est nos voisins, les Espagnols. Donc, on est vraiment pas loin. Donc oui, ça va être un bel événement astronomique. Et nous, on s'incruste dans ce rendez-vous entre la Terre et la Lune à la Cité de l'Espace pour faire vivre tout ça de manière expliquée pour bien comprendre à nos visiteurs.
1: C'est génial. Et en plus, j'ai aussi vu que jusqu'à demain, ce sont les nuits des étoiles avec de nombreuses étoiles filantes dans le ciel. Raison de plus pour aller à votre rencontre. En un mot, Aude, on passe combien de temps est-ce qu'il faut prévoir pour profiter pleinement de la Cité de l'Espace?
0: Alors, la Cité de l'Espace, il faut, je dirais, une grosse journée pour vraiment bien profiter de tout. Il faut arriver tôt, à 10h, à notre ouverture, hein, pour pouvoir avoir une possibilité de voir nos expositions. On a 3 salles de spectacle et puis des jardins avec des animations immersives, comme je vous l'ai décrite pour Lune Explorer. On a aussi un terrain martien avec des vrais robots qui roulent dessus, enfin, des maquettes, des répliques, des vrais. Et on conseille 2 jours, en fait, pour vraiment avoir une expérience confortable, idéale. 2 jours, 2 jours, c'est super.
1: Eh ben, vous savez quoi, je vais rester une semaine. Voilà, comme ça, les choses sont dites.
0: Eh ben, je vous attends.
1: On fait ça. Une étape captivante à ne pas manquer lors de votre passage dans le sud-ouest, la Cité de l'Espace à Toulouse. Merci beaucoup, Aude Lestier, d'avoir été avec nous sur RTL.
0: Merci.
1: Responsable exposition et collection, bel été et bonne éclipse solaire à vous et à bientôt. La France en vacances, c'est aussi le plaisir d'échanger ensemble. Retour sur Terre, accueillons Béatrice qui nous appelle au 3210. Bonjour Béatrice.
2: Oui, bonjour Béatrice. Bonjour.
1: Oui, c'est vous Béatrice.
2: Mais non, c'est moi Béatrice.
1: Mais que okay. Se passe-t-il? C'est l'émotion
2: en fait,
1: Béatrice.
2: Moi j'habite à Quimper.
1: Quimper, voilà. D'accord, parfait. Vous allez vous contempler profiter justement de l'éclipse, on en parlait?
2: Ah, pas spécialement. Moi, je voulais vous parler surtout de tout l'environnement de Quimper.
1: Ouais.
2: C'est vrai que l'éclipse me passe un peu au-dessus de la tête, mais tout le reste.
1: Elle passera au-dessus de la tête de tout le monde, ça,
2: mais
1: c'est
2: oui,
1: vrai.
2: Notamment, oui. Voilà. Donc, moi, je voulais surtout vous parler de Quimper, qui est une vieille ville avec des maisons en encorbellement, ouais, et à vieux colombage, et qui a une cathédrale particulièrement bien restaurée depuis quelques années. Alors, cette cathédrale, elle a la particularité d'avoir un cœur dévié un petit peu vers la gauche. Alors, il est dit qu'il y avait peut-être de l'eau qui passait par là. Quimper, en breton, ça veut dire confluent.
1: D'accord.
2: Donc, il y a plusieurs qui se jettent dans l'Odé, justement. Alors, on peut penser que c'est l'eau, que c'est la tête du Christ qui est penchée un peu vers la gauche, et ça représenterait la tête du Christ. Mais moi, je croirais plus volontiers que les Bretons avaient bu un petit coup de trop quand ils ont construit. Voilà.
1: J'aime bien cette interprétation.
2: Et tout autour de Quimper, ben il y a des grands sites remarquables.
1: Ouais.
2: Il y a le Cap Sizun, où vous avez la pointe du Raz, évidemment, le fameux pic rocheux qui se jette dans la mer d'Iroise. Mm-hmm. Mais quand vous allez à la pointe du Raz, faut pas oublier d'aller dans des petites enclaves juste à côté. Vous allez découvrir la pointe de Brézélec, qui est une toute petite enclave avec où les gens viennent plonger, où il y a 2-3 petites barques.
1: Wow.
2: Et là, il y a un petit monsieur qui, depuis quelques années, a mis des petits nains de jardin, des petits corrigans. Alors donc, c'est le jardin des corrigans. Ça plaît beaucoup aux enfants. Après, pour vous désaltérer un peu plus loin, vous allez à Port-Stéolène, où là, c'est une petite crique où il y a une dame qui a créé une petite buvette. Donc, c'est la maman. Et c'est maintenant repris par la fille.
1: C'est sympa, ça.
2: Plus loin, vous allez continuer. Vous allez avoir le moulin de Kériolet, qui est un moulin à eau, qui a été repris par le patrimoine et qui fait encore de la farine. Donc, quand vous allez revenir de vacances, vous pouvez repartir avec votre farine.
1: Mais c'est tout ce qu'on aime, franchement. C'est ce patrimoine aussi qu'on aime découvrir. Et vous êtes une super ambassadrice. Béatrice, vous allez quitter la Bretagne pour les vacances ou pas du tout?
2: Ah
1: vous
2: non, restez... alors pas du tout. Alors, moi, je vais rester en Bretagne.
1: Ouais.
2: Alors, moi, je disais au monsieur avant, je suis adepte du naturisme.
1: Ok.
2: Naturisme. Et j'ai découvert un lieu magnifique dans un écrin de verdure, comme les premiers centres naturistes qui ont été créés en France. Il y avait une CHM Montalivet qui a été créée en 1950 par monsieur et madame Lecoq,
1: mm-hmm,
2: et qui maintenant est devenu un lieu un peu plus commercial, on va dire. Et là, c'est une association qui tient ça, et j'y suis allée la semaine dernière et je prolonge, enfin là je suis revenue à Quimper, mais
1: ouais,
2: je prolonge pour la semaine prochaine.
1: Eh ben.
2: Et c'est l'association Naturisme Orbianaise des Bruyères d'Arvor, à Cléguer près de Lorient,
1: mm-hmm,
2: et c'est tenu par une association, c'est 30-35 emplacements. placement. Faut pas hésiter surtout à réserver parce que ça va commencer à bien se remplir.
1: Et comme ça, Béatrice, on est au cœur de la nature, on fait corps avec la nature et c'est peu de le dire. En tout cas, merci pour ces coups de cœur partagés aujourd'hui sur l'antenne de RTL. Et nous, on vous sélectionne pour le grand tirage qui a lieu demain 13h25 à la clé ce séjour 5 étoiles Thalasso Spa à l'hôtel L'Île de la Lagune à Saint-Cyprien. Là, faudra le maillot de bain par contre. Béatrice, je compte sur vous.
2: On a l'impression d'être dans un sarcophage, mais bon, on sait bien quand même. Allez.
1: On vous embrasse, Béatrice.
2: Bonnes vacances.
1: Merci beaucoup. Et pour accompagner ce samedi en musique, un chant de révolte italien repris dans la série La Casa des Papel qui va vous donner envie de chanter, ça c'est certain. Voici Bella Ciao, Manu Pilas sur RTL.

0: Manu Pilas et Bella Ciao sur RTL dans La France en Vacances.
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0: Et on reste à vos côtés sur la route. Faisons un point avec Pascal Normand à bord de la voiture rouge RTL en direction du camping Eden Village, le Suroy sur l'île de Léron. Et le stop continue sur l'aire de la Vendée sur l'A83. Vous êtes Pascal avec une famille normande qui vient de Caen et de Ouistreham.
2: Oui, c'est ça, un lieu privilégié puisqu'on n'est pas très loin de la plage du côté de Ouistreham. Je suis avec Étienne et Véronique. Bonjour à tous les deux.
3: Bonjour.
4: Bonjour.
2: Alors, dites-nous Étienne, je crois que vous êtes un fan d'RTL et vous écoutez de nombreuses émissions. Vous nous avez d'ailleurs entendu il y a quelques instants.
3: Alors, de nombreuses émissions, en fait, ça commence le matin lorsque je me rends au travail. J'écoute Philippe Cavrivière et ensuite j'écoute Julien Courbet, surtout le midi en podcast parce que j'ai pas trop le temps en journée, je suis au travail. Et le soir, j'écoute aussi Laurent Ruquier en podcast également parce que c'est sur les heures du boulot.
2: Ah, vous comprenez pourquoi je me suis arrêté, je leur ai tendu le micro. Ils sont tellement fans, ils vont pas vous le dire. Ils écoutaient en podcast une émission de Faustine Bollard, c'est ça Véronique, où il était question d'allergie aux courges. Vous êtes vraiment des passionnés, vous. Hein,
4: oui, des légumes, oui, surtout. Oui, donc voilà, non, c'est en fait une courge empoisonnée.
2: Ah, donc toute une histoire, voilà, des podcasts à retrouver évidemment sur le site d'RTL. Véronique, vous partez en vacances, je crois, à l'île de Ré, mais vous êtes vous-même, vous travaillez dans le tourisme, vous avez un gîte, alors comment vous faites pour quitter le gîte et aller en vacances? C'est pas compliqué, non?
4: Alors, une fois que les gens sont arrivés et bien installés, nous pouvons prendre quelques jours de vacances et en fait, nous revenons avant qu'ils partent.
2: Pourquoi avoir choisi l'île de Ré? Vous connaissez ou pas du tout?
4: Alors, on connaît très bien l'île de Ré parce que on y est allé de nombreuses fois, vraiment nombreuses fois, avec nos enfants quand ils étaient petits. Et maintenant qu'ils sont grands, bah, ils aiment toujours y retourner.
2: Vous savez qu'il y a l'île d'Oléron également, c'est magnifique. Vous connaissez un peu Étienne, l'île d'Oléron, pas du tout?
3: Alors on ne connaît pas, mais effectivement c'est une destination qu'on se promet de découvrir peut-être l'année prochaine, enfin aux vacances au printemps, mais on ira.
2: Il faut écouter les émissions, dernier conseil, les émissions de Yoann Guérin le week-end, hein, Étienne. Hein.
3: Promis.
2: Bon, on vous souhaite de bonnes vacances en tout cas. Merci d'avoir été en direct sur RTL.
0: Mais oui, Pascal, parce que vous parlez de l'île de Léron, c'est votre destination là pour ce soir. Hein.
2: Oui, tout à fait. Direction le camping Eden Village, le Suroy au Léron. Je vais arriver là-bas aux alentours de 17h30. Il me reste 2h à 2h30 de voiture. Mais là, je suis bien avec derrière moi le folklore vendéen, les amis du donjon. Si vous voulez danser, vous allez jusqu'à 16h pour venir nous rejoindre.
0: Ça, c'est parfait. Merci beaucoup, Pascal. Je sais que vous allez reprendre la route dans pas très longtemps. Soyez prudents. On vous retrouve au volant dans une petite heure. Évidemment, à tout à l'heure. Au 32-10, nous accueillons Claire qui habite le département du Var, qui est à Vinon-sur-Verdon. Bonjour Claire.
5: Bonjour tout le monde.
0: Soyez la bienvenue. Vous adorez votre village et vous souhaitez partager ce coup de cœur avec nous. Qu'est-ce qu'on y découvre?
5: Absolument. Ben, on y découvre le Verdon déjà, puisque le village est partagé presque en deux par le Verdon, qui finit sa course dans la Durance juste à la fin du village. Voilà. Et puis on a, au mois de juillet, on a une jolie fête belge. Il paraît qu'on est la capitale de la Belgique provençale.
0: C'est vrai. Ouais. Qu'est-ce qu'on y fait dans cette fête? Qu'est-ce qu'on célèbre?
5: On mange des moules frites.
0: Ah oui, c'est vrai que c'est pas commun.
5: Voilà. Et puis on fait la fête, quoi. Ouais. Il y a beaucoup de personnes qui viennent.
0: Ouais.
5: Voilà. On a aussi un beau parcours de canoë kayak sur le Verdon, en dessous le pont, qui est un petit peu historique. Alors je vous invite à venir pour voir ce qui s'est passé il y a quelque temps. Voilà, ensuite, que vous dire
0: On peut s'y baigner aussi, il y a des lacs, non? C'est ça? Je suis en train de regarder sur la carte.
5: On peut se baigner aussi à Vinon, mais c'est un petit peu nature. Mm-hmm. Et on est effectivement pas loin du lac d'Esparron.
0: Ah, c'est sympa.
5: C'est un grand clin d'œil à la Perle. Vous pouvez aller louer votre petit bateau électrique, canoë, kayak et puis pédalo.
0: Ok.
5: Voilà, donc c'est un joli lac qui est resté vraiment un petit peu dans son jus. Et il y a des belles falaises, il y a les basses-gorges qui sont entre Esparron et Quinçon, qui sont vraiment à découvrir et qui sont magnifiques. Et au-dessus, justement, du lac de Quinçon, un petit peu plus haut, on retrouve quelques kilomètres après, on a le lac de Sainte-Croix, où débouchent les grandes gorges du Verdon. Mais nous, on a les basses gorges et c'est pas mal.
0: Ah, mais franchement, c'est très très bien et ça donne très envie. Claire, on va avec toute l'équipe venir, on va prendre un pédalo. On vous garantit, c'est nous qui allons pédaler. Hein. Comme ça, vous êtes tout tranquille avec nous, Claire.
5: Super.
0: On vous inscrit, nous, sur la liste du tirage qui a lieu demain, 13h25, pour peut-être décrocher 2 nuits, 5 étoiles, spa et bien-être à Saint-Cyprien dans les Pyrénées-Orientales. On vous souhaite un bel été, Claire.
5: Et à vous aussi.
0: On vous embrasse bien fort. Dans un instant, RTL Raconte prend la suite pour vous immerger dans les histoires les plus captivantes de notre patrimoine. À tout de suite sur RTL.
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0: Quel plaisir de partager ce samedi après-midi avec vous dans RTL Raconte. Si vous êtes sur la route aujourd'hui, vous le sentez bien, nous sommes en plein cœur du deuxième chassé croisé du mois d'août. Bison futé, voie rouge dans le sens des départs et des retours. Alors que vous soyez ou pas dans les bouchons, au ravitaillement, sur une aire de repos ou confortablement installé à la maison, vous avez fait le bon choix en restant sur RTL. On s'occupe de tout pour vous faire passer un été en toute sérénité. Au programme de cet après-midi, direction l'histoire automobile. André Dussolier vous plonge dans l'épopée mythique de la deux chevaux. La petite voiture au grand destin devenue le symbole d'une France populaire et joyeuse. À 14h05, dans notre série Les Barons, Olivier Bost retrace le parcours passionnant et l'ancrage lillois de Martine Aubry. Nous verrons justement comment elle a réussi à conquérir la ville de Lille. 14h45, on passe en mode vestiaire et terrain avec le témoignage d'un ancien bleu, Christophe Jallet, pour évoquer la méthode Didier Deschamps au sein de l'équipe de France de football. 15h, on monte le son avec la saga musicale de Vincent Parisot consacrée au génie mystérieux de Prince. Et puis enfin, entrons dans l'histoire avec Laurent Deutsch pour percer la légende du roi Arthur et la quête du Graal. 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
17: Bonne journée.
0: Et pour lancer ce voyage, on monte à bord de la voiture la plus populaire de France avec la voix d'André Dussolier dans le grand récit. Aujourd'hui, on vous raconte l'histoire d'un mythe, une voiture devenue le symbole de la France. Elle fait partie de l'histoire, pas forcément pour ses exploits techniques ou mécaniques, mais surtout parce qu'elle a accompagné nos vies pendant plus de 40 ans. Elle a baladé des familles en vacances, des paysans sur les marchés, des postiers dans les villages. Elle a traversé tous les soubresauts de l'histoire de France, de la fin de la Seconde Guerre mondiale jusqu'aux années 90. Voici l'épopée d'un fleuron du génie français, la Deux Chevaux.
7: Nous sommes en 1954. Le général de Gaulle vit sa traversée du désert, cette période jusqu'en 58, durant laquelle il a quitté la vie politique française. Il s'est retiré à Colombey-les-Deux-Églises et occupe son temps en écrivant sa grande œuvre, ses mémoires de guerre. Un matin de printemps, le temps est doux, il fait beau, le général a envie de se promener. Pourquoi pas un pique-nique ? Il part donc sur les petites routes de la Haute-Marne avec son épouse Yvonne dans sa voiture à elle, une deux chevaux. Car sa voiture à lui, une traction avant, est en révision. C'est Yvonne qui conduit. Le général a des jambes trop grandes pour cette petite voiture et elle ne passe pas sous le volant. Il roule 15 ou 20 kilomètres et s'arrête en haut d'une petite colline qui surplombe un village. Yvonne sort la nappe et le panier avec le déjeuner et il s'installe. C'est alors que la deux chevaux se met à descendre la pente de la colline. Tout doucement d'abord, puis de plus en plus vite. Yvonne a oublié de tirer le frein à main. Le général se précipite, mais il est trop tard pour l'arrêter. Il ne peut que courir après la deux chevaux qui dévale la pente, entre dans le village en contrebas et roule jusqu'à la place centrale où elle termine sa course, percutée sur le côté par une camionnette. Le général arrive sur place, essoufflé, et présente ses excuses aux quelques villageois qui ont assisté à la scène. Tout est bien qui finit bien. La camionnette n'est pas abîmée. Et la deux chevaux est récupérée plus tard par les services français. Bonne histoire, non ? Eh bien, elle est complètement fausse. C'est un poisson d'avril, une fable montée de toutes pièces qui circule depuis plusieurs années, relayée, propagée, on s'en délecte. Et pourquoi ? Parce qu'elle met en scène deux figures du XXe siècle, De Gaulle et la deux chevaux. La véritable histoire commence bien avant, en 1936. Le patron de Citroën s'appelle alors Pierre Michelin. Il veut créer une petite voiture accessible à tous, car son métier de base, bien sûr, c'est le pneu. Et si on vend beaucoup de voitures, on vend beaucoup de pneus. Ça coule de source. L'idée est reprise en 1938 par le nouveau patron, Pierre Boulanger. Mais ses motivations sont tout autres. Un jour, il passe en voiture dans un petit village, un jour de marché. Les paysans, les éleveurs et les artisans arrivent de tous les coins de la région. L'entrée du village est bloquée par un embouteillage de charrettes qui tentent de rejoindre la place centrale. C'est une pagaille épouvantable. Plus rien ne passe ni dans un sens ni dans l'autre. Boulanger regarde ses hommes et ses femmes en train de manœuvrer difficilement leurs lourdes charrettes, alors que lui est tranquillement installé sur le siège confortable de sa traction avant, le fleuron des automobiles Citroën. Il réalise alors une évidence. La voiture n'est pas populaire. C'est un objet de luxe et un loisir sportif coûteux. Et ce jour-là, Boulanger a une vision. C'est pour tous ces gens, ceux qui n'ont pas les moyens d'en acheter une, qu'il faut créer une voiture populaire. Le patron de Citroën réunit ses ingénieurs et leur donne le cahier des charges. Il me faut une voiture qui puisse transporter deux cultivateurs, leurs deux ou trois enfants et 50 kilos de pommes de terre, en roulant à 60 km heure sur les routes de campagne défoncées et sans consommer plus de 3 litres d'essence aux 100 km. Il faut qu'une jeune fille puisse la conduire facilement et que son prix soit le tiers de celui d'une traction avant. Enfin, et ce n'est pas une plaisanterie, il faut que cette voiture puisse traverser un champ labouré en transportant un panier d'œufs sans en casser un seul. Inventez-moi une voiture populaire qui facilitera la mobilité dans le monde rural, qui, je vous le rappelle, représente la moitié de la population française. L'esthétique, on s'en fiche. Oubliez la voiture qui donne envie aux voisins. Pensez au paysan qui se rend au marché pour vendre ses légumes et se moque des apparences. Voilà, messieurs. C'est le cahier des charges au boulot. Boulanger confie la mission à deux hommes de confiance. André Lefebvre, nommé ingénieur en chef, et Flaminio Bertoni, un sculpteur italien, également designer industriel. C'est lui qui a dessiné la traction avant. Ces deux hommes sont enfermés avec toute une équipe dans une vaste propriété de 1000 hectares que Boulanger a achetée à une centaine de kilomètres de Paris, à La Ferté-Vidame, dans le parc naturel du Perche. On y installe des laboratoires, des ateliers, et on construit un circuit de 2,5 km pour les essais. Circuit qui reproduit tous les types de terrains, terre, boue, route goudronnée, et tout cela dans le plus grand secret, bien sûr. Boulanger sait qu'il n'est pas le premier au monde à travailler sur l'idée d'une voiture populaire. Il sait qu'en Allemagne, un certain Hitler prévoit dans son programme de fabriquer une petite voiture pour le peuple. Pas question de se faire devancer par un concurrent. Les ingénieurs travaillent donc à l'abri des murs que l'on a élevés tout autour de la propriété. Le projet est baptisé TPV, pour toute petite voiture. Le mot d'ordre, c'est simplicité, robustesse et surtout économie. Aucune place pour le confort. Les sièges sont des hamacs, le toit est en toile, le moteur se démarre avec une manivelle ou une cordelette, comme les tondeuses à gazon. Comme la législation n'exige pas qu'une voiture ait deux phares, on n'en met qu'un, côté conducteur. Pas de lumière à l'intérieur, pas de serrure sur les portes, pas de jauge d'essence sur le cadran, mais une trinque graduée plongée dans le tuyau de remplissage du réservoir. Les vitres sont en plexiglas, un plastique transparent et très léger, car il faut que la TPV pèse peu pour consommer moins. C'est aussi pour cette raison que la carrosserie est en tôle. Le moteur est petit, 375 cm3, et il est refroidi par eau. Et puis les suspensions doivent être très souples pour s'adapter à tous les terrains. On teste tout ce qui est disponible, des blocs de caoutchouc, des ressorts verticaux et horizontaux, et finalement des barres de torsion. Et ça marche. Le fameux test des œufs imposé par Boulanger est effectivement réalisé. Un ingénieur conduit un prototype à travers un champ labouré avec un panier contenant une douzaine d'œufs sur la banquette arrière. Il traverse le champ. Il revient. Pas un œuf cassé.
0: Les essais sont concluants, mais un événement historique majeur va venir chambouler le lancement et la commercialisation de la deux chevaux. Lequel ? La suite de cette aventure dans un instant sur RTL. Ne bougez pas.
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0: RTL raconte à vos côtés sur la route des vacances à 13h42. On replonge dans l'épopée de la Deudoche avec André Dussolier. Une ambition signée Citroën pour créer la voiture du peuple, mais dont la sortie va se heurter au soubresaut de la Seconde Guerre mondiale. C'est la suite de notre grand récit.
7: En 1939, la voiture est prête. Elle doit être présentée au public au Salon de l'Automobile d'octobre 1939. Une centaine d'exemplaires sortent de l'usine. Mais le 1er septembre 1939, Hitler envahit la Pologne. La Seconde Guerre mondiale commence. Le salon de l'automobile est annulé. La deux chevaux a failli naître. Pendant l'occupation, les Allemands s'intéressent de près à la TPV, car ils sont eux-mêmes en train de lancer la Volkswagen, la voiture du peuple, la fameuse coccinelle. Ils exigent de voir les prototypes. Boulanger refuse d'abord, mais il est contraint de céder. Les ingénieurs allemands se rendent alors dans les usines de Javel et de Levallois. Ils en repartent rassurés. Ça ne marchera jamais. L'occupant a interdit les essais et la fabrication de nouveaux modèles. Officiellement, le projet est donc à l'arrêt. Mais dès la fin de l'année 41, après l'entrée en guerre des États-Unis, Boulanger est convaincu que l'Allemagne va perdre cette guerre. Alors, il mobilise secrètement ses ingénieurs. On travaille sur des pièces, des matériaux. Et la TPV avance dans la clandestinité. Arrive la fin de la guerre. Boulanger relance la machine au grand jour cette fois. Et 3 ans plus tard, en 1948, le modèle est enfin prêt pour le salon de l'automobile.
2: Avec l'automne, voici revenu le salon de l'automobile qui fête aujourd'hui son 50e anniversaire. Inauguré par le président de la République, qui marque ainsi l'intérêt qui s'attache à cette industrie, il proclame en ces temps de restriction le triomphe de la voiture économique. La deux chevaux Citroën, traction avant, est dans cet esprit l'un des clous de cette manifestation, après en avoir été le mystère, avec ses 4 places, ses 4 à 5 litres au 100, ses 60 à l'heure.
7: Techniquement, il a beaucoup évolué. Les Allemands ont vu la TPV, la deux chevaux, c'est autre chose. Elle est désormais équipée de 2 phares. On s'est rendu compte que la nuit, les voitures qui arrivaient en face pensaient qu'il s'agissait d'une moto, trop dangereux. On abandonne aussi le démarreur à ficelle et la manivelle, trop difficile à utiliser pour les femmes, et on se résout à équiper la deux chevaux d'un démarreur électrique. Mais les véritables innovations concernent les suspensions entièrement repensées. Ce sont les fameuses suspensions à interaction. En un mot, quand une roue avant, disons la gauche, monte sur un obstacle, elle entraîne vers le haut la roue arrière gauche et permet donc à la voiture de rester stable en toutes circonstances. Et les œufs ne se cassent pas. Certes, la voiture penche sérieusement dans les virages, mais c'est le prix à payer pour allier confort et tenue de route. Et après tout, ça lui donne du caractère. Voilà pour le côté technique. Pour le reste, eh bien, la deux chevaux respecte son cahier des charges. Petite, une consommation un peu plus élevée que prévu, mais qui reste faible, 4 à 5 litres au 100, légère, simple, facile à conduire, capable de rouler sur tous les terrains, et le plus important, elle coûte effectivement un tiers du prix d'une traction avant. C'est la moins chère du marché.
3: Pour 150 francs par mois, vous pouvez avoir une deux chevaux Citroën.
7: Boulanger ordonne alors que l'on détruise des prototypes et la centaine de véhicules fabriqués dans les usines. Seules 4 voitures seront conservées. On les retrouvera quelques décennies plus tard, enfouies dans une grange à La Ferté-Vidame. Arrive le grand jour, le 7 octobre 1948. Comme le veut la tradition, le président de la République inaugure le salon. Vincent Auriol arrive devant le stand Citroën. 3 voitures sont dissimulées par des bâches et des gardes en costume les entourent pour empêcher les curieux d'approcher. Et il y en a des curieux. Beaucoup. On ne parle que de ça depuis plusieurs années déjà. Dans toutes les gazettes et tous les bistrots du pays, c'est l'événement du salon, la présentation de la première voiture populaire accessible à tous. Il est 9h du matin. Pierre Boulanger accueille le président, il prononce quelques mots de bienvenue, puis se tourne vers 2 hommes. Il leur fait signe, silence dans la foule, les bâches sont enlevées, les deux chevaux apparaissent. Les journalistes présents font la moue. Qu'est-ce que c'est que ce truc? On parle de boîte à sardines, elle est moche, elle est pas sexy, pas effilé, C'est sûrement la voiture la plus laide du monde. Ils sont devenus fous chez Citroën. Ils n'ont rien compris au monde moderne. Eh bien si, justement. Boulanger a tout compris, car le public, lui, est emballé. Et la 2 chevaux est bel et bien le premier pas vers un nouveau monde dans lequel la modernité, c'est justement la popularisation de l'automobile. Ce ne sera plus un jouet pour riches, mais un outil pour tous. Les jours suivants, les concurrents de Citroën comprennent qu'ils viennent de perdre une bataille. Les visiteurs délaissent leur stand et se pressent autour des 2 chevaux. Ce sont elles les bombes du salon, comme on dit à l'époque. Et les commandes affluent. D'ailleurs, les premières années, Citroën ne peut satisfaire ses clients. Ils sont trop nombreux. Et les listes d'attente s'allongent. Il faut compter 3 à 5 ans pour obtenir sa 2 chevaux. On commence à voir ces drôles de voitures sur toutes les routes du pays. Au volant, les paysans, comme prévu, mais aussi les médecins de campagne, les curés et les familles. En 1951, Citroën lance la version camionnette, adoptée par la Poste. 10 ans plus tard, la fourgonnette jaune fera définitivement partie du paysage de la France. En 1954, sort une nouvelle version équipée d'un moteur un peu plus puissant. La 2 chevaux file maintenant à 70 km/h. En 1956, arrive un modèle dit de luxe, car équipé d'un dégivrage et une lunette arrière remplace le petit hublot. Arrive ensuite la version 4x4 avec 2 moteurs, un à l'avant, un à l'arrière. On la surnomme la Sahara et elle parviendra à monter en haut de la dune du Pilat. Avec les années, la 2 chevaux ne cesse de s'améliorer sans trahir son ADN. La simplicité. On ajoute une clé de contact, un verrouillage, une malle à l'arrière. En option, un autoradio qui s'appelle le Radio N. Et des couleurs. Jusque-là, la 2 chevaux était grise, forcément grise. Désormais, elle est bleue, verte, jaune ou rouge. Ces couleurs vives correspondent aussi à l'époque. Les années 70 s'annoncent, un nouvel esprit souffle sur l'Europe. C'est le Flower Power venu des États-Unis, le rock et la liberté. L'Europe se peuple de jeunes aux cheveux longs qui adoptent eux aussi la 2 chevaux. Elle devient la voiture des gens cool. Elle est libre, la 2. Elle était populo, paysanne, ouvrière. Elle devient hippie. Rien ne l'arrête. Tout le monde la conduit. Les nonnes, les prolos, les paysans, les étudiants. Ce n'est plus une voiture, c'est un art de vivre. Et cet art de vivre s'exporte. Chez Citroën, on sent rapidement que cette voiture peut plaire dans le monde entier. Elle est facile à produire, s'adapte à toutes les routes et à tous les climats, et encore et toujours, elle ne coûte pas cher. Des usines sont montées pour la fabriquer en Belgique, en Grande-Bretagne, en Espagne et au Portugal, jusqu'au Chili, à Madagascar et en Argentine. La 2 chevaux est fabriquée dans une trentaine de pays, un exploit dans les années 60-70, et partout, elle rencontre le même succès. La France rayonne avec ses 2 Deutsches. Et ce n'est pas fini. Cette petite voiture, sans prétention, devient un accessoire branché. Elle est conduite par Brigitte Bardot, Alain Delon, Jane Fonda, les Dupont dans Tintin et James Bond. Oui, même James Bond sème ses poursuivants en conduisant une 2 chevaux dans le film « Rien que pour vos yeux ».
4: La route qui va. Je vous ai dit la route, je vous ai pas dit la tête en bas.
7: Citroën en fera une série limitée dans les années 80 avec un logo 007 et des impacts de balles autocollants sur le côté. D'ailleurs, la 2 chevaux fait une belle carrière au cinéma. On se souvient de cette scène de Corneau où De Funès, au volant de sa Rolls, explose littéralement la 2 chevaux de Bourvil. Il se retrouve avec son seul volant dans les mains, la voiture éparpillée autour de lui, et lance alors la réplique culte.
5: Elle va marcher beaucoup moins bien, forcément.
7: La 2 chevaux fait aussi sa vedette avec Galabru et De Funès, encore, dans Le Gendarme de Saint-Tropez. Avec Bardot dans La Bride sur le cou, Jean-Yann dans Le Boucher, Jacques Villeray dans Un crime au paradis. La liste est longue et prouve que, comme le vilain petit canard, la voiture la plus moche du monde est devenue un élément incontournable du paysage français. Et pourtant, elle finit par tirer sa révérence. Le 27 juillet 1990, à 16h, la dernière 2 chevaux sort de l'usine de Mangualde, au Portugal. C'est fini. Un autre monde s'ouvre. L'avenir est à l'électrique. Mais justement, dans cet autre monde, la 2 chevaux est peut-être à la pointe, Je vous explique. Aujourd'hui, plusieurs experts du réchauffement climatique affirment qu'il vaudrait mieux produire des petites voitures thermiques, légères, simples, sans électronique, peu consommatrices d'essence, plutôt que des puissants SUV électriques. Ces petites voitures seraient moins polluantes à fabriquer et à utiliser. Une petite voiture simple, robuste et économe, ça ne vous dit rien? C'est presque au mot près le cahier des charges de la deux chevaux de Pierre Boulanger en 1938. La deux chevaux a donc encore un avenir. Sauvez la planète.
0: Une icône de nos routes qui continue de faire rêver les générations. La deux chevaux d'ailleurs électrique est annoncée pour 2028. À suivre. Demain dans le Grand Récit, André Dussoli reviendra sur la vie et la carrière de Whitney Houston. Avant ça, c'est le moment de jouer. 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Voici la question. Quel célèbre film d'action va populariser la deux chevaux dans le monde entier lors d'une course-poursuite mémorable? Est-ce que c'est c'était dans Mission Impossible ou James Bond. 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Iliane attend votre appel au standard. Et avec la deux chevaux, bah moi je vous propose qu'on se fasse un petit voyage. Oui, un petit voyage, un week-end à Rome. Et sur le trajet, on embarque Étienne Daho. Bon, oui, parce qu'il n'y a rien de mieux pour passer un bel été

0: À Rome, restez avec nous. RTL Raconte continue avec un récit politique. On s'intéresse à la conquête de la ville de Lille par Martine Aubry, qui vont devenir maire pendant près de 24 ans. Les barons de la politique se découvrent dans un instant sur RTL.
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0: Merci de choisir RTL en ce samedi 8 août, il est 14h. L'essentiel de l'info en 3 minutes avec vous, Wallis Glaise, bonjour.
12: Bonjour Johan, bonjour à tous. Sur le front des incendies, la Gironde repasse en vigilance rouge pour risque de feux de forêt. On l'a appris tout à l'heure, annonce de la préfecture du département. Cela fait maintenant 6 jours que les pompiers luttent sans relâche dans la Drôme contre un incendie qui a déjà parcouru 300 hectares et il continue sa progression. La situation reste complexe, indique la préfecture. Dans le Var, il va falloir plusieurs jours avant de maîtriser puis de l'éteindre définitivement, prévient les autorités qui ont annoncé hier soir que le feu du Gros Bussillon était fixé après 18 jours de mobilisation. Vous êtes peut-être déjà au volant de votre véhicule en ce début de week-end. Bison futé a hissé le drapeau rouge dans le sens des départs et des retours sur toute la France. Lisa Morizon, globalement, ça baisse, mais il y a encore quelques points chauds.
13: Oui, Wallis, encore un peu de patience. Aux usagers de l'A7, il faut maintenant compter 3h30 entre Orange et Narbonne au lieu d'1h40 d'habitude. Sur l'A9, le trafic est toujours en accordéon dans les secteurs de Nîmes et de Béziers, puis aussi de Narbonne. Ça bouchonne aussi pas mal dans l'ouest de la France avec 70 km de bouchons cumulés. Prudence si vous vous rendez à Nantes ou si vous en revenez. Plusieurs ralentissements sont en cours dans le secteur d'Angers. Et en Bretagne, c'est plutôt à Vannes, sur la nationale 165 en direction de Brest que ça coince le plus. Le trafic est aussi fortement ralenti sur l'A10 en direction de Bordeaux, notamment entre Châtellerault et Niort, dans le sens des départs. Et selon les prévisions de Bison Futé, le trafic devrait repartir à la hausse là bientôt, là en ce début d'après-midi, puis progressivement baisser à partir de 16h.
12: Merci beaucoup Lisa, on vous retrouve évidemment tout au long de la journée jusqu'à 17h pour le point de la circulation. 12 pages accablantes, 2 mois après la découverte du corps de Liana à Florence dans le Gers, dont la mort avait révélé de graves manquements de la part de la justice et de la gendarmerie. Gérald Darmanin reconnaît des défaillances dans la prise en compte des violences faites aux mineurs. C'est Le Monde et qui le relève aujourd'hui. En cyclisme, la Française Pauline Ferrand-Prévot, lauréate du Tour de France l'an passé, a abandonné avant le départ de la 8e et avant-dernière étape entre Sisteron et Nice. On l'a appris tout à l'heure, la Française de 34 ans serait malade. En sport toujours, championnat d'Europe de natation, déception des Français ce matin au relais mixte de 6 km en eau libre dans la Seine. Ils sont arrivés au pied du podium en 4e position avec près de 2 minutes de retard. Et puis enfin, on termine avec un petit point météo. 12 départements du sud-est, toujours en vigilance orange canicule. Ce samedi, la barre des 30 degrés sera franchie sur tout le territoire, tandis que le seuil de très forte chaleur, 35, sera atteint jusqu'à la Loire. 31 degrés à Paris, 38 à Bordeaux. Des pointes à 40 degrés sont même envisagées en Occitanie. 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RTL raconte, c'est avec vous, Yoann Guérin.
14: Merci beaucoup, Wallis. Vous revenez tout à l'heure à 15h.
12: On revient tout à l'heure.
14: Au rendez-vous à tout à l'heure.
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14: Quel plaisir de poursuivre ce début d'après-midi en votre compagnie, que vous accumuliez les kilomètres, que vous fassiez une pause fraîcheur ou que vous profitiez du calme à la maison ou peut-être même de votre destination de vacances. RTL vous accompagne partout. Les plus grands récits se poursuivent jusqu'à 16h et en direct. Dans quelques instants, nous ouvrons le chapitre nordiste de notre série Les Barons, comment ils ont conquis leur ville. Olivier Bost et Michel Cotta s'intéressent à Martine Aubry et à sa citadelle de Lille. Mais avant cela, prenons le temps d'échanger au téléphone. Accueillons Marie qui nous appelle au 3210. Bonjour Marie.
15: Bonjour.
14: Soyez la bienvenue. Vous êtes dans quelle région vous ?
15: En Bourgogne-Franche-Comté.
14: Bourgogne-Franche-Comté, dans la commune d'Angiray, c'est ça ?
15: C'est ça, en Haute-Saône, oui.
14: En Haute-Saône, qu'est-ce qu'on découvre chez vous, tiens, de sympathique pour cet été ?
15: Oh, on a le Jura pas loin, le Jura qui est juste magnifique, donc voilà, on va souvent là-bas.
14: Vous êtes
15: les lacs et la montagne.
14: Ça, c'est sympa. Vous êtes plutôt une sportive, donc ?
15: Oui, on essaye.
14: Oui. On peut. Vous essayez, alors attendez, parce que ça m'intéresse. On essaye par quoi ? Par quels moyens ?
15: On fait du mieux qu'on peut. Mais effectivement, on a des petits chemins de trail bien sympas vers chez nous, donc voilà.
14: Bon, ça, c'est parfait. Vous allez profiter de vacances ou pas cet été ? Ou vous en avez déjà profité ?
15: Fait.
14: Où est-ce que vous êtes parti ?
15: Dans le Jura, quelques jours.
14: Ah, mais où est-ce que vous étiez, tiens ?
15: Vers Clairvaux.
14: D'accord. Et là, c'était. Ah, bah oui. Et là, c'était quoi ? C'était vacances sportives ou vacances cocooning à rien faire ou on ralentit
15: le rythme ? C'était vacances tranquilles avec les enfants, mais effectivement, on est parti 3 jours vers Grenoble pour un trail. Donc là, c'était plus sportif, ouais.
14: Donc voilà, vous êtes une vraie sportive, voilà. Marie. Ouais, on l'annonce aujourd'hui, c'est officiel. 14h05, Marie est une grande sportive. Vous avez donc des enfants, vous en avez combien ?
15: Oui, j'ai une grande fille de 15 ans et j'avais ma petite nièce avec moi.
14: Bon, ça c'est sympa. Qu'est-ce que vous faites sinon dans la vie, Marie ?
15: Je suis auxiliaire de puériculture à l'hôpital.
14: D'accord, donc là vous avez repris le travail il y a quelques jours, quelques semaines ?
15: Oui, voilà, début de semaine, ouais.
14: Bon, bah écoutez, un petit coin de paradis en tout cas à découvrir grâce à RTL. On va croiser les doigts parce que j'ai une question pour vous. On parlait de la mythique Deux Chevaux avec André Dussolier. Ouais. Quel film a popularisé la Deux Chevaux à l'international ? Est-ce que c'est Mission Impossible ou James Bond ?
15: James Bond.
14: Eh ouais, c'est la bonne réponse. Vous avez été attentive, Marie. Bravo, je vous félicite. C'était dans le film Rien que pour vos yeux avec James Bond. Bravo. Mais franchement, vous avez même l'année.
15: Ouais.
14: Ah là, vous assurez. Fan de James Bond.
15: C'est très intéressant. Ah. Non, j'ai franchement adoré cet épisode-là et j'ai appris plein de choses et voilà, c'était très intéressant.
14: Mais c'est ce qu'on aime partager d'ailleurs dans RTL Raconte. Ouais. Voilà, vous invitez dans les grands récits. La Deux Chevaux, ça fait partie d'une voiture que vous avez pu avoir ou vous êtes trop jeune?
15: Je crois que je suis un peu trop jeune.
14: Ouais, bon, on est deux comme ça, Marie. Mais on apprécie les vieilles voitures et peut-être l'électrique qui arrivera donc en 2028. En tout cas, vous avez bien fait de nous appeler, d'être attentive à ce récit. Puisque vous validez votre sélection pour notre grand tirage de demain à 13h25 pour remporter ce séjour 5 étoiles spa à l'île de la Lagune à Saint-Cyprien. Franchement, voilà, dans le calendrier, ce serait parfait d'ajouter un petit week-end comme ça, sympathique.
15: Ce serait l'idéal.
14: Ouais.
15: Parfait.
14: On va croiser les doigts. Ouais. On va croiser les doigts pour vous. On vous embrasse bien fort, Marie. Profitez
15: merci
14: de ce week-end.
15: Beaucoup. Bonne journée à vous.
14: Et à bientôt et merci de votre fidélité. Bon été sur RTL. Retour au grand récit, les barons, comment ils ont conquis leur ville. C'est notre série originale RTL présentée par Olivier Bost avec le regard avisé de Michel Cotta. Aujourd'hui, direction le nord et la ville de Lille. Après les décennies Pierre Mauroy, Martine Aubry prend les rênes de la ville en 2001. Une personnalité forte, parfois décriée, mais une détermination absolue pour transformer la cité lilloise. On revient sur son cheminement politique qui l'a conduite jusqu'à la mairie de Lille.
16: Nous nous battons pour un programme, nous nous battons pour une ville qui continue le développement économique, qui soit une ville plus solidaire, une ville plus belle, où la qualité de vie soit meilleure, où nous préparons un véritable développement durable. Et particulièrement Pierre Mauroy, Bernard Roman et moi-même avons mouillé notre chemise.
17: Avant Lille, pour Martine Aubry, il y a Paris, les cabinets ministériels, l'ENA, le ministère du Travail et un nom qui précède tout, Delors. Martine Aubry est la fille de Jacques Delors, l'ancien président de la Commission européenne, pressenti comme candidat de la gauche en 1995 avant qu'il ne se dérobe. Un héritage lourd et une réputation déjà forgée, technicienne brillante, autoritaire, exigeante. Au début des années 1990, Martine Aubry est déjà une figure nationale. Ministre du Travail, elle porte les grandes lois sociales, mais elle reste perçue comme une parisienne, une technocrate, une femme de dossier. Dans le gouvernement Jospin, elle devient en 1997 un poids lourd avec un énorme ministère pour porter les réformes les plus importantes, les emplois jeunes, la couverture médicale universelle et bien sûr les 35 heures.
16: 35 heures, ce n'est pas du pipeau. Depuis aujourd'hui, c'est du saxo.
18: Le coup de pub de Martine Aubry pour les 35 heures lors de la visite d'une fabrique de saxophones ce matin à Mantes-la-Jolie. Un an, jour pour jour, après le vote de la loi. Pour elle, les 35 heures, ça marche. Et les chiffres le prouvent.
16: 57 000 emplois créés depuis le vote de la loi, c'est-à-dire à peine quelques mois après, avant même que la loi ne s'applique, puisqu'elle ne s'appliquera, vous le savez, qu'au 1er janvier 2000 pour les entreprises de plus de 20 salariés. Aujourd'hui, un salarié sur cinq dans une entreprise de plus de 20 salariés qui a un accord sur les 35 heures. Au total, depuis la réduction de la durée du travail, d'Eurobien, 90 000 emplois créés. Pour moi, ce n'est pas rien.
17: Un destin national s'offre à la dame des 35 heures, mais il lui manque un ancrage local. Pierre Mauroy va le lui donner sur un plateau, la ville de Lille, une terre de gauche historique à une heure de Paris. Pierre Mauroy, maire de Lille depuis 1973, ancien Premier ministre, patriarche, socialiste du Nord, cherche une héritière, quelqu'un capable de prolonger son œuvre et de tenir la ville. En 1995, il fait donc venir Martine Aubry à Lille en qualité de première adjointe. Michel Cotta a consacré une biographie à Pierre Mauroy, Une vie socialiste, parue en 2013.
19: Pierre Mauroy avait bien un dauphin qui s'appelait Roman et qui devait être son premier adjoint. Et puis en 94, on se dit que Jacques Delors sera candidat. Et au fond, il est assez habile de sa part, de la part de Mauroy, de prendre comme dauphine, pour le coup, Martine Aubry, qui était ministre du Travail dans le gouvernement Cresson et dans le gouvernement Bérégovoy qui a suivi, et qui est quand même la jeune femme avec Ségolène Royal et d'autres, enfin surtout elle, qui devient la femme la plus marquante de cette génération. Bon, elle sort de l'ENA, elle aussi, mais elle connaît très bien les problèmes sociaux, elle s'est spécialisée dans les problèmes sociaux, et donc elle apparaît vraiment à ce moment-là à Mauroy comme un atout. Alors, dès 94, il annonce le souhait de voir Martine Aubry lui succéder, dès 94, et la place en numéro 2 sur la liste du nom de la gauche.
17: En 2001, Pierre Mauroy passe la main, Martine Aubry est candidate à la mairie. Elle démissionne alors du gouvernement avec une image sociale très forte.
20: Martine

0: très active qui l'oppose notamment au candidat de la droite, Christian De Coq. RTL, le 18 octobre 2000.
1: Martine Alil, ce n'est pas vraiment un retour. Voilà 6 ans qu'elle effectue régulièrement les allées et venues entre Paris et le Nord. Installée dans un grand appartement, avec vue plongeante sur le beffroi de l'hôtel de ville, la première adjointe de Pierre Mauroy a déjà un agenda de campagne très chargé pour les prochains jours. Une 60aine d'inaugurations, au programme rencontres des associations, des chefs d'entreprise. Certains la jugent froide et bourgeoise, d'autres lui reconnaissent par contre de vraies qualités de femme de terrain, proche des gens, comme le confie le premier des Lillois qui s'apprête à tourner la page après 27 ans de règne.
2: Vous savez, il l'appelle Martine. Alors, bon, on l'appelle Pierre aussi, mais je veux dire, après des années. Bon, mais elle, au fond, elle est adoptée. C'est bien que finalement, elle puisse venir.
1: Sa chanson préférée confie celle qui adore flâner chez les antiquaires et apprécie les bons plats des Flandres. C'est « Je crois que ça va pas être possible » des Hebdas. Mais dans une ville très ancrée à gauche, avec l'annexion de la ville de l'Homme, Martine Aubry part ultra favorite dans la bataille pour la mairie.
0: Le 11 mars 2001, jour du premier tour des municipales, Martine Aubry arrive en tête avec 34,5% des voix, mais se retrouve dans une triangulaire avec le Front National, qu'elle remporte finalement avec 49,6% des suffrages une semaine plus tard.
3: Bonsoir Madame Aubry.
4: Bonsoir.
3: Donc une élection qui a été quand même un petit peu plus difficile que prévu.
4: Écoutez, nous faisons la majorité des voix dans une triangulaire avec le Front National. Je trouve que ce n'est pas mal. Pour nous, nous considérons que c'est une très belle victoire, même s'il y a une très forte abstention à Lille, près d'un électeur sur deux. Et je crois que ceci nous montre bien qu'il y a encore du travail à faire. Et que ces électeurs attendent, ces non-électeurs peut-être attendent encore beaucoup de nous. En tout cas, nous avons fait le choix d'une gauche plurielle avec beaucoup de personnalités, disant à chacun des Lillois qu'il fallait continuer le développement économique pour tous, pour chacun, améliorer la qualité de vie, leur donner plus de place pour qu'ils participent de manière plus citoyenne à notre vie municipale. Je crois que nous avons été entendus et ce soir nous sommes évidemment très heureux.
0: Cette victoire à Lille conforte alors sa grande popularité au niveau national. Tout semble sourire à Martine Aubry, mais c'était sans compter sur l'année 2002, qui est une véritable annus horribilis pour la jeune maire socialiste. Déjà, l'élimination de Lionel Jospin dès le premier tour de la présidentielle et l'accession de Jean-Marie Le Pen au second représentent un choc à gauche. Mais quelques semaines plus tard, Aubry va connaître une nouvelle désillusion en perdant aux élections législatives face à un jeune candidat inconnu, l'UMP Sébastien Huyghe. L'émotion est vive.
5: Une autre vedette du Parti Socialiste qui a été battue ce soir, nous l'avons dit très vite, Martine Aubry dans la région de Lille. Martine Aubry qui réagit au micro d'Éléonore Pitot pour RTL.
6: Écoutez, les résultats sont là. Je voudrais tout d'abord remercier les 23 500 électrices et électeurs qui m'ont fait confiance. Il manque malheureusement effectivement 1000 voix. Je crois comprendre qu'effectivement beaucoup d'hommes et de femmes de notre circonscription se sont abstenus parce qu'ils se sont sentis abandonnés, exclus, parce qu'ils ont eu l'impression que les choses s'amélioraient plus pour d'autres que pour eux. Et puis aussi parce que certains, je pense notamment aux salariés qui ont des petits salaires, des tâches précaires, ont eu l'impression que nous n'avons pas fait suffisamment pour eux. Donc je prends ma part de responsabilité de cette défaite. Et je voudrais leur dire que je vais continuer à travailler avec tous les élus de gauche ici pour continuer à améliorer leur situation.
5: Martine Aubry, très émue donc au micro d'Éléonore Pitot. Martine Aubry qui a été battue, mais qui reste bien sûr maire de Lille.
7: Et Martine Aubry solidement ancrée à la mairie de Lille. Mais les critiques sur son style cassant s'accumulent, alors même qu'elle veut imposer ses grands projets. La suite de ce grand récit dans un instant sur RTL.
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2: Retour au cœur de ce grand récit politique dédié à Martine Aubry qui met toute son énergie à métamorphoser Lille. Mais sur le plan national, l'année 2002 va lui réserver un sérieux revers politique lors des élections législatives. Olivier Bost poursuit le portrait de cette femme de pouvoir.
3: Et les difficultés ne sont pas terminées pour Martine Aubry. Cette même année 2002, un livre vient de paraître. Il s'appelle « La dame des 35 heures » et est signé par les journalistes Philippe Alexandre et Béatrix Delaulnoy. Et le moins que l'on puisse dire, c'est qu'ils ne sont pas tendres avec l'édile lilloise, qu'ils décrivent comme cassante, brutale et ayant très mauvais caractère. Martine Aubry y voit une attaque venant de son propre camp, car dans les couloirs du beffroi, son style a de plus en plus de mal à passer. Des tensions apparaissent, y compris avec son mentor. Michel Cotta se souvient également à l'époque d'une de ses visites à Lille.
4: Je vais un jour signer un livre à une librairie très importante de Lille qui s'appelle Le Furet du Nord. Pierre Mauroy me dit « si tu viens, viens déjeuner ». Je vais donc déjeuner avec lui à la mairie. Et puis après, je vais à pied au Furet du Nord, à pied ou en voiture, avec son assistant de police. C'était une femme policière, qui en marchant me dit « écoutez, il faut que je vous dise quelque chose quand même. Vous savez, personne n'ose le dire à Monsieur Mauroy. Mais pourquoi est-ce qu'il laisse Martine Aubry être si méchante avec lui ? » Alors je dis, mais comment méchante ? Qu'est-ce qu'elle fait ? Elle dit, mais vous n'imaginez pas. Elle dit que c'est un paresseux, qui fait rien. Alors que Mauroy, au contraire, s'enorgueillissait d'avoir fait l'hospice comtesse, d'avoir remis en forme le vieux Lille, qui est un endroit absolument délicieux. Bon, alors j'ai dit, mais vraiment, moi j'apprenais ça. Et puis, bon, je signe mes livres, et puis je retourne à la mairie, et quand même, je me dis, je suis obligé de lui... Alors, j'ai dit, mais pourquoi vous lui dites pas vous-même ? J'avais dit, elle m'a dit, mais personne autour de lui n'ose lui dire. Alors, finalement, c'est vraiment pas agréable à dire, vous voyez. Alors, je dis à Pierre Mauroy, donc il était 6 heures du soir, je repartais sur Paris. Il paraît vraiment que Martine Aubry fait contre-campagne contre toi, vraiment. Et il m'a dit, oh, les gens exagèrent. Et puis, tu crois pas que je le sais ? Donc il le savait très bien, mais il ne pensait pas que ça prenait cette force-là. Et en effet, ils ont fini fâchés. Et il y avait là une lutte sourde. Pierre Mauroy affectait de ne pas parler, mais il savait tout, évidemment.
3: Mais en 2006, c'en est trop pour Pierre Mauroy, qui règle ses comptes publiquement avec sa dauphine en plein bureau national du PS. Quelques jours auparavant, l'ancien Premier ministre lisait dans Le Parisien qu'Aubry le traitait en petit comité de nul et de vieux sénile. Pierre Mauroy était revenu à l'époque sur cette passe d'armes avec sa successeur sur RTL.
5: Le 21 mars dernier, Pierre Mauroy, devant le bureau national du Parti Socialiste, vous avez dit, à propos de Martine Aubry, qui vous a succédé à la mairie de Lille, je l'aimais beaucoup. Elle m'a fait beaucoup de mal, beaucoup de mal aux Lillois. C'est terrible ces mots-là. Hein.
6: Comment ?
5: C'est terrible ces mots-là.
6: On a eu un passage vraiment très difficile, le stade, etc. Je ne vais pas reprendre tout ça. C'est derrière nous. Et puis ensuite, un certain nombre de paroles qui m'ont touché. Elle a apporté un démenti catégorique, elle a apporté un démenti point par point. Par conséquent, pour moi, la page est tournée. Et de toute façon, je suis bien décidé avec elle, vraiment, de lancer l'offensive, car je tiens, figurez-vous, à garder Lille. Lille, un siècle de maires socialistes qui se sont succédés. Par conséquent, il n'est pas pensable que l'on puisse perdre Lille. Au contraire, on gagnera et on se maintiendra à Lille.
3: Candidate à sa réélection, nombreux sont ceux à donner perdante Martine Aubry au municipal de 2008. La maire, au contraire, mène une campagne de terrain résolument offensive. Revancharde, elle entend montrer à tous qu'elle peut l'emporter largement. Reportage M6 en février 2008.
7: Martine Aubry est une femme de terrain. Elle se montre dans les quartiers, enchaîne les réunions publiques, défend son bilan, expose son programme. 12 000 nouveaux logements et au passage un joli tacle au vert qui font liste à part. Elle propose de ramener à la surface les anciens canaux qui traversent la ville. Bref, l'ex-ministre du Travail s'éclate dans la vie locale.
8: Non,
7: En face, son adversaire UMP dévoile son programme au compte-gouttes, mais réussit un bon coup médiatique en plaçant sur sa liste la nièce de Pierre Mauroy, membre du Parti radical de gauche. Est-ce que ce sera suffisant ? Un premier sondage donne une large victoire à Martine Aubry, avec 64% des voix au second tour.
3: Si Martine Aubry caracole en tête des sondages, c'est qu'elle a réussi à conquérir le cœur des Lillois. En 2004, avec Lille, capitale européenne de la culture, elle séduit les plus récalcitrants, plaçant la ville sur la carte du continent et la transformant en une métropole moderne tournée vers l'économie numérique et le 21e siècle. Au soir du second tour des municipales de 2008, la voilà donc réélue avec 66,5% des voix. Une consécration, le meilleur score de la gauche à Lille depuis un siècle. Pierre Mauroy se trouve à ses côtés, la paix est revenue entre les deux édiles, lui reste le maire honoraire de la ville. Conforté à Lille, Martine Aubry peut donc regarder de nouveau vers Paris et mener un nouveau bras de fer pour la tête du Parti Socialiste cette fois.
2: Oui, parce qu'après la conquête locale, il y a l'ambition nationale et la prise en main du Parti Socialiste. Nous y venons en détail dans un instant, c'est la suite de RTL Raconte, ne bougez pas.
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2: Et en direct pour vous accompagner, on poursuit le récit politique de Martine Aubry qui va diriger le Parti Socialiste de 2008 à 2012 après le mémorable congrès de Reims face à Ségolène Royal. Olivier Bost et Michel Cotta vous racontent maintenant les coulisses de cette présidence.
11: Tout compte fait, c'est donc Martine Aubry. Après 4 jours de querelle et 18 mois de guerre des chefs, la maire de Lille a été officiellement élue au poste de premier secrétaire. La dame des 35 heures l'emporte finalement 202 voix sur Ségolène Royal. Première déclaration.
12: La tâche n'est pas simple parce que le contexte de notre pays est difficile. Parce que oui, nous avons vécu des heures qui n'ont pas été faciles. Mais je crois que les militants n'attendent qu'une chose. C'est que nous soyons capables de les entendre, renouveler le parti et l'ancrer à gauche. Et c'est ce que nous allons essayer de faire tous ensemble.
11: Les deux rivales se sont furtivement embrassées hier soir après l'annonce de la victoire de Martine Aubry. Tandis qu'à l'extérieur de la salle de la Mutualité, l'ambiance était électrique entre les pro-Royal et les pro-Aubry qui se sont écharpés pendant plusieurs heures.
3: Martine Aubry est élue première secrétaire du Parti Socialiste au terme d'un congrès ultra serré face à Ségolène Royal. Une victoire au forceps, comme le raconte Michel Cotta.
4: Donc après, elle est devenue première secrétaire du Parti Socialiste contre Ségolène Royal, parce que finalement Ségolène Royal avait dit elle a triché, et puis les experts ont démontré que si Martine Aubry avait peut-être pris quelques voix dans le Nord, Ségolène Royal ne s'était pas privée non plus de prendre des bulletins de voix.
3: En 2011, après l'élimination de Dominique Strauss-Kahn, dont elle préparait son retour des États-Unis pour la présidentielle, La maire de Lille se lance dans la primaire socialiste pour, comme elle a pu me le confier à l'époque en coulisses, barrer la route de François Hollande.
13: Ça n'est pas vraiment une surprise, mais quand même, Martine Aubry n'a pas rejoué le scénario de son père. Oui, elle est candidate à la présidentielle. Elle l'a annoncé comme prévu ce matin à 11h30 à la gare Saint-Sauveur de Lille. Candidate enfin, est-on tenté de dire, puisque depuis l'arrestation de Dominique Strauss-Kahn le 16 mai, il était quasiment sûr qu'elle se lancerait. C'est donc fait.
14: Notre pays subit de grands désordres. Désordre économique, désordre budgétaire, désordre social. Tout cela entraînant d'autres désordres dans la vie de chacun. Un pouvoir enfermé dans ses certitudes a voulu toucher à tout, mais n'a rien réglé. On ne gouverne pas en opposant les Français entre eux. Il est grand temps que cela change réellement. Et je veux rendre à la France sa force, sa sérénité, son unité. Aussi, j'ai décidé de proposer ma candidature à l'élection présidentielle. Je prends aujourd'hui devant vous l'engagement de la victoire en 2012.
3: Sauf que cette victoire de 2012 de la gauche sera portée par François Hollande, le vainqueur de la primaire, que Martine Aubry déteste. Après cet échec, elle choisit de se faire oublier de la scène politique nationale, Michel Cotta.
4: Après, ça a été François Hollande qui a gagné les primaires contre elle. Et elle n'a jamais supporté ça, donc elle n'a jamais accepté d'être Premier ministre de François Hollande, comme François Hollande lui a proposé, ni même de rentrer dans le gouvernement. Et de refus en refus, elle s'est remise sur l'île, et elle a perdu le terrain conquis. Alors il y a à la fois son caractère, qui est effectivement, elle a la dent dure, elle avait la dent dure, mais par exemple, c'était pas vrai pour Edith Cresson, elle avait beaucoup aidé Edith Cresson, et beaucoup défendu Edith Cresson, donc elle n'avait pas la dent dure sur tout le monde. Mais effectivement, quand elle l'avait, elle était très dure, et au fond, c'est ça que les gens l'ont pas supporté. Elle n'était pas assez démago, et trop dure personnellement.
3: Martine Aubry se concentre donc désormais sur l'île, où elle est réélue pour la troisième fois en 2014, malgré une percée de l'extrême droite. Dans le Nord.
15: Je vous propose de partir pour Lille, où Martine Aubry s'est exprimée, vous le savez, donc elle a remporté Lille, mais en revanche pour Tourcoing et Roubaix, c'est raté, et donc ça veut dire que ça va beaucoup changer pour l'agglomération. On écoute Martine Aubry qui s'est exprimée il y a quelques minutes.
14: C'est avec beaucoup de gravité ce soir que j'entame ce troisième mandat avec toute l'équipe. Beaucoup de tristesse quand je vois certains amis perdre leur ville, souvent parce que le Front National a rejoint la liste de droite, parfois parce que d'ailleurs on ne se rendait pas tellement compte dans les campagnes où étaient les différences dans les thèmes qui étaient traités. Et on a vu vraiment se développer le populisme, la peur de l'autre, tout ce qui n'est pas sain dans une république et entraîne ces réalités. Dès demain, nous serons tous au travail, parce qu'effectivement, même si nous pouvons être heureux à Lille, nous sommes malheureux de voir que dans d'autres villes où tant de gens souffrent aussi, eh bien, ce ne seront pas des majorités de progrès qui pourront les accompagner.
3: Une chose est sûre, c'est qu'à défaut de renouer avec le pouvoir, la dame des 35 heures s'est prise au jeu de la vie locale. Les habitants de Lille peuvent l'avoir arpenté les rues lors de la grande braderie, comme ici en 2018 sur M6.
16: Le temps d'un week-end, Lille devient la capitale européenne des chineurs de tout âge. Une véritable chasse aux trésors géantes, une quête à laquelle Martine Aubry n'échappe pas non plus.
14: Je cherche beaucoup de choses pour mes 6 petits-enfants et j'ai pas encore trouvé les voitures téléguidées, les avions téléguidés, la combinaison de ski de 8 ans, etc. etc. Donc il faut que je continue.
3: Manifestement, Martine Aubry se plaît à Lille, une ville où elle voit les résultats concrets de sa politique au fil des années. Michel Cotta.
4: Vous êtes ministre du Travail. Si vous avez une réforme à faire, d'abord on vous la demande, ensuite vous la préparez avec des tas de gens, puis vous devez avoir un adjoint du Premier ministre, puis un adjoint du Président de la République. Bon, il faut un temps fou pour faire passer une réforme. On a, je crois, quand on est maire, un bonheur dans l'action immédiate. On voit tout de suite ce qu'on fait. Vous voyez, quand François Mitterrand met en route la grande bibliothèque, il l'a pas vu fini. Tandis que dans une mairie, à la fois, on est responsable de beaucoup de choses. On est plus près des gens. On le voit. Si vous êtes président de la République, vous n'avez pas un commerçant le matin qui vous dit si on peut pas se garer devant chez moi, je ferme tout de suite. Là, on est plus en prise avec les choses. On voit davantage les progrès faits ou les erreurs, et on se sent peut-être plus puissant que lorsqu'on est ministre. Il y a deux élections capitales, c'est l'élection à la mairie, l'élection municipale et l'élection présidentielle. Et je comprends très bien que l'élection municipale déclenche des passions.
3: Cette passion pour Lille, Martine Aubry la poursuit pour un dernier mandat en 2020, avant de finalement annoncer en 2025 qu'elle rend son écharpe, non sans une certaine émotion.
17: C'est vrai que le temps est venu de passer la main à une nouvelle génération. C'est pas mon départ qui m'émeut, je suis très sereine là-dessus, parce que c'est une décision mûrie, comme vous l'avez compris, depuis longtemps. Voilà. C'est simplement l'affection que je porte à ceux qui m'entourent aujourd'hui.
13: Après 24 ans à la tête de la mairie de Lille, Martine Aubry rend donc son écharpe. Elle démissionnera dans quelques jours et adoube son premier adjoint. Bonsoir Franck Hanson.
18: Bonsoir.
13: Le départ de l'élu, âgé de 74 ans, est une vraie page qui se tourne pour les Lillois.
18: Oui, Martine Aubry, l'ancienne dame des 35 heures qui est arrivée dans le Nord, adoubée par Pierre Mauroy il y a 30 ans, a su poursuivre la métamorphose de la capitale des Flandres, imposer son style et parfois son caractère. Les Lillois lui sont reconnaissants néanmoins pour son engagement.
19: On va la regretter. Après le gros quinquin et Martine, on verra la suite.
20: Ah oui, une grande dame, un charisme, ouais. La force, l'énergie qu'on lui connaît.
21: Ça va faire bizarre que Martine Aubry, elle part. Parce qu'elle a fait beaucoup de choses à Lille pour les Lillois et tout.
22: Elle était dans les réunions de quartier, elle disait ce qu'elle pensait, et parfois elle avait raison.
18: Mais tout n'est pas rose, notamment, tiens, en matière de circulation. Pour certains, c'était le mandat de trop pour l'élu socialiste.
23: C'est bien de passer la main, je pense. Il est temps. Sage décision, même si elle veut rester dans la vie politique. Pour les Lillois, ça peut permettre de peut-être renouveler les choses, surtout lors des prochaines élections. Il y a eu des gros travaux. Travaux d'aménagement, beaucoup de choses faites pour les piétons, les cyclistes. Une ville socialiste, donc beaucoup de choses anti-voiture.
18: Martine Aubry souhaite que son premier adjoint prenne la suite, mais les écolos sont en embuscade. Comme les insoumis, guerre tendre, je cite, avec l'entre-soi socialiste à bout de souffle. Il est temps de faire de la politique autrement, annonce la candidate macroniste. La bataille pour le beffroi lillois est déjà lancée.
2: 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Demain, c'est Jacques Chirac qui sera à l'honneur de la mairie de Paris jusqu'à l'Élysée. On reviendra sur cette folle ascension. Mais avant cela, place au jeu avec cette question. Quelle réforme politique emblématique de la fin des années 90 est indissociable de Martine Aubry? Est-ce que ce sont les 35 heures ou le Pax? 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
2: RTL à vos côtés sur la route des vacances. Faisons un point avec Pascal Normand à bord de la voiture rouge RTL qui est en ce moment sur la départementale 137 en direction de l'île d'Oléron et du camping Eden Village le Suroît. Et Pascal, un Pascal peut en cacher une autre visiblement.
24: Oui, tout à fait. Je suis sur cette route départementale, juste à côté de Maran, avec une dame qui est au volant de son véhicule. Alors, elle va avancer un petit peu. En fait, on est bloqué. Il y a 1 ou 2 kilomètres de bouchons. C'est une touriste parce qu'elle va en vacances. Bonjour, Pascal.
25: Bonjour.
24: Vous êtes partie d'où et vous allez où? Ça fait un petit moment que vous êtes au volant.
25: Nous sommes partis de Normandie ce matin, de Caen, et on rejoint notre famille pour une fête familiale à côté de la Palmyre, en fait.
24: Et là, les vacances commencent assez mal, parce que là, on est dans un bouchon. En fait, vous avez fait comme moi, il y avait une sorte de déviation, une sorte de raccourci, finalement, ça prend plus de temps que prévu. Bon, c'est un petit peu la galère des vacances, ça.
25: Mais comme quoi, les applications, faut se méfier, en fait. Il vaut mieux les cartes routières, parfois.
24: Oui, c'est vrai qu'elle a le même réflexe que moi, elle a le même prénom, mais le même réflexe. Elle a pris cette application, et j'ai l'impression qu'on n'a pas choisi le bon itinéraire. Bon, on garde le moral, quand même.
25: Ah mais tout à fait, parce que je sais que ce soir il y aura une super baignade avec un coucher de soleil et un bon petit verre blanc, donc la vie elle est belle en fait.
24: Alors attention, le blanc avec modération bien aimé, un petit peu, oui vous avez raison. En tout cas il fait très chaud, ça va, les touristes qui gardent le sourire, on va prendre notre mal en patience. Vous partez combien de temps en vacances?
25: On repart mardi.
24: Ah oui, donc c'est un petit séjour, il faut en profiter.
25: Tout à fait.
24: Bon, on croise les doigts pour nous deux, finalement, Pascal, on espère que la route va bien se passer, parce que là, c'est un peu galère. Merci d'avoir été, Pascal, en direct avec nous sur RTL. On vous souhaite de bonnes vacances, et vous avez mérité vos petits cadeaux RTL. Bonne route à vous.
25: Merci beaucoup.
2: Mais Pascal, normalement, ça fait combien de temps que vous êtes dans ce bouchon au ralenti?
24: Ah, ça fait. Je voulais m'arrêter à Maran parce que je sais qu'il y a une sorte d'air de repos dans ce village qui est très fréquenté parce que c'est le passage obligé pour aller du côté de Maran à La Rochelle. Là, je pense que ça fait 20-25 minutes. On est bloqué. Hein. Les gens sont sortis. On a ouvert les portières, les vitres parce que malgré la clim, au bout d'un moment, on a besoin de prendre un petit peu l'air. Donc non, là, on fait du sur place et encore merci à cette auditrice qui a bien voulu prendre quelques instants. Mais je la sentais quand même un petit peu énervée. Bon, c'est le revers de la médaille. Il y a des des moments, on va mieux profiter ensuite des vacances, c'est ce qu'il faut se dire.
2: Exactement, et puis il faut écouter RTL parce qu'on vous accompagne justement sur cette route un petit peu plus embouteillée avec les grands récits. N'hésitez pas, si vous êtes sur cette départementale 137 près de Maran, vous voyez la voiture rouge RTL, vous allez saluer Pascal, ça lui fera le plus grand bien, le plus grand plaisir, ça va le déstresser dans ce bouchon.
24: C'est vrai, vous avez raison.
2: Pascal, bon courage, bonne route, merci, on pense vraiment à vous. Et on vous retrouve dans une heure, on espère en tout cas que vous aurez prolongé le voyage pour un nouveau point donc sur RTL. Pascal, c'est vrai qu'il est un petit peu comme un capitaine abandonné sur cette départementale D137. Bah, en même temps, pour vous accompagner en musique, rien de mieux que Gold à 14h36. Merci d'accompagner votre week-end avec RTL.

0: Capitaine abandonné et Gold sur votre radio RTL. Si vous êtes amoureux du football, ne bougez pas parce que c'est un récit passionnant qui arrive. On vous fait découvrir le vrai visage de Didier Deschamps. Lui aussi, capitaine, grâce à ceux qui l'ont côtoyé justement. On a rendez-vous sur la pelouse dans un petit instant. 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
1: 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Bonne journée sur RTL.
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0: Les grands récits continuent de vous accompagner en direct sur RTL. À l'occasion de la dernière compétition de Didier Deschamps à la tête des Bleus, Jean Rességui a recueilli les confidences exclusives de ceux qui l'ont côtoyé. On débute cette série avec le regard du latéral Christophe Jallet qui nous raconte les coulisses de sa première sélection, la reconstruction post-Euro 2012 et l'exigence du patron des Bleus qui a dévoilé sa première liste de joueurs le 9 août 2012 depuis le siège de la Fédération, ce qui deviendra un véritable rituel avant chaque rassemblement.
9: Gardien de but, Hugo Lloris, Steve Mandanda. Défenseur, Gaël Clichy, Mathieu Debuchy, Patrice Evra, Christophe Jallet.
10: Un deuxième champion du monde après Laurent Blanc, une première liste pour disputer un match amical au stade Océane du Havre un 15 août contre l'Uruguay, avant les éliminatoires de la Coupe du Monde. Des éliminatoires qui amèneront les Bleus à jouer contre la Finlande, la Biélorussie, l'Espagne et la Géorgie. Deschamps avait deux figures imposées à respecter avec Samir Nasri, 3 matchs, et Jérémy Ménez, 1 match, tous les deux suspendus par la Fédération Française de Football en raison de leur mauvais comportement à l'Euro 2012. Il était libre d'appeler Yann Mvila et Atem Ben Arfa qui avaient reçu un simple rappel à l'ordre. Mais il a décidé de ne pas les prendre en raison de leur attitude et de leur comportement en Ukraine quelques mois plus tôt. Rio Mavuba est de retour et 3 joueurs sont convoqués pour la première fois. Raphaël Varane, Étienne Capoue et Christophe Jallet. Le latéral parisien à l'époque se souvient de ce moment-là.
11: Ça faisait quelques temps que j'espérais être dans cette liste-là. J'avais jamais été sélectionné par Laurent Blanc. Là, ça a changé de sélectionneur. Et bon, je me suis dit peut-être que c'est ce coup-ci. C'était la surprise un peu pour moi et puis pour tout le monde, même si les signes avant-coureurs, c'est j'ai été nommé capitaine du PSG. Ancelotti avait plus ou moins fait ma promo. Et j'avais des performances régulières à un niveau qui pouvait solliciter de l'envie au sélectionneur de me prendre.
10: Quel a été le premier contact?
11: Beaucoup d'émotions d'arriver à Clairefontaine. J'avais mis les pieds une fois quand j'étais tout jeune pour un concours de foot. Je sais plus, c'était Adidas Coca-Cola, je crois. Et j'avais trouvé le lieu incroyable. Mais là, d'y aller en étant appelé par le sélectionneur pour disputer peut-être ses premières minutes, c'était bien autre chose. Beaucoup de stress. J'ai eu un très bon accueil de la part de tout le monde. Même si à l'époque, j'en menais pas large. Au début, je suis un peu resté dans mon coin, mais Didier est venu me voir assez rapidement. En me disant alors c'est la première, t'es content, briser un petit peu la glace. Guy Stéphan est là aussi pour aider dans ces moments-là, essayer de mettre les joueurs en confiance. Et puis après, c'est venu petit à petit avec le reste des autres joueurs. Mais c'est vrai que moi, je l'ai regardé avec des yeux un petit peu ébahis. J'avais joué contre Franck Ribéry, j'avais vu Patrice Evra à la télé, j'avais vu Karim Benzema, j'ai joué contre lui, mais de là me retrouver au même endroit qu'eux, c'était pas inespéré, mais c'était mon objectif, mais c'était assez incroyable quand même.
10: C'était votre première, mais c'était sa première aussi.
11: Je pense que lui avait beaucoup plus d'automatisme avec les lieux que moi, ça c'est une certitude. Mais effectivement, de toute façon, pour lui, c'était aussi nouveau d'accueillir tous les joueurs comme ça. Donc je pense que tout le monde a eu le même traitement, les nouveaux, les anciens, même ceux qui avaient leurs habitudes. C'est aussi un nouveau pas de rencontrer un nouveau sélectionneur. Et c'était dans une très bonne ambiance et où tout le monde était ravi de se retrouver.
10: Il connaîtra sa première sélection et titularisation contre l'Uruguay en amical au Havre, un mauvais 0-0, avant d'être remplaçant en Finlande pour un total de 16 sélections avec un but marqué contre la Biélorussie le 11 septembre 2012 pour son premier match officiel au Stade de France. Mais pas de Coupe du Monde pour lui au Brésil. Il reviendra en équipe de France en octobre 2014 et participera à la préparation du championnat d'Europe qui doit se dérouler en France à l'été 2016. Des rencontres amicales essentiellement et cette fameuse défaite à Elbasan en Albanie 1-0 qui vaudra dans le vestiaire une incroyable colère de Didier Deschamps. Christophe Jallet raconte.
11: Là, c'est vraiment le dernier match de la saison. C'est le dernier match du mois de juin après une saison éreintante pour la plupart des joueurs. Il y a beaucoup d'absents. C'est un groupe qui est un petit peu remanié et on va en Albanie où il fait 40 degrés. On est à l'hôtel à plus d'une heure du stade. C'est des routes de montagne. Il y en a qui vomissent en arrivant au stade. Enfin, on n'est pas dans les meilleures conditions pour réaliser un super match de foot. On tombe contre cette équipe d'Albanie qui est vraiment, elle, à 2000% dans un stade tout petit, chauffé en haut de la montagne. Enfin, c'est assez incroyable et on fait une première mi-temps pourrie. Et là, même moi, je me dis merde. Je suis dedans encore là, on est pas bien à la mi-temps et c'est vrai que je pense que c'est le plus gros coup de gueule que j'ai entendu de la part de Didier Deschamps ce jour-là à la mi-temps. C'est une colère instantanée parce qu'en fait on a été prévenu, il nous a dit OK, les conditions c'est pas terrible mais on joue un match international, on représente la France, on se doit de faire une belle performance. Et parfois on gagne pas mais on a fait ce qu'il fallait pour gagner sauf que là on est vraiment passé à côté de notre match et notamment de la première période. Donc c'est vrai que c'était à la fois un sentiment je pense de déception, de colère et de c'est comme quand vous prévenez un enfant que ça brûle et qu'il y va quand même, et bien forcément on a une réaction qui est un peu plus disproportionnée que d'habitude parce que on se dit mais mince, je les ai prévenus, j'ai tout fait pour que ça fonctionne et en fait ils étaient pas là. Donc c'était histoire de marquer les esprits aussi que personne n'était indispensable, que personne n'avait la garantie d'aller à l'Euro et que il fallait absolument donner à chaque fois le meilleur de soi-même pour pouvoir prétendre à être en équipe de France.
10: Il aura la chance d'être retenu dans la liste pour l'Euro 2016, mais comme doublure de Bakary Sagna, avec aucune minute au compteur.
11: L'Euro, pour moi, c'était devenu un objectif fort, parce que ça faisait 2 ans que j'étais appelé à tous les rassemblements, et que là, il me semblait que je méritais ma place. Et j'avais vraiment peur de pas y aller. Je me rappelle donc j'étais encore en concurrence avec Mathieu Debuchy comme toujours et qui était blessé de longue date, il y jouait plus du tout à Arsenal et il va à Bordeaux pour se relancer sur les 6 derniers mois avant l'Euro pour essayer justement lui de gagner sa place. Et je sais que le rassemblement précédent en mars où je joue contre les Pays-Bas, c'est en gros le match que je ne dois absolument pas rater si je veux aller à l'Euro. Si je me plante sur ce match-là, c'est sûr que j'y vais pas.
5: Il y a cette pression un peu particulière à gérer. Est-ce que dans ces cas-là, justement, Didier Deschamps, le sélectionneur, vient parler un petit peu plus avec le joueur, avec vous en l'occurrence?
11: Non, il vient pas parler plus que ce qu'il fait d'habitude, des consignes, des petits mots, des échanges sur la tactique, sur enfin ce que doit faire un entraîneur avec un joueur, mais il y a pas plus. Mais je le connais le coach et je sais que ce match-là, il attend vraiment de voir sur qui il peut compter. Donc je le sais dans ses yeux, dans son discours d'avant-match, quand il expose les choses que on a vécu l'Albanie. C'est un match où j'étais, je pense. Un des plus focus de ma carrière en me disant là mon gars t'as pas le droit de te rater parce que c'est ta chance saisie là et peut-être que t'auras une belle surprise dans 3 mois.
5: Vous jouez aucune minute pendant ce championnat d'Europe. Est-ce qu'il a ce discours là? Est-ce que vous êtes au courant au début de la compétition que vous risquez de très peu jouer ou est-ce que ça s'est fait comme ça petit à petit au fil des matchs?
11: Je sais que j'ai un statut de remplaçant, c'est évident pour moi. Il a pas besoin de me le dire. Donc en fait le statut de remplaçant en équipe de France, j'ai appris à l'appréhender et je sais qu'à n'importe quel moment faut être prêt. Je savais pourquoi j'étais là et que si j'avais à un moment donné à donner quelque chose, il fallait que je sois prêt, je sois au taquet et que je puisse répondre aux attentes. Et c'est sûr que je vais pas être un problème. Donc je pense que ça fait aussi partie de mes atouts qui ont fait que j'ai été sélectionné. Ouais.
10: Une nouvelle blessure au dos et un nouveau changement de club rendront ses apparitions beaucoup plus rares. Mais Christophe Jallet garde un très bon souvenir de son passage en bleu avec le sélectionneur Didier Deschamps.
11: Je retiens énormément de positifs, quasiment que. Déjà, moi, c'est celui qui m'a permis de tutoyer le niveau international. Donc, déjà, c'est une grande chance d'avoir été appelé par lui, qui avait déjà tout gagné avant. Je pense que Didier Deschamps a une grande faculté à être pragmatique et à tout de suite déceler ce qui est bon ou moins bon pour une équipe. Il a une grande capacité d'analyse, ça va très vite, ça fuse. Et donc il arrive très vite à sentir l'alchimie qui peut y avoir entre des personnes, ce qui peut fonctionner, ce qui ne va pas marcher. Comme tout le monde, il se trompe de temps en temps, mais c'est assez rare. Parce que quand on voit cette rage, cette envie de gagner tout le temps qu'il arrive à transmettre, insuffler... Et puis il a ce côté aussi où il est très directif. On sait ce qu'il attend, on sait ce qu'il veut, on sait ce qu'il ne veut pas. Mais par contre, il y a quand même toujours une place laissée à l'intuition personnelle, à l'intuition du groupe collective. Il y a cette part de lâcher prise qui fait que à un moment donné, même si on peut se sentir englué dans un espèce de modèle qu'il est obligé de donner, un cadre qui est impératif pour la bonne fonction d'un groupe en dehors et sur le terrain, il y a quand même toujours la liberté de l'expression du joueur qui fait qu'à un moment donné, bah ça va faire la différence. Donc ça c'est des qualités qui sont assez rares et je pense qu'avec l'expérience il a réussi à les développer de la meilleure des façons pour emmener et tirer à chaque fois le meilleur de son groupe. Et il a jamais eu de problème à nommer en disant toi ou vous. Il y a des fois c'est collectif, il y a des fois c'est individuel et en fait le principal pour un coach aujourd'hui c'est d'être juste. Et de pas y aller par quatre chemins. Et je pense qu'il a cette qualité de franchise où quand ça va, et ben tant mieux, tout roule. Et quand ça va pas, il sait aussi le dire. Et ça fait partie des choses pour lesquelles on se bat aussi pour un entraîneur. Donc c'était une très belle rencontre et ça m'a permis de voir vraiment ce qu'était le très haut niveau avec son passé de joueur et aussi de sélectionneur, de pouvoir le côtoyer, d'apprendre de ce qu'il nous a transmis, donné. Bah c'est juste incroyable.
10: Une anecdote avec lui, sélectionneur, et vous, joueur, appelé en équipe de France?
11: Pour rappeler le côté humain, ma femme est enceinte et elle va accoucher au moment du rassemblement. Et il est, je sais pas, minuit et demi, minuit 45. Elle m'appelle, elle me dit je suis parti à l'hôpital, sauf qu'elle était, moi j'étais à Clairefontaine et elle était dans le sud. Elle me dit je vais à l'hôpital de hier. Et je dis bon bah ok, je vais demander au coach si je peux y aller. J'ai appelé dans sa chambre, je suis allé le voir et je lui ai posé la question. Mon coach, ma femme va accoucher, est-ce que je peux y aller? On était en début de rassemblement, pas la veille d'un match. Il me dit bah là tu vas avoir du mal à trouver un avion, mais prends le premier demain matin, organise-toi avec Momo Sanadji et puis trouve une solution pour y aller. Et t'inquiète pas, après dès que tu peux tu reviens et puis il y a pas de souci quoi. Quand je suis revenu, il a eu l'intelligence de me ménager parce que j'avais pas beaucoup dormi, j'avais fait un voyage supplémentaire. Et il m'a dit écoute aujourd'hui on s'entraîne. Je veux pas trop qu'il y ait de problème, donc tu t'entraînes, mais vas-y mollo. Et puis après, à partir de demain, on est reparti et on en parle plus, quoi.
10: Avant de refermer ce premier épisode, j'ai demandé à Christophe Jallet ce qu'il attendait de ce dernier grand rendez-vous pour Didier Deschamps.
11: Juste ce que j'ai envie de dire, c'est que j'espère que ça va très bien se passer pour lui, qu'il aura une très belle sortie parce qu'il le mérite. Je pense qu'il y a eu de belles années de bons et loyaux services. Je pense que si lui est content à la fin de la compétition, on le sera tous aussi forcément chez nous, parce que l'équipe de France, ça fait vibrer pas seulement les amateurs de football, ça fait vibrer tout un pays, ça rassemble, ça fédère. Que les joueurs soient heureux d'avoir gagné un titre de plus et que nous, on puisse faire la fête en les célébrant, parce que voilà, je pense que il mérite vraiment d'avoir une sortie à la hauteur de ce qu'il a donné pour la France.
10: Aujourd'hui, Christophe Jallet est adjoint du sélectionneur des espoirs, Gérald Baticle, et consultant pour Canal+.
0: Et demain, dès 14h45, c'est Samuel Umtiti qui partagera sa vision et ses souvenirs avec Didier Deschamps. Samuel Umtiti, souvenez-vous, consultant M6, lors de la dernière Coupe du Monde. Un détour par le 32-10 où nous retrouvons Christophe qui habite Vonnas et dans le département de l'Ain. Bonjour Christophe.
7: Oui, bonjour.
0: Soyez le bienvenu mon cher Christophe. On parlait de Didier Deschamps. Vous avez suivi où le dernier mondial?
7: Alors on a suivi en famille, bien sûr, hein, toute l'équipe, enfin tous les matchs de l'équipe de France, hein. Et c'est ce que je disais à la personne que j'ai eue au standard. On a un petit garçon, nous, qui a 10 ans et qui a un mordu du foot et qui joue dans l'équipe du village de Vonnas-Mézières, voilà.
0: Génial. Bah franchement, on est tous derrière. Comment s'appelle-t-il?
7: Rudy.
0: Rudy, bon, on est tous derrière Rudy, évidemment. Bon, qu'est-ce que vous pensez en un mot de Zinedine Zidane? On y croit aussi pour la prochaine Coupe du Monde avec Zizou?
7: Ah, ben on y croit, puis ça va nous rappeler de bons souvenirs, hein, avec 98 également. Oh, oui. C'était la même époque que Deschamps, hein, ouais. qui à mon avis a quand même fait une très belle prestation.
0: On est d'accord.
7: Pendant toutes ces années. Hein.
0: Ça c'est vrai, on est d'accord, on se rejoint là-dessus. Bon, Vona, c'est une très jolie commune qui est pleine de couleurs. Là, je suis en train de regarder les photos, c'est sublime chez vous.
7: Oui, oui, tout à fait. Donc à Vona, on a un grand chef cuisinier, hein, qui est Georges Blanc, je sais pas si voilà. On est voisin du village natif de Laurent Gérard.
0: Ah ben oui, excellent.
7: Hein, qui est de Meseria, qui touche Vona, hein, voilà. Donc bon, c'est un petit village qui est bien sympa, oui, à vivre.
0: Vous l'avez déjà croisé, vous, Laurent Gérard, ou pas?
7: Alors Laurent Gérard, j'ai la chance de l'avoir croisé plusieurs fois. Pour la simple et bonne raison, c'est que moi je suis taxi à Mâcon et que j'ai eu l'occasion de le transporter plusieurs fois et voilà.
0: On adore ces petites histoires comme ça, voilà, les connexions qui se créent et une connexion qu'on partage en ce moment sur RTL avec vous, mon cher Christophe. On parlait il y a quelques minutes du récit de Martine Aubry. J'ai une question pour vous, Christophe. Quelle grande réforme politique est indissociable de Martine Aubry? Est-ce que ce sont les 35 heures ou le PACS?
7: Ben, ce sont les 35 heures. Hein.
0: Évidemment, ben oui, le PACS était porté par Elisabeth Guigou. Vous avez bien fait de vous brancher cet après-midi sur RTL, Christophe, puisque vous gagnez votre sélection pour le tirage de demain à 13h25. À la clé, un séjour 5 étoiles Thalasso Spa de l'île de la Lagune. Et d'ici là, je découvre que vous avez, vous, des vacances prévues, c'est ça?
7: Oui, oui, le départ est prévu d'ici une semaine.
0: Où est-ce que vous allez?
7: Ben, on a la chance d'avoir gagné un voyage et on part en Colombie, tous les trois, ma femme, le petit et moi. Voilà.
0: Un joli dépaysement. Ben, vous nous enverrez une carte postale, Christophe.
7: Ben, avec plaisir.
0: Je compte
7: avec
0: sur plaisir. Vous. Passez un bel été, profitez des vacances.
7: Merci beaucoup et bon courage à vous.
0: Merci et merci de votre fidélité. Dans un instant, on pousse le volume dans la voiture ou à la maison pour célébrer le génie musical de Prince. On revient sur les grands moments de sa carrière. Mais avant, la musique se partage au son de Jacques Dutronc. J'aime les filles. Très bon week-end et bel été. Peut-être même bonnes vacances avec nous sur RTL. 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

0: La légende Jacques Dutronc et le titre J'aime les filles. 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L'essentiel de l'info en 3 minutes avec vous, Wallis Glaise.
1: Bonjour Yoann, bonjour à tous. La Gironde repasse en vigilance rouge pour risque de feux de forêt, annonce de la préfecture du département. Cela fait maintenant 6 jours que les pompiers luttent sans relâche dans la Drôme contre un incendie qui a déjà parcouru 300 hectares et il continue sa progression. La situation reste complexe, indique la préfecture. La circulation s'améliore peut-être, vous êtes même déjà au volant de votre véhicule en début de week-end. Bison Futé a hissé le drapeau rouge. Lisa Morizon, globalement, ça baisse, mais il y a encore quelques points chauds.
2: Et oui, Wallis, c'est encore rouge sur l'A7 entre Tournon-sur-Rhône et Orange, notamment dans les secteurs de Valence et de Montélimar. La 9 est aussi toujours chargée autour de Béziers et de Narbonne avec près de 70 km de bouchons. Toujours dans le sud, comptez 20 minutes en plus pour traverser Aix-en-Provence sur la 8 depuis l'Italie. Et plusieurs ralentissements sont en cours sur la 10 au départ de l'Île-de-France et dans les secteurs de Châtellerault et de Niort. Ça bouchonne aussi pas mal dans l'ouest de la France, en Bretagne notamment. À Vannes sur la nationale 165 en direction de Brest, ça coince dans les deux sens. Et la circulation est ralentie sur la 71 dans les deux sens de circulation également, entre Issoire et Montluçon. Et puis j'espère que ça va baisser parce que là j'ai quand même regardé et on est sur une légère augmentation entre 16h et 17h. Mais RTL reste avec vous.
1: Et on vous retrouve toutes les heures jusqu'à 17h, Lisa Morizon, bien évidemment, pour ce point circulation. Merci beaucoup. Dans le reste de l'actualité à l'étranger, la Bulgarie fait état d'un incident qui s'est produit ce matin à la frontière avec la Roumanie, près de la mer Noire. Un drone a explosé à proximité du poste frontière de Kardam, à 1 km seulement de la station de compression du gazoduc transbalkanique. Aucune victime n'a été recensée. Un ballon de foot mythique proposé aux enchères, celui de la main de Dieu, c'était lors de la Coupe du Monde 86. Vous en souvenez forcément, Diego Maradona avait marqué de la main lors de la victoire d'Anthologie sur l'Angleterre. Eh bien, ce ballon sera vendu le 21 août prochain. Prix de départ, 2,5 millions de dollars. Mais il devrait dépasser les 10 millions de dollars. En cyclisme, on l'a appris tout à l'heure, la Française Pauline Ferrand-Prévot, lauréate du Tour de France l'an passé, a abandonné avant le départ de la 8e étape et avant-dernière étape entre Sisteron et Nice. La Française de 34 ans serait malade. Au championnat d'Europe de natation, déception des Français ce matin au relais mixte de 6 km en eau libre dans la Seine. Ils sont arrivés au pied du podium en 4e position avec près de 2 minutes de retard. On termine par un petit point météo. 12 départements du Sud-Est en vigilance orange canicule. Aujourd'hui, la barre des 30 degrés sera franchie sur tout le territoire, tandis que le seuil de très forte chaleur, 35, sera atteint jusqu'à la Loire, 31 à Paris, 38 à Bordeaux. Des pointes à 40 degrés sont même envisagées en Occitanie. 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RTL raconte, c'est avec vous, Yoann Guérin.
0: Wallis, merci beaucoup. Vous parliez du ballon de foot. Je vous ai vu avec des étoiles dans les yeux. Oui. On va essayer de se cotiser.
3: Oui, oui, oui.
0: Je vous promets pas qu'on ira très très loin, mais on va tenter de se cotiser pour vous.
3: J'imagine que vous avez un petit peu d'argent de côté.
0: On vous retrouve en tout cas, nous, tout à l'heure, à partir de 16h. À tout à l'heure.
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0: Dernière ligne droite de notre après-midi dans RTL raconte. Que vous arriviez bientôt à destination, que vous fassiez une longue traversée du pays ou que vous vous accordiez un moment de détente chez vous, nous restons votre plus belle compagnie sur la route des vacances. Au programme, pour terminer ce parcours, dans 30 minutes, Laurent Deutsch vient démêler la légende de la réalité historique autour du roi Arthur et des chevaliers de la table ronde. Mais pour l'heure, place à une légende de la musique pop et funk, rien de mieux que Prince pour accompagner votre après-midi sur RTL. 10 ans après sa disparition, l'œuvre de Prince reste un continent mystérieux et fascinant. Dans cette série racontée par Vincent Parisot avec les experts Alex Citin, Stéphane Boutsock et Anthony Martin d'RTL, replongeons dans le génie de cet artiste hors norme, virtuose et roi des aftershows intimes. C'est la suite de notre saga dédiée à Prince, débutée mercredi dans RTL Raconte.
5: Les aftershows. Alors ça aussi, vous avez évoqué ces moments particuliers dont ceux qui y ont assisté en général ne l'ont pas oublié. On savait quand ça commençait, on savait pas quand ça se terminait. C'est des moments exceptionnels et ça c'est particulier à Prince. Il le faisait dans d'autres villes, mais notamment à Paris.
6: Alors j'allais dire, on ne savait pas toujours quand ça commençait, puisque ouais. J'en prends pour preuve son dernier aftershow à Paris, qui était au New Morning, qui s'est improvisé comme ça un soir. Les rumeurs ont commencé à parler dans le courant de la journée d'une prestation de son groupe, le NPG. À 8h du soir, alors qu'il y avait déjà un premier concert, les gens faisaient déjà la queue pour le soi-disant supposé concert du NPG. Mmh. Et puis en fait, on est rentré à 2h du matin dans la salle. C'est-à-dire que le concert a véritablement commencé vers 2h10 et on en est ressorti complètement esselé à 6h.
5: Ça veut dire plus de 4 heures de concert. Payant, faut le préciser.
6: Oui, c'était
5: payant
6: toujours des concerts payants en liquide. Voilà.
5: Ça, c'est important. Anthony.
7: Moi, j'ai le souvenir, j'ai eu la chance de vivre ça au Bataclan en 2002. C'est-à-dire que Prince avait joué au Zénith pendant 3 heures. Mmh. Et là, la rumeur. Il poursuit cette nuit au Bataclan. On a couru comme des dératés au Bataclan. On était 1000 à pouvoir rentrer dans le Bataclan en filant un bifton, effectivement, à la caisse. Et il est arrivé à 2h15 du matin, il a joué jusqu'à 5h15. Je me souviens très bien, j'avais une chronique à 9h le matin, j'étais même pas repassé par chez moi. J'étais sorti de la salle, j'étais revenu à RTL tout de suite. C'était l'époque One Night Alone. C'était un déluge de funk, de rock, qui avait Maceo Parker au saxophone qui arrivait.

0: C'était incroyable. C'était une des plus grandes périodes artistiques et musicales. Oui.
1: Moi, j'ai toujours
0: un feu d'artifice permanent.
1: J'ai souvenir de voir M à côté de moi. Il devait être 5h30 du matin. Et on sautait en l'air. On sautait tous en l'air dans une salle qui s'était un peu vidée, mais on sautait tous en l'air. Il y avait une espèce d'ambiance absolument magique et on sort au petit jour comme ça. C'est vraiment absolument...
2: Alors, comment on explique ça? C'est-à-dire cette soif qui n'a jamais pu assouvir totalement, de jouer en permanence.
1: Bah, ça s'inscrit dans une tradition quand même assez américaine. Hein. Je veux dire, il n'est pas le seul à faire ça. Mais je pense qu'il est le seul à l'avoir porté vraiment, à lui avoir donné ses lettres de noblesse. Quoi. C'est devenu vraiment un genre en soi, le genre de Prince, quoi, les aftershows. Avec un setlist qui n'était jamais le même que celui des concerts.
2: Avec parfois même des surprises. On parle du New Morning, ce showcase The New Morning. Il va même s'amuser à reprendre les Stones, Miss You. 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

0: et il fait chanter Oh New Morning à la place de Purple Rain.
1: Ouais, exactement. Bah, ici. C'était un moment absolument magique. Je pense que tout le monde était absolument esselé, fatigué. Mais il y avait une espèce d'ambiance absolument magique. Enfin, rien que d'en reparler et d'écouter le morceau, ça donne des frissons. Une communion vraiment absolue, je pense, entre un artiste et son public.

0: On adore Prince, on parle de ses concerts, il y a notamment un concert mythique qui s'est déroulé à RTL avec des anecdotes savoureuses qu'on vous dévoile ce samedi. On continue de découvrir la face cachée du Kid de Minneapolis dans un instant.
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10: Pour notre premier coup de cœur, nous vous proposons une immersion au cœur de l'Égypte antique avec l'exposition Toutankhamon, son tombeau et ses trésors. C'est à Paris Expo, porte de Versailles. Vous allez voir que sur plus de 2500 m², cette exposition reconstitue le tombeau découvert en 1922 avec près de 1000 reproductions d'objets et de trésors funéraires. Une expérience en réalité virtuelle et une salle de projection complète cette immersion spectaculaire au cœur de l'Égypte antique. C'est une sortie incontournable de cet été. Pour notre deuxième coup de cœur, direction la Monnaie de Paris, pour Kling, la bande dessinée par le Cash. 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Alors ça va de Picsou au Dalton en passant par Largo Winch ou encore Gaston Lagaffe. Et elle raconte à la fois nos rêves de richesse, notre rapport au pouvoir, à la chance ou à la débrouille. 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
0: Et à 15h11, la saga Prince se poursuit sur RTL avec Vincent Parisot. Loin de l'image de symbole et de simple sex-symbole, découvrons l'histoire de sa venue, oui, la venue de Prince au grand studio RTL Rue Bayard à l'époque pour un live resté gravé dans les mémoires.

0: 8e arrondissement.
1: Faut nous raconter ça. Alors on a évidemment des extraits.
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0: Faut nous raconter ça, Anthony Martin, ce concert à RTL.
1: Alors justement, c'était entre ces deux concerts au Grand Palais. Il avait joué la veille et on avait, avec toute une équipe, obtenu de la maison de disques, parce qu'il était en promotion avec un album à l'époque qui s'appelle Lotus Flower, qu'il vienne à RTL. Déjà ça, il y a très peu d'internationaux de ce calibre-là qui se rendent dans nos studios. Il avait accepté, puisque le Grand Palais était pas loin. Il était venu à RTL rue Bayard. Et le deal, c'était une interview que j'ai eu la chance de mener, quelques minutes en face à face, dans la loge du grand studio. Et sur scène, dans le grand studio, qu'il joue deux morceaux. Voilà, devant une centaine d'auditeurs privilégiés. On avait organisé un concours qui avait pu gagner leur place gratuitement. C'était gratuit. Et il est arrivé. Il était là. Il est venu. Je me souviens très bien. Sa voiture était passée par l'arrière d'RTL. Donc personne ne l'avait vu arriver. Il avait, son entourage avait voulu qu'on mette des paravents partout. Un labyrinthe sans nom pour qu'il arrive jusqu'à la loge du studio dans laquelle on l'avait installé pour qu'il ne croise le regard de personne. Je me souviens très bien de la consigne qu'on m'avait donnée quand j'arrivais avec mon micro dans
0: On ne le regarde pas.
1: Ne le regarde pas dans les yeux. Ne lui serre pas la main.
0: C'est comme l'empereur du Japon, ça.
1: J'arrive dans la loge. Prince me regarde dans les yeux et me tend la main. Voilà, donc j'ai trouvé ça très drôle, mais ça en dit long sur ce métier. Et ben voilà, je garde l'image de lui, pantalon noir, gilet blanc, des lunettes noires qui lui mangeaient la moitié du visage, il avait un turban de fakir sur la tête, il était assis en tailleur dans son fauteuil de la loge, une voix très grave, alors que il apparaissait comme quelqu'un de frêle, finalement, un petit bonhomme. Donc et puis on a parlé 5 minutes, quoi. Justement, il me parlait de son amour pour Paris, de sa nostalgie, de cet appartement avenue Foch, du public, des concerts, des happenings, toujours créer l'événement. C'était en lui, il avait ça en lui. Il n'était pas comme tout le monde. Depuis le début, il voulait se faire remarquer. Après, il a pris sa guitare. Il est arrivé pour répéter dans le grand studio, juste un petit check de son. Et il a dit, j'ai une idée. Je vais me mettre sur scène avec ma guitare, je vais continuer à jouer, et là, vous ferez rentrer les gens. Et donc, les auditeurs, il fallait voir la tête des auditeurs. Ouais. L'équipe de sécurité a ouvert les portes du grand studio, la centaine d'auditeurs est entrée dans le grand studio, et qui était là sur scène pour les accueillir? Prince. Déjà là. Avec sa guitare.
0: En train de jouer.
1: Ouais. L'on rejoint trois choristes, son harmoniciste, et voilà, il a chanté deux morceaux, Feel Better, Feel Good et Feel Wonderful, extrait de l'album Lotus Flower, et Mountains, de son album Parade, qu'il a joué après, en rendant hommage aux Jackson, puisqu'il y a avait intégré un petit passage de Shake Your Body dans cette version. Voilà. 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

0: Et après, il a compris que le public venait gratuitement et ça l'a un peu étonné. Alors,
1: vous savez, en scène, faut toujours soigner son entrée. Il l'avait fait, il faut soigner sa sortie. Et donc, après avoir joué 2-3 pendant 6-7 minutes, ça a duré une dizaine de minutes, il s'adresse au public, il dit, mais vous avez payé, vous, pour venir ici? Donc le public, non!

0: étaient ravis d'avoir ça gratos. Il dit, non, mais attendez, je ne joue pas pour rien. Je ne joue pas gratuitement. Faites passer un chapeau. Et il est parti.
1: Il est parti.
0: Et on l'a plus jamais revu.
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0: Girls and Boys, les provocations d'un artiste, les folles soirées réservées à son public français, aux auditeurs d'RTL. Vous vouliez ajouter quelque chose?
1: Moi, j'ai une anecdote, c'est-à-dire qu'effectivement, il jouait, effectivement, il faisait payer. Moi, j'ai eu la chance d'un soir de la fête de la musique de 2011 de rentrer chez moi, et puis un ami m'appelle et me dit, écoute, là, je suis au restaurant de la Société à Paris, et il y a Prince qui vient d'arriver. Il est minuit et demi, et donc il rouvre le restaurant pour Prince. Donc je finis par arriver, j'arrive en même temps que Will.i.am, qui à ce moment-là sort du Stade de France où il vient de faire un concert avec les Black Eyed Peas, et je me retrouve comme ça. On est quatre dans le public, il y a les serveurs et puis il y a la table de Prince où il est avec ses deux protégés de l'époque. Il y a la contrebassiste Esperanza Spalding et puis sa muse de l'époque, Andy Allo, et puis la soirée se passe comme ça, il s'en va, il revient, etc. Et puis le piano est ouvert et le piano est près de la sortie, et en sortant comme ça, la troupe, il est 4h30 du matin, hein, et la troupe s'engage vers la sortie, et Prince est à la queue de la troupe et il s'arrête au piano tout seul alors que les autres sont prêts à sortir. Il s'installe au piano, il se met à jouer Please Please Please de James Brown de manière très très blues, etc. Donc les autres reviennent et puis il enchaîne sur le morceau des Black Eyed Peas, quand même écrit et produit par David Guetta, qui est
2: I Got a Feeling,
1: qui joue blues pour finir la soirée. Et donc il joue gratuitement simplement pour remercier les serveurs qui ont laissé le restaurant ouvert et leur faire un petit clin d'œil de fin de soirée. 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

C'était ça aussi, Prince. Mais évidemment, parler de Prince sans parler de Purple Rain, c'est impossible. Un hymne, un joyau sur scène qui a montré au public du monde entier ses talents de guitariste, de showman. Alors vite rendez-vous dans le prochain épisode consacré à Purple Rain.

Vous êtes en train de profiter de la musique de Prince là, à la maison, dans la voiture. Bah nous aussi dans le studio, on adore cette musique et on profite. Et comme le disait Vincent Parisot, soyez bien au rendez-vous au prochain épisode. Il sera consacré demain au chef-d'œuvre Purple Rain. On compte sur vous. Justement, tiens, testons aussi vos connaissances musicales pour tenter de remporter notre cadeau du week-end. Voici la question autour de Prince. Dans quel célèbre monument parisien Prince a-t-il voulu absolument jouer après l'avoir découvert lors d'un défilé de mode? On en a parlé il y a quelques minutes. Est-ce que c'était le Grand Palais ou la Tour Eiffel? Appelez-nous tout de suite, 3210. Vous vous inscrivez au tirage de demain 13h25 à la clé. Un séjour dans un hôtel 5 étoiles à l'île de la Lagune à Saint-Cyprien dans les Pyrénées-Orientales. Un week-end bien-être et spa qui vous attend les pieds dans l'eau au cœur de la Méditerranée. Et ce voyage en bord de Méditerranée, bah, vous le partagez aussi en musique avec Marine et son titre Escroc pour vous accompagner ce samedi sur RTL.

0: Quatrième extrait de son premier album Cœur maladroit, sorti l'année dernière, c'était Marine et Escroc.
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0: RTL à vos côtés sur la route des vacances, retrouvons notre baladeur à toute épreuve, Pascal Normand, à bord de la voiture rouge RTL, qui a décidé, il était tout à l'heure, il y a une petite heure près de Maran sur la départementale 137 entièrement bouchée, et Pascal, vous avez décidé de faire un petit crochet, de vous arrêter.
2: Ben, j'ai décidé tout simplement de faire une pause parce que quand je vous ai eu tout à l'heure à 14h30 sur la route des vacances, moi je vais du côté de Saint-Georges-d'Oléron, j'étais à l'entrée du village. Et en une heure, eh bien, j'ai fait 2 km. Je suis maintenant à la sortie du village de Maran. Donc j'étais un petit peu là d'être dans ces bouchons. Et je me suis arrêté ici, près de la Sèvre Niortaise. Et je suis tombé sur une fête absolument exceptionnelle. Il y a une foule considérable. Alors, ce sont les joutes marandaises. C'est un petit peu comme à 7. Et pour nous en parler, Floria est avec nous, c'est la présidente de cette association. Bonjour Floria.
3: Bonjour tout le monde.
2: Quelle ambiance. Dites-nous à quoi on peut assister là, il y a beaucoup de touristes.
3: Alors aujourd'hui nous avons des joutes marandaises jusqu'à 19h. En suivant, nous avons des spectacles et sur notre canal bien sûr aussi sur l'eau.
2: Qu'est-ce que c'est que ces joutes marandaises? Parce qu'on peut les comparer à ce qui se passe à 7, mais vous m'avez dit pas tout à fait.
3: Pourquoi pas tout à fait? Parce que ici nous faisons des joutes pas avec des rameurs, mais avec moteur. Voilà, on appelle ça des joutes parisiennes, en fait, puisque ça se passe aussi à Paris, avec ces joutes. Mais ce qui est plutôt cool et chouette, c'est que on profite de ce canal, on profite de partager un bon moment, c'est gratuit, c'est tous les ans, c'est toujours le premier ou le deuxième week-end d'août. Et tous les ans, on fait un week-end festif, on partage des bons moments.
2: Et ce qu'il y a de sympa, c'est que plutôt que de passer comme moi une heure dans sa voiture à Maran, dans les embouteillages, eh bien autant s'arrêter ici, prendre un petit verre et puis profiter de ces joutes. Il y a beaucoup de monde aujourd'hui. Hein.
3: Oui, tout à fait. En fait, Maran est une petite ville pour aller sur La Rochelle et l'île de Ré, généralement, on passe par là.
2: L'île de Léron également.
3: Également, c'est vrai. Et lorsqu'on s'arrête un petit peu, on retrouve une petite ville très mignonne avec des quais qui vraiment méritent le coup. Et surtout que les joutes subliment, on va dire, ces quais avec une grande fête qui est là aujourd'hui, mais qui est là aussi demain, parce que une nouvelle cette année, c'est qu'on fait du rugby sur l'eau.
2: Alors
3: demain.
2: Là, expliquez-nous, du rugby sur l'eau, j'ai jamais entendu parler de ça. Et moi, je sais pas si Johan, vous connaissez le rugby sur l'eau, mais c'est une nouveauté.
3: Et oui, en fait, ça existe déjà près de Toulouse et en Normandie. Ça va être la première dans la région. Donc on a une plateforme flottante et donc ça va être du rugby à 3 pour ceux qui sont connaisseurs, donc du toucher et du plaquage dans l'eau.
2: Eh ben merci beaucoup d'avoir été, Floria, en direct sur RTL pour cette petite pause. Alors c'est pas une autoroute, mais c'est très bien également avec ces joutes marandaises et puis demain du rugby sur l'eau. Ça se passe à Maran en Charente-Maritime. Vous allez trouver, il y a un bouchon aujourd'hui, il y en aura peut-être un demain. Si vous voulez patienter ailleurs que dans votre voiture, eh bien venez rendre visite ici à ce spectacle sur l'eau. C'est tout simplement magnifique, il y a une super ambiance. Merci Floria, je vais vous donner une casquette RTL pour animer parce que vous allez reprendre le micro.
3: Très bien, merci RTL et bonnes vacances à tous.
2: Merci, on vous souhaite de bonnes vacances également.
0: Ça c'est chouette. Mais Pascal, ça vous tente pas, vous, de monter sur un bateau et d'un petit instant en fraîcheur comme ça si vous tombez à l'eau avant de reprendre la route?
2: Johan, notre animateur, me propose de faire un petit essai, une pause fraîcheur. Mais c'est pas dangereux du tout, non Florian?
3: La pause fraîcheur, mais non, absolument pas. On a tous besoin de cette pause fraîcheur, n'est-ce pas?
2: Bon, moi, je suis obligé d'y aller à cause de vous, mon cher.
0: Vous prenez un bouclier, vous prenez une lance, et hop, vous y êtes, Pascal.
2: C'est vrai. C'est pas gagné, tout ça.
0: Ça promet, en tout cas. Bon, nous, on vous retrouvera évidemment demain, mon cher Pascal, parce que vous allez continuer votre route en direction du camping Eden Village, le Suroy. C'est sur l'île d'Oléron, qui est votre destination finale, parce qu'il y aura aussi de belles découvertes à partager sur l'île d'Oléron. Ce sera demain dans la France en vacances à partir de midi. Soyez prudents donc au volant quand vous allez reprendre la route, mon cher Pascal, et on se dit à demain. Bah tiens, nous sommes aussi avec Pascal, mais Pascal à Saint-Maur-des-Fossés qui est avec nous. Bonjour Pascal.
4: Bonjour.
0: Au 3210, vous nous appelez, on est ravis de vous accueillir cet après-midi sur RTL. À quoi ressemble votre samedi après-midi?
4: Alors, figurez-vous que je suis encore en train de travailler, je suis artisan d'art et donc je termine un petit peu mes commandes.
0: Excellent, mais qu'est-ce que vous faites?
4: de la dorure.
0: D'accord. Et donc là, vous avez des clients pour lesquels vous travaillez ? Enfin, vous travaillez sur quelle pièce ?
4: Sur quelle pièce ? Mais là, je suis en train de redorer un cadre en mettant en valeur les ornements.
0: Ah, c'est fascinant. Mais donc, vous travaillez avec des structures aussi parfois, enfin des propriétaires et des structures d'État ? Comment ça fonctionne ?
4: Pas suffisamment, non. Plutôt des particuliers actuellement.
0: D'accord. Bah, on va vous faire une petite pub. Pascal, vous avez site, on peut vous retrouver où on peut vous retrouver ?
4: J'ai un site qui est sur Instagram qui s'appelle Peps la Doreuse.
0: J'adore le nom Peps la Doreuse, c'est super ça.
4: Voilà, et puis il n'y a pas de site vraiment en ligne. Et puis sinon, il y a un autre site avec des peintures et des encadrements qui est mon nom, qui est Pascal Saint-Perron. Sinon, ma boutique, c'est l'Atelier des Créateurs à Saint-Maur-des-Fossés.
0: Eh ben, on va aller regarder Peps la Doreuse, notamment sur votre compte Instagram, pour jeter un petit coup d'œil à votre travail, Pascal. Gentil. Ça fait combien de temps que vous travaillez, vous, la dorure et les objets d'art ?
4: Alors, la dorure, proprement, ça fait une quinzaine d'années.
0: D'accord.
4: L'encadrement, un peu plus. Et la peinture, encore un peu plus, puisque j'ai fait des études artistiques aux Arts Déco.
0: Jolie carrière, en tout cas, cher Pascal.
4: Elle est logique, en tout cas.
0: Ben oui, c'est vrai, suite logique, ça, on est bien d'accord. Pascal, vous travaillez, là, ce samedi après-midi, il y a quand même des vacances qui se profilent, oui, ou qui sont passées ?
4: Non, justement, je comptais partir la semaine prochaine, à moins que votre séjour soit plus intéressant, mais normalement, j'ai réservé.
0: Où est-ce que vous allez ?
4: À Crozon.
0: Ah, ben c'est sympa.
4: Oui, un peu de fraîcheur peut-être.
0: Oui, bah, franchement, vous partez sur la bonne semaine parce que vous allez pouvoir profiter d'un peu de fraîcheur à Crozon avec, c'est vrai, les températures qui vont redevenir caniculaires la semaine prochaine. Bon, en tout cas, on parle aussi de ce séjour à l'île de la Lagune à Saint-Cyprien dans les Pyrénées-Orientales parce que j'ai une question pour vous. On parlait de Prince. Oui. Prince, dans quel monument parisien a-t-il souhaité se produire ? Le Grand Palais ou la Tour Eiffel ?
4: Eh bien, j'ai la réponse. Il s'agit du Grand Palais.
0: Eh oui, bonne réponse. Bravo, ma chère Pascal.
4: Merci.
0: Vous faites partie de nos sélectionnés donc pour ce grand tirage qui a lieu demain à 13h25. En même temps, vous partez à Crozon. Vous pouvez aussi lier un petit peu plus tard ce séjour si ça tombe sur vous à Saint-Cyprien. Ce serait parfait, ça, pour accompagner ce mois d'août.
4: Ah oui, c'est à prendre dans le mois même.
0: Ah non, après c'est vous.
4: Ah
0: alors franchement, c'est vous qui décidez. Vous pouvez partir même un peu plus tard. Mm-hmm. Vous allez voir ça avec Imad hors antenne, mais vous allez pouvoir profiter grâce à RTL. On va croiser les doigts pour vous. D'ici là, bon courage au travail, cher Pascal.
4: Oui.
0: Et merci de votre fidélité.
4: Merci, c'est sûr. Merci, bon courage aussi. Au revoir.
0: Merci, à bientôt.
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0: Et pour clôturer cette traversée de l'après-midi en beauté, Laurent Dodge vous invite à voyager à travers les siècles. Excalibur, Merlin, la Table Ronde et la Quête du Graal, la légende arthurienne nous fascine depuis plus de 1000 ans. Mais que sait-on réellement du personnage historique qui a inspiré ce mythe ? Laurent Dodge vous invite à entrer dans l'histoire.
5: Nous sommes vers l'an 500 après Jésus-Christ, dans le sud de l'Angleterre. Aujourd'hui, c'est jour de fête. On organise un tournoi. En ce jour, la fine fleur de la chevalerie locale va s'affronter à la lance au cours de combats singuliers. Protégés par leurs armures flamboyantes, les chevaliers foncent au grand galop l'un vers l'autre. Les lances cognent les écus et celui qui tombe a perdu. Et que gagne-t-on ? Eh bien, on gagne le pouvoir suprême, le titre de roi de Bretagne. Enfin, peut-être. Parce qu'il va falloir aussi, quand même, retirer l'épée Excalibur du rocher dans lequel elle est plantée. Oui, la légende est très claire. L'homme qui parviendra à tirer l'épée Excalibur du rocher, celui-là sera roi de Bretagne. Et c'est pourquoi, régulièrement, les chevaliers se retrouvent pour ces tournois. Seuls les meilleurs d'entre eux pourront tenter leur chance. Au moment où je vous parle, aucun n'a réussi. L'épée n'est jamais sortie du rocher et la Bretagne, de fait, n'a pas de roi. Elle est divisée en de multiples territoires où règnent des seigneurs qui cohabitent au gré des alliances, des mariages, des trahisons et des guerres. Ces tournois attirent beaucoup de monde. On vient de loin pour assister aux joutes et regarder les chevaliers essayer de libérer Excalibur. La foule se presse au pied des remparts. De leur côté, les chevaliers ont planté leurs tentes. Ils sont accompagnés de leurs dames, de leurs soldats, de leurs serviteurs et de leurs écuyers. Parmi ces écuyers, il y en a un qui se nomme Arthur. C'est un jeune garçon de 13 ou 14 ans. Il est au service du seigneur Hector et de son fils Kay. La foule est maintenant rassemblée autour du terrain où va se dérouler la prochaine joute. Kay doit y participer. Alors, il envoie Arthur chercher son épée dans sa tente. Arthur se dépêche. Il passe à côté du fameux rocher dans lequel est planté Excalibur. Et là, Arthur s'arrête. Il n'y a personne, à part un vieux bonhomme qui sommeille contre le rocher. Tranquille, ni vu ni connu, Arthur s'approche. Bien sûr, il n'a pas le droit de toucher l'épée, car il n'est qu'un écuyer, et seuls les chevaliers peuvent s'en emparer d'Excalibur. Mais Arthur est un adolescent, et les ados, y désobéissent. En plus, personne ne le voit, il risque rien. Alors voilà Arthur qui prend la poignée de l'épée, qui tire doucement, et la voilà qui vient. Elle se désengage de la roche. Il la retire même carrément du rocher, sans aucune difficulté. Effrayé, Arthur replante aussitôt l'épée dans son fourreau de pierre. Mais il est trop tard. Le vieil homme qui pionçait contre le rocher s'est réveillé. Et il a tout vu. Le voilà qui court maintenant vers la foule en criant qu'un héros a réussi. C'est le petit gars là, il a retiré Excalibur. Alertée, la foule s'approche aussitôt. Elle entoure maintenant le rocher et cet inconnu qui s'appelle comment déjà ? Arthur ? Un seigneur lui ordonne alors de recommencer. Tremblant, Arthur saisit de nouveau l'épée et la retire. Toutes les personnes présentes, hommes, femmes, enfants, chevaliers, soldats, tous, d'un coup, se mettent un genou à terre et baissent la tête. Voilà Arthur qui brandit Excalibur. Évidemment, comme dans les tableaux, un rayon de soleil passe à ce moment-là entre deux nuages et avec ses rayons de gloire illumine la scène. Mesdames et messieurs, la Bretagne, grande et petite, a désormais un roi. Tout a commencé une quinzaine d'années plus tôt, avant la naissance d'Arthur. Un jour, le magicien Merlin se promenait au bord d'un lac. Merlin, c'est un mage, c'est-à-dire le fils d'une femme vierge et d'un démon. Il est prophète, il voit l'avenir et il connaît les astres. C'est un homme respecté, craint et puissant. Ce jour-là, Merlin rencontre la fée Viviane, que l'on nomme aussi la Dame du Lac, car elle vit au fond du lac, dans un palais merveilleux. Oui, je vous ai dit, il y a une grande part de légende dans notre histoire. N'essayez pas ça chez vous, hein. Viviane interpelle Merlin et lui donne une épée nommée... Attendez, s'il vous plaît, Viviane, sortez de l'eau pour me dire ce que vous avez envie de me dire, parce que là, c'est pas très clair. Cette épée se nomme Excalibur, et je vous la confie. C'est une épée magique qui ne peut se briser et dont le fourreau protège celui qui la possède. Elle dit enfin à Merlin... « Trouve un homme qui la méritera. Grâce à Excalibur, il unira les peuples de Bretagne et créera un nouveau royaume. » Et là, il faut que je fasse une petite parenthèse géographique. Oui, les amis, quand on parle de peuple de Bretagne, il s'agit de celui de la Bretagne anglaise, au sud de l'Angleterre, où se déroule notre histoire d'ailleurs, mais aussi celui de la Bretagne armoricaine, en France. La Bretagne de l'Antiquité a toujours été double de part et d'autre du Channel. Il y avait la Grande-Bretagne et la Petite-Bretagne. Donc, le futur roi va avoir pour mission de réunir toutes les tribus bretonnes, même celles qui sont au-delà de la mer. Merlin va choisir le seigneur Uther Pendragon. Uther lutte à l'époque contre les Saxons, un peuple germain qui tente d'envahir la Bretagne. D'où plus tard, l'Angleterre anglo-saxonne. Oui, les Saxons, ils ont en partie réussi. Mais au moment de notre histoire, Merlin va donc lui donner Excalibur pour défendre la Bretagne des Saxons. Malheureusement, tout magicien et prophète que soit Merlin, il va se tromper. Oui, le seigneur Pendragon n'est pas le genre de héros à sauver l'humanité. Lui, il va se servir de l'épée magique pour mater les autres seigneurs bretons, prendre des territoires et surtout gagner la femme dont il est éperdument amoureux, Ygraine, l'épouse d'un autre puissant seigneur, le duc de Cornouailles. Avec Excalibur, sûr de sa puissance, Pendragon va se lancer à l'assaut du château du duc. Il ne parviendra pas à le prendre et le siège traînera en longueur. Pendragon finira par s'impatienter Ygraine est là, juste derrière ses murs, mais il ne peut la posséder. Il appelle alors Merlin et lui demande son aide. Il veut que le magicien lui donne l'apparence du duc de Cornouailles. Il pourra alors tranquillement entrer dans la chambre d'Ygraine pour la posséder. Merlin accepte, mais à une condition. Qu'on lui confie l'enfant qui naîtra de cette union. Pendragon se fiche complètement du sort de son éventuelle descendance. Lui, tout ce qu'il veut, c'est une nuit avec Ygraine. Alors marche est conclue. Merlin va donc donner à Pendragon l'apparence du duc de Cornouailles. Et un soir que ce dernier est absent, Pendragon va s'infiltrer dans le château pour rejoindre Ygraine. Elle croit recevoir son mari et évidemment lui ouvre son lit en toute confiance. Il y a un témoin à cette scène. C'est une petite fille. Elle se nomme Morgane, la fille légitime du duc et d'Ygraine. Et elle va voir la supercherie. Car Morgane est dotée de pouvoirs magiques. Elle reconnaît Pendragon. Souvenez-vous bien de ce détail, car il aura de l'importance un peu plus tard. Un peu plus tard, justement, quand le duc de Cornouailles apprend le viol de sa femme, car il s'agit bel et bien d'un viol, il envoie ses meilleurs hommes traquer Pendragon. Ce dernier, un soir qu'il rentre en son château en passant par la forêt, il va se retrouver piégé. Les hommes du duc lui sautent dessus. Grâce à Excalibur, Pendragon se défend comme un beau diable, mais les assaillants sont trop nombreux. Il ne peut esquiver tous les coups. Puis c'est une flèche qui l'atteint au cou. Pendragon tombe sur les genoux. Il est sur le point de s'effondrer. Mais la rage et l'adrénaline lui donnent la force de se relever une dernière fois. Et là, il brandit Excalibur et frappe sur un rocher. Excalibur fend le rocher et s'enfonce jusqu'à la moitié de sa lame. Dans un dernier cri, Pendragon lance alors à ses agresseurs « L'homme qui pourra délivrer Excalibur sera le roi de Bretagne. » Et il s'effondre. Depuis, personne n'y est parvenu, jusqu'à ce jour glorieux, comme je vous l'ai dit au début de notre aventure, où Arthur, cet inconnu alors écuyer, va libérer l'épée que son père a plantée là des années plus tôt. Car Pendragon est bel et bien le père d'Arthur. Arthur est donc l'enfant du viol de Pendragon sur sa mère, Ygraine. Il est l'enfant de la honte. Et quand Merlin est venu réclamer son dû, le duc de Cornouailles ne s'y est pas opposé. Il était même content de se débarrasser de ce rejeton illégitime.
0: De la forêt de Brocéliande aux plaines de Grande-Bretagne, le décor est planté. Mais qui était vraiment le chef de guerre derrière la légende d'Excalibur? Le roi Arthur, la réponse de Laurent Dutch dans un instant.
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0: RTL raconte vous invite au cœur des grands récits entre mythologie et fabuleuse réalité historique. Découvrons la véritable histoire du roi Arthur. Laurent Deutsch vous délivre la suite de ce récit mystérieux et passionnant. Retour maintenant sur le parcours et l'enfance du fameux Arthur.
21: Arthur a donc passé les premières années de sa vie avec Merlin dans la forêt. Puis Merlin l'a confié à un homme de petite noblesse, Sir Hector. Et c'est ainsi qu'une quinzaine d'années plus tard, Arthur est devenu roi. Les premières années de son règne vont bien se passer, même très bien. Grâce à son épée magique, Excalibur, Arthur va voler de victoire en victoire. Les chevaliers bretons s'unissent tous derrière lui et lui jurent fidélité. Ensemble, ils traversent le Channel, la Manche, et relient à leur cause les Bretons d'Armorique. Ça y est, un royaume de Bretagne est né. Arthur se fait bâtir un château, Camelot. Là-bas, il réunit autour d'une table ronde ses plus fidèles chevaliers, les 12 chevaliers de la table ronde. Mais pourquoi une table ronde, me direz-vous? Eh bien, pour signifier qu'ils sont tous égaux, même Arthur. Quand il siège avec eux, il n'est plus le roi, mais un chevalier au service du bien commun. Les années glorieuses s'écoulent ainsi, et Arthur se marie. Il épouse Guenièvre, la fille d'un seigneur proche d'Arthur. Arrive alors à la cour un jeune chevalier qui vient se mettre au service de son roi. Il se nomme Lancelot. Lancelot deviendra le meilleur, le plus fort, le plus puissant de tous les chevaliers de la table ronde. Mais voilà que Lancelot va tomber éperdument amoureux de la reine Guenièvre. Oui, la femme d'Arthur. Amour réciproque d'ailleurs. Et voilà nos deux tourtereaux qui se retrouvent secrètement pour s'aimer. En plus, c'est à ce moment précis que revient alors dans notre histoire la fameuse Morgane. Vous vous souvenez? La fille du duc de Cornouailles et d'Ygraine, celle qui a assisté au viol de sa mère par Pendragon et qui est donc, de fait, la demi-sœur d'Arthur. Entre-temps, elle a été initiée à la magie par Merlin et elle est devenue une fée, la fée Morgane, qui elle aussi va tomber amoureuse de Lancelot. Mais on a un problème, c'est que Lancelot, de son côté, lui, il est amoureux de la reine et il va repousser Morgane. Et là, comme vous pouvez l'imaginer, Morgane, qui est quand même une fée, elle va se vexer. Alors, elle va trahir Lancelot. Elle va révéler à Arthur que sa femme est infidèle et que son amant n'est autre que son plus proche chevalier. Immédiatement, Arthur va surprendre les amants endormis. Il ne les réveillera pas. mais va planter Excalibur entre eux. À leur réveil, Lancelot et Guenièvre découvrent l'épée qui les sépare. Immédiatement, Lancelot se considère comme maudit. Il abandonne tout pour devenir un chevalier errant. Guenièvre, de son côté, va prendre Excalibur pour aller s'enfermer dans un couvent. Arthur, lui, ne rentrera pas à Camelot. On le verra errer seul, des jours et des nuits, dans la forêt. Il perd la raison. Il ne sait plus qui il est, ni où il est. Finalement, il sera recueilli par sa demi-sœur, Morgane. Morgane, qui profitera alors de sa faiblesse pour lui faire avaler un philtre d'amour et coucher avec lui. Pourquoi ? Eh bien, elle voulait un enfant d'Arthur. Un enfant qui sera à la fois roi et magicien. Un enfant qui dominera le monde. Et de fait, de cette union incestueuse naîtra un garçon. Mordred. Arthur, lui, continuera de dépérir. Et avec lui, c'est tout le royaume qui s'enfonce dans les ténèbres. La situation devient désespérée. Les chevaliers de la Table Ronde décident alors de se lancer dans une nouvelle quête qui sauvera Arthur et son royaume. La quête du Saint Graal. Le Saint Graal, attention les enfants, c'est pas de la quiche. C'est quand même la fameuse coupe dans laquelle Jésus a bu lors de son dernier repas avec les apôtres. Alors sans aucun doute, le Saint Graal apportera la rédemption. Aussitôt, nos 12 chevaliers partent sillonner le monde à la recherche du Graal. Certains vont mourir au cours de leur voyage, mais l'un d'entre eux, le chevalier Perceval, rapportera le précieux calice au roi. Arthur boira dans la coupe sacrée et aussitôt, le miracle va se produire. Arthur se redresse. Il remonte sur son cheval et part sillonner le pays, annoncer la bonne nouvelle. Partout sur son passage, la nature renaît immédiatement. Les arbres verdissent, les terres sont de nouveau fertiles, l'abondance revient. Mais Arthur doit maintenant livrer une dernière bataille contre Morgane et son fils Mordred, qui menacent de leur côté de lui prendre sa couronne. Arthur se rend au couvent où Guenièvre a conservé Excalibur. Il reprend son épée, promet à Guenièvre de tout lui pardonner et part se battre contre son fils. Arthur contre Mordred. Une bataille épique. Deux armées qui se font face et des chevaliers qui tombent dans un bain de sang. Pour finir, Mordred et Arthur se retrouvent face à face. C'est le dernier duel. Ils se blessent mutuellement et mourront l'un à côté de l'autre. La fée Viviane, la dame du lac, apparaît alors. Elle emmène le corps d'Arthur et Excalibur sur une île, l'île d'Avalon, qui serait quelque part en pleine mer entre la France et l'Angleterre. Voilà, fin de l'histoire. Ou plutôt, fin de la légende. Enfin, c'était quand même une version accélérée, hein. Car attention, il n'y a pas une histoire d'Arthur, mais il y a plusieurs, des dizaines de versions. Car les légendes arthuriennes, comme on les appelle aujourd'hui, comptent des milliers de pages écrites au cours des siècles. La première fois qu'Arthur apparaît, c'est sous la plume d'un moine gallois nommé Nennius, qui aux alentours de l'an 800, publie un livre intitulé « L'histoire des Bretons ». Écrit en latin, le livre évoque un chevalier nommé Arthur, qui aurait remporté de nombreuses batailles. Cet Arthur serait né 3 siècles auparavant, soit vers l'an 500 après Jésus-Christ. Mais tout cela tient en un paragraphe, c'est tout. Il faudra attendre l'année 1135 pour qu'Arthur devienne une star. Cette année-là, un autre Gallois, Geoffroy de Monmouth, publie l'ouvrage « L'histoire de la Bretagne ». Cette fois, il écrit sur Arthur une 50aine de pages. C'est lui qui invente Merlin, Morgane, le viol, le fils incestueux, l'île d'Avalon. Et ça marche. Le récit est très vite un best-seller et les aventures d'Arthur vont se répandre. 40 ans plus tard, un auteur normand, Was, va inventer la Table Ronde. Quelques années encore, et le poète français Chrétien de Troyes va ajouter Lancelot, Perceval et la quête du Saint Graal. Tout le monde écrit, réécrit, invente, réinvente l'histoire d'Arthur, jusqu'à Hollywood avec Excalibur de John Borman, Merlin l'Enchanteur de Disney ou la légende d'Excalibur de Guy Ritchie. On aura aussi en Angleterre le mythique Sacré Graal des Monty Python et le non moins mythique en France, Camelot d'Alexandre Astier. Il existe même un festival du roi Arthur qui se tient en Bretagne, évidemment, et qui propose, je cite, « 3 jours de concerts de ripailles et de cervoises mousseuses, parce que le roi aime ça ». Mais tout cela ne répond pas à la question « Arthur a-t-il réellement existé ?» Eh bien, si on enlève le magicien, les fées, l'épée magique, la table ronde et Camelot, dont on n'a jamais retrouvé la trace, il reste pas grand-chose. Peut-être était-il cet officier romain du nom d'Artorius qui aurait vécu en Angleterre vers le 2e siècle? Ou alors ce général chrétien qui aurait combattu les Saxons vers 500 et qui lui aussi s'appelait Artorius? Alors aujourd'hui, peut-être que sur une île perdue dans la brume, quelque part dans la Manche, un roi est effectivement enterré? Un roi qui un jour peut-être se réveillera de nouveau pour unir les peuples des deux côtés de la mer et prolonger la légende.
0: Une histoire captivante. Demain, Laurent Deutsch vous emmènera sur les traces d'Irène de Byzance. Prête à tout pour conserver son trône, elle n'a pas hésité à faire crever les yeux de son propre fils Constantin VI. Après les récits, côté musique, l'après-midi se partage au son de No Doubt et le titre Don't Speak sur RTL.

0: c'était Don't Speak. Merci d'avoir partagé ce samedi avec nous. Je vous donne rendez-vous demain dès midi pour la France en vacances. D'ici là, c'est le meilleur des grosses têtes avec vous. Isabelle Piana, bonjour.
1: Bonjour Yoann, bon, bonjour à tous.
0: On continue d'apprendre et de sourire sur la route des vacances avec vous.
1: Absolument.
0: C'est tout le programme qu'on
1: et
0: adore.
1: Et puis bien sûr, il y a le jeu.
0: Ah ben oui, je compte sur vous.
1: Tirage au sort demain.
0: Bonne émission ma chère Isabelle, je vous embrasse. 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Essentiel de l'info en 3 minutes avec vous, Wallis Glaise.
2: Bonjour Johan, bonjour à tous. Le point de départ des feux, la Gironde repasse en vigilance rouge pour le risque de feux de forêt. C'est une annonce de la préfecture du département. Cela fait maintenant 6 jours que les pompiers luttent sans relâche dans la Drôme, notamment contre un incendie et qui a déjà, on le rappelle, parcouru 300 hectares et il continue sa progression. La situation reste critique, indique la préfecture. Les routes sont encore bien chargées à 7h dans le départ, comme les retours de vacances, Bison Futé a hissé le drapeau rouge pour la journée. Bonjour Lisa Morizon.
3: Bonjour Wallis, bonjour à tous.
2: Alors où est-ce que ça bloque en ce moment?
3: Eh ben, la 7 ne désengorge pas. Hein. Toujours 120 km de bouchons avec des secteurs où la circulation est plus difficile, notamment autour de Orange et de Montélimar. Prudence aux usagers de l'A10. Hein. Le trafic est ralenti entre Poitiers et Niort, puis un peu avant d'arriver à Bordeaux dans le sens des départs. Et si vous vous dirigez vers l'Espagne, la circulation sur l'A9 s'est nettement améliorée depuis ce midi, bien que la circulation reste encore compliquée entre Béziers et Narbonne. Soyez vigilants sur la 71, hein, ça coince autour de Vierzon, de Bourges et de Clermont-Ferrand. Et dans l'ouest de la France, hein, enfin, ça bouchonne encore sur la nationale 165 dans les secteurs de Vannes et de Lorient en direction de Brest dans les deux sens. Et même s'il y a un peu moins de ralentissement, prudence hein, aux usagers de l'A61, ça bloque toujours à Angers.
2: Merci beaucoup Lisa Morizon. Dans le reste de l'actualité à l'étranger, après l'annonce d'un accord de défense entre le Pakistan, la Turquie et l'Arabie Saoudite vendredi, la guerre au Moyen-Orient reste d'actualité. Ce samedi, un pétrolier de la compagnie émiratie ADNOC a été ciblé dans le détroit d'Ormuz par l'Iran selon les Émirats Arabes Unis. Une attaque au couteau à Rotterdam aux Pays-Bas, un homme de 26 ans soupçonné d'avoir blessé deux personnes à l'arme blanche. Une victime a été hospitalisé, tandis que l'autre a reçu des soins directement sur place. L'individu, lui, a été arrêté. La police poursuit toujours ses investigations. En sport, natation, embêté par une lésion à l'adducteur droit, Léon Marchand, notre champion olympique, ne prendra pas le départ des 200 mètres et 400 mètres 4 nages libres dans les championnats d'Europe. C'est ce qu'a annoncé la Fédération française de natation. Aujourd'hui, le reste de son programme, lui, reste inchangé. En cyclisme, notre abandon, celui de la Française Pauline Ferrand-Prévot, lauréate du Tour de France Femmes. L'an passé, elle a abandonné avant ce départ pour le 8e et avant-dernière étape entre Sisteron et Nice. La Française de 34 ans serait malade. Et puis enfin, on termine par un petit point météo. On le rappelle, 12 départements du Sud-Est sont d'ores et déjà en vigilance orange canicule. Ce samedi, la barre des 30 degrés sera franchie sur tout le territoire, tandis que le seuil de très forte chaleur, 35 degrés, sera atteint jusqu'à la Loire, 31 degrés à Paris, 38 à Bordeaux, des pointes à 40 degrés sont même envisagées en Occitanie. 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
1: Merci Wallis. Prochaines infos, ce sera bien sûr tout à l'heure à 17h. Bonjour à tous et bienvenue sur RTL en ce nouveau week-end de chasse et croisée des vacances. Que vous soyez sur la route, déjà arrivé ou tout simplement en train de profiter de votre samedi, merci de nous avoir choisis. Que diriez-vous de prolonger vos vacances? Pour cela, c'est très simple. 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Et aujourd'hui, c'est Liane qui vous accueille. Un simple échange ensemble à l'antenne tout à l'heure et vous serez bien sûr automatiquement sélectionné pour le tirage au sort de demain avant 13h30 dans la France en vacances avec Johan Guérin. Et puis, surtout, jusqu'à 18h, on partage les meilleurs moments des grosses têtes de Laurent Ruquier, Bernard Mabille, Yoann Rioux, Christophe Beaugrand. Le 13 juin 2024, entre un repas bien chargé et une histoire de cœur, les citations volaient bas.
4: Qu'est-ce que vous avez pris alors ce midi, mon bon Bernard?
5: Tête de veau et langue de bœuf.
4: Oh. Ah, oui, oui, je vous dis, ça se voit encore.
6: C'est la France, ça, voyez.
7: Mais pourquoi t'as pas mangé les oreilles?
8: Ah, moi, je pourrais pas manger une langue de bœuf.
5: Ah oui? Ah, non, elle arrive pas tendue. Hein.
8: Non, mais non, je sais, mais ça me, de savoir que c'est une langue, ben, ça me.
4: Bah, manger une langue.
5: C'est bon.
4: En même temps, imaginez elle face à la vôtre.
8: Ah non, je pourrais pas, ça me.
6: Et manger une langue de vergot.
7: T'as fait d'autres choses plus dégoûtantes.
4: Comme la cervelle. Monsieur Rio, dites donc, monsieur. Qu'est-ce qu'il y a, monsieur?
9: La cervelle, manger la cervelle, jamais compris ça.
10: Ah oui, c'est vrai.
8: On mangeait ça.
9: À la cantine, ouais, nous donnait ça.
10: C'était horrible.
9: Une fois, ma mère, elle m'a amené de la cervelle quand j'étais petit.
4: Ah ben oui, elle avait compris, elle.
9: J'ai dit, maman, je veux pas faire ça. Des fous, de la cervelle à
10: des enfants. Ça t'a rendu intelligent ou pas? Ça t'a rendu.
6: Bah, il l'a pas mangé.
5: Et le foie de génisse. C'était dégueulasse.
4: Monsieur Rio, où vous en êtes, là, le 13 juin, dans vos histoires?
6: Ah, c'est histoire d'amour.
10: Ça avance. On en a parlé hier.
6: Ça avance, ça recule.
4: Sentimental.
10: C'est génial, tout va bien, c'est le bonheur total.
4: Ah,
10: c'est la communion, c'est l'osmose, on passe nos nuits ensemble par téléphone.
4: La communion, elle est jeune.
6: Il vient de dire, on passe nos nuits ensemble par téléphone. Ça veut dire quoi, vos nuits par téléphone?
10: Bah, j'arrive plus à réviser, j'arrive plus à bosser, je révise plus.
6: Non, mais Thierry, elle ne vit pas avec toi, vous êtes au téléphone.
10: Bah, non, parce qu'elle habite à 6 heures et donc.
7: Encore la dernière fois,
5: 6 heures.
9: Je crois qu'on va avaler cette histoire.
10: Mais donc, c'est génialissime, quoi, c'est un truc de fou.
5: Oh,
10: c'est
5: le but loin, ça.
10: On a décidé, vraiment, on s'installe en 2025 ensemble. En 2025, on s'installe ensemble.
7: Le combien, le combien?
10: Elle viendra en grosse tête.
6: Oh, ah bah là, on a
10: on viendra nous voir au spectacle.
4: On va lui réserver 3 places au premier rang.
10: Enfin, vous serez très sûr. Ah,
6: c'est Bernard avec une perruque, en fait.
4: Pour Anne Grimal, la première citation du jour, pour Madame Grimal qui habite Quesmy dans l'Oise, qui a dit « Certains disent que Dieu existe, d'autres prétendent le contraire. La vérité doit se trouver quelque part entre les deux. »
5: Pierre Doris?
4: Non.
7: Jean-Yann?
4: Thierry Leleron? On n'est pas loin, c'est un fidèle.
7: Pierre
5: Dac?
4: Francis
5: Blanche?
7: Desproges?
4: Pierre Desproges, bonne réponse de Christophe Beaugrand. Tiens, pour Jean-Michel Carrère, elle est pas mal, celle-ci aussi, qui a dit « Les jours raccourcissent, les semaines jamais.
5: » Alors, Pierre Garrigue.
4: Philippe Gueluc, bonne réponse d'Isabelle Mergaud. Ah tiens, on va réveiller Bernard Mabie, car c'est le seul qui peut retrouver le nom de celui qui a dit.
6: C'est un vieux chansonnier.
7: Ah non, oui. Je vais essayer de m'en souvenir aussi. Parce qu'à chaque fois vous dites, c'est le seul qui va s'en souvenir.
4: Non, mais il y en a 3 ou 4 qui faisaient les cabarets à l'époque de
5: oui,
4: Bernard.
5: Oui, quand j'y étais, oui, oui.
4: Et très longtemps, je les ai fait moi aussi, monsieur Mabie.
6: Ah, vous êtes deux à vous souvenir.
5: Vous les avez pas croisés, ces gens-là?
4: Non, moi je ne les ai pas croisés.
5: Moi non plus.
6: Oh, bah, vous avez pas le même âge, quand même.
4: Pour Elisa Lourde, qui habite Coursan dans l'Aude, qui a dit, quand quelqu'un va parler sans savoir ce qu'il va dire, parle sans savoir ce qu'il dit et finit de parler sans savoir ce qu'il a dit, il est mûr pour la politique.
5: Il devait avoir un gros succès.
8: C'est traduit, ça.
6: C'est sa meilleure vanne.
4: Non, c'est pas sa meilleure vanne.
7: Jean Vaillard.
4: Non.
6: Jean Valton.
5: Jean Amadou.
9: C'est un humoriste.
6: Robert
4: politique. C'est pas politique, mais je crois qu'il avait été. Il avait eu pour témoin de mariage François Mitterrand.
5: Ah, Jean Rigaud, alors.
4: Jean Rigaud, bonne réponse.
7: Vous aviez raison.
5: Ah, bah oui.
4: Vous voyez?
5: Ah bah oui.
9: Je savais, c'est pour ça que j'ai dit, est-ce qu'elle a fait de la politique?
4: Vous connaissez Jean Rigaud?
9: Oui, oui, je savais, c'est pour ça que j'ai demandé, ça peut pas
4: la expliquez-moi qui c'était Jean Rigaud, alors.
9: C'était un ami à François Mitterrand.
4: Ah bah voilà. Une autre citation pour Sylvie Ratier, qui habite la Ferté-Saint-Aubin, qui a dit « Si les curés préparaient leurs sermons comme les artistes répètent leurs numéros, il y aurait plus de monde dans les églises.
6: » C'est un artiste lui-même?
4: Oui, d'ailleurs je l'ai mal dite, je vais vous la refaire. « Si les curés préparaient leurs sermons... »
8: Ça fait écrit!
4: Bonne réponse d'Isabelle Bergaud.
6: Ah, c'était dur.
8: Oui, parce que ça lui ressemblait pas beaucoup. Oui,
4: bah non, c'est pour ça que je vous ai aidé.
7: Bah, c'est pour ça, mais...
4: Pour non, Jean Douc.
9: Pourquoi oui. Isabelle a changé de place?
4: Ah, Isabelle a changé de place parce que j'aime bien parfois l'avoir à ma droite, parfois à ma gauche. Ça dépend, en fait, des...
5: Jamais au centre.
4: Ça dépend des compositions.
10: Okay, et pourquoi, Laurent, vous n'avez pas mis Isabelle entre Stomy et moi? On aurait été ses gardes du cœur pendant 2h30.
6: Oh, mais laissez-la, elle peut se garder du cœur.
8: Tu m'étonnes qu'elle arrête pas de tomber avec des phrases comme ça. Garde du cœur.
7: Tu m'étonnes qu'elle ait repoussé le fait d'habiter ensemble en 2025.
4: Je crois qu'Isabelle est très contente avec Stomy. Mi Bugsy à ses côtés et vous plus loin.
10: Non, je suis pas sûr parce qu'il y a un truc entre nous.
4: Tu lui parles, c'est Stomy Bugsy.
9: C'est vrai qu'il manque. Il manque beaucoup Yoann quand il est pas là.
4: Une dernière citation, une citation dont on n'est pas certain qu'elle ait vraiment été prononcée par la personne en question.
9: Mais Laurent, est-ce que c'est filmé aujourd'hui?
4: Non, ce n'est pas filmé. Pourquoi?
9: Parce que quand je sais pas, je fais comme ça.
11: Et je veux pas que ça se voit trop. Si c'est filmé, je vais être comme ça.
4: Faites semblant de réfléchir. Là, faites semblant de réfléchir. Sur la question qui vient, qui aurait dit, je dis bien, qui aurait dit, hein, juste à la fin de la Deuxième Guerre mondiale, après l'occupation, à la fin de l'occupation, qui aurait dit, les Allemands s'en vont d'un côté, les Américaines arrivent de l'autre, on n'a pas le temps de refroidir.
8: Arletty.
4: Bonne réponse d'Isabelle Mergaux.
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0: mauvais endroit. Calogero sur RTL. Allez, retrouvons Paul Alcarat, Laurent Baffé, Caroline Diamant ce vendredi 19 décembre 2025 du Rhum. Des mesures et un cinéaste mexicain ont suffi à mettre tout le monde en difficulté.
1: Je vais vous demander combien font 91 cm en anglais.
2: Un inch?
1: Non, inch.
3: Un mile.
1: Inch, c'est 2 cm 50.
4: 30 inches.
1: 30 inches, non.
2: Vous pouvez arrêter en inch, 28,5 inches. Ou en pied.
1: Ah non,
3: ah non, c'est 3 foot.
1: Comment vous dites?
3: 3 foot.
1: 3 feet.
2: 3 feet.
3: 3 feet.
2: 3 feet. 3 pieds.
5: 3 feet.
1: Des feet, des feet, des...
4: 3 pieds.
2: 3 feet. Comme réponse, vous voulez un quelque chose.
5: Un yard.
1: Un yard. Bonne réponse de Paul Alcarat. C'est un yard. Qu'est-ce qu'on voit comme animal sur une bouteille de rhum Bacardi? Voilà.
5: Une chauve-souris.
1: Une chauve-souris. Voilà. Bonne réponse. Ouais, okay. Ah, vous buvez aussi du rhum, alors?
5: Bah, au salon du livre, je leur donne du Bacardi, comme ça.
3: Tu m'étonnes.
1: Et dans quel cas on voit une baleine sur la table? Là, voilà ma question.
3: Le sel.
1: Pour le sel. Bonne réponse.
4: Cérébos.
1: Alors justement, j'ai regardé Cérébos, il n'y a plus de baleine sur le sel Cérébos. La baleine, elle est sur le sel, la baleine, tout simplement.
5: Baleine, oui.
1: Mais je crois que vous avez raison, avant, c'était sur Cérébos, il y a dû y avoir...
3: Mais non, Cérébos, c'est...
4: Non, je me trompe. C'est la légende du petit garçon qui jette du sel sur la queue des oiseaux.
1: Voilà.
4: Ils ne s'envolent pas. Donc je confonds les deux.
1: Il y a les deux sels, il y a le sel Cérébos et le sel la baleine.
2: Et vous, Laurent, comment sont vos sels?
1: En meilleur état que votre urine. Ça vous va comme réponse?
6: Très bien, c'est ce que j'attendais en fait.
1: Pour Louisa Soussan, qui habite Tours, dans l'Indre-et-Loire, comment s'appelait le premier avion de Clément Ader quand il a décollé le 9 octobre 1890?
5: À Léol.
1: Comment?
5: Léol.
1: Léol, encore une bonne réponse de Paul Alcarat. Bon, alors, il n'a pas décollé beaucoup.
5: L'insymbolique. Oh, il a fait quelques mètres.
1: 20 centimètres du sol, même.
5: Ah, même pas.
4: Ah, oui.
5: Et il a fait une roco.
1: Et il a fait 50 mètres de distance à 20 centimètres du sol.
6: Les passagers gueulaient, hein.
5: Il n'y avait aucun passager.
1: Vous imaginez Stewart sur un petit vol comme ça?

0: À 20 cm du sol, oui.
1: Ah, mais quand même, ça devait être un exploit à l'époque, vous imaginez.
2: Ah, bah, sûrement.
1: De voir le petit avion de Clément Ader comme ça décoller. Parce que Clément Ader, mais il décolle quand même.
3: C'est en quelle année?
4: Ah, ben, bah, je vous 1890.
1: Je vous ai donné la date, si vous écoutiez, le 9 octobre.
2: Mais c'est tout, ce...
1: 1890, vous voyez. Et effectivement, Léole est le nom qu'il a donné. Il a choisi le nom.
3: Le prénom du dieu des vents.
1: Non,
3: du... Olivia et Léon.
1: Non, du dieu des vents. Le maître des vents dans la mythologie grecque.
5: C'est pas Pégase, le maître des vents?
1: Non. Oh. Et effectivement, Clément Ader, s'inspirant de la chauve-souris, hein, pour faire son avion. En gros, il a pris une bouteille de rhum Bacardi.
4: Oui, qui n'existait pas encore, mais.
1: Et puis, il s'est dit, tiens, on va faire un avion comme
4: mais surtout
1: ça.
4: Surtout les travaux de Léonard Vinci avec son ornithoptère.
0: Oui, c'est vrai, c'est vrai.
1: Alors là, je me tourne vers monsieur Obalt, parce que c'est vrai que je fais dire à la Joconde, ayant moi-même beaucoup étudié la question, je fais dire à la Joconde.
2: C'est très bon, ce spectacle.
1: Actuellement,
2: il est incroyablement bien joué.
1: Actuellement, tourné dans toute la France, que Léonard de Vinci a inventé à peu près tout. L'avion aussi, alors?
2: Je crois. Il aurait rien inventé du tout, ça resterait un génie, hein.
1: Ah oui, la peinture suffit.
2: Oui, voilà.
3: Ah, bah, je suis un génie, alors.
1: Non, parce que rien inventé. Oui, mais vous peignez pas non plus, à part vos cheveux.
4: Il eût fallu qu'elle pénisse.
1: Oh! Oh, ça l'obsède, le petit ça l'obsède.
4: Non, parce qu'on parle de ça, donc.
0: Vivement le prochain salon, hein.
1: Une question pour Sylvie de Barros, qui habite Périgny, en Charente-Maritime. Le réalisateur James Cameron a payé la rançon pour le kidnapping du père d'un de ses amis, lui-même réalisateur. Mais quel réalisateur s'est vu sauver ainsi par James Cameron?
2: Mel Gibson.
1: Pardon?
2: Mel Gibson.
1: Mel Gibson, non. Il fallait donner $1 million.
3: Pas énorme.
1: Ah bah c'est quand même pas mal, dites donc $1 million.
4: Oui. Est-ce qu'il est mort, le père?
1: Ah non, le père a été kidnappé dans la ville mexicaine de Guadalajara.
3: Ah non, il y en a un trop là.
6: Guadalajara.
4: Non mais je veux dire actuellement.
2: Guadalajara.
1: Comment vous dites?
6: Guadalajara.
1: Voilà. Voilà. Alors, elle m'excite beaucoup aussi. Elle m'excite. Alors, Guadalajara.
6: Non.
2: Nous n'y arrivera pas.
5: Qu'est-ce que vous dites? Catherine Lajajara.
3: Non.
5: Non.
3: Mais il n'y a pas de J.
1: Je dis Catherine Lajajara, Fabien. Bon, en tout cas, là-bas au Mexique, son papa, ce réalisateur, s'est fait kidnapper. Les ravisseurs réclamaient $1 million et c'est James Cameron qui a versé l'argent pour son pote réalisateur.
3: Est-ce que c'est le mec qui a fait Platoon, le Oliver Stone?
1: Non.
6: Il était mexicain, le réalisateur, en question?
1: Alors oui, il est d'origine...
3: Guillermo del Toro.
1: Excellente réponse de Caroline Diamant.
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10: On a vu réunis Kate Jackson, Jacqueline Smith et Cheryl Ladd, mais pour fêter le 50e anniversaire de quoi ?
11: Eh ben de la série Drôle de Dame.
10: Excellente réponse de Valérie Mérès.
12: Oh là là.
10: C'est un peu votre Charlie, ouais. D'ailleurs, moi, Valérie et Charlotte.
11: Mais exactement.
10: Ah, je suis le Charlie des drôles de dames ici. Vous êtes des drôles de dames aussi. Elles ont pris cher, hein, d'ailleurs.
11: Alors, moi, c'est ça. Je voulais en parler. Je voulais parler d'Hollywood qui matraque les femmes de Botox, de machin et tout. C'est horrible.
10: Alors, il y en a une, c'est E.T. Hein,
11: ah vraiment. Non, mais c'est horrible.
10: Je ne sais pas laquelle c'est des trois.
12: Vous ne confondez pas avec Adjani ?
11: C'est Jackson. C'est celle
10: Pardon,
12: vous ne confondez pas avec Adjani ? Adjani, c'est E.T. et Gollum dans le Seigneur des Anneaux. Les deux. Non, mais stratégiquement, c'est pas con.
10: C'est pas vrai.
12: Pour choper un rôle à Hollywood.
10: Non, elle est
12: redevenue. Plutôt des effets spéciaux, tu prends Adjani ou Audrey Fleurot, allez hop.
10: Elle est redevenue très jolie.
12: Elle est sublime.
10: Isabelle Adjani.
12: Elle est sublime.
10: Vraiment. Et...
12: Moi, je l'ai mis dans un aquarium, elle passait crème.
11: Moi, sur les Françaises, je ne suis pas solidaire, monsieur.
12: Ah bon? Pourquoi t'es pas solidaire sur les Françaises?
10: Mais là, c'est vrai que ça m'a fait peur.
11: Mais là, c'est terrible.
10: Cette photo des drôles de dames, là, il faut que le chirurgien esthétique passe devant le tribunal.
13: Mais oui, mais attendez. Drôle de dames avec Valérie. Il y a quand même un truc, si vous voulez, c'est que il y a une injonction. C'est pas nouveau. Je répète des trucs que tout le monde dit depuis des années. Il y a une injonction pour les femmes à rester jeunes.
10: Non, là, c'est
13: rester...
10: une injection.
12: Mais non, l'injection.
13: Et après, cette injonction devient effectivement des injections. Et après, elles font ça pour plaire aux mecs. Et après, les mêmes mecs disent, oh là là, mais elles ont des têtes de sorcières.
12: Mais pas du tout.
13: Et ça n'a pas. Et là où je suis d'accord avec toi, c'est que je trouve que malheureusement, ça n'a pas beaucoup évolué parce que la nouvelle génération, toute la génération Kim Kardashian et compagnie, je trouve qu'elles font un mal fou aussi aux femmes.
10: Mais je sais
13: pas si une femme comme Jane Fonda, qui a 85 ans, a l'air d'en avoir 35, fait beaucoup pour les femmes.
12: Cyril Ferraud, ça va bien, par exemple.
13: La vie des gens, de tout le monde, des gens qui sont publiés, ça s'arrête à 50 ans? Non. Moi, je viens de faire un flic, excuse-moi, parce que je fais encore carrière à Az. Je viens de faire un flic. Alors, effectivement, je dis au producteur.
10: Vous faire un flic?
13: Pourquoi est-ce que la carrière et la vie, elle s'arrête pas à 50 ans? Maintenant, il y a plein de, tu peux continuer jusqu'à,
12: juste. Mais elle commence à 60 ans, Tino Rossi l'a chanté.
13: Voilà, exactement. Donc, tu verras quand t'auras tant.
12: Elle commence à 60 ans! Là, avec
13: du effectivement, quand j'ai dit au producteur, quand il m'a appelé, il m'a dit, mais c'est pour que tu fasses un gendarme. J'ai dit, mais attends, tu rigoles ou quoi?
12: Et l'insecte?
13: Il m'a dit, mais c'est pour que tu fasses un gendarme. J'ai dit, mais attends, tu rigoles ou quoi?
12: Et l'insecte ou le mec avec le képi?
13: Le quoi?
12: La petite bestiole dans les jardins, là, ou le... Parce que si tu... Mets-toi à genoux pour voir, on te peint en rouge et noir.
13: J'ai fait un vrai gendarme.
14: Il a pas besoin de Botox, en plus.
13: Avec... J'ai tenu à mettre le blouson avec écrit gendarme et tout. Et donc
10: je vous ai vu.
13: J'ai fait beaucoup de meurtres et puis là maintenant à nouveau 6 épisodes.
10: Que vous mais on sentait qu'ils avaient eu du mal à trouver le costume.
13: Non, pas du tout, pas du tout.
8: Oh. Non.
12: Hey, ils ont pris celui de Calabru.
13: Eh ben vous verrez.
12: Allez,
13: là.
12: Charlotte. La la la la la la la la la la la. Charlotte, quelle fin de carrière. Alors, wow.
13: Effectivement, quand je lui ai dit, mais comment tu vas faire, c'est impossible, j'ai 70 ans. Comment je suis les gendarmes, ils sont à la retraite.
8: Mais maintenant que tu parles, je crois que je me rappelle, j'ai vu un film de toi. C'est pas toi qui jouais Navarro?
13: Et donc, il a dit, ils ont dit. J'ai dit, mais comment tu vas résoudre cette énigme quand même? Il m'a dit, ben voilà, en fait, tu es gendarme à la retraite. Ah, enfin. Et comme ces petits comptes jeunes n'arrivent pas à résoudre une enquête, ils vont chercher mamie gendarme, évidemment. Et là, je résous tous les problèmes parce que, justement, la vie fait que...
8: C'est une belle interview. Etc.
13: Voilà, voilà pourquoi les vieux, on va faire carrière pendant longtemps. On va occuper le terrain longtemps. Et je vous rappelle aussi.
12: Non mais attends,
13: que
12: mamie, tu le diras, tu le diras à tes loisirs,
13: tais-toi,
12: s'en fout.
13: Tais-toi. Quand j'ai fait Danse avec les stars l'année dernière.
10: C'est, vrai, c'est magnifique.
13: Ah bah voilà.
8: Mais vous êtes dans quelle star? Vous êtes dans
13: Et ça tu
8: star.
13: L'as pas vu non plus. Hein. J'ai pas entendu.
10: Et Annie vous demande, vous avez dansé avec quelle star?
13: Oh, tu sais quoi? C'est ce que m'a dit mon petit-fils.
8: Ah,
13: quand
8: bah,
13: je lui ai dit.
8: Tu sais, pas que des cons dans ta famille.
13: Mon petit-fils, il m'a dit, c'est vrai, Amma, que tu vas faire Danse avec les stars? Je lui ai dit, ben oui, mon chéri, mais lui dit, avec quelle star tu vas danser? Non, mais moi, la question que je me pose, c'est quand un chirurgien, il voit arriver une nana qui est déjà complètement défigurée et qui lui demande de faire un petit truc en plus.
12: Bah, il donne son rib, et c'est tout, voilà. Bah,
13: oui, mais à un moment, je sais pas, il y a pas une petite conscience professionnelle qui fait que tu dis à la dame. Mais
12: est-ce que ça marche? Est-ce qu'au moins, quand elles font ces opérations-là, elles continuent à travailler? Parce que sinon, c'est vraiment tout perdu.
10: Bah non, pas beaucoup.
12: Même pas!
13: Mais non, moi, je trouve que c'est...
12: Même pas pour une pub.

0: Pika ou un meuble ou un truc.
1: Et tu vois, je trouve que Valérie et moi, ben, vous devriez nous féliciter parce que
2: bravo.
1: On n'est pas du tout refaites.
0: Ah oui, voilà. Ça c'est vrai.
3: Voilà. Alors, c'est pas pour la carrière, mais c'est pour vos peaux, quoi.
4: Moi, ça n'est que l'air de La Rochelle.
1: On est terroir, nous.
0: On a des grosses têtes bio, voilà, effectivement, voilà. Et on en est très fiers. Et c'est vrai que moi, je vous trouve charmante, et l'une et l'autre.
5: Franchement, vous êtes super.
1: Ouais, qu'est-ce que vous avez à nous demander, là, vous, pour être gentil?
4: Non, puis c'est vrai, on parle du physique des actrices qui ont pris un peu d'âge et on parle pas de...
1: Des acteurs qui ont pris un peu d'âge.
4: De Christian Clavier. Et de...
5: Oh, ouais, c'est pas vrai. Oh, mais non, pas c'est pas pareil. Ah, Patrick Bruel, il bande encore, il a 100 ans.
4: Non, mais c'est vrai que quand un mec est gros
5: et terrible,
4: on dit rien. On dit, oh, il a pris de la maturité.
1: Bon, en même temps, on est deux émissions qui s'appellent Les Gros Seins, quand même. Hein. C'est écrit devant nous, là. Hein.
4: Ouais. Ben ouais, mais c'est...
0: Vous avez remarqué qu'on a enlevé tête.
4: Oui, parce que c'est censé être le cerveau.
0: Quel est l'autre nom? Et ce sera pour David Damiens qui habite au Stricourt. Quel est l'autre nom de la baleine à sperme?
5: Ah bah tiens, Charlotte, voilà. Toi. Allez Charlotte, t'as fait une logorée là, enchaîne. On parle de toi là, enchaîne.
4: Je pense que c'est pas la baleine à bosse.
0: Non.
4: Hein, parce que le sperme, il doit être... il est pas dans la bosse.
0: Sperme whale, hein, en langue originale, baleine à sperme.
6: Mais c'est un animal?
0: Ah oui.
1: Bah, ça s'appelle le cachalot.
0: Le cachalot, bonne réponse de Charlotte Turquet.
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0: sur les vacances, ce titre. C'est vraiment sympa, ça. Benjamin Biolay, avec Écran Total. Je suppose qu'on en a besoin en ce moment dans le Morbihan. Bonjour, Corinne.
1: Bonjour.
0: Comment allez-vous, Corinne?
1: Très bien. Et vous?
0: Ah bah, écoutez, en pleine forme. Rien que de vous entendre, tout va bien. Vous êtes du côté de Lorient, c'est cela même?
1: Oui.
0: Et il fait beau aujourd'hui, j'imagine.
1: Ouais, il fait chaud.
0: Voilà. Et vous écoutez les...
1: Grosses têtes.
0: Et bah voilà. Tous les jours, vous écoutez les grosses têtes, Corinne?
1: Oh, pratiquement, ouais.
0: Une grosse fidèle des grosses têtes, ça fait plaisir. Quelle est votre grosse tête?
1: RTL, RTL.
0: C'est sympa. Quelle est votre grosse tête préférée?
1: Ariel Dombal.
0: Ariel Dombal?
1: Ouais.
0: Ah, bah écoutez, ouais. Je la mets de côté rien que pour vous, juste à la sortie de notre entretien. Corinne, est-ce que vous partez un petit peu en vacances ou pas du tout?
1: Non, je vais pas partir.
0: Du tout?
1: Non, je vais partir. Bon, par exemple, demain, il y a le festival interceltique qui se termine.
0: Ah, qu'est-ce que vous allez voir, dites-moi, tenez. Expliquez-moi. Bon,
1: je déambule dans les rues parce qu'il y a une ambiance bien particulière dans les festivals.
0: Ah, mais très sympa ça. Corinne, en tout cas, sachez que vous n'avez pas tout perdu. Vous êtes sélectionnée pour participer demain au tirage au sort un petit peu avant 13h30 hein, sur RTL avec Johan Guérin dans la France en vacances pour tenter de remporter un séjour de deux nuits à l'hôtel 5 étoiles Thalasso Spa de l'île de la Lagune, Relais et Château à Saint-Cyprien. Pas mal quand même, hein?
1: C'est le rêve.
0: On croise les doigts, Corinne, pour demain. Écoutez bien RTL aux alentours hein, de 15h25. Peut-être que vous serez l'heureuse élue demain, en tout cas.
1: Wow.
0: Je vous embrasse, Corinne. Restez donc fidèle, bien sûr, aux grosses têtes de Laurent Ruquier sur RTL. Et dans un instant, justement, Ariel Dombal. Rien que pour vous, Michel Bernier et Philippe Geluck. Le 4 novembre 2025, Paris s'improvise guide et Johan Rioux a une grande nouvelle à partager. Écoutons cela ensemble. Je vous embrasse, Corinne. À bientôt. Au revoir.
1: À bientôt.
0: Au revoir.
1: Au revoir.
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18: 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Certains kiosquiers parisiens qui touchent 100 euros de plus par mois. Pourquoi et pour faire quoi?
19: Moi, je sais pourquoi.
20: Moi aussi.
19: Allez-y. Moi je sais pourquoi. C'est pour aider les touristes.
18: C'est-à-dire?
19: Eh ben, ils conseillent, ils prennent des plans, ils leur disent où il faut aller, etc. Ils ont une autre mission.
20: Ils ont une formation pour ça.
19: Formation pour être effectivement, pour pouvoir dispenser et remplacer finalement les guides.
18: Pour orienter, pour aider les touristes. Bonne réponse de Richard Orlinski.
21: Mais c'est pas une mauvaise idée parce qu'ils peuvent se faire plus que 100 euros par mois. En conseillant d'aller dans tel restaurant, dans tel magasin, ils touchent directement
18: des commissions.
21: Ben, évidemment.
18: Vous avez raison, c'est comme ça que ça se passe dans les hôtels. Souvent,
19: surtout dans les hôtels. Ouais.
18: Vous demandez au concierge d'un hôtel quel est le bon restaurant où il faut aller. Faut jamais écouter ses conseils. Parce qu'évidemment, il vous donne le restaurant de son cousin, de son frangin, ou de...
19: Non, où il touche. Où il touche un petit peu d'argent. Et dans les hôtels, parfois, ils prennent plus cher, les concierges. Ben, parfois, ils donnent des adresses pour des filles de joie aussi.
18: Ah bon?
19: Ah oui.
20: Mais des fois, elles sont déjà dans la chambre.
19: Ils demandent des oreillers.
18: On fréquente pas les mêmes hôtels.
19: Ah, mais moi, Charlon, j'ai entendu dire. Moi, je ne savais pas. C'est un copain qui m'a dit. Il y a une grosse affaire en ce moment d'Aero Ritz.
18: Il y a quelqu'un qui m'a dit.
19: Exactement. Il y a quelqu'un qui m'a dit.
21: Mais vous connaissez le coût de l'oreiller supplémentaire.
19: L'oreiller, ce que je viens de dire.
21: Je pourrais avoir un oreiller supplémentaire et puis il y a une fille qui vient frapper à votre porte.
19: Exactement.
21: C'est un mot de passe. Et un jour, j'avais vraiment besoin d'un oreiller.
19: L'oreiller supplémentaire. Et là, évidemment.
22: Mais c'est fou. Moi, j'étais aux campagnes. J'ai demandé un oreiller supplémentaire. Ils m'ont apporté un oreiller supplémentaire.
19: Avec du poil à gratter.
22: Et il était dégueulasse. Ça avait rien à voir avec.
20: Et moi, j'ai demandé à traverser. Ils m'ont dit, on en a pas.
19: Et quand c'est ça, on vous demande est-ce que c'est pour la nuit ou pour la journée seulement?
18: C'est une légende, cette histoire.
19: Mais du coup, le day use, c'est un vrai business qui
18: le quoi, vous dites?
19: Le day use.
18: Le day use.
19: Day use.
22: C'est quoi le day use? Tu peux nous expliquer?
19: Alors, je vous
18: explique. Pour un mec pas très bien renseigné, il me semble que vous en savez beaucoup.
22: Pour quelqu'un, c'est le copain qui est arrivé, c'est bizarre, quand même.
19: Mon cher Laurent, depuis que je suis aux grosses têtes, je lis énormément.
18: Bien sûr.
19: Donc, grâce à vous, j'apprends énormément de choses.
18: Je lis à l'IT, manifestement.
22: Oui. Mais on paye vraiment au prorata ou pas?
19: Oui, tu payes moins cher. Tu payes pour pas 50% du prix.
20: Tu peux dormir qu'une heure, toi.
19: Voilà. Et ça s'appelle un day use, effectivement, et c'est de plus en plus répandu. Il y a même des sociétés qui ne font que ça. Et tu peux effectivement commander une chambre d'hôtel pour quelques heures.
22: Ah, dis donc.
19: Faire tes petites affaires, pour ceux qui arrivent à les faire.
18: Oui, mais ça, il faut venir avec la personne. On vous livre pas quelqu'un, monsieur. Qu'est-ce que vous racontez, Orlinski?
19: Moi, j'ai pas dit qu'on vous livrait quelqu'un. J'ai dit qu'en plus de ça...
18: Si vous prenez un hôtel pour deux heures et que vous êtes tout seul, ça sert à rien.
20: Après, tu peux te faire livrer par Deliveroo.
19: Je ne suis pas d'accord, Laurent, parce que...
22: C'est vrai qu'un day use pour une sieste à 350 balles, ça fait cher quand même.
19: Mais non, mais faut faire un combo. Faut commander effectivement l'oreiller supplémentaire plus le day use, donc ça coûte moins cher. Et tu vois, c'est une bonne idée pour toi.
23: Et Richard, vous devez avoir énormément de succès, non, avec tout votre sculpture, j'imagine.
19: Oui, effectivement, Johan. Mais quel rapport avec le sujet? Je suis d'accord avec vous, j'aime bien, mais je vois pas à quoi c'est à propos.
23: Non, mais votre vie privée un petit peu, c'est toujours moi qui parle de ma vie privée. Ça, vous allez d'accord. bien, vous.
19: Donc en résumé, pour moi, les putes, c'est ma vie privée. Quoi.
23: Non, pas du tout, vraiment.
19: Merci, Johan, merci.
23: Vous avez quelqu'un dans votre vie en ce
19: moment? Oui, toujours, toujours.
23: C'est vrai.
19: Oui.
23: C'est la dame présenter. Qui vous accompagnait tout à l'heure?
19: Non, pas du tout.
23: Ah, d'accord.
18: Ça, c'est pour savoir si elle est libre. ce Ryu, je le connais par cœur.
23: Hein. C'est vrai.
18: Ah, ouais. Donc, ça veut dire que Nathalie est partie, ça.
23: J'ai dit que je ne parlais plus de ma vie privée.
18: Mais je pense qu'elle est partie, en fait. Il veut pas nous le dire, mais elle est partie.
21: En fait, elle a disparu. Son vrai nom, c'est Duconne de Ligonnès.
18: Est-ce que le mariage est toujours prévu?
20: Mais en fait, Laurent, tu te maries toujours ou pas?
23: Me poussez pas dans mes retrouves.
18: Mais le mariage, au moins me prévenir. Moi, j'ai un agenda chargé.
20: Bah oui.
23: C'est vrai.
18: Si vous voulez que je sois là.
20: T'as dit que c'était au printemps prochain.
23: Ouais, puis vous avez le premier banc qui est réservé. Hein, le banc de devant est réservé. Vous serez au premier rang, Laurent.
18: Je suis chanceux, dis donc.
23: Ça va être extraordinaire comme journée.
20: Non, bah,
23: mais je raconterai pas. Ça sera juste en une de gala, mais
20: ils sont au courant.
22: Oui, mais est-ce que Nathalie est au courant déjà?
23: Oui, elle a dit oui.
22: Mais Nathalie a dit oui.
20: Elle a dit oui à quoi?
23: Mais elle a dit oui que je disais plus rien à l'antenne. Sinon, elle divorce avant le mariage.
20: Ça te coûtera moins cher.
19: Mais est-ce que tu l'as présenté?
23: Est-ce qu'il faut faire un contrat de mariage ou pas? C'est un truc que je te pose comme question.
20: Il faut que tu le fasses.
23: C'est vrai?
22: Tu voudrais te marier où, Johan?
20: C'est prévu.
23: Entre terre et mer. Une petite chapelle, c'est absolument magnifique.
22: En France?
23: À côté de champs et à côté de la mer. Ça sera entre champs et mer.
24: J'espère qu'il y aura du bignou.
18: Mais bien sûr, Ariel.
20: Évidemment.
18: En plexiglas.
22: En résine.
23: Ariel, est-ce que vous viendrez chanter durant mon mariage? Est-ce que vous accepteriez de venir chanter?
24: Non, je n'ai chanté que pour les enterrements.
18: Ah oui, c'est pareil.
21: C'est un peu la même chose.
20: Elle chantera avant
21: qu'il
20: rentre à la mairie.
23: Est-ce que Richard, vous me ferez une sculpture?
19: Mais avec grand plaisir.
23: Oh.
19: Vous voulez une sculpture à l'effigie de Nathalie ou à votre effigie?
23: De nous deux, bien sûr.
19: Très bien, ensemble.
23: Mais il faut
24: mettre sur le
23: photo.
24: Gâteau.
23: Il faut que je donne la photo alors de Nathalie. Attends,
19: oui, absolument.
23: Après l'émission, je te donne.
19: Tu en as une ici?
18: Oh, alors là, on voit,
19: alors là. Alors là, j'aimerais bien la voir, la sculpture.
23: Non, mais attendez.
19: En fait, il va se faire une sculpture.
18: Vous allez être gâtés pour les angles droits.
23: Laurent, non, je vous l'ai montré au zoo de tout. En plus, je vous l'ai montré dans, on a fini l'émission dans un zoo,
18: oui,
23: et je vous l'ai montré après.
18: Vous l'avez montré
19: dans un zoo. J'ai pas compris, tu l'as trouvé dans un zoo, Nathalie?
23: Mais dans le zoo de Beauval.
19: Ah, il l'a vu.
18: Et la première fois que je l'ai vu, c'était au zoo de Beauval.
23: Quoi?
18: Elle était

0: derrière une grille.
1: Et manger des cacahuètes.
2: Et depuis, on l'a jamais revu. Et il y avait un écriteau, ne pas la nourrir.
0: Non, mais c'est vrai qu'il m'a montré la photo.
3: Et vous avez dit, bah, bravo Johan, vous avez dit.
0: Elle est charmante.
3: Ah, oh, c'est vrai.
2: Non, mais
3: c'est vrai.
0: Non, j'ai pas dit bravo Johan. J'ai dit bravo Johan parce que la photo était bien cadrée. Non, mais moi, je viens jamais au mariage. Je vous préviens, Johan Rioux.
4: Mais pourquoi?
0: Soyez pas déçus, je n'aime pas ça.
4: Pourquoi, non, Laurent? Pour les cadeaux?
0: Tous les mariages où je suis allé sont des mariages qui, après, se sont,
2: Barrés en couille, cassé la figure.
0: Voilà, cassé la figure.
5: Ah, bah, vous auriez dû venir au mien.
3: Vous êtes marié, Ariel? Je savais pas.
1: Oui.
5: Parce que lui, il est toujours là.
0: Oh, il est toujours là.
2: Pour l'instant.
0: Il est en Ukraine à peu près 3 semaines sur 4.
2: S'il n'est pas en Ukraine, il est au Soudan. S'il n'est pas au Soudan, il est en Afrique du Sud.
0: C'est facile de rester avec sa femme comme ça.
2: Bah oui, en fait. C'est génial d'avoir un mec qui se ressemble sur le papier.
3: Est-ce que c'est vous qui lui repassez ses chemises blanches?
1: Bien sûr.
3: C'est vous qui faites le repassage.
0: Ah, elle s'appelle pas Ariel pour rien.
1: Mais est-ce que par c'est une centrale vapeur, Ariel.
5: Pas besoin d'un oreiller supplémentaire.
0: Oh, ben voilà, tout est dit.
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14: Une question géographique, on profite de la présence de Stevie. Qui
15: voilà, connaît... attendez, je rallume Google Earth.
14: Il connaît le globe par cœur,
16: oui. Fait,
14: comme vous d'ailleurs.
16: Oui, moi aussi je connais le globe par cœur.
14: Vous qui êtes, pas le globe, le globe.
16: Le globe,
15: toi aussi tu dessines le monde à main plat, à main levée comme ça.
16: Oui, à main levée.
17: Ah bah un rond,
16: main
17: levée, c'est facile.
15: Ah bah non, mais un rond, elle est mignonne.
14: Un rond, l'hôtel. On sait très bien que la Terre est plate.
16: Ah oui. Hein.
14: Alors là, je vais vous parler du Taj Mahal et j'imagine que...
15: C'est en Inde.
14: Oui, ah bah oui.
15: C'est pas ça la question.
18: Bonne réponse de Stevie.
14: Je vous demandais d'être un peu plus précis.
15: Ah, oui.
14: Puisque je vous demandais dans quelle ville.

0: ville, justement, se trouvait le Taj Mahal?
1: Il y en a plusieurs, il y en a un à Las Vegas, maintenant.
0: Non, je vous demande la ville d'Inde.
2: Mais c'est pas Mumbai?
0: Comment vous dites?
2: C'est Mumbai?
0: Non, pas du tout.
3: Non.
0: Alors, on va voir ceux qui ont réellement
3: Alors, Bombay.
0: Voyagé.
3: Bombay.
1: Est-ce que c'est dans le Rajasthan?
3: Calcutta.
0: Ah non, Calcutta.
3: C'est dans New Delhi.
2: Jaipur.
3: Non. C'est dans Jaipur.
0: Non, c'est dans l'état de l'Uttar Pradesh.
3: Ah, l'Uttar Pradesh.
4: Alors, c'est vers le sud. C'est ravissant.
0: Mais la ville, on la connaît, le Taj Mahal.
3: Ah oui, on voit très bien.
1: C'est pas Maison Alfort?
3: C'est beau, le Taj Mahal.
0: Faites la visite, Stevie.
5: Ah non, mais déjà, c'est un monument blanc. Alors, on est dans le bleu et ce qui tranche.
4: Le blanc ou le bleu?
5: Non. Quand tu regardes le ciel, c'est
0: un
5: bleu.
0: Un cochon, on le verrait mais... jamais.
5: Mais ce bâtiment,
4: ah bah non, lui,
5: justement,
4: faut pas le voir.
5: Il tranche dans ce bleu puisque c'est un bâtiment en blanc.
2: Oui, comme le sacré.
1: Il était amoureux de sa femme.
5: Ah non, mais c'est blanc, c'est magnifique.
1: C'était pour rendre honneur à sa femme morte. Oui,
5: exactement, c'est une peine d'amour.
0: C'est
5: en
0: un
5: fait.
0: Mausolée de marbre blanc construit par l'empereur moghol musulman Shah Jahan en mémoire de son épouse Arjuman Banu Begum, connue sous le nom de Mumtaz Mahal.
3: Ah, vous avez plus d'infos que nous.
2: Didi de
0: qui signifie en persan.
1: Vous avez du vomi sur le micro.
0: lumière du palais, ça veut dire.
2: Ah ouais.
0: C'est beau. Elle est morte en 1631.
1: Un mardi.
0: En donnant naissance à leur 14e enfant. Elle en avait marre.
2: Bah, elle devait être
0: ah
2: aussi.
0: C'est un joyau de l'architecture. Il y a 6 millions de touristes qui vont chaque année, hein, quand même.
1: Je crois que c'est par jour, Laurent.
0: Non. 6 millions par an.
6: On atterrit où?
3: C'est pas à côté de Pondichéry?
2: C'est Pondichéry, non.
0: C'est un des 10 monuments les plus visités du monde.
3: Ah ouais, avec les pyramides.
0: Et vous ne savez pas dans quelle ville ça se trouve.
2: Et pourtant, j'ai fait la même photo que les Didi au pied du Taj Mahal. Vous savez, les Didi, elle avait fait
3: une
2: photo. Elle était sur un banc comme ça.
3: Toute seule.
2: J'ai fait la même photo.
0: Bah, allez faire la même photo au pied du tunnel qu'on rigole.
4: C'est pas la ville de Rakab.
3: Jean-Phi, concentre-toi. Où tu étais quand t'as vu le Taj Mahal?
2: Bah, au Taj Mahal.
7: Bah, devant le Taj Mahal.
3: Non, mais réfléchis, t'étais à New Delhi, autour de la capitale.
6: Quel aéroport à côté?
1: Bah, il a jamais pris l'avion, c'est un mytho.
3: Non, mais c'est un mytho, elle a jamais été hôtesse de l'air.
0: C'est sur les rives de la Yamuna, si ça peut vous aider.
2: Ah, oui.
1: La Yamuna Canara?
6: T'es allé en bus ou t'es allé en train?
2: En voiture, avec une tata, ça s'appelle les voitures là-bas.
1: Ouais, il y a que des tatas là-bas.
0: Mais c'est vrai, en plus.
1: Ouais.
0: Ça, c'est drôle, quand vous prenez la route, moi je suis allé en Inde une fois, quand vous prenez la route, il y a que des camions tata qui vous croisent.
2: C'est marrant, ça.
0: Tata.
4: Mais pourquoi c'est des voitures qui crient?
0: Mais non.
4: Oui.
0: C'est marqué Tata.
4: Ah,
0: en gros.
4: Bah oui, mais précisez.
0: Au début, je l'ai pris pour moi, au bout de 3.
1: Parce que le slogan.
4: Ils sont persécutés.
1: Le slogan en Inde, c'était Be Indian, Buy Indian. Donc tous les Indiens doivent acheter les voitures indiennes.
0: Bon, dites-moi ma ville.
1: On la connaît pas.
4: Si c'est pas une des villes célèbres d'Inde,
0: Elle est célèbre puisqu'il y a le Taj Mahal.
4: Oui, mais vous comprenez ce que je veux dire.
6: Est-ce qu'on la connaît pour un film, pour autre chose?
0: Par tous les films dans lesquels on voit le Taj Mahal.
6: Ouais.
4: Il y a pas un film avec voyage à
3: Bollywood.
0: Vous y êtes allé voir en Inde, j'imagine.
6: Je suis jamais allé en Inde.
0: Comment ça se fait ça alors?
6: Il y a des pays où.
0: Parce que les Miss étaient souvent en file indienne.
6: Ben oui, mais.
3: Oh là là.
6: Non, en plus, c'est pas vrai, elles étaient deux par deux.
0: On va donner 300 balles, et puis voilà, il y a longtemps qu'on n'a pas donné
4: 400.
0: Autant de chèques dans une émission, mais quand je vous ai vu arriver tous les 6, je me suis dit, c'est le bonjour pour les auditeurs.
1: Vous le saviez, vous, Laurent?
0: Ah oui, oui.
1: Vous auriez dit quoi, vous, si on vous l'avait demandé?
0: Ah bah, j'aurais dit, c'est trop tard. Est-ce que quelqu'un, regardez, il y a un monsieur qui est allé au Taj Mahal, là-bas aussi, il y a 4-5 mains qui se lèvent. Bah, où est-ce que vous allez,
8: Parce que j'ai vu le premier qui a levé la main.
0: Ah bon, très bien, allez-y.
8: La méritocratie. Bonjour monsieur, comment vous vous appelez?
9: Michel.
8: Michel, votre réponse?
9: Agra.
0: Agra.
1: Ah oui.
0: La ville où se trouve le Taj Mahal, c'est bien Agra. Bravo monsieur.
4: Savais.
0: 100 € de plus. Pour William Lanoux, qui habite Quimper dans le Finistère, quel est le record atteint par la crevette pistolet?
1: Le bruit de décibels.
0: Expliquez.
1: Les sous-marins nucléaires, ils entendent que ça dans la mer, c'est celle qui fait le plus de bruit dans l'océan. Et elle atteint plus de bruit qu'un avion au décollage.
0: Mais vous me dites pas comment elle fait son bruit, la crevette.
1: Avec la crevette pistolet en claquant sa pince.
0: Elle a une énorme pince, effectivement.
1: Qui dépasse la vitesse du son.
0: Et oui, elle produit une détonation de près de 220 décibels, la crevette pistolet. C'est un record dans le monde animal. Le plus gros bruit que peut déclencher un animal, c'est à la crevette pistolet qu'on le doit.
7: Ah bon?
4: Attendez.
7: Pardon. Elles sont grosses?
4: Ça, vous voulez dire que donc, un lion qui rugit fait moins de bruit qu'une crevette pistolet?
1: Oui. Un lion en décollage fait moins de bruit.
0: Et c'est sa pince qui est grosse.
4: Et, ah bon, combien de centimètres la pince?
0: Ah bah la pince.
1: Une grosse 2,5 tonnes.
4: Ah non, elle serait plantée dans la vase.
1: La plus grosse pince ici, c'est Ryu. Il a jamais invité une nana au resto.
0: En fait, il a deux pinces. Une, mais elles sont asymétriques. Une petite pince
4: une grosse.
0: Et
4: moche.
0: Et la grosse pince mesure la moitié de la taille de la crevette.
1: Et assomme toutes les proies.
0: Et elle sert à chasser ou à se défendre en générant une petite explosion qui produit non seulement une forte un bruit très très fort,
1: et un tourbillon,
0: mais aussi une forte chaleur.
4: Ah bon.
0: Vous voyez, c'est une explosion qui produit un son très puissant et une chaleur énorme, souvent inaudible par l'homme, mais capable de perturber les sonars.
1: Mais oui, parce que quand j'étais dans un sous-marin nucléaire pendant 3 jours, ils m'expliquaient qu'ils entendaient que ça, c'était le bruit plus fort que les baleines.
4: Mais ça se mange. Ah, oui.
0: Ça, c'est ce que dit le capitaine quand il est en train de baiser le mousse.
4: Mais je comprends pas, si ça s'entend que par sonar, si c'est moins fort qu'un lion.
1: Mais Caroline, 220 décibels. Non, parce qu'il y a très peu de lions sous la mer.
4: Parce que tu vis pas dans l'eau.
9: Ouais, mais Laurent, je peux vous dire un truc, c'est tout. Quand j'étais obèse, je faisais une apnée du sommeil et mon cardiologue m'a dit je battais l'un des records de France de comment on savait quand on ronflait. Vraiment, et j'avais un
1: Mais raconte-nous quand tu pétais.
9: Et j'avais des décibels absolument incroyables. Et maintenant que j'ai maigri, enfin je ronfle pas, je fais plus de bruit la nuit. C'est quand même pas mal.
1: Ouais, mais t'es toujours aussi moche.
0: Mais en revanche, Nathalie, ça y est, elle l'a sucé la crevette.
4: J'espère que ces deux pinces sont de la même taille.
9: Mais est-ce que vous pouvez dormir, Sylvie, avec quelqu'un qui ronfle ou pas?
6: Impossible.
9: C'est vrai.
6: Impossible.
9: Donc on n'aurait pas pu être ensemble.
6: Non, mais ça arrive de ronfler, mais je le réveille.
0: Si j'étais au lit avec Sylvie Tellier, je ne dormirais pas. La crevette pistolet, en tout cas, fait le son le plus puissant du règne animal. Je vous le confirme, Caroline Diamant.
10: 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Merci d'être avec nous. 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L'essentiel de l'info en 3 minutes avec vous, Wallis Glaise. Bonjour Wallis.
11: Bonjour Isabelle, bonjour à tous. L'appel à l'aide des agriculteurs, le président de la FNSEA demande un plan de soutien de plusieurs milliards d'euros au gouvernement. Une aide pour compenser les pertes dues à la canicule, à la sécheresse exceptionnelle de cet été. La riposte de l'Espagne envers l'Italie. Madrid impose un contrôle aux frontières dans ses ports et aéroports pour tout voyageur en provenance de la péninsule italienne. Des mesures similaires à celles prises par Rome après l'afflux de migrants à Ceuta la semaine dernière. Retour en France, un samedi de départ de vacances. Aujourd'hui, Bison Futé a hissé le drapeau rouge pour la journée. Alors comment cela a évolué, Lisa Morizon?
12: La circulation est toujours compliquée sur l'A7 entre Valence et Orange. Elle s'améliore cependant entre Béziers et Narbonne sur l'A9 en direction de Barcelone. En revanche, gardez le pied au-dessus de la pédale de frein. Si vous êtes sur l'A10, plusieurs ralentissements sont en cours. C'est compliqué du comté de Niort et de Saintes dans le sens des départs vers Bordeaux. Et ça coince aussi à Tours dans le sens des retours cette fois. Sur la 71, plusieurs bouchons dans les deux sens, dans le secteur de Clermont-Ferrand. Et dans l'ouest de la France, la circulation est en accordéon sur la nationale 165 à Vannes et à Lorient, surtout en direction de Brest. La bonne nouvelle, c'est que la tendance est à la baisse malgré un léger rebond entre 15h et 16h. La circulation devrait être beaucoup moins difficile sur les routes autour de 19h ce soir.
11: Merci beaucoup Lisa Morizon. Dans le reste de l'actualité sportive, notamment embêté par une lésion à l'adducteur droit, Léon Marchand, notre champion olympique, ne prendra pas le départ des 200 mètres et 400 mètres quatre nages des championnats d'Europe. Annonce de la Fédération Française de Natation aujourd'hui. Le reste de son programme, lui, reste inchangé. En cyclisme, la Française Pauline Ferrand-Prévot, lauréate du Tour de France l'an passé, a abandonné juste avant le départ de cette 8e et avant-dernière étape entre Sisteron et Nice. La Française de 34 ans serait malade d'après son équipe. On termine par un petit point météo. 12 départements du sud-est en vigilance orange canicule. Aujourd'hui, la barre des 30 degrés sera franchie sur tout le territoire, tandis que le seuil de très forte chaleur, 35, sera atteint jusqu'à la Loire, 31 à Paris, 38 à Bordeaux, des pointes à 40 degrés sont même envisagés en Occitanie. 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Les meilleurs moments des grosses têtes, c'est avec vous, Isabelle Piana.
10: Merci beaucoup, Valise. Prochain rendez-vous d'info tout à l'heure à 18h. 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Tout de suite, les meilleurs moments des grosses têtes avec le 11 mars 2026. Philippe Gueluc, Jean-Philippe Janssen et Sébastien Thoen se retrouvent face à une invention américaine dont dépend chaque pas que vous faites.
0: Charles Brannock, voilà un nom que vous ne connaissez peut-être pas, et pourtant vous connaissez son dispositif, son système, parce que c'est lui qui l'a inventé, Charles Brannock, ce dispositif et ce système qui porte son nom, je dirais même cet appareil qui porte son nom.
13: L'appareil de Brannock.
0: Le dispositif de Brannock. Oui. Mais de quoi s'agit-il?
4: C'est quoi?
13: Un appareil auditif.
0: C'est quoi ça? C'est moi qui vous pose la question. Il n'a pas compris encore, lui, là-bas.
13: C'est un appareil auditif anal pour quand on dit parle à mon cul, ma tête et ma...
14: Ça serait génial que ça existe.
0: On se marre bien ici aujourd'hui.
14: Hein. Elle est bon, hein.
13: Je vais la noter, elle est bonne.
14: J'en prendrai deux, monsieur.
0: Alors, le dispositif de Brannock.
15: Est-ce que ça se passe dans une banque?
0: Ah non, pas du tout.
4: Non, il y a un défibrillateur.
0: Non, non, il travaillait, monsieur Brannock, Charles Brannock, il travaillait à l'université de Syracuse.
14: De qui?
13: Syracuse.
0: Voilà.
13: Quel Syracuse? Parce qu'il y en a deux, Syracuse. Il y en a un en Amérique, il y en a un.
0: Eh bien, bonne question. Le Syracuse.
14: D'Italie.
0: De New York, tout près de New York.
13: D'accord. Ah.
14: Est-ce que c'est un dispositif qu'on utilise encore aujourd'hui?
0: Ah oui, oui, absolument.
14: C'est installé, c'est
0: pas
14: installé,
0: vous.
14: C'est...
0: Pas vous, non, mais de temps en
15: temps. Ah, dans les hôpitaux?
0: Alors, on peut l'utiliser dans les hôpitaux, pas seulement dans les hôpitaux.
13: C'est pas un truc qui aide à trouver plus facilement la date du computus ecclésiastique.
4: C'est pas un tensiomètre.
0: Pas un tensiomètre.
15: Vous nous avez pas dit en quelle année?
13: C'est un appareil.
15: Ah, un thermomètre.
0: Un thermomètre non plus.
4: C'est pas le truc pour les diabétiques, là.
0: Non, non, non.
13: Est-ce que ça nécessite de l'électricité pour son utilisation?
0: Il a passé 2 ans à développer son dispositif.
13: C'était pas ma question.
0: Non, mais je vous le dis.
15: Mais attendez, on est sûr que c'est médical?
0: Son premier prototype, pour répondre à votre question, mais je peux pas répondre à toutes les questions.
4: Oui,
0: même temps.
4: C'est vrai.
14: Tellement,
13: mais j'en ai fort curieux.
0: Mais j'ai entendu que quelqu'un, vous êtes fort curieux.
15: Oui, je vous ai demandé l'année. Ouais,
4: bien fort curieux.
0: Mais vous m'avez demandé l'année, donc je vais commencer par répondre à cette question, monsieur Gueluc.
13: Bien sûr, je vais répondre à tout le numéro 2.
0: Eh bien, il y a 100 ans, quasi pile, puisque on peut même dire 101 ans maintenant, ce premier prototype a été développé en 1925. Il y en a eu une version améliorée en 1927. Alors, on va dire il y a 100 ans. Voilà.
15: Hein. D'accord.
13: Monsieur, monsieur, question.
0: Oui, monsieur,
13: j'ai le ticket numéro 2. Est-ce que vous pourriez me dire si l'électricité...
0: Ah, c'est fini, je viens de terminer ma journée.
14: Je dois fermer ma caisse, c'est ce que je peux...
13: Est-ce que l'électricité est nécessaire au fonctionnement de l'appareil?
0: Pas du tout.
4: Est-ce que ça mesure la saturation en oxygène?
0: Non.
14: Est-ce que ça peut être utilisé?
15: La tension.
13: Comment non tu connais plus ça, toi?
4: Parce que dans les avions, j'étais pas formé à ça.
14: Qu'est-ce que ça peut être utile à quelqu'un qui sur le...
0: Qu'est-ce que vous faisiez dans les avions?
4: Eh ben, on a un tensiomètre, on a un défibrillateur semi-automatique, on a de quoi mesurer la saturation d'oxygène, c'est un truc qu'on met au bout du doigt, on a des trucs pour diabétiques. Vous savez, on est des petits médecins.
13: Ils se trompent du doigt.
4: Ah ouais. Ah oui, oui.
0: Là, moi, par exemple, si j'ai un malaise, vous pouvez me sauver, là.
4: Ah bah oui.
13: On va s'y mettre tous les deux, tu vas voir, ça va aller.
4: Je pose un diagnostic, je vois à peu près vos symptômes, j'en déduis quelque chose, j'appelle le SAMU parce que les
0: pourvu qu'il n'arrive rien.
13: Et moi je dis de quoi il est mort.
4: Ah oui, on va vous réanimer.
14: Est-ce que le dispositif de Brannock peut...
0: Brannock, n'écorchez pas le nom.
14: Eh bien précisez.
13: Il confond avec le capitaine Haddock.
14: Est-ce que ça peut toucher quelqu'un d'entre nous, par exemple? Est-ce qu'on en a pu en avoir besoin, là,
0: non? Ah, alors écoutez, moi je...
4: Est-ce qu'on peut se mettre le dispositif quelque part?
15: Mais attends la réponse.
0: Comment voulez-vous que je réponde?
14: Mais je sais...
4: Ta mère n'a pas couché qu'une pieuvre.
14: Bravo.
0: Il y a à peine une question qui est posée, j'ai pas le temps d'y répondre, que vous m'en posez une deuxième.
14: Mais oui, mais ça s'appelle là.
0: Alors à la fin, vous allez me dire, ah mais je l'ai dit. Oh, j'en ai marre à la fin.
4: C'est pour ça que j'entends rien,
0: j'en appelle
4: moi
0: au public. Mettez-vous à ma place à un moment donné, ça devient difficile.
14: Ah oui, c'est
0: non,
14: dur.
0: Non, on dit toujours les patrons, mais voyez ce qu'on vit, nous, le patronat.
4: Oui.
0: Face à ces ouvriers qui nous malmènent.
14: Terrible.
13: Attends, t'as pas encore tout fait.
15: Alors c'est quoi la réponse?
0: C'est pour ça que j'ai arrêté de fréquenter les pauvres.
14: Ah oui, bah, ouais. Alors, est-ce que ça peut toucher l'un d'entre nous? Est-ce qu'on en aurait besoin,
16: par contre? Ah, s'en fout,
13: au lieu de... Il est mort, on l'a perdu.
14: Là, il pense à son salaire, il se marre, du coup. Enfin, je suis con, en fait, ça vaut le coup.
16: Il se dit, putain, ça vaut
14: quand même, il dit.
0: Non, il se dit, je me marre pas en pensant à mon salaire, je me marre en pensant au vôtre.
14: Ah oui. Mais moi aussi, mais je ris jaune, moi. Bref. Est-ce que ça peut toucher quelqu'un d'entre nous, ce dispositif braguette là?
0: Eh ben, ce dispositif.
4: De Branoc.
0: Pas de braguette, de Branoc. Moi, je crois qu'une fois, c'est pas moi qui m'en suis servi, mais on s'en est servi sur moi. Et je pense que vous aussi, vous avez
13: dû... Et ça va mieux.
0: Ah oui. Vous aussi, au moins une fois dans votre vie, peut-être vous l'avez fait. Mais c'est vrai que c'est dans des moments ou des conditions spéciales. Pas grave du tout, hein, d'ailleurs, okay. Généralement. Mais voilà, c'est un dispositif de moins en moins utilisé, j'imagine. Mais encore que... Non, ça doit encore servir.
16: Sonde de colonoscopie?
0: Non.
15: Ah, c'est un fil... Les fils pour quand on met de la batterie dans les voitures?
0: Non.
15: Mais attendez,
16: si on l'a fait sur lui, ça l'a réveillé d'un coup.
0: Que je comprenne. Quoi, les fils pour les voitures?
15: Bah, mais les câbles. Alors voilà, votre voiture démarre plus parce que la batterie est naze. Et ben vous prenez un espèce de fil
13: de Branoc
15: que vous collez dessus et vous le mettez sur une.
16: Mais je te conseille d'essayer.
0: Comme dirait l'autre, la batterie est en danger.
14: Ah non.
15: Mais on a dit que c'était médical, non?
0: Oh, je sais plus ce qu'on a dit.
4: Pas les ventouses dans le dos.
15: Ça peut être médical pour la voiture, hein.
14: Bien sûr.
4: C'est pas le computer, c'est une ambulance. C'est pas les ventouses qu'on fait dans le dos.
0: Oh, les tantouses, vous les laissez où?
14: On en revient toujours au même, de toute façon.
13: Laurent.
0: Oui.
13: Est-ce que cela concerne un examen que
0: vous avez entendu
13: l'on nous
0: le gong.
13: Recommande de faire régulièrement?
0: C'est pas un examen.
15: Un éthylotest.
16: Tu penses au toucher de la prostate,
0: mais,
16: hein, oui.
0: Mais c'est vrai qu'on mesure quelque chose. Un éthylotest, non. Il vous reste 20 secondes.
15: On mesure le souffle, la capacité pulmonaire.
0: Non plus.
13: C'est le petit marteau qu'on utilise pour tester le réflexe du genou.
0: Ah, vous avez remarqué, ça c'est marrant quand on me le fait, parce que moi, ça, pour le coup...
4: On vous le fait encore?
0: Oui, on me le fait encore parfois. Ben, moi, mon genou, il bouge pas.
13: Il bouge pas.
4: Et il n'y a pas que le genou.
0: Mais le docteur a l'air content quand même. Et je me dis, c'est bizarre.
14: Ouais, et moi, on me le fait sur une couille, il y a mon trou de balle qui s'ouvre. Alors, j'ai jamais compris pourquoi.
0: Non, mais moi, j'ai jamais compris parce que je voudrais que mon pied ou ma jambe se lève. Il n'y a rien qui se lève.
16: T'as pas envie qu'il y ait autre chose qui se lève?
0: Il a l'air content quand même.
13: Ils l'ont fait à Jésus et vous avez vu le résultat.
4: Bah, sûrement qu'il se dit que pour son âge, c'est bien. Ça se lève plus autant qu'avant.
0: Mon âge, il va aller dans votre gueule.
15: Moi, ça se lève.
14: C'est la dernière émission de Jean-Phi, on peut l'applaudir.
0: Parce que
14: c'est hallucinant.
0: Et après 40 ans de Botox, il fait croire qu'il a 30 ans, mais enfin, c'est pas un perdreau de l'année, Pépé. Non, mais, ah, Valérie, on va pas se laisser faire.
15: Ah non, on va pas se laisser faire.
0: Moi, je veux bien me faire attaquer sur mon âge par des gamins de 20 ans, pas par des couillons de 50.
4: Oh, en attendant, moi, mon genou, il se lève.
15: Mais c'est
0: ça,
15: pas...
0: j'en doute pas.
15: Ouais. Mais donc, on cherche plus du tout la réponse, là, alors.
0: Comment vous l'avez deviné? 300 euros qui s'en vont. Aïe. Oh. Ça, c'est de votre faute encore, hein, Jean-Pierre.
13: Alors.
15: Branoc.
0: Monsieur Sébastien Seron de Perpignan vient de gagner 300 euros. Tant mieux pour lui.
4: Bah oui, quand même.
0: Est-ce que quelqu'un dans le public a une idée de ce qu'est le dispositif de Branoc?
4: Bah non, tu vois, non.
0: Personne, manifestement. Je vais vous le montrer. C'est l'appareil métallique utilisé, entre autres, dans les magasins de chaussures pour mesurer la taille des pieds.
15: Mais je l'ai vu chez Eram hier.
0: Ça mesure la longueur, la largeur et la longueur de la voûte plantaire aussi. Il a été amélioré, ce système, depuis le départ. Il peut être en bois, il peut être en fer. Il a été breveté en 1925. L'appareil possède à la fois des coupures de talon gauche et droit tournées de 180 degrés pour mesurer le deuxième pied. Vous pouvez...
13: Ce type est un génie, Branoc.
0: Que
13: serait devenue l'humanité sans son invention?
4: Sans les pieds.
15: C'est quand on fait des chaussures sur mesure, ça.
0: Bah, par exemple.
14: Mais ça dépend, au Cap d'Agde, moi je l'ai fait, mais c'est pas pour les chaussures.
0: Vous l'aviez vu, ça, quand même, déjà, cet appareil.
2: Bien sûr. Oui, bien sûr.
0: Monsieur Boxo.
17: Oui, je l'ai déjà vu quand je vais acheter une paire de chaussures.
0: Eh ben, voilà, oui. Par exemple. Ben, c'est utile.
14: Vous voyez. Si, ça, c'est bien, ça. Et, au ski aussi.
0: Et personne ne sait que ça s'appelle le dispositif de Brannock.
17: Ben non, parce que tout le monde s'en fout.
13: Est-ce que vous connaissez, Laurent, la très jolie histoire que racontait Frédéric Dard? C'est un type qui va dans un magasin de chaussures et il demande telle paire en 41. Et la vendeuse lui dit, mais enfin, vous, visiblement, vous faites beaucoup plus, vous faites du 43 à vue de nez. Non, non, mais c'est celle-là que je veux. Elle va les chercher, il les met avec difficulté, et puis il les achète. Et dit, mais excusez-moi, monsieur, je comprends pas, elles ont l'air beaucoup trop petites, ces chaussures. Il dit, écoutez, m'emmerdez pas avec ça, je vous les achète, mais vous devez savoir que mon fils est devenu pédé, ma fille a perdu son boulot, ma femme m'a quitté, et moi, je m'emmerde dans mon métier. Alors, le seul bon moment dans ma journée, c'est quand j'enlève mes chaussures. Sur la route des

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16: Michael Jackson, Smooth Criminal 1989. Et forcément, cette image. 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

0: Smooth Criminal à l'instant, Michael Jackson sur RTL. 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Retrouvons tout de suite la suite des meilleurs moments des grosses têtes de Laurent Ruquier avec Max Boublil, Paul Elkarat, Alex Vizorek, le 12 septembre 2023. Trois grandes dames de l'histoire de France, une sorcière, une épistolière et un général. Qui va s'en sortir?
1: Pour Sébastien Canu, qui habite Bourges dans le Cher, quel chef de gouvernement fut moqué par Victor Hugo au point qu'il le traita de participe passé?
2: Oui, c'est Léon Blum. Jules-Louis Trochu.
1: Expliquez.
2: Parce qu'il disait Trochu a du verbe trochoir.
1: Excellente réponse de Paul Elkarat. Effectivement, Louis-Jules Trochu, le général Trochu.
2: Général et membre du gouvernement provisoire juste avant la Commune.
1: Ah oui, bah oui. Il était même président du gouvernement de défense nationale.
2: De défense nationale après provisoire.
3: Oui, je vais rentrer. Oui. Non, je vais démarrer là. Ben oui, maman. Non, c'est ma mère qui veut que je rentre parce que je me tape la honte.
1: On est en 1871, monsieur. Exactement. Guillaume, quand effectivement le général Trochu va finir par démissionner.
2: Au profit de tiers.
1: Et c'est vrai que Victor Hugo a écrit à son propos « Trochu, participe passé du verbe trochoir ».
3: C'est beau quand même.
1: C'est joli quand même.
4: Ah oui.
1: Il était pas très sympa avec lui, hein, non, Victor Hugo. Il a écrit même, mais encore une fois...
5: C'est le même qui a écrit « Les Misérables
1: ». Non, vous confondez avec Luc Plamondon.
5: Ah, c'est ça, voilà, je savais, voilà.
1: Mais encore une fois, qui donc à ce pauvre homme a livré ce Paris qui contient Sparte et Rome? Où donc a-t-on été chercher ce guide-là? Qui donc à nos destins terribles le mêla? On prend pour meneur et pour auxiliaire, on ne sait quel pauvre être obscurément conduit, lent et fidèle, ayant derrière lui la nuit, dont le suprême instinct serait d'être immobile, sans tactique, sans but, sans colère, sans art, humble petit marcheur morne et poussif, rêveur comme la taupe, utile comme un âne.
6: Et après, on me dit que je dis du mal de Macron, mais Victor Hugo a commencé.
4: Oui, mais il écrivait bien.
6: Oui, mieux que moi. Oui, c'est pas faux.
1: C'est plus classe. Parce que moi, je me compare à Prévert, mais vous comparez à Victor Hugo.
6: Humble petit marcheur, il aurait pu dire de Macron.
1: Ah, exactement. Mais en tout cas, c'est une excellente
5: C'était
1: réponse.
5: C'était un peu le Booba de l'époque, quoi, Victor Hugo.
6: Non, mais c'est vrai. Il clashait.
1: Monsieur Paul Elkarat a retrouvé le nom de Louis-Jules Trochu, le général Trochu, qui était né à Belle-Île-en-Mer.
2: Marie Galant.
1: Dans le Morbihan.
2: Saint-Vincent, loin Saint-Gaël.
1: Il connaît même les chansons de Woolsey, il est énervant. Bravo Paul Elkarat, en tout cas. Encore une question historique.
5: C'est bien les questions historiques.
1: Catherine Deshayes est morte.
2: La voisin.
1: Et comment est-elle morte?
2: Elle est morte brûlée pour sorcellerie en 1680.
1: Quelle date exactement?
2: Oh, j'ai pas l'année. J'ai pas la date.
3: On dit la date.
2: Elle fait partie de ce qu'on a appelé la fameuse affaire des poisons. Donc ces nombreuses femmes qui auraient concocté, vous savez,
1: des petits
2: remèdes, des petits élixirs et qui ont été condamnées à mort.
1: Alors ce que vous appelez des petits remèdes, des petits élixirs. Paul, c'est carrément le sacrifice d'enfants dont on récupérait le sang.
2: Il y a ça aussi, mais j'avais pas fini. Mais elle faisait ça aussi. Il y a eu Catherine Boss, il y a eu la Brinvilliers, il y a eu la voisin Catherine Deshayes qui a été brûlée. Elles ont toutes été.
1: Elle est morte sur le bûcher le 22 février 1680 à Paris.
5: Comme Jeanne d'Arc.
1: Pour l'affaire des poisons un peu plus tard.
3: Laurent.
1: Elle s'appelait Catherine Deshayes, dite la voisin. Ah oui. Alors il paraît qu'elle a aidé la Montespan.
2: À être
1: mieux en cours encore. Elle a été jugée avec 36 complices, la voisin, et effectivement fut brûlée vive en place de grève le 22 février 1680. Il y a quelqu'un qui a décrit d'ailleurs la façon dont elle a été brûlée. Peut-être vous allez savoir qui a pu écrire ceci. Elle but beaucoup de vin. Elle chanta 20 chansons à boire, ce qui quand même est étonnant avant de mourir.
5: Ah oui.
1: À 5 heures, on la lia. Et avec une torche à la main, elle parut dans le tombereau habillée de blanc. C'est une sorte d'habit pour être brûlée. Elle était fort rouge, forcément, si elle a pu. Et on voyait qu'elle repoussait le confesseur et le crucifix avec violence. À Notre-Dame, elle ne voulut jamais prononcer l'amende honorable, et devant l'hôtel de ville, elle se défendit autant qu'elle put pour sortir du tombereau. On l'en tira de force, on l'a mis sur le bûcher assise et liée avec du fer, on la couvrit de paille, elle jura beaucoup, elle repoussa la paille 5 ou 6 fois, mais enfin, le feu augmenta, et on l'a perdue de vue, et ses cendres sont en l'air actuellement. Voilà la mort de Madame Voisin, célèbre par ses crimes et son impiété.
3: Et la dernière chanson qu'elle a faite était super sur le.
1: Qui a écrit ça, à votre avis, ce que je viens de vous lire?
2: C'est pas Madame de Sévigné?
1: Oui, c'est Madame de Sévigné. Bonne réponse de Paul Alcarat. Moi, je savais pas que Madame de Sévigné, elle allait voir les femmes se faire brûler.
2: Elle a assisté à l'exécution de la Brinvilliers, je crois d'ailleurs. Et elle en a parlé. Elle a parlé des nombreuses femmes accusées de sorcellerie qui ont été brûlées. Donc, c'était une témoin de l'époque. Elle a aussi été témoin et elle a parlé de la disgrâce de Nicolas Fouquet aussi.
1: Alors, c'était une avorteuse, hein, aussi, il faut le dire, la Voisin.
2: Oui.
5: Et la peine de mort, elle était difficile, hein. Ça devait être un sacré truc, hein, quand même.
1: Une bonne chaise électrique.
5: Une chaise électrique, c'est rien, c'est reste humain.
1: En 1680, c'est plus difficile à trouver.
4: Une petite guillotine.
2: La première chaise électrique, c'est en 1690, le premier exécuteur.
5: Oui, c'est guillotin.
2: 1890.
1: Vous m'avez surpris. Ah ouais. Je me suis dit.
3: J'étais là, génial, il est con.
2: Je voulais dire 1800, j'ai dit 1600.
1: Ah bah oui, parce que alors, commandez pas une bière avec Valérie, vous allez boire n'importe quoi.
5: mais la torture, elle est horrible. Ils la mettent sur la chaise, ils lui mettent de l'acier, ils la mettent dans la paille.
1: La paille, ça amortit le feu.
3: Ouais.
5: Ça heureusement qu'elle boit. Heureusement, ils sont gentils, ils la font boire un peu avant.
1: Bon, faut dire qu'attention à ce qu'elle avait fait à tous les enfants, c'était pas terrible non plus. Il paraît qu'on a retrouvé les corps de plus de 2500 enfants.
7: Ah, c'est beaucoup. Mais c'est
5: oui, après, on a tous nos vices. C'est une autre époque. Qui on est pour juger?
2: Démoniaque.
1: C'est vrai qu'il faut pas. Il faut distinguer la femme de l'artiste. Mais en tout cas, c'est une bonne réponse encore de Paul Alcarat.
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0: Christophe Beaugrand, Paul Alcarat et Sébastien Thoen, ce 12 mars 2025, entre Coluche et Wagner, quelqu'un tentait de décrocher le jackpot.
1: Bah, c'est quand même votre activité principale. Il paraît qu'il y a 3 millions d'euros en jeu, là.
18: Ah, mon activité principale, je fais plein d'autres choses. Je ne fais pas que tirer les boules. Je les tire ce soir.
1: C'est ce soir?
18: Ce soir, je tire ce
1: soir. C'est quoi, l'euro million?
18: Ce soir, c'est le loto. Vendredi soir, je fais l'euro million. Et samedi soir, de nouveau le loto.
1: Bon, vous n'arrêtez pas.
18: Je n'arrête pas.
19: Quelle carrière. C'est rêvé.
1: Les boules ont toutes la même taille entre l'euro million, le loto et
18: Non, les boules de l'euro million sont un peu plus petites.
19: C'est pour ça que tu présentes pas.
18: Mais c'est parce que. Je présente aussi, elles sont plus nombreuses en revanche.
1: Ah voilà.
4: Ah, parce qu'on gagne plus.
18: Il y a plus de boules, donc c'est plus difficile de gagner.
1: Comment ça, il y a plus de boules?
18: Il y a plus de numéros, il y a plus de boules.
1: Ah bon?
18: Ben oui. Déjà, l'euro million, il y en a 50. Et pour les étoiles, il y en a 12. Alors que pour le numéro chance, il y en a 10 pour le loto. Donc, il y a plus de probabilité de gagner.
1: De prostate? Oui.
18: Excusez-moi, c'est l'habitude. Il y a plus de probabilité de gagner au loto qu'à l'euro million, voyez-vous. Parce qu'il y a plus de boules.
1: On a l'impression d'être sur TF1 à 20h35.
19: La chance.
18: Alors, j'ai qu'une minute 20 pour expliquer tout ça. Donc, j'ai pas le temps.
1: C'est à quelle heure déjà je suis tombé dessus?
18: Vers 20h45.
1: Ah oui.
4: Mais j'imagine que c'est une activité qui t'enrichit énormément spirituellement.
18: Ah, mon banquier.
1: Elle
18: adore,
1: a vraiment l'art de se foutre de la gueule du monde. Hein.
18: Non, mais croyez, il faut bien savoir lire les chiffres et tout. C'est pas facile.
19: Et t'as un prompteur pour lire les chiffres ou c'est
18: mais pas oui, il y a un prompteur. C'est vrai.
19: Pour pas te tromper.
1: Faut quelqu'un qui sait lire les boules à l'envers.
18: Non, mais c'est pas si facile. Il y a de la pression.
7: En fait, t'as jamais les boules en main.
18: Non, je n'ai pas le droit.
7: Non,
19: demande à Jean-Philippe.
18: On a fait le tour de mes boules, on peut passer à autre chose.
1: Oui, on va passer à la première citation pour Yvette Lebrillant, qui habite en Haute-Garonne, qui a dit « Quand vous voyez un flic dans la rue, c'est qu'il n'y a pas de danger. S'il y avait du danger, le flic ne serait pas là. »
7: Jean-Yann.
1: Non, pas Jean-Yann.
19: Coluche.
1: C'est Coluche, bien sûr. Pour Laurent Bourgnon, qui habite les Andelys dans l'Eure. Ah, j'aime bien cette citation qui a dit « Jamais la souris ne confie sa destinée à un seul trou. »
18: Ah bah moi non plus. Pardon, excusez-moi.
1: Jamais alors, la français. Souris... Ah, c'est une citation culturelle.
7: Hein, Steinbeck.
1: Ah, à cause des souris.
19: Des souris. Des
1: oh, il y a de la culture chez madame.
18: Ah, bah alors, Walt Disney.
7: Ah oui, Ratatouille.
1: Ratatouille. Ce n'est ni Walt Disney, ni Steinbeck.
19: Je crois que je sais.
20: Un américain.
4: Oui. Jamais. Est-ce que vous pouvez répéter? J'ai pas compris.
18: Ah, ça m'étonne.
19: On va te montrer, on va te mimer.
1: Jamais la souris ne confie sa destinée à un seul trou.
19: Ah, c'est Dominique Pélicaud.
1: Non.
19: Enfin, il l'a pensé, en tout cas.
18: Quelle horreur.
20: C'est honteux.
18: Oh mon Dieu, je
19: pose une question.
18: Je me désolidarise de cette émission.
19: Excusez-moi de trouver les bonnes réponses.
18: Laurent, faites quelque chose. C'est horrible.
19: Mais je pose une question, ça se trouve, c'est pas lui.
1: Je peux pas le réprimander, ça me fait rire.
18: C'était moi aussi, mais j'ai honte.
19: Alors, c'est pas lui.
1: Ça empêche pas,
19: c'est
1: je
19: pas
1: ris.
19: Dodo, c'est pas Dodo la saumure.
1: Je ris et j'ai honte, vous voyez.
18: Oui, c'est ça.
1: Voilà.
19: Donc c'est pas lui.
1: J'ai même envie de dire Tom et Jerry, puisque.
18: Exactement.
1: On parle de souris. Mais
18: est-ce que c'est français?
1: Alors, ce n'est pas français.
18: Anglais?
1: Alors, écoutez, ce n'est pas anglais non plus.
7: Américain?
1: Ah non, c'est pas.
7: Ah, c'est américain. Belge?
1: C'est pas belge.
20: Espagnol?
1: Vous avez des nouvelles de Paul Elkarat, vous?
18: Je sais pas. Est-ce que c'est européen?
1: Européen, oui.
18: Ah,
7: espagnol.
18: Italien.
4: Italien.
19: Est-ce que c'est ch'ti?
1: Italien, oui.
20: Italien, ah.
19: Ah, c'est
21: un dramaturge?
1: Un dramaturge, oui, absolument.
19: Berlusconi?
21: Pirandello?
1: Non, auteur comique, dramaturge.
19: Dino Buzzati?
1: Non.
21: De quel siècle?
1: Ah, voilà une bonne
21: question. 18e?
1: Oh, bien avant. On est dans les années, on va dire, entre 200 et 180 avant Jésus-Christ.
18: Ah oui, ça
19: date. Oula,
18: oui,
19: il est mort, alors.
7: Romulus!
1: Donc, pardon?
7: Romulus.
1: Romulus.
7: Alors, Rémus.
18: Donc, l'Antiquité.
19: Rébus?
21: Plaute.
1: Plaute! Bonne réponse! De Paul Elkarat. C'est Plaute.
18: Plaute.
1: Pour Véronique Folle.
18: Plaute.
1: Comment vous dites-vous?
18: Plaute.
1: Ah, oh, il pense encore à ses boules.
18: Exactement.
1: Pour Véronique Folle, qui habite Carcassonne.
18: Véronique Folle, je l'adore.
19: Oui, c'est un homme ou une femme?
1: Qui a dit l'importe. Oh, écoutez, merde.
18: C'est Véro Folle, monsieur Madame Folle.
7: Goûte, Laurent.
1: Il importe peu de descendre du singe, l'essentiel est de ne pas y remonter.
19: Ah, Jean-Yann.
18: Ça, c'est français.
1: Non, ce n'est pas français.
19: C'est africain?
18: Ça a été dit en français,
1: ça a été dit plutôt en allemand.
18: En allemand.
19: Nietzsche.
1: Même si c'est quelqu'un qui est mort à Venise.
21: Thomas Mann.
1: Non, pas Thomas Mann.
18: C'est un auteur.
1: Un philosophe? Pas tout à fait auteur, non.
4: Au XXe siècle, il est mort à Venise au XXe siècle.
1: Ah non, il est mort en 1883.
20: Un musicien?
19: Goethe!
1: Un musicien.
20: Wagner.
1: Oui. Richard
20: Bravo.
1: Wagner! Bonne réponse de Richard Orlinski. Bah, qu'est-ce qui vous arrive, Paul?
21: Non, mais j'étais dans la littérature.
1: Ah bah voilà, oui, c'est oui, ça, bah sortez-en. Hein. Pour Thomas Simon, qui habite Saint-Étienne, voilà une citation qui nous avait coûté 300 euros il y a quelques années. C'est un auteur que peu de gens connaissent, à part notre camarade Pierre Bénichoux, que j'aime citer en ce mois de mars, puisqu'on célèbre hélas la disparition de Pierre, et qu'un livre vient de sortir sur non seulement sa vie, mais ses meilleurs mots à Pierre Bénichoux. Et il aimait beaucoup cet auteur. Enfin, d'ailleurs, plus que l'auteur lui-même, il aimait cette phrase. Une phrase qui nous avait coûté 300 euros, parce qu'un jour, j'avais eu le malheur de la ressortir en l'absence de Pierre Bénichoux, et personne n'avait retrouvé l'auteur de, écoutez bien, Ne me secouez pas, je suis plein de larmes.
19: Oh, c'est joli. Arangina.
20: Français.
1: Avouez que c'est joli.
20: C'est très joli. C'est joli, c'est français.
19: David Arangina.
1: C'est français.
19: Didier Arangina. Et donc, c'est, est-ce que Ludovic Arangina?
20: Arangina.
19: Ah, Thierry Fanta, Thierry Fanta.
1: Non, secouez-moi. Ni Fanta, ni Arangina. Un écrivain, journaliste, français, humaniste, libertaire.
21: Est-ce que vous pensez qu'on...
1: C'est né en 1904 et mort en 56.
21: Mais je sais qui c'est.
20: Il est mort jeune.
21: Je pensais à lui, mais je cherche le prénom.
19: Trouve la réponse, on s'en fout.
18: Dis le nom, c'est pas grave.
20: Non, c'est pas grave.
21: C'est Calais.
1: Oui, c'est Calais.
7: Bah,
1: oui.
7: Ah bah c'est super Calais comme
18: ça. Bonne réponse.
1: Mais vous n'avez pas le prénom ?
7: Jean Calais.
20: Jean Calais.
19: Charles.
1: Non.
18: Est-ce que c'est un prénom composé ?
1: Non plus.
20: Bien c'est, Calais.
21: Il, c'est son vrai nom. Son vrai nom. Son vrai nom.
1: C'est
21: vrai,
1: pas mal bien Calais.
19: Les Calais.
18: Son vrai nom. Coupé décalé.
21: Son prénom c'est Barthelmès. Son vrai nom.
1: Pardon ?
21: Barthelmès, son vrai nom.
1: Ah oui, c'est vrai qu'il s'appelait Raymond Théodore Barthelmès.
18: Ah ben Raymond alors.
7: Théo.
20: Raymond Calais.
7: Théo Calais.
1: Non, parce qu'il a changé aussi
21: le prénom.
20: Oui, décalé.
1: Pardon.
20: Décalé.
1: Dédécalé.
20: Oui, ouais, décalé. Ah, c'est... pas de Calais, non.
1: Non, non, non, non. Non, mais c'est dommage, vous retenez le nom et pas le prénom. Mais avouez que la phrase est pourtant
21: jolie.
1: J'ai
21: même son vrai
20: prénom. Elle est sublime.
1: Ah oui, elle est sublime.
18: Très belle phrase.
1: Ne me secouez pas, je suis plein de larmes. Et c'est signé de l'auteur de La Belle Lurette ou du Tout sur Tout. Ah. Un écrivain, un journaliste qui s'appelait, je vais vous accorder
21: non,
1: la réponse.
21: Non, mais vous m'avez c'est quoi la première lettre, juste le prénom?
1: H.
19: Grégory.
7: Henri Calais.
1: Henri Calais. Henri Calais. Bravo. C'était Henri Calais.
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0: Zazie, extrait du prochain album attendu cet automne. Bonjour Baptiste.
1: Bonjour.
0: Et comment allez-vous?
1: Ça va et vous?
0: Oh, quelle voix! Mais j'ai vu une voix de ouf!
1: Merci, merci.
0: Vous nous appelez d'où?
1: D'Arras.
0: D'Arras, c'est dans le Pas-de-Calais, ça?
1: C'est ça, tout à fait.
0: Vous êtes parti un petit peu en vacances ou pas du tout?
1: Oui, oui. Début juillet, je suis parti avec ma petite famille à la montagne, ah, dans Savoie.
0: Qu'est-ce que vous avez fait de beau en Savoie?
1: De la randonnée, beaucoup de randonnée, du vélo, de la piscine.
0: Ah, bah, et c'est voilà. Pas mal, ça, moi, je dis.
1: Vraiment cool.
0: Et quelques petits dîners sympas aussi?
1: Aussi, on a pris quelques petits kilos.
0: Ah bah voilà, c'est ça le problème. À chaque fois, on rentre de vacances et paf, 3 kilos, c'est ça à peu
1: c'est
0: près
1: ça. 5, 5.
0: 5 ?
1: Eh oui.
0: Ah ouais, là non, attends, là 5 quand même, 5. Eh qu'est-ce oui. que vous avez mangé pour faire 5 kilos là-bas
1: La pizza.
0: Ah ouais,
1: beaucoup
0: la pizza.
1: De pizza. De la fondue, de la fondue
0: ah,
1: également.
0: Ah bah voilà, on y arrive.
1: Et de la tartiflette, doucement, doucement, on y arrive. De la tartiflette.
0: Bon, écoutez, c'est pas mal. Et puis bien sûr, vous écoutez les grosses têtes en vacances, j'imagine.
1: Bien évidemment, bah, bien
0: bah,
1: évidemment.
0: Voilà, quelle est votre grosse tête préférée, Baptiste?
1: J'ai un petit step pour le chef d'orchestre, Laurent, et Adil Rami également.
0: Ah bah ça tombe bien. Tiens, je vais vous mettre de côté, Adil Rami, avant de nous quitter. En tout cas, Baptiste, vous le savez, vous connaissez le principe. 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Avec Yoann Guérin dans la France en vacances pour tenter de remporter cette fois-ci un séjour de deux nuits à l'hôtel 5 étoiles Thalasso Spa de l'île de la Lagune à Saint-Cyprien Relais Château. C'est pas mal ça.
1: C'est pas mal du tout en
0: donc,
1: effet.
0: Écoutez donc demain l'émission sur RTL bien évidemment. Pas Baptiste, mal. Je vous embrasse et cette
1: de
0: fois-ci
1: même.
0: C'est rien que pour vous puisque dans un instant retour au 15 décembre 2025 justement Baptiste avec Adil Rami qui raconte l'Italie. Ariel Dombal brille et Az assiste à une soirée où les plumes et les paillettes s'invitent dans la conversation. Je vous embrasse, à bientôt.
1: De même, à bientôt, au revoir.
0: Au revoir.
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14: Quel est le prénom de la jeune femme qui doit épouser le fils de la cage aux folles? Pourquoi je vous demande ça? Parce que, et ça va être une précision utile pour vous pour essayer de deviner la réponse, en Italie, ils ont dû changer ce prénom. Ils ont changé ce prénom parce que en France, ça passait, ça ne passait pas en Italie.
15: Teresa.
14: Pourquoi? Parce que ce prénom qui est féminin chez nous en France est masculin.
15: Ah, Brigitte?
14: En non, Italie,
16: je
14: non.
16: Je crois que c'est un nom comme Andrea.
14: Excellente réponse! Bravo Adil. Et oui, la jeune fille s'appelle Andrea. Or, en Italie, Andrea, c'est un homme. Alors, vous imaginez en plus, si le garçon de la cage aux folles leur présente leur future fille, leur future belle-fille, et qu'elle s'appelle Andrea, ça devenait un tel bordel qu'ils ont changé Andrea en Adrienne. En fait, en Italie, elle s'appelle Adrienne et non plus Andrea.
8: Ils ont fait pareil dans Rocky.
14: Comment vous saviez ça?
8: Il s'appelait Andrea, la femme de Stallone à la base.
14: Comment vous saviez ça, Adil?
15: Oh, j'en ai déduit que, d'après mes calculs, ça allait être Andrea. J'ai vécu à Milan et ce qui m'avait surpris, c'était le nom de Andrea.
14: Ah, voilà.
15: Tout simplement.
8: Bah, c'est
15: beaucoup,
8: Andrea,
15: il y avait beaucoup d'Andrea, donc.
14: Vous aviez rendez-vous, j'imagine, avec. Vous pensiez une Andrea et c'est un mec qui est arrivé?
15: Ouais, par exemple, ouais. Non, mais mon banquier là-bas, il s'appelait Andrea et ça m'avait surpris la première fois que je l'ai rencontré.
14: Ah bah oui, forcément.
15: Ouais, donc du coup...
14: Vous étiez mis beau pour votre banquière, elle s'appelait Andrea, vous disiez tiens, je vais la draguer, je vais lui faire des petits coups de sourcils comme vous savez faire.
15: Non, parce qu'en fait, ils étaient venus directement à Milanello, au centre d'entraînement de l'AC Milan.
14: Votre banquier se déplace, vous.
15: Ah, bah oui, parce qu'en fait, quand on arrive dans un club, il nous présente tout le monde pour qu'on ne galère pas.
17: Pas avec l'écureuil de la caisse d'épargne, lui. Hein. Il a pas les dessins sur la carte, hein.
15: Non, mais quand on arrive dans un club comme le Milan AC,
14: ouais.
15: Il s'occupe de tout, de A à Z.
8: Même tes machines, ils font tes machines.
15: Tout. Et l'agent immobilier, le banquier, tout est un groupe, comme ça, avec Berlusconi. Il nous présente. Voilà, je savais que ça allait.
8: Et qui s'occupe des putes, alors?
15: Et voilà.
14: Ah oui, et monsieur Berlusconi vous a invité dans des soirées et tout un peu?
15: Non, jamais.
14: Bang,
15: il venait. Ah. Nous rendre visite de temps en temps, à Milanello. Et alors, c'était assez surprenant parce qu'il venait directement en hélicoptère, et il se posait sur le terrain. Il se posait, comme ça on arrêtait l'entraînement, et puis après il nous faisait ses discours, son petit one-man show. Il était super drôle.
14: C'est bizarre qu'il vous ait jamais invité, c'est parce que vous n'osez pas nous le dire, dans une soirée gang-bang.
15: Promis.
14: Vraiment?
15: Tu aurais été avec grand plaisir. Je ne m'as pas invité.
8: Mais attends, même si ça y a été, tu as bien été, toi.
15: Non, il m'a pas invité.
14: Non.
15: Ah ouais, à mon avis, il n'en faisait plus, hein.
14: Ah ouais?
15: Je pense, hein. Pourquoi vous me regardez tous, là?
8: Et comment il s'appelait dans la cage aux folles, le majordome, le black, c'est Jacob.
14: Écoutez, tout ça, en tout cas, est dans la comédie musicale. C'est au Châtelet actuellement et c'est vrai que Laurent Lafitte est génial. Il y a la fameuse chanson qui n'existait évidemment pas dans la pièce de théâtre puisque ça n'était pas une comédie musicale et la chanson est née de la comédie musicale. Ça a été un tube, évidemment, interprété par Gloria Gaynor. I am what I am. Ah

0: Alors, dans la version française, au Châtelet, oui, la chanson est devenue... Ils auraient pu traduire tout simplement par « Je suis ce que je suis hein, »,« oui. I am what I am », mais Olivier Py a été plus malin. La chanson donne « J'ai le droit d'être moi ». Voilà, ah, la version française, j'ai le droit d'être moi.
1: C'est très engagé, non?
0: C'est une chanson que vous allez reprendre, ça, Ziz Dupanier. Oui. Allez-y, essayez, voir.
1: J'ai fait ça des années, moi, quand je faisais du cabaret, on a tous fait cette chanson.
0: Hein. Allez-y, allez-y, allez-y, alors.
1: J'ai le droit d'être ce que je suis, nanana, nanana.
2: Ok, merci Patrick Sébastien. C'est marrant de parler comme ça. J'ai le droit d'être un camionneur. Vas-y. Non, mais c'est bien que cette phrase.
1: Tu sais que dans la cage dans la cage de folie, il cherche pas à chanter avec la voix.
3: Mais bien sûr
1: femme.
3: Que non. Mais bien sûr
1: voix.
3: Que non.
0: N'allez pas voir la cage de folie, hein, Ziz. Ils vont
1: le 27.
0: Vous... Ah, bah non, ils vont vous garder.
4: Mais sinon, pour Philippe Contitini, c'est pas mal, hein.
0: Qu'est-ce que vous dites?
4: Philippe Contitini.
0: Quoi?
4: J'aime bien.
0: Non, mais c'était il y a 10 minutes, ça, monsieur. Monsieur Adil Rami.
5: Mais il a regardé les images pendant 5 minutes du livre.
4: Alors... Vous savez que j'ai envoyé un DM à une pâtissière? Parce ouais. qu'en ce moment, c'est la mode. Enfin, les grands pâtissiers font des bûches de Noël et j'avais envie de goûter une bûche. Celle de Nina Matéier.
5: Métayer. Nina Métayer.
2: Non, non Matéier, c'est Ziz.
5: Elle est Rochelaise.
4: Et j'ai envoyé un DM. J'ai DM.
0: Ouais.
4: Je me suis dit, bon, je vais profiter de ma notoriété, de ma petite notoriété pour qu'elle puisse me répondre parce que j'essaie de commander sa bûche et c'est impossible de l'avoir.
0: Et alors?
4: Alors, elle m'a bien vu.
2: Elle a pas répondu?
4: Elle a lu mon message, elle m'a ignoré.
2: Bah, elle t'a vu arriver en même temps, hein. Le coup de la bûche, bon, elle le connaît.
4: J'espère
2: hein.
4: qu'elle écoute RTL, hein.
0: Ah, franchement, alors, si vraiment vous voulez une bûche, passez à la maison, hein.
2: Oh, le prétexte pour aller chez le patron.
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0: Ah, on avait bien aimé cette chanson au secours tout seul en 1979 avec William Scheller sur RTL. Et sans courir, eh bien à suivre Charlotte de Turckheim, Michel Bernier, Paul Elkarat, le 16 avril 2026, un accessoire très tendance a provoqué des fantasmes après ceci. 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
1: 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Bonne journée sur RTL.
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14: C'est dans le magazine Elle que j'ai pu voir, et c'est une question mode, puisqu'on nous dit dans Elle que ça y est, ça revient à la mode, que ce soit en toile épaisse, en cuir, en macramé ou en coton fleuri ou clouté.
15: Le baillon boule.
14: Non, noué dans le dos ou boutonné sur le devant. Qu'est-ce qui revient à la mode? Pour l'instant, pour les femmes.
15: Le tchador.
14: Et d'ailleurs, non. Bah, remarquez, vous n'êtes pas si loin parce qu'il y a une petite...
15: Ah, le fichu?
14: Non, il y a une petite polémique autour du retour à la mode de cet objet vestimentaire. Le fichu, non.
16: La cagoule.
14: La cagoule, non.
17: La salopette.
14: La salopette, non, elle était déjà plus ou moins à la mode.
16: La capuche.
14: Salopette. La capuche, non.
15: Le slip banane.
14: Le slip banane, non.
16: Oui, la combinaison.
17: Le poncho.
14: Le poncho, non.
16: La combinaison.
14: Combinaison, non.
16: Ça, ça fait polémique parce que ça...
14: Parce que
16: ça... Il y a une idée de soumission.
14: Voilà, exactement.
18: La camisole de force.
14: Ça rappelle.
17: L'esclavage.
14: Non, pas l'esclavage. Mais la soumission de la femme un peu par rapport à l'homme.
15: La ceinture de chasteté,
14: non pas quand même.
17: Le corset
14: non plus.
15: La mini-jupe,
14: non.
17: Est-ce
14: que c'est un truc très sexy? Écoutez, vous me direz, si s'il n'y a rien en dessous, évidemment, ça peut être sexy.
15: Ah, c'est
16: un corset.
18: Le tablier.
14: Ah. Bonne réponse. Ah oui. Bonne réponse d'Alexis Le Rossignol. Le tablier connaît une spectaculaire promotion fashion. On l'a vu dans les défilés. C'est Margot Krell qui nous raconte ça dans le magazine Elle. Et c'est vrai que j'ai déjà vu des femmes porter à nouveau le tablier.
15: Ben, oui, votre femme de ménage.
14: Non, elle ne le
15: dans
14: porte.
15: Dans la rue.
14: Elle ne le porte pas justement pour la maison. Elle le porte dans la rue.
17: Non, c'est un accessoire.
14: Non, mais ce serait que nu sous un tablier.
17: Ça, c'est très sexy, ça.
16: Non plus.
18: Surtout. Et en plus avec un plus beau tablier.
16: Ça, c'est pas pareil.
18: Surtout quand on le met à l'envers, ça, comme une casquette.
16: Nu sous le tablier, oui, ah oui, je fais, bien sûr.
14: Ah oui.
16: En costume d'Alsacienne aussi, je fais, il adore. Aussi,
18: putain moi. Ah, il y a pour des soirées.
16: Des soirées le week-end, juste avec la coiffe.
14: Ça plaît, à chaque fois, j'oublie son prénom. Azran.
16: Oh. Il s'appelle Zaman.
14: Voilà.
16: Ça veut dire...
14: Zaman. J'étais pas loin.
16: Ouais. Non, parce que non. Si vous savez, non, ça veut dire si vous oubliez, vous pensez à The Man.
17: The Man.
14: Ah oui, The Man. The Man.
16: Voilà. Il écoute tous les jours. Hein.
14: Ah bon, on salue The Man. Alors.
15: On se marre dans les étables le week-end. Nous, on se fait chier dans nos garages, mais alors vous, dans vos étables.
16: Mais pourquoi? Pourquoi dans nos étables?
15: Bah, de ton château, de ton hameau,
16: ah,
15: de ton domaine.
16: Ah oui, la baronne. Domaine. Oui, absolument, absolument. Ouais.
15: Avec ton petit prince persan qui arrive et qui te démonte.
16: Oh, tais-toi. Arrête.
19: George Sand, c'était la baronne du devant et vous, c'est la baronne du derrière.
14: Oh, joli. Bravo. Aïe, aïe, aïe. T'as une question, l'historique, culturelle, ça va faire plaisir au petit Polo qui commençait à s'ennuyer.
19: Oh non, non, j'écoute. Non, il a pris son... On est chez au spectacle.
15: Mais oui, il a pris son Xanax.
19: Ah, surtout pas.
14: Pour Laurent Legouge, qui habite Lompon-sur-Orge, dans l'Essonne, quelles seraient les dernières paroles de Louis XVI avant de quitter sa prison le jour de son exécution, d'après certains chroniqueurs historiques? Quelle aurait été la dernière question qu'aurait posée Louis XVI?
15: Regardez les boucles d'oreilles.
14: Avant de partir pour l'échafaud.
19: Ah oui, non. Qu'est-il advenu de la Pérouse?
14: Excellente réponse de Paul Alcarat.
20: Mais tu parles de la Pérouse, le restaurant?
19: Non, en fait,
14: la Pérouse, le restaurant.
19: En fait, lorsqu'il est sorti de sa geôle en 1793, ça fait déjà 8 ans qu'il a envoyé la Pérouse faire le tour du monde. Il a plus de nouvelles depuis 5 ans.
14: Faut expliquer qui est la Pérouse.
19: La Pérouse, c'était un explorateur français.
15: C'est le Frédéric Lopez de l'époque.
19: Il l'avait envoyé faire le cartographier les mers du globe et faire le tour du monde. Mais sauf que ce qu'il savait pas, c'est que la Pérouse est mort avec tout son équipage dans une tempête aux îles Salomon en 88, donc 5 ans avant son exécution. Et il demandait qu'est-il advenu de notre cher la Pérouse qui a pu donner signe de vie.
14: A-t-on des nouvelles de monsieur de la Pérouse? Voilà la dernière question qu'aurait posée Louis XVI.
19: Et ce qui est fou, c'est que la même année, il y a un autre explorateur qui est parti à sa recherche. Il est mort de la fièvre jaune en route.
14: Et comment s'appelait le bateau sur lequel était la Pérouse?
15: Le Nicolas Hulot.
14: L'Astrolabe, il sait tout. Ça, c'est une excellente réponse. Bravo, Paul Alcarat.
20: Bravo, Polo. Et moi, je trouve que c'est mieux comme dernière phrase que « la soupe est froide ».
14: C'est même plus
20: c'est vrai.
21: Vous aurez tout dit, on prend la Pérouse.
0: 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Très belle soirée à vous avec RTL. Il est 18h. RTL Soir, c'est tout de suite avec vous, Alban Le Prince. Bonsoir Alban.
22: Bonsoir Isabelle, bonsoir à tous. C'est l'un des grands fléaux de l'été et cela arrive de plus en plus souvent. La sécheresse, 99 départements sont concernés. Dans certaines zones, l'eau ne coule même plus au robinet, dans le massif des Vosges notamment. Alors faut-il s'inquiéter du manque d'eau? Comment mieux gérer la ressource? Faut-il repenser notre manière de la consommer? Nous en parlerons dans quelques minutes avec Simon Porcher, co-directeur de l'Institut d'économie de l'eau. Dans ce journal également, ces révélations dans le volet français de l'affaire Epstein. RTL a pu consulter le rapport de l'administration pénitentiaire après la mort de Jean-Luc Brunel en 2022, considéré comme l'un des rabatteurs du pédocriminel. Les sports aussi avec l'abandon de la tenante du titre Pauline Ferrand-Prévot au Tour de France Femmes et Léon Marchand, le quadruple champion olympique qui ne participera finalement pas à toutes les épreuves des championnats d'Europe de natation. Bonsoir Loïc Rouzeval.
23: Bonsoir Alban, bonsoir à tous.
22: La tendance météo de demain?
23: Des nuages et des éclaircies pour la suite du week-end ou des vacances, mais des averses orageuses localisées par moments. Déjà de la grande douceur matinale, enfin la suite de la vigilance orange canicule dans le sud-est.
22: Météo complète à la fin du journal.
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22: La quatrième canicule de l'été n'est pas encore terminée, que la cinquième pointe déjà le bout de son nez. Une chaleur accompagnée d'une sécheresse inédite qui touche 99 départements sous alerte. C'est le cas du Haut-Rhin en état de crise, si bien que dans plusieurs fermes auberges du massif des Vosges, l'eau ne coule même plus au robinet, Dimitri Ramelot.
25: Oui, avant même d'accéder à la terrasse qui offre une vue imprenable sur la plaine d'Alsace.
26: À cause de la sécheresse, nous ne pouvons pas servir de carafe d'eau, merci de votre compréhension.
25: Une affichette prévient les clients, comme Laura, une Rouennaise en vacances avec sa maman.
26: Tout est jaune, tout est brûlé, c'est assez flagrant, ça saute aux yeux, c'est aberrant.
27: On comprend très bien, il n'y a pas de souci, il n'y a pas d'eau, je préfère qu'ils réservent leur eau pour les bêtes, des choses utiles, c'est pas grave.
25: Prête à payer pour une bouteille d'eau?
27: Bien sûr. Ça va revenir, j'espère, la pluie.
2: Vous attendrez.
27: On a besoin.
25: Et donc, pour boire, pas le choix que de commander une bouteille d'eau de source locale, 2,70€ le demi-litre ou 4,50€ le litre. Car l'eau remontée en citerne de la vallée va à l'entretien et aux 90 têtes de bétail, comme l'explique la patronne Mireille Verret.
3: Il arrive des jours où, par exemple, donc même au mois de juin, la première canicule, on a été obligé de fermer les toilettes juste pendant 2 heures, le temps de ramener une nouvelle citerne d'eau. On arrête les carafes d'eau parce qu'une fois que l'eau est montée en citerne, on n'a plus le droit de la servir. Hein. Quand on a lavé la salade le matin, ben on récupère toute l'eau qu'on met dans des seaux et pour arroser les fleurs.
25: Et pour se soulager des contraintes de cette organisation exigeante, la ferme auberge ferme 2 jours par semaine, mais espère surtout et durablement le retour de la pluie.
4: Un reportage RTL signé Dimitri Ramelot. Bonsoir Simon Porcher.
5: Bonsoir.
4: Vous êtes co-directeur de l'Institut d'économie de l'eau, professeur de sciences de gestion à l'Université Paris-Dauphine PSL et auteur de Nous sommes faits d'eau, éditions Les Corps Conducteurs. On vient d'entendre le reportage de Dimitri Ramelot dans un restaurant qui n'a pas assez d'eau pour ses clients. Actuellement, 99 départements sont concernés par la sécheresse. Il y a encore quelques années, jamais on aurait pu penser qu'un jour on en manquerait autant.
5: C'est vrai, on est dans une situation très exceptionnelle hein, quand même, avec 99 départements en situation de restriction. Donc, c'est-à-dire qu'on demande aux gens d'utiliser moins d'eau et aux activités économiques notamment d'utiliser moins d'eau pour préserver l'accès à l'eau potable et préserver l'eau pour les milieux naturels. Et puis, on a 63 départements en situation de crise. Là, c'est beaucoup par rapport aux étés précédents et aux sécheresses qu'on a pu connaître dans le passé. Parce que quand on est en situation de crise, ça veut dire que là, on privilégie vraiment l'accès à l'eau potable et que souvent on interdit l'irrigation, l'arrosage des pelouses et on met à l'arrêt même certaines activités économiques qui utilisent de l'eau pour refroidir leurs machines. Donc c'est une situation qui est exceptionnelle, qui malheureusement va se reproduire de façon beaucoup plus fréquente dans le futur. Ça, c'est ce que nous disent les scientifiques et les climatologues. Et puis, on a l'impression surtout qu'on n'est pas prêt. C'est-à-dire qu'on gère les crises à coup de restrictions, à coup de mesures d'urgence, alors qu'il faut avoir une planification assez claire sur la gestion de l'eau pour le futur, pour éviter au maximum ces restrictions qui arrivent toujours au même moment. Ça, c'est prévisible. Ça arrive systématiquement au mois d'août chaque été.
4: Mais est-ce que concrètement, il faut qu'on s'inquiète ?
5: Il faut s'inquiéter, alors sans paniquer, hein, mais on a une situation inquiétante parce que ces arrêtés de restriction, toutes ces mesures d'urgence arrivent de plus en plus tôt dans l'année. En fait, c'est ça qui est inquiétant et généralement, on va avoir ce type de restriction plutôt à la mi-août et là, on les a en fait depuis début juillet. Hein. C'est plus ça qui est inquiétant et qui appelle à des changements de comportement, à des investissements évidemment hein, dans les infrastructures pour éviter les coupures d'eau. En ayant en tête quand même qu'actuellement 100 000 Français sont quand même touchés par des coupures d'eau et donc reçoivent de l'eau par camion-citerne ou reçoivent de l'eau embouteillée parce qu'on leur demande d'utiliser moins d'eau du robinet.
4: Avant, quand on parlait de pénurie d'eau, on pensait à d'autres pays, d'autres continents même. Mais là, on se rend compte, que c'est chez nous, on n'est plus épargné. L'eau n'est plus une ressource abondante, éternelle. Ce manque d'eau, c'est quelque chose qui va devenir plus fréquent.
5: C'est quelque chose qui va devenir plus fréquent en France et partout dans le monde. En fait, là, actuellement, 50% de la population mondiale est déjà touchée par des pénuries d'eau au moins une fois dans l'année. Et les projections à 2050 en France montrent que 90% du territoire français, du territoire métropolitain, sera touché par le manque d'eau au moins une fois dans l'année, donc plutôt pendant la période estivale. Donc c'est quelque chose qui va être de plus en plus fréquent et on l'a vu cette année, même s'il pleut beaucoup en hiver et qu'on peut recharger les nappes et que les rivières sont denses et que les plantes sont bien arrosées pendant la période hivernale, en fait on peut avoir derrière des périodes de sécheresse qui arrivent très tôt dans l'année. Et ça c'est lié au réchauffement climatique parce que avec le réchauffement il y a une chose qui est certaine, c'est qu'il va faire de plus en plus chaud. Et quand il fait plus chaud, l'eau s'évapore plus rapidement. Il y a plus d'eau qui s'évapore. Donc même quand il pleut, finalement, si l'eau reste en surface, il y a une plus grande partie qui va s'évaporer. Et ça fait qu'on a moins d'eau à disposition. Donc ça appelle aussi à repenser toute la demande, tout l'usage que l'on peut faire de l'eau, notamment pour éviter les restrictions en été.
4: Même si cet hiver, par exemple, il a beaucoup trop plu par endroit et qu'on a eu des inondations, on n'est pas épargné par la sécheresse l'été. C'est ce que vous nous dites ?
5: Tout à fait. Et donc, c'est pas seulement une question de quantité d'eau qui est précipitée, de quantité d'eau qui tombe sous forme de pluie. Parce que finalement, sur une année complète, on peut avoir exactement la même quantité d'eau qui tombe. Mais ce qu'on voit avec le réchauffement,
4: elle tombe.
5: Exactement, c'est quand elle tombe. Donc il faut évidemment que ça tombe en hiver pour recharger notamment les nappes phréatiques hein, qu'on utilise beaucoup pour l'eau potable parce qu'il y a une période de recharge qui se fait pendant l'hiver. Et qu'on puisse utiliser cette eau en été. Et puis aussi, il y a une question de la manière dont ces pluies sont réparties dans le temps. C'est-à-dire que normalement, le climat français fait qu'il pleut beaucoup en hiver, il pleut encore un peu au printemps, et puis après, il pleut beaucoup moins en été, et c'est là qu'on utilise l'eau qui est à disposition dans les nappes et dans les lacs. Et ce qu'on a eu cette année, c'est qu'il a beaucoup plu en hiver, avec 40 jours de pluie d'affilée, des inondations sur tout l'ouest de la France. Et puis derrière, en fait, dès avril, il a beaucoup moins plu et on a eu une première canicule, en fait, dès le mois de mai. Donc ça, c'est ce type de phénomène, en fait, qui va être de plus en plus fréquent avec le réchauffement climatique. Et donc, ce qui va sûrement amener des sécheresses qui vont être maintenant quasiment annuelles.
22: Il faut un débat public sur cette question de la gestion de l'eau. Qu'est-ce qu'il faut faire?
5: Il faut faire de l'eau une grande cause nationale. À mon avis, il faut vraiment mettre tous les acteurs autour de la table parce que l'eau, ça ne concerne pas, enfin, c'est pas qu'un sujet environnemental, c'est pas seulement un sujet d'accès à l'eau potable ou d'accès à l'eau pour l'agriculture, ça concerne absolument toutes les activités économiques. Un chiffre pour illustrer ça, en France, 50% de l'eau qui est prélevée, la moitié, c'est pour refroidir les centrales nucléaires. Donc si on ne peut plus refroidir les centrales, on n'a plus d'électricité, et si on n'a plus d'électricité,
22: certaines ont même été mises à l'arrêt d'ailleurs.
5: Et il y a eu des réacteurs qui ont été mis effectivement à l'arrêt ou qui ont été mis, pas totalement à l'arrêt, mais un peu sous forme de pause, de manière à prélever moins d'eau. Donc c'est un sujet qui concerne absolument toutes les activités, qui concerne tout le monde, qui effectivement est relié aussi au milieu naturel et donc à notre capacité aussi à pouvoir encore habiter dans nos territoires. Et puis on le voit cette année aussi avec les incendies. Hein. Évidemment, si on n'a pas d'eau, on peut pas éteindre les incendies. Donc l'eau pour la sécurité civile, pour la santé publique, on l'oublie. Hein. Faut nettoyer les rues, évidemment, pour éviter les maladies. En fait, c'est un sujet qui est extrêmement important et donc il faut remettre au cœur du débat public de manière à mieux penser notre gestion de l'eau sur le long terme.
22: Un débat qui concerne tout le monde. Vous dites d'ailleurs nous à la maison, comment est-ce qu'il faut repenser notre manière de consommer? Quelles sont vos solutions?
5: En fait, alors à la maison, on peut avoir une utilisation plus sobre de l'eau. Ça ne veut pas dire revenir à la bougie ou se priver de tout, mais il faut faire la distinction entre des usages qui sont essentiels. On a besoin de boire, on a besoin
22: plus de sobriété.
5: C'est ça. Pour moi, la sobriété, c'est vraiment la hiérarchisation des besoins. Donc ça veut dire qu'il y a des besoins qui sont essentiels, se laver, boire, cuisiner, etc. Puis il y a d'autres besoins qui sont moins essentiels et donc qui sont évidemment soumis à la restriction quand il n'y a plus d'eau. Typiquement, arroser une pelouse en plein été ou remplir une piscine, c'est une valeur collective qui est moins importante que le fait de se laver ou de boire tous les jours. Et puis, en dehors de la sobriété, il y a un mot qui met tout le monde d'accord, c'est celui de la performance. Personne n'aime le gaspillage, donc mieux utiliser l'eau, moins la gaspiller, c'est important. Je vous donne un exemple, sur les réseaux d'eau, donc les réseaux d'eau potable, on a 20% de fuite. Il y a un litre sur cinq qui est injecté, qui est perdu à cause de canalisations qui sont fuyardes. C'est un milliard de mètres cubes par an que l'on perd, c'est l'équivalent de la consommation de 20 millions d'habitants. Là, il y a des réparations à faire de manière à faire en sorte de moins gaspiller d'eau. Et puis dans tous les processus industriels, agricoles, on peut aussi utiliser moins d'eau. Dans l'agriculture, on peut faire de l'irrigation goutte à goutte, c'est-à-dire envoyer la goutte d'eau précisément là où il y a un arbre ou une plante. Et puis dans les processus industriels, on peut réutiliser plusieurs fois la même eau. Quand vous lavez des textiles, par exemple, vous pouvez réutiliser plusieurs fois la même eau. Cette eau n'est pas forcément sale.
22: Mais alors justement, vous parliez des agriculteurs. Eux, ils sont en première ligne, hein, entre champs inondés, saturés d'eau en hiver, complètement sec l'été, on le voit. Les vendanges ont déjà débuté dans le Bordelais. En Bourgogne, les récoltes de maïs sont au plus bas depuis près de 50 ans. On n'a pas su anticiper cette sécheresse, ce manque d'eau.
5: Oui, alors on l'a en fait paradoxalement, je pense qu'on l'a bien prévu, on l'a bien anticipé, mais on n'a pas fait les changements nécessaires pour faire en sorte que les sols captent plus d'eau quand il pleut et puis retiennent cette eau et qu'on puisse l'utiliser pour éviter les sécheresses. Alors ça passe essentiellement par la désartificialisation des sols, mais aussi par dans l'agriculture, par des méthodes qui permettent de mieux prendre soin des sols et de faire en sorte que les sols soient toujours couverts par de la végétation pour qu'il puisse absorber l'eau quand il pleut, donc transformer le sol en éponge, hein, en gros. Quand il pleut, le sol absorbe l'eau et puis ensuite, cette eau est stockée pour les périodes de sécheresse de manière à ce que est-ce qu'il y ait quand même une certaine humidité dans les sols et que les plantes aient moins soif. Donc il y a tout un tas de méthodes agricoles qui sont bien maîtrisées, qui sont utilisées hein, quand même de façon très fréquente dans l'agriculture, mais qui ne sont pas assez généralisées. Et donc quand on parle de stockage d'eau dans l'agriculture, à mon avis, c'est surtout le stockage naturel de l'eau dans les milieux naturels qu'il faut développer plus que des stockages artificiels.
22: Merci beaucoup Simon Porcher. Je rappelle que vous êtes co-directeur de l'Institut d'économie de l'eau. Je rappelle aussi le nom de votre livre « Nous sommes faits d'eau », c'est aux éditions Les Corps Conducteurs. Merci d'avoir répondu aux questions de RTL. Bonne soirée.
5: Merci, bonne soirée.
22: Et à cette sécheresse inédite s'ajoutent cet été les multiples feux dans la Drôme. La situation est relativement maîtrisée, indique la préfète du département. L'incendie ne progresse que très peu, selon elle. La Gironde, elle est depuis ce midi en vigilance rouge pour risque très élevé, annonce la préfecture. Une semaine après le méga-feu qui a ravagé 42 000 hectares, désormais fixés par les près de 3 000 pompiers mobilisés, des autocollants sont distribués gratuitement pour leur dire merci, Clara Etchari. Ce sont trois amis qu'il avait déjà fait lors des incendies de 2022 qui ont décidé de s'y remettre.
2: Ce dessin, elles auraient préféré ne jamais avoir à l'actualiser. Le contour du département de la Gironde, dessiné en flammes, avec un visage de pompier, est bien connu des habitants ici. Les trois amis qui l'ont créé, Anne, Audrey et Sandra, ont dû faire une nouvelle version 2026 face à la demande.
6: J'ai dit, mais en fait, il faut le faire hurler, le pompier, et vous verrez sur l'autocollant 2026 qu'il ouvre la bouche, parce que j'avais des proches, ou etc. Et même à travers les émissions de télé, on voyait que les pompiers étaient épuisés encore plus qu'en 2022, et que beaucoup se demande en fait quelles leçons on a tirées de 2022. Est-ce qu'on a vraiment des moyens supplémentaires?
2: En 2022, 30 000 exemplaires avaient été distribués gratuitement. Et pour 2026, il manque des imprimeurs.
7: On a énormément de demandes et aujourd'hui, on ne peut pas y répondre parce que les autres

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7: 18h15 sur RTL, la suite de RTL Soir avec un document qui interroge dans l'affaire Jeffrey Epstein. Le mois dernier, Daniel Siad, rapporteur français présumé du pédocriminel, est décédé dans des circonstances suspectes. Mais en 2022, déjà, Jean-Luc Brunel, personnage principal du volet français, avait été retrouvé mort, pendu dans sa cellule. Bonsoir, Planar Adenovic.
8: Bonsoir.
7: RTL a pu se procurer le rapport de l'administration pénitentiaire de l'époque et il pose question.
8: Oui, c'est un rapport de 25 pages qui détaille comment Jean-Luc Brunel a été découvert mort dans sa cellule du quartier des Vulnérables la nuit du 19 au 20 février 2022. Le personnage principal du volet français du dossier Epstein gisait en position semi-assise, un drap déchiré autour du cou, drap accroché au barreau. Rien dans son comportement des dernières heures et jours ne laissait apparaître une crise suicidaire imminente, écrit l'administration pénitentiaire. Le soir même, il s'était même montré enjoué lors d'une conversation téléphonique avec sa sœur et trois jours avant, lors d'un parloir, son avocate n'avait rien décelé. Contactée aujourd'hui par RTL, l'avocate estime que la thèse du suicide ne fait aucun doute. Le détenu était surveillé pour risque suicidaire. Il avait déjà tenté de mettre fin à ses jours en prison. L'enquête en recherche des causes de la mort a d'ailleurs conclu à un suicide. Il y a quelques jours, un autre personnage du volet français du dossier a été retrouvé mort chez lui, vous le disiez. C'est Daniel Siad, rabatteur présumé du financier américain. Les examens pour déterminer les causes exactes de son décès sont toujours en cours.
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7: Vous venez peut-être de passer la journée sur la route, direction les vacances. En tout cas, vous étiez nombreux, hein, bison futé, avec la journée rouge dans le sens des départs comme des retours. Un chassé-croisé que redoutent les motards. Ils sont près de 8 sur 10 à se dire plus exposés aux accidents que les automobilistes, selon le baromètre annuel BPCE Assurance. Léna Ménager, vous avez voulu vérifier.
9: Oui, et avant de monter sur sa Triumph Tiger noire, Baptiste enfile sa veste, son casque et ses gants. Je fais pareil, même si la température atteint 30 degrés aujourd'hui. Pas question de s'en passer.
10: En moto, on a toujours peur, en fait. C'est quand on a plus peur qu'il y a l'accident.
9: Est-ce que je peux vous accompagner, justement, pour me rendre compte?
10: Oui, bien sûr. Donc là, on va partir, là, périph, jusqu'à Porte d'Italie.
9: C'est parti. Donc là, on est sur l'interfile. C'est un peu le slalom. Hein. Voilà, il y a deux voitures qui viennent de changer de fil sans mettre leur clignotant. Bon, alors... Débrief du trajet.
10: Ouais, alors j'essaye d'être sur le côté, d'être le plus loin possible des voitures. Faire attention à ce qu'ils font devant. Quelqu'un qui ouvre une boîte à gants et il tourne à droite, c'est 20 cm, mais ça nous permet de nous faucher ou nous faire tomber. Il y a 3-4 mois, j'ai évité une voiture qui est sortie parce qu'il y avait la voie de covoiturage et j'ai tapé une voiture devant qui a pilé et j'ai pas freiné assez vite. Et voilà.
9: Cette fois, pas de frayeur, on a roulé doucement, mais même en faisant attention, le danger est partout, soupire Fabrice, qui gare à côté de nous sa GS 1250.
11: Quand ils ont leur téléphone à la main, il y a encore pire, vous avez des gens trottinette ou à vélo à deux roues, avec des casques à réduction de son. En plus, ils ne sont pas immatriculés, pas d'assurance, donc c'est le Far West, ils font ce qu'ils veulent.
9: Alors avec les départs nombreux ce week-end, Baptiste et Fabrice ont prévu de redoubler de vigilance, quitte à prendre encore plus leur temps.
7: Et demain, vous le disiez, encore du monde à prévoir dans le sens des départs, ce sera au

0: Manche sur la moitié sud, sauf sur le pourtour méditerranéen où ça restera vert comme dans la moitié nord pour les retours orange dans le sud-est, vert ailleurs. Les sports et le maillot jaune qui change d'épaule au Tour de France femmes, c'est Demi Vollering qui s'est imposée lors de la 8e étape il y a quelques minutes. Après ce coup de tonnerre tout à l'heure, l'abandon de la tenante du titre, la Française Pauline Ferrand-Prévot, 14e au classement général, elle a jeté l'éponge en début d'après-midi, juste avant le départ de cette avant-dernière étape entre Sisteron et Nice. C'est là qu'on vous retrouve, Mickaël Lefebvre, bonsoir.
1: Bonsoir.
0: Et c'est la déception pour le public niçois.
1: Oui, celle qui rêvait d'un doublé n'aura pas réussi à aller jusqu'au bout de ce Tour 2026, officiellement malade. Selon un message de son équipe sur le réseau social X, Pauline Ferrand-Prévot était de toute façon hors du coup pour le classement général, reléguée avant l'étape du jour à 14 minutes du podium. Sur la ligne d'arrivée à Nice aujourd'hui, ses supporters étaient effectivement déçus de ne pas pouvoir apercevoir la championne.
2: Forcément, nous on vient de loin aussi pour supporter toutes les Françaises, y compris notre meilleure représentante. Donc c'est vrai que c'était un peu la déception ce matin.
3: Il y a des années avec, des années sans. La priorité, c'est sa santé et en espérant qu'elle a mieux. Donc.
4: Elle n'a plus rien à prouver. Hein. Une grande, très, très, très grande championne.
1: Tout au long de la semaine, la Française de 34 ans n'a jamais eu les jambes comme elle l'a concédé elle-même pour se mêler à la bataille pour le maillot jaune. À l'image de son contre-la-montre individuel ou de l'étape d'hier sur les pentes du Mont Ventoux où elle a été rapidement décrochée par les favorites. Loin du niveau qu'elle espérait pour remporter deux fois d'affilée le Tour de France femme, la cycliste de la Visma Lisebike retentera-t-elle le coup l'année prochaine? Son contrat avec les équipe néerlandaise court en tout cas jusqu'en 2028.
0: Merci Mickaël. Autre déception, cette fois-ci en natation pour Léon Marchand. La Fédération française indique que le quadruple champion olympique ne participera pas aux 200 et 400 mètres 4 nages en raison de sa récente blessure. En revanche, le reste de son programme au championnat d'Europe reste inchangé, ce qui signifie qu'il fera bien le 200 mètres papillon et le 400 mètres nage libre. La star française de NBA, Victor Wembanyama, est quant à lui en région parisienne ce week-end pour la deuxième édition du Hoop Gambit, tournoi d'échecs et de basket. Avant de prendre la direction de Nanterre, demain, la première journée, c'était chez lui, au Chesnay, tout près de Versailles. Bonsoir Léa Quignot.
5: Bonsoir Alban.
0: Vous y avez assisté pour RTL?
5: Oui, c'est un peu de salle, de ambiance ici, du basket 3-3 à l'extérieur du gymnase en plein soleil et des échecs à l'intérieur. Pour Sébastien et Timéo, impossible de manquer ce rendez-vous.
6: C'est deux heures de route pour venir. Non. Exprès, bah oui, grand fan de Wemby, on suit la NBA. Moi, quand j'étais petit, j'adorais la NBA. Mon papa était déjà dans le basket.
7: Puis ouais, grand fan. Et puis, que j'ai vu sur les réseaux qu'on pouvait s'inscrire, je me suis inscrit le plus rapidement possible avec mon père. Et nous voilà ici.
5: Le plus jeune joueur d'échecs à 6 ans, il a même eu la chance d'affronter et de gagner contre Wemby. Écoutez son papa, Johan.
8: C'est pas quelque chose qu'on peut vivre tout le temps. Enfin, ce qu'il organise là, enfin, c'est pas à portée de tout le monde. Donc, c'est vraiment deux passions qui, pour nous, sont réunies là, avec Victor en plus. Enfin, c'est juste génial.
5: Ils sont tous là pour la star française et ils sont prêts à tout pour le voir.
9: Mon fils s'est mis aux échecs depuis le 15 juillet, depuis son inscription. Il a joué tous les jours sur Internet et voilà, pour voir son idole, Wembanyama.
5: Le plus heureux, c'est Léane. Maillot des Spurs sur le dos, il attend son idole avec impatience.
10: J'aimerais que Wembanyama me fasse une photo avec moi et fasse une signature sur mon maillot.
5: C'est quoi ton maillot?
10: C'est le maillot de l'équipe de France.
5: Un maillot signé Wembanyama qui vaut de l'or. Il a déjà prévu de l'encadrer à la maison.
0: Un reportage RTL signé Léa Quignot. Et puis ce samedi 8 août, c'est la journée internationale du chat. En France, 1 sur 3 vit à l'intérieur et ne sort jamais. Comme Achille, petit chat de 3 ans, Mathis Lang, il a toujours vécu en appartement.
11: Pour mettre la main sur Achille, petite boule de poils tigrée, il faut s'accroupir.
12: On a sa petite cachette.
11: La tête sous le sommier, Maïwenn, sa maîtresse.
12: T'es où? Alors là, il est sous le lit, un petit peu caché parce qu'il fait un peu chaud. Puis là, c'est plutôt l'heure de la sieste.
13: Oh, coucou!
11: Le chat ne sort jamais de l'appartement, alors c'est l'appartement qui est adapté à lui.
12: C'est plutôt moi qui suis chez lui, pour le coup. C'est son appartement, je pense. Et moi, je prends la place qui reste.
11: Oui, je vois qu'il y a un arbre à chat dans le salon.
12: Oui, l'arbre à chat, je l'ai mis juste en face de la fenêtre. Comme ça, il peut regarder dehors. Il adore regarder les pigeons, bien sûr. C'est son cinéma, finalement.
11: Et pour qu'Achille se dépense physiquement, Maïwenn joue avec lui au moins une heure par jour. Dans sa main, un lacet de chaussures.
12: Bah là, je le jette pour que ça, comme ça frôle le sol. Il le regarde, il se concentre. et puis quand il le sent, il part.
11: Il saute dessus là, il attaque.
12: Vraiment un fauve. Sinon, petite technique, j'ai acheté un spray à l'herbe à chat. C'est quelque chose qui les excite en fait. Quand je sens qu'il a très envie de jouer, que moi je suis très fatiguée, je lui pchite un petit peu sur ses jeux.
11: Le chat s'amuse alors tout seul. Après sa séance de jeu, Achille finit par retourner dans son endroit préféré.
2: Retour sur le lit.
12: Allez hop.
11: Pour une sieste bien méritée.
0: Matisse Lang, la météo, Loïc Roosevelt, et attention aux orages dans le sud-ouest ce soir.
14: Oui, des orages éclatent en ce moment sur les Pyrénées, des averses localisées qui peuvent déborder en plaine, et une nouvelle salve orageuse va arriver dans la soirée par la côte aquitaine. De l'instabilité qu'on retrouvera demain matin dans le sud-ouest, mais aussi de l'Auvergne à la région parisienne en passant par la Bourgogne, quelques averses, rien de bien méchant. Ailleurs, dès votre réveil, vous aurez le plus souvent un soleil voilé, des nuages en altitude, mais une matinée très lumineuse, et même un ciel complètement dégagé en Bretagne et en Corse. Pour votre dimanche après-midi, de plus en plus de soleil, de rares averses orageuses localement au nord, mais ces averses seront plus marquées tout de même en région Auvergne-Rhône-Alpes et en allant vers les Pyrénées.
0: Et déjà de la grande douceur dès le matin.
14: Après de la fraîcheur localisée, ces derniers jours, des températures minimales en hausse et comprises, généralement en ville entre 15 et 28 degrés, mais des valeurs parfois plus basses en campagne localement ou encore à Reims, où il fera 11 degrés seulement en fin de nuit. Pour demain, 13 départements du sud-est seront en vigilance orange canicule cette fois-ci. Météo France a ajouté le département de l'Ain. En fin d'après-midi, le thermomètre affichera 36 degrés à Ambérieu et à Montélimar, 37 à Mulhouse et à Auch, 38 à Agen, enfin un bon 35 degrés à Paris.
0: Merci beaucoup Loïc.
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0: Tous les week-ends de l'été, RTL vous propose de vous évader en train avec Jean-Baptiste Bonaventure. Vous êtes l'auteur de deux livres magnifiques aux éditions du Chêne, Voir le monde en train et Voir l'Italie en train. Et comme tous les samedis, vous nous proposez une escapade en France.
16: Exactement, une escapade qui peut être ma préférée dans l'Hexagone. C'est un train mythique, c'est le Cévenol. C'est un train qui va de Clermont-Ferrand à Nîmes. Alors il faut avoir besoin de faire un Clermont-Ferrand-Nîmes, mais surtout on se déplace pour le paysage de ce train qui passe sur un tronçon de l'ancienne PLM, c'est la ligne historique entre Paris, Lyon et Marseille.
0: Et donc on va traverser toute l'Auvergne.
16: On va commencer par traverser l'Auvergne, effectivement, les fameux paysages de volcans qui ont fait la réputation de cette région. Alors je vous rassure, ils sont tous éteints depuis 10 000 ans. Mais on va surtout traverser les gorges de l'Allier. Et ça, c'est le très long clou du spectacle. Eh bien, parce qu'en fait, ce train ressemble presque à un parc d'attractions. C'est-à-dire qu'en fait, on passe dans les gorges de l'Allier, on passe si près de la roche, dans tellement de tunnels, au-dessus de la rivière, on la croise, on passe par-dessus, on repasse par-dessus dans l'autre sens, que vraiment on peine à croire que des gens aient eu l'idée de construire ce train à cet endroit-là. C'était au 19e siècle, bien évidemment, à une époque où le TGV n'est même pas un rêve. Et voilà, c'est absolument splendide et ça dure 5 heures.
0: Vous nous conseillez de nous arrêter quelque part ?
16: Évidemment, on peut s'arrêter partout, à travers des petits villages. Ce train, c'est pas du tout un train touristique, c'est un train qui est utilisé par les gens qui habitent, notamment auprès des gorges de l'Allier, pour se déplacer. C'est des régions qui sont pas toujours faciles à atteindre. Mais tout de même, si je devais vous conseiller un arrêt, ce serait la Bastide Saint-Laurent-les-Bains, qui est le point le plus haut de la ligne, qui est tout de même situé à 1024 mètres d'altitude, mais qui est surtout un endroit idéal pour rejoindre le fameux chemin de Stevenson, que lui a parcouru avec un âne. Et qui est aussi le GR70 de son nom administratif, qui est absolument superbe. C'est un chemin de grande randonnée absolument magnifique. Et qui vous permet aussi de visiter des sources thermales. Une autre recommandation, un lieu très méconnu des voyageurs français, c'est le lac de Villefort. Villefort, c'est un tout petit village, et il y a un lac absolument magnifique qui se trouve là, qui est très grand, qui est entouré de montagnes et de forêts. C'est vraiment un paradis méconnu.
0: C'est vrai que c'est très très tentant, mais est-ce qu'on a vraiment envie de repartir ?
16: Ah, on peut ne pas avoir envie de repartir, c'est tout le risque quand on voyage. Mais tout de même, après ça, il y a Nîmes et toutes les promesses du Midi.
0: Difficile de choisir, en effet. En attendant, toutes les infos sont à retrouver sur le site de RTL.fr et évidemment dans votre livre « Voir le monde en train ». On retrouve toutes les informations pratiques avec de magnifiques photos. Je vous conseille aussi l'autre ouvrage signé Jean-Baptiste Bonaventure « Voir l'Italie en train ». C'est aux éditions du Chêne pour préparer vos prochaines vacances. À demain.
17: Il existe une auberge à deux pas d'une école, quelque part en pays c'est venal.
0: Restez avec nous sur RTL dans un instant, alors que les nuits des étoiles, ça continue partout en France. Et bien, on ira dans l'espace.
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0: 18h30 sur RTL, l'heure de retrouver Thomas Pierre pour le deuxième épisode de La Lune à Mars, consacré ce soir au drame de la conquête spatiale.
26: Yuri Alexeyevich Gagarin.
27: We have ignition 2-1-0, we have a liftoff.
28: Ça y est, la flamme rouge, les extraordinaires peuvent d'un rugissement colossal. Nous on dirait un volcan qui explose des millions.
29: Okay, we've had a problem here.
30: Nous voulons que ce qu'il se passe dans la science-fiction, dans les romans, dans les films, ne soit plus seulement de la science-fiction, mais voit le jour.
31: Oh my God!
32: Oh my God! Oh my God!
33: Nous sommes le 27 janvier 1967 à Cap Kennedy en Floride. L'équipage d'Apollo 1 répète au sol quand un incendie se déclare dans la capsule. Ces 3 astronautes seront les premières victimes américaines de la course à la Lune. En 65 ans de vol habité, la conquête de l'espace n'a jamais été un long fleuve tranquille. La grande odyssée de l'homme dans le cosmos est ponctuée de nombreux drames. Voici l'histoire de celles et ceux qui ont payé parfois de leur vie le prix de la conquête spatiale. Bonjour, je suis Thomas Pierre, journaliste à RTL. De la Lune à Mars, la grande conquête de l'espace, bienvenue dans ce podcast RTL en 4 épisodes. Deuxième épisode, l'homme face au cosmos, quand l'espace tue.
34: Virgil Grissom, Edward White et Roger Chaffee ont péri brûlés vifs, semble-t-il, prisonniers de leur cabine Apollo à 66 mètres du sol.
33: En ce 27 janvier 1967, sur le pas de tir de Cap Kennedy, les 3 astronautes d'Apollo 1, Gus Grissom, Ed White, Roger Chaffee, sont sanglés dans la capsule, qui se trouve au sommet d'une fusée. Pourtant, aucun décollage n'est prévu ce jour-là. Il s'agit ici d'une simple répétition au sol. Mais sous le siège de Gus Grissom, un court-circuit va se produire. Une étincelle fatale. Marie-Ange Changui est rédactrice en chef du magazine Espace et Exploration.
35: Ce court-circuit va mettre le feu à l'oxygène, ça va remonter très rapidement, et mettre le feu à l'intérieur de la capsule. Sauf qu'on n'a pas préparé une sortie rapide de cette capsule. Il n'y a pas de système d'ouverture rapide pour extraire les astronautes. Et donc, malheureusement, ces 3 astronautes vont finir asphyxiés et brûlés à l'intérieur de la capsule avant qu'on puisse enfin ouvrir. Et ça a été vraiment un tournant dans l'histoire du programme Apollo, c'est-à-dire que on a compris qu'il fallait trouver des systèmes, qu'il fallait équiper la capsule de systèmes d'évacuation très rapides et éviter l'oxygène pur.
33: Côté soviétique, on connaît aussi les drames. Irène Regnault, chercheur à l'EHESS, et co-auteur d'une histoire de la conquête spatiale.
36: Apollo 1, effectivement, c'est quasiment l'arrêt du programme Apollo. Donc ça continue, mais c'est un traumatisme très profond. Voilà, faut vraiment le voir comme ça. On a aussi des accidents côté russe, hein, mais on n'en entend pas parler. Donc on en a eu vent de quelques-uns, mais voilà, on a une moins grande transparence côté russe.
33: 3 mois après Apollo 1, l'URSS va également perdre un homme. Le cosmonaute Vladimir Komarov décolle à bord du tout nouveau Soyouz 1, et ce, contre l'avis des ingénieurs. La course à l'espace et le cinquantenaire de la révolution d'octobre ont lourdement pesé sur la décision. Ce 24 avril 1967, en montant dans son vaisseau, Komarov sait donc pertinemment qu'il joue sa vie. Ce retour dans l'atmosphère, Philippe Hénarejos, du magazine Ciel et Espace, le racontait en 2019 sur RTL.
1: Komarov réussit l'exploit de faire le retour sur Terre en manuel. Et un manque de chance, alors que la rentrée d'atmosphère s'est bien passée. Le dernier obstacle, c'est le déploiement du parachute. Et là, il n'y a qu'un seul parachute sur le Soyouz. Il ne se déploie pas. Et donc, Komarov est en chute libre. Et c'est terrible parce qu'on l'entend pester à la radio contre le Soyouz jusqu'au moment où la communication s'arrête.
33: La capsule de Komarov s'écrase finalement au sol. Le cosmonaute s'est sacrifié au nom de l'Union soviétique. Mais Vladimir Komarov n'est pas le premier à prendre un risque pour la gloire de l'URSS. Deux ans plus tôt déjà, en 1965, deux cosmonautes, Pavel Beliaev et Alexei Leonov, avaient franchi une nouvelle étape dans la conquête spatiale avec la première sortie d'un homme dans le vide. 12 minutes durant, Leonov flotte le long de son vaisseau, il l'inspecte et prend des photos. Il est le premier marcheur spatial de l'histoire. Dans cette archive russe, on peut l'entendre s'émerveiller en contemplant la Terre sous ses pieds.
2: Voilà, le Caucase, le Caucase. Je vois le Caucase en dessous.
33: Mais ce que Moscou ne dit pas, c'est que Leonov a failli ne jamais rentrer de cette mission. Sophie Jousselin, journaliste RTL, spécialiste de l'espace, le racontait en 2019.
3: En réalité, le retour dans le vaisseau se passe très mal. Leonov risque sa vie. Pierre Ballan, auteur du livre « De Spoutnik à la Lune ».
4: Ce scaphandre qui avait été bricolé à la ULASIA s'était dilaté. Et Leonov ne parvenait plus à rentrer. Et la seule solution consistait à ouvrir une valve du scaphandre pour dégonfler un peu ce fameux scaphandre. Le cosmonaute s'est retrouvé au bord dans l'embolie. Et il a réussi à rentrer dans l'habitacle.
3: Mais pour compliquer les choses, il rentre la tête la première. Or, pour regagner son siège, Leonov doit absolument arriver les pieds en avant.
33: Et ce n'est pas tout. La capsule Voskhod 2 atterrira en catastrophe dans une forêt enneigée de Sibérie. Les deux hommes passeront deux nuits à moins 30 degrés, entourés de loups. Depuis, chaque Soyouz embarque un fusil. Jean-François Clairvoy est astronaute. Entre 1994 et 1999, il a effectué 3 missions dans l'espace pour l'Agence spatiale européenne.
5: La peur, en général, chacun a sa propre définition de la peur, mais la plupart du temps, la peur, on l'associe à l'inconnu. Et nous, pour pas avoir d'inconnu, on apprend par cœur comment fonctionne notre vaisseau, comment il a été conçu, dans quel esprit, comment il fonctionne et comment l'utiliser, en cas normal et en cas anormal. Et donc, au moment où on part, la machine dans laquelle on se trouve, et comme une extension de nous-mêmes, on la connaît jusqu'au bout des doigts. Et les instructeurs nous ont soumis à des pannes et des combinaisons de pannes pendant l'entraînement à plus de 70% du temps. Et en construisant au cours de l'entraînement cette confiance en nous-mêmes individus et en nous-mêmes en tant qu'équipage à faire face à toutes les situations, on part serein en se disant on est prêt à réagir à tout ce qui peut arriver.
33: Oui, mais voilà, parfois, les ingénieurs n'ont pas tout prévu.
6: Ici Houston, vous pouvez répéter ?
7: Houston, on a un problème.
33: Nous sommes en avril 1970. La presse et l'opinion américaine se désintéressent de la course à la Lune, remportée l'année précédente par l'Amérique. Et puis, à 320 000 km de la Terre, un réservoir d'oxygène explose à bord de la mission Apollo 13. En quelques heures, le monde entier se reprend de passion pour ces 3 hommes perdus dans l'espace. Privés d'énergie, d'eau et d'air dans le module de commande, l'équipage d'Apollo 13 se réfugie dans le module lunaire, transformé en canot de sauvetage. Le compte à rebours est lancé. Marie-Ange Changui.
35: Il a fallu trouver des solutions pour garder du carburant, mais garder aussi de l'énergie, de l'électricité. Et tout ça a fait que on a mis le vaisseau un peu en mode de sommeil. Donc on a coupé au maximum le chauffage, il faisait très froid, on a coupé l'éclairage, on a coupé tout ce qu'on pouvait couper. Et avec les moyens du bord, avec ce qu'ils avaient, ils ont essayé de trouver des solutions pour faire quelque chose qui est tout simple, c'est filtrer l'air pour qu'ils aient encore de quoi respirer. Parce que quand on coupe l'électricité, il y a tout aussi le système de filtration et d'oxygène que l'on perd en même temps. Donc, il a fallu trouver des solutions pour filtrer, mais de façon le plus minimaliste possible, garder de l'énergie pour pouvoir rentrer sur Terre.
33: Rentrer sur Terre, car il n'est plus question d'aller sur la Lune pour les astronautes d'Apollo 13, mais bien de sauver leur vie. Le monde entier est suspendu au sort d'Apollo 13, qui le 17 avril 1970 amorce son entrée dans l'atmosphère au-dessus du Pacifique.
7: Apollo 13 aurait dû sortir du blackout. À l'heure actuelle, nous attendons tout rapport provenant de des différents avions qui sont en circulation dans la région de l'amérissage. Ce sont des avions C-135.
8: Should be, a dit Houston.
7: Should be, devrait être.
8: Devrait être. Ouais. C'est toujours au conditionnel.
7: Le conditionnel n'a pas encore de signal. Trois minutes avant le déploiement des parachutes, nous cherchons toujours un signal. Un avion a eu le signal d'Apollo 13.
9: Ah, ça y est, on entend la cabine, on entend quelque chose. Ça y est, nous vous avons entendu de Houston, on vient d'entendre la cabine.
33: Les trois hommes rentrent sains et saufs. Malgré le sauvetage réussi d'Apollo 13, les jours du programme Apollo sont désormais comptés. La course vers la Lune ayant été remportée par l'Amérique, l'URSS se lance un nouveau défi. Être la première à construire une station spatiale en orbite autour de la Terre. Ce sera Salyut 1. Marie-Ange Changui.
35: On laisse tomber la Lune et on va se tourner vers quelque chose qui est plus proche et qui va nous permettre de continuer à travailler dans le domaine du spatial, à apprendre. Et donc, c'est là que vont naître les stations. On va décider d'installer plusieurs stations les unes derrière les autres. Bien sûr, les soviétiques vont commencer avec les Salyut.
33: En 1971, trois cosmonautes vivront 23 jours à bord de Salyut 1. Un record pour l'époque. Mais à leur retour, leur capsule, Soyouz 11, se dépressurise. À bord, les hommes ne portent pas de scaphandre. Dobrolovski, Patsaïev et Volkov meurent asphyxiés. Depuis ce jour, plus aucun équipage ne vole sans tenue pressurisée.
10: D'après les rares informations que l'agence TASS nous a fournies, à 23h35 heure française, la capsule s'est posée, mais lorsqu'on a ouvert l'écoutille, on a découvert que l'équipage du vaisseau cosmique ne donnait plus signe de vie.
33: Nous sommes le 15 juillet 1975. Soviétiques et Américains sont toujours lancés dans la course aux étoiles. Chaque camp a déjà connu ses drames et son nombre de disparus. Quand, en pleine guerre froide, un premier signe de détente entre Russes et Occidentaux va venir de l'espace. Sophie Jousselin.
3: Signe de détente dans la course à l'espace pendant la guerre froide, ce 17 juillet 1975, Apollo et Soyouz 19 ont rendez-vous à plus de 200 km au-dessus de la Terre.
11: Apollo n'est plus qu'à quelques mètres de Soyouz.
12: Le contact physique vient d'être établi maintenant entre les deux éléments.
3: Le sas entre les deux vaisseaux s'ouvre, astronautes et cosmonautes se serrent la main.
33: Cette poignée de main dans l'espace ouvre une ère nouvelle. En juin 1982, Jean-Loup Chrétien devient le premier Français ainsi que le premier Européen de l'Ouest à voler dans l'espace. Ce sera à bord de Salyut 7. Il répondait à son retour aux questions de RTL.
13: Être dans l'espace, c'est extraordinaire, c'est effectivement une expérience formidable. On a beaucoup d'émotions parce que c'est quand même quelque chose d'assez inattendu malgré la préparation qu'on a eue. Et d'une part, le spectacle du vol au-dessus de la Terre est fantastique. Et puis, il y a aussi le reste, le travail, les conditions de travail, la vie dans une station orbitale, l'impesanteur. C'est un ensemble de choses qu'on n'est pas prêt d'oublier.
35: Le vaisseau Soyouz que vont mettre au point l'Union soviétique et ensuite les Russes, nous, dans le spatial, on l'appelle un peu la deux chevaux du spatial. Pourquoi ? Parce que c'est un vaisseau qui est assez rudimentaire, mais qui est extrêmement solide. Et avec ce vaisseau Soyouz, en fait, ils vont tout faire. Ils vont pouvoir faire beaucoup de choses avec ce vaisseau Soyouz. Et encore aujourd'hui, c'est celui, même s'il s'est amélioré, même s'il s'est un petit peu modernisé à l'intérieur, c'est toujours ce même lanceur Soyouz qui, aujourd'hui, transporte les astronautes et les cosmonautes russes vers la Station Spatiale Internationale. Donc, c'est vraiment un vaisseau, un peu le vaisseau à tout faire, qui est très robuste, très simple, mais qui a permis aux Soviétiques et aux Russes de faire la conquête spatiale.
33: Et ce vaisseau à tout faire va donner des idées aux Américains.
14: 5, 4, we've gone for main engine start, we have main engine start.
33: Nous sommes le 12 avril 1981, 20 ans jour pour jour, après l'exploit de Youri Gagarin. La première navette spatiale Columbia décolle. Son objectif est simple, devenir un bus de l'espace capable de revenir se poser.
0: Ça y est, elle est partie, installant dans le ciel, tout droit, voit une énorme traînée de flamme derrière elle. Elle monte tout droit dans le ciel de Cap Canaveral, apparemment sans problème, tout a l'air de bien fonctionner.
33: L'Amérique veut désormais un espace plus accessible, plus routinier, économique. La NASA table jusqu'à 48 vols par an, presque un par semaine. La réalité est tout autre. 4 à 5 vols par an seulement, et des coûts 7 à 8 fois supérieurs aux prévisions. Marianne Changui.
35: Les navettes spatiales, c'est un concept qui a été mis au point dans les années 70. On voulait, avec un avion de l'espace, pouvoir décoller et revenir sur Terre. Quelque chose qui avait une soute très grande et qui allait pouvoir permettre de construire le futur dans l'espace, c'est-à-dire avoir des stations spatiales géantes, avoir des usines dans l'espace, et avec sa partie cargo qu'elle avait à l'intérieur, la navette spatiale était quelque chose qui était remarquable pour ça. Donc on a prévu aux États-Unis de faire 5 navettes. 5 ont été construites.
15: We have main engine start, 4, 3, 2, 1, and lift off.
33: Columbia, Challenger, Discovery, Atlantis et Endeavour, 5 navettes censées démocratiser l'accès au ciel. Sauf que le 28 janvier 1986, 73 secondes après le décollage de Challenger,
16: 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Un flash d'information, Emmanuel Brard.
17: Oui, pour cette information que nous venons de connaître à l'instant, la navette américaine Challenger a explosé quelques minutes après son décollage de Cap Canaveral. Il y avait à bord 7 personnes, 7 membres d'équipage. La fusée donc américaine a explosé.
35: En 1986, la navette spatiale Challenger est sur son pâtir. On est à la fin janvier et même si on est en Floride, il fait froid. Il fait très froid. Il gèle. Et en fait, non seulement il fait froid à l'extérieur, mais en plus, la navette spatiale est chargée, elle est remplie. Donc, même ses boosters sont froids eux aussi. Et en fait, les joints n'ont pas supporté le froid extérieur. Ils sont devenus fragiles, ils se sont fendus. Et quand la navette a décollé avec les vibrations, en décollant, en fait, les joints ont fini de se casser. Il y a une fuite et on a perdu la navette spatiale avec ses 7 astronautes à bord.
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33: L'enquête sur la catastrophe de Challenger révèle l'impensable. Un simple joint de caoutchouc, rétracté par le froid, est à l'origine de l'explosion. Pire encore, Lafayette est connu. Des ingénieurs de la NASA avaient même demandé de reporter le tir. Irénée Regnault est chercheur à l'EHESS et co-auteur d'une histoire de la conquête spatiale.
4: La navette est un objet dangereux, de toute façon, parce qu'on ne peut pas s'en éjecter. Et c'est une poudrière, et d'ailleurs, c'est vraiment une énorme explosion, en fait. Donc elle va exploser, effectivement, en 86, avec une maîtresse d'école dedans, tous les enfants absolument traumatisés. Et ça signe quand même des coups d'arrêt, littéralement. Alors la navette va résister à ce premier coup d'arrêt-là, au prix aussi de changements organisationnels très importants.
33: À bord de Challenger se trouvait en effet une enseignante, première civile de l'espace, qui avait accordé une interview quelques jours plus tôt.
5: Christa McAuliffe expliquait pourquoi cette mission était importante pour elle. C'est important pour toutes sortes de raisons, mais la première est de donner une échelle humaine aux missions spatiales, de démystifier les vols dans l'espace. Je veux que mes élèves aperçoivent et comprennent les perspectives particulières de l'espace et qu'ils saisissent en quoi elles les concernent.
33: La catastrophe de Challenger et ses 7 morts est un choc pour l'Amérique de Ronald Reagan et représente aujourd'hui encore un véritable traumatisme.
6: Aujourd'hui est un jour de deuil et de commémoration. Nancy et moi sommes attristés par la tragédie de la navette Challenger. Nous partageons cette douleur avec tous les habitants de notre pays. C'est véritablement une perte nationale. Pour les 7 familles, nous ne pouvons pas supporter, comme vous le faites, les conséquences de cette tragédie. Mais nous ressentons cette perte et nous pensons très fort à vous.
33: Marie-Ange Changui.
35: La navette spatiale, en fait, était un engin qui était magnifique, que ça soit au décollage ou au retour. Le concept était très, très beau, mais il n'est pas allé jusqu'au bout de son développement et il était extrêmement fragile. Ce décollage à la verticale, en fait, fragilisait l'engin. Et on s'est rendu compte qu'en fait, au fur et à mesure du temps, au lieu d'être à un décollage par semaine, comme c'était prévu au départ, puisque c'était un engin qui était prévu pour décoller plus d'une quinzaine, centaine de fois peut-être par an, on s'est rendu compte au bout de 2, 3, 4 décollages pour une même navette, qu'en fait elle se dégradait énormément. Et donc c'est un produit, si on peut dire, ce vaisseau, qui s'est avéré fragile, très cher à entretenir et qui finalement a été condamné très vite dans son évolution puisqu'on s'est dit, si c'est trop cher et trop fragile, on va arrêter.
7: В Советском Союзе произведен запуск орбитальной научной станции «Мир».
33: 3 semaines après la catastrophe de Challenger, le 20 février 1986, l'URSS lance le premier module d'une station qui deviendra une légende, Mir, la paix en russe. Un labyrinthe de tuyaux et de câbles assemblés pièce par pièce pendant 10 ans. Marie-Ange Changui.
35: La station Mir a vraiment été un apprentissage côté soviétique. On peut parler de l'ancêtre, du brouillon presque, entre guillemets, de l'ISS.
8: C'est parti dans l'espace pour la construction de la future station spatiale internationale. Une fusée russe en a lancé ce matin le premier module, Zarya, l'aube en russe.
33: Mais l'espace n'en a pas pour autant fini avec ses tragédies. Le 16 janvier 2003, lors d'un décollage de la navette Columbia, un bloc de mousse isolante se détache et percute l'aile gauche. Au sol, on minimise d'abord l'incident, mais l'aile est bel et bien percée. Marion Changui.
35: En 2003, la navette Columbia, qui était la toute première, qui avait décollé en 1981, est sur son pas de tir. Elle est prête au décollage. Le réservoir central est rempli. Et au décollage, un énorme morceau de mousse isolante qui est sur le réservoir central se casse, se décolle. Il est chargé en glace, parce qu'avec la condensation, il y a de l'eau. Avec le froid, il est dur comme du béton, en fait c'est de la glace. Cette mousse tombe sur l'aile, fissure une des ailes de la navette.
33: Jean-François Clairvoy.
0: En 65 ans de vol habité, il y a eu 360 décollages de fusées ou de navettes ou capsules avec des humains dedans. Il y en a 4 qui sont pas revenus vivants. Ces accidents auraient pu être évités. Ce ne sont pas des accidents de coups de malchance. Ce sont des accidents dus à un excès de complaisance du top management qui n'est pas trop dans la technique et qui a imposé de décoller sans écouter sérieusement les experts qui expliquaient pourquoi on est hors du domaine de qualification. Les 4 accidents mortels sont dans l'atmosphère. Dans cette phase très dynamique de débauche d'énergie, qu'on gagne en altitude et en vitesse à la montée et qu'on perd en vitesse et en altitude au retour. Et c'est une phase qui est très dynamique, qui est très critique et c'est la phase la plus risquée. Le risque d'une mission spatiale est estimé aujourd'hui à 1% de probabilité de perdre la vie en moyenne dans une mission spatiale. Et une grande partie de ce risque, de cette probabilité de mourir, vient de la phase de décollage, de montée qui dure 10 minutes ou de rentrée dans l'atmosphère qui dure entre un quart d'heure et une demi-heure.
33: C'est ce qui se passe pour Columbia. La navette se désintègre lors de son retour sur Terre, tuant les 7 astronautes à bord. C'en est trop pour les États-Unis. L'arrêt du programme est décidé. Le 21 juillet 2011, la navette Atlantis se pose une dernière fois. Après 30 ans, l'Amérique n'a plus aucun moyen d'envoyer des hommes dans l'espace. Pour rejoindre sa propre station, elle devra désormais demander aux Russes.
3: Main gear touchdown.
33: Le danger de l'espace n'est pas écarté pour autant. Nous sommes le 16 juillet 2013. L'astronaute italien Luca Parmitano sort travailler à l'extérieur de l'ISS. Au bout d'une heure, il sent de l'eau dans son cou. Une fuite du circuit de refroidissement. En apesanteur, le liquide ne tombe pas. Il colle au visage, recouvre les yeux, le nez, les oreilles.
9: Okay, you copied all that, right? He drank the remaining part of his bag. Bag is empty now. And so there's something less than...
33: Aveugle et sourd, Parmitano regagne à tâtons, le long de son câble, le sas pour ne pas devenir le premier homme à se noyer dans l'espace. Jean-François Clairvoy.
0: Il n'y a aucun astronaute qui est devenu astronaute par hasard. Donc déjà, on est unis par une passion commune. Et c'est vrai qu'on a conscience que le succès de la mission et notre sécurité est fonction d'une dépendance mutuelle des uns avec les autres. On ne peut pas compter que sur soi-même pour réussir soi-même sa propre tâche qu'on nous a confiée à soi et sa sécurité. Toute notre sécurité, le succès de la mission, elle est intriquée dans chaque tâche de chacun. Et ça, on le développe pendant l'entraînement. C'est pour ça que, en 26 ans de vol habité continu de l'ISS, on n'a pas connu le moindre conflit sérieux interpersonnel.
33: Malgré les risques et les catastrophes, l'homme a finalement réussi à survivre et à vivre en paix dans l'espace. Même si, au tournant des années 2010, de nouveaux acteurs vont venir troubler cet équilibre en s'invitant au concert des nations spatiales. SpaceX, Artemis et la Chine, la nouvelle course à la Lune, c'est le sujet du 3e épisode de ce podcast.
10: Un 3e épisode que l'on retrouvera la semaine prochaine, de la Lune à Mars. Un podcast RTL signé Thomas Pierre que vous pouvez retrouver à tout moment, quand vous le souhaitez, en intégralité sur l'application RTL et RTL.fr. Restez avec nous, une courte pause et ce sera le journal de 19h avec Wallis Glaise. À tout de suite.
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10: Et le journal de Wallis Glaise. Bonsoir Wallis.
30: Bonsoir Alban, bonsoir à tous.
10: À la une, un nouvel épisode de chaleur dans le sud-est du pays. La canicule vient perturber les vacances des touristes.
30: C'est le cas dans un camping à Aix-en-Provence qui fait face à des températures proches de 40 degrés, contraignant vacanciers à adapter leurs habitudes. Reportage RTL dans quelques instants. La sécheresse, c'est l'une des conséquences des différentes vagues de chaleur qui touchent la France en 2026. La production de maïs subit la pire récolte du siècle. L'association de producteurs tire la sonnette d'alarme. L'éclipse solaire, c'est mercredi prochain. Passionnés et amateurs de l'espace, vous serez nombreux à faire des photos de ce phénomène. Mais attention, ce n'est pas sans risque pour les objectifs de vos téléphones portables à suivre. De la maîtrise de soi et de l'adrénaline, le plongeon de haut vol s'invite en plein cœur de Paris à l'occasion des championnats d'Europe de natation. On vous fait vivre cette épreuve spectaculaire dans quelques instants.
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10: La canicule de retour en France, la cinquième cet été, mais en Provence, cela fait depuis bientôt 2 mois qu'il fait vraiment très chaud.
30: Des nuits tropicales qui n'en finissent plus et le thermomètre qui frôle régulièrement les 40 degrés, surtout dans les terres, le Haut-Var, puis Aixois, Vaucluse, le Var, le Gard et le Vaucluse, qui sont toujours d'ailleurs en vigilance orange canicule. Les Bouches-du-Rhône, pour l'instant, en alerte jaune. Alors certains vacanciers viennent chercher de la fraîcheur de la nature, comme ici au camping de l'Arc-en-Ciel, c'est à Aix-en-Provence. Mais il fait tellement chaud qu'il faut adapter les habitudes. Julie Gasco.
31: Dans ce petit camping familial, au bord de la rivière, à l'ombre des arbres, la piscine, c'est devenu non négociable pour Philippe, venu en famille.
32: Alors on a choisi des campings sur notre itinéraire avec piscine, j'avoue. C'était piscine obligatoire, oui.
31: Et puis pour survivre sous la toile de tente, il faut être ingénieux.
32: On arrive à positionner la tente en anticipant le fait que ce soit le soir quand on va rentrer à la tente, ça aurait pris déjà un petit peu l'ombre.
31: On s'adapte, on modifie les activités pour rester au frais.
32: Quand on est en visite en ville, oui, ça, on le ressent, ça fatigue très vite, même si on ne fait pas des choses très physiques, juste marcher. On privilégie les musées, on était au musée Grané.
31: Pareil pour Camille et sa famille.
34: Dans les tentes, la journée, c'est injouable, il fait vraiment trop chaud. On avait regardé, il y avait des randos, etc., mais ça, on oublie. Donc, c'est plutôt des activités autour de l'eau. Hier, on est allé à Cassis, on a un peu marché, mais bon, il fait vite chaud. On cherche l'ombre, on est un peu allongé les murs tout le temps.
31: Et puis, on attend la nuit pour profiter de la fraîcheur en tente à la Belle Étoile.
30: Julie Gasco, correspondante à Marseille pour RTL.
10: Vague de chaleur à répétition, conséquence en 2026, la production de maïs subit la pire année du siècle.
30: Alors qu'un retour en force progressive de la canicule est annoncé par Météo France, les rivières n'en finissent pas de se tarir. Conséquence, la suspension de l'irrigation dans la majeure partie du territoire. Une calamité pour les producteurs de maïs avec une récolte qui devrait tomber au plus bas depuis 1980, avec une chute estimée à 35% par le gouvernement. Franck Laborde, président de l'Association Générale des Producteurs de Maïs, tire la sonnette d'alarme.
0: Avec des températures telles que nous les avons connues au-delà de 40 degrés, la capacité à irriguer des maïs n'est pas toujours suffisante dans les fermes. Le maïs, c'est comme nous-mêmes les humains. Plus il fait chaud et plus il consomme. Mais tous les végétaux fonctionnent ainsi. Malheureusement, la situation est encore en train de se dégrader puisqu'il n'y a pas d'épisode de pluie, ni en cours, ni prévu pour les prochains jours sur la France. Donc nous ne savons pas à ce stade où va s'arrêter la catastrophe qu'il est en train de se jouer.
30: Franck Laborde, président de l'Association Générale des Producteurs de Maïs, au micro RTL de Flora Granchette. Et face à cette sécheresse, aux canicules et aux incendies, le président du premier syndicat agricole, la FNSEA, Arnaud Rousseau, exige aujourd'hui un choc de réactivité avec un plan chiffré en milliards d'euros pour aider les agriculteurs. De son côté, le gouvernement a promis cette semaine un plan global avec des mesures d'urgence.
10: Après les incendies qui ont ravagé 10% de la forêt de Fontainebleau et l'interdiction d'entrer dans le massif, les annulations s'enchaînent pour certains gîtes de la région.
30: Des annulations à l'appel pour les gîtes et hôtels du secteur de la forêt de Fontainebleau en Seine-et-Marne. La situation post-incendie est difficile, d'autant que la forêt est réputée traditionnellement pour ses randonnées en pleine nature. Stéphane Vérino, président de Gîtes de France Seine-et-Marne, dresse un tableau plutôt sombre.
1: On est dans le néant le plus total, on est dans l'incertitude. On a 46 hébergements. Sur ces 46 hébergements, à l'heure actuelle, on en est à peu près à 21 semaines de séjour annulés ou reportés. On essaie de rebooster notre destination. Même si on les oriente vers les bords du Loing, vers les bords de Seine, vers le château de Fontainebleau, ça va être l'occasion d'une journée, peut-être d'une balade, mais les gens vont pas venir séjourner à Fontainebleau une semaine pour ça. Les hébergeurs qui ne travaillent uniquement que grâce à la forêt sont très pessimistes. Il y en a qui envisagent même la possibilité de peut-être mettre leur logement sur des plateformes pour accueillir des étudiants. De toute façon, on ne peut pas se projeter pour l'instant.
30: C'était Stéphane Vérino, président de Gîtes de France Seine-et-Marne, au micro de Simon Marseille.
10: Dans quelques jours, le soleil va disparaître l'espace de quelques instants.
30: Un phénomène aussi rare que spectaculaire, une éclipse solaire partielle visible en France le 12 août prochain. Vous serez très certainement nombreux à faire des photos de ce moment exceptionnel. Mais attention, filmer ou photographier peut représenter un risque pour vos appareils photo. Les recommandations de Flavien Beauvais, astrophotographe.
2: Le risque, c'est de venir faire fondre un petit peu tout le mécanisme qu'on va retrouver dans l'appareil photo du téléphone. Les rayons ultraviolets vont venir en fait rentrer dans la lentille, qui va faire effet de zoom, de loupe, qui va faire chauffer le capteur. Et en fait, ça va faire fondre tout l'intérieur, tout le mécanisme. Et on pourra plus prendre de photos, ou alors on aura un appareil photo défectueux sur le téléphone. Et alors du coup, si on a un téléphone et qu'on veut prendre l'éclipse quand même, moi, ce que je peux conseiller, c'est un peu low cost entre guillemets, mais si on a des lunettes pour regarder l'éclipse, mettre en fait le capteur devant ces lunettes-là. C'est un papier particulier qui est beaucoup utilisé en astrophotographie, qui va venir en fait diffuser la lumière du soleil et vraiment l'atténuer énormément.
30: Flavien Beauvais au micro de Mathis Lang. Et dans ce contexte, notez que la 36e édition des Nuits des Étoiles, c'est jusqu'à demain. 500 manifestations organisées dans toute la France. L'occasion pour le grand public d'observer durant la nuit constellations, planètes, étoiles, nébuleuses et autres étoiles filantes.
10: 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Restez avec nous. La suite du journal dans quelques instants. On va plonger dans la Seine.
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10: Et la suite du journal de Wallis Glaise à 19h08, direction les championnats d'Europe de natation avec les épreuves de plongeon de haut vol.
25: Oui, des épreuves qui ont lieu depuis le pont de Bir Hakeim à Paris. Les athlètes se sont élancés d'une plateforme de 20 mètres. Dans l'après-midi, le français Gary Hunt a même remporté la médaille de bronze. L'athlète d'origine britannique a réalisé, il faut le dire, un magnifique dernier plongeon pour grimper sur le podium devant un public conquis. On écoute justement sa réaction après son exploit au micro d'Antoine Brault.
26: J'y crois pas encore, ça a dû être tellement serré. Ce médaille, ça compte beaucoup pour moi. Vu mon âge, chaque médaille, chaque podium, ça compte encore plus parce que mes compétiteurs, ils deviennent de plus en plus jeunes. Je me demande toujours qu'est-ce que je fais là, est-ce que je devrais arrêter. Alors c'est bien quand tu es mérité pour le travail que tu fais. J'ai jamais eu un médaille européen. Il fallait que le championnat vienne à Paris pour que je l'aie.
25: Et ces épreuves de plongeon, de haut vol sont spectaculaires, Antoine Brault, le tout dans un cadre mythique face à la Tour Eiffel et une ambiance euphorique.
27: Oui, le quai le long du pont est complètement rempli par le public et ça met l'ambiance, sauf évidemment lorsque les athlètes s'apprêtent à s'élancer. Là, grand silence pour pouvoir se concentrer. Il faut se rendre compte, à 20 mètres de hauteur, les plongeurs enchaînent les figures en l'air et entrent dans l'eau le plus droit possible, sans éclaboussure ou presque. Spectaculaire et tout ça dans un cadre exceptionnel, hein, plongeons depuis le pont de Bir Hakeim face à la Tour Eiffel, donc forcément le public est complètement conquis par le spectacle.
33: Impressionnant, ça fait très peur. Et l'entrée dans l'eau, moi j'ai l'impression que c'est impossible. C'est très beau à voir.
35: Juste être en haut et se dire je vais sauter et en plus avoir faire des rotations et tout ça, moi je trouve ça vraiment très impressionnant.
36: Bah, c'est super festif, c'est sympa que ce soit complètement gratuit et le cadre est complètement dingue sur la scène avec les métros qui passent derrière, c'est assez dingue. En fait on revit un peu les Jeux Olympiques, donc on est content de revivre ça. Ouais.
27: Et oui, ça nous rappelle les Jeux Olympiques de Paris en 2024, de voir ces épreuves et cette belle ambiance au milieu des plus beaux monuments parisiens.
25: Un reportage d'Antoine Brault.
10: De toute autre ambiance, en revanche, pour Léon Marchand qui renonce à ses deux courses de prédilection au championnat d'Europe de natation.
25: Oui, c'est la Fédération Française de Natation qui l'a annoncé, tout juste remis d'une blessure à l'adducteur. Le quadruple champion olympique ne participera pas aux 200 mètres et 400 mètres à 4 nages, des épreuves prévues à partir de lundi à Saint-Denis. Le nageur de 24 ans disputera le reste de son programme, à savoir le 200 mètres papillon et le 400 mètres nage libre.
10: Une autre déception, Pauline Ferrand-Prévot abandonne avant le départ de la 8e et avant-dernière étape du Tour de France Femmes.
25: Tenante du titre, la Française ne défendra pas jusqu'au bout ses chances dans cette édition 2026. Son équipe a annoncé la nouvelle avant le départ de la 8e et avant-dernière étape, en indiquant que la championne olympique était malade, 18e au sommet du Mont Ventoux hier. Elle pointait à la 14e place du classement général et cette 8e étape entre Sisteron et Nice. C'est Demi Vollering qui l'a remportée il y a moins d'une heure. La néerlandaise endosse donc désormais le maillot jaune.
10: Un ballon de foot mythique est proposé aux enchères, celui de la main de Dieu.
25: Ouais, c'était lors de la Coupe du Monde 1986 au Mexique. Vous vous en souvenez forcément, Diego Maradona avait marqué de la main lors de la victoire d'Anthologie sur l'Angleterre. Eh bien, ce ballon sera vendu le 21 août prochain, prix de départ, 2,5 millions de dollars. Mais il devrait dépasser les 10 millions de dollars.
10: Et puis, on célèbre aujourd'hui la journée internationale du chat et les propriétaires d'animaux de compagnie semblent prêts à dépenser de plus en plus pour leurs animaux.
0: animaux.
25: Oui, les propriétaires d'animaux de compagnie ne comptent plus pour leurs petites boules de poils. Des colliers avec traceurs GPS intégrés, des distributeurs de croquettes, des fontaines à eau interactives. Les objets connectés sont tendance. C'est ce qu'on appelle le pet tech. En France, Darty lance un rayon pet tech justement dans plusieurs de ses magasins depuis le mois dernier. Tom Froidefond s'est rendu dans l'un de ses magasins.
1: Sac rempli de produits de soins pour ses deux chiens, Félixia et Alto. Annabelle arrive au niveau des colliers. Elle tombe sur un modèle avec géolocalisation intégrée.
11: Ah purée, elle était là. C'est bien, c'est high-tech. Des fois, les chiens aiment bien aller se balader et revenir. Donc je trouve que c'est intéressant au moins de savoir où se trouve notre petit animal de compagnie.
1: Le collier, quand même, bon, il est à 60 euros.
11: Je suis mitigée entre ça va le prix et c'est un petit peu cher. Mais en même temps, si c'est aussi intéressant que ce qui est marqué, pourquoi pas.
1: C'est un des best-sellers de la boutique de Benjamin Routelous. Sur les présentoirs, de plus en plus d'appareils connectés pour animaux, comme ce distributeur de nourriture intelligent piloté par son téléphone.
12: Qui permettent de régler la proportion de nourriture avec la petite caméra qui est sur le distributeur, de pouvoir visionner que l'animal a bien mangé, pouvoir même enregistrer un message vocal qu'on peut déclencher à distance si on veut et effectivement dire Bobby vient manger.
1: Quasiment 5 fois plus cher que des distributeurs de nourriture classiques, mais ça n'arrête plus les clients. Pour 400 euros, Benjamin Routelous proposait une litière pour chat qui se nettoie toute seule. Elle est en rupture de stock.
25: Un reportage de Tom Froidefond. La météo. Bonsoir, Loïc Roosevelt.
14: Bonsoir, Wallis. Bonsoir à tous.
25: Alors, pour demain, du soleil, mais un risque orageux.
14: Oui, ce soir, on continue de surveiller l'activité orageuse, parfois forte, sur les Pyrénées, ensuite sur la côte aquitaine. De l'instabilité qu'on retrouvera pour cette nouvelle matinée dans le sud-ouest, mais aussi de l'Auvergne à l'Île-de-France, en passant par la Bourgogne. Quelques averses, rien de bien méchant, je vous rassure. Ailleurs, vous aurez le plus souvent un soleil voilé, des nuages en altitude, mais une matinée lumineuse, et même un ciel complètement dégagé pour les Bretons et les Corses. Dans l'après-midi, de plus en plus de soleil, de rares averses orageuses localement au nord, mais ces averses seront plus fortes en région

0: Maurice Glaise, 19h15 sur RTL. Dans un instant, vous retrouvez Augustin Trapenard avec Variété. Augustin Trapenard qui reçoit Véronique Sanson.
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5: Ça vous est forcément arrivé au moment de prendre la parole, vous savez, de poser votre stylo sur votre copie à l'école, au moment de faire une entrée, n'importe où, au cinéma, quand vous passez devant l'écran et que votre ombre gêne les gens, au théâtre, quand vous arrivez un petit peu en retard et qu'il faut se faufiler entre les sièges, au restaurant, quand vous êtes le dernier, que vos amis sont déjà installés, que tout le monde vous attend. Il faut faire une entrée. Alors forcément, ça sera une entrée remarquée. Et vous avez beau savoir que ça va bien se passer, il y a un truc qui s'appelle le trac. C'est cette soudaine accélération du rythme cardiaque. Il y en a qui tremblent, qui transpirent, qui se tendent, qui ont mal au ventre.
6: Et qui vomissent.
5: Qui vomissent même, qui sont plus sûrs que ça vaut le coup, qui s'en fichent que ça arrive au plus grand. C'est pas facile de savoir qu'on va être regardé et jugé forcément. Ça demande du cran de faire une entrée.
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5: Comment ça qu'ils vomissent? Vous êtes déjà arrivé de vomir, vous, avant de monter sur scène?
6: Non, jamais. Michel Polnareff vomissait.
5: Qu'est-ce qui vous fait monter sur scène, vous, Véronique Sanson, avec ou sans le trac?
6: Oh ben, c'est toujours avec le trac. C'est toujours avec le trac. C'est toujours avec une espèce d'adrénaline tellement forte, tellement inimaginable, et qu'on sait plus où on va, on sait plus où on va jouer, pour qui on va jouer, et là, c'est terrible.
5: Ça fait peur?
6: Oh oui. Ça fait une peur épouvantable, ça vous fait des choses dans le ventre, dans... C'est terrible.
5: Pourtant, vous le connaissez bien, votre public. Il vous a jamais engueulé, si?
6: Oui, je le connais bien, mon public. Et eux aussi.
5: Votre pire concert, Véronique Sanson, celui que vous préféreriez oublier, c'était quand? Vous vous souvenez?
6: Oh, pas du tout. Non, pas du tout.
5: Je pense notamment à vos débuts, après le succès de votre album Amoureuse, en 1972. Vous vous retrouvez sur des scènes de plus en plus grandes, notamment au cabaret de la Tour Eiffel pendant un mois, devant un public réputé difficile. Vous vous souvenez de ce moment-là?
6: Que oui.
5: Qu'est-ce qui s'est passé?
6: Oh, bah, à la Tour Eiffel, c'est-à-dire que les gens... Ils viennent voir la Tour Eiffel.
5: Vous êtes un peu la Tour Eiffel, cela dit.
6: Mais pas du tout. Ils étaient complètement, mais alors, déments. Qu'est-ce que j'ai eu peur, là? Et je me disais, non.
5: Avant de remplir les Zéniths et d'autres salles mythiques, rien qu'avec votre nom, vous avez aussi fait les premières parties de Michel Polnareff ou de Claude François. Oui. Qu'est-ce que vous avez appris des plus grands, je me suis demandé, pendant cette période?
6: Moi, j'ai beaucoup appris de tout le monde. C'est-à-dire, alors, Michel Polnareff, parce que c'était quand même un grand monsieur qui était complètement avant-gardiste.
5: Qu'est-ce qui vous impressionnait chez lui, dans ses concerts?
6: Oh, c'était sa merveilleuse diction.
5: À quoi ça tient pour vous, Véronique Sanson, un grand concert, un concert réussi? Il faut quoi pour ça?
6: Il faut de l'émotion, voilà.

0: Il faut de l'émotion.
1: Vous avez déjà joué dans des états compliqués, dans des états dangereux pour vous-même ?
0: Mais bien sûr, le plus important, c'est la musique. Le plus important, c'est juste être la plus belle du monde.
1: C'est beau.
0: On s'en fiche complètement si on est très mal et si on a mal partout. On s'en fiche.
1: Qu'est-ce qui se passe en vous quand le public vous suit, quand il chante en chœur une de vos chansons, quand il se lève, quand il revient une deuxième, une troisième fois et que vous le reconnaissez, quand vous voyez l'émotion du public, qu'est-ce qui se passe?
0: Alors là, c'est la plus belle chose du monde. Ça, c'est la plus belle chose du monde. Parce que les gens, ils vous donnent tout.
1: Il arrive qu'ils se comportent bizarrement, le public, ça vous est arrivé, vous? Qui vous lance des trucs sur scène, par exemple, c'est déjà arrivé?
0: Oui, mais c'est des jolies choses.
1: Des roses, par exemple.
0: Des petits cadeaux, et c'est merveilleux, c'est formidable, c'est...
1: Cette tournée de concert qui a lieu en ce moment, et jusqu'au 19 décembre, elle s'intitule « J'ai eu envie de vous revoir ». Ça veut dire qu'on vous manque, parfois.
0: Mais oui, surtout vous.
1: Quand est-ce qu'on vous a beaucoup manqué?
0: Ben, quand je fais pas de scène. Alors là, vous me manquez, c'est terrible ce que vous me manquez. C'est terrible, pour moi c'est terrible.
1: Ça veut dire que rien ne vous ferait arrêter, au
0: fond. Non.
1: Ça y est, je suis déjà ému là, moi. On reste ensemble, Véronique Sanson, on va parler de chansons, et vous me connaissez, on va pas résister au plaisir d'en réécouter certaines ensemble, et de vous entendre nous livrer tous leurs secrets. Restez à l'écoute.

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2: Variété en compagnie de Véronique Sanson, qu'on aime tant, je dois dire, et qui nous fait l'amitié d'une halte sur RTL, alors qu'elle est en pleine tournée partout en France. Et le public, évidemment, attend certaines chansons. Quelle relation est-ce que vous entretenez avec vos tubes, tiens? Ça se passe bien, entre vos tubes et vous?
3: Ben, quelquefois, ça se passe... Oui, ça se passe bien. Mais quelquefois, j'en ai marre de chanter tout le temps.
2: Ah oui.
3: Les mêmes chansons.
2: Et vous savez, un jour, j'interviewais une chanteuse...
3: Et c'est terrible, vous savez.
2: Ça m'étonne pas, mais qui me disait quand même que de pas chanter ses tubes, ce serait presque une insulte pour le public.
3: Oui, mais c'est tout à fait vrai. C'est tout à fait... C'est comme moi, par exemple. Regardez, j'allais voir les Beatles... Paul McCartney et qui me chantait pas Hey Jude ou qui me chantait pas Yesterday.
2: C'est un scandale.
3: Je serais tellement triste.
2: Ah, le problème, c'est que les Beatles, c'est un peu comme vous, hein. C'est-à-dire qu'il y en a trop des tubes. Il faut choisir. Donc vous êtes obligé de choisir.
3: Eh bien, on est obligé de choisir. Et il y a des fois où vraiment je me dis mais ça, je peux plus chanter ça.
2: Laquelle?
3: Oh, mais par exemple, je ne sais pas, Drôle de vie, mais oui.
2: Elle est bien quand même. Moi, quand je vais à un concert de Véronique Sanson, j'ai envie de l'entendre.
3: Hein. Non, mais c'est vrai qu'elle est, sympa.
2: Ah bah, sympa. Mais moi, je vais vous dire, si je devais choisir, rien que pour le plaisir, à mon concert de Véronique Sanson, il y aurait quand même d'abord celle-là. Quand je suis...

0: Mais je sais que ça vous fait plaisir quand même. Et puis il y aurait Baïa.
1: Ah oui, Baïa, moi j'aime chanter ça, vraiment, beaucoup.

0: Qu'est-ce qui les rassemble, vos chansons, à vous ?
1: Je ne sais pas.
0: C'est intéressant, ça veut dire que vous avez été surprise, souvent, par le succès d'une chanson, vous y attendez pas ?
1: Ah oui, oui, complètement. Mais il y a beaucoup, de chansons, comme « Étrange comédie », comme « Ainsi s'en va la vie ». C'est pas des chansons, j'appellerais ça plutôt des suites.

0: À quoi ça tient une bonne chanson pour vous, Véronique Sanson? Là, je parle autant à la musicienne, la chanteuse qu'à l'auditrice. Qu'est-ce que c'est?
1: Eh ben, c'est l'émotion.
0: Toujours.
1: C'est toujours l'émotion.
0: Vous pensez à quelle chanson? Quelle chanson vous a retourné? Pas une chanson de vous, mais une chanson où vous vous êtes dit, ça c'est quelque chose de grand quand même.
1: Oh là là, mais il y en a beaucoup. Des trucs américains, par exemple, Bill Withers.

0: Je me suis demandé comment elles naissent, vos chansons. Par quoi on commence? On commence par la musique ou on commence par les mots? Comment ça se passe pour vous?
1: Alors moi, ça commence toujours par la musique. Parce que la musique est une... ça vous porte.
0: C'est un petit air qui vous trotte dans la tête?
1: Non, pas tellement. Quand on fait d'abord la musique, après ça vous porte les mots.
0: Ouais.
1: Parce que la musique, c'est porteur.
0: Quand vous vous écoutez, parfois quand vous entendez votre voix, vous vous dites quoi?
1: Quelquefois, je me dis que c'est épouvantable.
0: C'est vrai?
1: Oh, oui, oui, oui.
0: Qu'est-ce qui vous
1: frappe? Je me dis que c'est épouvantable parce que je me souviens que mon premier album, qui était Amoureuse, je supporte pas ma voix.
0: Mais qu'est-ce que vous n'aimiez pas dans votre voix?
1: J'aimais pas cette espèce de trémolo.
0: En même temps, c'est une signature quand même. C'est aussi ce qu'on aime chez vous.
1: Mais oui, d'accord, mais enfin bon, il y a des fois où franchement on se dit oh là là là là là.
0: Elle a beaucoup changé.
1: Ah, c'est... Oui, elle a beaucoup
0: voix.
1: Changé.
0: Vous l'avez mal vécu, ce changement de voix?
1: Mais non, moi j'aime bien ma voix maintenant.
0: Ah.
1: J'aime bien ma voix maintenant.
0: Qu'est-ce que vous aimez dans votre voix?
1: Oh, cette espèce de quelque chose de rauquitude.
0: C'est bien ça. C'est à la fois rock et rauque.
1: Oui, c'est rock et rauque.
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0: En compagnie de Véronique Sanson, que l'on va soumettre au terrible mais tendre questionnaire de variété, vous répondez en une anecdote, une phrase, un mot. Est-ce que vous êtes prête?
1: Ouais.
0: Quel est votre mot préféré?
1: Merci.
0: Où est-ce que vous vous sentez chez vous?
1: Eh ben alors, exactement chez moi.
0: Quel est votre animal totem?
1: Ah, c'est l'éléphant, je crois.
0: Ah bon?
1: Oui.
0: Depuis toujours?
1: Mais depuis toujours.
0: Pourquoi?
1: Les éléphants sont des gens bien.
0: Qui est votre héros ou votre héroïne?
1: Alors, c'est... mon père, ma mère, ma sœur.
0: Comment est-ce que vous aimeriez mourir?
1: En dormant. J'ai envie de pas me réveiller.
0: Qu'est-ce que vous détestez chez vous?
1: Je déteste mes doigts de pied, ma posture, mon manque de confiance en moi.
0: C'est fou ça quand même. Après tant d'années de carrière, après tant de succès.
1: Bah oui, mais c'est comme ça. Et puis aussi... pleurer, qui ne vient malheureusement jamais.
0: Quel est votre livre de chevet?
1: Alors, en premier, c'est Les mots croisés de Michel Laclos.
0: Ah, c'est un beau choix.
1: Si vous saviez ce que je suis amoureuse de lui.
0: Vous pouvez lui dire, là.
1: Mais non, parce qu'il est mort.
0: Oui, bah, il entend quand même, sans doute.
1: Mais oui, oui, bah, je vous aime, je vous aime.
0: Moi, vous savez, je fais souvent des déclarations d'amour à des gens morts. Hein.
1: Ah oui, moi aussi. Hein.
0: Oui.
1: Eh bien, oui, et puis bon, il y a Stephen King, Romain Gary, Goscinny.
0: Quel défaut est-ce que vous ne supportez pas dans la vie?
1: L'avarice.
0: Quel est le plus grand crime que vous ayez commis, Véronique Sanson?
1: Alors, le plus grand crime que j'ai commis, c'était de m'enfuir d'un pensionnat en Angleterre. Pour aller en Écosse, j'ai été poursuivi par Interpol.
0: Pardon?
1: Ah bah oui.
0: Quel est votre plat préféré?
1: Oh, c'est la cuisine ménagère. Alors, mon truc préféré, c'est les filets de rouget barbet à la crème de romarin.
0: Vous me donnez faim.
1: Oh, moi aussi, vous me donnez faim.
0: Quelle est la plus belle chose que vous ayez vue dans votre vie?
1: Michel Berger.
0: Quel était votre rêve d'enfant?
1: Je voulais être princesse.
0: Si vous deviez choisir un pseudonyme, quel serait-il?
1: Bah alors là, franchement, quand on est chanteuse et qu'on s'appelle Véronique Sanson, là, franchement, faut pas exagérer quand même. Hein.
0: Quel objet est-ce que vous avez toujours sur vous?
1: Un marron.
0: Dans votre poche?
1: Oui.
0: Pourquoi?
1: Eh ben, il paraît que ça porte bonheur.
0: Qu'est-ce qui vous brise le cœur ?
1: C'est la maltraitance animale.
0: Si vous étiez une mélodie, quelle serait-elle ?
1: Je serais Gershwin.
0: Summertime ?
1: No, le concerto en fa.

0: Quel est le parfum de votre enfance que vous n'oublierez jamais?
1: C'est les troènes, le parfum des troènes, et aussi les fleurs d'oranger. Mais les troènes, c'est quand même quelque chose. Hein.
0: Quels sont vos surnoms?
1: Oh, j'en ai eu beaucoup de surnoms. Mes parents m'appelaient le petit chien.
0: Pourquoi?
1: Alors là, on ne sait pas. On ne sait pas pourquoi ils m'appelaient le petit chien. Il m'appelait le futifu mange-menu.
0: Ça voulait dire quoi?
1: Ça veut dire quelqu'un qui bouffe pas. Et qui veut pas bouffer, hein, qui ne veut pas manger. Rien du tout, donc c'est le futifu mange-menu.
0: Il y a Véro aussi.
1: Oh, Véro, oui, mais c'est normal, Véro.
0: Vos fans, ils vous appellent Véro, non?
1: Ouais.
0: Je peux vous l'appeler Véro?
1: Oh...
0: Alors je vous appelle Véro jusqu'à la fin de l'émission.
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0: RTL Variété en compagnie de Véronique Sanson, dont on a appris qu'on la surnommait par de drôles de surnoms. Depuis les années 70, vous faites partie des chanteuses françaises les plus aimées par le public, les plus populaires. Dans quelle mesure c'était important pour vous de l'être, de le devenir populaire, quand vous avez commencé?
1: Mais ça n'avait aucune importance pour moi. D'abord, je ne savais même pas ce que ça voulait dire. Non, j'avais envie de plaire.
0: Vous avez senti parfois qu'en tant qu'artiste femme, c'était plus difficile?
1: C'est toujours plus difficile d'être une femme qu'un homme. Et ça, c'est vrai.
0: Parce qu'on ne vous regarde pas de la même façon? Parce qu'on ne vous traite pas de la même façon aussi?
1: Oui, on ne nous traite pas de la même façon.
0: À quel moment ça vous a pesé?
1: Ça m'a pesé quand j'ai fait le disque qui s'appelle Hollywood. Et quand je suis arrivée à la séance, ils m'ont regardée avec un mépris épouvantable. Et ça faisait mal, ça. Ça faisait mal et je me souviens que la première chanson que j'avais jouée sur ce disque, c'était Bernard Song. Et j'ai commencé à jouer et là, ils ont respecté
0: vraiment. Oui, ça veut dire qu'il faut toujours faire ses preuves au fond.
1: Oui, faire ses preuves, mais c'est quand même dégueulasse de se faire...

0: C'est intéressant que vous mentionniez cet album, qui est un album que j'aime beaucoup, parce que quand on se plonge dans votre discographie, Véronique Sanson, et quand on revient sur votre parcours d'artiste, ce qui frappe, c'est que vous n'avez jamais cessé d'explorer et d'expérimenter. En français et en anglais, le rock, le jazz, la variété, on en parlait tout à l'heure. Au fond, qu'est-ce qui vous guide dans la création d'un projet, dans la création d'un disque ?
1: C'est juste la musique qui me guide. La mélodie, c'est le rhythm.
0: Le rythme.
1: C'est le rythme, c'est le swing.
0: Comment on reste libre dans l'industrie musicale ? Comment vous avez fait pour faire toujours ce que vous vouliez ?
1: C'est parce que la liberté, c'est la chose la plus importante du monde. Et moi, je n'ai jamais fait de compromis.
0: Vous savez à quoi ça me fait penser ? Besoin de personne pour choisir le chemin de ma vie. Besoin de personne quand je me suis fait ma loi. Au fond, la liberté, c'est peut-être le grand thème de vos chansons.
1: Ben, un petit peu, oui.
0: Même dans les chansons que vous aimez pas trop, j'ai des idées dans la tête et je fais ce que j'ai envie.
1: Oh là là. Oh, je me suis fait engueuler par mon père. C'était horrible.
0: Pourquoi ?
1: Parce que j'avais dit ce que j'ai envie.
0: Ce dont j'ai envie, Véronique.
1: Ben oui. Voilà.

0: d'elle vous vient cette liberté, à votre avis?
1: De mes parents.
0: Résistants, de la première heure?
1: Oh oui, de résistants de 40.
0: Colette et René Sanson, oui. Qu'est-ce qu'ils vous ont appris au fond?
1: Je sais pas, le sens de l'honneur et surtout la liberté.
0: C'est quoi la plus longue période que vous avez passée sans chanter, sans jouer?
1: C'était quand je suis revenue en France. Je voulais plus chanter du tout. J'avais envie de planter mes carottes. C'est formidable.
0: Alors qu'est-ce qui s'est passé pour que ça revienne?
1: Oh, parce que ça revient toujours, vous savez. Ça revient, mais grave. Grave.
0: Vous avez
1: parce que finalement, on se dit, oh là là, j'en ai marre de pas écrire.
0: Ah, les carottes, ça va 5 minutes, quoi.
1: Oui, ça va, oui, 5 ans, quand même, hein.
0: 50 carottes?
1: Ouais, 50 carottes et 50 d'oseilles, de haricots verts, des pommes de terre. Et après, on a un petit peu marre, waouh.
0: Je vais vous faire un cadeau. Alors, je suis reparti en arrière, très loin en arrière, jusqu'à l'un des premiers disques que vous avez acheté. C'est un titre composé par Percy Mayfield en 1960, dont Ray Charles s'empare l'année suivante. Le titre, vous le connaissez, non?
1: Hit the road, Jack.
0: Vous êtes sur RTL avec...

0: Ray Charles, Hit the Road Jack sur RTL, avec Véronique Sanson, à qui ça rappelle forcément des souvenirs.
1: Oh bah bien sûr, ça me rappelle plein de souvenirs. Je crois que c'est le premier disque que j'ai acheté, et le deuxième disque que j'ai acheté, c'était Michel Delpech, et ça s'appelait Chez Laurette.
0: C'était bien, c'était chouette.
1: Oui. Et après, ça a été Nougaro.
0: Ouais. Hit the Road Jack, c'est aussi un titre qui vous rassemblait avec Michel Berger.
1: Ouais.
0: Vous l'aimiez tous les deux beaucoup, ce titre.
1: Oh, bah ça, on l'adorait.
0: Qu'est-ce que vous aimiez chez lui, justement, chez Ray Charles?
1: Cette espèce de voix complètement glauque. mais glauque, bien.
0: C'est un musicien, hein.
1: Oh, bah alors là, et comment?
0: Et puis c'est un hymne de liberté aussi. On va parler de musique, de piano et de toucher dans un instant avec Véronique Sanson, invitée exceptionnelle de variété. Restez branchés.
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0: En compagnie de Véronique Sanson surtout, qui a accepté de faire une courte halte dans notre studio de RTL pour vous, auditeurs et auditrices de Variété, alors même qu'elle est en pleine tournée. Et sur l'affiche de cette tournée, on vous voit avec une guitare. Qu'est-ce que c'est que cette histoire, Véronique?
1: Pourquoi?
0: On n'a pas envie de vous voir avec une guitare, on a envie de vous voir avec un piano, nous. Ne me dites pas que vous n'avez plus le piano.
1: Et l'un n'empêche pas l'autre.
0: Ah ah, c'est ça, en réalité. Quelle relation est-ce que vous avez avec votre piano, tiens?
1: Oh ben, une grande amitié.
0: Ça a été dur parfois entre vous deux?
1: Oh oui, quelquefois. Il voulait pas me parler. Moi, je voulais pas lui répondre. Ou je lui parlais, il voulait pas me répondre. Enfin bon, ça c'était terrible avec mon piano.
0: On peut s'engueuler avec un piano.
1: Ouais, ouais. Et il faut surtout s'emberlificoter les pinceaux.
0: Vous en avez combien d'ailleurs de piano, ou plutôt de clavier, vous?
1: Beaucoup. J'ai 3 pianos.
0: Il y en a un que vous préférez?
1: Ouais. Oui, c'est le Bösendorfer.
0: Pourquoi vous aimez celui-là?
1: Parce qu'il a des basses extraordinaires. Ouais, évidemment, j'ai pas Steinway, j'ai pas de... Mais j'ai un Bechstein. Et j'en ai un qui est resté à Los Angeles, que je vais essayer de récupérer.
0: C'est quoi la première musique que vous ayez jouée sur un piano?
1: C'était Sentimental Journey.
0: C'est vachement dur, non?
1: Oui, mais c'était papa qui m'apprenait.
0: Vous aviez quel âge?
1: Oh, 4 ans.

0: sont vos parents, effectivement, qui décident de vous mettre à la musique, Véronique Sanson, tout comme votre sœur, Violaine.
1: Oui.
0: Vous avez tout de suite aimé cet instrument?
1: Ah oui. Ah oui, alors là, carrément.
0: C'est marrant parce que l'apprentissage de la musique avec le solfège, tout ça, il y a de la discipline, il y a de la rigueur.
1: Ah mais moi, j'ai jamais fait de solfège. Hein. Je sais pas lire une note de musique. Non mais je vous jure.
0: Ah oui, j'ai l'impression que depuis toute petite, vous fuyez tout ce qui peut vous enfermer, tout ce qui peut vous contraindre.
1: Je hais les contraintes.
0: L'école, par exemple.
1: Oh, l'école, eh ben, finalement, alors on dit toujours, oui, c'était un cancre. Eh ben, pas du tout. Et j'aimais beaucoup de choses, même les maths. Moi, j'étais très, super forte en géométrie dans l'espace.
0: Oula.
1: Et puis l'histoire, j'adorais ça.
0: Mais vous vouliez chanter quelle chanson quand vous étiez petite? Quelle musique vous faisait rêver?
1: Je peux vous le chanter, là.
0: Ah, dites-moi.
1: C'est « Papa, t'es vraiment pas gentil, tu m'as piqué ma petite amie, Lili, Lili Gribouille ». 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
0: Waouh, mais moi je vous applaudis, attends. Dans le studio, on peut applaudir Véronique quand même. Allez, c'est fou que vous en souveniez encore, surtout.
1: Parce que c'était mes parents qui m'apprenaient.
0: Quand est-ce que vous avez passé le pas? Quand est-ce que vous avez commencé à composer?
1: Je crois que j'avais 15 ans.
0: Et vous vous souvenez ce qui vous poussait à écrire? Le moment où vous vous êtes dit, eh ben, il faut que j'écrive quelque chose.
1: C'est les Beatles. Je me suis dit, il faut que j'écrive comme eux. Il faut que je sois eux.

0: faire.
1: Quand je pense à votre jeu de piano, Véronique Sanson, je pense à vos mains qui sont placées très haut et qui retombent en frappant presque l'instrument. À quoi il ressemble votre jeu? Vous avez fini par le savoir? Le jeu de Véronique Sanson, c'est un jeu comment?
2: Ça, je pourrais jamais vous dire ça. C'est parce que ça vient tout seul.

0: Jusqu'à combien d'heures est-ce que vous pouviez rester sur votre piano quand vous étiez petite?
1: Oh, je pouvais rester 7-8 heures.
0: À presque une journée entière, en fait.
1: Oui, mais parce que je voulais que mon jeu soit parfait. Alors, il ne l'est pas, bien sûr, et il ne l'a jamais été. Mais au bout d'un moment, eh ben, ça commence à arriver, et c'est vachement bien.
0: Encore aujourd'hui, il n'y a pas une journée où vous ne jouez pas du piano?
1: Ah oui, plein.
0: Ah, c'est vrai?
1: Ah oui, oui.
0: Vous redoutez le jour où vous jouerez pour la dernière fois?
1: Non, parce que j'arrêterai pas.
0: Jamais?
1: Non, j'arrêterai pas. J'essaierai toujours de faire de mon mieux. Et j'arrêterai jamais d'être le mieux possible.
0: Avant de se quitter, je vais vous laisser l'antenne. Parce que c'est la tradition, Véro, dans cette émission, une chanson, un texte, un poème, un moment qui va résonner partout et qui va résonner longtemps, parce que les ondes de radio, vous le savez, se propagent de Paris jusqu'à San Francisco, vers la Lune, et plus loin encore, et pour toujours surtout. Véronique, c'est à vous.
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0: Oh, merci. C'est nous qui vous disons merci, comme on a été heureux et chanceux, Véronique Sanson, de vous revoir sur RTL entre deux dates de votre grande tournée. Merci à Marie-Caroline Mandon, Yann Lemarchand, Nicolas Godet et Manon Grandière pour la préparation de cette émission. Je vous retrouve demain avec Jean Dujardin. 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On retrouve la rédaction pour l'essentiel de l'information.
1: Bonsoir à tous. L'appel à l'aide des agriculteurs. Le président de la FNSEA demande un plan de soutien de plusieurs milliards d'euros au gouvernement. Une aide pour compenser les pertes dues à la canicule, à la sécheresse exceptionnelle de cet été. Et cette sécheresse inédite s'ajoute cet été les multiples feux dans la Drôme. Notamment, la situation est relativement maîtrisée. C'est ce qu'indique la préfète du département. L'incendie ne progresse que très peu selon elle. La Gironde, elle, est depuis ce midi en vigilance rouge pour risque très élevé, annonce la préfecture une semaine après le méga-feu qui, je le rappelle, a ravagé 42 000 hectares. Dans le reste de l'actualité, à l'étranger, un drone a explosé en Bulgarie près d'un gazoduc à proximité de la frontière roumaine. Il s'agirait d'un appareil largement utilisé par l'armée ukrainienne. Kiev affirme de son côté ne pas avoir lancé d'engin délibérément et promet de clarifier la situation. La riposte de l'Espagne envers l'Italie. Madrid impose un contrôle aux frontières dans ses ports et aéroports pour tout voyageur en provenance de la péninsule italienne. Des mesures similaires à celles prises par Rome après l'afflux de migrants à Ceuta la semaine dernière. En sport, Léon Marchand ne participera pas aux 200 mètres et 400 mètres 4 nages. Une déception, c'est la Fédération française de natation qui l'a annoncé dans la journée. Tout juste remis d'une blessure à l'adducteur, le nageur de 24 ans disputera le reste de son programme toutefois, à savoir le 200 mètres papillon et le 400 mètres nage libre. Une autre déception, celle de Pauline Ferrand-Prévot en cyclisme. Elle abandonne avant le départ de la huitième étape du Tour de France femmes. C'était aujourd'hui. Son équipe l'a annoncé avant le départ de l'avant-dernière étape en indiquant que la championne olympique était malade. Et justement, cette huitième étape entre Sisteron et Nice et demi Vollering qui l'a remportée il y a moins d'une heure. La néerlandaise endosse désormais le maillot jaune. La météo, on sera entre 12 et 27 degrés demain matin. C'est déjà très doux, notamment sur le littoral de la Méditerranée. Et ça va encore augmenter dans l'après-midi de 26 à Brest jusqu'à 36 dans de nombreuses villes, à la fois dans le sud-est et le sud-ouest. 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
2: Marion Barter a disparu en 1997. Cette enseignante appréciée est partie au Royaume-Uni et s'est tout simplement évaporée. C'est l'une des affaires les plus déroutantes d'Australie. Sa fille continue à se battre pour découvrir la vérité.
3: Bonjour, Marion Barter, mère de famille, institutrice, disparue à l'âge de 51 ans, le cold case le plus célèbre d'Australie. Un départ qui dissimule bien des mystères, des mensonges, un changement de nom et en filigrane, la silhouette d'un escroc international qui séduit et dépouille les femmes en détresse. 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Mercredi 22 octobre 1997, Sally Leydon, 24 ans, pousse la porte du commissariat de Byron Bay, petite ville au sud-est de l'Australie, réputée pour ses plages et ses spots de surf. Sally Leydon vient signaler la disparition de sa mère Marion Barter, institutrice, 51 ans. Elle n'a plus donné de nouvelles depuis 2 mois et demi. La dernière fois qu'elle l'a appelée au téléphone, c'était le 1er août. Elle était en Angleterre, dans une cabine téléphonique, dans le Kent, à Tunbridge West. Elle a dû raccrocher car elle n'avait plus de pièces. Sa mère allait bien, elle plaisantait en disant qu'elle prenait le thé avec des vieilles ladies. Marion Barter a pris 2 années sabbatiques pour visiter la Grande-Bretagne. Elle a presque tout plaqué du jour au lendemain. Démissionnée de son école, vendue sa maison, Sally affirme que depuis son départ, sa mère s'est toujours manifestée. Des coups de fil, des cartes postales. Puis soudain, plus rien. Le silence. Il y a 2 jours, Sally s'est vraiment inquiétée. Sa mère n'a pas appelé Owen, son fils, pour lui souhaiter son anniversaire. Il fêtait ses 18 ans. Elle ne rate pourtant jamais ce genre de rendez-vous. La dernière personne à avoir vu vivante Marion en Australie est Leslie, une amie de la famille. C'était le jour du grand départ, le 22 juin. Elle a amené Marion jusqu'à l'arrêt des cars de Southport, direction l'aéroport de Brisbane. Leslie se souvient d'une femme joyeuse, pas du tout préoccupée, tirant avec elle 2 lourdes valises. La police de Byron Bay avoue son impuissance face à cette disparition qui pourrait s'être déroulée non pas en Australie mais en Angleterre. Les autorités britanniques ne trouvent pourtant aucune trace du passage de Marion Barter chez elle. Sa fille Sally appelle alors l'agence bancaire de sa mère à la Commonwealth Bank de Byron Bay. La directrice lui répond que Marion Barter a quasiment vidé son compte entre les mois d'août et septembre, des retraits quotidiens de 5 000 $. Énorme surprise! Marion Barter était censée être à ce moment-là en Angleterre et pourtant, c'est elle, en personne, qui aurait effectué ses retraits au guichet de l'agence. Marion Barter serait donc revenue en Australie en douce, sans en avertir sa famille. Mais pourquoi? Le 15 octobre, 80 000 $ ont ainsi été transférés électroniquement sur un compte anonyme. Après ce versement, l'institutrice ne s'est plus du tout manifestée. Interrogée, une caissière certifie avoir reconnu Marion Barter au guichet. L'institutrice aurait dit vouloir changer de vie, solder son compte. Elle ne souhaitait pas que sa famille la recherche ou la contacte. À partir de ce moment-là, Marion Barter ne va plus se manifester. Elle ne réapparaîtra pas après le suicide de son fils Owen en 2002, ni lors du décès de son père l'année suivante. Lundi 15 janvier 2007, 10 ans après la disparition de Marion Barter, sa fille Sally s'adresse au service de police chargé des personnes disparues. Pendant toutes ces années, Sally Layden a recensé les mystères de la disparition. Et il ne manque pas le retour incognito de sa mère en Australie, l'argent retiré ou encore cette histoire. En mai 97, un mois avant le départ en Angleterre, Sally a aperçu sa mère au volant de sa voiture avec un homme très costaud. Il était assis sur le siège passager. Le couple faisait le plein d'essence. Sa mère et l'inconnu ont déguerpi en apercevant Sally. Marion Barter n'a jamais donné le nom à sa fille de cet individu. Un ami venu lui dire au revoir, avait-elle simplement expliqué. Et déjà 10 ans de doute et plein de choses curieuses dans cette disparition qui n'en est peut-être pas vraiment une. On se demande si Marion Barter finalement n'a pas organisé tout ça elle-même. Elle est revenue à l'Australie incognito. On a le sentiment que finalement elle voulait, ça arrive, hein, elle est adulte, elle a plus de 50 ans, qu'elle voulait simplement quitter l'Australie, refaire sa vie, peut-être aller ailleurs, on ne sait pas. En tout cas, là on est vraiment en plein flou. D'autant plus qu'elle adorait sa famille, donc ça c'est quand même très étonnant. Alors, il y a un homme qui va apparaître dans le dossier, c'est un ex-gendarme belge. Il a des dizaines d'identités, des alias en pagaille, et il a vraiment un passé sulfureux d'escroc de haut vol, mais ça, on le garde pour la suite de l'heure du crime, on va en parler de cet homme, parce que là ça va être un véritable rebondissement dans cette histoire. Bonjour Gina Ranalli.
4: Bonjour.
3: Merci beaucoup d'être avec nous aujourd'hui dans le studio de l'heure du crime. Vous êtes cofondatrice et présidente de l'application BlackTrack. C'est une application dédiée aux affaires non résolues, je le précise, partout dans le monde. Et on remercie votre travail chez BlackTrack parce que effectivement, vous exhumez des affaires comme ça qui traînent parfois depuis des années. C'est le cas notamment pour cette affaire Marion Barter. Je le disais à l'instant, Gina Ranalli, après tout... On ne sait pas pourquoi cette femme, elle revient en Australie, elle est partie en Angleterre, elle revient sous, peut-être sous un faux nom, en tout cas elle revient en Angleterre, en Australie, pour retirer tout son argent de la banque. Après tout, elle a pu vouloir disparaître.
4: Oui, bien sûr, elle a pu vouloir disparaître, mais quand on se réfère donc à la famille et à qui était Marion Barthard, on s'aperçoit que ça n'était pas, elle n'avait pas du tout
5: le profil.
4: Voilà, le profil, et du moins, même dans le dernier appel téléphonique qu'elle a eu avec sa fille, il n'y avait pas elle se projetait pas sur un changement de vie, donc on a quand même l'impression que ça n'était pas le projet initial, bien que quand on regarde après réflexion, on se rend quand même compte que son départ n'était pas de l'improvisation, c'était assez méthodique.
5: Non, et puis tout le monde était au courant.
4: Exactement.
5: Elle en a parlé autour d'elle. Ça y est, je change de vie, je vais partir en Angleterre, voilà. Je vais peut-être travailler là-bas, hein, elle avait des projets.
4: Exactement. Donc c'est vrai que ce congé sabbatique, donc qui sous-entend un retour, se transforme en quelque chose où elle clôt quand même sa vie australienne. Donc elle vend la maison, elle vend ses biens, elle ferme vraiment cette vie. Donc on est plus dans une liquidation rapide plutôt qu'une vie mise un peu en sommeil.
5: Il y a quelque chose de très étonnant, mais ça c'est tout de suite dans le dossier. Et d'ailleurs, sa fille Sally Leydon qui va mener cette enquête, et on va le voir au fil de cette heure du crime, elle est très étonnée parce que sa mère est assez aimante avec ses enfants.
4: Exactement.
5: Hein. Elle donne beaucoup de nouvelles, elle est présente, elle vient aux anniversaires, etc. Et Sally Leydon va pas comprendre d'un seul coup ce silence.
4: Non, du tout, parce qu'elle est caractérisée donc comme une mère donc aimante, comme vous le dites, mais très chaleureuse. Elle est présente pour ses enfants, elle envoie des cartes postales, elle les appelle. Enfin voilà, ça ne ressemble pas du tout à Marion Barthard de couper le contact. D'autant qu'elle a déjà fait des voyages à l'étranger, c'était pas le premier qu'elle faisait. Après, ça n'était pas une grande voyageuse, mais elle préparait ça méthodiquement sans jamais couper le contact.
5: Oui, c'est ça.
4: Donc ça, c'est quand même ce qui a alerté en premier sa fille.
5: Oui, il va y avoir d'autres choses qui vont alerter effectivement sa fille. On va les énumérer, ces choses, parce qu'elles sont très très importantes. Bonjour Tom Rudel.
6: Bonjour.
5: Merci beaucoup Tom d'être avec nous dans cette heure du crime. Vous êtes journaliste pour le quotidien Luxembourg Wort et vous enquêtez sur cette affaire depuis 2019. Vous êtes sans doute un des meilleurs connaisseurs de cette affaire. Je précise que vous parlez pas français, hélas, mais on traduit vos propos. Évidemment, Tom Rudel, un mot, on en parlait à l'instant avec Gina Ranalli, qui est Marion Barthard, mariée trois fois. C'est un peu une aventurière finalement, c'est une grande voyageuse.
6: Yeah, you covered one of the most important points.
7: Oui. Vous soulevez un point important. Mariée trois fois, divorcée trois fois. Mais il n'y a pas que cela à dire sur elle.
6: Successful and passionate.
7: C'était une enseignante passionnée et très appréciée.
6: Read about her.
7: Et quand on lit des témoignages aujourd'hui, beaucoup d'anciens élèves qui l'ont connue à l'époque en parlent avec énormément d'admiration, en disant à quel point elle était une super enseignante. Elle avait même reçu le prix de prof de l'année juste avant sa disparition. Par contre, dans sa vie personnelle, on peut dire que cela ne se passait pas aussi bien.
5: Alors, oui, vie personnelle, Gina Ranalli, un mot peut-être là-dessus, ça se passe pas très bien parce que elle s'est mariée trois fois, elle a jamais été très heureuse en amour, cette femme, Marion Barthard. Et effectivement, elle cherche l'amour. C'est une femme qui cherche l'amour. Hein.
4: Exactement. Elle cherche l'amour, elle ne cherche rien. Elle cherche vraiment de vraies relations. Donc, elle veut s'investir, elle ne cherche rien de marginal, elle veut vraiment une relation en toute transparence.
5: Solide.
4: Solide et avec qui construire et mener sa vie, hein, tout simplement.
5: Et quelque chose de très inquiétant. Alors là, c'est effectivement Sally Leydon, sa fille, elle va tomber de l'armoire, pour dire ça un petit peu trivialement, en s'apercevant que sa mère est rentrée en douce en Australie, qu'elle a prévenu personne, et puis qu'elle a vidé ses comptes en banque. Et là, il y a une caissière qui va dire, mais je la reconnais, elle était là au guichet, donc elle est bienvenue en Australie.
4: Tout à fait. Tout à fait. Donc elle est bien, elle est allée en plus de ça le lendemain donc de l'appel avec sa fille, donc où elle ne l'a pas prévenue, elle ne lui a pas mentionné son retour au pays. Elle est allée, elle a vidé donc les comptes, elle est bien aperçue par un témoin et ce témoin va bien signaler qu'elle n'était pas sous contrainte ou sous l'influence, du moins physiquement, de quelqu'un ce jour-là. Donc elle y est allée elle-même de son plein gré vider ses comptes.
5: Ouais, c'est ça. Donc ça c'est un vrai mystère parce que là on ne comprend pas du tout, d'autant plus qu'il faut le dire, ça, Gina Ranalli, elle n'est pas ressortie d'Australie.
4: Non, il n'y a absolument pas de date de sortie du pays.
5: C'est un tour de prestigitation.
4: Ouais.
5: Cette femme part en Angleterre, je résume, c'est très important. Elle part en Angleterre, incognito, elle revient en Australie. elle vide ses comptes en banque. Elle dit surtout ne m'appelez pas. Elle fait savoir qu'elle elle va refaire sa vie. Et là, il n'y a plus rien.
4: Exactement.
5: Et là, c'est une évaporation. Il n'y a pas d'autre terme. Un petit mot encore avec vous, Tom Rudel. La police trouve rien, ou plutôt, j'ai envie de dire, elle fait pas beaucoup d'efforts, cette police.
6: Oui,
7: je pense que cette impression est juste. La police n'avait pas vraiment pris tout ça au sérieux. Dans toute cette histoire, il y a d'ailleurs un élément assez mystérieux. Un message enregistré sur le téléphone. Apparemment, la police a rappelé Sally pour lui dire que sa mère avait été retrouvée.
5: D'accord.
7: Qu'elle avait été contactée et qu'elle ne souhaitait pas qu'on la dérange. Elle voulait qu'on la laisse tranquille. C'est ce que la police a conclu. Pour eux, ce n'était pas étonnant qu'une femme de 50 ans divorcée trois fois décide de couper les ponts avec sa famille et de ne plus donner de nouvelles.
3: Personne ne s'inquiète vraiment du côté des autorités, mais dans le décor, l'entrée en scène du très mystérieux Monsieur Bloom va faire beaucoup de bruit.

Heure du crime consacrée à la disparition de Marion Barter à l'automne 97. Le cold case le plus célèbre d'Australie. Cette institutrice s'est évaporée entre l'Australie et l'Angleterre. Deux décennies plus tard, la piste criminelle va se renforcer avec l'apparition d'un très étrange individu. Lundi 1er avril 2019, 22 ans après la disparition de Marion Barter, le podcast The Lady Vanishes, une femme disparaît, est diffusé en Australie. De nombreux épisodes vont se succéder, podcast qui connaît immédiatement un immense succès au point que la police décide de rouvrir le dossier. L'office des disparus effectue de nouvelles vérifications, les surprises, les coups de théâtre vont s'enchaîner. Ainsi, les policiers apprennent que le 13 mai 97, un mois avant de s'envoler en Angleterre, Marion Barter a changé d'identité. Elle a obtenu un nouveau passeport au nom de Florabella Natalia Marion Remakel. Personne dans son entourage n'était au courant de cette démarche. Le 22 juin 97, c'est avec ce passeport que Marion s'est envolée pour l'Angleterre, avec escale en Corée du Sud. Sa fiche d'embarquement précise qu'elle est divorcée et réside au Luxembourg. Le 2 août, c'est toujours sous son nouveau nom, Remakel, qu'elle est revenue incognito en Australie. Cette fois, sa fiche indique « mariée ». But du voyage, visite de la famille et d'amis, elle déclare résider au Novotel de Brisbane. Elle est allée à sa banque, puis plus rien. Important, elle n'est jamais ressortie du territoire australien. Les policiers de l'Office des personnes disparues s'intéressent au nom peu courant choisi par la disparue. Remakel, patronyme inconnu en Australie, mais courant au Luxembourg. Le 15 octobre 2020, une policière se rend à la Bibliothèque nationale. Elle saisit

0: Un numéro du journal francophone Le Courrier Australien, en date du 10 décembre 1994. Une petite annonce en français a retenu l'attention. Célibataire, 47 ans, grand, brun, multipropriétaire, polyglotte, recherche d'âme libre de cœur, en vue de relations permanentes ou mariage. Signé Monsieur F. Remakel. Les policiers remontent à ce Remakel qui s'en appelle en fait Rick Bloom. Il est né en Belgique sous le nom de Willy Coppernol ou Willy Wouters. Ancien gendarme belge, il a vécu dans divers pays avant de s'installer en Australie dans les années 70. Il utilise 14 identités, de Rick Richard en passant par Bernard Dupont ou Fernand Nocolos Remakel. Quand on lui demandera pourquoi il a pris tous ses alias, il s'amusera. Je ne sais pas pourquoi, j'ai cette manie, je les trouve dans l'annuaire téléphonique. Rick Bloom a été condamné plusieurs fois pour escroquerie. 4 ans de prison en France en 71. Les enquêteurs s'étonnent de certaines coïncidences avec la disparition de Marion Barker. En juin 1997, cet homme a ainsi quitté l'Australie pour l'Angleterre 2 jours seulement avant l'institutrice. Il est ensuite rentré en Australie en même temps qu'elle. Alors que Marion siphonnait son compte en banque, il a ouvert de son côté un compte de dépôt dans un autre établissement. Compte fermé, 13 jours plus tard, la police soupçonne Rick Bloom d'avoir dépouillé Marion Barker et peut-être même de l'avoir tuée. Lundi 14 février 2022, Rick Bloom, 83 ans, comparé pour la première fois comme témoin devant le tribunal de Ballina, chargé des investigations. Il se déplace avec un déambulateur. Il s'exprime en bégayant. Sally Lydon, la fille de Marion Barker, est présente. Rick Bloom reconnaît une liaison avec Marion en 97, mais il donne plusieurs versions de leur rencontre. Ils se sont vus 3 fois, relation purement sexuelle selon lui. Il a mis fin à cette aventure car il était marié. Son épouse affirme qu'elle ignorait tout de cette Marion Barker jusqu'à ce que son mari soit convoqué par la police en octobre 2021. Rick Bloom l'affirme. Je n'ai jamais revu Marion après notre dernier rendez-vous, ni en Angleterre, ni en Australie. J'ignore où elle se trouve. Et le fait est, c'est que Rick Bloom apparaît comme le personnage central dans la disparition de Marion Barker. Il va continuer à être interrogé lors de cette enquête qui, je le précise, est menée par un procureur en Australie. C'est pas comme chez nous, il n'y a pas un juge d'instruction, il n'y a pas comme ça la police qui interroge directement les suspects ou les témoins, mais c'est un procureur, ça s'appelle le coroner, qui dirige ces investigations. Et là, c'est un procureur spécialement nommé pour cette affaire. Alors, il y a des femmes qui vont être appelées à témoigner, et là, on va voir que effectivement, Rick Bloom, il a l'habitude d'escroquer des femmes, de les dépouiller de leurs économies, mais ça, on va le voir dans le prochain chapitre de cette émission. Gina Ranalli, vous êtes avec nous dans cette heure du crime. Alors, il y a des coups de théâtre à la chaîne dans cette histoire.
1: Exactement.
0: Premier coup de théâtre, on l'évoque avec vous, c'est le fait qu'elle ait un nouveau passeport.
1: Tout à fait.
0: Elle l'a dit à personne. Elle a réussi à se faire fabriquer. On ne sait pas trop comment d'ailleurs. C'est un passeport officiel. À obtenir un passeport sous le nom, sans doute d'une femme mariée, qui a pris le nom de son nouveau mari. Elle dit habiter au Luxembourg. Ça, c'est très étonnant parce qu'elle cache beaucoup de choses quand même, Marion Barker.
1: Exactement. Pour une femme qui est décrite comme une mère aimante et proche de ses enfants, c'est vrai que là, on est
0: complètement. S'étonner.
1: Voilà. On est tout à fait dans le contraire parce qu'elle cache tout à tout le monde et on dirait qu'elle avait un plan bien établi en fait dès le départ. Donc nous on fait toutes ces découvertes les unes après les autres, mais finalement on voit que tout est pensé et rien n'est improvisé. Enfin, c'est du moins la sensation qu'on a de l'extérieur.
0: Donc il y a effectivement ce pseudonyme etc qui apparaît, les comptes en banque, on en a parlé, et puis là il y a l'apparition d'un homme. Elle porte le nom, alors c'est très intéressant, un mot là-dessus, Gina Ranalli, je précise, hein, vous êtes la présidente de l'application Black Track, hein, qui est dédiée aux affaires non résolues partout dans le monde. C'est pour ça que vous vous intéressez à cette affaire. Gina Ranalli, effectivement, il y a cet homme qui apparaît. Et on le retrouve grâce à ce nom de famille très particulier.
1: Exactement, grâce à ce nom de famille, donc, et à cette petite annonce surtout. Donc, et puis ce qui est quand même assez évocateur, c'est qu'elle prend le même nom. Donc elle n'a sûrement pas, je ne pense pas, trouvé ce nom au hasard. Et elle s'est dit, tiens, je vais prendre ce nom-là. Donc c'est vrai qu'on peut, du moins notre intuition, nous dit qu'elle a rencontré cet homme et qu'elle a pris ce nom à... via cette rencontre. Et donc Rick Bloom, mais plus on s'interroge sur ce personnage et plus on remarque que c'est quelqu'un de très opaque. Donc c'est vrai qu'on n'arrive pas non plus à aller bien loin de ce côté-là.
0: Oui, la police sait qu'il a un gros pédigré.
1: Hein, exactement.
0: Rick Bloom, il a été condamné à de multiples reprises, c'est ça ?
1: Oui, tout à fait. Il a été condamné à de multiples reprises. C'est un homme qui est à la fois donc très discret, qui est difficile à localiser.
0: Il se cache
1: et puis il utilise donc ses pseudonymes qui font que finalement parce qu'à chaque pseudonyme il va y greffer une histoire, donc une profession, une localisation, et c'est ce qui fait qu'il est très difficile, on a beaucoup de mal à mettre la main dessus et à suivre en fait sa piste.
0: Oui, on va l'appeler l'homme aux 1000 alias, c'est-à-dire, alors il y en a au moins une trentaine, effectivement on va pas les citer, ce serait fastidieux, mais effectivement c'est le propre même de l'escroc international.
1: Oui, complètement.
0: Dès lors qu'on a des pseudonymes et des alias, c'est qu'il y a quelque chose qui tourne pas très rond. Tom Rudel, vous êtes également avec nous dans cette heure du crime, journaliste pour le quotidien Luxembourg Wörth, et vous connaissez très bien cette affaire, vous enquêtez depuis très longtemps sur ce dossier. C'est vrai qu'on en parle là avec Gina Ranalli, c'est intéressant, cet homme, Rick Bloom, la disparition de Marion Barter, elle croise la route de Rick Bloom. On a l'impression qu'ils prennent presque les mêmes avions au même moment, qu'ils se retrouvent un peu partout, des routes parallèles, c'est ça, Tom Rudel ?
2: Pour moi, c'est absolument clair qu'il la connaissait, qu'il se connaissait, qu'il est derrière la disparition de tout son argent. Mais par contre, on ne sait pas exactement quel rôle il a joué dans sa disparition ou dans sa mort. Mais il y a ces femmes comme Marion qui ont été arnaquées par Rick Bloom et ses différents alias. L'une d'elles est même partie avec lui en Angleterre, un ou deux ans après Marion. Et ce qui est fascinant, c'est que le voyage s'est déroulé exactement de la même façon. Et c'est aussi ce que souligne le coroner en Australie. Il y a tellement de similitudes qu'au bout du compte, on se dit que c'est forcément lui le responsable de la disparition de Marion Barter.
0: Oui, et puis on s'aperçoit aussi, vous avez raison Tom Rudel de le souligner, qu'il y a peut-être beaucoup d'argent derrière cette affaire. Gina Ranalli, Rick Bloom, c'est aussi un homme d'affaires.
1: Oui.
0: Il prospère. Hein. On ne sait pas où il habite d'ailleurs. Et oui. Il a des dizaines d'adresses, etc. C'est très compliqué. Il est marié, mais il a pignon sur rue pourtant en Australie. Mais on n'arrive pas à lui mettre la main dessus.
1: Oui, parce qu'en fait, il est à la tête de plusieurs entités commerciales, donc plusieurs sociétés, où il est donc soit directeur, soit associé, ou soit représentant. C'est des structures donc, qui ont des vocations soit commerciales, financières, et donc qui parfois ont une présence internationale. Et donc, il y a une absence de transparence bancaire qui est liée aux différentes alias qui empêche du coup de faire une restitution.
0: Ouais.
1: Donc on n'arrive jamais à savoir où il est, à quel moment et ce qu'il fait de l'argent.
0: Il comparait devant les enquêteurs et notamment devant ce tribunal spécial, enfin qui est une enquête, il comparait comme témoin. Hein, il n'est pas du tout mis en cause. Et là on se dit bah c'est bon, on va enfin avoir la vérité. On a ce visage d'un homme qui est déjà âgé, il a plus de 80 ans. Et effectivement, il va pas expliquer ce qu'il a fait vraiment avec Marion. Il dit simplement qu'il la connaissait.
1: Oui, qu'il la connaissait. Il nie toute implication dans une escroquerie, dans une manipulation ou dans une disparition. Pour lui, il la connaissait, mais sans plus.
0: Un homme étrange, mais qui chassait les veuves fragiles. Marion Barter ou le chasseur de veuves. Il voulait m'épouser à Bali, on aurait eu une belle maison, il m'a volé 70 000 euros. L'enquête de l'heure du crime, l'institutrice australienne est-elle tombée dans le même piège que d'autres femmes avant elle? Mais pourquoi elle n'est pas revenue? C'est à suivre dans un court instant sur RTL.
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11: Rick Blum a détruit plusieurs vies sur son passage. Il n'a absolument aucune empathie ni remords pour ces femmes. C'est un criminel professionnel, méthodique. Voilà ce qu'il est.
0: Au programme de l'heure du crime, la disparition de l'institutrice Marion Barter à l'automne 97, le cold case le plus célèbre d'Australie, dossier rouvert 20 ans plus tard, un homme né en Belgique, naturalisé australien et soupçonné d'être derrière ce mystère. Il apparaît comme un escroc de très grande envergure. Vendredi 18 février 2022, les juges chargés des investigations sur la disparition de Marion Barter commencent à entendre plusieurs femmes. Au nombre de 6, elles se sont toutes manifestées après la mise en cause de Rick Blum. Toutes disent avoir été escroquées par cet homme dans les années 80 à 2000. Des accusatrices qui ont des profils similaires, souvent veuves, femmes seules, délaissée, bourgeoise, plutôt aisée. Sous son nom ou sous des pseudonymes, Rick Blum les aurait séduites, leur promettant le mariage. Il aurait à chaque fois disparu après avoir fait main basse sur leur fortune. Ginette Gaffney Bowen, 76 ans, a connu le suspect en 97, 9 mois après la disparition de Marion. Il disait s'appeler Frédéric de Edervary. Il me disait qu'il gagnait très bien sa vie, dit-elle. Elle lui a prêté sa carte bancaire pour un achat professionnel, 30 000 dollars envolés. Il m'encourageait à vendre ma maison, il me promettait une installation dans un grand appartement à Paris. Rick Blum a fini par la menacer. Il voulait la faire chanter. J'étais effrayée, déclare-t-elle. Jeannette Oldenburg, 73 ans, était elle aussi veuve, vulnérable, esseulée. Elle s'est jetée dans les bras de Rick Blum, il l'a emmenée en Angleterre et l'a abandonnée quand elle est rentrée en Australie. Ses bijoux avaient disparu. Les témoignages des victimes de l'escroc en série Rick Blum se succèdent à Monique Cornelius, résidente au Luxembourg. Il avait promis une grande histoire d'amour et un tour du monde en voilier. Selon elle, Blum a profité de leur liaison pour voler l'identité de son ex-mari, l'ancien footballeur professionnel Fernand Remakel. « Pour moi, ce type est un très grand et très dangereux manipulateur », assure Monique. En Belgique, c'est Ghislaine Danlois, une veuve de 50 ans, qui a vu entrer dans sa vie Rick Blum. Il voulait m'épouser à Bali, puis s'installer en Australie. Nous aurions eu une grande maison, déclare-t-elle. Il a disparu, avec 70 000 euros d'économie. Les enquêteurs estiment que ce mode opératoire cadre parfaitement avec l'affaire Barter. Marion avait soudain vendu sa maison, vidé son compte en banque. Rick Blum aurait ensuite disparu avec l'argent. Et effectivement, on se demande si cet homme n'est pas derrière la disparition de Marion Barter, parce qu'il y a beaucoup trop de coïncidences, effectivement, coïncidences dans le temps, coïncidences dans le mode opératoire. Gina Ranalli, vous êtes avec nous dans cette heure du crime, et vous nous accompagnez depuis le début de cette émission pour nous éclairer sur cette histoire que vous connaissez très bien. Vous êtes cofondatrice et présidente de l'application Black Track, application qui est dédiée aux affaires non résolues dans le monde, et dans ces affaires non résolu, et évidemment aujourd'hui Marion Barter. Il y a quelque chose de très étonnant, c'est que quand on entend toutes ces femmes témoigner, elles viennent témoigner là en Australie, souvent en visioconférence d'ailleurs, mais elles disent toutes la même chose et surtout elles donnent un mode opératoire très précis qui ressemble effectivement à ce que pourrait être l'enlèvement entre guillemets ou la disparition de Marion Barter.
1: Exactement. Alors déjà, le profil des victimes est identique. On a affaire donc à des femmes souvent veuves ou séparées et financièrement à l'aise et surtout qui recherchent donc une relation stable. Et elles témoignent donc sur le modus operandi qui est souvent une séduction rapide avec des promesses fortes. Donc mariage, vie commune, installation à l'étranger. Avec cette mise en confiance arrive l'aspect financier. Donc là, après, ils s'installent et ils demandent des prêts d'argent, des projets dans lesquels il faudrait investir ou carrément des vols et ensuite vient la disparition. Ensuite, il part et donc elles n'ont plus de nouvelles et c'est là qu'elles comprennent qu'elles se sont faites escroquer.
0: Alors un mot, puis j'y reviendrai peut-être sans doute avec notre autre invité Tom Rudel, mais c'est important. Il y a une de ces femmes qui va être amenée en Angleterre hein, par cet homme, par Rick Blum. Et c'est curieux parce que elle va être emmenée en Angleterre sur les mêmes lieux où est déjà passé Marion Barthère.
1: Ouais, tout à fait. Donc c'est vrai qu'on a à ce stade de l'enquête, on a du mal de croire que Marion Barthère n'était pas avec Rick Bloom. Ça fait quand même beaucoup d'éléments.
0: Trop de coïncidences.
1: Voilà, qui coïncident sans concertation au préalable.
0: Il y a aussi ce qu'a raconté la fille Sally, la fille de la disparue, qui avait dit que dans une station-service, elle avait aperçu sa mère au volant de sa voiture avec un homme à côté qui est très costaud. Décrivez-nous un petit peu comment Eric Bloom, parce qu'effectivement ça ressemble beaucoup à cet homme qui était dans la voiture.
1: Exactement, il est de grande corpulence, donc ça pourrait tout à fait être lui qui était présent, et d'autant plus qu'il était en Australie à cette époque.
0: Et ça continue à troubler le jeu, même si encore une fois, les enquêteurs, ils manquent de preuves, ils manquent de charges. N'oubliez pas, on est en Australie, c'est comme l'Angleterre, c'est comme les États-Unis, si on n'a pas de preuves matérielles absolues, on ne peut pas bouger. Donc pour l'instant, il reste témoin lors de cette enquête, Rick Bloom. On va voir si ça évolue, mais pour l'instant, il n'est que témoin. Tom Rudel, on vous retrouve dans cette heure du crime. Vous êtes journaliste et vous enquêtez sur cette affaire depuis 2019. Donc vous avez vraiment suivi tous les épisodes de cette affaire. Avec vous, un peu la même question que je posais à Gina Ranalli. C'est étonnant, toutes ces femmes qui se succèdent comme ça, qui viennent témoigner, parce que finalement, elles racontent toutes la même chose.
2: Au départ, nous avions publié un article ici, au Luxembourg. Quelques jours plus tard, une femme de Bruxelles nous a appelé pour dire qu'il était arrivé exactement la même chose à sa belle-mère. Sauf qu'elle, elle est encore en vie. En gros, Rick Bloom l'a quittée du jour au lendemain et elle estime avoir perdu environ 70 000 euros. Et ensuite, cette femme nous a parlé d'une autre Belge, quelques années plus tard, qui s'est aussi fait arnaquer de la même manière. Et on retrouve plusieurs parallèles avec le cas de Marion Barthère. Pour moi, il ne fait aucun doute qu'il lui a fait la même chose. La seule différence, c'est la fin.
0: La seule différence, c'est la fin, parce qu'effectivement, ces femmes, elles sont vivantes. Marion Barthère, elle a disparu. On ne sait pas où elle est. C'est très étonnant, parce que toutes ces femmes, peut-être qu'elles avaient honte, peut-être qu'elles avaient peur. Elles ont jamais déposé plainte. Donc cet homme, il a continué à prospérer, à faire son chemin, et sur des décennies, c'est ça qui est très étonnant. Alors il est devant tout de même les enquêteurs, Rick Bloom, il n'est pas en très bon état, il bégaye, il a son déambulateur, ou peut-être est-ce qu'il fait mine d'être aussi malade, hein, c'est une possibilité, parce que il sait parfaitement manipuler les gens. Qu'est-ce qu'il répond, Rick Bloom, à ces mises en cause, lorsqu'on lui dit « mais cette femme », qu'est-ce qu'il répond ?
1: Alors il nie systématiquement, c'est-à-dire qu'il nie toute manipulation, toute implication.
0: C'est ça. Donc il dit elles sont folles, c'est ça ou...
1: Oui, il dit que lui il les a connues évidemment pour certaines, donc il l'avoue, hein, il les a connues, mais il ne les a jamais escroquées. Et s'il y a eu de l'argent qui a transité peut-être à un moment donné, c'était des cadeaux ou la volonté de la femme.
0: Ouais. Il est très abrupt et très brutal dès lors qu'on lui parle de Marion Barthère. Hein. Il dit.
1: Il est réfractaire complètement, il dit qu'il ne nie toute implication dans la disparition et il va même jusqu'à dire que c'était des spéculations familiales ou médiatiques.
0: Ouais, c'est ça, qu'on lui en veut, etc. Exactement. Bon, c'est le propre d'une défense lorsqu'on se sent un petit peu au pied du mur. L'institutrice émerveillée à l'idée d'acheter sa propre école en Angleterre. Marion Barthère est le chasseur de veuves, moi ? Avoir tué cette femme, mais j'espère que vous plaisantez. L'enquête de l'heure du crime. On se retrouve dans un instant sur RTL.

0: Retour aujourd'hui dans l'heure du crime sur la disparition de l'institutrice Marion Barter en 97, le cold case le plus célèbre d'Australie. 25 ans plus tard, l'enquête rouverte bat son plein. Un étrange octogénaire, Rick Bloom, présenté comme un escroc professionnel, est au cœur du soupçon. Jeudi 1er juin 2023, un an et demi après l'ouverture de l'enquête spéciale chargée d'examiner la disparition de Marion Barter, Rick Bloom, 84 ans, est à nouveau entendu par visioconférence au tribunal de Lismore. On l'interroge sur le possible détournement du compte bancaire, sur le fait qu'il aurait convaincu Marion Barter de vendre sa maison. Bloom s'insurge. Il n'existe selon lui aucune preuve qu'il ait escroqué l'institutrice. Il ne l'a jamais encouragée à retirer son argent de la banque. La famille de la victime a alors une autre explication. Voici le scénario. Rick Bloom aurait attiré Marion en Angleterre pour lui promettre plus qu'une histoire d'amour. Il lui aurait proposé d'acheter ici sa propre école. La famille en veut pour preuve cette carte postale écrite par Marion depuis l'Angleterre. « Ici, écrit-elle, on peut acheter sa propre école, entre 65 000 et 150 000 livres. » Les enquêteurs estiment que Bloom a fait miroiter cette acquisition facile à l'institutrice, raison pour laquelle elle aurait soudain démissionné de sa dernière école, vendu sa maison et changé de nom. Pour l'avocat de Bloom, il ne s'agit là que de spéculation non étayée. Lors de l'enquête, Rick Bloom est plusieurs fois interrogé sur les accusations portées contre lui. « Je n'ai jamais abusé de personne », jure-t-il. À la question « Avez-vous tué Marion Barter ?», il répond « J'espère bien que vous plaisantez ». Les juges enquêteurs estiment que la crédibilité du témoin numéro 1 est très faible. Il y a des dizaines d'exemples qui montrent que M. Bloom a clairement menti à la cour. « Il a nié les évidences », disent les magistrats. Selon eux, il est impossible d'avoir confiance en cet individu. Et ça, c'est étonnant, effectivement, cette justice australienne qu'on connaît mal ici, chez nous, de droit anglo-saxon. Et c'est beaucoup plus compliqué, a priori, que chez nous, de mettre un examen ou de lancer des poursuites contre un homme. Gina Ranalli, vous êtes avec nous, cofondatrice, présidente de l'application Black Track, une application qui s'occupe des affaires non résolues dans le monde entier. Gina Ranalli, un mot là-dessus, quand même, sur, on va pas faire du juridisme, mais un mot là-dessus sur la justice australienne. C'est très très clair, il y a beaucoup de présomptions contre cet homme, on va même dire qu'il ment, il est en train de mentir, il ment à la cour. Il y a beaucoup de pays où un mensonge, peut-être l'enverrait presque en prison. Là, c'est pas le cas. Pourquoi ?
1: Non, c'est pas le cas. Alors là, on est dans un tribunal, mais c'est différent d'un procès. Donc, Rick Bloom n'est pas sur le banc des accusés, mais il est bien présent en tant que témoin. Et le rôle du coroner, là, ça va être de déterminer, en fait, si Marion Barter est toujours vivante, si elle est décédée, quand, où, enfin, voilà, toutes ces questions. Donc, il ne juge pas, il ne condamne pas, il ne prononce pas de peine. En fait, il enquête, mais il ne condamne personne.
0: Je suis d'accord, mais il y a beaucoup d'indices. Hein, vous les avez énumérés, hein, Gina Ranalli. Beaucoup d'indices, beaucoup de présomptions, beaucoup de doutes, beaucoup de coïncidences. Et le fait est, c'est que ça n'avance pas.
1: Ça n'avance pas parce qu'en fait, il n'y a aucune preuve matérielle ou documentée. C'est-à-dire que c'est de l'intuition. Si vous voulez, il y a des éléments dus à ces contradictions, mais aucune preuve. Donc, c'est-à-dire qu'on n'a pas, par exemple, de preuve que l'argent que Marion Barter a retiré a été sur le compte, a bénéficié à Rick Bloom. On n'a pas de contrat, par exemple, à d'achat d'école au nom de Rick Bloom. On les a jamais vus via un témoin ensemble. Donc, il n'y a rien pour dire que juridiquement on puisse l'accuser.
0: Et il est bien trop malin, effectivement, cet homme. Et puis, on s'aperçoit que, si je traduis vos propos, c'est que l'intime conviction qu'on connaît chez nous, en France et beaucoup dans les pays latins, la justice latine, cette intime conviction, elle ne suffit pas dans le droit anglo-saxon. Exactement. Et puis surtout en Australie. Encore un mot, Gina Ranalli. J'ai été très séduit, moi, par le scénario de la famille qui dit il lui avait promis d'acheter ensemble une école. Donc, il lui avait sans doute demandé de vider ses comptes en banque pour ça, parce que avoir une école, c'était un peu le rêve de Marion Barter. Enfin, elle avait à avoir une vie à elle, et elle allait faire quelque chose de sa vie.
1: Exactement, et puis c'est un peu son mode opératoire, c'est-à-dire que il va promettre des choses, il promet une vie, il promet un avenir, il ne promet pas juste une histoire d'amour sans lendemain. Donc là, il faut savoir que Marion Barter avait quand même pris son nom, donc c'est-à-dire qu'elle lui faisait confiance et elle se voyait à long terme avec cet homme. Mmh. Et ce projet d'école tient complètement la route parce que elle, c'était une enseignante dévouée, elle adorait son métier et pourquoi pas, elle a voulu aller bien plus loin dans sa carrière et se dire, voilà, je vais acheter ma propre école. Après, encore une fois, il n'y a pas de preuve d'un contrat en vue de l'achat d'une école. Et on peut aussi se poser la question, elle était proche de ses enfants, pourquoi elle n'en a pas parlé? Pourquoi elle ne leur a pas dit, voilà mon projet futur?
0: Et encore une fois, on peut pas accrocher Rick Bloom, parce que tout simplement aussi, après tout, on ne sait pas si cette femme, Marion Barter, ne serait pas suicidée, tout simplement,
1: tout à fait.
0: Après être revenue en Australie. Peut-être s'être fait dépouiller de l'argent, c'est un scénario, hein, et s'être aperçue que finalement elle n'était rien, qu'elle avait été abusée, qu'elle avait été flouée, et elle était totalement désespérée.
1: Oui, tout reste envisageable dans cette affaire, étant donné qu'aucun corps n'a été retrouvé et aucune personne n'a été inculpée. Elle aurait pu avoir vécu ça comme une honte extrême et ne pas avoir pu passer au-dessus, et elle se serait donné la mort, c'est tout à fait probable.
0: Ah oui, effectivement, et donc effectivement, on comprend aussi la justice australienne qui hésite, parce que si elle poursuit cet homme, il n'est pas sûr que devant un tribunal, ça tienne la route, d'autant plus qu'il est très âgé, plus de 80 ans, il est en mauvais état physique, etc. Donc, fatalement, c'est très compliqué. Tom Rudel, vous êtes avec nous dans l'ordre du crime, journaliste. Vous connaissez, vous êtes parmi les meilleurs connaisseurs de cette affaire. Vous avez beaucoup écrit d'articles là-dessus, sur cette affaire Marion Barter. J'ai envie de vous demander, Tom Rudel, Rick Bloom, alors c'est un escroc, a priori, ça fait pas beaucoup de doutes. C'est un escroc, mais ça fait pas de lui pour autant un assassin.
2: C'est un escroc. Ça, ça ne fait aucun doute. Mais je ne pense pas que tuer Marion faisait partie d'un quelconque plan. C'est une hypothèse qui s'envisage tout de même. Par exemple, peut-être l'a-t-il tuée parce que quelque chose a mal tourné. Mais sa mort n'a peut-être rien à voir avec Rick Bloom. Il y a même une chance qu'elle soit encore en vie quelque part. Qu'elle et Rick Bloom se soient séparés après qu'il lui ait pris tout son argent et qu'il ignore lui-même où elle est. Ou alors, peut-être qu'elle est morte loin de lui, d'une manière totalement indépendante de toute cette histoire. Comme vous l'avez dit, être un escroc ne fait pas de lui un meurtrier, ça c'est sûr. Mais ce qui est évident, c'est qu'il en sait beaucoup plus qu'il ne le dit.
0: La procureure spéciale va conclure à la mort de l'institutrice. Marion Barter est le chasseur de veuves. Elle était intelligente, cultivée, elle avait plein d'amis, son rire était éclatant, c'était une personne d'une grande générosité. L'enquête de l'heure du crime. Je vous retrouve tout de suite sur RTL.
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0: Dans l'heure du crime aujourd'hui, la disparition de l'institutrice Marion Barter en Australie, 97. Un cold case, dossier rouvert plus de 20 ans après les faits, un témoin numéro 1 soupçonné par la famille. Après 2 ans d'enquête intensive, la procureure rend ses conclusions. Jeudi 29 février 2024, la procureure coroner Teresa O'Sullivan clôt les investigations sur le cas Marion Barter. Selon la magistrate, l'institutrice est décédée, sans doute après le 15 octobre 1997. Elle ne peut ni déterminer la date exacte, ni l'endroit où la victime est morte, ni de quelle façon elle a perdu la vie. La magistrate déclare toutefois les conditions de la disparition troublantes. Elle demande que l'affaire reste ouverte et confiée à la police australienne des Cold Cases. Devant la cour, Sally Leydon avait lu quelques mots écrits par la famille à la mémoire de sa mère. Elle était intelligente, cultivée, elle avait plein d'amis, son rire était éclatant. C'était une personne d'une grande générosité.
7: Ma mère avait une voix assez forte. Sa voix résonne toujours en moi et dans le fond de mon esprit. J'espère et je prie pour. Vous savez, juste pour qu'on la retrouve. Je me fiche du reste. Je veux juste la retrouver parce que c'est ma mère.
8: She's my mom.
0: Parce que c'était ma mère, c'est la voix évidemment, vous l'avez reconnue, de Sally Leydon, c'est la fille de Marion Barter, c'est grâce à elle d'ailleurs, et souvent dans les affaires criminelles et dans les disparitions, c'est souvent la famille qui mène l'enquête, et on s'aperçoit, c'est beaucoup le cas en France, et on s'aperçoit que même au bout du monde, en Australie, eh bien c'est cette fille qui a mené le combat et qui a réveillé les policiers en leur demandant d'enquêter, d'enquêter et d'enquêter encore. Sally Leydon qui était interrogée sur la télévision australienne 7 News. Gina Ranalli, vous êtes avec nous dans cette heure du vous connaissez bien ce cas Marion Barter, c'est d'ailleurs un des cas que vous recensez sur votre application BlackTrack dédiée, je l'ai dit, aux affaires non résolues. Gina Renali, ils ont vraiment beaucoup bossé les Australiens, on peut pas enlever ça, hein. La police a travaillé, les juges ont travaillé, il y a eu des dizaines d'auditions, des vérifications, on est allé au fin fond du système même bancaire australien. Mais la vérité, on est à mi-chemin dans cette vérité, c'est ça?
1: Exactement. Alors donc, ils ont dû fermer l'enquête parce que il y a une durée dans l'absence de nouvelles, de traces de vie, donc de Marion Barter. Malgré le fait qu'ils ont beaucoup investigué et qu'ils sont allés très loin, ils n'ont pas pu répondre aux questions. Où est-elle partie? Est-ce qu'elle est partie de son plein gré? Est-ce qu'il y a eu un crime? Donc c'est pour ça que la procureure elle parle de toutes ces conditions donc troublantes, mais ils ne peuvent pas mettre le nom sur un coupable s'il y en a un.
0: Oui, on sent que dans les mots de la procureure, lorsqu'on lit effectivement le très gros rapport, hein, on l'a eu nous ici évidemment à RTL, et vous l'avez lu aussi Gina Ranalli, le très gros rapport du coroner d'enquête, on sent qu'il y a une espèce d'impatience et puis de rage aussi de la part de la procureure de dire... On n'y arrive pas, mais on n'est pas très loin.
1: Oui, exactement, parce qu'en fait, il y a l'intuition, hein, tout de même. À chaque fois dans ce dossier, alors ce qui est très frustrant, c'est qu'à chaque fois qu'on a l'impression d'arriver à une solution, cette solution n'est
0: elle
1: pas documentée. Voilà.
0: Ouais.
1: Et à chaque fois, du coup, on est obligé de fermer la porte, et donc c'est ainsi de suite. Et du coup, on arrive à cette situation où on n'a pas de conclusion.
0: Et ça, c'est effectivement rageant. Tom Redel, évidemment, vous suivez cette affaire. Vous aussi, vous êtes journaliste pour le quotidien Luxembourg Vort. Évidemment, c'est au Luxembourg. Tom Redel, vous connaissez très très bien ce dossier. Question simple, mais finalement on s'est focalisé sur ce Rick Bloom, cet homme qui a la réputation d'être un escroc international, mais est-ce qu'il y a d'autres pistes ?
2: Quand le juge a officiellement déclaré la mort de Marion, il n'avait pas le pouvoir de mener une enquête sur les circonstances de sa mort.
0: Mmh.
2: En revanche, il a affirmé qu'il ne s'agissait plus d'une disparition, mais d'un homicide. Mais malgré ça, la police australienne n'a lancé aucune investigation. Si une enquête devait avoir lieu, on peut raisonnablement penser que le principal suspect serait Rick Bloom. Mmh. Il est le seul suspect. Il n'existe pour l'instant aucune autre piste. Mais je précise que, à ce jour, Rick Bloom n'est accusé d'aucun crime.
0: Mais oui, c'est ça. Il reste toujours un témoin important, un témoin central, mais il reste un témoin. Alors, Tom Redel dit, Gina Ranalli, un mot là-dessus. Tom Redel dit qu'il n'y a pas d'enquête. Effectivement, là, on a l'impression qu'on est dans un faux plat, que les choses se sont un petit peu arrêtées parce qu'on a beaucoup travaillé pendant 2, 3 ans, 4 ans et même plus. Mais il y a quand même l'unité des cold cases australiennes qui garde le dossier, hein. C'est un peu l'équivalent de notre Paul Cold Case.
1: Exactement. Du coup, le dossier n'est pas fermé, il est mis en veille. Donc, c'est l'enquête du coroner donc qui est fermée. Donc, le Paul Colquais, lui, il a réceptionné le dossier. Alors, ça signifie quoi? Donc, il n'y a pas de poursuite en cours. Il y a rien au jour le jour. Mais le dossier reste ouvert avec la possibilité donc de trouver un nouveau témoignage crédible qui pourrait apparaître, un nouvel élément matériel découvert ou une avancée technologique qui permettrait d'exploiter découvertes.
0: De nouvelles découvertes, bien sûr, parce qu'on n'est pas à l'abri. Effectivement, avec notamment les progrès de la technologie, etc., de retrouver un jour quelque chose, ou même le squelette ou le corps de cette femme. C'est une possibilité, même si l'Australie, effectivement, c'est un pays extrêmement vaste. Tom Redel, pour votre enquête, vous avez rencontré plusieurs fois Sally, c'est la fille de Marion Barter. Est-ce qu'elle a toujours l'espoir de retrouver sa mère un jour?
2: Non, je ne pense pas. Je pense qu'elle a perdu l'espoir de la revoir vivante un jour. Elle est assez réaliste à ce sujet, surtout après le verdict du juge en 2024. Mais elle a encore la détermination de découvrir ce qui est arrivé à sa mère. Elle continue à mener sa propre enquête et surtout, elle maintient la pression sur les autorités. Elle dit souvent que quelque part, quelqu'un sait quelque chose. Et je crois qu'elle n'a pas tort. Donc plus l'affaire sera publique, plus nous avons de chances de découvrir des éléments nouveaux et de se rapprocher de la vérité.
0: Affaire publique, dit Tom Rodel, Gina Ranalli, en Australie, c'est une immense affaire, hein, cette histoire.
1: Exactement, c'est une affaire qui a fait beaucoup de bruit médiatiquement, donc pour beaucoup de raisons. Déjà, ça touche Madame Tout-le-Monde. Donc c'est une dame qui a passé 50 ans sans histoire, qui a une famille, un bon travail, et donc et avec
0: rapport, ouais.
1: Voilà, et puis une disparition sans corps. Mm-mm. Donc ça touche énormément de monde.
0: Tom Rodel, une question encore pour vous. Selon vous, vous connaissez bien le dossier. Qu'est-ce qui a pu arriver à Marion Barter?
2: Oh, je ne crois pas qu'elle se soit suicidée. Enfin, d'après ce que j'ai entendu, elle ne semblait pas fragile ou dépressive. Par contre, je suis sûr qu'elle est morte. Là-dessus, je partage l'avis de la justice. Il y a beaucoup trop d'éléments qui vont dans ce sens. Par exemple, elle serait aujourd'hui à la retraite en tant qu'enseignante et elle toucherait donc une pension de l'État.
0: Ah oui.
2: Or, cet argent n'a jamais été réclamé ni utilisé. Et je suis convaincu que Rick Bloom sait comment tout cela s'est terminé et qu'il devrait en parler beaucoup plus ouvertement.
0: Merci beaucoup Tom Rodel et Gina Ranalli d'avoir été tous les deux les invités de l'heure du crime. Merci à l'équipe de l'émission, rédactrice en chef Justine Vigneault, préparation Lisa Canales, Pauline Dessillon, traduction Jean Derieux, réalisation en direct Nicolas Godet.
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0: Demain, dans l'heure du crime, un médecin de l'hôpital de Perpignan, abattu au fusil de chasse dans sa villa à l'été 2010, 2 balles. Son ex-beau-père habite en face, il a 84 ans, c'est lui qui a tiré. Mais pourquoi? Jean Bastouille, à la mémoire de ma fille, ce sera demain 20h sur RTL. Tout de suite, on retrouve Eric Jean-Jean pour le meilleur du grand studio RTL, il est 21h.
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13: Bonsoir à tous, bon samedi, je vous propose une petite heure de live maintenant, mais vraiment de live, c'est-à-dire je vais essayer pour une fois de pas trop parler et de vous passer de la musique. J'ai au menu tout à l'heure Vanessa Paradis pour une petite demi-heure, tout est enregistré dans le grand studio RTL, vous savez que les plus grandes stars viennent dans le grand studio RTL, donc il y aura Vanessa Paradis tout à l'heure qui continue sa tournée, qui est vraiment chouette par ailleurs, et Benjamin Biolay qui reprend la sienne à partir du 1er octobre, là il est sur les festivals, mais la vraie deuxième partie de tournée ce sera à partir du 1er octobre, Benjamin Biolay qu'on écoute maintenant sur RTL, en live.
14: L'album s'appelle Grand Prix et la chanson que vous avez entendue tout l'été sur RTL s'appelle Comment est-ce

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0: S'en vient, puis s'en va.
1: Merci.
2: Merci beaucoup.

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0: L'album s'appelle Grand Prix.
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0: Merci beaucoup.
1: Benjamin Biolay qui termine la tournée des festivals évidemment, puis qui va reprendre la grande tournée des grandes salles, puisqu'il a fait une première tournée plus acoustique, et là c'est la deuxième partie, 1er octobre à Rouen, Blois, Rennes, Saint-Brieuc, etc. Et il y a deux zéniths, les 5 et 6 novembre. Et puis notez-le, le 17 octobre, la sortie de son nouvel album, le disque bleu, la réédition, l'ultra bleu. C'est affaire à suivre.
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1: Et voici Vanessa Paradis. Vanessa qui a sorti la réédition en juin dernier de son 8e album, Le Retour des Beaux Jours, un album fabriqué avec Étienne Dao, qu'elle porte en ce moment sur les routes de France, notamment à l'Accor Arena le 18 novembre dernier, et qu'elle est venue défendre à plusieurs reprises dans le grand studio RTL. Vanessa.

0: Merci beaucoup.
1: Vanessa Paradis en live sur RTL, on va se quitter là-dessus. La reprise de la tournée, c'est à partir du 10 septembre à La Rochelle, puis Pau, Montpellier, Grenoble, Toulon, Marseille, etc. etc. Et pour les Parisiens, un Accor Arena après le Zénith, où vraiment elle a fait un très beau concert. L'Accor Arena, ce sera le 17 novembre prochain. Georges Lang prend le relais maintenant, salut Georges. Et moi, je vous retrouve très très vite sur RTL, notamment demain, 21h-22h, pour un best-of du grand studio RTL. Ciao RTL, bisous Georges, il est 22h.
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C'est samedi soir, c'est l'heure de Beach Party sur RTL. Et s'il est une plage de Californie que j'aime par-dessus tout, c'est bien Laguna Beach à Orange County. Oh, ce n'est pas la plage la plus proche de Los Angeles, je vous le concède, mais elle mérite le détour. Il faut compter environ 1h10 à 1h30, suivant les trafics, pour parcourir les 50 miles, les 80 km du Highway 5, qui sépare Hollywood de Laguna Beach, qui est presque à mi-chemin entre Los Angeles et San Diego. Mais quel ravissement lorsqu'on y accède. Laguna Beach, c'est avant tout une station balnéaire qui se situe dans un cadre naturel, entouré de collines, de criques, de falaises et de plages de sable fin. Les couchers de soleil y sont spectaculaires. Cette petite ville de 22 000 habitants est connue pour sa communauté d'artistes depuis les années 1920 d'ailleurs. On y trouve donc de nombreuses galeries, des ateliers et des festivals d'art. Alors je vous invite à me retrouver sur la Main Beach, en plein centre-ville, avec ses terrains de volley et sa tour de sauvetage légendaire. Comme toutes les plages de Californie du Sud, elle a connu dans les années 80 l'époque des beach parties, où les teenagers américains se retrouvaient sur le sable au moment du sunset pour écouter la musique qui a marqué les débuts du rock'n'roll. Imaginons-nous un instant dans les 60s pour revivre cette ambiance racontée dans le film d'American Graffiti de George Lucas, avec Wolfman Jack qui jouait son propre rôle, son personnage de DJ à la voix de loup. Are you ready? Are you ready, folks, for Beach Party? Rejoignons tout de suite un autre crazy DJ dans l'indicatif de l'émission Shotgun Tom Kelly. Beach Party, c'est tout l'été sur RTL en mode VSD de 22h à 23h.

0: The Psychedelic Surf Music and the Trash Man. Pearl Dance Beat. Ça commence bien, ça commence fort. C'est le beach party du samedi soir sur RTL.
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0: 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Voici un autre qui n'a rien à envier au Trashman. Lui aussi, il est un peu fêlé. Il s'appelle Little Richard. Il chante Heebie Jeebies Love.

0: La semaine prochaine, ce sera l'anniversaire de la mort d'Elvis, le 49e anniversaire de sa mort. Et à cette occasion, le 16 août, eh bien, nous écouterons rien que des titres de King. Ça vous va?
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Et voilà, nous arrivons à la fin de cette beach party, mais avec un morceau d'anthologie. I heard it through the grapevine, une chanson au départ de Marvin Gaye, reprise par Creedence Clearwater Revival. Avec John Fogerty qui chante et qui joue de la guitare.

0: c'est avec la version XXL de I Heard It Through the Grapevine de Creedence Clearwater Revival que se termine cette beach party depuis la petite plage très sympathique de Laguna Beach. 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
0: Dans quelques instants, les nocturnes de l'été avec un powerplay, un titre nouveau de l'album de Bob Seger, Faith the Promise Extended Version, qui sortira le 18 septembre, un album très attendu. Pour le moment, vous écoutez RTL, il est 23h.

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C'est l'été, après les beach parties, le samedi soir, à 23h, ce sont les nocturnes de l'été. Voici un extrait du nouvel album de Deep Purple, l'album Splat, S-P-L-A-T, point d'exclamation, enregistré à Nashville, avec Bob Ezrin, leur producteur fétiche. Un disque paru en juillet dernier. Et ça, c'est un extrait qui s'appelle Sacred Land.

Voilà donc le début des Nocturnes de l'été avec Deep Purple. J'aime beaucoup ce disque Splat. Ça, c'était Sacred Land après Deep Purple. Je vous propose Joe Bonamassa qui nous a proposé il y a quelques semaines, c'était le 19 juin, un album qui a été enregistré l'année précédente, c'est-à-dire en 2025, à Cork. Pourquoi à Cork? Eh bien tout simplement parce que c'était la ville où a grandi un certain bluesman que tout le monde connaît, qui s'appelle Rory Gallagher. Il lui a rendu hommage lors d'un concert qui était enregistré en été 2025. Et sur cet album, on retrouve plein de choses intéressantes. Je vous propose d'écouter maintenant Calling Card. C'est donc sur cet album qui s'appelle The Spirit of Rory at Cork, live from Cork.

Calling Card. Joe Bonamassa, enregistré à Cork, Irlande. The Spirit of Rory, c'était donc un extrait de cet album. On va écouter maintenant les Waterboys. C'est un groupe britannique qui a été fondé en 83 par Mike Scott. C'est un album qui vient de paraître, un triple CD ou un triple vinyle, c'est selon. Et là-dessus, ben, il y a des choses qu'on n'avait jamais entendues, qui ont été enregistrées il y a une quarantaine d'années, entre 86 et 88. Cet album, ce triple CD, ce triple vinyle s'appelle Atlantic Rain, The Last Fisherman's Blues Recordings. Ce disque est paru le 17 juillet dernier. Il était enregistré, comme j'ai dit, il y a bien longtemps. Il n'a jamais été publié. Et sur ce disque, on trouve une chanson que j'aime bien, que je vous programme tout de suite, qui s'appelle Too Close to Heaven. C'est la version soul, soul version, entre parenthèses derrière ce titre, Too Close to Heaven. Mike Scott commence gentiment, vous allez voir, il termine dans le délire, hein. On ne le reconnaît pas dans ce morceau. Too Close to Heaven, The Waterboys dans les nocturnes de l'été.

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1: Deep Purple, Joe Bonamassa, The Waterboys à l'instant. Et maintenant, un disque est paru il y a quelques semaines. John Taylor.

Elle est incroyable, cette Joan Chartello. C'était Bad Boy, un single qui est paru avec un titre qui sera certainement sur son prochain album. Après le blues de Joan Chartello, voici Genesis. Live, sur l'album Three Sides Live. C'était en 1982. Genesis en trio avec Phil Collins, Mike Rutherford et Tony Banks. Abacab est le 11e album studio du groupe britannique. Il s'est classé durant 27 semaines dans les charts en Angleterre et a atteint la première place durant les deux premières semaines de sa sortie. Notez que la version studio, elle est sur l'album qui est paru un an plus tôt, en 1981. Abacab, Genesis, 8 minutes 45. Ce sont les nocturnes de l'été que vous écoutez.

Voilà, c'était la version live de Abba Cub, Genesis à 3, Phil Collins, Mike Rutherford et Tony Bang sur l'album Three Sides Live. Et maintenant, un titre qui a été powerplay il y a quelques jours, c'était le 25 juillet dernier dans les Nocturnes. Il s'agit d'un titre d'un album que vous connaissez maintenant par cœur, puisqu'il s'agit de ce dernier disque des Rolling Stones qui s'appelle Foreign Tongues. Et là, je vous propose Ringing Hollow.

Notre power play cette nuit dans les nocturnes de l'été, les Rolling Stones. Non, c'est pas notre power play, ça a été notre power play. Ringing Hello, parce que le power play, il arrive maintenant. Il s'agit de Bob Seger. Vous savez que Bob Seger a 81 ans, qu'il n'enregistre plus, et qu'il a voulu souhaiter un bon anniversaire à un album qu'il a enregistré il y a 20 ans, en 2006. Un album qui s'appelle Faith the Promise. Il a été remasterisé cet album et il y a 3 inédits. Et parmi ces inédits, il y en a un qui s'appelle Little Jane. Et nous l'avons déjà, c'est notre powerplay. Bob Seger. L'album paraîtra très bientôt, le 18 septembre. Powerplay. Le son de Detroit.

0: C'est notre power play. Bob Seger. Lil Jen. L'un des trois titres inédits qui sera sur l'album qui paraîtra en septembre. En 1981, Rodney Crowell a écrit une chanson qu'il a enregistrée d'ailleurs, qui s'appelait Shame on the Moon. Bob Seger l'a entendue, elle lui a tellement plu, il a fini par l'enregistrer. Et ce sera pour Rodney Crowell quelque chose de très important dans sa vie. C'est la première fois qu'un rocker reprenait une de ses chansons. En tout cas, ce titre-là, le voici, enregistré par Rodney Crowell. Bob Seger l'avait mis sur l'album The Distance en 82. Ça, c'est la version originale. Shame on the Moon.
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avec Roel. On va écouter maintenant un groupe allemand qui s'appelle Triumvirat et qui a enregistré en 1975 un album qui s'appelle Spartacus. Triumvirat, c'est un groupe d'Allemagne, donc de rock progressif, originaire de Cologne. Un groupe qui devient dans les années 70 une figure marquante de le rock progressif d'Europe centrale. Voici deux titres qui s'enchaînent. The Capital of Power, The School of Instant Pain, c'est l'album Spartacus.

Triumvirat, groupe allemand, avec l'album Spartacus et deux titres qui se sont enchaînés, The Capital of Power et The School of Instant Pain, des titres qu'on a déjà écoutés, pas très souvent c'est vrai, mais de temps à autre, dans la nuit, dans les nocturnes, et je sais que ça vous plaît. Voici America, qui arrive avec un album qui s'appelle Halcyon Days. Ils ont réenregistré en 2011 des succès à eux, et cet album vient seulement de sortir maintenant. En voici un extrait. Survival, America. Et c'est Jerry Buckley qui a écrit cette chanson, l'un des trois.

Survival America, extrait donc de cet album de compilation réenregistré Halcyon Days. Les nocturnes d'été sont terminées, on va se quitter avec le son de Steely Dan et l'album qui date de 1972, l'album Can't Buy a Thrill. Le titre, Do It Again. Donald Fagen, Walter Baker.

0: confiante de l'été à l'instant, Steely Dan et Do It Again. Très bonne nuit à tous, à demain à partir de 22h pour Beach Party. Nous serons sur le sable de Redondo Beach, toujours en Californie. RTL, il est minuit.
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3: Bonsoir à tous, bienvenue dans Parlons-nous, votre rendez-vous de 22h sur RTL. Alors, si vous ne connaissez pas l'émission, que vous êtes sur la route, que vous nous écoutez un peu par hasard, vous êtes tranquille chez vous aussi, c'est possible. Parlons-nous, c'est un espace de liberté pour parler de vous, pour parler de vos histoires, de vos questions personnelles. Avec Caroline Dublanche, qui est psychologue, qui vous écoute, qui vous conseille, vous pouvez nous appeler au 09 69 39 10 11. Elle sera de retour le 17 août. Tout cet été, en attendant, je vous accompagne avec les conversations marquantes de l'émission et avec Paula aujourd'hui, très intime, le témoignage de Paula. Parce qu'elle nous a parlé du rapport entre l'alcool et la sexualité et de cette spirale négative dans laquelle elle n'arrive pas à sortir. Je voulais découvrir son témoignage sur RTL.
4: Bonsoir Paula.
5: Bonsoir Caroline.
4: Bonsoir et bienvenue sur l'antenne.
5: Merci, c'est gentil de me prendre. Franchement, j'y croyais pas.
4: Ah bon ? Pourquoi ?
5: Bah, j'ai appelé comme ça, ça m'a pris parce que je me suis dit ce soir j'avais envie de parler de mon cas.
4: Oui.
5: Je pense n'est pas totalement isolé, c'est la relation entre alcool et amour, alcool et sexe plutôt.
4: Oui.
5: Voilà.
4: Oui.
5: C'est le fait de pouvoir ne faire l'amour que sous l'emprise de l'alcool. En l'occurrence. C'est compliqué.
4: Oui, sinon sans alcool, vous sentez bloqué, trop inhibé.
5: Même pas bloqué, c'est l'étoile de mer, quoi.
4: Il n'y a pas d'envie, il n'y a pas de désir.
5: Non. Donc, Et par contre, quand je suis sous alcool, les gars, les mecs me disent, waouh, super, t'es génial. Voilà, mais moi je me souviens de rien, quoi. Ça n'a pas de sens.
4: Ouais. Donc vous dites, vous avez plusieurs partenaires, c'est ça, où vous êtes à un niveau d'alcool assez élevé pour ne plus vous souvenir de rien.
5: Alors non, c'est pas ça. C'est-à-dire que quand je suis dans des relations.
4: Oui.
5: Ce sont des relations habituelles. Hein. J'ai pas plusieurs partenaires.
4: J'ai pas dit en même temps. Hein.
5: Oui, j'entends.
4: Vous me dites gars, les mecs. Vous me dites, c'est pour ça.
5: Mais vous voyez. Toutes les relations que j'ai eues à chaque fois me disent. Toutes les relations que j'ai eues à la suite, à plusieurs mois, plusieurs années ou je ne sais quoi, me disent toujours t'es super, t'es génial. Mais quand je suis à jeun. C'est pas la même chose. C'est pas.
4: Mais alors, les hommes qui ont traversé votre vie vous disent oh c'était super, t'es génial, mais il y en a pas certains qui vous ont dit à qui ça posait problème que vous ne puissiez être dans cet état-là que parce que vous prenez de l'alcool.
5: Non.
4: C'est ce qui pose question déjà dans un premier temps, je dirais, parce que. Il ne pouvait pas ne pas s'en apercevoir. Si c'est un partenaire d'un soir, bon, il ne vous connaît pas. Donc,
5: j'ai pas eu de partenaire d'un soir. Toujours des relations suivies.
4: Voilà.
5: Mais ils s'en rendent pas compte. Il faut toujours que j'ai un niveau d'alcool suffisant pour pouvoir me dire, pour pouvoir faire l'amour correctement. Oui. Et c'est là que ça me pose problème à moi.
4: Je comprends.
5: Et de me dire, en plus, ça, non seulement je suis pas je suis géniale quand c'est comme ça, c'est super, je suis géniale, mais pour ma santé c'est pas bien, et
4: non.
5: Puis le lendemain je suis pas bien dans mon boulot, je suis pas bien, je suis fatiguée, je sais pas par quel bout prendre ce problème.
4: Mais vous alcoolisez avec eux avant ou seul
5: puisque je m'alcoolise avant, c'est-à-dire qu'en fait je vis seule.
4: Vous vivez
5: donc quand
4: seule,
5: je
4: d'accord.
5: vois mon partenaire, on va l'appeler comme ça, je bois avant qu'il arrive pour justement être suffisamment au top pour être sexuellement oui. correct pour lui. On va dire ça comme ça.
4: Oui.
5: Et je sais plus.
4: Et lui, moi, alors, on va venir à vous, parce que c'est vous, le fond de, oui. là, qui oui. m'intéresse. Mais moi, quand même, ce qui m'interpelle, et je ne peux pas, voyez, après, j'arrête de vous ennuyer avec cela, mais quand même, Paola, ce qui m'interpelle, c'est que, puisque vous êtes dans une relation, vous avez des relations suivies, c'est que les hommes, ça les interroge pas. Parce que je trouve que quand même, même par rapport à vous dire « Oh, t'es génial, c'est comme ça », ça veut dire, même pour vous, ça vous renvoie, c'est-à-dire que « Ah oui, je suis génial quand j'ai consommé de l'alcool, mais quand j'en consomme pas, alors qu'est-ce que je suis ?» Et puis, voyez, vous dites, vous prenez de l'alcool pour être correct, au top pour lui et pour vous. Où vous êtes, vous, dans l'histoire ?
5: Mais justement, je me sens comme les prostituées qui prennent de la cocaïne oui. pour être sur leur...
4: Oui.
5: Je me sens comme ça.
4: Pour pas être là, en fait.
5: Mmh. C'est ça.
4: Pour ne pas c'est subir, ça. Pour s'évader.
5: C'est ça.
4: Mmh. Pour c'est être ça coupé de vous-même et de vos émotions, ouais. en fait. Ouais. Ou pour
5: c'est
4: les... Ouais. Bah oui, je comprends que ça vous fasse souffrir et que ça vous rende malheureuse.
5: Et je me dis que... Certainement, il y en a quelques-uns qui m'aiment, mais pas quelques-uns de toutes les relations que j'ai eues. Peut-être qu'il y en a qui m'ont aimé, mais justement, tous ceux qui m'ont aimé m'ont détesté parce que justement, ils se rendaient compte qu'il y avait un décalage, qu'il y avait quelque chose qui n'allait pas. Est-ce que vous voyez ce que
4: pourquoi
5: je veux dire ?
4: Ils vous ont détesté, c'est-à-dire que...
5: C'est-à-dire que j'ai eu des amoureux qui se sont rendus compte qu'en effet, j'étais pas dans mon état normal et qui, de ce compte-là, m'ont dit « c'est pas possible ».
4: D'accord, bah oui. Eux s'intéressaient vraiment à vous.
5: Oui, mais moi, du coup, je me dis « je vaux pas le... »
4: Vous ne valez pas ?
5: Je vaux pas ça. Enfin, je mérite ce qui m'arrive quand ils me lâchent. Voilà.
4: Ah non. Et ils vous lâchent pourquoi, selon vous ?
5: Parce que justement, ils se disent que je suis pas dans mon état normal, que voilà.
4: Oui, mais parce que finalement, ils vous lâchent parce que ils ne veulent pas. Ils se rendent compte, vous n'êtes pas pleinement présente. Vous n'êtes pas avec eux. C'est-à-dire, dans la sexualité, c'est un langage aussi, c'est un...
5: Ils se rendent compte que j'ai bu, que j'ai quelque chose, que j'ai... Voilà.
4: Qu'il y a une souffrance et qui, certainement, peut-être,
5: coup,
4: peut leur faire peur. Ils vous jettent.
5: Oui.
4: Vous le vivez comme ça.
5: Oui.
4: Donc, c'est un cercle vicieux.
5: Ils ont raison, quelque part.
4: Ils ont raison, mais c'est pas vous qu'ils rejettent. Il y a quelque chose. Alors, ils n'ont pas creusé, je ne sais pas. Il y a, peut-être qu'ils ont peur et qu'ils se disent, voilà, qu'est-ce qui s'exprime là? Et ça les met dans une situation presque, enfin, c'est presque une situation où, d'abus. Même si vous êtes, c'est vous qui vous alcoolisez. Mais à un moment, en tout cas, de profond manque d'attention, d'avoir des rapports sexuels avec quelqu'un qui... Vous n'êtes pas vous-même dans ces moments-là.
5: Oui, j'ai l'impression de jamais être à la hauteur de quelqu'un... Et d'ailleurs, quand j'ai quelqu'un qui est intéressant, j'ai tendance à couper court, à faire quelque chose qui est déplaisant pour le jeter. Parce que j'ai pas... J'estime ne pas mériter ça.
4: Oui, mais vous vous faites beaucoup de mal, en fait. Vous vous faites déjà du mal à vous-même et on entend dans vos propos l'image extrêmement négative que vous avez de vous-même. On va continuer à se parler. En fait, je me demandais, vous avez toujours eu besoin de vous alcooliser pour faire l'amour ?
5: Oui. Aussi loin que ça remonte,
4: aussi loin que ça remonte.
5: Oui.
4: D'accord. Oui. Donc, ce qui veut dire que c'est pas simple pour vous, la sexualité.
5: Non.
4: Et que, en fait, ça bloque. Et qu'il y a beaucoup de peur, beaucoup d'angoisse. Et vous avez besoin de cet expédient pour pour être désinhibé et pour répondre au désir de l'autre, parce que c'est pas votre désir à vous.
5: Non, mais mon désir à moi, je le connais pas.
4: Vous le connaissez
5: même pas. Non.
4: Mais comment ça a commencé? Parce que je vous pose la question de dire, voilà, je ne sais pas quel âge vous avez d'ailleurs aujourd'hui.
5: J'ai plus de 60 ans.
4: Vous avez plus de 60 ans, d'accord. Mmh. Donc je ne sais pas à quel moment ça a commencé. C'est pour ça que je comment ça s'est mis en place, ce rapport finalement entre alcool et sexualité.
5: Mes parents m'ont toujours... mon père m'a adorée jusqu'à ce que je devienne femme. C'est-à-dire qu'en fait, après, dès que j'ai eu mes règles, je me suis sentie sale parce que j'ai été sale. On m'a présentée comme fine.
4: Sale ? On vous dit, sale. On a utilisé ce terme ?
5: Oui.
4: De qui, votre père ou votre...
5: Oui.
4: Votre père
5: oui.
4: parlait
5: oui.
4: Considérait la puberté, les règles comme
5: oui.
4: quelque chose de sale.
5: De sale. Et je pense que du coup je me suis sentie dès cet instant-là je me suis sentie sale et après ma première sexualité ça a été un viol voilà c'est un homme qui avait une trentaine d'années j'y suis allée de moi-même hein. C'est pas quelqu'un qui m'a agressée dans la rue ou quoi. Je suis allée de moi-même parce que séduite, parce que en fait,
4: il
5: je connaissais pas les hommes.
4: Oui, vous plaisait. Oui, vous étiez, vous pouviez être un peu tombée sous son charme. Vous aviez quel âge vous ?
5: J'avais une quinzaine d'années à peine.
4: Vous étiez très jeune. Il avait le double de votre âge.
5: À peine. Oui.
4: Oui, donc vous dites, vous êtes, il vous avait donné un rendez-vous.
5: Je ne sais même plus comment.
4: Vous savez plus. Vous dites vous y êtes allé, en tout cas. Oui.
5: Et voilà. Et ça a été pareil. J'ai trouvé ça dégoûtant. Enfin, j'ai pas apprécié du tout.
4: Mais c'est normal si vous impose un rapport. Si c'est contraint, si c'est un viol. Enfin, si.
5: Mais, oui.
4: Comment pouvez-vous apprécier?
5: Et par la suite, j'ai eu un bébé à l'adolescence. Enfin, à l'adolescence, j'avais 18 ans quand mon fils est né.
4: D'accord, quelqu'un là avec qui vous aviez une relation où vous étiez amoureuse?
5: Ah, j'étais au lycée. Non, pas plus que ça.
4: Pas plus
5: pas
4: que
5: plus
4: ça.
5: Plus que ça. Donc, une grossesse, un déni, un début de déni, puisque j'étais chez mes parents et... J'étais enceinte de 6 mois, mes parents ne le voyaient pas. Ma maman m'a dit, tu ne me demandes plus de serviettes hygiéniques, pas de choses comme ça.
4: Oui.
5: Toujours pareil, voilà, dans l'espèce de dégoût de, voilà. Et ça ne se voyait pas du tout. J'étais enceinte de 6 mois.
4: Ben oui, les dénis de grossesse, effectivement, ça ne se voit pas.
5: Et mes parents m'ont mis à la porte.
4: Ils vous ont mis à la porte ?
5: Oui. Donc j'ai...
4: Et comment vous êtes allée où alors ?
5: Chez une amie, une copine de l'époque. Mais du jour au lendemain...
4: C'est terrible. Donc vous étiez enceinte de 6 mois et vous êtes retrouvée à la porte ?
5: Oui, avec mon petit garçon. Mes parents ont changé les serrures de la maison. Donc je...
4: C'est horrible.
5: Mais bon, après, voilà, c'était comme ça, c'est la vie, hein, c'est voilà. Mais,
4: c'est pas, oui, enfin quelle vie.
5: Mais toute ma vie sexuelle finalement a été quelque chose de subi.
4: Mais oui.
5: Je suis désolée, pardon.
4: Non, mais non, je comprends que c'est beaucoup à dire et à pleurer. Hein. C'est.
5: J'ai pas. Je sais pas comment. J'aime le sexe, mais je peux pas le vivre.
4: Mais vous pouvez pas le vivre, effectivement, au regard de ce que de votre histoire. Déjà, malheureusement, les conditions de l'abus étaient déjà mises en place à travers le regard de votre père sur vous et sur les femmes, d'ailleurs.
5: Oui.
4: Parce que vous me dites que vous étiez petite fille adorée de votre père. Et quand vous devenez jeune fille, ce qui c'est quelque chose, on dit, enfin on y pense, c'est quelque chose de naturel, c'est physiologique, la puberté et l'apparition des règles chez les jeunes filles. Vous voyez ?
5: Et il m'a totalement rejetée.
4: Ouais, c'est terrible. C'est terrible et avec cette notion de saleté.
5: Oui.
4: Hein, de c'est sale. Alors que ça n'a rien de sale, c'est un phénomène physiologique.
5: Oui, ben bon. Oui.
4: Mais de là, partant de là, c'est-à-dire c'est en fait la féminité qui est vécue comme telle, comme quelque chose de sale. On n'est pas loin de la prostituée. Vous m'avez dit d'ailleurs un peu avant les infos de 23 heures. Quand vous vous alcoolisez pour avoir des relations sexuelles et vous pensiez vous avez eu l'image de la prostituée, des prostituées qui prennent des produits stupéfiants, enfin ou de l'alcool parfois ou les deux pour ne pas être là en fait pour s'absenter, voilà.
5: C'est ça.
4: Bon. Et vous me dites sinon c'est l'étoile de mer, oui, comme un objet, c'est-à-dire dont on jouit mais qui s'absente.
5: Oui.
4: Mais en fait c'est tout un conditionnement. C'est-à-dire qu'il y a encore en vous de l'enfance de la jeune fille qui ne comprend pas qu'elle puisse être rejetée, comme si devenir une femme c'était mal.
5: Ouais, peut-être parce que en fait. J'arrive pas à être
4: le lâcher prise.
5: Oui, le lâcher prise. Je ne connais pas ça.
4: Non,
5: je connais pas.
4: Non, vous avez non. Mais parce que en fait, vous avez alors en plus il y a eu après. Voilà les rencontres qu'on peut en avoir. D'ailleurs, je vous dites, ben, c'est-à-dire que partant de là, ça ouvre la porte à tous les excès, puisque finalement, du jour au lendemain, vous êtes rejetée. Je deviens une jeune femme. C'est pas bien. La sexualité, c'est mal. On peut prendre le contre-pied.

0: n'est pas jolie.
1: Elle avait peur peut-être pour vous.
0: Je pense que, ouais, il y avait
1: que finalement être jolie, être une femme, c'était risqué, c'était dangereux.
0: Elle me disait non, tu n'es pas jolie. Donc moi je me suis toujours trouvée pas jolie. Et c'était très paradoxal parce que même encore aujourd'hui, quand les hommes me disent oh ouais machin, je me dis je ne suis qu'une chose, je suis rien. Ils me demandent des photos, ils me demandent des trucs. Enfin, j'ai jamais réussi à trouver ma vraie place.
1: Oui. Mais on entend d'ailleurs quand vous. Oui, pardon.
0: Je suis qu'un objet, quoi. Enfin, je me sens comme.
1: Oui, entre leurs mains, vous pas, sentez un oui. objet.
0: Et quelque part, ça me va. Parce que c'est ce que je suis.
1: Ah non, c'est pas ce que vous êtes. C'est malheureusement là dans votre d'ailleurs dans votre vie, c'est dans la sexualité, dans le rapport aux hommes. Dans votre vie, vous me parlez du travail, vous créez des liens où les gens vous voient, ou avec votre fille, je ne sais pas quelles sont vos relations, où vous êtes vous sujet et pas objet, j'imagine.
0: Alors, je suis sujet dans mon travail, oui, avec mes enfants, pas tous, parce que mon fils, par exemple, ne me comprend pas. Il ne sait pas qui je suis. Je n'ai pas de relation facile avec lui parce que c'est. Alors, je l'ai eu très tôt.
1: Mais oui.
0: Très tôt. Déjà.
1: Et dans quelles conditions, oui.
0: Et dans quelles conditions, oui. Et j'ai dû le laisser pendant 3 ans tout seul parce que je n'avais pas de solution.
1: Mais oui.
0: Et j'ai dû le laisser en famille d'accueil et la famille d'accueil voulait me le prendre et ben, ça a été très compliqué. Donc, avec lui, je n'ai pas de relation facile. Avec ma fille, avec mes filles, c'est beaucoup plus simple, mais même là, je sais pas, je.
1: Non, mais malheureusement, il y a eu un enchaînement de traumatismes. J'ai l'impression que vous ne faites pas le lien encore entre, voyez, ce que vous vivez aujourd'hui et ce qui s'est passé, parce que quand vous parlez de cette agression. Parce que ce que vous décrivez, cet homme, je suis désolée, à 30 ans, on est adulte, oui. On est un homme, oui. Il abuse de vous, de oui. la jeune fille que vous étiez. À 15 ans, on n'est pas adulte. Vous étiez très jolie, ça peut, à 15 ans, on peut être flatté qu'un homme, justement, s'intéresse à soi. Et vous me dites, vos premiers mots pour me décrire ce qui, en fait, est une agression à relève d'un viol, vous ajoutez, comme pour le dédouaner, j'y suis allée de moi-même. C'est coupable, quoi. Toujours coupable. Oui, c'est pas parce que vous y êtes allée de vous-même, Paula, ce rendez-vous. Comme la jeune fille que vous étiez, qui ne connaissait rien aux hommes, à la sexualité, qui est amoureuse, qui peut être flattée que justement un homme de 30 ans s'intéresse à vous. Il n'empêche que celui qui a transgressé et l'agresseur, c'est lui le responsable, c'est lui, c'est pas vous. Quand bien même vous y serez allé, voilà, et que enfin, il n'avait pas à abuser de vous et de cette situation.
0: Non, c'est sûr. C'est
1: non.
0: Sûr, mais
1: Oui, mais votre sexualité, elle démarre aussi. Alors, ça démarre avant. Déjà, il y avait cette image de la féminité. Et il y a des pères qui peuvent... Vous savez, la féminité, on pense que c'est quelque chose qui se transmet via, pour une fille, via la relation à sa mère. Le père joue une place énorme dans la construction de la féminité de sa fille. Et on ne le dit pas assez. C'est-à-dire dans le regard qu'il porte sur sa fille, sur la féminité naissante de sa fille, ou sur, c'est-à-dire sur l'encouragement, alors qui est un regard, évidemment, qui n'est pas, c'est pas un regard érotisé, évidemment, mais c'est un regard qui est valorisant. Voilà. Et ça, c'est lié à la relation qu'il a lui-même avec les femmes. Or, votre père, pour parler ainsi de la puberté, des règles en ces termes-là, quelle image il avait des femmes.
0: Mais oui, ma mère était très soumise et il y a

0: autre chose, c'est que quand j'avais 12 ans, ben justement quand j'étais j'étais réglée, j'étais tout ça, il me disait tu es trop grosse tout le temps, tu es trop grosse. Et aujourd'hui, je suis boulimique, anorexique. Enfin, je me fais vomir tous les jours.
1: Vous faites vomir
0: tous les jours.
1: Ouais.
0: Et ça aussi.
1: Vous êtes dans une grande, grande, profonde souffrance.
0: Et mon père me disait, alors que j'étais une enfant, il me disait, tu fais aujourd'hui ta silhouette de plus tard.
1: Ta silhouette de?
0: De plus tard.
1: De putain.
0: De plus tard. De
1: ta silhouette de?
0: Quand tu seras grande, quand tu seras adulte. Et il me disait tout le temps, tu feras ta silhouette, tu fais aujourd'hui ta silhouette quand tu seras adulte. Quand plus tard tu seras grande, et aujourd'hui encore, à mon âge, je suis boulimique. Je me fais vomir tout le temps. Ça me poursuit.
1: Oui, mais ce qui vous poursuit, c'est en fait, c'est
0: pardon,
1: c'est que il détruit. Enfin, par ses paroles, il détruisait la féminité en vous. Et malheureusement, après, c'était une série déjà ça de traumatismes, puis le viol, puis une grossesse où effectivement, avec un déni de grossesse, et où vous êtes mise à la porte, c'est-à-dire qu'au lieu de vous protéger, prendre soin de vous, vous accueillir, on vous met dehors, c'est-à-dire la fille perdue là aussi. Vous voyez, la fille. Et aujourd'hui, dans vos rapports avec les hommes, ce qui vous fait autant souffrir, quand vous parlez de vous, d'ailleurs, vous avez dit, me jette ceux qui, parce que la question que je me posais, c'est ceux avec qui finalement vous renvoient, vous dites que vous êtes génial quand vous êtes alcoolisé. Et donc très désinhibé, je me dis finalement cela ne s'intéresse pas à vous, à ce que vous êtes vous, et ceux qui se sont intéressés à vous, parce que à un moment ils ne voulaient plus de cela, mais justement parce qu'ils étaient attachés à vous et que pour eux ça devait être trop angoissant de ne pouvoir avoir des relations sexuelles avec vous que lorsque vous étiez alcoolisé, ils ont fini par partir parce que c'est votre souffrance et votre addiction qu'ils ne supportaient plus, et le fait que eux ils voyaient bien que en fait ils ne voulaient pas abuser en fait de vous, parce que c'est une forme d'abus.
0: En général, justement, je fais en sorte qu'ils me quittent.
1: Dès oui, mais parce que
0: ça s'intéresse vraiment à moi, ben voilà. Je fais en sorte de, je fais un, oui, un facteur déclenchant, justement, soit en m'alcoolisant trop pour qu'ils voient réellement ce que je suis, enfin la mauvaise personne que je suis, pour qu'ils me laissent tomber.
1: Malheureusement, tout dans votre parcours, vous donnez raison aux paroles terribles de votre père. Je suis une mauvaise fille.
0: C'est ça.
1: Et genre comme si la sexualité c'est complètement désinhibé, ou vous voyez ce qu'on disait, fille facile aussi.
0: Oui.
1: Bon, alors qu'en fait vous êtes dans une souffrance infinie, et vous avez besoin d'amour. Vous avez besoin d'amour, vous êtes dans une demande d'amour, et vous avez besoin d'être consolé, rassuré, et pas de vous abîmer, là, comme vous le faites.
0: Ouais.
1: Et j'ai le sentiment que, en vous écoutant, que vous ne faites pas forcément le lien entre votre, justement, votre comportement actuel, parce que vous dites l'alcool pour pouvoir avoir de la sexualité, les troubles du comportement alimentaire et votre histoire.
0: Non, en effet, non, je fais pas du tout lien. Non, j'ai pas pensé à ça. Je faisais le lien avec autre chose qui m'est arrivé, c'est un suicide d'une personne. Je faisais plus le lien avec ça.
1: Mais je ne suis pas étonnée, parce qu'on voit souvent comme ça des des personnes en thérapie qui viennent nous voir parce que parce qu'ils sont dans une profonde souffrance, parce qu'ils ils souffrent d'addiction, de troubles dépressifs, d'anxiété, de troubles de la conduite alimentaire, enfin des symptômes qui évoquent un profond mal-être. Et au fur et à mesure des échanges que l'on a, où on parle avec eux de leur histoire, de leur enfance, des traumatismes qu'ils ont pu vivre, on découvre qu'il y a des psychotraumas à l'origine de ces symptômes et de ce mal-être dans leur vie adulte, mais la plupart d'entre eux ne faisaient pas le lien auparavant.
0: Non, en effet.
1: Parce que vous avez aussi, il y a une part de vous pour survivre à tout ça, pour survivre aussi à ce viol, pour survivre aussi à cette grossesse dans ces conditions-là, vous avez dû un peu vous couper de vous-même et de vos émotions.
0: Totalement.
1: C'est pour ça que vous n'avez pas à vous excuser de pleurer, parce que il y a une tristesse infinie en vous, et c'est important qu'elle puisse s'exprimer, se dire, se ressentir, même si c'est douloureux. Mais il va falloir, apprendre à ne plus vous couper de toutes ces émotions, même si au départ, vous craignez qu'elle ne vous submerge, mais dans l'espace sécurisé d'un cabinet avec un thérapeute qui va être là, qui va vous tenir la main symboliquement, vous allez pouvoir...
0: J'avais envie de... Pardon, je vous coupe, je suis désolée. Au départ, je pensais aller voir un sexologue justement parce que je me disais c'est peut-être autour de ça.
1: Ouais. Non, c'est pas la sexualité, c'est un symptôme. C'est, vous savez, il y a beaucoup de, malheureusement, on retrouve souvent cela, des femmes qui ont, ou des hommes, hein, d'ailleurs, des jeunes garçons qui ont vécu des abus sexuels, dans l'enfance, dans l'adolescence, jeune adulte, qui après ont des rapports sexuels presque même parfois compulsifs, une sexualité assez compulsive, et qui disent « de toute façon, je m'en fous, c'est rien ». Je me souviens d'une femme comme ça que je suivais qui me disait « Oh, mais de toute façon, pour moi, faire l'amour, c'est comme se brosser les dents ». Et c'est cette espèce de banalisation de la sexualité où en fait, le corps, c'est rien. C'est comme un objet qu'on peut donner.
0: Et ça
1: relève souvent d'un traumatisme. On va marquer une pause et je reviens vers vous parce qu'il y a beaucoup de réactions qui sont arrivées que je vais vous lire. Paula, ça vous a laissé un peu la possibilité de reprendre votre souffle après tout ça, parce que c'est un peu éprouvant pour vous, mais en même temps,
0: ça remue énormément.
1: Comment?
0: Ça remue,
1: ça
0: me remue
1: mais
0: énormément.
1: Mais oui. On en parlait avec Paul et vous m'avez dit, vous étiez un peu étonnée de vous retrouver comme ça sur l'antenne parce que vous avez. Et je me dis heureusement qu'on a pu prendre votre appel ce soir parce que peut-être ce soir, demain soir, vous n'auriez pas appelé. Vous dites ce soir, vous aviez besoin de parler.
0: Oui, c'est ça.
1: C'est important. Vous avez un grand besoin de.
0: C'est très gentil, vraiment.
1: Il y a tellement de messages qui sont arrivés pour vous. On essayait un peu de, voilà, on peut pas tous les lire parce qu'il y en a vraiment très très nombreux, mais on va lire ceux qui reflètent un peu la majorité, un peu des auditeurs, des auditrices qui vous écoutent et qui sont très émus, très bouleversés en vous écoutant.
0: C'est très gentil, vraiment, ça me touche énormément. Énormément.
2: Tout d'abord, il y a Elia qui est très émue par votre témoignage. Et puis, c'est pas elle la seule, parce que je vois tout à l'heure Jeanne-Marie qui disait qu'elle pleurait en vous entendant. Elia, elle partage ce sentiment de tristesse, de dépression sur le long terme. Et malheureusement, l'autodestruction, la tristesse qu'on ressent envers soi-même encore plus. Je vous souhaite de tout mon cœur d'arriver à prendre soin de vous. Parfois, même les choses simples du quotidien sont difficiles quand on n'est pas bien avec soi-même, mais il ne faut jamais lâcher, apprendre et réapprendre encore et encore à changer ses mauvaises habitudes. Il y a Jean qui dit « Malgré ce que vous en pensez, il est malade d'une grande intelligence et beaucoup de finesse dans votre parole, beaucoup de force aussi de quelqu'un qui assume. Il est grand temps de vous occuper de vous, de votre belle humanité. La sexualité n'est pas une obligation, ni le couple. Moi, je suis très ému par votre témoignage, dit Jean. Il y a Viviane aussi qui dit que vous êtes vous méritez d'être appréciée, de laisser ce fardeau derrière vous et de décider d'être heureuse pour cette dernière ligne droite. Et puis il y a Anthony aussi qui ressent beaucoup d'amour, beaucoup de bienveillance dans vos propos malgré tout ce que vous avez vécu. En vous écoutant, vous n'êtes absolument pas un objet. C'est pas un objet qu'on entend, mais une très belle personne que ces gens n'ont pas mérité. Je souhaite beaucoup de bonheur à vous et je vous souhaite aussi de continuer de croire en la merveilleuse personne que vous êtes.
0: C'est formidable, c'est vraiment, merci, c'est une bouffée de bonheur, on va dire ça comme ça. C'est très très très gentil
1: oui,
0: à tout le monde.
1: Vraiment. C'est, et là, on vous écoute, voyez-vous, qui avez tellement de mal à vous sentir exister, avoir le sentiment d'avoir de la valeur, à travers ces messages, vous voyez, les gens, ils vous entendent, vous, ce que vous êtes, ce qui émane de vous. Et
0: oui,
1: qui est
0: vraiment.
1: Et qui donne envie. Il y a Brigitte, elle dit quand on vraiment je vous écoute et elle dit j'ai envie de vous prendre dans mes bras, de vous câliner et de vous aimer comme il faudrait que vous appreniez à vous aimer et à arrêter de vous détruire. Il y a Géraldine qui dit on ne peut qu'être touché par votre témoignage. Vous avez connu violence sur violence, ce qui a profondément abîmé l'image que vous avez de vous-même. Je vous encourage aujourd'hui à prendre le chemin de soigner votre cœur.
0: C'est curieux parce que j'ai pas cette impression, j'ai pas l'impression d'avoir connu de la violence parce que c'était au jour le jour, c'est au goutte à goutte en quelque sorte. Et là, ça me fait énormément de bien d'entendre tous ces témoignages, de vous entendre, Caroline, vraiment. Et ça va remuer beaucoup de choses, hein, c'est certain. Je suis pas. Voilà.
1: J'entends dans votre récit où vous ne vous attardez pas effectivement sur ce qui fait violence, sur vous décrivez comme si vous étiez presque extérieur à tout ça, alors qu'en fait c'est une série de faits dramatiques et et qui ont contribué à cette image si négative que vous avez de vous-même et à ce processus d'autodestruction, parce que vous savez, dans la sexualité, elle est au creuset de ce qu'on appelle les pulsions de vie et les pulsions de mort. Donc, la sexualité, c'est cette, ça nous permet cette rencontre, cette communion, cet échange, ce langage avec l'autre, et puis, c'est aussi un endroit où on peut se faire du mal.
0: La preuve, c'est que j'ai eu un amoureux qui m'a emmenée dans des clubs échangistes que j'ai pas aimé. Mais pourtant, je me disais, faut que je le fasse.
1: Mais parce que vous aviez été souvent, malheureusement, quand il y a eu des abus, des viols, les personnes sont après des proies désignées pour des gens un peu manipulateurs, des gens qui vont abuser et qui là vous n'arriviez plus à dire non en fait, c'est-à-dire ça a pas de valeur, je peux le donner comme ça, alors que votre corps, je me souviens d'une auditrice qui, je sais pas si elle est à l'écoute ce soir, mais elle avait parlé à une autre dame qui avait des problèmes de poids, des troubles de conduite alimentaire, qui s'abîmait beaucoup dans ces comportements là et elle lui avait dit non, il faut vous aimer, elle lui avait dit votre corps c'est un temple. C'est d'être sacré, il faut en prendre soin.
0: Le sacraliser quelque part, enfin, en faire un.
1: Oui, en tout cas, en prendre soin.
0: Oui.
1: Voilà, en prendre soin. Mmh. Or, là, vous l'avez dit d'ailleurs, je ne sais pas où est mon désir. C'est-à-dire que c'est là où vous vous sentez de plus en plus objectisé, puisque vous répondez au désir de l'autre. Et vous êtes de plus en plus malheureuse parce que ce dont vous avez besoin, c'est d'amour. Vous cherchez désespérément l'amour, et depuis très longtemps.
0: Oui.
1: Mais vous pensez que ça passe pour ça par le sexe. Alors, c'est un complément. C'est un baromètre de ce qui se joue dans la relation. Et les hommes qui vous ont quitté, c'est peut-être justement ceux qui ont fait le plus attention à vous. Mais parce que ils s'intéressaient réellement à vous, ils ne supportaient pas de pouvoir d'avoir cet échange alors que vous n'étiez pas dans votre état normal. Donc tout ça, il va falloir, en fait, il faut commencer à en parler. Voyez, faut commencer à être accompagné. Il y a d'ailleurs il y a Joseph qui vous recommande, enfin qui parle du livre plus exactement d'un psychanalyste que je ne connais pas, qui s'appelle Gérard Haddad. Et ça s'appelle Les femmes et l'alcool, quatre récits d'un psychanalyste.
0: C'est tout à fait ça. Oui.
1: Et en fait, Joseph, il a relevé que vous avez fait un lapsus très intéressant. C'est vrai. Et là, maintenant que j'y pense, je l'avais pas vu sur le moment dans l'échange. À un moment, vous cherchiez le mot pour lâcher prise et vous avez dit laisser libre. Et il dit c'est très joli ce lapsus. Mais oui, mais il ajoute laissez-vous libre enfin de penser, de savoir, de ressentir, de ne plus culpabiliser et de vous libérer de toutes ces images de vous-même qui sont tellement fausses. Voyez là, on ne vous voit pas, oui. On ne sait pas quel physique vous avez. On vous entend vous, avec votre voix, avec votre émotion, avec votre intelligence, votre sensibilité. Et regardez comme finalement vous nous touchez tous en plein cœur.
0: Oui, effectivement.
1: Donc il va falloir apprendre. Il va falloir commencer à prendre soin de ce profond chagrin qui est en vous, de cette tristesse. Et enfin, consulter, voir quelqu'un, aller parler, comme vous le faites ici ce soir, mais régulièrement, trouver un thérapeute qui va vous accueillir et qui va enfin entendre la femme que vous êtes et une femme qui est pleine de ressources, malgré tout ce que vous avez traversé. Et arrêter de vous abîmer comme ça.
0: Ben oui, parce que...
1: Il va falloir commencer par apprendre à vous aimer. Et la femme que vous êtes, qui, malgré tous ces drames, a pu quand même avancer et se construire. Paul ?
2: Oui. C'était pour ce message de Catherine qui illustre très bien ce que tu viens de dire, qui écrit « Votre voix douce révèle votre très belle intime nature. Et c'est ce que nous percevons à votre écoute. Affûtez votre regard vers cette beauté en vous. Le jugement des gens toxiques qui vous ont entouré ne doivent plus avoir aucun poids sur vous. C'est le temps de se chérir. »
1: Oui.
0: C'est tellement beau. C'est tellement beau. Et dans ma profession, je donne aux autres en plus.
1: Ah oui.
0: Je m'occupe de réfugiés, de tous les réfugiés qui viennent en France.
1: Et oui, qui quittent tout aussi, qui se retrouvent sans rien dehors et vous prenez soin d'eux comme vous auriez aimé qu'on prenne soin de vous.
0: Je m'occupe pas de moi, mais bon, voilà.
1: Oui, mais non, Paula, on se dit plus ça. On se dit à partir de ce soir, vous allez vous occuper de vous.
0: D'accord. Merci en tout cas, merci à tout le monde, merci à vous Caroline. Je n'ai jamais cru que je vous appellerais, mais là ça m'a pris une pulsion. Oui. Je déborde de plein de choses et merci à tout le monde, à tous les auditeurs, vraiment. C'est tellement touchant, tellement.
1: Ben, merci à vous de votre confiance et puis si vous travaillez auprès de personnes réfugiées, vous devez avoir des tas de réseaux alors que ça soit dans les travailleurs sociaux, les psys, les associations. Et vous avez dû entendre parler de thérapeutes et de thérapeutes à l'écoute. Et...
0: Ben, je fais pas jusqu'à présent, j'ai pas fait attention à tout ça. Oui, c'était pour les autres que.
1: Oui, mais il est grand temps de trouver maintenant un thérapeute pour vous-même. Hein, d'accord, donner une suite à cet échange de ce soir. Vraiment.
0: Je l'entends, je l'écoute et j'écoute tous les auditeurs. Et merci pour tous ces messages. C'est vraiment très touchant. Merci à tous.
1: Je vous embrasse, merci Paula.
0: Merci beaucoup.
1: Au revoir. 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

0: 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Et c'est Aziz qu'on va écouter tout de suite. Aziz qui a été quitté après 20 ans de mariage et qui a eu énormément de mal à accepter le rôle que l'argent a eu dans cette séparation.
1: Bonsoir Aziz.
2: Bonsoir Caroline.
1: Et bien.
2: Vous allez bien?
1: Mais oui, je vais bien, et vous?
2: Merci, ça va très très bien. Ravi de vous rencontrer.
1: Ben de même, moi aussi. Alors, Paul me disait que, en fait, vous avez entendu Samy en tout début d'émission, qui disait que voilà, il était séparé de sa femme suite à des problèmes de gestion de l'argent dans le couple, et ça vous a parlé.
2: Exact. Exact.
1: Vous avez rencontré ce problème un peu.
2: Bah oui, complètement.
1: Oui.
2: Ouais.
1: Qu'est-ce qui s'est passé pour vous?
2: Donc ça a été très compliqué. Hein. Enfin, c'était 20 ans de mariage.
1: Oui.
2: Et puis, à l'issue, j'ai vendu un appartement. Et puis, j'ai décidé de partager le pot commun, quoi, on va dire, pour assurer les finances pour le couple, hein,
1: oui.
2: De part et d'autre. Voilà, parce que j'avais peur un petit peu, comme il y avait les, comment je dirais, des fraudes qui pouvaient se faire sur les comptes communs et compagnie. Mmh. Et je me suis dit, on va faire de l'épargne. Et du coup, 6 mois plus tard, j'ai eu un divorce. Voilà. C'était après 20 ans de vie commune. Et puis, 4 enfants en commun. Donc, ça m'a fait un choc. Un choc énorme.
1: Pensez donc c'est le fait que votre épouse ait eu une somme d'argent à sa disposition qui l'a amené à prendre cette décision?
2: Eh bien, j'ai eu du mal vraiment à mettre ça en tête.
1: Ben oui, je comprends parce que c'est difficile.
2: Il y a eu un petit moment, je me suis dit, l'argent monte à la tête des gens. Bon, il s'agissait juste d'une somme de 45 000 euros. C'était pas non plus, je sais pas quoi, mais bon.
1: Pas non plus, c'est quand même une somme importante qui pouvait...
2: J'étais désolé de voir... une personne qui se dise maintenant je suis tranquille financièrement, je te dis au revoir. Ouais, c'est très compliqué.
1: Mais et en même temps, je comprends votre c'est plus que c'est au-delà de la déception, et en même temps aussi ça, vous ne l'auriez pas fait, enfin ça veut dire que de toute façon vous seriez resté dans un couple et où au fond vous ne... Les sentiments n'étaient plus là, malheureusement, et où peut-être le couple aurait perduré, mais peut-être pas pour de bonnes raisons. Je sais pas.
2: Mais moi, en fait, les sentiments, ils étaient vraiment là pour moi.
1: Oui, pour vous, j'entends. J'entends, mais pour votre épouse, bien sûr, j'entends que pour vous, c'était... Là.
2: C'est là où c'était vraiment difficile d'accepter
1: le
2: fait que des finances... faire un tel désastre, hein, parce qu'après
1: elle ne travaillait pas, elle, de son côté.
2: Oh si. Oh, le petit passé qu'on a eu entre nous, moi j'ai tout fait pour qu'elle puisse avoir vraiment un avenir et tout ce qu'il faut. Voilà, je vais pas tout ramener à moi non plus.
1: Mais votre couple allait bien, votre couple allait bien, parce que
2: complètement.
1: Parce qu'on part pas seulement pour de l'argent, surtout que elle a pas gagné le jackpot non plus. Donc vous voyez, peut-être que malheureusement il y avait une distance qui s'était installée, quelque chose que vous n'avez pas perçu.
2: C'est probable. Après, je vais vous dire honnêtement, on était dans des dispositions, on va dire, de penser. Je vais essayer de trouver le mot qui va bien. Des pensées religieuses qui étaient un petit peu, pas parallèles. Des concepts de vie qui n'étaient pas vraiment. Complètement cohérente et ça a créé des distances et puis ce phénomène a fait que ça a pris des proportions
1: Oui, en fait ça a été un un catalyseur de plus, en fait. Mais il y avait des dissensions entre vous, et pas sur des pas sur les moindres choses, c'est-à-dire un aspect religieux, un aspect vision culturelle, enfin, qui crée des...
2: Bah après, moi, je suis né en France.
1: Et, non, mais sans rentrer, d'ailleurs...
2: Mon ex-épouse,
1: oui.
2: Voilà.
1: Oui, sans rentrer dans les détails, mais je relève ce que vous me dites, vous, Aziz, que finalement, derrière cette question de l'argent, il y avait des gros différends entre vous deux.
2: Bah ça, c'était concret, hein, c'était concret. Voilà, j'étais pas plus pratiquant que ça. Bon, elle était très pratiquante, et puis ça a fait, ça a créé vraiment ce gouffre que j'ai pas supporté moi aussi au bout d'un moment. Mmh. Et bon l'argent a fait que c'est ça qui m'a désolé. C'est pour ça que je tenais à témoigner et puis dire.
1: Eh oui, vous avez bien fait. Et dire peut-être à Samy, alors, par rapport, après, chaque histoire est différente, mais Samy qui s'interrogeait sur ce bien qu'il avait acquis, sa femme qui lui demandait de la mettre, elle, sur l'acte comme elle-même propriétaire.
2: Et là, c'est complètement là où c'est que je voulais en venir.
1: Et oui.
2: C'est qu'effectivement, là, il faut rien mettre en commun. Mmh. C'est mieux. C'est mieux pour lui. C'est mieux pour lui, hein. Mmh. Sincèrement. Hein. Bah ouais, parce que là, on va partir dans un dilemme
1: qui
2: n'aura pas de il y aura pas de solution, sincèrement.
1: Mais surtout qu'en plus c'est paradoxal de la part de quelqu'un qui voulait rien mettre en commun et qui là parce qu'il y a un bien et alors qu'ils sont séparés, elle veut que ça soit en commun. Enfin, et puis comme vous dites, enfin ça c'est après ça amène à se poser des questions. Elle est avec moi parce qu'il y a des sentiments ou parce qu'il y a de l'argent?
2: Ah mais ça c'est le plus grave parce que moi je suis un très grand sentimental et quand j'ai mis l'argent sur la table, waouh, j'ai été blasé mais alors là d'une force.
1: Oui.
2: Ça a été choquant.
1: Ah oui,
2: choquant.
1: Comprends.
2: Et derrière ça j'en parle avec Paul hein, je lui dis la santé mentale derrière ça après
1: c'est
2: un
1: dur.
2: Homme,
1: oui.
2: Mais comment c'est chargé, mais c'est vraiment difficile.
1: Vous avez du mal à vous remettre de cette séparation?
2: Oh là là, c'est un chemin de croix. Hein.
1: Ah bon,
2: je vous le dire.
1: À ce point-là.
2: Oui, c'est un... Ah bah complètement.
1: Il y a combien de temps que vous êtes...
2: C'était il y a 2 ans. Ça
1: mais c'est encore récent
2: ans,
1: alors. Oui, mais c'est ça a été très dur.
2: Après bon ben voilà, quand la séparation fait que la visite des enfants, vu que je me suis éloigné du logement, c'est je les vois plus du tout. C'est vraiment très rare. Et
1: ah bon,
2: ça pareil. Hein. Ah oui, non mais c'est pour vous dire que tellement je me suis mis dans une situation financière assez difficile que je peux pas aller les revoir autant que la loi me le permet.
1: Ah mince.
2: Et du coup je me retrouve complètement isolé et puis c'est compliqué, c'est très compliqué.
1: Oui, mais c'est dur pour vous et puis pour vos enfants certainement. J'espère que vous allez vous retrouver dans une situation un peu plus stable financièrement, vous puissiez aller les revoir.
2: J'essaie de rebondir. De toute façon, moi, je travaille. Et puis comme c'est ce que je disais tout à l'heure
1: à Paul. Oui.
2: C'est que il faut savoir rebondir. On essaie de refaire sa vie. Voilà, on essaye, on tente, on fait des rencontres. Ça passe pas. Et il faut continuer à vivre.
1: Il faut prendre soin de vous déjà parce que vous parlez de santé mentale et vous dites que ça a été un chemin de croix. C'est vrai qu'il faut souvent se reconstruire après. Parfois demander de l'aide, trouver peut-être une écoute, un soutien. Et puis je pense garder en tête aussi l'objectif de retrouver vos enfants, parce que en plus c'est la double peine sinon. Il y a le couple qui explose, mais vos enfants n'ont pas à pâtir de cela. Que vous puissiez maintenir le lien, parce que malheureusement le couple c'est pas une valeur éternelle, mais en revanche vous restez leur père et vos enfants ont besoin de vous. C'est important. Donc il faut garder ça en tête. Bon, malheureusement, on arrive à la fin de l'émission. Oui. Si un soir vous voulez me rappeler, Aziz, pour me parler plus longuement de vous, peut-être de votre reconstruction, ça sera bien volontiers.
2: Ça sera avec grand plaisir.
1: Je vous dis à une prochaine fois et je vous embrasse.
2: Merci.
1: À bientôt. Au revoir, Aziz.
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3: Nous sommes en 1954. Le général de Gaulle vit sa traversée du désert, cette période jusqu'en 58, durant laquelle il a quitté la vie politique française. Il s'est retiré à Colombey-les-Deux-Églises et occupe son temps en écrivant sa grande œuvre, ses mémoires de guerre. Un matin de printemps, le temps est doux, il fait beau, le général a envie de se promener. Pourquoi pas un pique-nique ? Il part donc sur les petites routes de la Haute-Marne avec son épouse Yvonne dans sa voiture à elle, une 2 chevaux. Car sa voiture à lui, une traction avant, est en révision. C'est Yvonne qui conduit. Le général a des jambes trop grandes pour cette petite voiture et elle ne passe pas sous le volant. Il roule 15 ou 20 kilomètres et s'arrête en haut d'une petite colline qui surplombe un village. Yvonne sort la nappe et le panier avec le déjeuner, et il s'installe. C'est alors que la 2 chevaux se met à descendre la pente de la colline. Tout doucement d'abord, puis de plus en plus vite. Yvonne a oublié de tirer le frein à main. Le général se précipite, mais il est trop tard pour l'arrêter. Il ne peut que courir après la 2 chevaux qui dévale la pente, entre dans le village en contrebas et roule jusqu'à la place centrale où elle termine sa course, percutée sur le côté par une camionnette. Le général arrive sur place, essoufflé, et présente ses excuses aux quelques villageois qui ont assisté à la scène. Tout est bien qui finit bien. La camionnette n'est pas abîmée. Et la 2 chevaux est récupérée plus tard par les services français. Bonne histoire, non ? Eh bien, elle est complètement fausse. C'est un poisson d'avril, une fable montée de toutes pièces qui circule depuis plusieurs années, relayée, propagée, on s'en délecte. Et pourquoi ? Parce qu'elle met en scène 2 figures du XXe siècle, De Gaulle et la 2 chevaux. La véritable histoire commence bien avant, en 1936. Le patron de Citroën s'appelle alors Pierre Michelin. Il veut créer une petite voiture accessible à tous, car son métier de base, bien sûr, c'est le pneu. Et si on vend beaucoup de voitures, on vend beaucoup de pneus. Ça coule de source. L'idée est reprise en 1938 par le nouveau patron, Pierre Boulanger. Mais ses motivations sont tout autres. Un jour, il passe en voiture dans un petit village, un jour de marché. Les paysans, les éleveurs et les artisans arrivent de tous les coins de la région. L'entrée du village est bloquée par un embouteillage de charrettes qui tentent de rejoindre la place centrale. C'est une pagaille épouvantable. Plus rien ne passe ni dans un sens ni dans l'autre. Boulanger regarde ses hommes et ses femmes en train de manœuvrer difficilement leurs lourdes charrettes, alors que lui est tranquillement installé sur le siège confortable de sa traction avant, le fleuron des automobiles Citroën. Il réalise alors une évidence. La voiture n'est pas populaire. C'est un objet de luxe et un loisir sportif coûteux. Et ce jour-là, Boulanger a une vision. C'est pour tous ces gens, ceux qui n'ont pas les moyens d'en acheter une, qu'il faut créer une voiture populaire. Le patron de Citroën réunit ses ingénieurs et leur donne le cahier des charges. Il me faut une voiture qui puisse transporter 2 cultivateurs, leurs 2 ou 3 enfants et 50 kilos de pommes de terre, en roulant à 60 km/h sur les routes de campagne défoncées et sans consommer plus de 3 litres d'essence aux 100 km. Il faut qu'une jeune fille puisse la conduire facilement et que son prix soit le tiers de celui d'une traction avant. Enfin, et ce n'est pas une plaisanterie, il faut que cette voiture puisse traverser un champ labouré en transportant un panier d'œufs sans en casser un seul. Inventez-moi une voiture populaire qui facilitera la mobilité dans le monde rural, qui, je vous le rappelle, représente la moitié de la population française. L'esthétique, on s'en fiche. Oubliez la voiture qui donne envie aux voisins. Pensez aux paysans qui se rendent au marché pour vendre ses légumes et se moquent des apparences. Voilà, messieurs. C'est le cahier des charges au boulot. Boulanger confie la mission à 2 hommes de confiance. André Lefebvre, nommé ingénieur en chef, et Flaminio Bertoni, un sculpteur italien, également designer industriel. C'est lui qui a dessiné la traction avant. Ces 2 hommes sont enfermés avec toute une équipe dans une vaste propriété de 1000 hectares que Boulanger a achetée à une centaine de kilomètres de Paris, à La Ferté-Vidame, dans le parc naturel du Perche. On y installe des laboratoires, des ateliers, et on construit un circuit de 2,5 km pour les essais. Circuit qui reproduit tous les types de terrains, terre, boue, route goudronnée, et tout cela dans le plus grand secret, bien sûr. Boulanger sait qu'il n'est pas le premier au monde à travailler sur l'idée d'une voiture populaire. Il sait qu'en Allemagne, un certain Hitler prévoit dans son programme de fabriquer une petite voiture pour le peuple. Pas question de se faire devancer par un concurrent. Les ingénieurs travaillent donc à l'abri des murs que l'on a élevés tout autour de la propriété. Le projet est baptisé TPV, pour toute petite voiture. Le mot d'ordre, c'est simplicité, robustesse et surtout économie. Aucune place pour le confort. Les sièges sont des hamacs, le toit est en toile, le moteur se démarre avec une manivelle ou une cordelette, comme les tondeuses à gazon. Comme la législation n'exige pas qu'une voiture ait deux phares, on n'en met qu'un, côté conducteur. Pas de lumière à l'intérieur, pas de serrure sur les portes, pas de jauge d'essence sur le cadran, mais une trincle graduée plongée dans le tuyau de remplissage du réservoir. Les vitres sont en plexiglas, un plastique transparent et très léger, car il faut que la TPV pèse peu pour consommer moins. C'est aussi pour cette raison que la carrosserie est en tôle. Le moteur est petit, 375 cm3, et il est refroidi par eau. Et puis les suspensions doivent être très souples pour s'adapter à tous les terrains. On teste tout ce qui est disponible, des blocs de caoutchouc, des ressorts verticaux et horizontaux, et finalement des barres de torsion. Et ça marche. Le fameux test des œufs imposé par Boulanger est effectivement réalisé. Un ingénieur conduit un prototype à travers un champ labouré avec un panier contenant une douzaine d'œufs sur la banquette arrière. Il traverse le champ, il revient. Pas un œuf cassé.

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1: En 1939, la voiture est prête. Elle doit être présentée au public au salon de l'automobile d'octobre 1939. Une centaine d'exemplaires sortent de l'usine. Mais le 1er septembre 1939, Hitler envahit la Pologne. La Seconde Guerre mondiale commence. Le salon de l'automobile est annulé. La deux chevaux a failli naître. Pendant l'occupation, les Allemands s'intéressent de près à la TPV, car ils sont eux-mêmes en train de lancer la Volkswagen, la voiture du peuple, la fameuse coccinelle. Ils exigent de voir les prototypes. Boulanger refuse d'abord, mais il est contraint de céder. Les ingénieurs allemands se rendent alors dans les usines de Javel et de Levallois. Ils en repartent rassurés. Ça ne marchera jamais. L'occupant a interdit les essais et la fabrication de nouveaux modèles. Officiellement, le projet est donc à l'arrêt. Mais dès la fin de l'année 41, après l'entrée en guerre des États-Unis, Boulanger est convaincu que l'Allemagne va perdre cette guerre. Alors, il mobilise secrètement ses ingénieurs. On travaille sur des pièces, des matériaux. Et la TPV avance dans la clandestinité. Arrive la fin de la guerre. Boulanger relance la machine au grand jour cette fois. Et 3 ans plus tard, en 1948, le modèle est enfin prêt pour le salon de l'automobile.
2: Avec l'automne, voici revenu le salon de l'automobile qui fête aujourd'hui son 50e anniversaire. Inauguré par le président de la République, qui marque ainsi l'intérêt qui s'attache à cette industrie, il proclame en ces temps de restriction le triomphe de la voiture économique. La deux chevaux Citroën, traction avant, est dans cet esprit l'un des clous de cette manifestation, après en avoir été le mystère, avec ses 4 places, ses 4 à 5 litres au 100, ses 60 à l'heure.
1: Techniquement, il a beaucoup évolué. Les Allemands ont vu la TPV, la deux chevaux, c'est autre chose. Elle est désormais équipée de 2 phares. On s'est rendu compte que la nuit, les voitures qui arrivaient en face pensaient qu'il s'agissait d'une moto, trop dangereux. On abandonne aussi le démarreur à ficelle et la manivelle, trop difficile à utiliser pour les femmes, et on se résout à équiper la deux chevaux d'un démarreur électrique. Mais les véritables innovations concernent les suspensions entièrement repensées. Ce sont les fameuses suspensions à interaction. En un mot, quand une roue avant, disons la gauche, monte sur un obstacle, elle entraîne vers le haut la roue arrière gauche et permet donc à la voiture de rester stable en toutes circonstances. Et les œufs ne se cassent pas. Certes, la voiture penche sérieusement dans les virages, mais c'est le prix à payer pour allier confort et tenue de route. Et après tout, ça lui donne du caractère. Voilà pour le côté technique. Pour le reste, eh bien, la deux chevaux respecte son cahier des charges. Petite, une consommation un peu plus élevée que prévu, mais qui reste faible, 4 à 5 litres au 100, légère, simple, facile à conduire, capable de rouler sur tous les terrains, et le plus important, elle coûte effectivement un tiers du prix d'une traction avant. C'est la moins chère du marché.
3: Pour 150 francs par mois, vous pouvez avoir une deux chevaux Citroën.
1: Boulanger ordonne alors que l'on détruise des prototypes et la centaine de véhicules fabriqués dans les usines. Seules 4 voitures seront conservées. On les retrouvera quelques décennies plus tard, enfouies dans une grange à La Ferté-Vidame. Arrive le grand jour, le 7 octobre 1948. Comme le veut la tradition, le président de la République inaugure le salon. Vincent Auriol arrive devant le stand Citroën. 3 voitures sont dissimulées par des bâches et des gardes en costume les entourent pour empêcher les curieux d'approcher. Et il y en a des curieux. Beaucoup. On ne parle que de ça depuis plusieurs années déjà. Dans toutes les gazettes et tous les bistrots du pays, c'est l'événement du salon, la présentation de la première voiture populaire accessible à tous. Il est 9h du matin. Pierre Boulanger accueille le président et prononce quelques mots de bienvenue, puis se tourne vers 2 hommes Il leur fait signe. Silence dans la foule. Les bâches sont enlevées. Les deux chevaux apparaissent. Les journalistes présents font la moue. Qu'est-ce que c'est que ce truc? On parle de boîte à sardines, elle est moche, elle est pas sexy, pas effilée. C'est sûrement la voiture la plus laide du monde. Ils sont devenus fous chez Citroën. Ils n'ont rien compris au monde moderne. Eh bien si, justement. Boulanger a tout compris, car le public, lui, est emballé. Et la deux chevaux est bel et bien le premier pas vers un nouveau monde dans lequel la modernité, c'est justement la popularisation de l'automobile. Ce ne sera plus un jouet pour riches, mais un outil pour tous. Les jours suivants, les concurrents de Citroën comprennent qu'ils viennent de perdre une bataille. Les visiteurs délaissent leur stand et se pressent autour des deux chevaux. Ce sont elles les bombes du salon, comme on dit à l'époque. Et les commandes affluent. D'ailleurs, les premières années, Citroën ne peut satisfaire ses clients. Ils sont trop nombreux. Et les listes d'attente s'allongent. Il faut compter 3 à 5 ans pour obtenir sa deux chevaux. On commence à voir ces drôles de voitures sur toutes les routes du pays. Au volant, les paysans, comme prévu, mais aussi les médecins de campagne, les curés et les familles. En 1951, Citroën lance la version camionnette, adoptée par la Poste. 10 ans plus tard, la fourgonnette jaune fera définitivement partie du paysage de la France. En 1954, sort une nouvelle version équipée d'un moteur un peu plus puissant. La deux chevaux file maintenant à 70 km/h. En 56, arrive un modèle dit de luxe, car équipé d'un dégivrage et une lunette arrière remplace le petit hublot. Arrive ensuite la version 4x4 avec deux moteurs, un à l'avant, un à l'arrière. On la surnomme la Sahara et elle parviendra à monter en haut de la dune du Pilat. Avec les années, la deux chevaux ne cesse de s'améliorer sans trahir son ADN, la simplicité. On ajoute une clé de contact, un verrouillage, une malle à l'arrière. En option, un autoradio qui s'appelle le Radio N. Et des couleurs. Jusque-là, la deux chevaux était grise, forcément grise. Désormais, elle est bleue, verte, jaune ou rouge. Ces couleurs vives correspondent aussi à l'époque. Les années 70 s'annoncent, un nouvel esprit souffle sur l'Europe. C'est le Flower Power venu des États-Unis, le rock et la liberté.

0: en Espagne et au Portugal, jusqu'au Chili, à Madagascar et en Argentine. La deux chevaux est fabriquée dans une trentaine de pays, un exploit dans les années 60-70, et partout, elle rencontre le même succès. La France rayonne avec ses deux Dodge. Et ce n'est pas fini. Cette petite voiture, sans prétention, devient un accessoire branché. Elle est conduite par Brigitte Bardot, Alain Delon, Jane Fonda, les Dupont dans Tintin et James Bond. Oui, même James Bond sème ses poursuivants en conduisant une deux chevaux dans le film « Rien que pour vos yeux ».
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2: Je vous ai dit la route, je vous ai pas dit la tête en bas.
0: Citroën en fera une série limitée dans les années 80 avec un logo 007 et des impacts de balles autocollants sur le côté. D'ailleurs, la deux chevaux fait une belle carrière au cinéma. On se souvient de cette scène de Corneau où De Funès, au volant de sa Rolls, explose littéralement la deux chevaux de Bourvil. Il se retrouve avec son seul volant dans les mains, la voiture éparpillée autour de lui, et lance alors la réplique culte.
3: Maintenant, elle va marcher beaucoup moins bien, forcément.
0: La deux chevaux fait aussi sa vedette avec Galabru et De Funès, encore, dans Le Gendarme de Saint-Tropez. Avec Bardot dans La Bride sur le cou, Jean-Yann dans Le Boucher, Jacques Villeray dans Un crime au paradis. La liste est longue et prouve que, comme le vilain petit canard, la voiture la plus moche du monde est devenue un élément incontournable du paysage français. Et pourtant, elle finit par tirer sa révérence. Le 27 juillet 1990, à 16h, la dernière deux chevaux sort de l'usine de Mangualde, au Portugal. C'est fini. Un autre monde s'ouvre. L'avenir est à l'électrique. Mais justement, dans cet autre monde, la deux chevaux est peut-être à la pointe. Je vous explique. Aujourd'hui, plusieurs experts du réchauffement climatique affirment qu'il vaudrait mieux produire des petites voitures thermiques, légères, simples, sans électronique, peu consommatrices d'essence, plutôt que des puissants SUV électriques. Ces petites voitures seraient moins polluantes à fabriquer et à utiliser. Une petite voiture simple, robuste et économe, ça ne vous dit rien? C'est presque au mot près le cahier des charges de la deux chevaux de Pierre Boulanger en 1938. La deux chevaux a donc encore un avenir. Sauver la planète.

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2: Nous battons pour un programme, nous nous battons pour une ville qui continue le développement économique, qui soit une ville plus solidaire, une ville plus belle, où la qualité de vie soit meilleure, où nous préparons un véritable développement durable. Et particulièrement Pierre Mauroy, Bernard Roman et moi-même avons mouillé notre chemise.
3: Avant Lille, pour Martine Aubry, il y a Paris, les cabinets ministériels, l'ENA, le ministère du Travail et un nom qui précède tout, Delors. Martine Aubry est la fille de Jacques Delors, l'ancien président de la Commission européenne, pressenti comme candidat de la gauche en 1995, avant qu'il ne se dérobe. Un héritage lourd et une réputation déjà forgée, technicienne brillante, autoritaire, exigeante. Au début des années 1990, Martine Aubry est déjà une figure nationale. Ministre du Travail, elle porte les grandes lois sociales, mais elle reste perçue comme une parisienne, une technocrate, une femme de dossier. Dans le gouvernement Jospin, elle devient en 1997 un poids lourd avec un énorme ministère pour porter les réformes les plus importantes, les emplois jeunes, la couverture médicale universelle et bien sûr les 35 heures.
2: 35 heures, ce n'est pas du pipeau. Depuis aujourd'hui, c'est du saxo.
4: Le coup de pub de Martine Aubry pour les 35 heures lors de la visite d'une fabrique de saxophones ce matin à Mantes-la-Jolie, un an jour pour jour après le vote de la loi. Pour elle, les 35 heures, ça marche. Et les chiffres le prouvent.
2: 57 000 emplois créés depuis le vote de la loi, c'est-à-dire à peine quelques mois après, avant même que la loi ne s'applique, puisqu'elle ne s'appliquera, vous le savez, qu'au 1er janvier 2000 pour les entreprises de plus de 20 salariés. Aujourd'hui, un salarié sur 5 dans une entreprise de plus de 20 salariés qui a un accord sur les 35 heures. Au total, depuis la réduction de la durée du travail, d'Eurobien, 90 000 emplois créés. Pour moi, ce n'est pas rien.
3: Un destin national s'offre à la dame des 35 heures, mais il lui manque un ancrage local. Pierre Mauroy va le lui donner sur un plateau, la ville de Lille, une terre de gauche historique à une heure de Paris. Pierre Mauroy, maire de Lille depuis 1973, ancien Premier ministre, patriarche, socialiste du Nord, cherche une héritière. Quelqu'un capable de prolonger son œuvre et de tenir la ville. En 1995, il fait donc venir Martine Aubry à Lille en qualité de première adjointe. Michel Cotta a consacré une biographie à Pierre Mauroy, Une vie socialiste, parue en 2013.
5: Pierre Mauroy avait bien un dauphin qui s'appelait Roman et qui devait être son premier adjoint. Et puis en 94, on se dit que Jacques Delors sera candidat. Et au fond, il est assez habile de sa part, de la part de Mauroy, de prendre comme dauphine, pour le coup, Martine Aubry, qui était ministre du Travail dans le gouvernement Cresson et dans le gouvernement Bérégovoy qui a suivi, et qui est quand même la jeune femme avec Ségolène Royal et d'autres, enfin surtout elle, qui devient la femme la plus marquante de cette génération. Elle sort de l'ENA, elle aussi, mais elle connaît très bien les problèmes sociaux, elle s'est spécialisée dans les problèmes sociaux, et donc elle apparaît vraiment à ce moment-là à Mauroy comme un atout. Alors, dès 94, il annonce le souhait de voir Martine Aubry lui succéder, dès 94, et la place en numéro 2 sur la liste du nom de la gauche.
3: En 2001, Pierre Mauroy passe la main, Martine Aubry est candidate à la mairie. Elle démissionne alors du gouvernement avec une image sociale très forte.
6: Martine Aubry ne sera donc plus ministre de l'Emploi et de la Solidarité ce matin. L'annonce officielle de son départ devrait être confirmée juste avant le Conseil des ministres. Madame Aubry veut se consacrer entièrement au municipal de l'an prochain. Elle est candidate à Lille, dans le Nord. En 3 ans, la ministre aura mené des batailles difficiles.
7: Avion du retour, hier soir vers 22h, la ministre tourne donc enfin la page.
8: Je pars sereine, même si j'aurai demain, ça c'est clair, une certaine émotion et un pincement de cœur.
3: Martine Aubry est prête à se jeter dans la bataille des municipales, même si sur place, l'accueil est plutôt réservé pour la dame des 35 heures. Lille n'est pas une ville aussi à gauche que l'image qu'elle a à ce moment-là. Les Lillois l'attendent de pied ferme. L'ancienne ministre se lance donc dans une campagne très active qui l'oppose notamment au candidat de la droite, Christian Decoq. RTL, le 18 octobre 2000.
0: Martine Halil, ce n'est pas vraiment un retour. Voilà 6 ans qu'elle effectue régulièrement les allées et venues entre Paris et le Nord. Installée dans un grand appartement, avec vue plongeante sur le beffroi de l'hôtel de ville, la première adjointe de Pierre Mauroy a déjà un agenda de campagne très chargé pour les prochains jours. Une 60aine d'inaugurations, au programme rencontres des associations, des chefs d'entreprise. Certains la jugent froide et bourgeoise, d'autres lui reconnaissent par contre de vraies qualités de femme de terrain, proche des gens, comme le confie le premier des Lillois qui s'apprête à tourner la page après 27 ans de règne.
9: Vous savez, il l'appelle Martine, alors bon, on l'appelle Pierre aussi, mais je veux dire, après des années, bon, mais elle, au fond, elle est adoptée. C'est bien que finalement, elle puisse venir.
0: Sa chanson préférée confie celle qui adore flâner chez les antiquaires et apprécie les bons plats des Flandres, c'est « Je crois que ça va pas être possible » des Zebda. Mais dans une ville très ancrée à gauche, avec l'annexion de la ville de l'Homme, Martine Aubry part ultra favorite dans la bataille pour la mairie.
3: Le 11 mars 2001, jour du premier tour des municipales, Martine Aubry arrive en tête avec 34,5% des voix, mais se retrouve dans une triangulaire avec le Front National, qu'elle remporte finalement avec 49,6% des suffrages une semaine plus tard.
10: Bonsoir Madame Aubry.
11: Bonsoir.
10: Donc une élection qui a été quand même un petit peu plus difficile que prévu.
11: Écoutez, nous avons la majorité des voix dans une triangulaire avec le Front National. Je trouve que ce n'est pas mal. Pour nous, nous considérons que c'est une très belle victoire, même s'il y a une très forte abstention à Lille, près d'un électeur sur deux, et je crois que ceci nous montre bien qu'il y a encore du travail à faire. Et que ces électeurs attendent, ces non-électeurs peut-être attendent encore beaucoup de nous. En tout cas, nous avons fait le choix d'une gauche plurielle avec beaucoup de personnalités, disant à chacun des Lillois qu'il fallait continuer le développement économique pour tous, pour chacun, améliorer la qualité de vie, leur donner plus de place pour qu'ils participent de manière plus citoyenne à notre vie municipale. Je crois que nous avons été entendus et ce soir nous sommes évidemment très heureux.
3: Cette victoire à Lille conforte alors sa grande popularité au niveau national. Tous semble sourire à Martine Aubry, mais c'était sans compter sur l'année 2002, qui est une véritable annus horribilis pour la jeune maire socialiste. Déjà, l'élimination de Lionel Jospin dès le premier tour de la présidentielle et l'accession de Jean-Marie Le Pen au second représentent un choc à gauche. Mais quelques semaines plus tard, Aubry va connaître une nouvelle désillusion en perdant aux élections législatives face à un jeune candidat inconnu, l'UMP Sébastien Huyghe. L'émotion est vive.
12: Une autre vedette du Parti Socialiste qui a été battue ce soir, nous l'avons dit très vite, Martine Aubry dans la région de Lille. Martine Aubry qui réagit au micro d'Éléonore Pitot pour RTL.
13: Écoutez, les résultats sont là. Je voudrais tout d'abord remercier les 23 500 électrices et électeurs qui m'ont fait confiance. Il manque malheureusement effectivement 1000 voix. Je crois comprendre qu'effectivement beaucoup d'hommes et de femmes de notre circonscription se sont abstenus parce qu'ils se sont sentis abandonnés, exclus, parce qu'ils ont eu l'impression que les choses s'amélioraient plus pour d'autres que pour eux. Et puis aussi parce que certains, je pense notamment aux salariés qui ont des petits salaires, des tâches précaires, ont eu l'impression que nous n'avons pas fait suffisamment pour eux. Donc je prends ma part de responsabilité de cette défaite. Et je voudrais leur dire que je vais continuer à travailler avec tous les élus de gauche ici pour continuer à améliorer leur situation.
12: Martine Aubry, très émue donc au micro d'Éléonore Pitot. Martine Aubry qui a été battue, mais qui reste bien sûr maire de Lille.

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1: Et les difficultés ne sont pas terminées pour Martine Aubry. Cette même année 2002, un livre vient de paraître. Il s'appelle « La dame des 35 heures » et est signé par les journalistes Philippe Alexandre et Béatrix Delaulnoy. Et le moins que l'on puisse dire, c'est qu'ils ne sont pas tendres avec l'édile lilloise, qu'ils décrivent comme cassante, brutale et ayant très mauvais caractère. Martine Aubry y voit une attaque venant de son propre camp, car dans les couloirs du beffroi, son style a de plus en plus de mal à passer. Des tensions apparaissent, y compris avec son mentor. Michel Cotta se souvient également à l'époque d'une de ses visites à Lille.
2: Je vais un jour signer un livre à une librairie très importante de Lille qui s'appelle Le Furet du Nord. Pierre Mauroy me dit « si tu viens, viens déjeuner ». Je vais donc déjeuner avec lui à la mairie. Et puis après, je vais à pied au Furet du Nord, à pied ou en voiture, avec son assistant de police. C'était une femme policière, qui en marchant me dit « écoutez, il faut que je vous dise quelque chose quand même. Vous savez, personne n'ose le dire à Monsieur Mauroy. Mais pourquoi est-ce qu'il laisse Martine Aubry être si méchante avec lui ? » Alors je dis, mais comment méchante ? Qu'est-ce qu'elle fait ? Elle dit, mais vous n'imaginez pas. Elle dit que c'est un paresseux, qui fait rien. Alors que Mauroy, au contraire, s'enorgueillissait d'avoir fait l'hospice comtesse, d'avoir remis en forme le vieux Lille, qui est un endroit absolument délicieux. Bon, alors j'ai dit, mais vraiment, moi j'apprenais ça. Et puis, bon, je signe mes livres, et puis je retourne à la mairie, et quand même, je me dis, je suis obligé de lui... Alors, j'ai dit, mais pourquoi vous lui dites pas vous-même ? J'avais dit, elle m'a dit, mais personne autour de lui n'ose lui dire. Alors, finalement, c'est vraiment pas agréable à dire, vous voyez. Alors, je dis à Pierre Mauroy, donc il était 6h du soir, je repartais sur Paris. Il paraît vraiment que Martine Aubry fait contre-campagne contre toi, vraiment. Et il m'a dit, oh, les gens exagèrent. Et puis, tu crois pas que je le sais ? Donc il le savait très bien, mais il ne pensait pas que ça prenait cette force-là. Et en effet, ils ont fini fâchés. Et il y avait là une lutte sourde. Pierre Mauroy affectait de ne pas parler, mais il savait tout, évidemment.
1: Mais en 2006, c'en est trop pour Pierre Mauroy, qui règle ses comptes publiquement avec sa dauphine en plein bureau national du PS. Quelques jours auparavant, l'ancien Premier ministre lisait dans Le Parisien qu'Aubry le traitait en petit comité de nul et de vieux sénile. Pierre Mauroy était revenu à l'époque sur cette passe d'armes avec sa successeur sur RTL.
3: Le 21 mars dernier, Pierre Mauroy, devant le bureau national du Parti Socialiste, vous avez dit, à propos de Martine Aubry, qui vous a succédé à la mairie de Lille, je l'aimais beaucoup. Elle m'a fait beaucoup de mal, elle a fait beaucoup de mal aux Lillois.
4: Toujours.
3: C'est terrible ces mots-là. Hein.
4: Comment ?
3: C'est terrible ces mots-là.
4: On a eu un passage vraiment très difficile, le stade, etc. Je ne veux pas reprendre tout ça. C'est derrière nous. Et puis ensuite, un certain nombre de paroles qui m'ont touché. Elle a apporté un démenti catégorique, elle a apporté un démenti point par point. Par conséquent, pour moi, la page est tournée. Et de toute façon, je suis bien décidé avec elle, vraiment, de lancer l'offensive, car je tiens, figurez-vous, à garder Lille. Lille, un siècle de maires socialistes qui se sont succédés. Par conséquent, il n'est pas pensable que l'on puisse perdre Lille. Au contraire, on gagnera et on se maintiendra à Lille.
1: Candidate à sa réélection, nombreux sont ceux à donner perdante Martine Aubry au municipal de 2008. La maire, au contraire, mène une campagne de terrain résolument offensive. Revancharde, elle entend montrer à tous qu'elle peut l'emporter largement. Reportage M6 en février 2008.
5: Martine Aubry est une femme de terrain. Elle se montre dans les quartiers, enchaîne les réunions publiques, défend son bilan, expose son programme. 12 000 nouveaux logements et au passage un joli tacle au vert qui font liste à part. Elle propose de ramener à la surface les anciens canaux qui traversent la ville. Bref, l'ex-ministre du Travail s'éclate dans la vie locale. En face, son adversaire UMP dévoile son programme au compte-gouttes, mais réussit un bon coup médiatique en plaçant sur sa liste la nièce de Pierre Mauroy, membre du Parti radical de gauche. Est-ce que ce sera suffisant ? Un premier sondage donne une large victoire à Martine Aubry, avec 64% des voix au second tour.
1: Si Martine Aubry caracole en tête des sondages, c'est qu'elle a réussi à conquérir le cœur des Lillois. En 2004, avec Lille, capitale européenne de la culture, elle séduit les plus récalcitrants, plaçant la ville sur la carte du continent et la transformant en une métropole moderne tournée vers l'économie numérique et le 21e siècle.
6: N'importe quelle émotion. Les Lillois me font ce soir, je crois, le plus beau des cadeaux avec cette superbe élection qui témoigne à la fois de leur confiance, de leur engagement, mais aussi de leur volonté de poursuivre avec nous tous la métaphore.
1: Au soir du second tour des municipales de 2008, la voilà donc réélue avec 66,5% des voix. Une consécration, le meilleur score de la gauche à Lille depuis un siècle. Pierre Monroy se trouve à ses côtés, la paix est revenue entre les deux édiles, lui reste le maire honoraire de la ville. Conforté à Lille, Martine Aubry peut donc regarder de nouveau vers Paris et mener un nouveau bras de fer pour la tête du Parti Socialiste cette fois.

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2: Tout compte fait, c'est donc Martine Aubry. Après 4 jours de querelle et 18 mois de guerre des chefs, la maire de Lille a été officiellement élue au poste de premier secrétaire. La dame des 35 heures l'emporte finalement 202 voix sur Ségolène Royal. Première déclaration.
3: La tâche n'est pas simple parce que le contexte de notre pays est difficile. Parce que oui, nous avons vécu des heures qui n'ont pas été faciles. Mais je crois que les militants n'attendent qu'une chose, c'est que nous soyons capables de les entendre, renouveler le parti et l'ancrer à gauche. Et c'est ce que nous allons essayer de faire tous ensemble.
2: Les deux rivales se sont furtivement embrassées hier soir après l'annonce de la victoire de Martine Aubry, tandis qu'à l'extérieur de la salle de la Mutualité, l'ambiance était électrique entre les pro-royales et les pro-Aubry qui se sont écharpés pendant plusieurs heures.
4: Martine Aubry est élue première secrétaire du Parti Socialiste au terme d'un congrès ultra serré face à Ségolène Royal. Une victoire au forceps, comme le raconte Michel Cotta.
5: Donc après, elle est devenue première secrétaire du Parti Socialiste contre Ségolène Royal, parce que finalement Ségolène Royal avait dit elle a triché, et puis on a les experts ont démontré que si Martine Aubry avait peut-être pris quelques voix dans le Nord, Ségolène Royal ne s'était pas privée non plus de prendre des bulletins de voix.
4: En 2011, après l'élimination de Dominique Strauss-Kahn, dont elle préparait son retour des États-Unis pour la présidentielle, la maire de Lille se lance dans la primaire socialiste pour, comme elle a pu me le confier à l'époque en coulisses, barrer la route de François Hollande.
6: Ça n'est pas vraiment une surprise, mais quand même, Martine Aubry n'a pas rejoué le scénario de son père. Oui, elle est candidate à la présidentielle. Elle l'a annoncé comme prévu ce matin à 11h30 à la gare Saint-Sauveur de Lille. Candidate enfin, est-on tenté de dire, puisque depuis l'arrestation de Dominique Strauss-Kahn le 16 mai, elle était quasiment sûre qu'elle se lancerait. C'est donc fait.
3: Notre pays subit de grands désordres. Désordre économique, désordre budgétaire, désordre social, tout cela entraînant d'autres désordres dans la vie de chacun. Un pouvoir enfermé dans ses certitudes a voulu toucher à tout, mais n'a rien réglé. On ne gouverne pas en opposant les Français entre eux. Il est grand temps que cela change réellement. Et je veux rendre à la France sa force, sa sérénité, son unité. Aussi, j'ai décidé de proposer ma candidature à l'élection présidentielle. Je prends aujourd'hui devant vous l'engagement de la victoire en 2012.
4: Sauf que cette victoire de 2012 de la gauche sera portée par François Hollande, le vainqueur de la primaire, que Martine Aubry déteste. Après cet échec, elle choisit de se faire oublier de la scène politique nationale, Michel Cotta.
5: Après, ça a été François Hollande qui a gagné les primaires contre elle. Et elle n'a jamais supporté ça, donc elle n'a jamais accepté d'être Premier ministre de François Hollande, comme François Hollande lui a proposé, ni même de rentrer dans le gouvernement. Et de refus en refus, elle s'est remis sur l'île, et elle a perdu le terrain conquis. Alors il y a à la fois son caractère, qui est effectivement, elle a la dent dure, elle avait la dent dure, mais par exemple, c'était pas vrai pour Edith Cresson, elle avait beaucoup aidé Edith Cresson, et beaucoup défendu Edith Cresson, donc elle n'avait pas la dent dure sur tout le monde. Mais effectivement, quand elle l'avait, elle était très dure, et au fond, c'est ça que les gens l'ont pas supporté. Elle était pas assez démago, et trop dure personnellement.
4: Martine Aubry se concentre donc désormais sur l'île, où elle est réélue pour la troisième fois en 2014, malgré une percée de l'extrême droite. Dans le Nord.
7: Je vous propose de partir pour Lille, où Martine Aubry s'est exprimée, vous le savez, donc elle a remporté Lille, mais en revanche pour Tourcoing et Roubaix, c'est raté, et donc ça veut dire que ça va beaucoup changer pour l'agglomération. On écoute Martine Aubry qui s'est exprimée il y a quelques minutes.
3: C'est avec beaucoup de gravité ce soir que j'entame ce troisième mandat avec toute l'équipe. Beaucoup de tristesse quand je vois certains amis perdre leur ville, souvent parce que le Front National a rejoint la liste de droite, parfois parce que d'ailleurs on ne se rendait pas tellement compte dans les campagnes où étaient les différences dans les thèmes qui étaient traités. Et on a vu vraiment se développer le populisme, la peur de l'autre, tout ce qui n'est pas sain dans une république et entraîne ces réalités. Dès demain, nous serons tous au travail, parce qu'effectivement, même si nous pouvons être heureux à Lille, nous sommes malheureux de voir que dans d'autres villes où tant de gens souffrent aussi, eh bien, ce ne seront pas des majorités de progrès qui pourront les accompagner.
4: Une chose est sûre, c'est qu'à défaut de renouer avec le pouvoir, la dame des 35 heures s'est prise au jeu de la vie locale. Les habitants de Lille peuvent la voir arpenter les rues lors de la Grande Braderie, comme ici en 2018 sur M6.
0: Le temps d'un week-end, Lille devient la capitale européenne des chineurs de tout âge. Une véritable chasse aux trésors géantes, une quête à laquelle Martine Aubry n'échappe pas non plus.
3: Je cherche beaucoup de choses pour mes 6 petits-enfants et j'ai pas encore trouvé les voitures téléguidées, les avions téléguidés, la combinaison de ski de 8 ans, etc. Donc il faut que je continue.
4: Manifestement, Martine Aubry se plaît à Lille, une ville où elle voit les résultats concrets de sa politique au fil des années. Michel Cotta.
5: Vous êtes ministre du Travail. Si vous avez une réforme à faire, d'abord on vous la demande, ensuite vous la préparez avec des tas de gens, puis vous devez faire avoir un adjoint du Premier ministre, puis un adjoint du Président de la République. Bon, il faut un temps fou pour faire passer une réforme. On a, je crois, quand on est maire, un bonheur dans l'action immédiate. On voit tout de suite ce qu'on fait. Vous voyez, quand François Mitterrand met en route la grande bibliothèque, il l'a pas vu fini. Tandis que dans une mairie, à la fois, on est responsable de beaucoup de choses. On est plus près des gens. On le voit. Si vous êtes président de la République, vous n'avez pas un commerçant le matin qui vous dit si on peut pas se garer devant chez moi, je ferme tout de suite. Là, on est plus en prise avec les choses. On voit davantage les progrès faits ou les erreurs. Et on se sent peut-être plus puissant que lorsqu'on est ministre. Il y a deux élections capitales. C'est l'élection à la mairie, l'élection municipale et l'élection présidentielle. Et je comprends très bien que l'élection municipale déclenche des passions.
4: Cette passion pour Lille, Martine Aubry la poursuit pour un dernier mandat en 2020, avant de finalement annoncer en 2025 qu'elle rend son écharpe, non sans une certaine émotion.
3: C'est vrai que le temps est venu de passer la main à une nouvelle génération. C'est pas mon départ qui m'émeut, je suis très sereine là-dessus, parce que c'est une décision mûrie, comme vous l'avez compris, depuis longtemps. Voilà. C'est simplement l'affection que je porte à ceux qui m'entourent aujourd'hui.
8: Après 24 ans à la tête de la mairie de Lille, Martine Aubry rend donc son écharpe. Elle démissionnera dans quelques jours et adoube son premier adjoint. Bonsoir Franck Hanson.
9: Bonsoir.
8: Le départ de l'élu, âgé de 74 ans, est une vraie page qui se tourne pour les Lillois.
9: Oui, Martine Aubry, l'ancienne dame des 35 heures qui est arrivée dans le Nord, adoubée par Pierre Mauroy il y a 30 ans, a su poursuivre la métamorphose de la capitale des Flandres, imposer son style et parfois son caractère. Les Lillois lui sont reconnaissants néanmoins pour son engagement.
10: On va la regretter. Et après le gros quinquin et Martine, on verra la suite.
11: Ah oui, une grande dame, un charisme, ouais. La force, l'énergie qu'on lui connaît.
12: Ça va faire bizarre que Martine Aubry, elle part. Parce qu'elle a fait beaucoup de choses à Lille pour les Lillois et tout.
13: Elle était dans les réunions de quartier, elle disait ce qu'elle pensait, et parfois elle avait raison.
9: Mais tout n'est pas rose, notamment, tiens, en matière de circulation. Pour certains, c'était le mandat de trop pour l'élu socialiste.
14: C'est bien de passer la main, je pense. Il est temps. Sage décision, même si elle veut rester dans la vie politique. Pour les Lillois, ça peut permettre de peut-être renouveler les choses, surtout lors des prochaines élections. Il y a eu des gros travaux d'aménagement, beaucoup de choses faites pour les piétons, les cyclistes. Une ville socialiste, donc beaucoup de choses anti-voiture.
9: Martine Aubry souhaite que son premier adjoint prenne la suite, mais les écolos sont en embuscade. Comme les insoumis, guerre tendre, je cite, avec l'entre-soi socialiste à bout de souffle. Il est temps de faire de la politique autrement, annonce la candidate macroniste. La bataille pour le beffroi lillois est déjà lancée.
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16: Gardien de but, Hugo Lloris, Steve Mananda. Défenseur, Gaël Clichy, Mathieu Debuchy, Patrice Evra, Christophe Jallet.
17: Un deuxième champion du monde après Laurent Blanc, une première liste pour disputer un match amical au stade Océane du Havre un 15 août contre l'Uruguay, avant les éliminatoires de la Coupe du Monde. Des éliminatoires qui amèneront les Bleus à jouer contre la Finlande, la Biélorussie, l'Espagne et la Géorgie. Deschamps avait deux figures imposées à respecter avec Samir Nasri, 3 matchs, et Jérémy Ménez, 1 match, tous les deux suspendus par la Fédération Française de Football en raison de leur mauvais comportement à l'Euro 2012. Il était libre d'appeler Yann Mvila et Atem Ben Arfa qui avaient reçu un simple rappel à l'ordre. Mais il a décidé de ne pas les prendre en raison de leur attitude et de leur comportement en Ukraine quelques mois plus tôt. Rio Mavuba est de retour et trois joueurs sont convoqués pour la première fois. Raphaël Varane, Étienne Capou et Christophe Jallet. Le latéral parisien à l'époque se souvient de ce moment-là.
18: Ça faisait quelques temps que j'espérais être dans cette liste-là. J'avais jamais été sélectionné par Laurent Blanc. Là, ça a changé de sélectionneur. Et bon, je me suis dit peut-être que c'est ce coup-ci. C'était la surprise un peu pour moi et puis pour tout le monde, même si les signes avant-coureurs, c'est j'ai été nommé capitaine du PSG. Ancelotti avait plus ou moins fait ma promo. Et j'avais des performances régulières à un niveau qui pouvait solliciter de l'envie au sélectionneur de me prendre.
17: Quel a été le premier contact ?
18: Beaucoup d'émotions d'arriver à Clairefontaine. J'avais mis les pieds une fois quand j'étais tout jeune pour un concours de foot. C'était Adidas Coca-Cola, je crois. Et j'avais trouvé le lieu incroyable. Mais là, d'y aller en étant appelé par le sélectionneur pour disputer peut-être ses premières minutes, c'était bien autre chose. Beaucoup de stress. J'ai eu un très bon accueil de la part de tout le monde. Même si à l'époque, j'en menais pas large. Au début, je suis un peu resté dans mon coin, mais Didier est venu me voir assez rapidement. En me disant alors c'est la première, t'es content, briser un petit peu la glace. Guy Stéphan est là aussi pour aider dans ces moments-là, essayer de mettre les joueurs en confiance. Et puis après, c'est venu petit à petit avec le reste des autres joueurs. Mais c'est vrai que moi, je les regardais avec des yeux un petit peu ébahis. J'avais joué contre Franck Ribéry, j'avais vu Patrice Evra à la télé, j'avais vu Karim Benzema, j'ai joué contre lui, mais de là me retrouver au même endroit qu'eux, c'était pas inespéré, mais c'était mon objectif, mais c'était assez incroyable quand même.
17: C'était votre première, mais c'était sa première aussi.
18: Je pense que lui avait beaucoup plus d'automatisme avec les lieux que moi, ça c'est une certitude. Mais effectivement, de toute façon, pour lui, c'était aussi nouveau d'accueillir tous les joueurs comme ça. Donc je pense que tout le monde a eu le même traitement, les nouveaux, les anciens, même ceux qui avaient leurs habitudes. C'est aussi un nouveau pas de rencontrer un nouveau sélectionneur. Et c'était dans une très bonne ambiance et où tout le monde était ravi de se retrouver.
17: Il connaîtra sa première sélection et titularisation contre l'Uruguay en amical au Havre. Un mauvais 0-0. Avant d'être remplaçant en Finlande pour un total de 16 sélections avec un but marqué contre la Biélorussie le 11 septembre 2012 pour son premier match officiel au Stade de France. Mais pas de Coupe du Monde pour lui au Brésil. Il reviendra en équipe de France en octobre 2014